0: revenir. Hein. Elle avait une vie fraternelle avec ses sœurs qui étaient intoxiquées par ces idées folles qu'on évoquait dans la précédente émission. Et en particulier, elle était dure parce qu'elle avait une vie intérieure qui était très très serrée, si vous voulez, qui respirait pas. Donc elle était dure avec ses sœurs étaient dures avec elle. Elle lui avait pas permis d'aller jusqu'au bout de son parcours pour devenir une vraie moniale, faire une vraie profession religieuse et tout ça. Et en fait, tout va se détendre le jour où, grâce à la petite Thérèse, Sainte Thérèse de l'Enfant Jésus, de la Sainte Face, Thérèse de Lisieux, elle va découvrir cette spiritualité complètement nouvelle qui a guéri des millions de catholiques des temps modernes, du jansénisme en particulier, à partir de la fin du 19e siècle, quand la petite Thérèse nous fait comprendre que ce que Dieu nous demande, c'est d'abord d'accueillir son amour inconditionnel pour nous, d'apprendre à nous détendre dans cet amour comme les petits savent se détendre dans les bras de leur papa, de leur maman. Hein, c'est cette spiritualité de l'enfance qui nous paraît parfois un peu si mièvre. C'est vraiment dommage parce que c'est extrêmement viril. Hein. D'ailleurs, heureusement, aujourd'hui, il y a des auteurs de spiritualité qui montrent que Thérèse de Lisieux, c'était une grande figure, une battante, une guerrière même, comme dit l'un des titres récents. Et grâce à Thérèse de Lisieux, grâce à cette littérature-là, Mère Geneviève va découvrir que Dieu lui a jamais demandé de se faire du mal pour le glorifier.
1: Et au début du XXe siècle, ça ne va pas de soi.
0: Ah non, mais pas du tout. Elle a baigné dans un climat. Si vous voulez avoir une idée de ce climat-là, vous lisez les romans catholiques de la fin du XIXe siècle, les années 1890. Léon Blois, Joris Karl Huysmans. Huysmans parle du monastère dans lequel est entré Marcel Gallois. Elle est entrée en 1917. Huysmans, c'est une bonne vingtaine d'années auparavant. Il décrit cette vie monastique comme un tombeau vivant. Et il trouve ça génial. C'est l'idée que entrer dans la vie religieuse, c'est comme des funérailles de première classe, quoi. Hein. Et encore, il ajoute, quand il décrit la prise d'habit d'une jeune fille qui entre au monastère, qu'elle entre vivante dans un tombeau. Et il ajoute, et encore, c'est un tombeau qui est pire que les autres, parce que dans ce tombeau-là, on continue de vivre. Hein. Donc la vie religieuse, vous voyez, c'est un dominicain qui vous parle, chers amis, donc un religieux depuis presque 20 ans. Si la vie religieuse c'était une entrée dans un tombeau, j'y serais pas entré. Moi, je veux vivre. Moi, c'est ça qui m'intéresse. C'est la vie avec Jésus. Hein. Donc, vous voyez, Geneviève, quand elle va découvrir ça, eh bien, elle va avoir des dessins, elle va faire des dessins pleins d'humour, hein, le petit Saint Placide, par exemple. Hein. Et elle va écrire des textes. Très étonnant pour une grande dame, une bénédictine. Elle va dire, par exemple, la vie spirituelle, pour, à partir de maintenant, prier, c'est se détendre en Dieu. Elle dit, c'est clapoter en Dieu comme dans son bain. Hein, une image de la vie en Dieu comme un bain. Alors au début, j'ai trouvé ça, entre nous, très amusant, mais un peu superficiel. Puis à un moment donné, on se dit, mais attendez, c'est quoi le baptême? Ça veut dire quoi, baptême, en grec? Ça veut dire un bain. Quand saint Paul parle du baptême, il parle d'un bain d'eau qu'une parole accompagne. C'est la définition qu'il donne du baptême.
1: Oui, c'est ce que vous appelez avec humour la spiritualité de la baignoire. Alors,
0: c'est ça,
1: mais peut-être
0: ouais.
1: On peut continuer sur
0: bien
1: ce thème. Ce bain, les eaux, les termes, on sait qu'il y a là aussi une certaine pudeur, finalement.
0: Oui, mais vous savez, on peut être très, très étonné, mais un grand théologien, docteur commun de l'Église, s'il vous plaît, référence entre toutes, saint Thomas d'Aquin, au deuxième partie du XIIIe siècle. C'est pas une époque très rigolote, hein. C'est quand même l'époque où flambe littéralement l'Inquisition, etc. Et saint Thomas d'Aquin, dans la Somme de théologie, dit par exemple, quand vous êtes triste, la tristesse, c'est pas bien, la tristesse, il faut la chasser. Hein. C'est pas du côté de la vertu, la tristesse. Faut pas entretenir la tristesse, faut entretenir la joie. Donc Thomas dit, quand on est triste, il faut prendre les moyens de lutter contre la tristesse. Il donne plusieurs remèdes à la tristesse. Vous serez sans doute très étonnés, mais l'un des remèdes à la tristesse, c'est pas seulement de prier, etc. C'est aussi d'abord de se faire plaisir, dit saint Thomas. Premier article, se faire plaisir. Un petit plaisir, ça va aider à aller mieux. Hein. Donc vous faites un bon repas avec des amis, vous buvez une bonne bouteille, que sais-je, vous faites quelque chose qui vous plaît. Hein. Et il dit, et puis l'un des autres grands remèdes à la tristesse, c'est prendre un bain. Vous prenez un bon bain, un bain bien chaud, hein, avec beaucoup de bain moussant, du bain moussant d'ailleurs fabriqué, puisque même l'artisanat monastique en produit, c'est dire. Hein, et puis vous dormez, prendre un bain, se délasser et dormir, et vous verrez, vous serez moins triste après, ça ira mieux, vous allez remettre un petit peu les pendules à l'heure.

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1: Sylvain de Tocque, on évoque avec vous le plaisir. Alors, on était dans les bains, dans ce plaisir justement de la détente, à la fois la détente spirituelle et puis la détente physique. Qu'est-ce qui fait qu'il y a toujours eu ce tabou et puis cette culpabilité finalement à franchir un peu cette détente et ces moments relaxants, quoi.
2: Alors, il y a sans doute plusieurs facteurs, hein, plusieurs réponses à apporter. Hein. Mais entre autres choses, c'est que du point de vue de la théologie morale, on a fini par faire des confusions vraiment dommageables pour l'intelligence de la foi, c'est-à-dire qu'on a fini par exemple par confondre le plaisir et le péché. Tout plaisir n'est pas un péché.
1: Hein. Ça vient d'où ça ?
2: Le péché, ça consiste à désaxer le plaisir de la finalité de l'acte bon que le plaisir accompagne. Je vous donne un exemple très simple. On a traversé ces longues semaines de carême. L'exemple du carême, la pratique habituelle du carême, c'est le jeûne alimentaire, hein, peut-être d'une manière plus prononcée avant Pâques. Dans l'Antiquité chrétienne, par exemple, et au Moyen-Âge, des jeûnes très stricts, hein, très sévères, etc. Jésus, il a jeûné 40 jours au début de son ministère public, mais après son ministère public, il n'a plus jeûné du tout. À tel point que les gens étaient choqués, étonnés. On le voit s'asseoir à la table des publicains, il y a des pécheresses notoires qui viennent aussi se joindre à lui. On dit même que c'est un glouton et un ivrogne, ce Jésus. Hein. Ce Jésus qui commence sa vie publique par le signe de Cana, c'est-à-dire en laissant déborder le vin de la fête d'une façon spectaculaire quand même, en quantité astronomique et gastronomique aussi, parce qu'il est très très bon, ce vin. Hein. Et donc, on voit bien qu'en fait, c'est pas la même chose de prendre du plaisir à manger et de se goinfrer, ce qu'on appelle le péché de gourmandise dans le langage de la théologie morale, hein, être glouton, se goinfrer, parce qu'on perd de vue que ce plaisir de manger qui est bon, qui est sain, il accompagne l'acte bon de manger. Vous savez, vous vous rappelez pendant le Covid, il y a des gens qui ont développé des symptômes d'agueusie. Agueusie, ça veut dire on n'a plus de goût. On n'a plus l'odorat, on n'a plus le goût, et il paraît que quand on souffre d'agueusie, c'est très pénible de s'alimenter. Hein. Oui. S'il n'y avait pas le plaisir de l'alimentation, s'il n'y avait pas le plaisir de la sexualité aussi dans les rapports conjugaux, ben, il serait beaucoup plus difficile de s'alimenter, de se maintenir en vie, et puis de communiquer l'espèce humaine, de se reproduire. Donc en fait, d'un point de vue moral, le plaisir est une réalité bonne qui accompagne un acte bon. Le péché, ça consiste à dévier cette réalité-là, à la dévoyer. En hébreu comme en grec, péché, ça veut dire rater la cible. Ça veut dire qu'on n'est plus dans l'axe de la cible. Et ce plaisir, en fait, on va le cultiver pour soi, en soi, de façon égoïste. Mais ce plaisir en tant que tel, il est tout à fait bon, il est tout à fait naturel. Et il faut qu'on réentende cela, qu'on retrouve cela. Alors, évidemment, le danger, ça va être d'aller trop dans l'autre sens. Hein, et c'est-à-dire de perdre de vue aussi que l'Évangile nous appelle à la conversion, que la conversion, elle passe aussi concrètement, parfois par des renoncements, par une certaine retenue, une sobriété,
1: forme de mesure,
2: etc.
1: Et alors, vous avez enquêté dans votre ouvrage, si on peut dire, sur les termes. Parce que cette question de gratuit du bain, voilà, ça vous a... Oui, tout
2: les
1: à fait.
2: Bains
1: ça,
2: publics.
1: Ça vous a intrigué, ça vous a intéressé. Ouais. Vous avez voulu savoir justement
2: en fait,
1: quelle place ça prenait. En
2: Geneviève Gallois, donc avec cette phrase que je trouve géniale, hein, quand elle dit prier, c'est comme... C'est barboter, c'est clapoter en Dieu comme dans son bain. Là, je me suis dit... La vie baptismale, d'abord, la vie chrétienne, elle commence dans un bain. Saint Thomas d'Aquin, que j'ai étudié en long, en large et en travers dans ma formation dominicaine, recommande de prendre des bains. Et puis maintenant, j'enseigne la littérature des pères de l'Église, donc de la fin du 1er siècle jusqu'au 8e siècle, en grec, en latin. Et quelle drôle de surprise de découvrir que, depuis l'époque des apôtres, il y a des tas d'anecdotes qui se passent dans les bains publics, dans les thermes. On apprend par Saint Polycarpe de Smyrne, qui avait comme élève Saint Irénée de Lyon, et qui avait comme maître l'apôtre Saint Jean. Donc en fait, Saint Irénée nous dit « Oh, le vieux Polycarpe, un jour il m'a raconté l'histoire que l'apôtre Saint Jean était allé au bain public à Éphèse avec ses disciples, et puis il y avait eu tout un pataquès parce qu'ils avaient fait une mauvaise rencontre dans ces bains publics, à savoir un hérétique de l'époque, hein, et donc ils n'ont pas voulu frayer avec lui. » Parce qu'à l'époque, tout simplement, dans la civilisation méditerranéenne, les bains publics, les thermes, on n'a pas de salle de bain personnelle, hein, c'est rarissime. Donc les empereurs, pour faire plaisir à la population dans les grandes cités, font construire de véritables palais du bien-être. Hein. C'est un peu les espaces bien-être qu'on a aujourd'hui, vous savez, dans les centres nautiques, ou ce genre, avec des saunas, des hammams, des jacuzzis, etc. Hein, et bien, En fait, les empereurs eux-mêmes finançaient tout cela. Si vous allez à Rome, vous pouvez visiter, par exemple, les vestiges des thermes de Caracalla ou des thermes de Constantin. C'est spectaculaire. Hein. Et donc, les pères de l'Église montrent qu'ils ne se sont pas du tout affranchis de ces modes de la vie méditerranéenne et que quand il faut se laver, prendre soin de soi et même aller se détendre, y compris avec des disciples, eh ben, on n'hésite pas à y aller.
1: Et c'est ce que fera aussi Jean-Paul II dans une piscine construite dans sa demeure. Merci beaucoup Sylvain de Tocque d'avoir été avec nous. Je rappelle que vous êtes l'auteur du livre Au bon plaisir de Dieu, l'évangile du bien-être publié aux éditions du Cerf. À demain. Dans un instant, un moment de prière avec la prière monastique.
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0: le demandons, Dieu Tout-Puissant. Tu nous as fait la grâce de savoir que le Christ est ressuscité. Que ton esprit d'amour nous fasse vivre une vie nouvelle. Par Jésus-Christ, ton Fils, notre Seigneur et notre Dieu, qui règne avec toi et le Saint-Esprit, maintenant et pour les siècles des siècles.
1: Amen.

Lecture de la lettre de Saint Paul apôtre aux Colossiens. Dans le corps du Christ habite la plénitude de la divinité. En lui, vous avez tout reçu en plénitude. Par le baptême, vous avez été mis au tombeau avec lui. Avec lui, vous avez été ressuscité parce que vous avez cru en la force de Dieu qui a ressuscité le Christ d'entre les morts.

nous avons été unis au-delà du temps et des distances pour chanter le Christ ressuscité. Ensemble, rendons grâce au Père.

Tu as envoyé ton fils Jésus pour faire connaître ton nom à tous les hommes. Il demeure au milieu de nous. Nous te louons.

0: Tu as donné ton Esprit Saint, ferment d'unité dans le monde, source vive au secret des cœurs. Nous te louons.
1: Alléluia, alléluia, alléluia.
0: Tu entends la prière des croyants de toutes les religions. Tu réponds dans le silence à ceux qui te cherchent. Tu invites aujourd'hui des hommes et des femmes au baptême. Nous te louons.

0: Père, qui es aux cieux, que ton nom soit sanctifié, que ton règne vienne, que ta volonté soit faite sur la terre comme au ciel. Donne-nous aujourd'hui notre pain de ce jour. Pardonne-nous nos offenses comme nous pardonnons aussi à ceux qui nous ont offensés. Et ne nous soumets pas à la tentation, mais délivre-nous du mal.
1: Car c'est à toi qu'appartiennent le règne, la puissance et la...
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1: L'absence apparente de Jésus ne doit pas nous attrister ou nous désoler, car au cœur de ce creux, il y a de la place pour l'autre. L'autre avec un grand A et l'autre avec un petit a. C'est tout le sens de l'évangile de ce dimanche qui doit nous encourager à vivre pleinement notre vie en présence d'un Dieu source et qui en même temps nous invite à nous relever les manches. Pour commenter cet évangile, je reçois cette semaine Sébastien Anthony, bonjour.
2: Bonjour Béatrice.
1: Vous êtes prêtre assomptionniste, je le rappelle. Nous écoutons la parole au chapitre 14 chez Jean, versets 15 à 31.
2: Si vous m'aimez, vous garderez mes commandements. Moi, je prierai le Père et il vous donnera un autre défenseur qui sera pour toujours avec vous. L'Esprit de vérité, lui que le monde ne peut recevoir car il ne le voit pas et ne le connaît pas. Vous, vous le connaissez, car il demeure auprès de vous et il sera en vous. Je ne vous laisserai pas orphelin. Je reviens vers vous. D'ici peu de temps, le monde ne me verra plus, mais vous, vous me verrez vivant et vous vivrez aussi. En ce jour-là, vous reconnaîtrez que je suis en mon Père, que vous êtes en moi et moi en vous. Celui qui reçoit mes commandements et les garde, c'est celui-là qui m'aime, et celui qui m'aime sera aimé de mon Père. Moi aussi, je l'aimerai, et je me manifesterai à lui.
1: Sébastien Anthony, pour démarrer cette émission, resituons avec vous le passage que nous venons d'entendre. Nous sommes chez Jean.
2: Nous sommes donc dans le quatrième évangile, l'évangile de Jean, qui est l'évangile un peu spirituel. Nous sommes juste à la sortie d'un discours de Jésus qui annonce qu'il est le chemin, la vérité et la vie, qu'il est le chemin vers le Père. Et donc il se décrit comme étant finalement le but, le passage obligé, même le passage obligé plutôt que le but, de l'existence du croyant pour avancer vers le Père, être en intimité totale avec Dieu. Et puis juste après notre passage d'aujourd'hui, il donnera quelques clés, quelques moyens pour être missionnaire et être porteur de cette bonne nouvelle, de cette connaissance à avoir de son identité pour justement avancer paisiblement vers le Père.
1: Dimanche dernier, l'évangéliste Jean mettait l'accent sur la relation très étroite qui lie Jésus et son Père. Et puis cette fois, il y a un troisième terme qui fait son apparition, c'est l'Esprit-Saint. Donc on peut dire que ces trois-là vont inspirer ce qui donnera plus tard la fameuse formule de la Trinité ?
2: Exactement, vous avez ici quelque chose du lien ou des liens qui unissent la Trinité et qui unissent aussi le croyant à la Trinité, comment finalement Père, Fils et Saint-Esprit et croyants se rencontrent, sont nourris, enfin du moins les croyants nourris de la Trinité et de voir comment finalement elle agit pour le croyant, pour celui qui veut se mettre résolument à la suite du Christ.
1: On peut dire que c'est aussi une manière très particulière de parler dans ce passage de Jean, de la part de Jésus. Il y a comme une initiation à un chemin d'intériorité pour les disciples qui vont apprendre à vivre sans lui.
2: Alors à la fois un chemin d'intériorité, mais en même temps c'est pas une intériorité qui serait coupée des obligations finalement à vivre au cœur du monde, parce que au premier verset de ce passage d'aujourd'hui, il demande à garder ses commandements. Donc l'idée de commandement, ce sont des choses à faire finalement, des choses à vivre, des choses à pratiquer, qui du coup ne nous dispensent absolument pas, au contraire elles affirment qu'il ne faut pas s'enfuir ou vivre dans une forme d'intériorité qui serait dans une bulle déconnecté des réalités de ce monde. L'intériorité, justement, ne devrait pas être quelque chose qui nous coupe du monde, mais qui, au contraire, nourrit notre action dans le monde. Et là, Jésus, justement, en liant commandement et amour, le signale et le formule de manière pressante.
1: Lisons avec vous, justement, le passage que nous écoutons ce dimanche. Jésus disait à ses disciples, « Si vous m'aimez, vous garderez mes commandements. » Alors, il est question de commandements. Dans le Premier Testament, déjà, il y a des commandements, les 10 paroles reçues par le peuple au désert. Quels sont les commandements de Jésus? Est-ce qu'ils sont différents?
2: Jésus donne un certain nombre, effectivement, de commandements dans les versets, dans les chapitres qui précèdent, où on pourrait entendre ces commandements, notamment comme un appel d'abord au service. C'est au chapitre 13, et avec un commandement qui est essentiel, qui est celui qu'il formule au moment du lavement des pieds, le soir du dernier repas, si vous voulez, ou du moins qui introduit l'Eucharistie, c'est de dire, voilà, lavez-vous les pieds les uns aux autres. Donc c'est une dimension, un appel à servir les uns les autres, à être au service les uns des autres. C'est un des premiers commandements. Après, au verset 34, toujours du chapitre 13, il nous parlera de cet appel à aimer son prochain, à s'ouvrir à l'autre, à lui offrir quelque chose de l'ordre de la tendresse, pas simplement du sentiment où on aime ou on n'aime pas un petit peu du bout des lèvres, mais véritablement à s'engager dans la relation avec l'autre en passant justement par l'amour, c'est-à-dire l'accueillir, le recevoir, le respecter, y voir en lui quelqu'un de profondément digne de cet amour, quelqu'un véritablement avec qui exercer quelque chose de toute la force de l'Évangile, finalement, qui nous veut être en relation de paix les uns avec les autres, donc en aimant les autres. Et puis, il y a justement encore un autre commandement qui est l'appel à croire. Un appel à croire, mettre notre foi en Christ, mettre notre foi en lui. Donc, servir, aimer et croire, ce sont les commandements, les appels que le Seigneur nous donne pour vivre selon son Évangile.

0: Sébastien Anthony, il est question de garder les commandements. Si vous m'aimez, vous garderez mes commandements. Jésus ne dit pas « vous appliquerez mes commandements, vous vivrez mes commandements, mais vous garderez ». Comment comprendre ce verbe ?
1: Alors effectivement, garder, on peut avoir garder, c'est soit les garder, comment dire, les protéger, comme on monte la garde, si vous voulez. Donc il y aurait peut-être à y comprendre que ces commandements peuvent être blessés ou attaqués, pour reprendre un vocabulaire militaire par rapport à cette idée de garde. Parce qu'effectivement, qui peut prétendre qu'il sert les autres avec un désintéressement profond, avec un total empressement pour le faire ? Qui peut prétendre qu'il aime effectivement chacun et chacune de ceux qui l'entourent, du plus proche au plus lointain? Qui peut prétendre qu'il a une foi à déplacer les montagnes, si j'ose dire, et pour reprendre cette expression, mais en tout cas une foi totale, une foi vraiment fondée et absolue? Personne. Personne vraiment ne vit les commandements. Personne ne vit à fond ces appels que le Christ nous lance. Et on pourrait du coup être découragé ou se sentir découragé, être tenté de les abandonner, de les laisser. Et donc là aussi, cette dimension de garder, justement, s'oppose à cet abandon. Garder ses commandements pour ne pas les abandonner, mais en même temps, en les défendant, en n'étant pas simplement satisfait ou réduire, entre guillemets, notre manière de vivre en se disant « ben voilà, j'y arrive pas, ben c'est pas si grave que ça ». Donc, ils sont attaqués par notre mode de vie, par nos lâchetés, par nos ambiguïtés. Et en même temps, le Christ nous dit, mais ne les lâchez pas. C'est pas parce que vous n'y arrivez pas que pour autant, il faut lâcher l'affaire.
0: Est-ce qu'on pourrait dire aussi que l'amour lui-même nous garde? Quand on vit vraiment dans l'amour, nous sommes gardés.
1: Ben c'est ce que le Christ effectivement développe ensuite, parce que c'est un petit peu plus loin, quelques versets plus tard, quand il dit « je ne vous laisserai pas orphelin ». Donc s'il ne nous laisse pas orphelin, c'est qu'il va s'occuper de nous, c'est qu'il va nous garder comme un père, comme une mère, s'occupe de ses enfants, garde ses enfants, les protège, les accompagne. Et effectivement, ceci se fait dans un élan d'amour.
0: Jésus poursuit son discours devant les disciples. « Moi, je prierai le Père et il vous donnera un autre défenseur qui sera pour toujours avec vous. » L'Esprit de vérité, lui que le monde ne peut recevoir, car il ne le voit pas et ne le connaît pas. Je prierai le Père. Il est question de la prière de Jésus. On voit Jésus de temps en temps aller prier à l'écart dans les évangiles synoptiques. Ici, c'est comme si nous rentrions dans sa prière.
1: Alors voilà, là vous mettez le doigt sur quelque chose qui est essentiel même dans nos manières de prier, dans la liturgie. C'est presque même la définition même de la prière. Parfois, on se dit, ben voilà, prier, est-ce que c'est aligner un certain nombre de mots, de formules, apprises par cœur, plus ou moins claires? Est-ce qu'il s'agit d'avoir des attitudes particulières? Est-ce qu'il s'agit d'avoir un discours particulier? Est-ce que, en fait, la prière n'est pas simplement appuyé sur des formules. La prière, c'est véritablement, effectivement, comme vous le disiez, entrer dans la prière du Christ, entrer dans cette relation que le Christ a avec son Père. Et quand on dit que le Christ prie son Père, en gros, il nous englobe avec lui, il nous attire avec lui, il nous tourne vers son Père avec lui. C'est tout au début de l'évangile de Jean, dans le prologue de Jean, c'est le premier chapitre, où on voit que le Verbe qui est un autre nom de Jésus, est tourné vers Dieu. Tourné vers Dieu, si on regarde le Christ, eh bien, on voit dans quelle direction finalement il s'oriente et il nous oriente. Un peu plus tôt dans l'évangile, donc les versets qui précèdent notre passage d'aujourd'hui, il nous dit « Je suis le chemin, la vérité et la vie qui conduit vers le Père ». En gros, la prière doit nous conduire vers le Père. En fait, c'est un moyen pour nous orienter vers le but de notre vie, être en intimité avec le Père, en intimité avec Dieu le Père.
0: Il est question du paraclet, mais alors c'est intéressant parce que le paraclet, c'est le défenseur, et Jésus dit un autre, je vais vous donner un autre défenseur. Ça voudrait dire que lui est le premier défenseur et qu'il y aurait un deuxième défenseur? Ça veut dire quoi, cet autre?
1: Déjà cet autre, et puis juste un tout petit peu avant l'autre,

0: qui nous accusent et qui nous diraient ben, « tu n'y es pas l'auteur, tu n'y arrives pas, tu es un hypocrite, tu es en dessous de tout ». On a besoin d'être défendu. Le premier défenseur, c'est effectivement le Christ qui nous dit « le péché n'a pas d'importance, moi je te sauve ». Je te les donne, ces commandements, parce qu'ils ne sont pas simplement des applications morales à vivre ou des bonnes choses à faire pour être gentil, ce n'est pas du tout ça l'objet. C'est servir, aimer et croire, croyant ou non, on sait que ça nous fait du bien, on sait que c'est là le sens de notre vie qui se fonde ici. Donc le Seigneur, en fait, en nous donnant ses commandements, ne nous demande pas de faire des choses extraordinaires ou qui seraient hors de notre portée, mais simplement de durer dans ce qui nous fait du bien. Et paradoxalement, ce qui nous fait du bien, eh bien, on a du mal à le faire parce que, encore une fois, servir tout le monde, eh bien, on y met des objections, aimer, angoisser et croire encore. Donc y a... c'est assez étonnant finalement. On sait que ça nous fait du bien, on l'expérimente. Rien de tel que de... Voilà, il y a une certaine joie à servir les gens qui sont autour de nous, à voir que l'on peut participer à leur propre bonheur, leur propre joie. Il y a du bonheur à aimer les autres. Et pourtant, on blesse, on abîme ce qui est précieux et ce que l'on sait être précieux. Et donc le Christ, comme premier défenseur, nous dit « je te sauve de cela ». Mais là, il se trouve qu'effectivement, le Christ n'est plus sur terre de manière visible, d'une certaine manière, enfin, carrément, enfin, il est ressuscité certes, il est monté au ciel, on le sait, il est toujours présent avec nous, mais en tout cas on ne le voit pas se balader dans la rue, enfin, sauf si certaines personnes sont gratifiées de certaines apparitions, mais ça reste quand même très très rare. Et l'Esprit Saint, donc cet autre défenseur, cet esprit, il est peut-être un peu plus visible d'une certaine manière, parce que cet esprit... Il ne s'agit pas d'y voir, essayer de se le représenter mentalement ou physiquement, de savoir à quoi il pourrait correspondre. Moi, je crois que cet Esprit-Saint, finalement, c'est notre capacité à aimer et à vivre. Cette capacité de recevoir la vie qui se donne. Or, nous sommes tous des vivants. Donc, l'Esprit-Saint est à l'œuvre en nous parce que nous sommes vivants. Quand on parle de l'Esprit-Saint dans la Bible, même au tout début, il ne s'appelle pas l'Esprit-Saint, mais l'Esprit, au moment de la Genèse, au moment de la création, on nous dit « l'Esprit plane sur les eaux », comme si au moment où il n'y a pas encore de vie, voilà, il est déjà là, la vie est déjà là à l'œuvre et la vie va pouvoir surgir à ce moment-là. On dit aussi, au moment de l'Annonciation, quand la Vierge Marie est visitée par l'ange Gabriel, l'Esprit viendra sur toi. Et c'est à ce moment-là que la vie naît en elle, d'une certaine manière, avec la naissance de Jésus, ou du moins, elle est enceinte de Jésus à ce moment-là. À la résurrection, c'est pareil, c'est aussi l'Esprit qui relève finalement le Seigneur. Donc l'Esprit... En nous regardant les uns les autres, en nous regardant vivants, d'une certaine manière, on voit l'œuvre de l'Esprit simplement dans la vie qui circule autour de nous.
1: Sébastien Anthony, nous continuons à écouter et à commenter l'évangile de ce dimanche. Chez Jean, chapitre 14, versets 15 à 21, Jésus, je le rappelle, parle à ses disciples de la venue de l'Esprit. Revenons sur ce qu'il disait. « Cet Esprit, il sera toujours avec vous, l'Esprit de vérité, lui que le monde ne peut recevoir, car il ne le voit pas et ne le connaît pas. » L'Esprit est toujours du côté du disciple, à lui d'y penser, de le reconnaître, de le voir à travers les autres, vous le disiez à l'instant ?
0: D'une certaine manière, oui. Quand on parle du monde aussi, il faudrait surtout pas penser que, en gros, le monde serait mauvais, inhabitable, et que nous serions une sorte de race de pure qui n'aurait surtout pas à se mêler avec la société telle qu'elle est. C'est pas du tout le propos de Jésus.
1: Alors quel est le sens du monde là ?
0: Quand on parle du mot monde dans l'évangile de Jean, ce sont ceux qui consciemment s'opposent à l'action de Dieu. Donc ce sont les opposants, en fait. Ce sont les opposants, ce sont ceux qui s'opposent. Pour marquer une forme de liberté, c'est-à-dire que Dieu ne s'impose pas, ou en gros, nous n'aurions pas le choix. Dieu, ce n'est pas quelqu'un qui aurait un pistolet qui serait pointé sur notre tempe en disant « aime-moi » ou alors « tu n'existes pas ». Il s'autorise à ce que, justement, des personnes qui s'opposent à lui puissent être vivantes aussi et vivent. Donc il y a des opposants. Et donc, quand le Christ dit bah, « le monde ne me reçoit pas », c'est ce qu'il dit. « Le monde ne me reçoit pas », ça signifie « il y a des opposants qui ne me reçoivent pas et je ne peux pas aller contre cette volonté-là, je ne peux pas m'imposer à eux, je ne peux pas faire en sorte qu'ils me reçoivent malgré eux ». Donc ce n'est pas une punition, ce n'est pas non plus une forme de don particulier qui serait donné à certains plutôt qu'à d'autres, mais voilà, le disciple, c'est celui qui justement accueille. Donc celui qui accueille, eh bien Dieu va se manifester à lui par ce don de l'Esprit.
1: Alors, Esprit de vérité, qu'est-ce que ça signifie ? Parce que le Christ disait, effectivement, quelques versets plus haut, qu'il était la vérité.
0: Voilà, alors c'est justement, alors ils sont, c'est peut-être, vous ouvriez tout à l'heure votre propos en faisant le lien entre Père, Fils et Saint-Esprit, j'imagine qu'ils se causent entre eux. Donc cette vérité, en tout cas, qu'ils veulent révéler du sens de la vie de l'humanité, de la vie de tout homme, de la vie du sens du monde, du sens même de toute la création et même de tout le cosmos, finalement, si on entre dans cette idée et dans cette foi que le Seigneur a tout créé, que tout a un sens et qu'il y a une vérité par rapport à ce sens qui se donne à vivre, justement. Et cette vérité, ben c'est ce que nous croyons. Alors là, je me pose évidemment en croyant. Encore une fois, il ne s'agit pas d'imposer ma foi aux autres en disant que tout le monde est dans l'erreur s'il ne pense pas comme nous les chrétiens. Chacun avance comme il peut, et même au sein de l'Église, au sein des chrétiens, il y a aussi des manières de croire plus ou moins avancées. Nous n'avons pas tous, il n'y a pas de thermomètre, de baromètre de la foi qui donnerait une moyenne à tout le monde. On fait ce qu'on peut finalement, mais on est orienté vers cette vérité. La vérité n'est pas un acquis, elle est au bout d'un cheminement. Jésus nous tourne vers la prière, vers le Père, les versets plus haut, je suis le chemin, la vérité et la vie, mais je suis le chemin qui conduit à cette vérité. Voilà, c'est le Christ lui-même qui est à découvrir, c'est le Christ lui-même qui est à accueillir, mais cela prend du temps. Et cette vérité, du coup, se déploie dans le temps.

0: enfin une bonne nouvelle, Béatrice Saltner.
1: Nous poursuivons la lecture de l'évangile de ce jour avec vous, Sébastien Anthony, toujours chez Jean. En ce jour-là, vous reconnaîtrez que je suis en mon Père, que vous êtes en moi et moi en vous. Donc dans ce verset, il y a une sorte de rapprochement. Jésus est dans le Père, mais Jésus est aussi en nous. Ça voudrait dire que le Père est en nous.
2: En nous, on ne peut pas être plus intimement accueilli qu'en nous, si vous voulez. On n'est plus du tout extérieur à l'autre. C'est une manière de dire que vraiment l'intimité est totale. Donc accueilli en nous, oui, Père, Fils et Saint-Esprit, accueilli dans le cœur du croyant pour y demeurer, pour y rester, pour y être et s'y épanouir. D'une certaine manière, nous sommes tous en quête, et c'est, la Bible nous le dit aussi, la quête d'une terre promise, la quête d'une demeure, la quête d'un lieu où habiter, la quête d'un lieu où véritablement nous sentir chez nous. C'est cela le sens de la quête de la terre promise. Nous sommes tous dans cette recherche-là d'une unification intérieure, de savoir qui nous sommes, de savoir qui nous sommes pour Dieu, de savoir qui nous sommes pour les autres, et d'être enfin finalement en paix avec toutes nos angoisses et toutes nos questions qui peuvent nous torturer parfois. Nous avons besoin de demeurer. Et là, le Seigneur se propose, il nous dit, la réponse à ta quête, la réponse justement à ce besoin d'être unifié, demeurer, elle se trouve en Dieu. Et accueille-nous dans ta grande liberté, bien sûr, mais accueille-nous pour pouvoir l'expérimenter, effectivement.
1: Lisons avec vous la finale de l'Évangile. « Celui qui reçoit mes commandements et les garde, c'est celui-là qui m'aime. Et celui qui m'aime sera aimé de mon Père. Moi aussi, je l'aimerai et je me manifesterai à lui. » Le verbe « aimer » est prononcé 4 fois.
2: Aimer, c'est pas simplement... on ne se paye pas de mots dans l'Église en disant que l'on aime. Parfois, on entend, vous les chrétiens, vous avez ce mot d'aimer à la bouche énormément. C'est vrai, mais justement, il ne faut pas l'avoir qu'à la bouche d'une certaine manière, il faut l'avoir en acte et le vivre dans ses commandements qui sont encore une fois le service de l'autre, l'accueil de la différence, l'accueil de tous ceux qui m'entourent et la foi en Dieu. Et effectivement, ce sont là ces marqueurs qui permettent d'authentifier notre foi en Dieu finalement, enfin, quelque chose de cet ordre-là, notre être de disciple, celui qui aime, vit ses commandements. On ne sait pas, c'est pas du sentiment, c'est pas quelque chose de mignon, c'est pas quelque chose de... Voilà, c'est vrai, ça nous engage pleinement.
1: Et qu'est-ce que ça veut dire quand Jésus dit que si nous aimons, il se manifestera à chacun d'entre nous ?
2: Alors, la manifestation de Jésus après sa résurrection, ce n'est pas, encore une fois, le Jésus de l'histoire qui peut apparaître en chair et en os, si j'ose dire. Ça peut arriver, encore une fois, mais ce n'est pas ça d'abord. Après l'ascension, vous savez, ce moment où l'on dit que le Christ monte au ciel, les anges apparaissent aux disciples et disent « Mais n'ayez pas le nez en l'air. Pourquoi est-ce que vous fixez le ciel? Pourquoi est-ce que vous regardez là-haut? C'est pas là qu'il faut le chercher. Vous allez le retrouver en Galilée. » C'est cette région au nord du pays, tout autour du lac de Tibériade, pour faire court, où se mêle toute l'humanité. Il y a plusieurs nationalités qui sont par là, plusieurs langues qui s'y mêlent, on y fait du commerce, enfin voilà, c'est un grouillement de population. Et c'est là qu'on rencontrera le Seigneur. Donc, si le Seigneur se manifeste, il ne s'agit pas de le voir au coin de la rue, il s'agit d'abord de comprendre que c'est dans la rencontre de l'autre, dans la rencontre des autres, et justement en servant les autres, en aimant les autres, eh bien quelque chose de la manifestation de Jésus est possible, parce qu'il ne peut pas se manifester autrement que finalement dans la rencontre des autres. C'est quelque chose de l'Église finalement, c'est quelque chose du corps du Christ. Alors c'est une notion un peu particulière, le corps du Christ, Église, son corps. Nous, les baptisés, nous sommes le lieu de la manifestation du Christ quand nous aimons, quand nous consolons, quand nous nous approchons des autres. Et si nous poursuivons ainsi son œuvre, comme il l'a vécu quand il était sur cette terre, nous le rendons visible au cœur du monde. Nous rendons l'Évangile crédible d'une certaine manière, parce que nous le vivons effectivement. Nous sommes transformés, nous sommes habités par cet amour que le Seigneur nous donne, et nous le rendons aux autres, et ainsi nous rendons cet amour visible, et donc le Christ visible à d'autres.
1: Sébastien Anthony, nous avons lu l'évangile de ce dimanche. En quoi est-il une bonne nouvelle pour nous aujourd'hui ?
2: Eh bien, moi, je crois que c'est un merveilleux appel que le Seigneur nous dit. Alors, cette histoire de défenseur qui nous protège, qui défend d'une certaine manière nos consciences inquiètes parfois, justement, nous dit que nous sommes délivrés de ce mal et que nous n'avons pas à nous y engluer ou nous y empêtrer ou ne regarder que cela et même parfois avoir un esprit un peu torturé par rapport à ça, mais de nous lancer encore et encore sur les chemins de l'amour, sur les chemins du service des autres, sur l'ouverture au monde. Un monde à aimer, un monde à rencontrer, un monde à transformer, un monde à avoir un regard positif sur lui pour lui manifester la présence du Seigneur.
1: Mais alors, on lui parle justement, on lui dit qu'on compte sur lui, à cet esprit, on le prie, parce qu'on dit parfois que c'est un peu l'oublié entre le Père et le Fils.
2: L'esprit, encore une fois, pour moi, c'est ce qui nous rend vivants. Donc c'est tout ce qui conduit nos initiatives, qui nous pousse en avant, qui nous donne de l'imagination, qui déploie finalement tout ce que nous sommes et qui nous rend fort pour pouvoir avoir de l'imagination justement pour aimer ou pour servir ceux qui nous entourent. L'esprit, c'est ça. L'esprit n'a pas de limite dans la vie qu'il nous donne et qui nous demande de vivre avec lui en fait et de déployer dans toutes ses dimensions. C'est ça l'esprit.
1: Comment le recevoir ?
2: En le demandant, en croyant peut-être même déjà que nous l'avons reçu, qu'il est déjà là. Tous les sacrements, donc il y a 7 sacrements dans l'Église, ce sont des étapes, des moments importants, des moments clés que l'Église donne pour que justement la grâce de Dieu se communique. Chacun des sacrements fait appel à l'Esprit. Pour qu'il y ait un sacrement, il y a toujours l'appel de l'Esprit qui est mentionné d'une manière ou d'une autre. C'est ce qu'on appelle une épiclèse, un appel de l'Esprit, un appel dessus, dans l'Eucharistie, mais dans tous les sacrements, c'est le cas. Avec notamment ce geste que le ministre, le prêtre ou le diacre fait à ce moment-là, qui est d'imposer les mains pour bien dire qu'il y a quelque chose qui, comme quand on impose une main, c'est comme une forme de bénédiction, de passage, quelque chose qui se transmet. Et cet Esprit se reçoit ainsi pour celui qui s'ouvre et qui l'accueille, et peut-être de manière optimale, si j'ose dire, dans les sacrements.
1: Jésus vient aussi nous dire dans ce passage que une vie intérieure, aussi grande soit-elle, n'a pas beaucoup de sens si nous n'agissons pas.
2: Notre vie intérieure, elle se remplit de nos rencontres. Si vous n'avez personne finalement, si vous n'avez pas de, ne serait-ce qu'un prénom, un visage, une situation à présenter dans votre prière, de quoi parlez-vous à part parler de vous-même? Or, justement, si nous sommes envoyés aux autres, si nous nous ouvrons aux autres, eh bien notre prière se remplit de tous ces visages, de toutes ces situations, de tous ces espoirs, de ces cris, de ces joies, et nous devenons quelque part des transmetteurs ou des liens, des traits d'union entre ciel et terre, avec cette vie qui circule, qui se donne et se reçoit, où à la fois nous présentons la vie de nos contemporains au Seigneur, et en même temps, lui nous donne la force pour les rejoindre, les servir, les aimer. Et là, du coup, quelque chose du lien de l'esprit se fait et nous demeurons effectivement ainsi en Dieu.
1: On peut avoir peur aujourd'hui, le mot peur, il revient, que ce soit vis-à-vis de la situation sociale, politique, économique, environnementale. Cet évangile vient justement nous donner de la force.
2: Je crois qu'il nous donne de la force et de l'espérance. Effectivement, les clignotants sont plutôt au rouge en disant « voilà, le monde va mal, etc. » Mais est-ce que c'est ce monde-là que l'on veut ? Le Seigneur nous demande de transformer ce monde. Ce monde est en état de... C'est un autre passage qu'on trouve notamment chez Paul. Le monde est en enfantement. Il est en train de naître encore. Il est en train de devenir. Et nous sommes invités justement à participer à cette transformation du monde. Jamais se résoudre à ce que nous connaissons ou à ce que nous voyons, jamais nous résoudre finalement au mal. Bon, il ne s'agit pas de dire qu'il n'existe pas, nous le constatons. Nous ne sommes pas non plus béats en ce sens où nous serions complètement déconnectés des réalités de notre quotidien et de nos contemporains, c'est évident. Mais il y a une forme d'espérance que certains nous reprocheront en nous disant « mes pauvres amis, vous êtes vraiment des bénis oui-oui ou béats ». Mais peu importe. Et justement, si nous sommes poussés par l'esprit, oui, l'esprit, la force de vie, la force de Dieu avec nous, peut transformer ce monde.
1: Un grand merci à vous, Sébastien Anthony. Pour ceux qui désirent relire l'évangile de ce dimanche, je rappelle les références. C'est chez Jean, chapitre 14, versets 15 à 21. À la technique, merci à Antoine Picot et Pierre-Henri Paget.

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2: Bonjour, Cap Plein Sud, dans quelques instants sur RCF. Rendez-vous en bord d'océan Indien, à la pirogue, à Flic en Flac, hôtel bien connu, quinquagénaire en 2026, à l'île Maurice. Nous évoquerons également l'emblème mauricien, le dodo, mais d'autres activités sont aussi au programme. Nous parlerons plongée. La crème solaire est vivement recommandée. A tout de suite sur l'île aux mille couleurs.
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4: Bienvenue dans l'île Maurice. Bienvenue à l'île Maurice.
2: Nous sommes à 9500 km au sud de Paris, dans l'ouest de l'océan Indien, au cœur de l'archipel des Mascareignes, non pas en, mais sur l'île de France, le nom qu'elle porta au XVIIIe siècle. L'île Maurice est située à 2000 km au large de la côte sud-est de l'Afrique, 865 de Madagascar et 200 seulement de la Réunion. D'une superficie de 2000 km², le quart de la Corse, l'île est entourée de plus de 150 km de plages de sable blanc bordées de cocotiers.
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2: En 1598, le néerlandais Van der Neck prend possession de l'île, qu'il appelle Maurice, en l'honneur de Maurice de Nassau, prince d'Orange. Les Mauriciens sont 1,2 million d'habitants en 2024. Si la photo carte postale est d'abord celle des plages, Suivez le guide souhaite aussi vous faire découvrir le centre de l'île, son histoire et son patrimoine. Même si pour ce troisième rendez-vous, nous sommes effectivement à la plage, à Flic en Flac et accueillis à la pirogue, l'hôtel mauricien le plus réservé par les Français, qui fête en 2026 son 50e anniversaire et qui affiche l'un des meilleurs taux de remplissage de l'île, 90% toute l'année. De nombreuses rencontres au programme, le directeur Clancy Romeo, Gérald Rambert le plongeur, James Casquette le bar supervisor, Pamela Panchamea pour le dodo, Vijay le marsan confit, Désiré Nombro pour célébrer le coucher du soleil et Marilyn de Cube de Bon Matin.
5: Bienvenue dans Flic en Flac, bienvenue à la pirogue.
2: Débutons cette découverte de la pirogue. Ici à Maurice, Flic en Flac.
6: Flic en Flac, c'est dramatique.
2: Ah, dramatique, mais dans le bon sens. Hein. Effectivement, c'est 248 chambres et bungalows qui s'étalent sur une quinzaine d'hectares. Donc ça, il faut de la place. Hein.
6: Effectivement, on est sur un peu 14 plus hectares, avec un hôtel, comme je disais, assez connu. Et la force de cet hôtel, c'est les employés. On a beaucoup d'employés qui ont travaillé ici, plus de 30, 35, 40 ans. Et c'est ça qui fait la force de cet hôtel. On a un taux de régulier énorme. Les clients n'arrêtent pas de retourner. Et j'ai même vu, moi, dans ma carrière à la pirogue, 4 générations de clients. Les clients reviennent ici parce qu'ils se sentent vraiment à la maison. Ils sont reconnus quand ils arrivent ici. Ben, c'est ça qui fait cette passion d'abord, pour commencer par moi-même, et les employés de l'hôtel, on travaille en famille. Non seulement les employés et les clients.
2: Et les employés connaissent les clients par leur nom, par leur prénom, et vice-versa. Mais les clients, quand ils partent, parfois ils pleurent. Les clients pleurent en quittant la pirogue. Et il est même arrivé qu'un client ait fait demi-tour. Il devait partir et puis il est revenu, il en a repris pour une semaine.
6: Ça arrive souvent. Déjà, je dirais que pour ajouter les clients, ils pleurent aussi à l'arrivée. Parce qu'ils retrouvent leur famille.
2: Ah, ils pleurent aussi.
6: Ils se sentent à la maison, ils pleurent à l'arrivée. Et c'est vrai que des fois, les vacances d'une semaine, 10 jours ne suffisent pas. Et ils nous demandent de pouvoir prolonger le séjour. Ben c'est ça la force, c'est ça l'authenticité à la mauricienne de cet hôtel.

0: la bonté.
1: L'idée, c'est vraiment de faire de la pirogue un village comme les villages de pêcheurs mauriciens.
2: Absolument. Comme le nom l'indique, la pirogue, c'est une barque pêcheur. Mais nous, on est tout simplement dans un village pêcheur. Et si vous regardez de près nos bungalows, c'est une pirogue renversée, tout simplement.
1: Quand nos amis nous écoutent, se représentent, même s'ils n'ont pas vu les photos, bon, c'est facile à trouver hein, sur Internet, on trouve facilement des photos de la pirogue, et d'une pirogue et de l'hôtel la pirogue, même sans aller regarder, quand on imagine une plage, même si on n'est jamais venu à l'île Maurice, qu'on rêve dans sa tête une plage de l'île Maurice, eh ben, la plage réelle est vraiment la plage de rêve qu'on peut sortir de son imagination.
2: Ben oui, il n'y a pas photo, hein, la plage de l'Ouest, la plage de la pirogue. Vous allez sur les sites internet aujourd'hui, sur Google Earth, vous allez voir en réalité la plage non trafiquée, non travaillée. C'est pure vérité. Hein. Le soleil, la mer turquoise, les cocotiers de la pirogue et la pirogue même.
1: Pendant son séjour, d'autant que certains restent assez longtemps, ils partent à la découverte de l'île aussi. Puis d'autres, peut-être, qui ne sortent pas parce qu'ils trouvent tout ce qu'ils souhaitent ici dans les activités qui sont proposées. Et il y a notamment la partie wellness, le bien-être. Je crois que c'est la personne qui s'occupe du massage qui a dit cette phrase. Se faire masser n'est plus un luxe, c'est une nécessité. Et moi qui suis passé par là hier, et je ne suis pas un habitué des massages, ben, je pense que la masseuse a eu beaucoup de boulot avec moi parce qu'il y avait des nœuds partout. Hein, et donc, il a fallu dénouer tout ça. C'est vrai que le bien-être aussi s'est beaucoup développé. Alors, c'est pas d'hier, hein, mais depuis pas mal d'années maintenant. Mais c'est aujourd'hui indispensable.
2: Hein. Ben, définitivement, dans ce jardin de la pirogue, authenticité n'est pas nécessaire de se faire masser dans une cabine. Quand vous êtes entouré des arbres, des cocotiers, vous pouvez aussi vous faire masser à l'extérieur, dans le jardin, en face de la mer. Ça, c'est une autre spécificité. Mais j'ajouterai à tout ça, non seulement le massage, il y a tellement d'activités à l'hôtel, que ce soit nautique, que ce soit les animations. À la pirogue, les vendredis, c'est notre soirée mauricienne, où on fait un barbecue à la plage, pieds dans le sable, le séga typique.
1: Alors c'est quoi, pour nos amis, le séga c'est quoi? Le typique ou pas typique, mais c'est quoi?
2: Le séga, c'est la danse traditionnelle de l'île Maurice que pratiquaient nos ancêtres, qu'aujourd'hui on a typique et moderne. Mais c'est quelque chose qui est très apprécié. Le client vient ici pour vous découvrir.
1: Ça ressemble à quoi alors le séga?
2: Une danse très rythmée. On utilise une ravane.
1: C'est quoi une ravane?
2: Un tambour.
1: Ah d'accord.
2: C'est un tambour fabriqué à la mauricienne. Autour d'un feu de camp sur la plage, où au son de ce tambour, les gens se déhanchent.
1: Donc il faut se déhancher.
2: Voilà, c'est dans l'ADN un peu mauricienne. Et très apprécié.
1: Après, on est plus ou moins doué pour se déhancher. Vous, vous êtes doué, Fancy?
2: Oui, on peut dire ça, oui. Ça peut arriver de temps en temps.
1: Un mot de la restauration aussi.
2: Outre le restaurant principal, on a deux restaurants de plage. Un restaurant fruits de mer, la langouste, les gambas, les calamars, et surtout les poissons frais. Mais aussi, il y a d'autres mets qui sont très appréciés par les clients. En plus de ce restaurant fruits de mer, nous avons aussi, parce qu'on est à la pirogue quand même, l'authenticité encore une fois revient. On a un restaurant qui s'appelle le Coconut Café, où la concentration est sur les mets mauriciennes, les plats typiques mauriciens, les currys, les rougailles, tout ça. Et il n'y a pas un seul client qui vient à Piro qui ne passe pas par ce restaurant.
1: La durée de séjour moyen des clients?
2: 2 semaines.
1: Ah, 2 semaines.
2: Comme c'est principalement européen, c'est 2 semaines.
1: Ils passent 2 semaines ici et ils reviennent.
2: Ah oui, ils reviennent.
1: Merci, Clancy. Donc, on retient quand même la pirogue à son Roméo. Hein, et c'est le patron de l'hôtel, le directeur général de l'hôtel.
2: Ah ben merci beaucoup. C'est moi qui vous remercie.
1: Et puis, alors, des Juliettes, ben, parmi les personnes en vacances, il y en a plein. Hein.
2: Il y en a beaucoup, vous avez raison. Mais la principale est à la maison.

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1: Allez, on découvre les activités ici à la pirogue et on continue avec Gérald Rambert. Je te rejoins au club de plongée, sachant que tu es mauricien. Tu m'as dit depuis toujours, en tout cas,
2: ouais, voilà.
1: Depuis plusieurs générations, c'est certain.
2: On est de souche française, mais installé à Maurice depuis plusieurs générations.
1: Tu sais, alors plusieurs, tu sais combien ? Quelqu'un dans la famille s'est plongé dans l'histoire familiale ?
2: Il y a quelqu'un qui s'est plongé dans l'histoire familiale.
1: Justement, le terme n'est pas anodin, plongé, hein, tu as remarqué.
2: Voilà, exactement. Ma grand-mère est une Fayolle et dans l'armée française, il y avait un général Fayolle qui est un de nos arrières. Donc une partie de la famille est venue s'installer en Maurice il y a plusieurs générations maintenant. Nous, on est devenus entièrement mauriciens.
1: Géographiquement en France, ça part d'où, tu sais ?
2: C'était les Bretons.
1: Ouais, c'est souvent le cas ici à Maurice. Voilà, c'est plutôt exactement. Des Bretons que des Alsaciens. Hein.
2: Exactement, voilà. On est de la Bretagne.
1: Donc quand on est à Maurice, quand on est NAIT à Maurice et quand on est en vacances ou on passe des vacances à Maurice, je suppose quand on est natif de l'île Maurice, alors les Savoyards font du ski, mais les Mauriciens font du ski, peut-être du ski nautique, je ne sais pas, mais vont voir aussi ce qu'il y a sous l'eau.
2: Voilà, exactement. Nous sommes dans la plongée sous-marine. On offre l'activité de plongée sous-marine sur la côte ouest de l'île, à Fikanflak, qui est assez intéressante parce que le long de la côte, on a un tombant de quelques kilomètres de long, super sympa, qui propose pas mal de sites de plongée, entre autres un site de plongée assez connu qui s'appelle la Cathédrale. Ici.
1: La Cathédrale.
2: Exactement. Ouais. Donc c'est un beau tombant avec une
1: grande... Donc alors, pour nos amis, bon, on peut deviner ce qu'est un tombant, mais on se dit que ça tombe, forcément.
2: Voilà, ça tombe. Donc on va dire c'est volcanique parce que l'île est volcanique. Donc c'était une coulée de lave à l'époque qui a été submergée ensuite. Donc c'est un tombant qui commence dans les environs de 15-16 mètres et qui descend à pic jusqu'à à peu près 30, voire dans quelques endroits 35 mètres. Donc sur ce tombant, on a pas mal de poissons qui habitent. Il y a les courants aussi qui passent sur le tombant, donc qui emmènent pas mal de nourriture. Il y a des augmentations de vitesse du courant dans certains endroits de par l'architecture sous-marine, ce qui fait qu'on a pas mal de poissons dans certaines zones et qui ont créé quelques sites de plongée sous l'eau où on retrouve les mêmes poissons régulièrement, tous les jours, et on va les voir régulièrement sous l'eau.
1: Donc les poissons te connaissent ?
2: Les poissons me connaissent.
1: On dit « Ah tiens, c'est Gérald !»
2: C'est vrai, probablement, ouais. Non, les poissons nous connaissent, on connaît les poissons. Et
1: donc ils n'ont pas peur, ils sont habitués à voir les plongeurs.
2: Ils sont habitués.
1: Ils savent que les plongeurs ne leur font pas de mal.
2: Exactement.
1: Que des plongeurs ne les pêchent pas.
2: Voilà, exactement. On est plongeur, pas pêcheur, on essaye de préserver autant que possible. Et ouais, effectivement, donc il y a des bancs de poissons qui nous connaissent et ils n'ont pas peur. Et donc ça offre un spectacle.
1: Multicoloré, j'imagine.
2: Ouais, on a pas mal de couleurs. Mais c'est surtout l'architecture qui est assez féerique.
1: Le cadre lui-même.
2: Exactement. Le cadre lui-même est féerique. Donc, en plus de ça, on a une référence. Donc, on a vraiment l'impression de voler à côté des tombants. C'est comme si on était en train de faire du parachute, du parapente à côté d'une montagne. Ouais. Ça ressemble un peu à ça, mais sous l'eau, en immersion et en apesanteur.
1: Et ce sont des plongées bouteilles.
2: Nous, on est ouvert toute l'année, ce qui est sympa à Maurice, parce qu'on a les conditions qu'il faut. Sauf en été, parfois, on peut avoir quelques cyclones parce qu'on est dans une certaine zone cyclonique. Mais sinon, on plonge toute l'année. La température minimum en hiver, c'est du 23 degrés. Donc, ça le fait très bien.
1: Plus que la Bretagne en été.
2: Exactement. Donc, nous, on plonge tranquillement. Toute l'année, on a des conditions assez correctes.

0: Tu te souviens de tes premières plongées gamin?
1: Ouais, je me souviens de mes premières plongées gamin. Alors moi, depuis toujours, je suis un fanatique de poissons à la base. J'adore les poissons.
0: Tu les manges aussi ou...
1: Je les mange aussi, ouais. Ouais. Je ne vais pas cacher, il n'y a, ouais, y a pas de raison non plus.
0: Ce n'est pas les mêmes que tu vois que tu manges.
1: J'aime, non, voilà.
0: Ouais. Tu ne reconnais pas après en mangeant, voilà. Tu dis, ah mince.
1: C'est... Ouais, ouais, non, je mange pas
0: Nemo.
1: De poissons. Je mange Ricciotti, pas Nemo. À la base, je suis un fanatique de poissons. J'adore les poissons, j'adore l'eau. Donc, j'ai commencé à plonger et à faire de l'apnée très, très, très, très tôt.
0: Ah oui, tu tiens longtemps en apnée?
1: Plus maintenant, parce que j'ai perdu l'habitude, ouais, avec les bouteilles. Je m'entraîne plus autant qu'avant.
0: Mais donc, avant?
1: Quand j'étais jeune, oui, je tenais un peu, ouais.
0: Combien?
1: C'était pas mal. 4 minutes.
0: Ah oui. Quand même. Tu pouvais plonger là sans bouteille.
1: Sans bouteille,
0: ouais. Et vivre vraiment, ouais, quelque chose.
1: Exactement. Ouais. Donc, le fait d'être né à l'île Maurice et d'être entouré d'eau depuis mon enfance, j'étais souvent... à la mer, souvent dans l'eau, donc ouais, évidemment...
0: C'est un milieu naturel pour
1: toi. Voilà, ça se développe un peu naturellement.
0: Donc tu es, on peut le dire, comme un poisson dans l'eau. Est-ce que les expériences de plongée sont très différentes à l'île Maurice, selon qu'on est à l'est, à l'ouest, au nord, au sud?
1: Alors oui, effectivement. Donc chaque partie de l'île a un peu sa spécificité, on va dire. Donc dans l'ouest, ici, on a pas mal de tombants, ce qui rend la plongée assez sympa. Dans le nord, on a un peu plus de corail, dans le nord, parce qu'ils ont moins de rivières qui se déversent dans l'eau. Dans l'est, c'est des plongées un peu plus dérivantes, il y a beaucoup plus de courant.
0: Ah oui.
1: Voilà. Chaque endroit est un petit peu différent, et même dans certains endroits, on retrouve des poissons qu'on ne trouve pas ailleurs. Il y a de quoi faire à l'île Maurice, en tous les cas.

0: Est-ce que tu constates, puisque tu es sous l'eau, la dégradation de l'état des coraux du corail?
1: Oui, tout à fait, tout à fait. Ça, c'est inévitable. D'après toutes les dernières études scientifiques, le réchauffement climatique ne joue vraiment pas en notre faveur et en la faveur des coraux. Que ce soit ici ou ailleurs, parce que ça fait plus de 20 ans que je plonge et je voyage beaucoup, je fais pas mal de voyages plongés à travers le monde, c'est partout. C'est partout, mais effectivement, il y a une grosse dégradation au niveau du corail et c'est dû principalement à la température, avec le blanchissement. L'eau des lagons devient...
0: C'est comme si on lessivait le corail.
1: Exactement,
0: plus blanc.
1: Vraiment trop chaud, c'est comme si on faisait bouillir l'eau pour eux.
0: Donc c'est très inquiétant. Est-ce qu'on mesure le drame qui est en train de se jouer? Est-ce que tu penses
1: Je crois que les gens ne réalisent pas ce qui est en train de se passer. Mais s'il fallait comparer, dans certains endroits, c'est comme si on avait lâché une bombe atomique sous l'eau. C'est la comparaison que je peux trouver.
0: C'est un état de désolation.
1: On passe de 100% de couverture de corail à 0%. Carrément, il n'y a plus rien. Il n'y a plus de poissons dans certains endroits. Pas seulement ici, mais un peu partout dans le monde. C'est vraiment alarmant. Mais vu que c'est sous la surface, personne ne le voit. On ne voit pas, personne ne s'inquiète plus que ça, mais je suis sûr que si ça arrivait
0: sur le sol,
1: si toutes les plantes et toute la végétation se mettaient à mourir et à disparaître en l'espace d'une semaine, je crois que le monde entier se serait alarmé. Mais vu que c'est sous la surface et qu'on ne voit pas plus que ça, la majorité des gens ne savent pas ce qui se passe et c'est vraiment, vraiment, vraiment alarmant et c'est mondial.
0: Alors, bien sûr, s'il n'y a plus de coraux, c'est la survie des poissons elle-même qui est très fortement menacée.
1: Non seulement la survie des poissons, mais il faut savoir que les océans jouent un rôle important dans tout ce qui est la régulation d'oxygène, etc. sur la planète. Donc, si on n'a plus de plancton, on n'a plus de corail, il y aura des répercussions sur ce qui va se passer en surface.
0: C'est ça, donc, et pour l'humain.
1: Exactement.
0: Et les animaux, enfin, etc.
1: Exactement.
0: Donc, je lisais que des coraux, par exemple, qu'on avait à moins 15 mètres, aujourd'hui, on les trouve à moins 30, par exemple.
1: Oui, mais il faut que le corail ait le temps de pouvoir migrer et de descendre et de s'adapter.
0: Oui, c'est ça. Oui.
1: Et l'évolution est trop rapide pour le corail.
0: Si le corail ne peut pas suivre l'évolution.
1: Exactement, ouais. Ça va trop vite. Va trop vite et bien sûr on a eu des migrations dans le monde partout, il y a eu des migrations massives pour toutes les espèces, il y a des plantes qui ont bougé l'endroit, qui ont été transportées par le vent, les animaux, etc. qui se sont réadaptés, mais pour le corail ça va trop vite, ça va trop vite. Les coraux n'ont pas le temps de se reproduire, de bouger d'endroit, de se renforcer, d'être modifiés génétiquement. Ça meurt, tout simplement.
0: Et on voit bien que les accords de Paris et autres, on voit bien que les objectifs pour limiter le réchauffement climatique ne sont pas atteints.
1: Non, ils ne sont pas atteints, on ne les atteindra pas non plus. C'est se leurrer un peu. Moi, on me dit souvent, ah, t'es pessimiste.
0: Mais tu es juste réaliste.
1: Mais voilà, je suis juste réaliste. Quand on suit toutes les études scientifiques qui sont publiées en ce moment, théoriquement, il resterait environ 30 ans de corail sur la Terre. Donc s'il faut plonger maintenant parce qu'il ne restera plus rien dans 30 ans.

0: Est-ce un objectif de plonger à l'île Maurice? Parce qu'il y a eu aussi, dans toute la vie de l'île Maurice, mais tous ces bateaux qui ont pris la mer, peut-être de Bretagne ou d'ailleurs, pour rejoindre l'île Maurice et qui ne sont pas arrivés jusqu'à l'île Maurice et qui ont coulé. Est-ce que ce sont des objectifs de plonger sur les épaves?
1: Oui, on a quelques épaves, mais ces épaves-là...
0: Il y a Saint-Géran, c'est ça?
1: Oui, c'était des épaves en bois. Donc le bois pourri, il reste quelques boulets de canon, il reste quelques canons. D'ailleurs, nous, on a un site ici qui s'appelle le Rempart Canon, où il y a un canon qui appartenait à un vaisseau qui s'appelait le Banda, qui a coulé il y a très longtemps maintenant. Donc on peut voir encore quelques restes de ces épaves.
0: Et c'est le Saint-Géran, c'est ça?
1: Le Saint-Géran dans l'Est, oui.
0: Dans l'Est,
1: mais il n'y a plus grand-chose.
0: Ça, c'est lié à Polly Virginie, enfin, c'est ça.
1: On ne voit plus l'épave.
0: L'héroïne qui a inspiré Virginie, plutôt.
1: On ne voit plus l'épave. Non, on ne voit que les pièces en métal qui étaient sur l'épave, qui ont traversé le temps. Bien rouillées, mais encore présentes.
0: Est-ce que ça te faisait rêver, gamin, la plongée vers les épaves?
1: Les épaves, oui, ça me faisait rêver, mais on a découvert au fil du temps qu'il ne restait rien de ces épaves-là. Donc ce qu'on a fait, c'est que...
0: Il fallait des nouvelles épaves.
1: Voilà,
0: alors.
1: Exactement. Donc avec l'aide de la MMCS, la Fédération, le Mauritius Marine Conservation Society, ils ont récupéré quelques vieilles épaves dans le port, des vieux bateaux de pêche qui ne pouvaient plus naviguer parce qu'elles n'étaient plus en forme. Elles ont été nettoyées, où l'huile lourde a été enlevée,
0: toute la pollution.
1: Tous les câbles électriques, etc. Donc ce sont des épaves qui ont été nettoyées, coulées à 30 mètres.
0: On a recoulé des épaves.
1: On a recoulé intentionnellement des épaves pour recréer des récifs artificiels et ça marche. Ça marche, des épaves qu'on a autour de la côte aujourd'hui sont remplies de poissons.
0: C'est dommage que le Titanic n'ait pas coulé autour de l'île Maurice et pas profond.
1: Exactement, c'est sûr, ça aurait fait une belle épave en tous les cas, ça c'est sûr.
0: Ta passion, Gérald, passion plongée, intacte. Hein. On pourrait dire que ta passion pour la plongée n'a pas coulé.
1: Non, ça n'a pas coulé. Même avec la désolation qui arrive à l'activité, non, la passion est encore là.
0: Et toi, tu es un lanceur d'alerte aussi par rapport à ça?
1: Ouais, on sonne la cloche et voilà.
0: Mais les cloches humaines ne l'entendent pas forcément.
1: Ouais, malheureusement. Au niveau du global warming, le réchauffement climatique, je crois qu'on est arrivé à un point où ça va être vraiment difficile de faire marche arrière. Ce sera pratiquement impossible, je pense.
0: Et ben voilà, on va se quitter sur ce message d'espoir.
1: Ouais.
0: Non, il n'y en a pas. Mais non, s'il n'y en a pas, il n'y en a pas. Même si on est dans un cadre paradisiaque, il faut être réaliste.
1: Il faut être réaliste et profitez-en, hein, les plongeurs, ceux qui aiment la plongée, l'apnée, profitez-en maintenant, faites des voyages, visitez les derniers joyaux qui restent sur cette terre, parce que malheureusement je crois pas qu'il en restera beaucoup dans une vingtaine, trentaine d'années.

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0: Une rencontre au bar, l'un des bars de la pirogue. Ici, c'est le Médine Bar. Et je retrouve le bar manager, le directeur alors, du bar des bars de la pirogue, James Casquette. Ouais. Première surprise, James, mais tu ne portes pas de casquette.
3: Non.
0: Alors que le barman, oui, je l'ai vu tout à l'heure avec une casquette, l'autre barman.
3: Non, tu sais comment c'est arrivé. À l'époque de l'esclavage, si tu avais une casquette sur ta tête ou dans ta main, on te nomme casquette. Parce qu'à l'époque où les Africains étaient venus, on ne savait pas leur nom. Mais alors, si tu avais une casquette dans ta main, c'est casquette ton nom.
0: C'était plus simple, comme
3: c'était
0: ça.
3: C'était plus simple. Si tu avais, je ne sais pas, une cuillère dans ta main, cuillère, c'était ton nom.
0: Si ça avait été un béret comme les Français, à James Béret.
3: James Béret, oui, ça passe.
0: Mais c'est James Casquette.
3: Mais c'est toujours là, c'est James Casquette.
0: Et ta casquette à toi, finalement, ici à l'hôtel, effectivement, c'est responsable du bar, des bars.
3: Je suis responsable des bars, oui. Ouais.
0: Et on vient déguster notamment au bar des cocktails aussi. Hein.
3: Bien sûr, les mixologistes qui viennent, ils créent des cocktails pour faire savourer la saveur mauricienne, quoi.
0: En intégrant des produits locaux non alcoolisés, bah, y a les fruits, les jus, les sirops. Et puis en alcoolisé, bah, le premier ici à Maurice, c'est le rhum.
3: C'est le rhum, oui. Le rhum agricole pour les cocktails, c'est très très bon.
0: Et on déguste bien sûr les cocktails avec modération, même si en général on ne reprend pas la voiture après. Mais quand même, l'ambiance, c'est l'ambiance d'un village ici. Est-ce que des villageois de la pirogue dégustent avec modération?
3: Ça dépend. Il y a certaines qui aiment même... exagéré, j'ai pu dire, mais c'était avec modération, quoi.
0: Qu'est-ce qui t'a amené à t'intéresser à la mixologie, au bar, enfin, c'est tout un art, hein, de savoir mixer, créer des cocktails. Hein.
3: Bien sûr. C'est une passion, comme les médecins. Tu veux mélanger telle chose avec telle chose, tu dois avoir cette appréhension déjà dans ta tête. Quel sera le goût final? Il faut que toi, tu aimes d'abord.
0: Tu dois aimer ce que tu prépares.
3: Bien sûr.
0: Ça veut dire qu'il faut que tu goûtes tout ce que tu prépares.
3: Il faut que tu goûtes. C'est comme un cuisinier aussi.
0: C'est ça. Et puis tu recraches.
3: Tu recraches et tu dis sinon, c'est pas bon, mais on va refaire jusqu'à que toi-même, dans ta tête, tu dis là, c'est bon.
0: Quelle est ta plus grande fierté en matière de création de cocktails à toi, James?
3: Ben, ma plus grande fierté, c'est que je ne suis pas seul. J'ai une équipe.
0: Non, bien sûr. Ouais.
3: J'ai une équipe.
0: Il y a combien de barmen ici?
3: 17. Souvent,
0: c'est une brigade de barmen.
3: Il n'y a pas que mon idée qui compte. J'aime apprécier les idées des autres, tu vois. Lorsque nous réalisons le cocktail, ensemble, waouh, c'est un waouh pour les clients.
0: Il y en a un qui te vient en mémoire comme étant un peu ton cocktail signature à toi.
3: Ouais, auparavant, je sais, on avait quelque chose qu'on appelle le rompanga. C'est fait avec du sucre du moulin qui arrive du moulin directement. C'est comme un caramel comme ça. On mélangeait ça avec du rhum et du jus de citron. C'était vraiment formidable et c'était notre signature. Et depuis, j'aime ce cocktail-là parce que ça va rester jusqu'à peut-être... je pars demain.

0: Si nous échangeons, James, c'est parce que tu as quelques années de vécu ici à la pirogue. Tu es arrivé dans les années 80.
1: Je suis arrivé en 1988, le 12 septembre 1988.
0: Très précis, hein?
1: Ouais. Quand je suis arrivé, j'avais un barman et Dieu. Lui, il sortait de l'armée directement. Mais c'était quelqu'un de très, très discipliné. Il était vraiment carré tout. Hein. Tu arrives, bien rasé, l'uniforme est bien dressé et tout, les chaussures, tout bien,
0: bien ciré.
1: Et tout. Avant de faire les cocktails même, tu dois passer par ce principe de servir les clients avant. Et puis tu deviens barman, et puis tu deviens bar superviseur, et puis tu deviens bar manager. C'est bien de commencer de la racine. Mais notre directeur même est une source d'inspiration pour moi. Regarde où il était, où il est aujourd'hui. C'est-à-dire pour moi, ton engagement dans ton travail, ta passion, ton amour, peut t'emmener des fois au-delà même de ta pensée. Tu dois adopter des principes, des bonnes habitudes, pour pouvoir faire ce que tu veux dans ta vie. C'est possible pour tout le monde, alors.
0: L'ascenseur professionnel, c'est ça.
1: Bien sûr.
0: Si on bavarde aussi, James, c'est pour parler un peu de cette ambiance ici, cette ambiance de village. L'idée, ouais, c'est que la pirogue, c'est un grand village. D'ailleurs, un village qui s'étale sur une quinzaine d'hectares, donc il y a de l'espace. On dit village, hein, parce que en France, on dit qu'à partir de 2000 habitants, c'est une ville. Ouais. Mais on est à moins de 2000 ici pour la pirogue. Mais ce sont quand même plusieurs centaines d'habitants entre ceux qui travaillent, qui logent ici, quand même. Hein. À peu près un millier entre les clients et les salariés. Presque. On est à peu près au millier de personnes. Donc c'est un vrai gros village déjà. Ouais. Et avec une ambiance de village et avec les habitants du village qui sont les clients, dont certains reviennent sur plusieurs générations. Il y a un attachement à la pirogue, peut-être plus que pour d'autres établissements ici à Maurice.
1: Incroyable de dire qu'il y a des clients, dès que je suis arrivé en 1988, ils étaient là, ils continuent à revenir, parce que pour eux, nous sommes leur famille, et nous aussi, quand nous les voyons, ce n'est plus monsieur ou madame.
0: Donc vous prenez dans les bras.
1: Dans les bras, carrément. Quand nous faisons la bise aux clients, mais c'est comme si la famille qui arrive. Elles font partie de notre village, comme tu dis. Il y a même des clients, quand ils viennent, ils veulent le même serveur, la même chambre, le même valet, le même cocktail. L'autre fois, un jeune, on a quelque chose qu'on appelle le tuna pokeball sur la plage, une salade. Et le client, lorsqu'il est arrivé, avant, il avait ça avec du thon en boîte. Ben, le client dit, je ne veux pas ça, moi, je veux ce que je
0: veux. Je ne veux pas le thon frais.
1: Non, mais c'est fou. Mais lui, il veut revivre cette expérience. James est là, le barman est là, il veut que tout soit pareil. Et nous, nous sommes là pour accomplir leurs vœux, parce que nous savons comment ils sont, leur goût. Des fois, avant même d'arriver sur la table, on a déjà mis les trucs.
0: C'est déjà servi.
1: Déjà servi, parce qu'on sait qu'est-ce qu'ils vont commander.

0: On a envie de retrouver l'ambiance telle qu'on était ici X années auparavant et de le faire découvrir aussi à sa famille. Et c'est sur plusieurs générations. Et ce que tu me disais quand on a échangé hier, même quand certains venaient avec leurs parents, si les parents sont décédés, les enfants reviennent un peu comme en pèlerinage.
1: Ouais, c'est ce qui est incroyable. Ces enfants, quand ils étaient petits, nous étions jeunes. Mais là, maintenant, ils se sont mariés. Ils nous présentent à leur mari ou à leur femme. Ça, c'est mon ami. Je le connais, mon parent m'a emmené ici. Tous tes problèmes que tu as, ben, il va régler ton problème ou elle. C'est comme ça. Des fois, nous sommes une sorte de solution aux problèmes de ceux qui sont déjà venus parce que nous les connaissons. Et c'est eux qui font la pub pour nous. Et c'est eux qui font des bouches à l'oreille, qui font revenir les autres. Et incroyable, vous dire, Monsieur X m'a recommandé, toi tu travailles au Beach Bar, James, ton ami tel ou tel, m'a recommandé de venir te voir. Et là, lui, il commence à former partie de cette famille villageoise. Et là, tu ne dois pas rater ça. Tu dois surveiller que les clients soient contents. Et quand il part, il va dire à son ami, « Waouh, tu m'as donné une bonne adresse. »
0: Et une adresse depuis bientôt. Alors, je suppose que l'hôtel va fêter bientôt. Bientôt un demi-siècle. Hein.
1: Le 7 juin 1976, c'était l'inauguration de l'hôtel.
0: Est-ce que c'est ton premier domicile ou ton deuxième domicile, la pirogue?
1: Quand il y a le cyclone, James est toujours là. Et il y a le beau temps, James est là. Et il y a le mauvais temps aussi, James est là. C'est-à-dire, pour moi, c'est ma maison. Et les clients, c'est notre famille. C'est une intimité qu'on ne peut pas décrire, qu'on ne peut pas expliquer. C'est

0: disais, il n'y a jamais de hasard finalement. Avec ton prénom, James, ça me fait penser à Saint-James. C'est du rhum, non?
1: Saint-James, pour moi, c'est quelque chose de très biblique. Saint-Jacques. Et je suis inspiré avec les trucs spirituels aussi, parce que je suis très, très croyant. Et je crois que tout ce que tu plantes, tu récoltes. Tu veux devenir quelqu'un, c'est toi qui décides. Et si tu veux devenir prisonnier, c'est toi-même qui décides.
0: Finalement, Saint-James, ça te prédestinait à être au bar.
1: Hein. Rien n'arrive au hasard.
0: Tu aurais été malheureux dans un travail enfermé dans un bureau.
1: Bureau, c'est, je serais comme un prisonnier.
0: Pour reconnaître qu'ici, à la Pirogue, c'est un bel espace de liberté.
1: Bien sûr, nous avons le leader de management de l'hôtel, M. Clancy Romeo, qui est quelqu'un de très ouvert. C'est ça qui fait un peu encore plus la beauté de cet hôtel, l'expérience que nous avons et l'espoir qui est devant nous. Autrement, sur une place blanche, on a tendance à voir seulement que le point noir. Mais c'est pas ça la Pirogue. Toute une place blanche, petit point noir.
0: Alors James, j'ai rencontré à Chamarel Rico l'Intelligent, qui tient ce restaurant Palais de Barbizon, et qui m'a dit qu'il était très fier d'avoir serré la main à un ancien Premier ministre de François Mitterrand, Pierre Mauroy. Mais toi aussi, tu as serré la main à un homme politique français.
1: Quand j'étais en France, en stage, il y avait un Français qui était chez nous, à La Baule, en stage. Et là-bas, j'ai eu l'occasion de servir même M. Nicolas Sarkozy. À l'époque, je crois qu'il était ministre de la Défense, et sa femme Cécilia. C'était vraiment extraordinaire, parce que je ne pouvais pas comprendre où ma passion m'emmènera un jour.
0: Est-ce qu'il avait été sympa avec toi, Nicolas Sarkozy?
1: Il était très sympa, lui, sa femme, et je sais qu'il venait souvent à vélo aussi là-bas, il faisait du sport.
0: Ah oui, c'est un cycliste, hein, Sarkozy.
1: Ouais, il venait à vélo souvent, il faisait du sport, mais c'est un homme extraordinaire. Et sa femme aussi, très très gentille.
0: Il y a des célébrités, cela dit, qui viennent, des gens connus, qui viennent à la Pirogue?
1: Oui, nous avons eu, il y avait Yannick Noah, Jean Tigana, Alain Giresse, nous avons l'occasion de...
0: Ils sont venus ici, tous?
1: Bien sûr, ils étaient chez cette table.
0: Yannick Noah.
1: Oui, Yannick Noah, Alain Giresse, Jean Tigana, Michel Platini.
0: Michel Platini, un Lorrain, oui. Comme moi.
1: Ben oui.
0: Donc c'est une équipe de footballeurs, c'est ça?
1: Je pense que c'était l'équipe de variété de France.
0: Ah, le Variety Club.
1: Voilà.
0: Le Variety Club.
1: Voilà, c'était ça. Ils venaient ici souvent.
0: Ils jouaient au foot ici?
1: Non, non.
0: Ou à la pétanque?
1: Non. Ils venaient ici pour se reposer.
0: Merci beaucoup, James. Saint James.
1: Merci.

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0: C'est assez curieux de dire à 11h30 du matin, ici à la pirogue, je vais au dodo. Même toute la journée, on peut aller au dodo. Même quand on a libéré la chambre, on n'a plus de chambre, on dit on va au dodo. Je peux dire aussi, je suis au dodo avec Pamela.
3: Oui, on peut dire ça comme
0: ça. C'est la première fois qu'on se rencontre. C'est assez direct finalement.
3: J'espère que mon époux, il n'entend pas ce message.
0: Donc directement, rendez-vous au dodo.
3: Voilà.
0: En plus, en pleine nature à l'extérieur. Où sommes-nous, Pamela?
3: On est devant le dodo. Donc le dodo, c'est l'oiseau emblématique de l'île Maurice, disparu. Ça n'existe plus maintenant, juste l'emblème qui existe. Donc je raconte l'histoire?
0: Mais ce serait tellement bien.
3: Ok. Malheureusement, les Hollandais les ont tous mangés.
0: Pas sympa, hein?
3: Pas sympa.
0: Ils ont mangé en plus.
3: Ils ont tous mangé. Donc comme le dodo, il est super lourd, vous allez voir, nous on a essayé de reproduire un oiseau taille nature.
0: Taille réelle?
3: Taille réelle, c'était cette taille.
0: C'est énorme. Moi, je pensais que c'était de la taille un peu d'une grosse poule ou d'un coq.
3: Taille réelle.
0: Donc là, il fait bien un mètre de haut.
3: Taille
0: sans la tête, hein, le corps plus la tête. Hein.
3: Voilà. Comme il était super lourd, il n'arrivait pas à s'envoler et à s'enfuir.
0: C'est un oiseau cloué au sol.
3: Voilà, les Hollandais les ont tous mangés, malheureusement.
0: Alors, ce n'est pas récent, hein. Ce n'est pas les touristes hollandais qui viennent aujourd'hui.
3: Non. Les Hollandais aussi avaient besoin de manger, hein, donc j'imagine. Donc,
0: il y avait à manger. Hein. Alors, on peut même dire que c'était donc un gros dodo.
3: Justement, au fil des années, c'est venu l'emblème de l'île Maurice. Mais nous, ici, à la pirogue, pourquoi le dodo? Comme c'est un oiseau emblématique de l'île Maurice, nous, comme on est un hôtel très sustainable maintenant, le message derrière notre dodo à nous, c'est que qu'est-ce qu'on va faire pour que, justement, on ne paie pas les trucs qu'on a déjà.
0: Et les plantes, et les animaux, et les espèces endémiques.
3: Voilà, pour nos enfants à venir. Donc, l'histoire du dodo, nous, on a mis des petits papiers ici, là, que chaque personne écrive, moi, qu'est-ce que je veux faire pour que, justement, on ne paie pas les trucs précieux qu'on a maintenant, que nos enfants, nos petits-enfants peuvent profiter de ce qu'on a maintenant. Les clients ont écrit, moi, je vais arrêter de manger de la viande, que moi, je vais essayer de planter les plantes, pour préserver ce qu'on a maintenant, l'histoire du dodo. Maintenant, l'histoire de cette dodo qu'on a sculpté ici, là.
0: Donc, en bois.
3: En bois. C'est un arbre qui commençait à s'affaiblir.
0: Il était malade.
3: Et en même temps que les feuilles tombaient sur un toit qui affectait le toit aussi. Donc, on devait malheureusement abattre cet arbre. Et on avait pensé abattre l'arbre, mais qu'est-ce qu'on va aller faire avec? Et un sculpteur de l'hôtel qui travaille à l'hôtel a dit, moi, je vois un dodo dans cet arbre. Et il a sculpté ça, entièrement sculpté en main à l'hôtel ici.
0: Il y a longtemps qu'il l'a sculpté?
3: Non, c'est récent.
0: Ah oui, donc c'est un dodo récent.
3: Et là, on écrit aussi qu'il a pris 3 mois à le faire.
0: Effectivement, je vois que l'île Maurice, découverte par les marins portugais, et l'extinction à la fin du XVIIe siècle, donc dans les années 1600 et quelques, il y a quand même plusieurs siècles. Mais alors, on avait des dessins. Si on peut reproduire
3: justement,
0: le dodo...
3: on aviait les dessins.
0: Quelqu'un avait dessiné le dodo à l'époque.
3: Donc nous, on a reproduit. Ah, maintenant, vous allez voir dans les magasins touristiques. Bon, c'est très touristique maintenant.
0: Ouais. Mais il n'y en avait qu'ici, à l'île Maurice, le dodo, pas ailleurs.
3: À l'île Maurice, pas ailleurs. Très dommage.
0: Donc si on voit des dodos vivants aujourd'hui, c'est peut-être qu'on a passé trop de temps au bar. Peut-être. En tout cas, de taille, il avait un bec, enfin son bec. Pour le dodo, je ne sais pas si c'était pratique, mais un sacré bec. Hein.
3: Oui.
0: L'histoire du dodo à l'île Maurice et le dodo de la pirogue. Et je cherchais une inscription en français. Mon vœu est de préserver et sauver encore le plus longtemps que possible la biodiversité qui nous entoure.
3: Notre sculpteur à l'hôtel, il s'appelle Daniel. Il travaille aussi à l'hôtel depuis plus d'une trentaine d'années. Donc c'est lui qui a sculpté ça entièrement. Fait main, ouais. Ici à l'hôtel.
0: Le dodo, on retient, très populaire. Il est sur les timbres, il est sur quoi?
3: Ah oui, surtout, les timbres, les potes clés, les trucs que les touristes ramènent chez eux en souvenir de l'île Maurice.
0: Donc on ne peut pas rentrer de l'île Maurice sans dodo.
3: Exact.
0: Et alors ici, on est au calme, on fait très bon dodo aussi.
3: Bon dodo à vous aussi.
4: Un dodo n'a jamais froid.
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0: douzaine de bocaux,
1: 12 variétés.
0: Et vous avez votre petite carriole. Ah non, c'est un vélo, c'est un vélo.
1: C'est un tricycle.
0: Un tricycle, le tricycle de Marsan Confit. Mais qu'y a-t-il dans ces bocaux?
1: Ces bocaux concernent des fruits exotiques, des fruits saisonniers d'ici. Donc des fruits comme l'ananas, fruits citaires, bilimbi, carambole. Ça, c'est des fruits peut-être que vous n'avez pas connus, vous n'avez pas même goûté. La mangue verte, chez vous, vous mangez la mangue mûre. Ici, on a la mangue verte qu'on fait confit dans l'eau, sucre, sel, vinaigre pendant 3 jours.
0: Et donc, ils sont salés?
1: Salés, sucrés et vinaigrés.
0: Parce que quand on pense fruits confits, comme nous, on imagine les fruits confits avec le sucre autour, etc.
1: C'est pas ça du tout.
0: Mais c'est un peu comme les cornichons, finalement?
1: Ouais, c'est plus ou moins comme les cornichons. Mais les cornichons peuvent préserver plus longtemps.
0: Mais ces fruits-là, normalement, on les déguste comment?
1: C'est comme une salade.
0: Ah oui, c'est ça, comme
1: c'est
0: une salade.
1: C'est comme une salade, on entrait toute heure, c'est tous les matins, après une gueule de bois. Hein.
0: Et c'est pour ça que vous êtes toujours à côté du bar. D'abord au bar, on passe à bar, et hop, après on termine avec les fruits confits.
1: Ouais.
0: Alors qu'est-ce que je pourrais goûter, par exemple, que j'ai jamais goûté?
1: J'ai goûté le fruit citer, bilimbi, carambole, chouchou, et patate chinoise.
0: Ah, la patate chinoise.
1: Ouais, patate chinoise.
0: Donc le fruit, c'est citer.
2: Oui, citer, mais je sais pas en français.
1: C'est la taille d'un citron, mais complètement vert.
0: D'accord, et au goût, on va découvrir.
1: Un noyau, beaucoup de fibres à l'intérieur.
2: Il faut mettre aussi la sauce tamarin.
1: Complet, avec la sauce.
0: Il faut mettre la sauce tamarin.
1: Les bilimbi ronds.
0: De loin, on pourrait se dire, on dirait des petits oignons blancs, mais c'est pas ça du tout. Le bilimbi.
1: Bilimbi rond.
0: Rond.
2: Ça, vous connaissez, vous
0: étiez. La carambole, je connais, mais comme dessert.
2: Oui.
0: Avec cette forme d'étoile. Alors après.
1: Patate chinoise.
0: Ah oui, patate chinoise, je connais pas. Les fruits que je ne connais pas, je sais même pas comment ils sont quand ils sont entiers.
1: Avec une bonne sauce de tamarin.
0: Alors, la sauce de tamarin qui va être salée aussi ou sucrée?
1: Sucrée.
0: Ah, sucrée.
1: Fait douce avec la fenouille.
0: Couleur marron. Hein.
1: La fenouille.
0: Donc, la compote de tamarin qui est faite avec le fruit du tamarinier.
1: Du tamarinier, ouais. Des fruits, un tamarinier peut aller d'une hauteur de 10 mètres de haut.
0: Il n'y en a pas loin d'ici. Hein.
1: Sur la grande route, vous pouvez trouver ça. Ça pousse sauvagement, c'est pas besoin de cultiver.
0: Ah oui, on cueille.
1: Ouais. Un peu de piment à côté, attention, ça va...
0: Avec modération.
1: Avec modération.
0: Parce que sinon, les Mauriciens, ils sont moins modérés sur le piment.
1: Très modérés, non. Les Mauriciens, ils aiment le piment de tout.
0: Ben oui, c'est ça.
1: Piment vert, piment confit.
0: Merci.
1: Voilà, c'est servi.
2: Allez, moi, je peux te celle-là.
0: C'est un côté un peu vinaigré. C'est un côté un peu sucré.
1: Là, vous avez essayé le bilimbi.
0: Alors, le
1: bilimbi rond.
0: Non, c'est très bon. On pourrait dire que c'est un peu un sucré salé. Hein.
2: Oui.
0: Et croquant. Parce que le fruit garde son sucre. Les fruits sont dans quoi, là?
1: C'est dans l'eau, sucré, sel, vinaigre.
0: Voilà, c'est ça. Donc, il y a bien du vinaigre, mais c'est pas survinaigré. C'est très, très bon. Hein. Le fruit citère, on dirait un peu un quartier de pommes ou de poire, mais au goût, c'est différent. Citère, on le mange comme ça aussi, comme fruit?
1: Oui, même en achat.
0: Achat, c'est quoi?
1: Des fruits qu'on mélange avec la moutarde, le safran, piment, ail.
0: Populaire. Hein. Chouchou Christophine, très croquant, sucré. Pour finir, le bilimbi. À Maurice, tout le monde fait ça chez soi?
2: Nous, à l'île Maurice, on mange ça à toute heure.
1: À
2: toute heure de la journée. Vous allez voir, c'est très courant sur la plage. Il y a des marchands comme ça, avec plein de fruits et tout. Oui. Donc oui, oui.
0: Mais à l'île Maurice, on mange de toute façon à toute heure de la journée.
2: Exact,
0: non
2: oui, oui, ça c'est vrai.
0: Merci beaucoup, Vijay, vraiment.
1: Ouais, hein. Ouais. Le Marsan Confit de la pirogue.
0: Le Marsan Confit, donc lui-même. C'est très, très bon.
1: C'est un plaisir.
0: Donc on retient qu'il faut venir goûter ces fruits confits, mais pas comme on les imagine.
1: C'est un plaisir pour moi de vous partager la culture avec vous.

0: terminons ce suivi de guide mauricien avec deux moments à vivre sur la plage, le coucher du soleil et le petit déjeuner à bord d'une pirogue à la pirogue.
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1: Désirée, je te retrouve sur la plage de la pirogue. Alors bon, il faut dire que cette plage est magnifique, toute la baie ici est magnifique, avec les sommets, parce qu'il y a des sommets quelques centaines de mètres, mais ce sont des sommets quand même, puis ils sont assez abrupts. On pense qu'ils sont plus hauts qu'ils ne sont, dans la mesure où les pentes sont assez raides quand même. Quels sont les sommets que l'on aperçoit d'ici?
2: Droit devant nous là, on a le Mont Brabant.
1: Le Morne, oui.
2: Le Mont Brabant. Et puis là-bas, c'est la Petite Rivière Noire, Piton la Petite Rivière Noire. Et puis ici, c'est la Tourelle du Tamarin.
1: Et quand on remonte finalement la côte, un petit peu, hein, de quelques kilomètres, on arrive ici, on est à...
2: Flic en Flac. Volmort. Ouais.
1: Et il y a un rituel en fin de journée ici à la pirogue.
2: On indique le coucher du soleil, l'heure du coucher du soleil. Et bien sûr, là... Tous les soirs, à partir de 17h, ils viennent au Monde Beach Bar et notre barman mixologiste il va préparer un cocktail spécial pour célébrer cet événement.
1: Ah, on célèbre le coucher du soleil tous les soirs.
2: Tous les soirs, oui. Par exemple, aujourd'hui, le coucher est à 18h55.
1: C'est vrai que les journées ici, les journées à Maurice sont assez longues. Hein. Le soleil se lève tôt, se couche relativement tard. On est quand même bien au sud de l'équateur. Hein.
2: On est à 20 degrés sud des tropiques des Capricornes.
1: Un petit mot sur toi, Désiré. Alors, Désiré, c'est par exemple c'est le nom d'une pièce écrite par Sacha Guitry. Il y a le personnage principal s'appelle Désiré. C'est peut-être pas un prénom si courant ou c'est un prénom courant à Maurice?
2: Normalement, ceux qui sont nés en septembre, ils s'appellent Désiré.
1: Ah, homme ou femme? Parce que ça existe au féminin aussi. Hein.
2: Au féminin aussi. Comme Jacques Désiré Laval, l'apôtre des pauvres.
1: L'apôtre des pauvres.
2: Oui.
1: Qui était ce Jacques Désiré Laval?
2: Donc, c'était un médecin qui vivait en Normandie et qui avait fait une chute de cheval. Et après cette chute-là, il s'est reconverti en prêtre. Et là où il a décidé de tout laisser derrière lui et venir à l'île Maurice pour aider les esclaves à l'époque.
1: En Normandie, il n'était pas prêtre.
2: Non.
1: Il a changé complètement, il est devenu prêtre. Et il est venu aider les esclaves. On est bien sûr encore avant l'abolition de l'esclavage. On se rencontre, nous, on enregistre Désiré au lendemain de la date anniversaire des commémorations de l'abolition de l'esclavage en 1835. Hein.
2: 1835, oui.
1: On approche tout doucement des deux siècles. Hein.
2: Et ça s'est fait là-bas, le 1er février, au pied du Mont Brabant. C'est là où on commémore l'abolition de l'esclavage. Parce que quand les soldats anglais sont montés sur la montagne pour avertir les esclaves que voilà, vous êtes libres maintenant de faire ce que vous voulez, on n'a plus d'esclavage à l'île Maurice. Certains se sont jetés du haut de la montagne parce qu'ils ne voulaient pas se faire capturer.
1: Alors qu'en fait, ils ne venaient pas les capturer?
2: Non, non,
1: mince.
2: Non.
1: Enfin, ils les avaient quand même longtemps traqués aussi. Hein.
2: Oui,
1: donc
2: oui.
1: Quand ils voyaient des uniformes rouges, ils pensaient plutôt que c'était pour les persécuter et pas pour les libérer.
2: Donc du coup, ils ne voulaient pas et se sont
1: donc, jetés. Se sont jetés.
2: Et depuis le 1er février 1835, on commémore l'abolition de l'esclavage et c'est un jour férié.

0: Pour revenir au Pays Laval, oui. Donc comme il était médecin et qu'il était venu à Maurice pour évangéliser les esclaves, et en même temps, il aidait les esclaves quand ils avaient des blessures, quand ils avaient quelque chose qui n'allait pas. Il aidait les esclaves pour obtenir la guérison. Et du coup, tout le monde a commencé à prier le Pays Laval, tout comme ceux qui portent à Lourdes en France pour obtenir la guérison. Et chaque année, il y a son pèlerinage pour commémorer sa mort, parce qu'il est mort le 9 septembre. Depuis ce jour, chaque année en septembre, il y a son pèlerinage.
1: Et on va où alors pour le pèlerinage?
0: C'est un faubourg de la capitale qui s'appelle Sainte-Croix.
1: Donc près de Port-Louis.
0: Près de Port-Louis, à la sortie de Port-Louis. Mmh. Oui. Et on a beaucoup de personnes qui viennent de France,
1: ah oui,
0: de la Réunion.
1: Rappelle-nous son nom.
0: Jacques Désiré Laval.
1: Et si je rencontre ici à l'île Maurice une personne, donc homme ou femme, prénommée Désirée, je pourrais essayer de faire croire que j'ai des dons de voyance et je lui dis « Mais toi, tu es né en septembre. »
0: Exactement. Où tu es né parce que tes parents priaient le Père Laval et du coup, ils t'ont nommé comme Père Laval. Il y a beaucoup, beaucoup de personnes qui s'appellent Désirée ou Jacques ou même Laval à cause du Père Laval.
1: Et bon. Qui sont nés en septembre.
0: Ils sont nés en septembre. Et dans certaines maisons, on retrouve jusqu'à présent, il y a la figurine de Pierre Laval qui est bien présente dans le quotidien des Mauriciens.
1: Ça, c'est une belle histoire. Tu es fier de ton prénom?
0: Très fier de mon prénom. Parce que Jacques Désiré Laval, lui, il aidait les gens qui étaient en souffrance. Moi, je suis là au service des clients pour essayer de rendre les vacances plus gaies possible et mémorables.
1: Et toi, tu rends service aux clients en leur servant avec modération, par exemple, un cocktail.
0: Un cocktail mojito à base de tamarin. C'est typique et Maurice. Et bien sûr, comme on parle de tamarin, tourelle de tamarin, et le village est à côté, donc il y a des arbres un peu partout sur la côte. Les gens sont là pour célébrer le coucher du soleil, pour annoncer la nuit. Et bien sûr, on sert aussi des petits canapés pour égayer ce moment. Le DJ est là pour mettre de l'ambiance. Et voilà, après une belle journée, peut-être sur la plage ou en excursion, on est là, l'apéro, avec le coucher de soleil.
1: Et on regarde le coucher de soleil, l'océan, tout calme.
0: Avant, tout calme, ouais, avant d'aller prendre le dîner.
1: Ouais, c'est pas mal, hein.
0: Voilà.
1: Et on se dit, mince, qu'est-ce que c'est beau. Eh bien, merci Désiré.
0: Plaisir.

0: Dernier petit déjeuner à la pirogue et Marilyn, je vous retrouve sur la plage. L'originalité, c'est que je vais prendre le petit déjeuner à bord d'une pirogue. Alors, à la pirogue, dans une pirogue.
1: Bonjour Thierry, bienvenue au Brian Breakfast, c'est comme ça qu'on l'appelle. Donc c'est un petit déjeuner sur une pirogue, un bateau mauricien qui s'appelle La Pirogue, non motorisé, pour rester dans l'authenticité mauricienne. Donc c'est une belle expérience, on peut être à deux ou accompagné d'un enfant.
0: Et guère plus, hein.
1: Pas trop plus, peut-être jusqu'à quatre avec deux enfants. Ça vous permet en fait de vous évader un peu, de profiter de la mer, du soleil, de la plage et de la vue aussi de Rivière Noire que vous pouvez voir de ce côté.
0: C'est magnifique. Hein.
1: Qui est magnifique, effectivement.
0: Avec la pirogue, je ne vais pas partir au large, hein, ce n'est pas l'idée.
1: Non, il faut quand même digérer tout ce que nous allons vous proposer. Il y aura des fruits, il y aura vos choix personnels inclus, le thé, le café, un jus bien frais. Et c'est surtout au niveau de la vue et aussi de vous dépayser un peu des petits déj que vous pouvez avoir.
0: C'est un petit déj sur l'eau, et puis il faut bien reconnaître qu'au petit déjeuner, il y a beaucoup de monde, il y a des centaines de personnes. Exact. Et là, si on est deux, on n'est que deux.
1: Voilà, hein, c'est un petit déjeuner romantique aussi, Thierry. Hein.
0: Aussi. Mais tout est romantique ici. Hier, il y avait d'ailleurs une table très romantique. C'était un mariage, je crois, hier soir.
1: Oui,
0: donc, on sait faire les choses dans le romantisme ici.
1: Là, c'était un mariage hier soir. Et ce soir, c'est une proposition de mariage. Une surprise qui va
0: proposal.
1: Être faite. Proposal.
0: Ah, donc là, et elle n'est pas au courant.
1: Elle n'est pas du tout au courant.
0: Elle ou il, hein, mais elle n'est pas au courant.
1: Bon, là, c'était elle qui n'est pas au courant. Et lui, il a organisé quelque chose de magnifique. Des roses rouges, une arche, vraiment la future mariée va être vraiment ravie de ce qui va se faire cet après-midi. Et ensuite, il y a aussi un dîner plage qui est prévu. Composition de mariage, c'est nouveau. Enfin, c'est toujours les mariages qui ont lieu avec des dîners sur la plage. Mais là, les propositions de mariage commencent à être en forte demande, à se développer. Oui.
0: Et personne n'a jamais dit non au moment de la proposition de mariage. C'est pas arrivé.
1: Jusqu'à présent, non. C'est impossible de dire non, Thierry. Impossible. Dans un cadre comme celui-ci.
0: C'est l'assurance d'un oui, en fait. Si on fait la proposition ici, vous faites des contrats oui garantis.
1: C'est ça.
0: Merci beaucoup, Marilyn.
1: Un plaisir, un grand plaisir et enjoy, comme on dit chez nous.
0: C'est du créole, enjoy?
1: Enjoy, vous savez, nous, c'est l'anglais, le français. Dans une phrase, on peut avoir des mots anglais, des mots créoles, des mots français. Là où il y a plus d'impact, ça sort.
0: Enjoyons alors. Fin de ce troisième Suivez le Guide à l'île Maurice, à l'hôtel La Pirogue. Grand merci Clancy Romeo, Gérald Rambert, James Casquette, Pamela Panchamea, Vijay, Désiré Nombrou et Marilyn Decube. Un immense merci Jocelyn Couac et Ron Johan Boyrou, auxquels cette série mauricienne doit tout. Merci Christelle, Janila et Sharon pour le prêt de vos voix.
2: Mais de rien, avec plaisir.
0: Jennifer Petré, Prisca Nern, le groupe Sun Life et ses Sun Life Resorts Mauritius, ainsi que tout le personnel de la pirogue. Réalisation Roman Feocchio, le site yoursunlife.com.
2: Nous rejoignons bientôt à l'île Maurice.

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2: Il y a encore quelques années, acheter d'occasion, c'était un peu vu comme un plan galère ou un truc faute de mieux. Aujourd'hui, c'est tout l'inverse. On cherche une bonne affaire, on compare, on négocie et surtout, on pense seconde main presque automatiquement. Un canapé, un téléphone, des vêtements, une voiture, tout peut s'acheter sans être neuf et ça ne choque plus personne. Alors si je parle de ça, c'est pour un anniversaire, celui du Bon Coin qui fête ses 20 ans et qui est au cœur de ce changement, car au début c'était juste un site de petites annonces entre particuliers, maintenant c'est devenu un réflexe pour des millions de Français. On vend ce dont on ne se sert plus, on rachète à d'autres et finalement on consomme autrement, souvent pour payer moins, mais aussi de plus en plus pour éviter de gaspiller. Ce qui est intéressant, c'est que ce basculement ne s'est pas fait d'un coup. Petit à petit, avec la hausse des prix, les préoccupations écologiques et l'envie de consommer plus intelligemment, la seconde main a pris une vraie place dans nos vies. Aujourd'hui, c'est une habitude et les 20 ans du Bon Coin sont finalement un bon prétexte pour se poser une question très simple. Est-ce qu'on est en train de dire adieu au tout neuf ? J'exagère peut-être un peu. En tout cas, on va regarder ça de plus près avec nos deux invités dont Je pense donc j'agis. Vous souvenez-vous de votre première expérience sur le Bon Coin ? Qu'est-ce qui vous a marqué ? En 20 ans, qu'est-ce qui a le plus changé dans votre façon d'acheter ou de vendre? Est-ce que vous privilégiez l'occasion aujourd'hui? Qu'est-ce que ça dit aussi de votre rapport à la consommation ou même au budget? 01 56 56 44 00 pour apporter vos témoignages par mail à direct@rcf.fr et en vidéo sur la chaîne YouTube de Radio Notre-Dame.
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2: Et pour discuter avec nous jusqu'à 11h, on a le plaisir d'accueillir deux invités. Je commence avec vous, Diane Blanchard, bonjour.
3: Bonjour.
2: Merci beaucoup d'avoir accepté de participer à cette émission sur RCF Notre-Dame. Vous êtes chef de projet à l'Obsoco. L'Obsoco, c'est l'Observatoire de la Société et de la Consommation. Dominique Desjeux, bonjour.
4: Bonjour.
2: Merci également à vous d'être avec nous. Vous êtes anthropologue et sociologue. Vous êtes professeur d'anthropologie sociale et culturelle à Paris 5 Sorbonne. On parle du Bon Coin ce matin. C'est notre prétexte, hein, évidemment, pour revenir sur les 20 ans de cette aventure. Ça a changé quelque chose? Il y a eu un avant et un après le Bon Coin, d'après vous, Dominique Desjeux?
4: Alors, j'ai longuement réfléchi à la question.
2: En préparant cette émission.
4: Exactement, parce que si on veut improviser, il faut bien préparer. Mais et ce qui m'a frappé, c'est le tournant des années 2000. Il se trouve que je fais beaucoup d'enquêtes qualitatives comme anthropologue avec un tas d'équipes avec qui je travaille. Et quelque part, le plus important pour moi depuis 2000, et le Bon Coin rentre là-dedans évidemment, c'est quatre phénomènes extrêmement intéressants. Le premier, c'est évident aujourd'hui, ouais. Hein, mais en 2000, c'était pas évident, il y a 20-25 ans. C'est premièrement la numérisation de toutes les activités. La deuxième, c'est l'instabilité du pouvoir d'achat qui est liée à la multiplication des crises depuis 2000. Et personnellement, j'explique ces crises par, entre autres choses, à la montée de la classe moyenne mondiale, notamment chinoise. Le troisième élément important, on n'y pense pas toujours, c'est notre électrodépendance. Ça veut dire qu'aujourd'hui, pour acheter, pour consommer, que ce soit la première main ou deuxième main ou quatrième main, il faut passer par l'électricité. Donc pensez simplement à ce qui se passerait s'il y avait une grande panne d'électricité. Et le quatrième phénomène, on n'y pense pas non plus toujours, c'est l'instabilité de la mobilité.
2: Oui.
4: Soit du fait du confinement pendant le Covid, soit parce que le prix de l'essence augmente. Donc la façon d'aborder la consommation aujourd'hui, je le fais à travers qu'est-ce qui organise l'achat des consommateurs pour essayer de comprendre leurs contraintes de pouvoir d'achat et qu'est-ce qui fait qu'ils vont changer de consommation ou non. Et la seconde main, il y a 36 explications, on peut l'expliquer par un espèce d'imaginaire de la nostalgie tout à fait positif par ailleurs, mais des très fortes aussi contraintes de pouvoir d'achat. Et ça, on l'a vu en 2008, là on a vu apparaître entre 2000 et 2008 la montée de ce qu'on appelle les dépenses contraintes, principalement du reste liées à l'énergie, liées au logement, qui est un des très très gros postes, liées à la mobilité, et liées aussi en partie à l'alimentation, notamment pour les groupes sociaux les plus pauvres.
2: Diane Blanchard, à l'Obsoco, comme son nom l'indique, vous observez un peu la société, les tendances également. Le Bon Coin, ça fait partie des gros phénomènes aussi de société.
3: Oui, bien sûr. On observe de toute façon, au global, une tendance à la mutation de la consommation avec, au départ, un modèle standardisé. Alors, Philippe Moati, le fondateur de l'Obsoco, explique très bien ça dans ses travaux, mais on avait une consommation standardisée qui était une consommation de masse qui dépendait des grands acteurs. Et aujourd'hui, il y a de plus en plus de volonté de reprendre la main sur sa consommation, de la rendre aussi indépendante des grandes structures marchandes, de la rendre plus individuelle aussi, puisque le Bon Coin, c'est vraiment l'expression de ça, c'est-à-dire qu'on va passer de proche en proche, ça va être une consommation de pair à pair, et ça, c'est aussi le vecteur de l'individualisation de cette consommation qui se fait de plus en plus par les gens, et puis aussi de tout ce que vous avez déjà expliqué, effectivement, de l'envie de consommer moins cher, de consommer mieux, et c'est vrai qu'il y a la volonté de consommer de manière plus vertueuse, mais c'est pas la première motivation.
2: Ça arrivait plus tard, en tout cas, ça peut-être.
3: Oui, je pense qu'on peut dire ça, alors... Oui, en tout cas, il y a plus pour moi, là j'aurais quand même plus tendance à mettre le Bon Coin dans ce qu'on observe par ailleurs, de quête de bonnes affaires, par exemple, avec l'émergence de Lidl, enfin le boom plutôt, pas l'émergence, mais des structures discount.
2: Ouais. Si on se replonge 20 ans en arrière, on est en 2006, le Bon Coin arrive, on est dans une société, en tout cas en France, au niveau de la seconde main, on a les brocantes, évidemment, qui fonctionnent toujours bien, les vides-greniers, et c'est tout. On n'a pas vraiment de plateforme internet où on peut acheter comme ça en seconde main, Dominique Desjeux.
4: Alors ça, c'est effectivement le tournant intéressant. Le tournant intéressant, c'est qu'on voit, par exemple, en 2000, on a fait une enquête, à l'époque, ça s'appelait la vente par correspondance.
2: Oui.
4: Pourquoi j'en parle ? Parce que c'est le début, déjà, pas simplement de ce qu'on appelle le B2B, c'est-à-dire échange entre professionnels, mais du B2C ou du C2C, donc entre consommateurs. Et à l'époque, qu'est-ce qu'on avait comme outil ? Ça m'arrange de se le rappeler aujourd'hui, on avait le Minitel.
2: Oui.
4: Donc c'est ça le grand saut en 25 ans, c'est le passage du Minitel qui était à la pointe du progrès à l'époque, mais on s'est fait doubler par Internet, enfin là je dis nous, c'est la France, on s'est fait doubler par Internet. Après ça, à la même époque, on a fait une enquête sur la vente à distance, et qu'est-ce qu'on voyait ? Et ça, c'est pour moi une des grandes explications de l'évolution du changement des comportements des consommateurs et surtout des conditions d'achat. Pour moi, le grand changement en 25 ans, ce sont les conditions logistiques et matérielles de l'achat qui ont changé. Et donc là, on voit apparaître la VAD, donc la vente à distance, et avec l'enquête qu'on avait fait pour les trois Suisses, on s'était rendu compte que toutes les classes populaires, on était en qualitatif, mais malgré tout, on le voyait bien en termes qualitatifs, leur problème par rapport à la vente à distance, c'est qu'ils n'avaient pas de micro-ordinateur ou d'ordinateur tout court. Donc quelque part, ils ne pouvaient pas développer ça. À partir du moment où le micro-ordinateur s'est développé, la vente à distance s'est développée et la vente entre consommateurs s'est développée. Et puis on voyait monter l'appareil, entre 2000 et 2010, on voyait monter les vides-greniers. Alors souvent à l'époque, je faisais des observations là-dessus. Et qu'est-ce qu'on observait ? Moi, je vais souvent chez les gens. Donc je vais dans les livings, je vais dans les salles de bain, les cuisines, etc. Qu'est-ce qu'on observait ? C'est que les logements étaient saturés d'objets. Et donc, quelque part, une partie de la montée des vide-greniers du Bon Coin, eBay, etc., s'est fait parce que les gens saturaient dans leur logement. Il fallait vider le logement pour le remplir de l'autre côté du reste. Ouais. C'est un peu comme Antonio des Danaïdes. Vous savez, l'histoire dans la mythologie où elles étaient condamnées, les femmes étaient condamnées, c'était les femmes, en l'occurrence, d'après mon souvenir, à remplir un tonneau qui avait des trous et qui se vidait automatiquement. Et ça, ça a été un phénomène assez important, donc ces vide-greniers. Et puis après ça, on a eu tout le développement. Alors, en parallèle, le point important pour moi, parce que c'est vraiment là qu'il y a un changement, entre 2000 et 2008, du fait de la montée, on l'a parlé tout à l'heure, du fait de la montée de la classe moyenne mondiale et principalement chinoise, qui a été notamment la classe supérieure mondiale, la classe moyenne supérieure qui a pratiquement été multipliée par 3 en 10 ans, on a eu une augmentation de toutes les matières premières. Les matières premières, c'est ce qui va conditionner après. Je raisonne beaucoup en conditions. Hein. Donc on voit que la montée de la classe moyenne mondiale va faire que la consommation va augmenter. Cette consommation va augmenter et va faire que les matières premières augmentent. Dans ces matières premières, il y en a qui sont très stratégiques, comme les terres rares contrôlées par la Chine, qui, je schématise un peu exprès, oui. Qui vont servir après à faire des téléphones et surtout à faire des écrans. Et pour moi, la grande révolution entre 2000 et 2025, c'est la multiplication des écrans, avec du reste la baisse d'un écran qui est la télévision, qui va être réservée aux vieux comme moi, je dis vieux entre guillemets, j'aime bien le mot, je trouve ça rigolo.
2: Oui.
4: Vous n'êtes pas vieux, si on est un petit peu vieux quand même, voilà, en tout cas par génération. Et on voit donc se développer les écrans, et c'est les écrans quelque part qui vont organiser la nouvelle consommation.
2: La nouvelle consommation. Diane Blanchard, on parle du Bon Coin ce matin, c'est un prétexte parce que c'est un site qui fête ses 20 ans et en 20 ans il se passe beaucoup de choses. À l'Obsoco, vous observez ces mutations de la société et de la consommation. Est-ce qu'on peut dire aujourd'hui, avec 20 ans de recul, que le Bon Coin a démocratisé la seconde main ? Ou alors c'est un peu bon.
3: Alors je ne sais pas si je pourrais être aussi affirmative. Après, ce qui est sûr, c'est que la seconde main s'est démocratisée, que le Bon Coin y a fortement participé et qu'aujourd'hui il y a d'autres acteurs qui prennent le relais, comme Vinted, qui je pense change
2: ça,
3: vraiment.
2: On en parlera.
3: Mais effectivement, oui, je pense qu'aussi ce qui démocratise, effectivement, ça vient à la fois d'une tendance de société et des conditions sociales propices à ça. Et effectivement, je pense que ce qui est fondamental dans la démocratisation, c'est aussi l'évolution de l'offre, et le Bon Coin participe de ça. Et effectivement, enfin, il y a une immense facilité de trouver des choses sur le Bon Coin qui n'est pas la facilité en brocante, où effectivement il faut déambuler, puis c'est la chasse au trésor, ce qui a aussi vraiment beaucoup de charme et qui participe aujourd'hui aux motivations à faire des achats de seconde main. Mais c'est vrai qu'aujourd'hui la numérisation, enfin la possibilité d'acheter en ligne participe à la facilité de l'achat, quoi.
2: Il est presque 10h15 sur RCF Notre-Dame, on parle des 20 ans du Bon Coin ce matin dans Je pense donc j'agis, avec nos deux invités. Vos réactions, vos appels, vos témoignages, hein, parlez-nous de ce site et puis plus généralement aussi de votre manière d'acheter ou de vendre. Est-ce que vous privilégiez l'occasion? Est-ce que vous êtes un vendeur justement sur ce type de plateforme? 01 56 56 44 00 pour témoigner, et en vidéo sur la chaîne YouTube de Radio Notre-Dame.
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2: Avec Diane Blanchard, chef de projet à l'Obsoco, l'Observatoire de la Société de la Consommation. Et Dominique Desjeux, vous êtes anthropologue et sociologue, vous êtes prof d'anthropologie sociale et culturelle à Paris 5 Sorbonne. On parlait du Bon Coin, Dominique Desjeux. Il y a quelque chose aussi qui est extrêmement marquant, qu'il est peut-être un peu moins, parce qu'on peut s'envoyer des choses à distance par colis, mais c'était la rencontre. De se rencontrer entre particuliers pour s'échanger, enfin se vendre des choses. Ça, Dominique Desjeux, c'était assez fort aussi au début du Bon Coin.
4: Alors,
2: non,
4: j'en sais rien parce que j'ai toujours un problème avec l'histoire de la rencontre. Parce que à chaque fois qu'il y a une nouvelle technologie, je travaille sur une nouvelle technologie depuis moins 1200.
2: Oui, on l'a entendu.
4: On va pas remonter jusque-là. C'est comme dans les plaidoiries de Racine qui dit je serai bref au commencement. Le monde était chaos et le juge lui dit passez au déluge, passez au déluge. Là, on fera pareil. Ce qui me frappe à chaque fois qu'il y a une nouvelle technologie, notamment une nouvelle technologie numérique, on parle du problème de la rencontre et du face-à-face comme si c'était un monde, un peu un paradis perdu. Je ne sais pas quelle était votre question là-dessus.
2: La question, c'est que Diane a évoqué Vinted tout à l'heure. Vinted, personne ne se rencontre. On s'envoie des colis, point barre. Oui. Alors que Le Bon Coin, en tout cas au début, c'était dans la même ville. Tiens, tu as un frigo à vendre, est-ce que je peux te l'acheter? Viens, on se rencontre et voilà. Et même parfois, on négocie si jamais il y avait une tâche ou quelque chose.
4: Alors, effectivement, pour moi, ce sont deux systèmes d'échange différents. Ça recoupe aussi, ça rejoint ce qu'on appelle les systèmes d'échange locaux, qui existent depuis 20 ou 30 ans dans les villes, même avec des monnaies locales.
2: Oui, tout à fait.
4: Donc il y a toujours un circuit.
2: Ce qu'on appelle les SEL aussi, les systèmes d'échange.
4: Exactement, c'est la même chose, système d'échange locaux, c'est les SEL.
2: Oui, voilà, exactement.
4: Exactement. Et donc ces systèmes d'échange locaux existent toujours, donc la proximité existe toujours. Ce qu'on oublie, c'est que dans la proximité, comme toute activité humaine, elle est ambivalente, elle est à la fois sympathique parce que ça crée du lien social, mais elle crée aussi des tensions et des conflits.
2: Ouais.
4: La dimension conflictuelle de la consommation est souvent oubliée, mais elle est fondamentale et on la voit monter aujourd'hui par 36 endroits. Donc, le système de vente, j'allais dire de façon impersonnelle, a un gros avantage, c'est qu'il limite ce que les économistes appellent, j'adore ce terme, les coûts de transaction. En fait, si on le prend en termes simples, quand on a une transaction en face à face, ou une transaction pas en face à face, il y a toujours une tension humaine qui peut naître de cette transaction. Avec un système impersonnel, évidemment, on élimine les tensions, ou on les diminue en tout cas, mais on perd du lien social. Donc quelque part, pour moi, tout ça, ce sont des équilibres, et avec des choix alternatifs, ce sont des équilibres avec des choix alternatifs entre le lien social, avec un risque de tension, mais aussi avec une chance de se faire des amis, etc., et un lien impersonnel qui limite les tensions, mais qui permet d'avoir quelque chose sans trop de difficultés.
2: Diane Blanchard, sur cette notion de rencontre, est-ce que vous êtes d'accord avec Dominique Desjeux? Il n'est pas très rencontre, on a l'impression.
3: Oui. Moi, je pense quand même que ça contribue au charme du Bon Coin par rapport à d'autres plateformes, effectivement, comme Vinted. Et aujourd'hui, alors, vous disiez que ça changeait, mais je crois que, pour avoir regardé un peu, c'est quand même...
2: C'est encore majeur.
3: C'est vraiment majeur, la rencontre, le fait de passer de main en main,
2: voilà,
3: et même de faire la transaction en espèces. Il y a quand même quelque chose de complètement désuet. Aujourd'hui, on paye tout en carte. Et aujourd'hui, voilà, on s'échange des billets. Il y a quand même quelque chose de l'ordre d'un autre temps, mais qui, je pense, contribue à l'intérêt qu'il y a aussi pour Le Bon Coin et qui, effectivement, vient apporter à la fois une forme de convivialité, de proximité, à l'heure où il y a vraiment de la défiance envers les grands acteurs. Et ça vient aussi par l'économie collaborative à laquelle ça participe, jouer sur la solidarité entre les... c'est pas de la solidarité vraiment, mais jouer en tout cas sur les échanges interpersonnels entre les gens en faisant fi des grandes structures marchandes. Après, il y a aussi, c'est vrai, au-delà des coûts de transaction, il y a un risque d'arnaque quand même quand on passe de personne à personne. Et c'est pour ça aujourd'hui qu'il y a des grandes marques qui se mettent à la seconde main pour reprendre la main dessus économiquement, mais aussi parce que ça rassure et qu'aujourd'hui, c'est un des grands freins à la seconde main, c'est d'avoir un produit qui va être en mauvais état, sur lequel on n'a pas de garantie, sur lequel on n'est pas, habitué, parce qu'on est habitué à passer par des marques. Et donc la marque, effectivement, est quand même un capital rassurant aujourd'hui. Et c'est vrai que donc, ça a ses avantages et ses inconvénients. Quoi.
2: Ouais. Dominique Desjeux ?
4: Je suis tout à fait d'accord avec ça. Je ne suis pas fan, disons, de l'idéalisation de la rencontre.
2: Je ne l'ai pas idéalisé. souligné que Le Bon Coin avait apporté ça.
4: Non, je n'ai pas dit que vous l'aviez dit. Vous m'avez dit j'avais l'air méfiant. Je suis méfiant sur toujours l'enchantement et l'idéalisation en général. Bon, et j'ai toujours de revenir à des choses moins enchantées, même si l'enchantement est absolument indispensable par ailleurs. Et donc, ce que je pense, c'est qu'en fonction de la situation, en fonction des problèmes qu'on se pose, on va passer ou par des circuits en face-à-face ou on va passer par des circuits impersonnels pour prendre les deux grands circuits. Et je suis assez d'accord avec les risques, c'est-à-dire que la relation en face-à-face ne nous garantit absolument pas de la qualité du produit ou du service. Donc, quelque part, la fonction des plateformes, la fonction d'Internet, planète, la fonction des échanges impersonnels, c'est d'essayer de garantir ça.
2: Mais à l'inverse, j'ai vendu une guitare un jour sur le Bon Coin, et je ne peux pas l'envoyer, ce n'est pas possible. Enfin, déjà, ça coûte très cher de l'empaqueter et ensuite de l'envoyer. Pour le coup, la vendre dans la même ville où j'habitais, c'était beaucoup plus simple. Et surtout, la personne qui l'achetait pouvait l'essayer. Donc, il est où le risque ? Là-dedans.
3: Parfois, on essaye quelque chose. On peut essayer quelque chose qui marche sur le moment, et puis ouais. Après, ça se. Alors, et puis, on peut pas tout essayer.
4: Ouais. Il peut y avoir aussi la charge mentale, puisqu'on parle. C'est un petit peu comme l'inspecteur Colombo qui parlait de sa femme. Moi, c'est pareil. Ma femme voulait vendre ses voitures d'occasion. Elle s'est dit tiens, je vais la vendre sur le Bon Coin. Ah, mais elle s'est dit si je la vends sur le Bon Coin, je vais avoir 10, 20, 30 personnes. Je sais pas très bien comment. Bon, et finalement, elle a fait par le réseau, son réseau personnel, elle a vendu sa voiture et elle connaissait. Juste que ce que je veux souligner, c'est qu'il n'y a pas une bonne ou une mauvaise solution en soi, c'est que les solutions évoluent en fonction des situations. C'est ça que j'appelle pas idéaliser ou pas enchanté. On cherche toujours la solution idéale qui nous mettrait dans un repos quasiment éternel. Non, faut pas rêver. Sur Terre, il y a beaucoup de souffrance, il y a beaucoup de problèmes, et il y a aussi beaucoup de joie.
2: Je rappelle que vous pouvez réagir et témoigner en direct pour nous parler du Bon Coin et puis vos manières de consommer. Peut-être que avec 20 ans de recul, vous allez arriver à nous dire ce qui a le plus changé dans votre façon d'acheter ou de vendre. Le standard est ouvert et c'est Sabine qui vous accueille au 01 56 56 44 00. 01 56 56 44 00. Je rappelle aussi que vous pouvez nous regarder en vidéo sur la chaîne YouTube de Radio Notre-Dame. Il y a même un chat, vous pouvez commenter en direct. Nous sommes toujours avec Dominique Desjeux et Diane Blanchard. Diane, je rappelle que vous représentez l'Obsoco. Vous êtes chef de projet à l'Observatoire de la Société et de la Consommation. Si on parle du Bon Coin, c'est aussi pour évoquer l'avènement de l'occasion numérique. Il y a eu cette rupture peut-être dans les pratiques d'achat et de vente, en tout cas dans la consommation des Français. Une transformation qui dure depuis 20 ans, peut-être, Diane Blanchard.
3: Alors
2: une normalisation de la revente, une normalisation de la seconde main,
3: oui,
2: c'est devenu automatique.
3: Alors je sais pas si c'est automatique, mais en tout cas, sur les quelques chiffres qu'on a, dans les derniers chiffres que j'avais, c'était 58% des Français qui avaient acheté un objet de seconde main lors des 12 derniers mois.
2: Oui.
3: Parfois c'est, alors en fonction des chiffres, ça varie un peu, mais en tout cas on a quand même une majorité de Français qui achètent de seconde main, d'abord des vêtements, ensuite des livres, ensuite des jouets. Et ce qu'on voit, c'est ce qu'on a dans les chiffres de l'Observatoire en tout cas. Et ce qu'on voit aussi sur cette démocratisation, c'est qu'aujourd'hui, ça concerne du coup quand même tout le monde. Ouais. Alors il y a des profils qui vont être un peu plus susceptibles d'acheter de seconde main. Ça va être à la fois les plus jeunes, il y a vraiment un effet générationnel là-dessus, et un effet CSP aussi. C'est-à-dire que, étrangement, c'est un peu contre-intuitif, mais les CSP+, achètent plus de seconde main. Mais ce dont on se rend compte, c'est qu'ils achètent plus de seconde main parce qu'ils achètent plus, en fait, tout court. Et du coup, ça va avec des comportements consuméristes, ça s'inscrit, voilà.
2: Alors, pardon, je vous ai coupé la parole, Diane, mais c'est parce que dans le même temps, on a reçu un témoignage de Madeleine qui nous dit, alors certes, on achète les vêtements moins chers, mais est-ce qu'on dépense vraiment moins ? Sous-entendu, finalement, on fait plus d'achats en quantité.
3: Oui. C'est en tout cas
2: ça rejoint ce que vous
3: dites. Oui, voilà. En fait, c'est ce qu'on voit beaucoup dans les études qu'on fait, notamment une étude qu'on a faite pour l'ADEME là récemment sur les pratiques d'habillement. C'est qu'il y a vraiment en fait des tendances consuméristes qui s'expriment aussi dans l'achat de seconde main. La seconde main, c'est aussi un moyen et c'est un moyen d'acheter plus aussi. Hein, il faut pas se leurrer. Et c'est d'ailleurs une des motivations qui est affirmée par les Français, c'est aussi de pouvoir acheter mieux, certes, de pouvoir éventuellement monter en gamme, de pouvoir acheter d'occasion un article de meilleure qualité, mais c'est aussi potentiellement pouvoir avoir davantage de choses pour le même prix. Et c'est pour ça qu'on n'économise pas forcément d'argent, mais on peut davantage se faire plaisir, et c'est aussi important dans une ère de restrictions budgétaires où les gens se sentent très contraints financièrement.
2: Dominique Desjeux.
4: Je trouve ça tout à fait intéressant, je suis tout à fait d'accord avec ça. C'est vrai que moi, mon dada, c'est quand même les dépenses contraintes. Alors, on peut discuter. Alors, les économistes, ils parlent de dépenses pré-engagées, notamment tous les abonnements, l'électricité, etc. En anthropologie, les dépenses contraintes peuvent être aussi sociales. Donc, la contrainte principale, c'est le logement. L'INSEE l'a montré déjà dès les années, je crois c'est 2007-2008, où il montrait que par exemple pour la population, les 20% les plus pauvres, le logement était passé de 40% à 70% de leur revenu. Parce que ben, quand on a un revenu, je sais pas, on est pauvre autour de 800-900 euros, c'est des chiffres conventionnels. Si le logement coûte 600 euros, ben, ça bouffe les deux tiers du budget. Donc pour moi, les dépenses contraintes, il y en a plusieurs. Il y a le logement, il y a tout ce qui va toucher à l'énergie. Il y a aussi, même si c'est discutable, tout ce qui est objet numérique, parce que ça rentre à peu près à 8 à 10% dans le budget. Et ce qui me paraît intéressant aujourd'hui, c'est du fait de la multiplication des crises. On a depuis 2008 les crises sociales, les crises géopolitiques, le Covid, la guerre en Ukraine, la guerre en Iran aujourd'hui. On a une instabilité géopolitique. Apparemment, elle ne joue pas beaucoup sur la consommation, mais si. Parce que cette instabilité géopolitique entraîne souvent une augmentation des coûts du pétrole. Et les coûts du pétrole, c'est eux qui conditionnent une grande partie et de la mobilité et de la consommation ou des produits qu'on va acheter. Et deuxièmement, ça va jouer aussi sur des produits, et ça paraît indirect, comme le soja. Moi, j'ai vu monter le soja entre 2000 et 2008. Je me demandais pourquoi. Ça fait 30 ans que je vais en Chine. Et là, j'ai compris grâce à la Chine. Parce que la classe moyenne mondiale qui monte, et c'est elle qui va faire aussi évoluer les prix, s'est mise à manger de la viande.
2: Oui.
4: Alors que nous, on est en train de baisser sur la viande.
2: Ah, oui.
4: Elle s'est mise à manger de la viande, comme on l'avait vu déjà en Europe. Au moment où la classe moyenne était montée, on a vu arriver la viande. Alors, la viande ne passe pas par le bon coin, je suis d'accord. Mais non, c'est une part.
2: Pas pour
4: le moment. C'est intéressant, du reste. Ouais. Le bon coin n'a pas de produits frais, à ma connaissance. Non. Parce que c'est trop compliqué à gérer. Donc, les produits frais passent par d'autres côtés.
2: Yann ?
3: Non, c'est vraiment très anecdotique, mais j'ai vu en faisant des recherches qu'il y avait des animaux qui étaient vendus sur le bon coin, et que je crois qu'il y a un scandale en ce moment sur le fait que c'est complètement illégal.
2: Ah oui, éthiquement, c'est quand même compliqué. Voilà. Juste sur le soja, terminez votre anecdote, parce que ça me passionne.
4: Sur le soja, ce qui est intéressant, c'est que tout coup, je vais monter les cours du soja. Je m'intéresse aux matières premières, je ne sais pas pourquoi, mais depuis toujours, je peux vous dire qu'entre 70 et 2000, les matières premières ne bougeaient pas beaucoup. Il y avait des coups de chaud, mais ce n'était pas grand-chose. Et là, tout d'un coup, on voit monter notamment le soja et le cuivre et le charbon.
2: Ah bon.
4: Ça devient intéressant. Et qu'est-ce que ça veut dire ? Ça veut dire qu'on a cette montée de la classe moyenne mondiale qui, elle, va commencer à consommer plus. Le charbon, c'est l'énergie. Alors, ce n'est pas très bon en termes de réchauffement climatique, certes, mais c'était encore une énergie extrêmement importante, et ça l'est encore aujourd'hui. Le soja, c'est le signe d'un meilleur pouvoir d'achat de la classe moyenne, notamment chinoise, qui va manger du porc. Alors qu'au Brésil, je fais des enquêtes en même temps, on va manger du bœuf. Mais c'est la même chose, c'est du soja.
2: C'est peut-être pour ça que la sauce soja sucrée est si chère. Pourtant,
4: c'est
2: si
4: possible.
2: Bonne. Allez,
4: c'est possible.
2: On marque une courte pause sur RCF Notre-Dame dans cette émission. Je pense donc j'agis. Dans un instant, on accueillera deux auditeurs, une auditrice, Dominique, et Guy également, qui patiente au 01 56 56 44 00. Vous continuez de nous appeler et de réagir dans cette émission. Vous nous regardez en vidéo sur la chaîne YouTube de Radio Notre-Dame. Et vous pouvez également nous envoyer des mails à direct@rcf.fr. A tout de suite.
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2: Il est exactement 10h30 sur RCF Notre-Dame, une émission consacrée au Bon Coin qui fête ses 20 ans en 2026, 20 ans d'une folle aventure, et c'est un prétexte aussi pour nous ce matin dans cette émission, je pense donc j'agis, de regarder ce qu'il s'est passé en 20 ans en matière de consommation des Français, et puis notamment évidemment la seconde main qui vous concerne ce matin au 01 56 56 44 00. On a Dominique pour réagir. Bonjour Dominique.
5: Bonjour. Alors voilà, je voulais intervenir par rapport au sens, à la terminologie quand on est passé de l'occasion à la seconde main.
2: Oui.
5: Alors c'est peut-être parce que j'ai 62 ans, mais bon, moi j'ai toujours acheté de l'occasion, soit pour des raisons économiques, voilà, quand j'étais chef Ten Scout ou quand j'ai installé mon premier appartement, j'avais pas trop le choix, on va dire, au niveau financier. Et je trouve, à la fois ça m'amuse et puis ça m'agace quand j'entends parler seconde main. Alors est-ce que c'est parce que ça fait plus chic que dire occasion? Voilà, c'est l'interrogation que je me fais, la remarque que je voulais dire. Et puis pour moi, dans l'occasion, il y avait à la fois la dimension d'acheter, voilà, comme je disais, mais aussi la dimension de don, d'entraide. Par exemple, moi j'ai beaucoup acheté chez Emmaüs.
2: Oui.
5: Et aussi, mais dans les deux sens, quoi. J'ai acheté et j'ai donné... par des choses que j'avais pas envie de vendre, puis ça se faisait pas vraiment, quoi. Mais il y avait la dimension du don.
2: Du don, ouais.
5: Voilà, c'est ça que je voulais évoquer.
2: Très bien. Et Le Bon Coin, par exemple, c'est un site que vous avez pu utiliser, Dominique ?
5: J'ai utilisé une fois, mais après, ça m'a agacé parce qu'il y a trop de pages à regarder, même avec les filtres. Alors, peut-être que je ne suis pas très douée là-dessus, vu ma génération.
2: Peut-être.
5: Je le reconnais tout de suite.
2: Je vous charrie, Dominique.
5: Ah, pas de souci, je le dis moi-même. Hein. J'adore jouer la vieille dame avec mes 62 ans. Mais
2: bah, comme Dominique Desjeux, décidément.
5: Eh ben voilà. Donc, bon. Je souhaite les Dominiques.
2: Merci beaucoup, en tout cas, pour votre appel au 01 56 56 44 00 sur RCF Notre-Dame. C'est intéressant, Diane Blanchard, hein, ce témoignage. De cette auditrice, déjà qui n'aime pas trop la terminologie seconde main, qui préfère occasion, c'est un peu la même chose. Hein.
3: Oui, alors selon, je crois que la seconde main, on l'utilise un peu plus pour renvoyer à l'achat de vêtements. Enfin, il me semble, j'ai l'impression qu'on dit plus seconde main depuis qu'il y a eu l'essor de Vinted et qu'on vend des vêtements de seconde main.
2: D'accord.
3: Enfin, j'ai l'impression que la distinction, elle se fait un peu là, plus que. Mais après, on parle aussi d'objets de seconde main, mais on parle un peu plus d'objets d'occasion. J'ai l'impression. Enfin, en tout cas, voilà, c'est une intuition. Et après, oui, sur Emmaüs, c'est intéressant.
2: Là, on est sur du don. C'est quand même totalement différent.
3: Après, c'est du don, mais pour que les gens achètent derrière, il y a aussi. Mais ça, du coup, c'est vraiment un enjeu aujourd'hui parce que Emmaüs est vraiment en mauvaise posture parce que les personnes revendent désormais sur Vinted plutôt que de donner. Et du coup, il y a beaucoup d'appels d'Emmaüs en ce moment pour réinciter les gens à donner parce qu'effectivement, quand on voit le temps que ça prend de vendre des vêtements à 1 ou 2 euros sur Vinted alors qu'on pourrait aller donner au Emmaüs près de chez soi, ça paraît un peu ridicule et du coup, enfin voilà, il y a un impact social négatif de la seconde main par ce biais-là, puisqu'effectivement les structures comme Emmaüs sont vraiment pénalisées, ils ont moins de...
2: C'est une double peine aussi hein, avec tout ce qui s'est passé pour Emmaüs
3: c'est vrai. Mais effectivement, alors il y a de moins en moins de vêtements qui sont donnés à Emmaüs et les vêtements qui sont donnés sont aussi de plus en plus de mauvaise qualité, puisque les personnes gardent les articles de marque pour les revendre et se faire des sous. Et voilà,
2: du coup, notamment. Et ça correspond peut-être aussi à ce pouvoir d'achat hein, des Français qui diminue. Et donc, on va aller chercher des sources de financement ailleurs. Peut-être que je généralise un peu. Dominique Desjeux, vous vouliez réagir. Vous avez pris plein de notes hein, sur le témoignage de Dominique.
4: C'est passionnant. Là, d'abord, on a un véritable Marcel Mauss. J'imagine que tout le monde connaît Marcel Mauss, ceci étant une plaisanterie, bien évidemment. C'est une plaisanterie, en général, personne ne le connaît, sauf les gens, c'est mon métier. Hein, c'est un des pères d'anthropologie, donc personne ne le connaît, ce qui me paraît assez normal. Et Marcel Mauss est le père d'une approche très intéressante sur le don et le contre-don, et qui montre que la base du lien social est faite de don et de contre-don. On retrouve du reste les échanges en face à face ou pas en face à face. Ouais. Je ne connais pas de vie sociale. J'ai vécu 8 ans en Afrique où j'ai fait des enquêtes dans des villages, etc. Il n'y a pas de vie sociale sans don et contre-don. Le deuxième point intéressant que j'ai noté, ce sont les effets de cycle de vie dans les achats d'occasion.
2: Oui.
4: Le mot seconde main, j'ai noté, c'est du second hand en anglais. Hein. C'est un anglicisme. Moi qui me va assez bien parce que je trouve que seconde main est plus concret qu'occasion.
2: Ben oui, moi je préfère seconde main.
4: Seconde main, c'est assez direct finalement. Ouais. Voilà, c'est pas mal aussi. Hein. Ouais. Donc l'élément intéressant, c'est l'élément cycle de
2: occasion,
4: vie.
2: Occasion, ça fait un peu poussière, je trouve.
4: Alors voilà.
3: C'est une réflexion qui me vient. Enfin, je trouve qu'il y a quand même quelque chose d'intéressant dans le terme d'occasion.
2: Oui.
3: Il y a quand même le côté chasse au trésor, trouvaille dans
2: la seconde main.
3: Moi, ça me fait
2: penser aux brocantes le dimanche matin.
3: C'est ça. Et l'occasion, c'est aussi l'occasion qu'on manque ou qu'on saisit. Enfin, et dans une consommation qui est qu'on peut prédire, avec des objets en série qui sont tous les mêmes, bah, d'avoir cette occasion, c'est-à-dire une occasion qui ferait événement, finalement, c'est aussi ce qui fait, je pense, l'intérêt de la seconde main ou de l'occasion. Donc, le côté unique, en fait.
4: Ce qui montre un unique mot sur le mot occasion. C'est à la fois un objet de l'occasion seconde main, mais c'est aussi une occasion, quelque part une opportunité.
3: C'est
4: amusant comme mot. Moi, je suis un disciple de Guillaume d'Ockham, autre personne que tout le monde connaît, un moine du XIIIe siècle qui s'opposait à saint Thomas d'Aquin, c'est dire, et qui était nominaliste. Et ça veut dire que moi, dans mon métier, je ne m'occupe pas tellement des mots. Personnellement, je demande aux gens, qu'est-ce que vous mettez sous le mot? Si certains préfèrent seconde main, ben prenons seconde main. Si d'autres préfèrent occasion, prenons occasion. Ça ne me dérange pas beaucoup. Le point intéressant qui a été souligné aussi, c'est la vente, notamment sur chaîne, de produits qui valent 1, 2 ou 3 euros. ça montre deux choses. Ça montre, un, l'importance de la Chine. Et la Chine, c'est aujourd'hui un des grands producteurs qui fait que les prix baissent. Donc, quelque part, dans le système de concurrence, on a une influence très forte de la Chine qui fait qu'une partie des prix sont plus bas. Et ça fait une deuxième conséquence. Ça montre bien qu'une partie des gens qui achètent de la seconde main ou de l'occasion le font sous contrainte de pouvoir d'achat. Et dans les enquêtes qu'on fait, à chaque fois qu'il y a une crise, j'observe la même chose. J'observe deux groupes, pour faire vite, hein. Un groupe plutôt classe moyenne sup, qui va acheter de l'occasion, effectivement, pour éviter le gaspillage, pour éviter, pour retrouver éventuellement des objets du passé, donc par nostalgie, mais pas tellement par besoin ou de nécessité liée au pouvoir d'achat. Et une autre partie, celle qui est plus démunie, va acheter par nécessité de pouvoir d'achat et va développer deux autres choses. Il va développer le faire soi-même. Et ça, on l'a vu par exemple en 2008, quand on a fait l'enquête auprès de personnes avec des interviews d'observation en qualitatif. Mais il va se développer aussi, tout ce qu'on vient de voir là, un circuit informel. On en a fait qu'on appelle ça l'économie informelle. Ça veut simplement dire qu'on ne l'a pas dans les comptes nationaux. Mais c'est de l'économie tout à fait réelle. Elle est informelle parce qu'elle passe sous les radars de la TVA ou des contrôles publics. Mais ce sont des formes d'entraide ou de mutualisation, quels que soient les termes, qui vont permettre aux gens qui n'ont pas beaucoup d'argent de quand même survivre. Leur survie étant sans cesse remise en cause par ces crises successives, par le blocage ou non de la mobilité, par la montée de l'énergie, et puis par ce phénomène dont je parlais tout à l'heure, qui est l'électrodépendance. C'est un joli mot pour dire qu'on est dépendant de l'électricité qui, elle, augmente, ou le gaz. Donc tout ça, ça montre que la consommation est un système d'action, voilà un gros mot de l'anthropologie, est un système d'action avec des acteurs qui jouent et surtout des systèmes de contraintes qui rendent complètement instable la consommation, d'où l'intérêt de la seconde main.
2: Dominique Desjeux, j'ouvre une petite parenthèse parce que vous avez sorti quelques références bibliques. Je note un livre que vous avez publié en 2022 au PUF, aux Presses universitaires de France, Le marché des dieux, comment naissent les innovations religieuses du judaïsme au christianisme. Un court mot sur ce livre.
4: Alors, je vous l'ai amené en cadeau.
2: C'est gentil, ce serait très bien.
4: Voilà un cadeau. Oui, alors je marche toujours sur des œufs quand je parle de ce livre dans un milieu religieux.
2: Oui.
4: Et notamment,
2: sur RCF,
4: notamment catholiques et juifs, moins protestants, mais qui sont plus habitués à des interprétations très diverses. Mais en gros, c'est un livre qui... je me suis posé une question simple, mais la réponse est compliquée. Qu'est-ce qui fait que le christianisme avait marché? Mais comme je me demandais pourquoi le Bon Coin a marché, pourquoi eBay a marché, pourquoi telle nouveauté marche. Et petit à petit, j'ai dû remonter d'abord plus haut, jusqu'à moins 1200, c'est pour ça, et je suis arrivé au cuivre. Lequel cuivre? J'ai vu entre 2000 et 2008 que les cours avaient doublé ou triplé. Et je vois aujourd'hui que le cuivre continue à augmenter, continue à être consommé de façon très importante. Pourquoi? À cause notamment de tous les microprocesseurs, écrans et électrodépendance. Donc c'est-à-dire que le cuivre, pour faire court une histoire très longue, depuis à peu près 3500 ans, est le métal stratégique, avant pour faire le commerce et pour faire la guerre, et aujourd'hui pour tout ce qui est électrodépendance.
2: Voilà, un mot sur ce livre. Et Diane Blanchard, est-ce que vous avez écrit un livre dont on peut faire la promotion?
3: Pas encore.
2: En tout cas, on peut retrouver vos études sur le site de l'Obsoco.com. Allez, Guy, vous patientez depuis déjà quelques minutes sur RCF Notre-Dame au 01 56 56 44 00. Bonjour Guy.
6: Bonjour Melchior, bonjour à vos invités. Moi, je suis très content de tout ce qui s'est mis en place depuis un peu plus de 45 ans. Il y a 45 ans, avec un associé, nous avons monté une entreprise de récupération, de recyclage, de réparation et de revente ou de dons. Voilà, je vois que ça s'amplifie et le Bon Coin est un des systèmes qui amplifie ce principe. Je trouve ça formidable. C'était pas sur Internet avant, il y a 45 ans, on a créé cette entreprise. Voilà, moi je trouve ça formidable et les observations de vos invités sont elles aussi judicieuses. Ah oui.
2: Ah bah oui.
6: Alors je voulais dire une chose, les premières communautés chrétiennes pratiquaient ce principe du don, de l'échange, du principe d'équilibre, principe d'équité. Elle donnait à la communauté ce dont elle n'avait pas besoin, le surplus, et ça permettait à la communauté de vivre et d'avoir d'autres adhérents, d'autres personnes dans le besoin voilà, pour survivre.
2: Et bah, merci Guy, merci beaucoup pour votre appel et votre fidélité dont je pense donc j'agis, Dominique Desjeux, en un mot sur ce témoignage.
4: En un mot, oui. Dans les Actes des Apôtres, on a effectivement une mise en commun. Et avec une histoire extraordinaire, un peu raide du reste, j'oublie un peu leur nom là tout d'un coup de mémoire, mais il y avait un couple qui était malin et qui avait dit « bon, on va mettre en commun une partie de nos richesses, mais l'autre côté, l'autre moitié ou l'autre partie de la richesse, on va la garder de côté ». Et quand ils sont
2: Anani
4: arrivés…
2: Anani et Saphir ?
4: Oui. Merci beaucoup.
2: C'est Internet qui m'a aidé. Hein.
4: Ah oui, mais heureusement qu'il y a Internet pour retrouver les trous de mémoire. Et donc… Quand ils sont, là, je crois que c'est l'homme qui est arrivé en premier, tout content pour déposer ses biens. Et celui qui recevait les biens a vu, en fait, qu'il n'avait pas tout donné. Mmh. Et il est mort sur celui qui donnait les biens est mort sur le coup. Sa femme arrive après, arrive toute contente aussi. Et pof, comme on voit qu'elle n'a pas tout donné, elle meurt aussi sur le coup. Donc ça veut dire à l'époque que si on partageait ses biens, il fallait tout partager. Mmh. Et si on ne partageait pas, on mourait.
2: Comment passer du bon coin aux Actes des Apôtres? Alors là, il fallait le faire. Diane Blanchard, c'est passionnant de vous entendre tous les deux ce matin échanger sur ce qu'a pu apporter un site comme Le Bon Coin en 20 ans en matière de consommation des Français. On a Corinne qui nous a rejoint également. Bonjour Corinne.
7: Ouais, bonjour Mathieu, bonjour à vos deux invités. Super cette émission parce que c'est l'histoire de prendre et donner ce que votre invité a dit, en fait. Et en fait, quand on va sur Le Bon Coin ou quand on va à Emmaüs, on cherche à prendre et ce qui est donné. Et moi, ce que je fais actuellement, c'est que je me dis, mais pourquoi je veux donner parce qu'après, c'est pour remplir. C'est pour remplir d'une autre manière. Mmh. Et justement, le fait de dire, bon, finalement, je garde. Et ça, c'est un peu un garde-fou pour moi, pour dire, bon, voilà, mais t'as, je sais pas si c'est très, très clair ce que je veux dire. C'est-à-dire que ça fait prendre conscience de pas être... faire des achats compulsifs.
2: Ah oui, voilà.
7: Le fait de freiner, de dire ah oui, t'as vu, tu as voulu le vendre, mais tu vas le remplir de toute façon. Mmh. Donc c'est pour freiner ces achats compulsifs.
2: Merci Corinne pour votre appel au 01 56 56 44 00. Diane Blanchard, c'est intéressant aussi hein, ce témoignage sur cette notion d'achat compulsif.
3: Oui, alors je pense que le marché de l'occasion a plutôt tendance à favoriser les achats compulsifs plutôt qu'à les freiner, puisque, enfin en tout cas c'est ce qu'on observe, il y a quand même des comportements d'hyperconsommation qui peuvent se développer, ou en tout cas ce qu'on appelle des effets rebonds dus à la seconde main. Pour plusieurs raisons. D'abord parce que on peut potentiellement acheter davantage de neuf en se disant que de toute façon on pourra le revendre, ce qui est quand même une innovation, enfin notamment avec l'arrivée de Vinted. Et puis aussi parce que quand on vend, par exemple, souvent on va vendre pour racheter en vérité. Et je crois qu'il y avait un tiers des personnes qui vendaient leurs vêtements dans l'étude ADEME Textile qu'on a faite qui s'en servaient pour racheter d'autres vêtements. Donc c'est pas forcément que faire le vide, c'est aussi alimenter des comportements consuméristes. Et la question n'est pas de jeter la pierre, mais je pense qu'effectivement, il ne faut pas idéaliser et voir ça seulement comme le fait de faire le vide, même si ça permet aussi ça, mais ça permet ça encourage quand même. Et puis ça encourage aussi des comportements de déculpabilisation parce que on va se dire, pour les personnes en tout cas qui sont. Assez engagés sur le plan environnemental, ces personnes vont se dire que c'est moins grave d'acheter de seconde main et du coup vont plus oser acheter, se faire plaisir, même acheter des marques comme Shein ou Zara, des marques qui éventuellement ces personnes-là n'auraient pas acheté neuves, peut-être par vertu, par conscience environnementale. D'un coup sur les plateformes de seconde main, ça pose plus tellement de problèmes. Et effectivement,
2: c'est vrai.
3: Voilà. Et,

0: que vous êtes professeur d'anthropologie sociale et culturelle à Paris 5 Sorbonne. Vous vouliez réagir à ce que disait Diane, Dominique ?
1: Oui, parce que moi, ce que j'ai entendu, mais je vais peut-être tromper, ce que j'ai entendu, c'est que donner, c'était se remplir. Et quelque part, dans le don, il y a une façon de créer du lien social qui remplit. C'est ce que j'ai entendu dans ce qu'a dit la personne. Et pas une, alors, l'autre partie que tu as soulevée, c'est le fait qu'en achetant, on se remplissait aussi. Oui. Et là, il me semblait qu'il y avait une notion de don, Marcel Mauss, qu'on retrouve ici.
0: Toujours la même.
1: Cas,
0: hein.
1: Alors, j'ai un cas assez curieux, assez intéressant. C'est vers 2008-2010.
0: Le soja
1: Alors, c'est plus le soja. On est passé à autre chose. C'est la revente des cadeaux de Noël.
0: Ah oui, oh là là.
1: Alors,
0: Quel sujet, Dominique.
1: Mais alors, à l'époque, c'était un sujet extraordinaire parce que ça ne se faisait pas. Et je me souviens, j'étais avec Europe 1, on était le 25 dans l'après-midi ou le soir, et il y avait des auditeurs qui appelaient, disant « mais c'est scandaleux, vous défendez la revente des cadeaux de Noël ». Je dis « non, non, non, je ne défends rien du tout, je vois simplement qu'est-ce qui fait qu'on revend des cadeaux de Noël ». Le point intéressant ici, c'est que c'est de la seconde main qui, à l'époque, se faisait de façon plutôt rare, hein, c'était vraiment le tout début, alors que maintenant c'est vraiment généralisé, d'après les derniers chiffres qu'on a là-dessus. Et c'était, en fait, c'était les cadeaux qu'on venait de recevoir, mais que j'avais appelé à l'époque des cadeaux froids. Je prends un exemple simple. Par exemple, quelqu'un avait rompu avec sa copine, et sa copine lui offre un cadeau, ça lui casse les pieds, c'est un cadeau froid, il le revend. Mmh. Si, par contre, c'est sa maman qui lui offre un cadeau, c'est un cadeau chaud, effectivement, en réalité, et là, il ne va pas le revendre. Aujourd'hui, je ne suis pas sûr que ça marche toujours. Mais ça, c'est typiquement un système de revente qui était lié à la fois à ce que tu viens de dire, c'est-à-dire ce qui était lié au fait qu'en vendant un cadeau de Noël, je pouvais me racheter notamment des jeux vidéo que j'avais très envie mais qu'on ne m'avait pas offert, où ça permettait aussi d'augmenter un petit peu mon pécule pour acheter je ne sais pas quoi.
0: Est-ce qu'il n'y a pas aussi la revente de ces cadeaux de Noël? Alors moi, je n'ai jamais fait ça, mais parce qu'on n'a pas besoin finalement de tout ce qu'on nous offre.
1: Alors c'est aussi des possibilités, c'est-à-dire c'est anti-gaspillage.
0: Il y a trop.
1: C'est anti-obsolescence. Il y a trop. Alors ça, c'est ce qui m'a beaucoup frappé aussi quand je regardais notamment l'évolution de la fête de Noël. La fête de Noël est en fait relativement conflictuelle suivant les périodes, entre en gros la crèche d'un côté et le Père Noël de l'autre. C'est-à-dire en gros entre le christianisme et le paganisme. Et vous avez un endroit où ça se voit très bien, c'est à Angers, à la limite du centre de la de l'est de la France, j'allais dire, et de l'ouest de la France, à la frontière.
0: Qu'est-ce qui se passe
1: de la France? Vous avez dans toutes les boutiques soit que des crèches, soit que des Pères Noël, soit un consensus où on a un Père Noël et une crèche. On voit bien la frontière entre le sens de Noël, qui est un moment de cadeau, pour ça qu'on en parle, et avec une bataille entre quelque part des symboles ou des signes ou un imaginaire plutôt lié entre guillemets au paganisme. C'est un mot qui vient du 18e siècle, c'est un mot récent en réalité, qui n'a rien de négatif chez moi, ou au contraire, qui vient du christianisme. Et plusieurs fois, il y a eu des émissions de radio auxquelles j'ai participé.
0: Remontez votre micro un petit peu,
1: voilà.
0: Cassez tout,
1: du bruit.
0: Voilà, la chance seconde
1: tout.
0: Main.
1: Oui, il va falloir acheter un nouveau micro après mon passage, j'ai peur. Et donc, quelque part, ce qui est intéressant, c'est que dans cette histoire de cadeau de Noël, la dimension sacrée, évidemment, là, n'existe plus, ou très très peu, dans la revente.
0: Dans la revente,
1: bien sûr. Et ça devient une chose relativement simple, soit éviter le gaspillage, parce qu'on en a trop, éviter l'obsolescence, ou simplement se racheter quelque chose.
0: Diane Blanchard, un mot sur ça?
2: Non, mais juste une chose qui me vient, c'est qu'on fait de plus en plus de cadeaux d'occasion aussi.
0: C'est vrai.
2: Et ça, c'est une étude de l'IFOP qui évoquait ce sujet-là, effectivement, enfin, avant, c'était mal vu. Enfin, c'est aussi un témoignage de cette démocratisation de la seconde main et de cette normalisation, l'inscription dans les mœurs, quoi, de pouvoir sans honte offrir un produit de seconde main. Aussi parce que les produits neufs sont perçus comme étant de moins en moins bonne qualité. Et du coup, de fait, par contraste, l'occasion est aussi parfois un gage de qualité d'une époque où on produisait mieux, finalement. Enfin, ça dépend de quelle époque on parle, mais...
0: Jacqueline nous a rejoint sur RCF Notre-Dame. Bonjour, Jacqueline.
3: Bonjour.
0: Bonjour, on vous écoute.
3: J'ai 91 ans.
0: T'es tout jeune.
3: J'ai vu une annonce sur le Bon Coin de la propriété de mon grand-père, qui avait été construite par mon arrière-grand-père en 1870, et c'était vendu sur le Bon Coin, avec toute une description de ce qu'elle était, le nombre de pièces, etc., et le parc autour. Donc, j'étais très étonnée qu'une propriété qui n'est pas vraiment historique, mais que mon arrière-grand-père a fait construire dans l'Anjou où il y a des propriétés de ce genre, porte sur le Bon Coin. Or, elle a été vendue via le Bon Coin.
0: Eh bien, écoutez, Jacqueline, merci beaucoup pour votre témoignage. C'est vrai qu'on parle beaucoup d'objets depuis le début de cette émission. Sur le Bon Coin, assez rapidement, on a vu arriver aussi des biens immobiliers, que ce soit à la location ou à l'achat. Moi, j'ai trouvé mon appartement grâce au Bon Coin, ce qui est quand même fou, après avoir épluché les agences, etc. Diane Blanchard, ça, c'est, il ne faut pas mettre ça de côté.
2: Non, alors oui, je crois qu'effectivement, quand on dit aujourd'hui que le Bon Coin, je crois, est le deuxième, enfin en tout cas aux dernières données que j'avais, c'était le deuxième site de e-commerce, le deuxième site le plus fréquenté par les Français. Je crois que c'est effectivement beaucoup par la vente et la location immobilière et les voitures aussi. Et que, alors j'ai pas les chiffres, mais je pense quand même que ça représente une grande partie des visites, notamment l'immobilier, parce qu'on sait aujourd'hui la tension qu'il y a sur ce marché-là. Oui. Donc voilà, oui, effectivement, je pense que ça représente une grande part.
0: Dominique Blanchard. Dominique Desjeux,
1: c'est pas mal aussi. C'est pas mal aussi.
0: Excusez-moi.
1: Oui, pour moi, ça symbolise un phénomène massif qui est celui des plateformes.
0: Oui.
1: Et donc, quelque part, le transfert de ce qu'on appelle une médiation ou un échange, disons, entre d'un côté, il y avait les magasins, les supermarchés, les hypermarchés, etc. Et maintenant, on passe par la médiation des plateformes. La plus forte, c'est quand même Amazon. Quand on regarde tout ce qu'ils mettent sur Amazon, la capacité aussi de leur système numérique était assez extraordinaire.
0: Donc
1: ça, c'est une révolution.
0: C'est très efficace comme plateforme.
1: C'est très, très efficace. Ouais. Alors, j'ai noté aussi autre chose. Parce que je regarde toujours l'ambivalence des phénomènes. Ouais. Et je me suis dit, aujourd'hui, il est probable que l'efficacité des systèmes informatiques pour faire vite, au sens très, très général, on n'a pas parlé encore d'IA, et on en parlera peut-être, ou on n'en parlera peut-être pas, peu importe, est en train de changer à cause d'un autre phénomène, qui est l'augmentation de la charge mentale liée justement à l'informatique, soit à cause de la multiplication des mots de passe, soit à cause de l'entretien des systèmes informatiques, ordinateurs, etc. Et donc, quelque part, il est probable aujourd'hui que dans le budget des ménages, je ne parle pas uniquement des entreprises, mais dans le budget des ménages, le coût et les dépenses d'informatique soient beaucoup plus élevées qu'avant, et que ça rentre aussi dans la baisse du pouvoir d'achat si le pétrole augmente ou l'électricité augmente.
0: On a reçu un témoignage de Marie-France, par écrit. « Je suis une mamie. Depuis 2 ans, je vends et j'achète des vêtements, jeux et livres. Sur Vinted, c'est ma petite fille de 12 ans qui m'a fait découvrir ça. Le temps passé à mettre les annonces n'est pas si long que ça, et quand on prend l'habitude... Le gain acquis me sert à racheter sur le site et j'ai fait des économies substantielles grâce à ça. Oui, il y a un risque d'être tenté d'acheter plus grâce aux gains acquis. Je m'en suis rendu compte et il a fallu que je me freine car une sorte d'addiction s'installait. On est relancé en permanence par des offres, des propositions des acheteurs. C'est comme pour tout, il faut être vigilant, nous dit Marie-France. Diane Blanchard.
2: Oui, et la plateforme Vinted fonctionne vraiment comme ça, pour jouer sur le sentiment d'urgence, c'est-à-dire qu'on a des notifications quand les articles qu'on a mis en favoris sont vendus, donc il y a quand même, effectivement, ça reste un site qui a pour but de vendre, donc c'est pour ça que quand on insiste sur le caractère vertueux de la seconde main, il faut quand même un peu faire attention à ça, et ce qu'on observe aussi, et qui est assez intéressant, c'est que parfois les gens vont venir à utiliser ces plateformes de vente comme presque des réseaux sociaux sur lesquels on va scroller pendant des heures en mettant des choses en favoris qu'on va parfois jamais acheter et du coup peut se développer en fait parce que c'est via un écran et parce que ça joue sur les mêmes mécanismes effectivement des phénomènes alors d'addiction je sais pas mais en tout cas voilà d'y passer beaucoup de temps et effectivement ça pousse à acheter aussi
0: un peu un réseau social de vente Dominique, des jeux.
1: Pour moi c'est un système alors c'est encore un gros mot mais peu importe, de captation du consommateur. Je trouve personnellement que la publicité a une faible capacité à capter le consommateur quand je vois tous les échecs de lancement de produits qui existent aujourd'hui. Oui. Par contre, ce qui capte le consommateur, et quelque part le coin, tu as parlé de scrolling, ça me paraît assez juste, ça c'est quasiment de l'addiction. Dans les années 80, on parlait de fièvre acheteuse.
0: Oui.
1: Aujourd'hui, ce qui me paraît...
0: Ça date un peu.
1: Oui, mais parce qu'à l'époque, on connaissait encore les vaches et on savait qu'elles avaient la fièvre acheteuse. Mais bon, c'est un peu oublié si on vit en ville. Mais ce qui est intéressant, c'est que ce sont bien des formes d'addiction. Et tout est fait pour rendre le consommateur addict. En gros, et ceci n'est ni positif ni négatif en soi, hein, je ne suis pas fanatique par ailleurs, mais il faut d'abord l'analyser. Tout le système de consommation est fait pour capter le consommateur et le rendre fidèle au produit. Et un des moyens les plus forts de captation du consommateur, ce sont les systèmes ou de sites ou de plateformes avec des pop-up, avec des, sans arrêt des incitations à racheter. Et c'est addictif. Quand vous regardez les petites vidéos sur TikTok ou Instagram, moi je regarde à cause de mes petits-enfants.
0: Vous êtes moderne, hein, Dominique.
1: Ben, faut bien regarder ce que font les petits-enfants. Hein,
0: c'est là où on voit l'anthropologue.
1: On est intéressé partout comme anthropologue. Souvent, j'étonne les gens parce que j'ai un tas de sujets, tout m'intéresse. Voilà. Dont TikTok et Instagram. Enfin, je n'irai pas me mettre dessus non plus. Je ne suis pas assez fort pour faire ça.
0: Ouais. Mais on voit en tout cas.
1: C'est addictif, ça tourne. Hein, c'est...
0: On arrive à la fin de cette émission, c'est passé très vite. On a dit beaucoup de choses sur cet anniversaire, le Bon Coin qui fête ses 20 ans. Peut-être, Diane Blanchard, une anecdote avec ce site. Quelque chose que vous avez acheté ou vendu, qui vous a marqué.
2: Alors, oui. Non, je sais pas. Non, je sais que j'ai acheté un écran d'ordinateur récemment et que c'était effectivement assez sympa, en fait. Comme,
0: pour faire du télétravail.
2: Exactement. Ouais. Et que ça m'a coûté très peu cher par rapport à
0: ce que j'aurais pu
2: trouver dans le commerce, ouais. Que j'ai trouvé exactement ce que je voulais. Et c'est ça aussi qui est pratique. Enfin, c'est des plateformes qui sont pratiques et qui permettent vraiment de faire un achat très fin, enfin, qui correspond vraiment au désir qu'on a, quoi.
0: Et voilà. Vous, Dominique Desjeux?
1: Moi, j'achète pas beaucoup sur le Bon Coin, c'est le moins qu'on puisse dire. Mais ce que je trouve intéressant, c'est le fait d'avoir le choix aujourd'hui d'aller chercher assez rapidement par Internet le produit qui nous va, soit à cause du prix, soit à cause de sa qualité, soit je ne sais pas quoi encore.
0: Merci vraiment à tous les deux. C'était passionnant de vous entendre. Dominique Desjeux, anthropologue, sociologue, professeur d'anthropologie sociale et culturelle à Paris 5 Sorbonne. Merci à vous, Dominique. Et merci, Diane Blanchard.
1: Merci beaucoup.
0: Chef de projet à l'Obsoco, l'Observatoire de la société et de la consommation. Merci à Pierre-Henri et Sabine qui étaient ce matin à la réalisation. Demain, on se retrouve dans Je pense donc j'agis. On parlera des effets de la guerre au Moyen-Orient sur l'économie des Français, notamment cette inflation en France et en Europe. Ça, vous devez bien connaître, Dominique. Ce sera demain de 10h à 11h.

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3: Bonjour Marion Combecave.
4: Bonjour Christophe Maury.
3: Alors aujourd'hui, nous recevons un auteur primé, célébré, fêté. On n'attend plus que l'Académie française. David Fenkinos, selon le Figaro, fait partie des 5 plus gros vendeurs de romans traduits dans une quarantaine de langues. C'est dire si chaque nouveauté passe pour un événement, ça enchante ou ça agace, selon. Mais la pulsion de vie est indéniable et c'est sans doute ce que vient chercher le lecteur ou ce qui vient chercher le lecteur. Bonjour David Fenkinos.
5: Bonjour.
3: Vous aimez bien placer le jeu dans vos titres, le potentiel érotique de Ma Femme en 2004, qui se souvient de David Fenkinos en 2007, faut être gonflé quand même, Nos Séparations en 2008, Je vais mieux en 2013, et là, Je suis drôle, toujours chez Gallimard. Le jeu importe dans le titre.
5: Oui, et en même temps, c'est jamais autobiographique. Hein. Même oui. Quand j'avais publié ce roman que j'aime pas trop, Le potentiel érotique de Ma Femme, on avait mis à l'époque un bandeau roman non autobiographique. Donc là, Je suis drôle, c'est le titre de mon dernier livre. Vous allez voir pendant une demi-heure que c'est pas du tout autobiographique, puisque j'espère, je compte être sinistre avec vous.
3: Mais je pense que vous êtes plus drôle que votre personnage. Vous signez un roman mélancolique, empli de tristesse, de doute, d'ennui de soi-même. Votre héros s'appelle Gustave Bonsoir, enfant adopté par Jean-Michel et Catherine, couple aimant et merveilleux. Il a une enfance heureuse, chérie. De ce foyer familial, il a tiré une joie de vivre, une envie de faire rire et une grande capacité à faire rire autour de lui. Pourquoi n'en ferait-il pas son métier? Alors, à 19 ans, il quitte sa province, bien décidé à conquérir Paris. Il rencontre Margot et vit avec elle une véritable histoire d'amour dont il ignore la profondeur. De fil en aiguille, d'échec en échec, sa vie est un calvaire jusqu'à s'enfermer dans sa chambre de bonne sans avoir de quoi se nourrir, restant prostré en mal d'inspiration. N'est-ce pas la solitude qu'il gâte?
5: Quel beau résumé, hein. Bravo, c'est tout le début du livre, effectivement.
3: Ah bah attendez, j'ai pas fini. Parce
5: ah bah, ne racontez pas jusqu'à la fin, mais j'espère bien.
3: Et on va tout divulguer.
5: En tout cas, c'est l'histoire d'un...
3: Enfin, Marion, on va tout divulguer.
5: C'est un roman d'éducation, c'est un roman d'apprentissage. Donc, oui. On suit le parcours de ce jeune homme, on va dire, où il y a toute son enfance qui est traversée. Puis après, entre 20 et 25 ans, au moment où un jeune homme ou une jeune fille voilà, cherche sa place dans la vie, dans la société, et veut s'épanouir. Lui, il a le sentiment que c'est par l'humour qu'il va pouvoir exister. Il va se rendre compte assez vite qu'à part lui, personne ne le trouve vraiment drôle. Donc oui, ça va créer une forme de solitude. Et puis, parfois, il est difficile de rater comme ça. C'est normal, ces années-là sont faites d'échecs, de brouillons, de désillusions. C'est difficile de rater, mais
3: et il faut dire
5: encore plus quand on a le regard des autres sur nous qui nous aiment. Donc c'est vrai qu'il va un peu se couper du monde, vous avez raison. Il y a une petite partie solitaire au début.
3: Oui, on a souvent dans la représentation romantique de l'artiste nimbé de solitude. Mais il n'y a pas d'art sans relation, vous le savez.
5: Ça dépend de quel art. La littérature, c'est assez solitaire. La peinture, sûrement aussi. Faire rire, monter sur scène, c'est quand même assez collectif. Et puis, on a besoin des autres. Et ce qui est magnifique avec le rire, c'est que c'est peut-être la façon la plus rapide, la plus immédiate de créer une attention chez l'autre. Et puis, il y a une vérité. C'est-à-dire que quand on est sur scène, on fait rire ou on ne fait pas rire. Il y a une validation immédiate.
3: Ça, on va en parler parce que c'est terrible, le Comedy Club, c'est absolument terrible. Et d'ailleurs, vous avez, on ne va pas raconter la suite, mais vous savez capter l'air du temps. Ce que vous racontez sur le stand-up et les Comedy Club est absolument d'actualité. C'est ce qu'on voit aujourd'hui en arpentant les clubs, je vous cite. En arpentant les clubs, Gustave avait repéré ce type de profil. Des gens qui, entre 30 et 50 ans, s'interrogeaient soudain sur leur véritable envie et prenaient la décision de bifurquer. Depuis le Covid, c'était même courant. Changer de vie, Changer de vie semblait presque être devenu la norme. On s'était mis à regarder avec stupéfaction les existences linéaires. Parmi toutes ces orientations, on trouvait de nombreuses personnes qui devenaient coach ou professeur de yoga. Les métiers du bien-être attiraient les foules. La nouvelle tendance aujourd'hui, c'était de monter sur scène. Le monde entier était envahi de Max. Et peut-être plus encore la France, qui est un pays sinistre. Gustave avait à nouveau conscience de ne pas être original et d'arpenter un territoire surpeuplé, sans compter les réseaux sociaux, scène permanente et ouverte à tous. Max était l'un des soldats de cette nouvelle armée du rire, ayant quitté une position confortable pour se confronter à son désir profond. La vie heureuse demeurait impossible, oui. Il était tout sourire. Il acceptait tous les sacrifices pour ne pas passer à côté de son destin. Peut-être que le soir, dans la pénombre et la solitude, il regrettait son choix. Il en vantait les mérites un peu partout avec un apparent panache, mais il devait lui arriver d'être fatigué, de galérer. Un jour, il enfilerait à nouveau un costume et enchaînerait les réunions d'un ennui incommensurable. Il repenserait aux années où il avait tenté d'être un artiste avec une tristesse teintée de soulagement. Et il y a tous ces gens, justement, qui se convertissent. Et le stand-up, c'est absolument terrible. Le comedy club, c'est absolument terrible. Je suis allé en voir un samedi dernier pour préparer cette émission. Vous avez 10 personnes qui passent un par un. Et il y en a toujours 3 qui sont mauvais.
5: Oui, et c'est terrible parce que là, on voit, enfin, ne pas faire rire, c'est horrible. Et puis en plus, j'ai dû écrire des blagues pas drôles pour mon personnage. Mais il y a quelque chose comme ça qui est assez touchant, comme ça, dans ce désir de monter sur scène. On a tous autour de nous le comique de la famille, le comique dans la vie professionnelle. Mais il y a une grande différence entre être drôle comme ça, faire des petites blagounettes,
4: avoir
5: de la répartie, puis être sur scène avec les gens qui nous fixent, qui nous regardent et qui attendent de vous une injonction à vous faire rire.
3: Alors, ce qui est incroyable dans le Comedy Club, c'est que c'est un partage d'énergie. C'est-à-dire que à la moindre vanne, il faut rire. Et si on veut encore mieux renvoyer l'énergie aux comédiens, il faut applaudir. Donc, quelquefois, on applaudit pour des trucs qui n'ont aucun sens, mais juste pour renvoyer l'énergie et puis pour que ça reparte. Cela dit, il y a aussi des flops, on vient d'en parler. Et puis, alors, vous avez un personnage formidable, une fille qui monte sur scène et qui écrase tout, qui emporte le morceau.
5: Ah, bah oui.
3: Mais alors, lui, il passe tout de suite après elle.
5: Si vous êtes allé voir les Comedy Club, voilà, c'est les uns après les autres.
3: Mais oui.
5: Donc, malheureusement, mon pauvre personnage principal, Gustave Bonsoir, passe juste après une fille.
3: C'est pas un pseudonyme, hein, je le dis bien, Gustave, bonsoir.
5: Il passe juste après une jeune fille extrêmement drôle.
4: Et c'est vrai que,
5: voilà, exactement. D'une manière générale, c'est mieux de passer après des gens médiocres, où qu'on soit, dans la vie amoureuse, dans la vie professionnelle. Envoyer des gens médiocres avant vous, c'est la meilleure des solutions. Mais c'est vrai que... il y a une sorte de compétition, mais alors je parle beaucoup des comedy clubs et que c'est le nouvel Eldorado de la jeunesse qui veut à tout prix être drôle, mais je me suis rendu compte que j'ai lu des articles, il y a des comedy clubs seniors, je raconte un peu dans le livre qui ouvre, il y a un désir comme ça même dans les EHPAD. Maintenant on n'en voit plus des chanteuses qui chantent Edith Piaf, mais on en voit des humoristes.
3: Oui.
5: Il y a quelque chose comme ça de cette excitation générale du rire,
4: la dictature du rire.
5: Oui, puis ça fait du bien. Moi je dis dans le livre, il y a des études qui montrent que ça réduit les maladies cardiovasculaires, il y a le yoga du rire. Le bien-être se transforme maintenant progressivement en excitation générale du rire.
3: Le désir de rire s'emparait de toutes les générations. Je vous cite David Felkinos. On voyait éclore des comedy clubs dits seniors où des retraités montaient sur scène. Le temps des thés dansants semblait bien révolu. Jusqu'au dernier souffle, on voulait rire. Certains évoquaient même l'aspect thérapeutique de l'humour. On disait que cela faisait baisser la tension artérielle. Selon une étude récente japonaise, le rire diminuait le risque de devenir sénile. En un mot, rire conservait. Il n'était pas exclu que bientôt des stages de rire puissent être remboursés par des mutuelles, à l'instar de certains thalassothérapies.
4: En fait, ce qui est très dur dans les comédie clubs, pour revenir aux comédie clubs, je pense que ce qui est très difficile, c'est qu'on ne vous attend pas. Quand on vient pour un spectacle de rire dont on connaît le personnage qui est à l'affiche, il est déjà acquis, le public est déjà acquis. Alors que pour les comédies clubs, c'est une compétition, comme vous disiez, il faut être le plus drôle, il faut se démarquer, parce que c'est là qu'on va pouvoir...
5: Mais en général, le public est plutôt sympathique, hein. Il y a une tendresse.
3: Oui.
5: Voilà, les gens se forcent même peut-être parfois à rire.
4: Vous croyez ?
5: Parce que, oui, par pitié ou par... quand même... C'était... un comique pas drôle, on a envie de l'aider, on a envie de le soutenir.
4: Parce que vous êtes empathique.
5: De lui tendre la main, voilà.
4: Donc, je suis pas sûr que tout le monde soit comme ça.
3: Je l'ai vécu samedi dernier.
5: Ah bah voilà, c'est ça, il y a quand même une tendresse.
3: Ah oui.
4: Alors moi je suis beaucoup plus dur, alors parce que je me pense pas...
5: Mais attention, parce qu'un comique pas drôle peut devenir drôle finalement.
4: Mais oui.
5: Parce que la gêne, ça dépend, voilà, il y a plein de situations.
3: Alors David Felkinos, votre personnage, Gustave, bonsoir, ignore que les quatre points cardinaux de sa véritable boussole, sont quatre femmes. Catherine, sa mère adoptive, Mélanie, sa mère biologique, Margot, son amoureuse, et Géraldine Rose, vieil agent artistique qui le prend sous son aile. Cette boussole constitue la force du roman, j'ai trouvé.
5: Oui, tout à fait. En fait, c'est un livre, c'est ce que je disais tout à l'heure, sur un parcours initiatique, avec l'inquiétude que ça peut représenter pour des parents, de voir un jeune homme qui veut embrasser une carrière artistique est très incertaine. Mais c'est vrai que dans tout destin, on l'a tous vécu, on a deux, trois rencontres importantes dans une vie, des aiguilleurs du destin, si j'ose dire. Et c'est vrai que lui, il va avoir sa mère adoptive, il va avoir Margot, sa compagne, qui va le soutenir. Il va avoir une femme qui est une agent, qui est en fin de carrière, qui est un peu, qui fume tout le temps, plein de cigarettes, qui est un peu improbable. Elle va le voir sur scène, elle va lui dire « Toi, t'es vraiment pas drôle, mais je sens qu'il y a quelque chose en toi. » Et finalement, c'est ce qu'il y a de plus beau, quelqu'un qui croit en vous, qui voit en vous une promesse davantage que vous-même, vous pouvez croire en vous.
3: Et ils vont se sauver l'un l'autre.
5: Ils vont se, d'une certaine manière, oui. Ouais. C'est vrai qu'elle, elle va... Et d'ailleurs, lui, il est obsédé par l'idée d'être drôle, et jusqu'au bout... Il va croire, et c'est aussi un livre sur l'idée de croire en ses rêves.
3: C'est un peu le coûte.
5: Oui, d'une certaine manière, je ne l'avais pas vu comme ça, mais en tout cas, il va croire en lui jusqu'au bout, et elle va le soutenir, bien sûr.
3: Alors, on passe du Comedy Club au musée. Et là, vous avez une description du musée et de la tendance muséale aujourd'hui qui me fait assez rire. On pourrait en parler dans l'une des émissions du lundi. Alors, il y a un type qui s'appelle Marco, et Marco Comeda.
4: Avec un K encore ?
3: Avec un K aussi.
5: J'aime bien les K, c'est vrai.
3: Oui. Et qui va monter une exposition incroyable, je vous cite encore. En observant le milieu dans lequel il évoluait, Marco Comeda fut bien obligé d'admettre l'immense mutation qui s'opérait. L'art devait moins faire réfléchir pour davantage divertir. C'était probablement le sens général de l'époque. Les expositions devenaient de plus en plus ludiques. On y emmenait les enfants pour qu'ils s'amusent avec des ballons gonflables, se jettent dans des piscines à balles. La frontière avec les parcs d'attractions devenait poreuse. Et bien sûr, les installations devaient être instagrammables. Comme dans tous les lieux touristiques, il fallait pousser le visiteur à prendre des photos et à les poster avec le hashtag de l'exposition. C'était une dynamique vertueuse. Chacun se faisait gratuitement l'attaché de presse du lieu dans une propagande joyeuse et colorée. À partir de ce constat, Marco se dit qu'il fallait aller encore plus loin.
5: Oui, et il va donc créer, c'est un concepteur d'art, il va créer le musée de la tristesse. Alors, il va avoir cette idée qui est inventée pour le roman en allant à Zagreb. Et là, il va visiter un vrai musée qui existe. Si vous avez la chance d'aller à Zagreb, allez le voir. C'est le musée des séparations. C'est un endroit où on y découvre des lettres de rupture, des lettres d'agonie, des objets brisés liés à des disputes. Enfin, voilà, un vrai lieu de culte pour tous les dépressifs de la vie amoureuse. Et ce qui est assez marrant, c'est que de l'autre côté du trottoir, il y a un restaurant qui propose sa salle pour les mariages. Mais c'est vrai que c'est là que mon personnage va avoir l'idée du musée de la tristesse, qui est un musée sponsorisé par Kleenex et qui va consister à tenter de vous faire pleurer, c'est-à-dire c'est une traversée de la mélancolie et du chagrin, des œuvres tristes, des œuvres cinématographiques, picturales, des chansons, des extraits littéraires, tout ce qui va essayer de vous rendre triste émotionnellement.
3: Alors, vous nous emmenez dans ce monde de l'art, vous concluez votre chapitre avec « Plus que jamais, le storytelling de l'acte créatif était plus important que la création elle-même », rappelant en bas de page, vos notes en bas de page sont formidables, que nous étions tout de même à une époque où une banane scotchée sur un mur avait été vendue 6 millions de dollars.
5: Ce qui est vrai.
3: Ce qui est vrai, vous savez qu'elle a été mangée.
5: Ah bon ?
3: Vous n'avez pas vu ça ?
5: Ah non, j'ai pas vu.
3: Il y a un visiteur qui est passé, qui l'a arraché, qui l'a mangé.
5: 6 millions de dollars la banane.
3: 6 millions de dollars la banane,
5: oui,
3: sans vouloir.
5: Oui, non, mais c'est vrai que c'est un sujet que j'aime bien, que j'avais un peu abordé dans mon livre Le mystère Henri Pic, c'est-à-dire l'idée que parfois tout ce qui est autour de la conception est parfois presque plus excitant que l'œuvre elle-même.
4: On favorise la forme au fond.
5: Exactement.
3: Sans vouloir juger ou accuser, vous aimez montrer du doigt les travers de l'époque comme de vos personnages, parce que vos personnages sont le fruit d'une époque.
5: En tout cas, je réfléchis au moment, à l'époque, et particulièrement pour ce livre. C'est pas une obsession.
3: Enfin, vous faites mouche à tous les coups, David Fenkedos.
5: Non, mais l'obsession contemporaine, elle n'est pas à tous les coups. C'est-à-dire que quand j'ai écrit La Délicatesse, une histoire d'amour entre une veuve et un Suédois dépressif, on peut pas dire que ça représente l'année 2009.
3: Non.
5: Mais ce livre-là, vous avez raison, particulièrement, raconte notre époque et cette tendance comme ça générale du rire.

0: Billy Joel, Just the Way You Are.
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0: Je suis avec David Fenkinos pour son nouveau roman « Je suis drôle », c'est le titre publié chez Gallimard. Et Marion Combecave, c'est votre moment maintenant.
2: Ah, c'est maintenant.
0: Oui, c'est maintenant.
2: Allons-y. Alors, commencer le nouveau Fenkinos, c'est plonger avec délice dans un nouveau roman d'apprentissage, une nouvelle histoire de renaissance, un habile tricotage de destins fragiles, et retrouver des personnages fantasques, mélancoliques, souvent des losers magnifiques. Vous avez ce don de peindre les sentiments avec minutie et un vrai goût des autres. C'est retrouver la patte Fenkinos aussi, cette petite musique caractéristique qui est l'apanage des grands. Le sens de la formule juste, sans emphase, souvent même des aphorismes ciselés qui font mouche, un humour distillé avec subtilité, la délicatesse de l'émotion douce-amère qui nourrit des récits fluides, imprévisibles et truffés de références culturelles. Sans oublier une imagination malicieuse. Quelle poétique idée que ce musée de la tristesse, qui a failli être le titre du livre d'ailleurs, et qui m'a fait penser au génial Nuit de la déprime de Raphaël Mesrahi. Vous les aimez, ces lieux concepts propices à toutes les fantaisies narratives. On pense à la bibliothèque des livres oubliés dans le mystère Henri Pic, ou encore l'institut coréen Happy Life qui propose aux patients dépressifs de vivre de manière anticipée leur propre enterrement dans la vie heureuse. Comme Margot dans les yeux de Gustave, vous avez cette façon de transformer n'importe quelle péripétie en une aventure trépidante et joyeuse. C'est exaltant de commencer l'un de vos romans, et on garde les yeux bien ouverts, en référence à la toute première phrase que vous ayez écrite. Car on sait que l'on ne décrochera pas avant la dernière page, les derniers mots, qui sont pour celui-ci, et sans vouloir rien dévoiler de majeur, les mêmes que ceux du titre « Je suis drôle ». Oh, je ne suis pas la seule à le penser. Non, pas que vous soyez drôle, puisque votre fille de 11 ans, Alice, future comédienne bientôt à l'affiche de Signaux, la comédie de Quentin Dupieux aux côtés d'Éric Ramsey, dit sans détour qu'à la maison, vous êtes totalement sinistre. Non, je ne suis pas la seule à attendre vos romans avec avidité. Et je suis Baudor que vous aimiez jouer avec vos lecteurs, si nombreux depuis les succès de La Délicatesse, Charlotte et plus récemment, avec l'engouement, que dis-je, le buzz créé par les ados sur TikTok et pris de Vers la beauté. Tant vous cherchez la connivence, les désopilantes notes de bas de page, les noms d'artistes comportant la lettre K qui ont votre préférence, la présence rassurante des deux Polonais qui vous ont porté chance depuis l'inversion de l'idiotie sont autant de Madeleine de Proust pour tout fouenkinophile averti. Dans une récente interview, vous avez dit « C'est en écrivant mes livres que j'ai appris à mieux me connaître. Et nous, c'est peut-être en lisant celui-ci, dont la première personne du titre fait écho à « Je vais mieux », que l'on en apprend le plus sur vous. Peut-être parce que Gustave vous ressemble, ou l'inverse. Il tient déjà son prénom, certes ironiquement de son établissement scolaire Gustave Flaubert, mais aussi en référence à l'auteur sur lequel vous avez écrit votre mémoire. Il a presque l'âge de votre renaissance personnelle post-opération cardiaque, et vous partagez le même signe astrologique que lui, le scorpion, marqué par la dualité ombre-lumière que vous revendiquez. Comme lui, vous étiez un adolescent romantique fasciné par les femmes et leurs forces. Vous étiez également obsédé par l'humour dans vos premiers romans, et vous avez essuyé moult échecs. Vous avez aussi multiplié les petits boulots, dont celui de serveur, pour vous nourrir et surtout nourrir votre créativité. Gustave ne fait pas lire ses sketchs avant de les jouer, tout comme vous ne faites pas lire vos manuscrits avant leur sortie. Oui, Gustave, c'est un peu vous, un éternel jeune artiste qui doute, léger et grave, pour rester fidèle aux nombreux oxymores que vous égrenez dans vos pages. J'ose même imaginer que vous avez déjà préparé vos lecteurs à votre futur roman avec deux discrètes références musicales pas si anodines. Si, si, d'après mes recherches, votre prochain livre parlera d'un homme qui tombe fou amoureux de la femme de son meilleur ami et qui devra mener un combat intérieur entre loyauté et bonheur. Vous avez eu cette idée après avoir vu un documentaire, And So It Goes, où Billy Joel, puisque c'est de ce musicien dont il s'agit, révèle avoir fait des tentatives de suicide suite à sa liaison avec la femme de l'un de ses musiciens. On a déjà hâte de vous lire, mais ne nous avançons pas, car la meilleure manière d'être décevant n'est-elle pas d'être annoncé comme une personne formidable ?
3: Bravo, je suis très impressionné. Ben non, parce que là, je sais pas comment tu as fait, vous avez fait pour tout récolter comme ça, mais tout est, ça me touche beaucoup, vraiment.
2: Ah, merci. Merci.
0: Bravo, Marion.
3: Et puis c'est vrai que je me rends compte de la part personnelle avec
2: un peu,
3: certains détails du personnage de Gustave Bonsoir.
2: J'ai trouvé que
3: même des éléments, j'étais même pas sûr de les avoir déjà dit. Donc bravo.
2: Et c'est vrai pour
3: c'est
2: le prochain.
3: C'est ça. Hein.
0: C'est Madame Irma, c'est du vrai.
3: Ah non, mais
0: c'est du vrai journalisme.
2: Mais c'est de l'enquête. J'ai essayé de brosser votre portrait.
3: Je peux voir que c'est très très bossé. Hein.
0: C'est Marion Combecave sur RCF Notre-Dame.
3: Ouais, c'est beau.
0: Revenons à Gustave Bonsoir. Il va être employé au musée de la tristesse. Le succès d'une exposition tenant désormais à son potentiel instagrammable, je l'ai raconté tout à l'heure, il n'était pas question de rater cet aspect primordial. Il va être dans ce musée, comme on entre quelquefois. J'ai pensé à l'exposition Cléopâtre, vous savez, qui était
3: À la Villette.
0: Non. Musée du Monde Arabe.
3: Oui.
0: À l'Institut du Monde Arabe. Et on arrivait, et on tombait pile sur trois statues, enfin une statue qui était derrière des, enfin devant des miroirs et qui se reflétait comme ça, et on était pile devant le personnage. Et là, j'imaginais que dans ce musée de la tristesse, on arrive pile sur Gustave Bonsoir, qui est là, triste, comme, mais même pas comme une bête de foire. C'est... Ouais.
3: Oui, c'est ça. Alors, c'est ça qu'on n'a pas dit, c'est que ce jeune homme qui veut à tout prix être drôle et qui va enchaîner les désillusions et les ratages, va se retrouver d'une manière un peu improbable dans ce fameux musée de la tristesse qui est le nouveau lieu à la mode à Paris, et d'une certaine manière pour incarner, ou en tout cas pour avoir un lien avec la tristesse. Et pour moi, c'était extrêmement symbolique, puisque j'adore cette formule de l'humour comme la politesse du désespoir, et c'est vrai que derrière tous les humoristes, souvent, il y a de la fêlure, de la mélancolie. On se rend bien compte dans la vie de Gustave qu'il va chercher le rire pour penser finalement un manque ou rassasier un manque d'amour, d'une certaine manière, ou une forme de consolation. Et donc, pour moi, l'humour et la tristesse étaient les deux versants d'une même émotion. Mmh. Donc, symboliquement, j'avais envie que quelqu'un qui veut être drôle va se révéler dans la tristesse, d'une certaine manière, tout en continuant à se dire « je suis drôle ». Écoute que coûte, je vais être drôle, vous allez voir.
2: D'où l'exergue de Samuel Beckett, d'ailleurs.
3: Exactement, ouais, exactement. C'est vraiment, c'est une phrase qui dit « Rien n'est plus drôle que le malheur ».
0: Votre héros, Gustave Bonsoir, apprend à ses dépens à vivre et à goûter de la vie. Encore une fois, les quatre points cardinaux, strictement féminins, vont l'ouvrir à la joie. Et c'est vraiment la femme qui l'ouvre à la joie. Il va avoir un côté suicidaire en se séparant de Margot. Sur un truc débile, on va pas tout divulgâcher, mais quand même. Et finalement, c'est lorsque ces quatre femmes sont vraiment présentes dans sa vie que là, il s'ouvre à la joie et qu'il peut avancer.
3: Oui, mais par rapport à Margot, c'est un sujet qui m'a touché et m'intéressait. C'est-à-dire que c'est donc l'histoire de ce jeune homme comme ça dans ses plus jeunes années. Et c'est vrai que il va avoir du mal à s'épanouir, à réussir. On l'a bien compris qu'il va enchaîner quelques étapes un peu difficiles. Mais ce qui est le plus difficile pour lui, c'est d'avoir le regard inquiet de sa mère, de sa compagne. Et donc, parfois, quand on a envie d'accomplir des choses, on a surtout peur de décevoir les gens qui nous aiment. Et donc, il va essayer de s'épargner un petit peu ça, quitte à se couper des personnes, quitte à les fuir, de peur de les décevoir.
2: C'est presque un geste d'amour aussi.
3: Alors,
2: pour la personne.
3: C'est exactement ce que j'allais dire. Pour moi, ça montre toute la tendresse de ce personnage. J'ai pas de la sympathie à degré égal pour tous les personnages que j'ai pu créer. Gustave Bonsoir me touche beaucoup
0: beaucoup de tendresse.
3: Oui, parce que c'est quelqu'un qui croit en lui, qui rate, qui souffre, mais qui n'est jamais agressif envers les autres.
0: Non.
3: Et donc, y compris quand il est confronté à des situations parfois un peu brutales, il va toujours faire un pas de côté, comme peuvent le faire les humoristes ou les gens qui ont de l'humour et qui ont une forme de pudeur, comme ça, de ne pas encombrer les autres.
0: Lorsqu'il est devant la tombe de sa mère, Mélanie, c'est un moment où on est presque dans l'irréel, dans le réel, on est presque dans le surnaturel. Et ça, c'est tout à fait, c'est apporté avec beaucoup, beaucoup de délicatesse. En plein mois d'août, sous un soleil timide, seul dans le cimetière, Gustave parla à Mélanie. Il la remercia pour les 5 années passées ensemble. Ce rapprochement continuerait par la suite. Il irait sur ses traces, sur le lieu de l'accident de voiture de ses parents, là où elle avait habité, chez sa tante, au restaurant, puis dans le laboratoire où elle avait travaillé. Il aurait le sentiment de la rencontrer en suivant ses pas, la sensation que l'âme imprègne les territoires arpentés. Gustave avait toujours conservé la lettre que sa mère avait écrite avant de mourir. Il avait dû la lire vers 7 ou 8 ans avant d'enfouir ce souvenir traumatisant. Il s'agissait d'une preuve de vie bien trop réelle. Il était temps pour lui de la relire, mais où était-elle? Il lui fallut chercher dans sa mémoire. Il l'avait placée entre les lattes de son lit d'enfant pour la regarder quand il dormait sous le sommier. Mélanie évoquait tout son amour en tentant de paraître presque légère dans ses mots. Il avait lu et relu une phrase. « Partout où tu iras, je serai avec toi. » Que voulait-elle dire? Qu'elle était un ange qui la protégeait? À cet instant précis, il sentit sur son visage comme un souffle. Il passa la main sur sa joue à la recherche d'un indice. Il lui était difficile d'expliquer ce qui venait de se passer. Gustave avait probablement rêvé la sensation d'une présence, et peut-être était-ce une façon de comprendre que les morts vivent en nous.
3: Oui, c'est vrai que
0: ce moment est délicieux.
3: Merci beaucoup. Je l'ai pas dit, mais c'est vrai que c'est un orphelin. Il a perdu sa maman et
0: il avait 5
3: sa
0: ans.
3: Mère, c'est sa mère adoptive. Il est et donc c'est vrai que souvent, d'ailleurs, comme ça, notamment chez ceux qui veulent être des artistes, en tout cas encore plus monter sur scène et encore plus dans l'humour, il y a quelque chose de cette fêlure comme ça qu'on essaye de combler d'une certaine manière. Je crois que pour pouvoir réussir, finalement, ce jeune homme va devoir recomposer avec son passé, c'est-à-dire qu'il va devoir comprendre qui il est, il va devoir réintégrer l'estime de lui-même, et donc c'est une étape nécessaire. Il ne peut pas réussir tant qu'il ne sait pas regarder en face, et donc il y a toute une étape du livre où il va effectivement faire cette introspection, aller sur les traces de sa mère biologique, et se comprendre, et c'est à partir de ce moment-là qu'il va être capable de s'aimer, et peut-être de donner au public quelque chose de plus fort. Mais alors, je crois beaucoup en ça, moi, l'idée qu'on puisse... Je vais pas dire, c'était un peu le sujet de mon livre précédent, tout le monde aime Clara, mais qu'on.
0: Alors, tout le monde aime Clara, qui sort en folio la semaine prochaine. Oui, donc, faut pas rater ça.
3: Mais je veux pas dire aussi clairement que je peux croire qu'on puisse parler avec les morts, hein, mais j'ai le sentiment que de toute façon, il y a une mémoire des murs, il y a une mémoire du passé qui nous habite, il y a quelque chose de cet ordre-là. Pour moi, c'est. C'est ce qui me touche le plus, c'est le lien qu'on peut avoir avec le passé.
0: Sa quête est une forme de tourbillon et vous transmettez l'impression du manque. Chacun se manque. Il manque à ses parents adoptifs, sa mère biologique lui manque, Margot lui manque, elle est sa vraie bouée de sauvetage. De même est-il le sauveur de Géraldine Rose. Tout le monde se court après comme dans un film de Bacri et vous savez accélérer le rythme de cette course.
3: Oui, parce que...
0: Vous aimez ça.
3: Oui, alors, surtout pour ce livre, j'avais envie que ce livre soit très romanesque. C'est-à-dire que c'est vraiment un roman, je disais tout à l'heure, d'apprentissage sur le destin de ce jeune homme qui va basculer, parce qu'il va faire des rencontres très importantes. Et jusqu'à la fin du livre, on sait, j'annonce au début qu'il va devenir connu. Mais comment est-ce que ce qui m'intéressait, c'est de dire voilà.
0: Merci Marion Courcave. Merci David Fenquino. Je rappelle votre roman Je suis triste qui est publié chez Gallimard. Je suis drôle.
3: Oh, c'est un beau lapsus.
0: Voilà. Je suis drôle. Merci à Cédric Coba pour la réalisation. Merci également à François Dieudonné, Philippe Malpeche et Camille Meyer pour la réussite technique de notre rendez-vous. Demain, nous irons au cinéma. D'ici là, soyez heureux. C'est urgent. Je vous embrasse.

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2: Au bon plaisir de Dieu, l'évangile du bien-être, c'est le livre sur lequel nous nous penchons et que vous avez rédigé, Sylvain de Toc. Bonjour.
3: Bonjour Madeleine.
2: Vous êtes dominicain, docteur en littérature et en théologie et vous enseignez les Pères de l'Église à l'Institut catholique de Toulouse. Et c'est important de le dire parce qu'il y est fait mention dans cet ouvrage. Vous enseignez également à l'Université pontificale Saint Thomas d'Aquin à Rome. Alors, on évoquait notre pape Jean-Paul II oui. Et sa piscine.
3: Saint Jean-Paul II,
2: Saint Jean-Paul
3: s'il vous plaît.
2: II, oui, tout à fait. Et c'est vrai aussi que Léon XIV n'est pas en
3: ouais.
2: reste sur
3: non,
2: le
3: non,
2: sport.
3: Non, bien sûr. En fait, Saint Jean-Paul II, c'est un bon point de départ pour nous, parce que c'est quand même un grand saint. C'est quelqu'un qui n'était pas laxiste, qui s'est imposé une discipline de vie extraordinaire, mais quelqu'un qui a déployé ses talents, le théâtre, le sport, la randonnée, le ski, etc. Et donc, il y a ce fameux épisode dans sa vie. C'est un jeune pape, je crois qu'il a à peine une soixantaine d'années quand il est élu, et il fait construire, on dit que c'est le mécénat polonais qui a subventionné ce projet, une piscine donc dans la résidence d'été des papes, dans la banlieue de Rome, à Castel Gondolfo. Et il y a des gens qui s'en offusquent. Et ça remonte auprès du jeune pape. Et on lui dit quand même, une piscine, ça fait pas sérieux, etc. Et on raconte que Jean-Paul II aurait répondu, écoutez, une piscine, ça vous coûtera toujours moins cher qu'un nouveau conclave. Il voulait dire par là, si le pape n'est pas en forme, s'il peut pas servir l'Église, il faudra changer de pape. Et organiser un conclave, en fait, c'est très compliqué, c'est très coûteux. En fait, là-dedans, il y a un immense bon sens. Le dominicain que je suis saisit la balle au vol aussi. C'est saint Thomas d'Aquin qui est, encore une fois, nous dit, mais la grâce ne détruit pas la nature. Oui. La grâce ne détruit pas la nature, elle l'élève, elle la guérit. Et donc, il faut faire avec notre nature humaine. On n'est pas des anges, on n'est pas des purs esprits. Donc, il faut aussi prendre soin de soi, s'exercer. N'importe quel médecin demande aujourd'hui à un homme de 60, 70 ans de développer une activité physique raisonnable, mais régulière. Hein. Donc, on ne va pas reprocher à un pape de faire du sport. Et c'est le cas de Léon XIV, figurez-vous.
2: Hein, y a une... Et donc là, c'est moins complexe.
3: Le chemin a été fait, ça c'est génial. Bon, on a eu aussi avec le pape François un homme âgé qui avait un poumon en moins, qui ne pouvait pas se livrer à ce genre d'activité. Certaines personnes n'ont pas compris cela. Il faut avoir un petit peu traîné à Rome pour comprendre l'enjeu, hein, des choix qu'avait fait le pape François en la matière. Et c'est quelqu'un qui avait besoin d'un certain confort, celui d'un homme âgé qui ne peut pas prendre trop de risques avec sa santé, etc. Bon, Jean-Paul II, c'était tout à fait autre chose. Le pape Léon est jeune et plein de tonus. Alors, vous savez qu'il y a une anecdote savoureuse qui raconte que quand il a été élu, le soir, quand il est apparu en pape pour la première fois au balcon de Saint-Pierre, il y a un monsieur dans Rome qui regardait sa télé et qui s'est dit « Mais c'est pas possible, c'est Robert !» Parce qu'en fait, le cardinal Robert Prévost allait, comme beaucoup d'hommes d'église, il ne faut pas que nos auditeurs soient choqués, les hommes d'église à Rome, et moi aussi, on fait du sport, moi je vais courir plusieurs fois par semaine, c'est super, le long des quais du Tibre et tout, c'est très sympa. Il y en a qui vont faire un peu d'exercice en salle, et dans ces salles-là, il y a des coachs qui vous accueillent et tout. Donc en fait, le cardinal Robert Prévost, qui n'était pas n'importe qui quand même à la curie, quand il allait là-bas, il y allait incognito, il était en survêtement, Et son coach le connaissait sous son prénom de Robert, donc Rob, et il savait pas qu'il était cardinal, ni évêque, ni prêtre. Et là, il le voit apparaître, c'est le pape de l'Église catholique, quoi.
2: Donc, et vous voulez dire que finalement, on s'est familiarisé avec l'idée que le corps, ça pouvait aussi être, et au contraire, cultivé.
3: Là, je crois qu'un pas est franchi, et tant mieux. Je discutais autour de ces anecdotes avec un évêque émérite maintenant, qui m'a dit, mais pendant toutes les années de mon épiscopat, dans mon agenda, ma secrétaire bloquait une demi-journée par semaine pour que je fasse de l'exercice. Et en l'occurrence, l'exercice, c'était aller nager. Mais bon, écoutez, on est tous faits du même bois, quoi. On est tous, notre nature humaine, notre patte humaine, c'est la même. C'est la même avant, c'est la même ailleurs. Donc, ce qu'on vit aujourd'hui, il ne faut pas s'étonner de le voir dans la vie des pères de l'Église, des théologiens du Moyen-Âge, et de le voir ailleurs, parce que c'est la même patte humaine, il faut en prendre soin.

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1: Sylvain de Tocque, on évoquait nos papes sportifs.
2: Oui, et nos évêques.
1: Et nos évêques aussi, c'est vrai qu'ils vont à la piscine. c'est d'autant plus étonnant qu'on se surprenne à trouver un prêtre à la piscine que finalement la question du corps, mais ça parcourt tout l'évangile. Le Christ s'intéresse au corps des gens.
2: Sans arrêt. Toutes les rencontres que Jésus fait avec des malades, ça passe par du contact physique. Jésus les prend par la main, il leur impose les mains. Parfois même, il pose des gestes tout à fait étonnants, hein, comme la boue sur les yeux de l'aveugle-né.
1: Oui, t'es pas obligé de faire...
2: Non, absolument pas, parce qu'on sait par d'autres évangiles que quand Jésus, il guérit d'une parole et même à distance. Donc, pourquoi il fait ça? C'est pour nous enseigner quelque chose. Les sacrements de l'Église, c'est pareil. Dans la continuité de Jésus et des apôtres, hein, pourquoi on a besoin d'eau pour baptiser? Pourquoi il faut commencer par prendre un bain dans la vie de l'Église? Pourquoi on a besoin de manger à la messe du pain, du vin consacré, le corps et le sang du Christ, mais c'est une nourriture concrètement, etc. Hein? Pourquoi on a besoin d'huile pour guérir les malades, alors que d'innombrables miracles se produisent sans qu'on ait besoin de poser ces signes concrets? Parce que nous ne sommes pas de purs esprits, nous sommes des êtres vivants, incarnés, biologiques. Et Jésus a voulu, par son incarnation, aussi évangéliser toute cette dimension-là. Hein. Il y a un prêtre que j'ai entendu il y a quelques mois à Bordeaux, dans une paroisse très, très vivante, très populaire. Il était médecin avant d'être prêtre, et il devait expliquer les sacrements, parce que c'était une messe de première communion. Et donc, les gens n'ont pas forcément l'habitude de venir à l'église, ils viennent pour accompagner un enfant, etc. Alors écoutez, les sacrements, je vais vous expliquer, c'est très simple. Les sacrements, c'est « parle à mon corps, ma tête est malade ». Ça va passer par le corps. Hein. Et ça, c'est vraiment viscéral dans le christianisme. Ça passe par le corps, parce que nous ne sommes pas des êtres désincarnés. Et la vie éternelle, dans la résurrection glorieuse, ne sera pas désincarnée.
1: Alors justement, quand on dit la résurrection de la chair, est-ce qu'on comprend bien que devient le corps? C'est vrai, ça interroge que devient le corps après dans la vie éternelle.
2: Ah ben ça c'est une autre question, on pourrait faire une longue série d'émissions, spécialement à l'occasion du temps pascal, mais ce qui est sûr c'est qu'il y a suffisamment de signes qui sont donnés dans la communauté chrétienne, des miracles. Ça, vous savez, un miracle, ce n'est pas le mode ordinaire de l'action de Dieu, ça ne se produit pas tous les jours. Mais en 2000 ans de christianisme, et à l'échelle de milliards de chrétiens, il y en a suffisamment pour qu'on puisse aussi les étudier, les prendre au sérieux, à Lourdes ou ailleurs. Hein. Et donc, on voit bien que d'abord, dans la vie mystique, les contacts avec Jésus ressuscité, prenez simplement les évangiles de la résurrection, les contacts avec la Vierge Marie dans certaines de ses apparitions, comme à la rue du Bac, c'est sensible, c'est pas seulement visuel, c'est on touche. Hein. Les miracles eucharistiques passent concrètement par la matérialité du pain et du vin consacré. Ça, c'est extrêmement important. Et il y a aussi ces signes très étonnants. Il y a ces corps de saints qui ne se corrompent pas. Comme pour nous dire, vous voyez, même la matière dont vos corps sont faits n'est pas en dehors de la main de Dieu. Et Dieu qui a été capable de vous créer à partir de rien, comme disent les pères de l'Église, il sera bien capable de le refaire. Et il sera bien capable de le faire encore mieux, de vous donner une réalité vivante, glorieuse, lumineuse. Simplement, on n'a pas l'expérience concrète de cette réalité-là. L'expérience, nous, qu'on a, c'est que les lois de la nature font que nos corps se dissolvent hein, dans des sépulcres ou des urnes cinéraires. Hein. Mais la foi nous fait tenir que c'est pas définitif, que la réalité de notre nature humaine, elle va s'épanouir en plénitude dans le royaume de Dieu.
1: Et alors, qu'est-ce qu'il en est, justement, du rôle aujourd'hui de l'Église dans cette... alors, ce que vous appelez dans votre livre le care, mais qu'on entend, ce terme anglo-saxon devient courant pour dire, justement, de prendre soin de l'autre. Qu'est-ce qu'il en est de la mission de l'Église sur cette thématique-là? Et je dirais même physique, parce que évidemment on a derrière en tête les abus, qui ont été une dérive de cela. Qu'est-ce qui, aujourd'hui, reste de ça et qui serait... à la gloire de Dieu.
2: Tout à fait. Alors, le care, hein, C-A-R-E, en fait, c'est la même racine que curé. Curé. Curé, ça vient de cura, c'est-à-dire le soin en latin. Un curé, normalement, c'est quelqu'un qui prend soin. J'espère que les curés qui vont nous écouter ne vont pas trop nous en vouloir, mais c'est bon de le rappeler. Alors, techniquement, autrefois, on disait c'est le soin des âmes, la cura animarum. Mais alors, vous avez remarqué, autour de nous, là, dans les rues, il n'y a pas d'âmes qui se promènent. Il y a des gens incarnés, vivants. Hein. Donc, prendre soin des âmes, concrètement, dans le langage de l'Église, ça veut dire prendre soin des gens tout court. Alors, l'Église, elle a pris soin des gens dès le début. Elle a imité les gestes de Jésus sur les malades, sur les pauvres, les personnes souffrant de handicap, etc., même sur les corps des défunts, hein, dont on a pris soin, qu'on a traité avec respect. Il y a un immense respect du corps en christianisme, contrairement à ce que beaucoup imaginent. Hein, le christianisme ne malmène pas le corps de l'homme, au contraire, il le met en valeur, il lui donne sa juste place. Et eh bien, l'Église continue, c'est la grande aventure de la solidarité dans l'Église, avec les orphelinats, les hôpitaux et tout cela. Et il ne faut pas que la crise des abus nous fasse perdre de vue, ça c'est un vrai enjeu, le fait que le christianisme ne doit pas se délaver en quelque chose de désincarné sous prétexte qu'on a eu, en plus on a eu le Covid avant, donc il ne faut plus se toucher, et puis maintenant on a eu la crise des abus, donc dès qu'on pose la main sur la tête d'un enfant, tout de suite on se demande s'il n'y a pas quelque chose de malsain qui est en train de se produire. Et là, il y a quelque chose qui ne colle pas, et il est certain que d'un point de vue pastoral, il faut que l'Église catholique réfléchisse à une manière d'incarner vraiment cette bonté, cette solidarité.
1: Merci beaucoup Sylvain de Toc, auteur de Au bon plaisir de Dieu, l'évangile du bien-être, publié aux éditions du Cerf. Et je rappelle que vous êtes docteur en littérature et en théologie. À demain.

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1: Aujourd'hui, nous sommes le 6 mai. Élu président de la République le 13 juin 1931, Paul Doumer visite en ce 6 mai 1932 un salon sur les écrivains de la Grande Guerre, quand dans la foule, un homme sort un pistolet et tire 5 fois en sa direction.
2: Dès qu'on sut frapper d'une balle de revolver à la base du crâne et d'une autre à l'aisselle droite, M. Doumer avait été transporté de la rue Berryer à l'hôpital Beaujon. Des rassemblements considérables se formèrent qui commentaient en termes indignés l'abominable nouvelle. L'assassin n'est pas français. C'est un médecin nommé Paul Kougulov, se disant fondateur du parti fasciste russe.
1: Paul Doumer meurt dans la nuit. Il restera comme étant le plus éphémère des présidents de la République française. Son successeur est élu dès le 10 mai, son nom, Albert Lebrun. Après plusieurs tentatives au cours de l'histoire, le projet de tunnel sous la Manche devient enfin une réalité le 6 mai 1994, le jour de son inauguration.
3: Tout est réglé au centimètre, à la minute près. 12h40, les deux rames, l'une venue de Londres, l'autre de Paris, arrivent ensemble au terminal français de Coquelles. La reine Elisabeth et ses 600 invités ont dû pour cela emprunter déjà le tunnel. Le président Mitterrand et son épouse sont allés l'accueillir à sa descente du train. Cette fois, c'est officiel, le tunnel sous la Manche est inauguré.
1: Ce tunnel mesure un peu plus de 50 km. Il est ouvert à la circulation le 1er juin 1994. Nous sommes à Reims, le 6 mai 1210. En début de soirée, un incendie détruit intégralement la cathédrale carolingienne construite au début du 5e siècle. L'incendie se répand dans les rues attenantes à la cathédrale, détruisant de nombreuses habitations. Le feu est éteint au petit matin du 7 mai. Un an, jour pour jour après, le 6 mai 1211, l'archevêque de Reims, Albéric de Humbert, pose la première pierre d'une nouvelle cathédrale qui sera de style gothique. C'est celle que nous connaissons encore aujourd'hui.
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1: La culture, avec la naissance le 6 mai 1815 à Paris d'Eugène Labiche, dramaturge, journaliste et écrivain, élu membre de l'Académie française en 1880. Il reste célèbre pour des pièces comme Le voyage de Monsieur Perrichon et pour sa contribution au vaudeville. Il meurt en 1888. Et puis c'est le 6 mai 1992 que disparaissait Marlène Dietrich, actrice et chanteuse d'origine allemande. Elle débute sa carrière au début des années 20. Sa carrière décolle vraiment avec le film L'Ange Bleu sorti en 1930. Elle reste également connue pour sa chanson Lili Marlène, qui connut un grand succès pendant la Seconde Guerre mondiale. Marlène Dietrich était née en 1920.

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1: Bonjour, aujourd'hui nous fêtons les prudences. La bienheureuse Prudence fut au XVe siècle la fondatrice d'un couvent de religieuses augustines à Côme. Après l'Italie, je vous invite à partir au Canada, au XVIIIe siècle, pour faire la connaissance du premier pasteur de la Nouvelle-France, François de Laval. Arrivé au Québec en juin 1759, à 36 ans, le missionnaire

0: missionnaire français fut nommé évêque d'un immense territoire qui s'étendait des rives du Saint-Laurent à celles du Mississippi. Pasteur infatigable, il visite ses paroisses à pied, en bateau ou en raquette, vivant pauvrement et mendiant son pain et son gîte. Les colons français arrivaient peu à peu et s'installaient sur des bandes de terrain le long du fleuve, les pieds dans l'eau. Et leur évêque ne cessait aussi de bâtir, d'organiser, d'instruire. C'était un fin pédagogue. Il se bat aussi contre le trafic d'eau-de-vie que des colons entretenaient en échange de fourrures avec des Amérindiens. En effet, l'alcool faisait des désastres chez les autochtones. Issu de la grande noblesse, François de Laval choisit une vie humble, soignant les malades, faisant leur lit, donnant l'extrême onction aux Indiens. Il mourut en odeur de sainteté, épuisé, en 1708. Le nombre de paroisses était passé de 5 à 35, et les prêtres et les religieuses étaient une centaine, dont un bon pourcentage de Canadiens. Canonisé en 2014 par le pape François, Monseigneur de Laval est le premier évêque de l'Amérique du Nord, le fondateur de l'Église canadienne et un fervent défenseur des Amérindiens.
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2: En ce temps-là, Jésus disait à ses disciples : Moi, je suis la vraie vigne, et mon Père est le vigneron. Tout sarment qui est en moi, mais qui ne porte pas de fruit, mon Père l'enlève. Tout sarment qui porte du fruit, il le purifie en le taillant, pour qu'il en porte davantage. Mais vous, déjà, vous voici purifiés grâce à la parole que je vous ai dite. Demeurez en moi, comme moi en vous. De même que le sarment ne peut pas porter de fruits par lui-même s'il ne demeure pas sur la vigne, de même, vous non plus, si vous ne demeurez pas en moi. Moi, je suis la vigne et vous les sarments. Celui qui demeure en moi et en qui je demeure, celui-là porte beaucoup de fruits, car en dehors de moi, vous ne pouvez rien faire. Si quelqu'un ne demeure pas en moi, il est comme le sarment, jeté dehors et il se dessèche. Les sarments secs, on les ramasse, on les jette au feu et ils brûlent. Si vous demeurez en moi et que mes paroles demeurent en vous, demandez tout ce que vous voulez et cela se réalisera pour vous. Ce qui fait la gloire de mon Père, c'est que vous portiez beaucoup de fruits et que vous soyez pour moi des disciples.
3: La centralité de Jésus est tellement soulignée dans ce passage qu'il semble qu'il soit impossible à celui ou celle qui veut être disciple de Christ de se définir autrement que comme un sarment de vigne. Ce n'est pas si évident pour nous car le sarment, ce n'est qu'une partie de la vigne, un végétal. Être végétal pour un humain, c'est rarement une ambition, même s'il s'agit d'une des plantes les plus importantes dans la culture judéo-chrétienne. Le végétal, c'est un être passif dont les humains, jardiniers ou vignerons dans la Bible, doivent s'occuper. Alors pourquoi Jésus s'adresse ainsi à ses disciples ? Faut-il comprendre qu'une certaine passivité est nécessaire à tout disciple ? Pourtant, cela ne semble pas être le cas lorsque plus tard, Jésus les envoie sur les chemins pour apporter la guérison. Et pourtant, il insiste, le sarment ne peut porter du fruit s'il ne demeure pas sur la vigne. C'est un indice pour nous. Il s'agit de porter du fruit, c'est-à-dire de partager ce qu'on a reçu et de le mettre à disposition des autres êtres vivants. De même que la vigne peut se répandre en offrant ses fruits à la consommation des oiseaux, des petits mammifères par exemple, eh bien de même l'évangile sera porté à travers toute la terre par le partage que les disciples en permettront avec toutes et tous. Pour cela, les disciples sont encouragés par Jésus à rester en relation directe, forte avec lui et à se nourrir de son enseignement comme la sève de la vigne nourrit les nouvelles branches que sont les sarments. Si cette parabole peut effrayer par sa radicalité, nous pouvons aussi la recevoir comme un végétal, c'est-à-dire comme celui ou celle qui nourrit le monde, qui est à la base de toute la chaîne alimentaire dans la création. Malgré les épreuves que nous vivons, la sécheresse, la taille, nos deuils, nos solitudes, Nous savons que le Père espère en nous, qu'il prend soin de nous pour que nous portions du fruit à partager largement. Que sa parole soit la sève qui nous nourrit et que les végétaux autour de nous témoignent de sa gloire dans nos cœurs pour nous encourager sur le chemin avec le Christ.
2: Notre Père qui es aux cieux, que ton nom soit sanctifié, que ton règne vienne, que ta volonté soit faite sur la terre comme au ciel. Donne-nous aujourd'hui notre pain de ce jour. Pardonne-nous nos offenses, comme nous pardonnons aussi à ceux qui nous ont offensés. Ne nous laisse pas entrer en tentation, mais délivre-nous du mal. Car c'est à toi qu'appartiennent le règne, la puissance et la gloire, pour les siècles des siècles. Amen.

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0: du Liban. Ce village est situé à seulement quelques kilomètres de la frontière israélienne. Il est en première ligne du conflit entre Israël et le Hezbollah. Alors, dans ce contexte de guerre où les bombardements rythment le quotidien et où l'incertitude s'installe, cette religieuse a fait un choix radical, celui de rester. Rester pour la population, rester pour ses élèves, rester pour continuer à transmettre. Malgré la peur, malgré les destructions, malgré l'exode d'une grande partie de la population, Sœur Maya continue de faire vivre son école, convaincue que là où il y a la mort, il faut semer la vie. Son témoignage dans un instant.
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0: Sœur Maya, bonjour.
2: Bonjour, bonjour Pauline.
0: Première question, Sœur Maya, à quoi ressemble une journée à Ain En Bel aujourd'hui?
2: Malgré le cessez-le-feu, il y a toujours des explosions à côté de nous. Il y a des bombardements de temps en temps qu'on écoute, mais ça va mieux qu'avant.
0: Ça va mieux parce que depuis environ 2 mois, il y avait des tirs réguliers, des bombardements réguliers justement sur votre village. Expliquez-nous un petit peu ce qui s'est passé depuis le début de la guerre en Iran.
2: Oui, depuis 2 mois, donc il y a des bombardements, pas dans notre village, mais juste à côté, parce que Ain Ebel est entourée par deux villages chiites, que ce soit Hanin, que ce soit Bint Jbeil, et de l'autre côté, Rbej, qui est un village chrétien aussi à 100%. Donc, depuis deux mois, il y avait tout de suite des bombardements, des explosions, et ça nous déchire, ça nous fait mal au cœur parce que ce sont nos voisins, nos familles, les chiites qui ne sont pas tous avec Hezbollah. Donc, il y a nos familles chiites qui se trouvent dans ces villages et qui ont été obligées de quitter le village malgré eux. Et voilà, les chrétiens sont restés pour ne pas perdre leur village. Nous vivons cette guerre depuis 2023. Depuis 7 octobre 2023, puisque nous sommes à 5 km des frontières. Mais depuis 2 mois, il y a eu ces explosions qui sont à côté de nous et qui font peur les enfants. Et cette fois-ci, tout le monde sentait que c'est plus difficile parce qu'ils ont coupé toutes les routes qui amènent vers Beyrouth, vers Saïda. Et ça joue... honneur, parce que même s'il y aura des blessés, on n'avait pas la possibilité même d'appeler la Croix-Rouge parce qu'il n'y avait pas d'Internet. Ils ont coupé l'Internet deux semaines à la file. Et même s'il y aura la Croix-Rouge, il n'y a pas d'hôpital à côté de nous et toutes les routes sont coupées. Donc ça, je trouve que c'était la difficulté pour nous. Et deuxième chose, quand on décide de rester coûte que coûte, donc on va accepter tout. Donc on savait déjà qu'il y aura des blessés, qu'il y aura des morts, mais quand même, nous avons décidé. Et c'est ça la résilience plutôt que la résistance, parce qu'on sait bien que si jamais un sera blessé, peut-être il va mourir par faute d'hôpital. Voilà, nous n'avions aucune garantie, Pauline, aucune garantie.
0: Aucune garantie de vivre, de survivre. Alors, qu'est-ce que l'on ressent quand on a des missiles qui tombent à quelques mètres de chez soi et que c'est régulier comment est-ce que la population, elle vit ça au quotidien? C'est terrible.
2: Oui, c'est trop terrible parce que personne n'avait la possibilité de se déplacer même à l'intérieur du village parce qu'il y avait les bombardements partout. Et comme je vous ai dit, Ain Ebel est au milieu de deux villages chiites et où il y avait beaucoup de... ré-israéliens, même des balles parfois qui se tirent à tort et à travers. Il y a eu aussi l'évacuation de quelques quartiers de Ain Ebel où tous les gens se sont rassemblés au milieu du village dans des maisons. Donc on peut trouver 7-8 familles par maison, dans une seule maison. Et quand vous vivez la guerre, Pauline, vous ne savez pas si vous allez vivre encore une heure ou bien une minute. Donc c'est ça, cette angoisse, et on ne sait jamais qu'est-ce qui va se passer. Et même, je trouve que la difficulté pour nous, les chrétiens, maintenant, quand vous voyez, vous imaginez que vous êtes dans un village où tous les villages à côté de vous, au minimum 45 villages, qui sont complètement rasés. Et ce sont des gens avec qui nous avons vécu, nous avons travaillé. Donc, si la guerre s'arrête maintenant, comment ces chrétiens pourront vivre? Il y avait des travaux entre nous, il y avait des enseignants qui travaillent dans le secteur public, que ce soit à Bint Jebel ou ailleurs. Maintenant, ils n'ont plus de travail, plus d'école, plus rien, aucun bâtiment. Donc, même si la guerre va s'arrêter, comment ces gens chrétiens vont vivre, vont persister, vont continuer à vivre? Donc, on ne sait jamais qu'est-ce qui va arriver à ces 12 000 chrétiens. Donc, ce n'est pas évident qu'on reste seulement. La question maintenant, ce n'est pas seulement de rester coûte que coûte, mais comment on va vivre d'elle après.
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0: Et cette semaine sur RCF Notre-Dame, je reçois Sœur Maya. C'est la directrice de l'école des 5 heures à Ain Ebel. C'est un village situé dans le sud du Liban, à quelques kilomètres de la frontière israélienne, en première ligne du conflit entre Israël et le Hezbollah. Sœur Maya, est-ce que vous avez déjà pensé à partir, à quitter votre village?
2: C'est trop compliqué. On ne va pas partir. Par exemple, je suis directrice d'une école qui date depuis 165 ans. Vous vous imaginez, 165 ans, qui a toute une histoire, qui est la garantie pour que les gens restent, parce qu'elle présente un niveau d'enseignement assez important, que ce soit au niveau national ou ailleurs. Donc, les gens, c'est pas évident de quitter une maison, une histoire, un patrimoine familial et aller ailleurs sans rien avec vous. Donc, il n'y a pas de question. Et en plus, ces trois villages sont des... On considère que c'est une terre sainte parce que Jésus a passé par ces villages pour descendre à Tyr et à Saïda. Donc,
0: pourquoi c'est impensable pour vous de fermer cette école? Il y a combien d'élèves aujourd'hui? Qu'est-ce qui représente? Vous l'avez un peu dit, c'est un établissement historique, un établissement d'excellence. Voilà, pourquoi c'est aussi ce qui vous fait rester?
2: Une des raisons pour rester, c'est que Seker Ain Ebel est un phare pour toute la région parce qu'elle reçoit des chrétiens et des musulmans. Vous voyez, elle ne reçoit pas seulement des chrétiens. Donc, elle est un lieu de convivialité, que ce soit de deux côtés. Parce que vous savez que des deux côtés, il y a des gens qui résistent et il y a des gens qui sont ouverts, que ce soit des chrétiens ou que ce soit des musulmans. Donc, le collège, l'école offre cet espace de convivialité, de solidarité. Il y a des gens maintenant, si vous regardez les réseaux sociaux, comment les deux communautés s'attaquent sur des réseaux sociaux. Mais chez nous, à l'école, il y a des élèves qui demandent des nouvelles de l'autre communauté. Ils sont là, ils continuent à vivre, même si c'est à travers des cours en ligne. Et je trouve que la question qui se pose maintenant, après la guerre, il faut penser à comment on va bâtir de nouveau le Liban, qui est plus qu'un pays, mais un message. Et c'est ce que Léon XIV, lors de sa visite, a mentionné ça. Donc, c'est un message de convivialité, de fraternité. Mais quand on voit ce qui se passe sur le terrain, donc, c'est trop.
0: Les cours se font à distance, ils ne viennent pas dans l'établissement aujourd'hui. Expliquez-nous comment ça se passe.
2: Oui, on a commencé l'année par des cours présentiels, bien sûr, mais quand il y a eu la guerre, donc tout de suite, on a pris les cours en ligne parce que nos élèves, nos enseignants ont pas mal d'applications d'intelligence artificielle. On a pu tout de suite reprendre les cours en ligne avec une présence de 100%. Malheureusement, l'année dernière, nous étions à 1 000 élèves. Cette année, à 530 élèves, nous avons perdu 47% parce que les familles, au début de l'année, ils sont revenus dans leur village et ils n'ont rien trouvé. Donc, aucun terrain, aucune maison. Donc, ils ont dû quitter malgré eux.
0: Ces élèves sont pour moitié chrétiens, moitié musulmans. Comment est-ce que les enfants vivent cette situation? Quelles sont leurs peurs, leurs angoisses? Comment voient-ils l'avenir?
2: Maintenant, les familles commencent à poser la question. Et après, qu'est-ce qu'il va y avoir? Parce que l'année prochaine, il va y avoir aussi un départ assez intéressant de nos élèves chiites, parce que ces deux mois, il y a eu beaucoup de bombardements et d'explosions. Ils ont rendu quelques villages en plus comme un parking. Donc ça, c'est une question à poser. Quel est l'avenir de cette école chrétienne? Si nous sommes maintenant à 570, 550, donc l'année prochaine, on va perdre aussi 200 au moins d'élèves chiites, parce que personne ne préfère les cours en ligne, n'est-ce pas? Donc, ils vont ailleurs. Et même parmi les élèves chrétiens, qui sont des familles qui peuvent rester, ceux qui travaillent, par exemple, dans le secteur public, et maintenant, on ne sait jamais qu'est-ce qui va se passer. Maintenant, il y a l'armée israélienne là-bas. Donc, c'est trop compliqué. On attend maintenant quelles décisions ils vont prendre pour qu'on puisse nous organiser. Si on peut nommer l'étape dans laquelle nous sommes, c'est le chaos. On attend.
0: Et pourtant, votre établissement, c'est un établissement, vous l'avez dit, d'excellence. Comment, en temps de guerre, on continue à essayer de transmettre, évidemment, à instruire, et à garder cette, à continuer à ne pas baisser les bras?
2: Oui, il faut rester réel. On ne peut pas nier que les cours en ligne ne donnent pas le niveau qu'on espère, n'est-ce pas? Donc, malgré ça, par exemple, lors de Corona, tout le monde a donné des cours en ligne dans tous les pays. Mais au Liban, durant la guerre, quand nous sommes parfois dans des cours en ligne, il y a des explosions, des bombardements, tout le monde s'éclate et on revient tout de suite. Et je trouve que ça, c'est très anormal. C'est pas normal, c'est pas de la résistance, c'est de l'habitude mauvaise. Comme si on est habitué à ces bombardements. Donc, mais on n'a pas de choix. On n'a pas de choix.
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0: Cette semaine sur RCF Notre-Dame, je reçois Sœur Maya. C'est la directrice de l'école des 5 heures à Ennebel, un établissement qui accueille pour moitié des chrétiens, pour moitié des chiites. Vous avez 46 ans, Sœur Maya. Vous êtes originaire de Jounieh. C'est une ville qui est située au bord de la mer, à 20 km au nord de Beyrouth. Et la guerre, en fait, on peut le dire comme ça, elle fait partie de votre vie depuis votre plus tendre enfance.
2: Oui, dès mon enfance, nous vivons la guerre. Je vis la guerre. Donc, j'ai assisté à presque trois guerres. C'était la guerre civile en 1980 et en plus, il y avait 96, 2000, 2006 et maintenant 2023 et maintenant 2026. Donc, toute notre vie, si on peut dire 70% de notre vie, sont dans la guerre et dans la guerre. Cela a créé en nous cette résistance sans nous le sachions. Et puisque je suis de Jounieh, vous voyez, l'élève ou bien l'enfant dépend de son environnement. À Jounieh, il y a la plage, il y a la mer. Donc, je pense que les vagues, quand je méditais, les vagues dès mon enfance, le va et le vient. Ça a reflété aussi ma personnalité, je pense que. De ne pas être rigide, de ne pas vivre dans les stéréotypes. Vous savez, quand il y a une guerre, il y a toujours ces stéréotypes. Les autres sont les différents que nous sont méchants. Nous sommes les. Vous voyez, c'est très normal, c'est humain. Mais je suis née dans une famille chrétienne pratiquante qui espère toujours. Qui nous a éduqués à toujours être ouverts, à toujours être positifs, à toujours créer des choses qui sont plus. Être créatifs. Et je pense que ça a reflété pour maintenant. Tout ce que j'ai acquis dès mon enfance, je les mets en pratique maintenant, malgré tout.
0: Je crois que vous avez connu une petite période de rébellion, malgré tout, à 16 ans, qui vous a un petit peu éloigné de la foi.
2: Oui, j'ai vécu l'adolescence après, à l'âge de 16 ans. Donc, entre 16 et 20 ans, j'ai quitté l'église. Malgré que je suis dans une famille chrétienne, il y avait mon frère et ma sœur qui étaient fondateurs des groupes de jeunes à la paroisse. Et moi, je leur disais, vous perdez votre temps, qu'est-ce que vous faites? Allez jouer. Mais j'ai vécu cette. Oui, j'étais contre tout ce qui est. Autorité ecclésiale, tout ce qui est. Mais j'ai gardé toujours, toujours, toujours, toutes les nuits, ce lien avec la Vierge Marie. Donc, la Vierge Marie me parle beaucoup.
0: Et alors, justement, c'est par elle aussi que vous avez choisi la vocation religieuse. Je crois que c'était vers 21 ans, c'est ça?
2: Oui, à 21 ans.
0: Comment vous passez finalement de cette vie où vous rejetez la foi à à cette vocation missionnaire en plus.
2: Voyez, c'est quand Jésus, et c'est ce que j'ai appris aussi durant la guerre, quand Dieu veut quelque chose, même si nous faisons l'impossible, donc Dieu, avec Dieu, ça va être. Et si Dieu ne veut pas cette chose, quoi que vous faites, donc ça ne va pas aboutir. Dieu est amour et il nous donne cette liberté. Et moi, j'ai vécu cette liberté. Je rends grâce. Et c'est grâce, ou bien c'est à cause de cette liberté, parfois, que j'ai refusé Dieu. Mais il est toujours là, qui nous donne cette grâce d'entendre sa voix, même dans la souffrance. Parce que devant la souffrance, Pauline, il y a, je pense, deux réactions de l'être humain. Ou bien on dit « Où est Dieu ?»« Où es-tu ?» Ou bien on dit « Avec toi, nous voulons aider. » Et je pense que, je parle de moi-même, moi je vis les deux tendances. Et petit à petit, quand on voit cette réaction de Jésus, cette façon de vivre avec nous, de nous écouter, vous ne pouvez que mettre votre main dans sa main. Peut-être ce que je dis, peut-être pour ceux qui m'entendent, ils ne vont pas croire ça, ou bien ils vont voir que c'est général, mais il y a plein d'exemples dans ma vie, surtout durant la guerre, où j'ai pu toucher de près cette providence de Dieu, ce Dieu qui est toujours là. Mais il faut que nous arrêtons de temps en temps pour l'écouter et pour le voir et pour le toucher.
0: Vous avez un exemple concret justement de ça ?
2: Par exemple, entre l'an 2023 et 2024, là où il y a la guerre, il y avait la guerre, nous n'avons jamais fermé les portes de l'administration de l'école, que ce soit sur les bombardements ou non. Donc, nous gardons les cours en ligne, mais l'administration était toujours ouverte. Je ne sais pas, il y a eu un seul jour, Pauline, un seul jour où, même si maintenant je veux relire cette journée, je ne sais pas qui m'a poussé à dire « je veux fermer l'école aujourd'hui ». Et les administratifs étaient là, à la porte, qui frappaient. Je leur dis « allez-vous-en, je ne veux pas ouvrir l'école maintenant ». Et quand ils sont allés, 7 minutes après, il y a eu 7 missiles qui sont tombés à Ain Ebel et 3 devant l'école. Jusqu'à maintenant, je ne sais pas pourquoi j'ai fermé l'école ce jour-là. Une autre chose aussi, depuis presque 3-4 semaines, on m'appelait, c'était le prof de maths et son épouse qui m'appelait paniquée. Ils étaient dans leur maison à Debel et ils ont subitement tiré sur la maison, que ce soit des balles ou un missile est tombé. Ils m'ont appelé tout de suite parce qu'il a été blessé. Il avait de sang partout. Il saignait. Alors, j'ai appelé quelqu'un pour aider à arrêter ces frappes. Et il a dû saigner 1h10. 1h10, il saignait partout. Et c'est à cause de cette personne à la Finule que nous avons pu arrêter les bombardements. Durant 1 heure, il y a eu 3 missiles qui sont tombés dans sa maison. 3 missiles.
0: 3 missiles.
2: Et il a subi jusqu'à maintenant 7 opérations. Il a tout perdu, et sa maison, et l'argent qu'il a dépensé durant son travail, 30 ans. Vous voyez, il y a... Et quoi dire de serrer Israéliens sur la route durant 2 ans. Je passais, je descendais à Beyrouth, je revenais pour des papiers administratifs, etc. Et combien de fois on a passé après 2 minutes ou 3 minutes d'un raid israélien. Donc peut-être il y a des personnes qui vont dire que c'est par hasard, mais pour moi, c'est la providence de Dieu parce que à chaque fois que ça arrive dans ma vie, tout de suite je pense à Dieu.
0: Sœur Maya, est-ce que vous êtes toujours sentie appelée à être là où vous êtes aujourd'hui, en première ligne ?
2: Je ne pense pas comme ça. Je dis, maintenant, Dieu veut que je sois là, alors je sois là. Peut-être demain, demain, demain. Ma supérieure générale m'appelle pour aller ailleurs. Donc, le fait d'accepter que ce n'est pas vous qui travaillez, mais c'est Dieu, comme il a travaillé en vous, il pourra travailler en n'importe quelle personne.
0: C'est ça qui vous tient, sœur Maya. Est-ce que vous pouvez nous rappeler votre devise?
2: Ma devise, c'est poser des gestes de vie là où il y a la mort.
0: Là où il y a la mort, il
2: C'est la
0: faut.
2: phrase, que le pape François a dit une fois dans une lettre, et ça m'a beaucoup touché le cœur. Et ça a été notre devise pour toute la communauté éducative durant cette guerre de 2023 jusqu'à maintenant. Poser des gestes de vie là où il y a la mort.
0: Et c'est ce que vous
2: Côté
0: vivez
2: Dieu,
0: au
2: espérer.
0: quotidien?
2: Oui. Oui, et ce n'est pas évident. Les
0: Justement.
2: gens sont devenus très épuisés maintenant. Ils sont très épuisés, très fatigués, très anxieuses. Mais quand même, nous sommes là.
0: Où trouvez-vous la force, sœur Maya, de continuer malgré la peur, l'incertitude? Est-ce que vous décrivez
2: Oui.
0: des personnes qui sont autour de vous, des enfants, des parents qui aussi s'épuisent?
2: Oui. C'est pas évident quand vous dormez les nuits sous l'autel de l'église du couvent. Parce que vous étiez seul sous les bombardements et vous ne savez pas que le jour va se lever encore. Et ma force, je la puise premièrement parce que quand vous êtes dans un poste de responsabilité, vous ne pouvez pas lâcher, vous ne pouvez pas dire je suis fatigué. Et quand tout le monde attend de vous une décision parce que la seule, je dirige une grande institution dans le village. Avec 70 enseignants. Donc, je puise ma force parfois de ce peuple et de la prière. Et je le dis aussi que parfois je n'arrive pas à prier, mais je garde toujours ce lien avec la Vierge Marie en lui parlant, en criant parfois devant elle, en m'exprimant mes émotions. Et une chose qui me donne aussi la force, ce qui est le plus important, ce sont des religieuses. Dans ma congrégation, je rends grâce au Seigneur parce que ma congrégation a vécu depuis tout le temps, depuis 1920, avec les peuples, avec les paroissiens, durant toutes les guerres. Et je tire ma force de l'expérience de ces sœurs qui m'appellent souvent pour me guider, pour m'orienter, pour me donner une parole de réconfort, etc.
0: Est-ce que vous avez déjà douté, sœur Maya? Est-ce que, voilà,
2: Bien
0: parfois
2: sûr.
0: les larmes vous montent aux yeux. J'imagine que il est normal aussi de craquer dans ce chaos, comme vous l'avez décrit tout à l'heure.
2: Bien sûr, il y a parfois le doute de qu'est-ce que je fais là? Qu'est-ce que vous voulez? Qu'est-ce que vous voulez de moi? Qu'est-ce que vous voulez que je fasse? Et ce doute qui nous amène à aller de l'avant. On voyait Saint Thomas quand il a dit je ne crois pas, sauf si je le vois de près et je le touche. Je touche les plaies. Et moi aussi, je dis ça de temps en temps. Nous sommes des êtres humains, sinon nous serons des superwomen.
0: Vous êtes quand
2: Donc,
0: même une superwoman.
2: quand vous priez et vous dites que c'est toi qui vis en moi, c'est toi qui me donne cette force, c'est toi qui me donne cette espérance. Donc, comment je doute? Je doute quand je compte sur ma force, quand je compte sur mon intelligence, alors on trébuche parfois. Et cette prière quotidienne qui nous met toujours sur la route, malgré tout, il y a toujours des doutes. Et à travers cette guerre, je suis arrivée à un point où je peux dire, le silence de Dieu ne veut pas dire son absence. Et je le dis vraiment en croyant en cette chose. Son silence ne dit pas son absence.
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0: Qu'est-ce qui vous fait le plus mal, sœur Maya? C'est de voir cette hémorragie de Libanais qui quitte le pays, qui quitte les villages, qui quitte le pays. C'est de voir cette guerre qui ne s'arrête pas, cette guerre sans fin. Qu'est-ce qui vous fait le plus mal?
2: Ce qui me fait le plus de mal, ce ne sont pas les bombardements, ni de rendre des villages comme un parking complètement rasé parce que nous pouvons bâtir de nouveau. Mais ce qui me rend mal, c'est quand je trouve mon peuple déchiré à tort et à travers, quand l'ennemi réussit à nous éloigner de nous-mêmes. Je trouve que ça me fait mal au cœur. C'est pourquoi j'ai réfléchi avec Monseigneur César Essayant, l'évêque latin au Liban, qui est notre parrain pour les groupes de jeunes qui sont là à l'école, que ce soit chrétiens et musulmans. Donc, on a réfléchi à une journée de rencontre le 1er mai, le vendredi prochain, pour réfléchir à notre mission en tant que chrétiens et musulmans, des jeunes Libanais qui vivent la guerre et qui ont un mot positif à dire. Donc voilà.
0: Donc, ce
2: C'est
0: qui...
2: ça, poser des gestes de vie là où il y a la mort. Ces petites activités, ces petites initiatives qu'on pourra vivre à côté de nous.
0: Et votre établissement scolaire, où il y a moitié chrétien, moitié chiite, c'est une des raisons d'espérer aussi, parce que c'est là que l'on discute, qu'on crée des liens et que le
2: Oui.
0: dialogue peut vraiment s'épanouir.
2: Oui, c'est un lieu de convivialité par excellence et c'est cette responsabilité qui m'a été confiée par la congrégation que je trouve un peu lourde. Mais quand vous trouvez des personnes à côté de vous, que ce soit des responsables ecclésiales ou des enfants même, moi j'apprends beaucoup des enfants. Et quand vous trouvez qu'il y a des personnes qui partagent avec vous les mêmes valeurs, donc vous dites, on pourrait faire encore.
0: Justement, qu'est-ce qui, peut-être par un exemple concret, au quotidien, dans les regards, les échanges entre ces jeunes, qu'est-ce qui vous donne une raison d'espérer?
2: C'est quand vous voyez vraiment des enfants, des jeunes, qui ne veulent pas que le Liban continue de cette manière. Et je pense qu'ils ont appris ce que leurs parents ont vécu durant la guerre et la guerre qui ne donne pas même un signe positif. Je pense qu'ils rêvent un Liban où on peut vivre ensemble. Donc, voilà. Quand vous voyez vraiment les Français, je connais beaucoup d'amis français, que ce soit chrétiens, pratiquants ou non, qui comptent, donc qui demandent toujours de nos nouvelles, qui prient pour nous, qui font tout leur mieux pour nous aider. Je vois que ça, c'est un signe d'espérance même. Cette chaîne de prière, moi, je connais un groupe qui m'a appelé une fois en 2023 pour me demander de mes nouvelles. Quand ils ont su que je ne dors pas toutes les nuits, donc, ils ont décidé de se lever chaque nuit à 12 heures pour prier le chapelet et dormir de nouveau. Donc, vous voyez, ça, c'est cette solidarité, oui, ça nous donne encore de l'espérance,
0: Ce soutien
2: au moins à moi.
0: spirituel.
2: Oui, ce soutien. Oui.
0: Merci beaucoup, Sœur Maya, de votre témoignage.
2: Merci à vous.
0: Merci beaucoup. Vous pouvez évidemment retrouver cette émission sur rcf.fr et sur toutes les plateformes. Merci.
2: Merci et bonne journée. Au revoir.
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5: Bonjour et bienvenue, je suis très heureux de vous retrouver pour une nouvelle matinale que je voudrais ce matin placer sous le signe de la paix. La paix soit avec vous, les premiers mots de Jésus qui apparaît à ses disciples après sa résurrection. Et c'est par ces mots que Léon XIV a débuté son pontificat il y a presque un an, jour pour jour. À l'époque, mezzo voce, on avait entendu quelques critiques. Être contre la guerre et pour la paix, un discours bien consensuel, tout le monde est d'accord, de la tiédeur, disait-on, un discours de Miss France. Oui, mais voilà, en 2026, dans la situation géopolitique qu'on connaît, un leader international, chef de l'État et chef spirituel qui place la paix au cœur de sa mission, eh bien, c'est disruptif. Et c'est ainsi qu'on connaît depuis quelques semaines des passes d'armes presque surréalistes entre Léon XIV et Donald Trump. Nouvel épisode hier. Si quelqu'un veut me critiquer pour avoir annoncé l'évangile, qu'il le fasse avec vérité, a rétorqué Léon XIV hier à une nouvelle attaque du président américain. Il y a du panache dans cette phrase, quelque chose de très évangélique. Ça m'a fait penser à ces deux versets de Saint Jean. « Heureux êtes-vous si l'on vous insulte, si l'on vous persécute, si l'on dit faussement toutes sortes de mal contre vous à cause de moi. Réjouissez-vous, soyez dans l'allégresse, car votre récompense est grande dans les cieux. C'est ainsi qu'on a persécuté les prophètes qui vous ont précédé. Je crois que le doute n'est pas permis. Ce pape est un prophète. Bienvenue dans la matinale de RCF Notre-Dame. » Et comme chaque matin, on vous retrouve, Clara, pour les informations. Clara, bonjour.
6: Bonjour.
5: Donald Trump annonce ce matin, le texte est parti, Clara.
6: Donald Trump annonce suspendre son opération Projet Liberté. Elle devait aider les bateaux bloqués dans le Golfe à franchir le détroit d'Ormuz sous escorte militaire. Seuls trois navires ont pu quitter la zone. Une opération stoppée hier soir, moins de 48 heures après son lancement. Projet Liberté est en pause pour une courte durée, précise Donald Trump, pour voir si un accord avec l'Iran peut être finalisé. Mais le blocus des ports iraniens, lui, est bien maintenu. Cette guerre au Moyen-Orient qui place le baril de pétrole encore très haut ce matin face au débat politique pour taxer les super profits pétroliers liés à ce conflit. Total Energy se défend. Son PDG Patrick Pouyanné a dit hier à Sud-Ouest que le groupe ne pourrait pas maintenir le plafonnement des prix à la pompe en cas de taxe sur les super profits. La semaine dernière, Total révélait que ses bénéfices avaient augmenté de 51% en un an.
5: Et de nouvelles mesures pour faire face à cette crise énergétique seront annoncées en début de semaine prochaine.
6: Oui, c'est ce que promet Sébastien Lecornu. Alors, pas plus de détails pour l'instant, mais le gouvernement évoque des filières qui subissent une hausse des coûts des matières premières. Il n'est toujours pas question pour l'exécutif de signer des chèques à l'aveugle destinés à l'ensemble de la population.
5: Nous le disions il y a quelques minutes, une nouvelle attaque de Donald Trump contre Léon XIV.
6: Et le président américain accuse le pape, je cite, de mettre en danger de nombreux catholiques en raison de sa position sur l'Iran. Le souverain pontife qui a immédiatement répondu hier par un message de paix.
7: Dès le premier moment de mon élection, et nous approchons maintenant de l'anniversaire, j'ai dit « La paix soit avec vous, la mission de l'Église est d'annoncer l'Évangile, de prêcher la paix. Si quelqu'un veut me critiquer pour avoir annoncé l'Évangile, qu'il le fasse avec vérité. »
6: Il y a des tensions qui ont donc du mal à s'apaiser et qui pourraient entacher la visite de réconciliation prévue demain. Le secrétaire d'État américain Marco Rubio qui est attendu au Vatican. Entre l'Ukraine et la Russie, la trêve demandée par Volodymyr Zelensky a commencé hier, 21h. Heure de Paris. Le président ukrainien dénonce un cynisme absolu de Moscou après la journée de ce mardi marquée par des bombardements russes qui ont fait plus de 20 morts selon les autorités locales. La Russie dénonce aussi des attaques ukrainiennes de drones en Crimée occupée qui ont fait 5 morts.
5: Vous nous avez annoncé beaucoup de pluie, Clara. Ça se calme aujourd'hui.
6: Un petit peu, oui. Sur une large moitié nord, les pluies se feront plus faibles. Beaucoup de nuages ce matin, mais des ondes plus timides. Les averses orageuses, en revanche, seront bien présentes aujourd'hui en Auvergne-Rhône-Alpes et dans l'est de la Nouvelle-Aquitaine. Pour ce qui est des températures, comptez de 6 à 15 degrés ce matin. Pour l'après-midi, nous serons plutôt entre les 15 et 20 degrés.
5: Se former en ligne pour devenir missionnaire. On va retrouver Romaric Bexon dans 10 minutes. Il va nous faire découvrir l'Union Pontificale Missionnaire, une œuvre discrète du Vatican. Elle lance un parcours pour entrer au cœur de la prochaine semaine missionnaire mondiale. Vous allez l'entendre après l'invité de votre rédaction. RCF Notre-Dame, il est 6h35, vous allez entendre Nelson Montfort aussi dans quelques minutes, on va parler de sport et de foi, mais d'abord comme chaque matin, la bonne info avec vous Clara.
6: Alors le 23 avril, je ne sais pas si vous vous rappelez, plusieurs associations d'aide aux livreurs ont décidé d'attaquer les plateformes Uber Eats et Deliveroo pour traite d'êtres humains. Des livreurs, il y en aurait presque 100 000 en France, plus de la moitié sont sans titre de séjour. À Nantes, la maison des livreurs leur propose justement un lieu de refuge. Olivier Debrov, bonjour.
8: Bonjour.
6: Vous êtes donc le coprésident de l'association de la Maison des Livreurs de Nantes. Que viennent faire les livreurs? Que viennent-ils chercher dans cette maison?
8: Oui, en fait, ils viennent chercher, comme vous avez dit déjà, un lieu de repos, un lieu de répit et un lieu de ressources. Donc, en fait, c'est un espace physique où ils vont pouvoir tout simplement attendre au chaud, à l'abri de la pluie également. Et puis accéder à un café, des toilettes, des prises pour recharger leur téléphone. Donc c'est la première, voilà, le premier objectif, c'est qu'ils puissent avoir un lieu à l'abri, au chaud. Et puisque leur bureau, bah, c'est la rue, mais que comme ces plateformes, ni leur responsabilité employeuse, elles ne leur offrent aucune ressource et aucune considération. Donc voilà, la première chose qu'on fait, c'est d'offrir un espace physique de repos.
5: Oui, Olivier Debrouf, parce qu'on voit souvent ces livreurs attendre dans la rue. Pourquoi n'avaient-ils pas avant de lieu? C'est parce que les plateformes, on l'imagine, n'en proposent pas.
8: Non, elles n'en proposent pas. Et en fait, leur modèle repose sur, le déni de leur responsabilité employeuse. Elles se considèrent comme des intermédiaires qui mettent en relation des offreurs et des demandeurs, alors qu'en réalité, elles organisent le travail, elles fournissent une activité donc de livraison pour ces plateformes ou de transport pour Uber, pour le VTC. Mais donc, elles refusent d'offrir des outils de travail, d'offrir un espace sécurisé, d'offrir un bureau. Donc, on vient en aide aux livreurs en proposant cet espace-là qui, ensuite, sert aussi de support pour tout un tas d'autres services, et notamment on va faire intervenir différentes structures, associations, partenaires pour les aider à accéder à leurs droits, au logement, pour les informer sur leurs droits aussi du travail, etc. Tout un tas de services qui sont liés à leur situation de grande précarité, qu'elle soit précarité économique ou administrative liée aux migrations, comme vous l'avez dit.
6: Donc de quoi leur permettre un accompagnement? Est-ce que les livreurs osent frapper à la porte?
8: Oui, alors c'est sûr que c'est un lien de confiance qui met du temps à se construire. Là, on est en phase de préfiguration, donc on occupe un local seulement une demi-journée par semaine. On est en recherche d'un local pérenne pour ouvrir tous les jours, où là, ils vont pouvoir se l'approprier et puis que ça devienne une habitude de venir faire leur pause dans ce lieu-là. Donc c'est sûr que c'est un lien qui met du temps à se construire et c'est bien normal. C'est des personnes qui peuvent être aussi assez suspicieuses, liées à leur situation administrative. Mais c'est ça l'idée, c'est effectivement de pouvoir aussi reconstruire du collectif pour des travailleurs qui sont très atomisés par le fonctionnement même de ces plateformes, de ces algorithmes. Et puis donc, venir recréer du lien et faire en sorte que ces personnes se considèrent comme des collègues qui partagent une réalité, qui partagent des revendications, plutôt que comme des concurrents qui vont compétitionner pour les mêmes courses.
5: Parce que qui sont les livreurs? Vous mentionnez leur statut administratif. Ce sont principalement des hommes. Quel est leur profil?
8: Oui, alors c'est à 99% des hommes qui sont aussi très, pour la très grande majorité d'immigration très récente et une majorité qui sont sans titre de séjour, sans papier. Et qui donc sont assez vulnérables à cette forme d'exploitation. Il y a aussi beaucoup de personnes qui ne peuvent pas ouvrir un compte donc, parce qu'elles n'ont pas de titre de séjour et donc vont sous-louer des comptes à des personnes qui les ont ouverts. Ce qui les met également, ce qui les rend vulnérables à d'autres formes d'exploitation, puisque du coup, l'argent gagné sur le compte de l'autre personne va transiter par le compte bancaire de la personne qui a ouvert le compte. Et donc, parfois, on est face à des situations où la personne qui est titulaire du compte ne va pas donner toutes les sommes que l'autre personne a gagnées. Donc, c'est un modèle modèle qui crée une cascade d'exploitation et de précarité.
6: Et donc vous proposez tout cet accompagnement, ce temps de repos aussi, de refuge pour ces livreurs grâce à la Maison des livreurs de Nantes qui a ouvert en juillet 2025. Merci beaucoup Olivier Debrot, vous êtes donc le coprésident de cette association.
5: Et merci à vous Clara, on vous retrouve dans quelques minutes pour le Saint du jour.
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5: 6h40 sur RCF Notre-Dame. Vous savez, chaque matin, je vous diffuse un extrait du meilleur de nos podcasts de la journée, parce que c'est aussi ça, RCF Notre-Dame, hein, une incroyable ressource de podcasts. Et chaque jour, Simon Tatrault reçoit une personnalité qui partage son parcours, sa vie. Et ce matin, on va parler de sport et de foi. Deux univers que l'on oppose souvent, et pourtant, Nelson Montfort, lui, les fait dialoguer depuis toujours. Le journaliste sportif, voix bien connue des grands événements, raconte comment sa spiritualité l'a accompagné tout au long de sa carrière, jusque dans les coulisses de Roland-Garros. Je vous propose d'écouter un extrait. Nelson Montfort au micro de Simon Tatrault.
9: Il m'est arrivé, il y a une église qui est sur une petite place à Boulogne. Malheureusement, son nom m'échappe, enfin, qui n'est pas très loin du stade Roland-Garros, qui est environ à 800 mètres. Eh bien, il m'arrivait plus d'une fois le soir d'y aller pour dire ben, vivement demain. Et surtout, ça je ne l'ai pas souvent dit, il m'arrivait systématiquement d'y aller à la veille ou à l'avant-veille du tournoi pour me porter bonheur. Je n'ai pas vu de temple plus proche du stade Roland-Garros que cette église-là. Mais enfin, au fond, je pense que vous serez d'accord avec moi, je ne vois pas tellement de différence aujourd'hui entre la religion catholique et la religion protestante.
10: Et cette foi-là grandit, vous l'entretenez évidemment au quotidien, Nelson Montfort.
9: Oui, je pense même qu'elle m'accompagne davantage aujourd'hui que quand j'étais plus jeune. Vous savez, quand on est jeune, on passe assez vite à autre chose. Et voilà. Mais aujourd'hui, j'en suis très imprégné.
5: Merci beaucoup. Voilà, Nelson Montfort au micro de Simon Tatrault sur RCF Notre-Dame, une émission déjà disponible sur notre site rcfnotredame.fr. Se former en ligne pour devenir missionnaire, on va retrouver dans deux minutes Romaric Bexon. Il va nous faire découvrir l'Union Pontificale Missionnaire et son module en ligne, un parcours pour entrer au cœur de la prochaine semaine missionnaire mondiale. Vous allez l'entendre juste après cette courte page de promo.
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1: Il est 6h44 sur RCF Notre-Dame, bienheureuse prudence à l'honneur aujourd'hui. Clara Bévillacois sera avec nous pour nous en parler dans 4 minutes. Mais d'abord, nous retrouvons Romaric Bexon. Bonjour Romaric.
2: Oui, bonjour Pierre-Hugues.
1: Des œuvres pontificales missionnaires, vous nous parlez de l'Union pontificale missionnaire et de son module de formation en ligne ce matin pour se préparer à la semaine missionnaire mondiale. Mais tout d'abord, qu'est-ce que l'Union pontificale missionnaire, Romaric ?
2: Eh bien, c'est une des 4 œuvres pontificales missionnaires hein, qui, avec l'œuvre de la propagation de la foi, l'enfance missionnaire et l'œuvre de Saint-Pierre apôtre, cette dernière étant chargée de soutenir financièrement la formation des séminaristes. Elle est la plus petite des œuvres, mais elle est pleinement au service des 3 plus anciennes. Cette année, l'UPM fête ses 70 ans depuis qu'elle a rejoint les OPM, et c'est 110 ans depuis sa fondation par le bienheureux Paolo Mana, un grand missionnaire et journaliste italien, et sa raison d'être est l'animation missionnaire du clergé et des fidèles.
1: Et parmi les activités proposées par cette œuvre figure notamment un module de formation en ligne animé depuis Rome par son directeur.
2: Oui, c'est le frère d'Inanu Nguyen, franciscain conventuel, qui est aux commandes avec la participation des églises d'Afrique. Et dès aujourd'hui, il lance un module de formation accessible en ligne afin de permettre à tous de se préparer à la semaine missionnaire mondiale dont le thème sera « Un dans le Christ, uni dans la mission ». Donc 4 rendez-vous en ligne seront proposés entre aujourd'hui et le mois de septembre. Et elle permet de mieux comprendre le message du pape pour la 100e journée mondiale des missions en octobre prochain. L'Union pontificale missionnaire souhaite aussi replacer ce message choisi par Léon XIV dans la mission de l'Église aujourd'hui. Et enfin, cette œuvre invite à prier, à vivre la communion et à s'engager concrètement dans la mission.
1: L'Union pontificale missionnaire qui soutient, Romaric, également des initiatives portées à travers le monde comme le Studium d'Oulan-Bator en Mongolie.
2: Oui, la toute petite église de Mongolie met en place un projet appelé Studium, et l'objectif est de permettre aux agents pastoraux venus de l'étranger, aux missionnaires, hein, si vous voulez, de s'initier et de se perfectionner dans la langue et la culture mongole. Et cela s'inscrit pleinement dans la vision pastorale du cardinal Marengo, jeune évêque de toute la Mongolie. En effet, celui-ci déclarait à Fides en 2022 que la priorité était de promouvoir une annonce et une pastorale attentive aux spécificités du peuple mongol et à ses infinies nuances, ce qui passe par un temps d'insertion adéquat.
1: Romaric Bexon sur RCF Notre-Dame, merci beaucoup à vous. On vous retrouve la semaine prochaine pour une nouvelle chronique Sacrée Mission. En attendant, chacun peut se rendre sur le site des œuvres pontificales missionnaires au pm-france.org pour découvrir, Romaric, tous vos projets soutenus à travers le monde et même participer au module proposé par l'Union pontificale missionnaire. Et on pourra prier dans la prière du matin, ça sera dans 3 minutes justement pour toutes les actions et les œuvres pontificales missionnaires. 6h47 avant la prière du matin, c'est le saint du jour. Clara, on vous retrouve. Aujourd'hui, nous fêtons les prudences.
3: Oui, pour la bienheureuse prudence, on remonte au 15e siècle. C'est la fondatrice d'un couvent de religieuses augustines à Côme. Son vrai nom, Prudence Castori, accompagnée d'un dicton: à la sainte prudence, s'il fait du vent, les moutons dansent.
1: Et qu'est-ce qu'on doit en faire de ce dicton? Les moutons dansent.
3: Oh, il est sympa.
1: Voilà, c'est ça. En plus, il rime, comme toujours le dicton d'ailleurs. Allez, après l'Italie, je vous invite à partir au Canada.
3: Mais c'est gentil, merci Pierre-Hugues. Alors, au XVIIIe siècle, cette fois, je vous propose de partir à la rencontre du premier pasteur de la Nouvelle-France, François de Laval. Arrivé au Québec en juin 1759, à 36 ans, le missionnaire français est nommé évêque d'un immense territoire qui s'étendait des rives du Saint-Laurent à celles du Mississippi. Ce pasteur infatigable, il visite ses paroisses à pied, en bateau ou en raquette. Hein. Il vivait pauvrement, en mendiant son pain et son gîte. Les colons français arrivaient peu à peu et s'installaient sur des bandes de terrain le long du fleuve, les pieds dans l'eau.
1: Et leur évêque ne cessait aussi de bâtir, d'organiser, d'instruire.
3: Et oui, c'était un fin pédagogue. Il se bat aussi contre le trafic d'eau-de-vie que des colons entretenaient en échange de fourrure avec des Amérindiens, car l'alcool faisait des des désastres chez les autochtones. Issu de la grande noblesse, François de Laval choisit une vie humble. Il soigne les malades, fait leur lit et donne l'extrême onction aux Indiens.
1: Il meurt épuisé en 1708 en odeur de sainteté.
3: Et oui, le nombre de paroisses était passé alors de 5 à 35 et les prêtres et les religieuses étaient une centaine, dont un bon pourcentage de Canadiens. Canonisé en 2014 par le pape François, Monseigneur de Laval est le premier évêque de l'Amérique du Nord, le fondateur de l'Église canadienne et un fervent défenseur des Amérindiens.
1: Merci beaucoup Clara. D'ailleurs, l'expression « en odeur de sainteté », savez-vous Clara d'où elle vient?
3: Non,
1: je vais vous le dire. C'est le fait que quand on ouvrait le tombeau parfois des saints, eh bien, il s'est dégagé une odeur, alors dit-on, de rose, de myrrhe aussi, ce qui fait que vous avez un synonyme à « odeur de sainteté ». C'est myroblite, ça vient du grec médiéval. Myroblite, c'est littéralement d'où jaillit de la myrrhe. Donc voilà, quand vous verrez quelqu'un qui est peut-être paré de toutes les qualités que, dont tout le monde dit autour de soi qu'il est formidable, par exemple la réputation que je peux avoir ici à la radio, eh bien vous pourrez dire, bien Pierre-Hugues est en odeur de sainteté, il est myroblite.
3: Il est myroblite.
1: Voilà, en plus vous avez appris un mot qui comporte deux Y, myroblite, et ça c'est pas mal. Allez, en vrai je suis plus humble qu'il n'y paraît, mais n'hésitez pas à dire du bien de moi à la radio, la prière du matin à présent, 6h50 sur RCF Notre-Dame.

0: Et oui, je vous propose à présent de prendre un temps de prière là où vous êtes dans votre quotidien. Posez-vous pour écouter l'évangile de Saint Jean et peut-être pour rentrer dans la prière, je vous propose de faire un signe de croix, d'allumer une bougie, de vous agenouiller devant une icône, devant votre coin prière. Nous écoutons les premiers versets de Saint Jean, c'est au 15e chapitre. Ils sont commentés par Magali Girard.
1: En ce temps-là, Jésus disait à ses disciples « Moi, je suis la vraie vigne, et mon Père est le vigneron. Tout sarment qui est en moi, mais qui ne porte pas de fruit, mon Père l'enlève. Tout sarment qui porte du fruit, il le purifie. Même que le sarment ne peut pas porter de fruit par lui-même, s'il ne demeure pas sur la vigne, de même, vous non plus, si vous ne demeurez pas en moi. » Moi, je suis la vigne et vous les sarments. Celui qui demeure en moi et en qui je demeure, celui-là porte beaucoup de fruits, car en dehors de moi, vous ne pouvez rien faire.
2: Dont les humains, jardiniers ou vignerons dans la Bible, doivent s'occuper. Alors pourquoi Jésus s'adresse ainsi à ses disciples? Faut-il comprendre qu'une certaine passivité est nécessaire à tout disciple? Pourtant, cela ne semble pas être le cas lorsque plus tard, Jésus les envoie sur les chemins pour apporter la guérison. Et pourtant, il insiste, le sarment ne peut porter du fruit s'il ne demeure pas sur la vigne. C'est un indice pour nous. Il s'agit de porter du fruit, c'est-à-dire de partager ce qu'on a reçu et de le mettre à disposition des autres êtres vivants. De même que la vigne peut se répandre en offrant ses fruits à la consommation des oiseaux, des petits mammifères par exemple, eh bien de même l'évangile sera porté à travers toute la terre par le partage que les disciples en permettront avec toutes et tous. Pour cela, les disciples sont encouragés par Jésus à rester en relation directe, forte avec lui et à se nourrir de son enseignement comme la sève de la vigne nourrit les nouvelles branches que sont les sarments. Si cette parabole peut effrayer par sa radicalité, nous pouvons aussi la recevoir comme un végétal, c'est-à-dire comme celle qui nourrit le monde, qui est à la base de toute la chaîne alimentaire dans la création. Malgré les épreuves que nous vivons, la sécheresse, la taille, nos deuils, nos solitudes, nous savons que le Père espère en nous, qu'il est en nous pour que nous portions du fruit à partager.
1: Notre Père qui es aux cieux, que ton nom soit sanctifié, que ton règne vienne, que ta volonté soit faite sur la terre comme au ciel. Donne-nous aujourd'hui notre pain de ce jour. Pardonne-nous nos offenses, comme nous pardonnons aussi à ceux qui nous ont offensés. Ne nous laisse pas entrer en tentation, mais délivre-nous du mal. Car c'est à toi qu'appartiennent le règne, la puissance et la gloire, pour les siècles des siècles. Amen.

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4: RCF Notre-Dame, nous sommes le mercredi 6 mai, bienheureuse prudence à l'honneur aujourd'hui. Très bon réveil. Il est précisément 7h. Et à la une ce matin, Clara, Donald Trump met son opération militaire sur pause.
5: Mais oui, plus d'escorte des navires dans le détroit d'Ormuz après seulement une journée, avec l'espoir pour le président américain de conclure un accord avec l'Iran. Face à cette guerre au Moyen-Orient, le Premier ministre français promet de revoir à la hausse les aides carburantes. De son côté, Total Energy menace de mettre fin au plafonnement des prix si une taxe sur les superprofits liés à la guerre est adoptée. Amazon annonce investir 15 milliards d'euros en France avec 7000 emplois à la clé, des dépenses qui seront étalées sur 3 ans. Et la pression monte chez les supporters du PSG. Le match retour de la demi-finale de la Ligue des Champions face au Bayern, c'est ce soir 21h. À l'aller, les Parisiens se sont imposés 5 buts à 4.
4: Connaissez-vous Nicodème, un personnage du Nouveau Testament qui pourrait bien nous inspirer pour les mois de mai? Oui, c'est ce que nous dira Marie Wallaer. Son point de vue, ce sera après votre journal local.
6: Bonjour Pierre-Hugues, bonjour à toutes, bonjour à tous. Cela vient entraver l'engagement citoyen et solidaire, alerte le président de l'association Tous Citoyens à Nice, qui avec le Parti communiste dénonce une recrudescence de menaces ou d'insultes par des militants d'extrême droite. Il prévoit notamment le déploiement de réseaux multi-usages du canal de Provence. Dans ce journal, on s'intéressera également au projet Var Bleu destiné à sécuriser l'accès à l'eau dans le département. Et en fin d'édition, on ira visiter l'orgue de la cathédrale Sainte Réparate à Nice. Aujourd'hui, en mauvais état, une association a été lancée pour le restaurer. La météo, retour du soleil aujourd'hui dans le Var, un ciel un peu plus couvert ce matin dans les Alpes-Maritimes avec toujours de petites averses possibles par endroits. Le soleil devrait

0: s'imposer, notamment sur le littoral cet après-midi, où il y aura encore un peu de vent, des rafales jusqu'à 60 km par heure. Le thermomètre affiche de 5 à 14 degrés. Ce matin, on attend jusqu'à 23 au meilleur de la journée.
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0: Courrier d'insultes, menaces explicites, intimidations, campagne de dénigrement et déferlement de propos violents sur les réseaux sociaux depuis les dernières élections municipales et le retour d'élus communistes dans 17 communes de notre département, notamment à Nice, Cagnes-sur-Mer et Saorge. Nous constatons une recrudescence alarmante de comportements haineux et inacceptables. Ces agissements portés par des militants d'extrême droite constituent une attaque grave, non seulement contre les communistes, mais contre les principes même de notre démocratie. Les mots dans un communiqué du secrétaire départemental du Parti communiste français dans les Alpes-Maritimes. Julien Picot, par ailleurs conseiller municipal à Nice et également élu métropolitain, nous appelons à une réaction claire et ferme des institutions locales pour condamner sans ambiguïté ces actes, poursuit-il. Phénomène que dénoncent également des associations comme tous citoyens. David Nakache, son président.
2: La crainte des répressions de groupuscules et d'actions violentes de groupuscules néofascistes viennent entraver l'engagement citoyen, l'engagement solidaire. Il faut impérativement tendre la main, aider son prochain, accueillir, avoir de la compassion et de l'entraide, défendre des valeurs de fraternité, de solidarité.
3: Elles sont en danger ?
2: Ne soit pas. Bien évidemment, elles sont en danger parce que vous êtes un bénévole de notre association Tous Citoyens. Vous récupérez une jeune fille à la rue qui vient d'Afrique subsaharienne. Et si vous vous dites « je ne dois pas passer dans tel quartier parce que nous craignons d'avoir des menaces ou des insultes », cela veut dire que vous ne pouvez pas accueillir cette personne et l'accompagner normalement vers des lieux d'entraide officiels ou associatifs qui lui permettraient de bénéficier de ses droits et d'avoir une prise en charge. Donc, il ne faut pas qu'il y ait une peur qui se diffuse dans la société, qui fasse craindre et qui vienne freiner la solidarité et l'entraide.
0: David Nakache, président de l'association Tous Citoyens. Et Didier Brémond, nouveau président de l'association des maires du Var. Le maire de Brignoles, président de l'agglomération Provence Verte et premier vice-président du département, succède à Jean-Pierre Véran, maire de Cotignac. Il a été élu hier face à Karine Alster, maire de Flayosque et quatrième vice-présidente de Dracénie Provence Verdon agglomération. Et la décision a été publiée hier au journal officiel. L'ancien maire de Toulon, Hubert Falco, condamné par la justice, est suspendu pour une durée d'un an de l'exercice des droits et prérogatives attachés à sa qualité de chevalier de la Légion d'honneur. Il est privé du droit de porter les insignes de toute décoration française ou étrangère ressortissant à la grande chancellerie de la Légion d'honneur. Elle lui a été remise en 2020. Et c'est désormais devenu une habitude, la mise en été de mesures de régulation d'usage de l'eau. Cette dernière vient parfois à manquer. Face à ce constat, la région Provence-Alpes-Côte d'Azur et le département du Var lancent le projet Var Bleu. Valentine Mallet, bonjour.
4: Bonjour Thibault.
0: L'objectif, sécuriser durablement l'accès à l'eau dans le département. Alors concrètement, que prévoit ce plan ?
4: Au départ, plusieurs solutions ont été envisagées pour faire face aux pénuries d'eau. Et celle qui est aujourd'hui privilégiée, c'est la création d'une nouvelle grande canalisation, la liaison permienne. 52 km entre Belgencier et Vidauban pour acheminer de l'eau depuis le Verdon en cas de sécheresse. Autre point important, le développement du canal de Provence. Ce réseau, déjà essentiel dans le Var, va être étendu à près de 60 communes du département, notamment autour de Brignoles, Draguignan et dans le golfe de Saint-Tropez. Résultat, plus d'eau pour l'agriculture avec environ 15 000 hectares irrigués, des moyens renforcés pour lutter contre les incendies et une alimentation en eau potable plus sécurisée pour les habitants. Et le projet ne s'arrête pas là. Des actions très concrètes sont prévues avec la réparation des réseaux pour éviter les éventuelles fuites et encourager les économies d'eau au quotidien. Var Bleu s'inscrit dans une continuité avec les assises de l'eau du Var qui ont eu lieu en juin 2025 et le programme Var Eau 2050 pour mieux anticiper le changement climatique.
0: Et quelles sont les dates clés du projet, Valentine ?

0: Alors, côté calendrier, la concertation est toujours en cours. Une enquête publique est prévue autour de 2030 et une mise en service est envisagée pour 2034. Coût total du projet, 335 millions d'euros.
1: Merci Valentine Mallet. 7 heures passées de 7 minutes, la suite de votre journal. Et c'est un joyau de l'art baroque, la cathédrale Sainte-Réparate à Nice. Cette dernière, vous le savez peut-être, héberge un orgue de 1803 classé monument historique en 2024, mais aujourd'hui en bien mauvais état. Pour nettoyer et réparer ses tuyaux et son buffet, 1 million d'euros sont nécessaires. Une association, les Amis de l'Orgue de la cathédrale de Nice, ambitionne d'en verser une partie en organisant régulièrement des concerts, même si la décision relève de l'état propriétaire de l'instrument que vous avez pu visiter, Stéphane Chézy-Gostowicz, avec Antoine Elliott, organiste de la cathédrale.
2: Pour accéder aux 4608 tuyaux de l'instrument, il faut monter un escalier en colimaçon direction les soufflets. Bien qu'impressionnant, cet orgue souffre d'un manque d'entretien depuis plusieurs décennies. Une détérioration de l'instrument qui ne l'empêche pas d'être encore aujourd'hui utilisé et entretenu.
3: Alors là, on est vraiment dans l'instrument.
2: Alors, par la famille Elliott.
3: Alors forcément, on est organiste, on joue un peu bourrin. Et ça, c'est quand même le taux de décibels d'un avion au décollage, hein.
2: Même s'il donne l'impression d'être en bonne santé, le grand orgue de la cathédrale de Nice a besoin d'une restauration.
3: Là, on a l'impression d'être dans le métro parisien quand les portes se referment.
2: Antoine Elliott et son père, Stéphane Elliott, ont donc créé une association qui s'appelle les Amis de l'Orgue de la cathédrale de Nice pour participer à cette restauration. Ils seront d'ailleurs tous les deux en concert le 14 mai prochain.

0: Un reportage signé Stevlan Chesi Gostovic. C'est la fin de ce journal. Merci de l'avoir suivi. Belle matinée à toutes et à tous.
1: RCF Notre-Dame, il est 7h10, soyez les bienvenus si vous nous rejoignez. Bonjour Marie Hollaert.
2: Bonjour Pierre-Hugues.
1: Merci beaucoup d'être avec nous. Pour le point de vue, vous allez nous parler de la personnalité de Nicodème qu'on rencontre dans le Nouveau Testament. Et Nicodème vous a inspiré ce matin, vous allez nous dire ça. Et bonjour Pauline de Torsiac.
3: Bonjour Pierre-Hugues, bonjour à tous.
1: Nicodème vous inspire ce matin Pauline ?
3: Eh bien oui, j'ai hâte d'entendre la chronique de Marie.
1: Et vous, avec vous, on va parler de la foi en action, comme chaque jour, direction le Liban, Pauline.
3: Oui, je vous propose, comme chaque matin de cette semaine, le témoignage de Sœur Maya. C'est une religieuse libanaise qui vit sous les bombes dans un village du sud Liban. Elle tente coûte que coûte de rester pour que les élèves de l'établissement qu'elle dirige puissent continuer leurs études. Dans un instant, eh bien, elle nous en dira plus sur sa vocation missionnaire au milieu des souffrances du monde.
1: Ce sera avec vous dans 5 minutes, Pauline. Mais d'abord, Marie Hollaert, le point de vue. Marie, vous êtes membre de Lutte et Contemplation et cette période de mai est marquée par de nombreux week-ends prolongés, on en profite pour beaucoup. C'est l'occasion de prendre du recul par rapport au quotidien et peut-être de se sentir appelé, dites-vous, d'oser changer de chemin.
2: Oui, je sais pas vous, mais moi je me laisse souvent prendre par le flot de mon quotidien.
1: Moi aussi.
2: Mes problématiques familiales, mon travail, mes amis. Et les temps de pause, justement, ils me permettent de prendre du recul, de faire un pas de côté par rapport à mon quotidien. Et j'espère de mettre à l'écoute de l'appel que Dieu a pour moi. Parce que parfois j'ai du mal à sortir des sentiers battus et je pense que c'est la raison pour laquelle je suis très touchée par la figure de Nicodème.
1: Alors qu'est-ce que vient nous apprendre la figure de Nicodème ?
2: Alors Nicodème, c'est un rabbi à l'époque de Jésus. C'est un grand prêtre qui est appelé aux quatre coins du pays pour prêcher. Et justement, un jour, il se rend à Jérusalem pour enseigner. Et là, il croise Jésus. Et Nicodème, il comprend que Jésus, c'est ce Messie qu'on attend depuis si longtemps. Alors Jésus l'invite à le suivre, il lui propose de devenir son disciple. Mais Nicodème n'est pas capable de tout abandonner pour suivre Jésus. Sa vie, elle est déjà bien remplie, il a de nombreuses obligations, une femme avec laquelle il a construit sa vie, il a des enfants qui vont se marier cet été, il a une liste d'invitations longue comme le bras. En fait, il a une vie bien occupée, en somme, qu'on n'abandonne pas si facilement. Donc, il répond à Jésus, peut-être plus tard, là, tout de suite, je ne peux pas.
1: Et est-ce qu'il s'engage plus tard, Nicodème ? Est-ce qu'on le recroise dans la Bible ?
2: Nicodème n'est jamais devenu un disciple de Jésus, mais on le retrouve au pied de la croix, à la passion du Christ. Et moi, quand je vois Nicodème qui pleure Jésus au pied de la croix, j'imagine ses doutes. Ses regrets, peut-être, je le visualise en train de refaire le parcours mental qui l'a poussé justement à ne pas suivre Jésus. Et je pense aux arguments rationnels qu'il doit se répéter. Je ne pouvais pas abandonner ma femme. Je ne pouvais pas abandonner mes enfants. J'ai aidé Jésus comme j'ai pu depuis ma position privilégiée. J'ai même fait des donations à ses disciples, ils n'avaient pas besoin d'un disciple de plus, en fait, j'ai été plus utile comme ça. Et en même temps, j'imagine les doutes qui l'assaillent, j'ai vécu en même temps que le Messie. Ce Messie qu'on attend depuis des siècles, je l'ai rencontré, il m'a proposé de le suivre. J'aurais pu vivre avec lui, mais je ne l'ai pas fait. Et moi, je suis vraiment bouleversée par Nicodème, parce que moi non plus, je ne suis pas sûre que j'arrive à faire comme les disciples, à me dire « Ok, je lâche tout, je te suis ». Et c'est la raison pour laquelle j'ai besoin de prendre ces moments de recul dans mon quotidien pour laisser la porte ouverte à cette présence de Dieu dans ma vie, pour entendre que Jésus m'appelle à une vie radicale. Car dans l'agitation de mon quotidien, je ne suis pas certaine d'être capable d'entendre cet appel à quitter mon confort pour m'engager pour les défis du monde.
1: Merci Marie Hollaert. Est-ce qu'on est prêt à s'engager pour les défis du monde, à faire comme n'a pas fait Nicodème, même si vous êtes un peu dur avec Nicodème, parce que quand même, au pied de la croix, il a été assez engagé. On pourrait avoir un débat sur Nicodème. En tout cas, on vous retrouve Marie Hollaert dans 15 jours pour votre prochain point de vue. Et à tout moment, vous pouvez réagir, vous qui nous écoutez ce matin, en prenant votre café, qui vous engagez pour les défis du monde, vous pouvez réagir par mail à l'adresse direct@rcf.fr.
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1: 7h14 sur RCF Notre-Dame. Le patriarche d'Antioche en visite à Lyon. On va parler des chrétiens d'Orient avec Johan Frest. Dans quelques minutes, il a pu s'entretenir avec le patriarche Yunnan et c'est la survie des chrétiens sur place qui est en jeu. Vous allez l'entendre. On va parler notamment du Liban. Liban dont on parle aussi avec vous, Pauline, puisque Sœur Maya est religieuse au milieu du chaos.
3: Et depuis 6 ans, Pierre-Hugues, Sœur Maya dirige l'école des 5 heures. Cette école, elle est située à Ain Ebel. C'est un village du sud Liban, proche de la frontière avec Israël. Et depuis les attentats du 7 octobre 2023, eh bien, la tension est montée d'un cran. La guerre entre Israël et le Hezbollah a repris de plus belle. Obus, drones, tirs de roquettes. Les populations de la région sont des victimes collatérales de ce conflit. Si certains ont préféré quitter la zone, d'autres ont fait le choix de rester car ils craignent de ne plus jamais pouvoir rentrer chez eux. Sœur Maya n'est pas originaire du sud Liban, elle a grandi à Jounieh, au bord de la mer, au nord de Beyrouth. La guerre fait partie de sa vie depuis qu'elle est toute petite et ce climat eh bien, a forgé chez elle un esprit de résistance, de résilience, mais aussi de doute. À l'adolescence, elle s'est d'ailleurs éloignée de la foi. Sa vocation religieuse est née plus tard, à une 20aine d'années. C'est à ce moment-là qu'elle a compris l'importance de Dieu dans sa vie.
5: C'est ce que j'ai appris aussi durant la guerre. Quand Dieu veut quelque chose, même si nous faisons l'impossible, donc Dieu, avec Dieu, ça va être. Et si Dieu ne veut pas cette chose, quoi que vous faites, donc ça ne va pas aboutir. Dieu est amour et il nous donne cette liberté. Et moi, j'ai vécu cette liberté. Je rends grâce et c'est grâce ou bien c'est à cause de cette liberté parfois que j'ai refusé Dieu. Mais il est toujours là.
3: Et pour Sœur Maya, face à la souffrance, l'être humain peut s'interroger sur la présence de Dieu, mais Dieu peut être aussi celui qui nous accompagne. La religieuse libanaise qui vit sous les bombes a pu expérimenter les deux situations, mais elle a une conviction, la conviction que certaines décisions qu'elle a pu prendre ont été guidées par la providence divine.
5: Entre l'an 2023 et 2024, là où il y avait la guerre, nous n'avons jamais fermé les portes de l'administration de l'école, que ce soit sous les bombardements ou non. Donc nous gardons les cours en ligne, mais l'administration était toujours ouverte. Je ne sais pas, il y a eu un seul jour, Pauline, un seul jour où, même si maintenant je veux relire cette journée, je ne sais pas qui m'a poussée à dire « je veux fermer l'école aujourd'hui ». Et les administratifs étaient là, à la porte, qui frappaient. Je leur dis « Allez-vous-en, je ne veux pas ouvrir l'école maintenant ». Et quand ils sont allés, 7 minutes après, il y a eu 7 missiles qui sont tombés à Ain Ebel et 3 devant l'école. Jusqu'à maintenant, je ne sais pas pourquoi j'ai fermé l'école ce jour-là. Peut-être qu'il y a des personnes qui vont dire que c'est par hasard, mais pour moi, c'est la providence de Dieu parce que à chaque fois que ça arrive dans ma vie, tout de suite, je pense à Dieu.
1: Pauline, c'est incroyable ce témoignage de Sœur Maya. Elle a fait le choix de rester malgré les difficultés, les épreuves du quotidien.
3: Oui, Pierre-Hugues, l'école qu'elle dirige, qui comptait plus de 1000 élèves, moitié chrétiens, moitié chiites, avant les attentats du 7 octobre 2023, n'en compte aujourd'hui plus que 500. De nombreuses familles ont perdu leur maison et n'ont d'autre choix que de fuir. Alors, où puiser la force pour tenir dans ce marasme? Voici la réponse de Sœur Maya.
5: C'est pas évident quand vous dormez les nuits sous l'autel de l'église du couvent, parce que vous étiez seul sous les bombardements, vous ne savez pas que le jour va se lever encore. Et ma force, je l'appuise premièrement parce que quand vous êtes dans un poste de responsabilité, vous ne pouvez pas lâcher, vous ne pouvez pas dire « je suis fatigué ». Et quand tout le monde attend de vous une décision, parce que je dirige une grande institution dans le village avec 70 enseignants, donc je puise ma force parfois de ce peuple, et de la prière. Parfois, je n'arrive pas à prier, mais je garde toujours ce lien avec la Vierge Marie en lui parlant, en criant parfois devant elle, en m'exprimant mes émotions. Une chose qui me donne aussi la force, ce qui est le plus important, ce sont des religieuses dans ma congrégation qui m'appellent souvent pour me guider, pour m'orienter, pour me donner une parole de réconfort, etc.
3: Sœur Maya puise sa force dans la prière, les gens qui l'entourent, les religieuses de sa congrégation, cela n'empêche pas les larmes, les cris, les moments de doute. La religieuse libanaise nous en dira plus demain, Pierre-Hugues.
1: Merci Pauline, et on vous retrouve dans quelques minutes pour l'actualité chrétienne, Pauline.
3: Exactement, dans quelques minutes, on va notamment parler du débat sur le financement de l'enseignement privé sous contrat qui est relancé avec une proposition de loi à l'Assemblée.
1: Ok, eh bien, ce sera dans 3 minutes, pardon. Pardonnez-moi, je parlais à notre réalisateur Pierre-Henri Paget. Non, mais je parlais avec notre réalisateur Pierre-Henri Paget pour vérifier que Johan Fraisse était bien avec nous en ligne de RCF Lyon. Bonjour, Johan.
6: Et bonjour Pierruc, bonjour à toutes et à tous. Est-ce que vous m'entendez bien ?
1: On vous entend bien, on a une petite inquiétude technique comme ça arrive parfois.
6: Tout à fait.
1: Mais tout est bon, Johan. On va partir dans le Rhône avec vous, puisque l'archevêché lyonnais a reçu un visiteur de marque cette semaine. Sa béatitude, Ignace Joseph III Younan, évêque syrien, primat actuel de l'église catholique syriaque, avec le titre de patriarche d'Antioche et de tout l'Orient depuis 2009. Chrétien d'Orient, dont la communauté se répartit aujourd'hui entre l'Irak, le Liban et la Syrie. Et on l'entendait avec Pauline, une communauté riche mais souffrante en proie aux conflits et aux tensions du monde. Il est venu se confier au micro de RCF Lyon et RCF Pays de l'Ain, et notamment avec vous, Johan. Alors, vous qui avez pu vous entretenir avec ce patriarche d'Antioche à quelques jours de la Journée internationale des chrétiens d'Orient qui se tient ce dimanche, qu'est-ce qu'il vous a dit, Johan ?
6: Alors, il n'est pas venu expressément pour cette occasion, Pierre-Hugues, mais plutôt pour réaffirmer des liens très forts avec notre archevêché, et qu'il était venu déjà visiter en 2023. Le diocèse de Lyon est jumelé, en fait, depuis déjà de nombreuses années avec deux églises orientales que le patriarche représente par sa fonction. Le diocèse d'Antelias au Liban, jumelé avec nous depuis 1991, et Mossoul également en Irak depuis 2014. Le patriarche Younan accompagné d'une délégation pastorale, en effet, pour réaffirmer ses liens, mais aussi, et vous le savez, pour continuer à alerter sur leur situation sur place, au Proche et au Moyen-Orient. Des communautés chrétiennes parfois agressées, persécutées, en minorité, et pris dans ces tensions géopolitiques qui minent ces régions depuis déjà de nombreuses années.
1: Une communauté, on le disait, répartie entre l'Irak, la Syrie et le Liban. Trois pays, trois situations très particulières, Johan.
6: On a une situation d'abord qui a des allures de cauchemar au Liban, notamment dans le sud du pays, d'après ce que nous a décrit le patriarche Younan. L'armée israélienne, et vous le savez, poursuit certaines de ses opérations contre le Hezbollah en dépit du cessez-le-feu. En sortie de week-end, notamment, des milliers de Libanais installés dans le sud du pays ont été appelés à évacuer au petit matin, notamment à Nabatieh, quelques heures avant que nous ne prenions le micro avec le patriarche Younan. Des bombardements ont été menés au-delà de la zone de sécurité imposée par Israël. En Syrie, la télévision d'État a parlé ce week-end pour ce qui est du cas syrien, de frappes jordaniennes sur des dépôts de drogue et d'armes dans la province de Souaïda, c'est le long de la frontière nord, sur fond de lutte régionale contre le trafic de drogue, notamment contre le captagon, le principal produit d'exportation du pays après la guerre civile en Syrie, qui a conduit notamment à la chute du président Bachar al-Assad. Des tensions régionales qui se font sentir également en Irak, où l'affluence des pèlerins est en chute libre, frappant très durement l'économie locale, notamment à Najaf, où le pèlerinage est là-bas vital. Des situations qui font craindre le pire, évidemment.
1: Parce que oui, Johan, le patriarche Younan est venu vous délivrer un message très précis.
6: Oui, c'est la première fois que je l'entendais aussi distinctement dans la voix d'un responsable religieux de cette importance. Le patriarche Younan craint la disparition pure et simple de ses communautés dans ces pays. Regard porté précisément vers la jeunesse, dont il m'a beaucoup parlé tout au long de l'entretien. C'est la boussole de son engagement, mais aussi de son rôle en tant que patriarche de tout l'Orient. Alors comment garder, entretenir, porter la foi et l'espérance pris dans ce type de conflits mondiaux ? Eh bien, c'est la question qui l'habite tous les jours et qu'il est venu rappeler sur notre antenne. Si la foi chrétienne est une histoire de milliers d'années, qu'en est-il de son futur, notamment en Orient ? Eh bien, les réponses sont encore à trouver, Pierre-Hugues.
1: Merci beaucoup, Johan Fraisse, avec nous en direct ce matin de Lyon. Vous êtes journaliste pour RCF sur place. Merci beaucoup, Johan Fraisse. Donald Trump attaque à nouveau Léon XIV. Le pape réplique, vous allez l'entendre.
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1: Il est 7h24. Doctolib traverse la Manche.
10: Oui, l'entreprise française, hein, vous connaissez, Pierre, qui permet de prendre des rendez-vous pour des soins, pour aller chez le médecin, s'exporte et arrive au Royaume-Uni, ce qui fera de lui le 5e pays à utiliser ce site français.
11: C'est assez pratique, mais ça n'empêche pas, il n'y a jamais de rendez-vous chez un généraliste.
10: On continue peut-être de se tirer les cheveux un petit peu malgré...
11: Voilà, mais je crois que c'est la faute ni de Doctolib.
10: C'est juste le manque de médecins.
1: Voilà, exactement. Les outils technologiques ne permettent pas toujours de résoudre des problèmes qui sont indépendants d'eux. Clara Bévilacqua, on vous retrouve à 7h30 parce que d'abord, il y a l'actualité chrétienne avec vous, Pauline de Torsac. Et Pauline, il y a cette nouvelle attaque dans l'actualité de Donald Trump contre Léon XIV.
3: Oui, le président américain accuse le pape de mettre en danger de nombreux catholiques en raison de sa position sur l'Iran. Si quelqu'un veut me critiquer parce que j'annonce l'évangile, qu'il le fasse en disant la vérité. Voilà ce que lui a répliqué Léon XIV hier soir en sortant de son jour de repos à sa résidence de Castel Gandolfo.
1: Et on en parlera d'ailleurs dans le débat du jour à partir de 9h10 avec Christine Pedotti et Lou Bémont-Senneville, avec notamment la visite de Marco Rubio au Vatican dans les prochains jours. Comment le pape va-t-il réagir? On le saura en écoutant le débat du jour. Un nouveau séminaire ouvrira ses portes à Issy-les-Moulineaux en septembre.
3: La compagnie des prêtres de Saint-Sulpice et l'Institut catholique de Paris ont annoncé la création d'un nouveau séminaire universitaire. Objectif, unir leurs forces pour la formation des futurs prêtres. La fusion des séminaires parisiens donnera naissance en septembre au séminaire universitaire Saint-Sulpice. Une restructuration nécessaire pour faire face à la crise des vocations. Tous les séminaristes recevront une formation universitaires qui leur ouvrent la voie en parallèle de leur formation canonique à un diplôme de licence et de master de théologie catholique reconnu par l'État.
1: Le débat sur le financement de l'enseignement privé sous contrat est relancé à l'Assemblée nationale.
3: Une proposition de loi vient d'être déposée par le député RN Roger Chudeau. Ce texte vise à faire appliquer le principe de parité de financement entre les établissements publics et privés sous contrat d'association avec l'État. La Fédération nationale des organismes de gestion de l'enseignement catholique salue cette initiative. Il faut dire que depuis quelques mois, la FNOGEC alertait sur le fait que de nombreux établissements privés sous contrat ne touchaient pas le forfait d'externat, un manque à gagner de 900 millions d'euros dû par les communes au titre de la mission de service public d'éducation assurée par ces établissements privés. Alors, sans parler de victoire, c'est une bonne nouvelle pour Pierre-Vincent Guéret, c'est le président de la FNOGEC.
12: Non, ce n'est pas une victoire, parce que, en fait, vous savez comme moi qu'une proposition de loi, l'objectif, c'est qu'elle devienne une loi. C'est l'aboutissement d'un travail où on a mené depuis plusieurs mois une démarche qu'on a voulu pédagogique avec beaucoup d'élus, beaucoup de parlementaires, qui se sont avérés très réceptifs à notre, j'ose pas dire revendication, parce que c'est une application du droit, mais en tout cas à notre interpellation. Et puis après, chacun est libre de traduire notre interpellation. Et moi, je suis très satisfait de constater que le député Chudeau a osé porter cette proposition de loi.
3: Rappelons que la loi de Bray instaure une obligation de prise en charge des dépenses de fonctionnement des classes sous contrat dans les mêmes conditions que celles des classes correspondantes de l'enseignement public. Le président de la FNOGEC l'assure, la démarche se situe aujourd'hui sur le terrain juridique pour faire appliquer la loi et dépasser les clivages politiques traditionnels.
12: Ah ben non, nous on est très méthodique. Il peut y avoir et il y aura probablement dans la perspective de la présidentielle des revendications au sens de faire évoluer le droit en allant plus loin. Aujourd'hui, on n'en est pas là, on en est sur ce socle du forfait, à dire qu'il y a une loi et que comme peut-être un certain nombre d'autres lois dans notre pays, en fait, elles ne sont pas suivies des faits. Et donc nous, on attirait cette attention et on se réjouit aujourd'hui que le débat porte sur le respect de la loi. D'une certaine manière, c'est très surprenant d'en être là, mais on en est là. Et donc on a cette proposition de loi du député Chudeau et du groupe Rassemblement National qui est un premier acte. On appelle de nos voeux que les groupes en discutent, quels qu'ils soient, et que la question de l'application de la loi et du respect des principes républicains qui sont que quand une loi est votée, elle doit s'exécuter, fasse l'objet d'un débat sain, serein, et puis qu'on avance, quoi.
3: Et selon les calculs de la FNOGEC, le sous-financement moyen s'élève à 450 euros par élève et par an. Cette moyenne masque des disparités territoriales avec des écarts de forfait versés par les collectivités pouvant aller de 1 à 30 pour des situations comparables. Alors face à ce constat, eh bien la FNOGEC demande un plancher national et de la transparence sur les modalités de calcul des forfaits par les collectivités.
1: L'État va lancer, Pauline, une campagne de restauration de la cathédrale de Clermont-Ferrand.
3: Estimée à plus de 20 millions d'euros, la restauration va s'étaler sur 10 ans. L'édifice a été fragilisé par le temps et les infiltrations d'eau.
1: Et le FRAT, le plus grand rassemblement des jeunes chrétiens d'Île-de-France, est de retour du 22 au 25 mai prochain au château de Jambeville dans les Yvelines.
3: Exactement, pour la troisième année consécutive, le plus grand rassemblement de jeunes chrétiens de France affiche des inscriptions en hausse. Ils seront près de 12 000 collégiens de 4e et de 3e à répondre à l'invitation des 8 évêques d'Île-de-France pour le week-end de la Pentecôte, Pierre.
1: Et d'ailleurs, nous y serons. Il y aura une grande après-midi sur RCF Notre-Dame le lundi de la Pentecôte. On sera en même temps au FRAT et en même temps au pèlerinage de Chartres. Voilà, il y aura tout un dispositif spécial dont on va vous parler sur cette antenne. Donc l'après-midi du lundi de Pentecôte, ça doit être le lundi 25 mai, si j'ai bonne mémoire. Pauline de Torsac, l'actualité chrétienne, merci beaucoup. Nous sommes le 6 mai, il est 7h30. Et l'information, c'est avec vous, Clara Bévilacqua. Donald Trump recule dans le détroit d'Ormuz.
10: Oui, le président américain suspend l'opération militaire qui vise à escorter les navires hors du détroit, opération qui avait débuté lundi. Donald Trump assure que cette suspension sera de courte durée, le temps de voir si un accord peut être finalisé et signé avec l'Iran. La lauréate du prix Nobel de la paix, l'iranienne Narges Mohammadi, est hospitalisée depuis vendredi sous assistance respiratoire. Elle est détenue en Iran depuis le mois de décembre et risque de mourir si elle ne reçoit pas de soins de façon urgente, dit ses soutiens. Finalement, c'est l'Espagne et les îles Canaries qui vont accueillir le navire de croisière et les passagers bloqués au large du Cap-Vert. Ce sera d'ici 3-4 jours. Confiné pour cause d'épidémie de hantavirus, maladie respiratoire qui a déjà causé la mort de 3 personnes. 3 autres malades vont être évacués via le Cap-Vert pour rejoindre notamment les Pays-Bas. Un investissement de 15 milliards d'euros en France. C'est le géant du e-commerce Amazon qui fait cette annonce. Un investissement sur 3 ans pour construire des sites dans l'Eure-et-Loire, l'Oise, le Rhône et le Haut-Rhin, et qui va également permettre la création de 7000 emplois. Amazon compte déjà 25 000 salariés en CDI en France. Doctolib s'exporte au-delà de la Manche. Le groupe français qui permet de prendre des rendez-vous a racheté la start-up britannique Medicus Health. Le Royaume-Uni est le 5e pays où Doctolib s'installe après la France, donc bien sûr l'Allemagne, l'Italie et les Pays-Bas.
1: Merci beaucoup Clara, à suivre la météo et puis ce sera le grand témoin.
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0: Et retour du soleil aujourd'hui dans le Var, on en profitera aussi dans les Alpes-Maritimes avec tout de même quelques nuages ce matin encore, de petites averses possibles. Et toujours un peu de vent sur le littoral, des rafales jusqu'à 60 km par heure, les températures comprises entre 5 et 14 degrés ce matin. On enregistre 9 à Roquebillière, 11 à Grasse, Saint-Maxime à la Sainte-Baume, 13 à Nice ou Toulon. Il fera jusqu'à 23 au meilleur de la journée. La tendance pour la suite de la semaine, de nouveau des nuages demain, des orages pourraient éclater sur l'arrière-pays niçois dans l'après-midi. Le ciel restera couvert vendredi. De la pluie à partir de la fin de journée, samedi, dimanche, devrait être arrosé. C'est la fin de cette météo. Belle matinée à toutes et à tous.
1: h 33 sur RCF Notre-Dame. Louis Dauphren, votre grand témoin ce matin, Marin de Viry, journaliste, critique au Figaro Magazine et à la revue des Deux Mondes, auteur de Notre Royaume, enquête sur l'actualité de l'idée monarchique, c'est chez Salvator.
14: Qu'on le déplore ou qu'on l'approuve, l'imaginaire français n'est pas insensible à l'idée monarchique. L'Élysée, ce palais, n'est-il pas décrit familièrement comme le château ? L'idée est d'autant plus familière que le langage catholique parle toujours de royaume de Dieu, assez peu de république de Dieu, convenons-en. La France elle-même demeure un royaume à travers les splendeurs que viennent apprécier des millions de touristes. Cela s'appelle en bon français le soft power. La cérémonie des JO de Paris, vous savez, s'était déroulée dans un cadre architectural fort peu républicain. Bref, à quelques mois de l'élection présidentielle, le royaume est-il encore au cœur de l'expérience nationale, même de manière inconsciente? Alors c'est intéressant de voir avec Marin Viry ce que signifie ce mot de royaume. Il y aurait une fécondité sociale pour lui à ne pas refouler ce passé qui dure. Bonjour Marin Viry.
15: Bonjour.
14: Et donc c'est une enquête sur l'actualité de l'idée monarchique. Comment avez-vous mené cette enquête?
15: Oh, c'est très simple. J'ai été voir énormément de gens dont j'imaginais qu'ils avaient une sensibilité politique républicaine normale ou qu'ils avaient des idées un peu monarchiques, etc. Et je leur ai posé la question de savoir quelle était pour eux l'actualité, c'est-à-dire l'inscription dans le présent de l'idée monarchique. Mais quand je dis l'idée monarchique, je ne parle pas de la monarchie au sens d'une doctrine politique, je pense plutôt vraiment au royaume. C'est pour ça que j'ai appelé ce livre « Notre royaume », c'est-à-dire cette idée que la France est un royaume en réalité, et que à l'intérieur de ce royaume, il y a une république qui fonctionne, qui existe, mais qui n'est pas incompatible, absolument nullement incompatible, ni la démocratie ni la république ne sont incompatibles avec le royaume, mais d'une certaine façon, cette république manque d'un parachèvement, manque d'une sorte de toit,
14: d'une symbolique, oui, d'une esthétique,
15: d'un toit métaphysique, absolument symbolique, esthétique et politique aussi, parce que le roi n'est pas simplement une sorte de symbole quelque part entre le prêtre et le patron du protocole, si vous voulez. Donc c'est quelque chose de beaucoup plus puissant que ça. Voilà.
14: Mais Marin Viry, aujourd'hui, il y a un impensé français. Peut-être peut-on l'écarter tout de suite. C'est l'histoire, 1926, condamnation de l'action française. On sait à quel point des familles ont pu être déchirées autour de cette question de Charles Maurras en particulier, de la guerre, de l'antisémitisme, tout ça. Mais ça, vous l'écartez complètement.
15: Alors, ce qui m'a beaucoup frappé, c'est que toutes les questions qui passionnaient nos grands-parents, notamment autour de l'action française, de Charles Maurras, etc., ont complètement disparu dans les conversations que j'ai pu avoir, des motivations des gens avec qui j'ai parlé. Parce que
14: c'est plutôt un bon signe.
15: Oui, c'est plutôt un bon signe. C'est-à-dire, au fond, on va laisser Maurras rentrer dans les de l'histoire, on va laisser tout le mouvement au fond, je dirais, de l'extrême droite monarchiste rentrer dans l'épaisseur de l'histoire et faire de la... Enfin, je constate que l'idée de royaume et l'idée de monarchie est aujourd'hui une idée qui est très, très partagée et d'une certaine façon sortie complètement de la dialectique république-monarchie qui était celle dans laquelle elle se situait il y a encore, disons, 30, 40, 50 ans. Voilà. Donc, cette dialectique-là a disparu. Je crois que plus personne ne pense qu'il y a une opposition entre la République et la monarchie. Enfin, plus personne. Il y en a toujours, évidemment, mais presque plus personne ne le pense. Et la monarchie ou le fait que nous soyons un royaume semble plutôt une idée naturelle dans l'esprit des personnes que j'ai rencontrées. Et à la fois naturelle et surnaturelle. Parce qu'évidemment, il y a quelque chose de très étrange à choisir un homme qui est lui-même dans une famille et à le mettre au sommet de l'État. Mais je pense que du point de vue de l'efficacité politique, y compris pour la République et pour la démocratie, ce serait fort utile.
14: Mais alors, deux questions.

0: Marine Véry, la première, c'est cette enquête n'est-elle pas en soi périmée dans la mesure où on parle déjà de monarchie républicaine, que le gaullisme est déjà une forme de monarchie. Alors, à quoi bon en rajouter d'une certaine façon? Et puis, est-ce que vous introduisez justement un principe dynastique? Parce que même la monarchie française, au départ, n'était pas fondée sur un principe dynastique. Hugues Capet a été élu, par exemple.
1: Oui. Alors, la monarchie est toujours un phénomène électif, en tout cas au départ. Effectivement, vous avez raison de dire que Capet a été élu par les barons. La Ve République est une forme de monarchie élective. Alors, simplement, ce qui se passe, c'est que la Ve République, disons, dans la pureté de sa conception gaulliste, a totalement disparu. Elle est aujourd'hui, à cause du quinquennat, à cause aussi peut-être de la personnalité des présidents de la République, à cause de l'évolution de l'esprit public, elle a totalement disparu dans sa conception de monarchie élective qui était celle de Gaulle, du discours de Bayeux et des constituants. Bien. Aujourd'hui, nous sommes plutôt dans une situation où, au fond, la course à la présidence de la République est une sorte de catastrophe va forcément déboucher sur on attend un sauveur qui ne sauvera rien. Bon, ce dont on a besoin, c'est d'une belle république. Et ce dont on a besoin, c'est d'une république efficace. Mais ça n'est pas cette espèce de course, disons, des amours propres à laquelle nous commençons, qui commence en ce moment.
0: Et voilà. Qui est malsaine et dont on a déjà l'issue.
1: Qui est malsaine, dont on a déjà l'issue, qui ne réglera rien, etc. La République fait face à des problèmes. Enfin, la République, les institutions de la République, le gouvernement, etc., doivent résoudre un certain nombre de problèmes. Ça n'est pas en élisant un président de la République qu'on va résoudre les problèmes qui se posent. C'est en ayant un gouvernement efficace. Bon. Donc, si vous voulez, la sacralité de substitution du président de la République, telle que moi, j'ai pu l'apprendre quand j'étais à Sciences Po, etc., cette sacralité-là n'existe plus. Bon. Donc, moi, ce que j'aimerais, c'est un monde dans lequel il y aurait une vraie démocratie, beaucoup plus probablement active, profonde et vivante qu'aujourd'hui. Une république qui soit là pour gérer les grandes institutions, le gouvernement, les juridictions, les institutions de façon générale. Et puis, au-dessus, un royaume, un royaume avec un roi. Est un problème qu'on peut
0: encore... C'est un problème subsidiaire ?
1: Qu'on peut encore repousser quelque temps, si vous voulez, parce que franchement, c'est pas... Comment dirais-je, c'est pas le point central. Le point central pour moi, c'est que il ne faut pas que nous soyons dans une situation dans laquelle on attend du président de la République qu'il sauve la France, sachant qu'on sait très bien qu'il ne la sauvera pas.
0: Mais alors, Marine Véry, est-ce qu'un système à l'italienne ou à l'allemande vous conviendrait ? C'est-à-dire un président qui, en fait, ne gouverne pas, mais qui a un rôle important aussi de pivot de la société politique. En Allemagne aussi, le président a un rôle finalement important, un rôle moral important au lieu du chancelier.
1: Simplement, les présidents allemands et italiens, ont une charge symbolique et beaucoup moins forte qu'un roi d'ailleurs. D'une certaine façon, voilà, ils ont une charge symbolique beaucoup moins importante. Ce sont des facteurs d'unité beaucoup moins puissants qu'un roi, évidemment.
0: L'Espagne vous conviendrait davantage ?
1: Oui, beaucoup plus. L'Espagne me conviendrait davantage, d'abord parce que c'est une monarchie dans laquelle le roi ne fait pas rien, donc c'est pas une monarchie où le roi n'est qu'une sorte d'agent de l'activité touristique du pays ou de représentation publicitaire de son pays. Donc il fait beaucoup de choses. Mais moi, ce que j'aimerais surtout, c'est que le principal responsable de la République soit le numéro 2 en France et non pas le numéro 1 en France. Je pense que ça, c'est un vrai sujet. On voit bien en Angleterre que le Premier ministre, par exemple, c'est le numéro 2. Et pourtant, personne en Angleterre n'a l'impression de ne pas vivre dans un pays démocratique et dans un pays, d'une certaine façon, républicain aussi. Il y a une république, il y a une chose publique. Cette chose publique est bien dans la main du peuple. C'est pas la question.
0: À quoi ça sert, Marine Véry? Je vous pose la question, pardonnez-moi de vous avoir interrompu, allez-y.
1: Mais ce peuple lui-même se reconnaît dans quelque chose de plus grand que ce qui est contingent, c'est-à-dire la politique qu'on va faire pendant la mandature du Premier ministre. Voilà.
0: À quoi ça sert d'avoir un roi qui, d'une certaine façon, ne sert à rien ou ne gouverne pas, qui soit une vitrine? Alors certes, pour l'Angleterre, on l'a vu avec la série Downton Abbey, par exemple, ça... ça

0: faire rayonner l'Angleterre de manière inouïe. Hein. Oui. Ça a eu un énorme succès. Mais ce que je voulais dire, c'est que vous avez eu, par exemple, je pense à Emmanuel Macron qui a demandé à Andorre de dépénaliser l'avortement. Vous savez qu'il est prince d'Andorre, Emmanuel Macron.
1: Oui, oui.
0: Il demande à Andorre de dépénaliser l'avortement. Faut-il, et ça n'empêche pas d'être prince.
1: Oui.
0: Et faut-il faire comme le roi des Belges qui se retire pour ne pas voter une loi avec laquelle il est en désaccord moral profond?
1: Oui.
0: C'est-à-dire, autrement dit, quel est en fait le rôle, quelle est la marge de pouvoir du monarque? Qu'est-ce que vous lui reconnaissez comme pouvoir symbolique?
1: Alors, il est libre.
0: Est-ce qu'il est sur les questions sociétales? Ou sur quoi est-il?
1: Oui. Il est libre, d'abord. Et je trouve que le bon domaine, si je peux dire, du royaume, c'est le domaine du long terme, du très long terme. Si vous voulez, le gouvernement s'occupe de sa mandature. Pendant 5 ans, il a une politique à mettre en œuvre. Et le roi s'occupe plutôt de l'après, voire de l'après-après. Voilà. Donc, le temps long, et puis tout ce qui relève aussi, disons, du patrimoine, de ce que nous avons constitué dans le passé.

0: C'est très bien. Et le roi, qui est un personnage central, c'est-à-dire qui, au fond, comment dirais-je, aime tous les Français, qu'ils soient de gauche, de droite, du milieu, du centre, qu'ils soient de telle ou telle religion. Le roi, qui est un personnage central, au fond, essaye de viser l'unité de la communauté au-delà de l'horizon politique immédiat ou d'une mandature.
1: Voilà. Mais le voyez-vous, Marin Viry, comme un roi très chrétien? Est-ce que ce sera un verrou, en fait, pour l'Église catholique en France et le catholicisme en France?
0: Alors, comment dirais-je?
1: Comme à Monaco, par exemple.
0: Oui, il y a un développement dans mon livre là-dessus, sur la question du... Bon, il n'est pas possible, si vous voulez, d'envisager un roi français qui ne soit pas catholique. Donc un roi français qui serait en quelque sorte agnostique, laïque, athée, tout ce que vous voulez, c'est pas possible. Bon, pour une raison très simple, c'est que la France s'est constituée, si je puis dire, à partir du baptême de Clovis, avec une grande... comment dirais-je, avec un grand élan sous Charlemagne et puis après sous les Capets, etc. Et que il y a une forme de fonctionnement ensemble de l'Église catholique et de la monarchie. Bon, fonctionnement ensemble ne veut pas dire que le catholicisme n'a pas besoin de la monarchie pour exister, parce que le catholicisme est encore plus, si je peux dire, plus enfin, vise un horizon eschatologique, tandis que malgré tout le royaume ne vise qu'un horizon terrestre. Et donc, oui, ce serait une monarchie catholique, si c'est ça votre question. Bien sûr. Ce qui ne veut pas dire d'ailleurs que la République ne serait pas laïque. Hein.
1: Mais ça, dans votre enquête, ça a rencontré un certain succès.
0: C'est-à-dire que dans mon enquête, j'ai rencontré des gens, par exemple Bernard-Henri Lévy, lui, il a des développements sur la laïcité, qui sont des développements très, très profonds. Il a beaucoup étudié la question. Et en fait, en lisant tous ces développements et en parlant avec lui, je me suis rendu compte qu'il était parfaitement possible d'avoir une vision laïque exigeante et républicaine du statut que devaient avoir les religions dans l'espace public, et en même temps une monarchie catholique. Au fond, il suffit de dire que le roi est catholique et que l'espace républicain est laïque, est organisé comme il est organisé aujourd'hui, en mieux, parce que je pense qu'il faut aller plus vers une logique quand même concordataire, parce que c'est comme ça que la paix, si je peux dire, se fera entre les religions. C'est une manière un peu autoritaire, si vous voulez, d'organiser le rapport entre les religions dans l'espace public, le système concordataire, de manière institutionnelle, un petit peu autoritaire, mais ça marche. Et au fond, à aucun moment, la liberté de conscience et la liberté de pensée des individus n'est remise en cause.
1: Il y a beaucoup de monarchies dans le monde,
0: oui.
1: Marin Viry, et beaucoup sont islamiques, hein, par exemple.
0: Oui. Oui, oui.
1: Donc c'est pas du tout attaché à une religion en soi. Si on parle de l'Iran, ça fait un petit peu peur aux gens de se dire, tiens, si je mets le doigt dans ce type d'engrenage politique, on va finir en théocratie, ça va devenir en fait un régime de mollah. Vous voyez, ça sert aussi un petit peu de repoussoir. Non pas que ce soit un régime monarchique en soi, mais on se dit, si on met le doigt dans la logique du royaume, on va faire advenir sur Terre un dogme métaphysique. Et ça va opprimer les sociétés aujourd'hui qui sont libérées de tout.
0: Oui.
1: C'est un risque.
0: Enfin, la démocratie a été inventée par un roi catholique qui est, par définition, le pape Boniface VIII. Il a tout à fait organisé la manière dont dont les chapitres des communautés religieuses prenaient des décisions. Le monde est à tout le monde, et donc il faut que tout le monde soit dans le monde. Hein. Donc,
1: Il n'y a pas un risque théocratique.
0: Non, enfin, comment dirais-je, le pouvoir est abusif par définition. Je ne reviendrai pas sur la phrase célèbre de Mao Tse-Tung, mais le pouvoir est abusif par définition. Mais l'idée, c'est de trouver des contre-pouvoirs, bien entendu. La nature humaine fait qu'il n'y a pas de régime politique qui ne soit tenté par l'autoritarisme, par la confiscation du pouvoir au profit d'un seul, etc. Donc ça, c'est, si je peux dire, c'est un sujet, mais c'est un sujet de droit constitutionnel, d'organisation des contre-pouvoirs. Moi, mon sujet, c'est plutôt de dire en France, en France aujourd'hui, il serait bon que pour l'élévation générale de l'esprit public et pour l'approfondissement d'une certaine façon de notre lien. De notre lien patriotique, hein, pour le rapport que nous avons entre l'idée que nous nous faisons de notre pays et l'idée que nous nous faisons de notre pays dans l'histoire et dans le monde. Ce serait bien qu'il y ait un roi et une institution monarchique.
1: Marin de Viry, l'enquête que vous avez menée, donc ça

0: appel sur l'actualité de l'idée monarchique.
1: Oui.
0: Un dernier mot très rapide. Est-ce que vous estimez que l'élection présidentielle peut être un moyen de faire advenir autre chose ou des modifications dans l'histoire ou dans le régime que nous vivons? On a l'impression aujourd'hui d'être dans une monarchie finissante, quand même, avec ce que vit Emmanuel Macron aujourd'hui.
2: Oui, non, au point où nous en sommes, je n'attends rien de l'élection présidentielle, non, absolument rien. Parce que, enfin, j'en attends qu'on évite un certain nombre de drames, si je peux dire, un certain nombre de drames politiques, ça, bien sûr, mais je ne crois pas pour autant qu'on trouvera des solutions.
0: Merci beaucoup de nous en avoir parlé ce matin. Marin Viry, journaliste critique au Figaro Magazine, à la Revue des Deux Mondes. Et donc, Notre Royaume, publié chez Salvatore. À bientôt.
3: Et merci à vous, Louis Dauphren, le roi du grand témoin, Louis Dauphren. C'est à réécouter sur le site internet rcfnotredame.fr. Vous êtes bien à notre écoute dans 10 minutes. Ce sera le retour de l'information avec Clara Bévilacqua. Et puis, évidemment, ce sera ensuite l'invité de la matinale. On va revenir sur le déplacement d'Emmanuel Macron en Arménie. Sa visite d'État s'est conclue hier soir. h 10 sur RCF Notre-Dame, bienheureuse prudence à l'honneur aujourd'hui. Clara Bévilacqua sera avec nous pour nous en parler dans 6 minutes, mais d'abord notre temps de prière. Là où vous êtes dans votre quotidien, posez-vous, prenez un petit moment pour écouter l'évangile de Saint Jean au chapitre 15. Et pour rentrer dans la prière, je vous propose de faire un signe de croix.
4: En ce temps-là, Jésus disait à ses disciples « Moi, je suis la vraie vigne et mon Père est le vigneron. » Tout sarment qui est en moi, mais qui ne porte pas de fruit, mon Père l'enlève. Tout sarment qui porte du fruit, il le purifie en le taillant pour qu'il en porte davantage. Mais vous, déjà...
5: Être végétal pour un humain, c'est rarement une ambition, même s'il s'agit d'une des plantes les plus importantes dans la culture judéo-chrétienne. Le végétal, c'est un être passif dont les humains, jardiniers ou vignerons dans la Bible, doivent s'occuper. Alors pourquoi Jésus s'adresse ainsi à ses disciples? Faut-il comprendre qu'une certaine passivité est nécessaire à tout disciple? Pourtant, cela ne semble pas être le cas lorsque plus tard, Jésus les envoie sur les chemins pour apporter la guérison. Et pourtant, il insiste, le sarment ne peut porter du fruit s'il ne demeure pas sur la vigne. C'est un indice pour nous. Il s'agit de porter du fruit, c'est-à-dire de partager ce qu'on a reçu et de le mettre à disposition des autres êtres vivants. De même que la vigne peut se répandre en offrant ses fruits à la consommation des oiseaux, des petits mammifères, directe, forte, avec lui, et à se nourrir de son enseignement, comme la sève de la vigne nourrit les nouvelles branches que sont les sarments. Si cette parabole peut effrayer par sa radicalité, nous pouvons aussi la recevoir comme un végétal, c'est-à-dire comme celui ou celle qui nourrit le monde, qui est à la base de toute la chaîne alimentaire dans la création. Malgré les épreuves que nous vivons, la sécheresse, la taille, nos deuils, nos solitudes, nous savons que le Père espère en nous, qu'il prend soin de nous pour que nous portions du fruit à partager largement. Que sa parole soit la sève qui nous nourrit et que les végétaux autour de nous témoignent de sa gloire dans nos cœurs pour nous encourager sur le chemin avec le Christ.
4: Faites sur la terre comme au ciel. Donne-nous aujourd'hui notre pain de ce jour. Pardonne-nous nos offenses, comme nous pardonnons aussi à ceux qui nous ont offensés. Ne nous laisse pas entrer en tentation, mais délivre-nous du mal. Car c'est à toi qu'appartiennent le règne, la puissance et la gloire, pour les siècles des siècles. Amen.

François de Laval. Arrivé au Québec en juin 1759, à 36 ans, le missionnaire français est nommé évêque d'un immense territoire qui s'étendait des rives du Saint-Laurent.

0: Saint-Laurent jusqu'à celle du Mississippi. Ce pasteur infatigable visite ses paroisses à pied, en bateau, même en raquette. Il vivait pauvrement en mendiant son pain et son gîte. Les colons français arrivaient peu à peu et s'installaient sur des bandes de terrain le long du fleuve, les pieds dans l'eau.
1: Et leur évêque ne cessait aussi de bâtir, d'organiser, d'instruire.
0: Oui, puisque c'était un fin pédagogue, il se bat aussi contre le trafic d'eau de vie que des colons entretenaient en échange de fourrure avec des Amérindiens, car l'alcool faisait des désastres chez les autochtones issus de la grande noblesse. François de Laval, lui, choisit une vie humble, soignant les malades, faisant leur lit, donnant l'extrême onction aux Indiens.
1: Et il meurt en odeur de sainteté, épuisé en 1708.
0: Et le nombre de paroisses était alors passé de 5 à 35. Les prêtres et les religieuses étaient une centaine, dont un bon pourcentage de Canadiens. Canonisé en 2014 par le pape François, Monseigneur de Laval est le premier évêque de l'Amérique du Nord, le fondateur de l'Église canadienne. Et c'est un fervent défenseur des Amérindiens.
1: Et c'est vous qui nous le présentiez ce matin, Clara Bévilacqua. Merci beaucoup. On vous retrouve, Clara, dans 1 minute et 38 secondes, précisément, pour les informations de 8 heures. Et puis, dans 10 minutes, l'invité de la matinale, nous serons avec Tigran Yegavian pour revenir sur le voyage d'Emmanuel Macron en Arménie. Sa visite d'État s'est clôturée hier. Que faut-il en retenir et comment le peuple arménien l'a-t-il vécu? On en parlera donc dans 10 minutes.
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1: RCF Notre-Dame, nous sommes le mercredi 6 mai. Bienheureuse prudence à l'honneur aujourd'hui. Et il est précisément 8h. À la une ce matin, Clara, l'opération américaine dans le détroit d'Ormuz est suspendue.
0: Oui, opération d'escorte des navires en dehors du détroit. Donald Trump espère en échange signer un accord avec l'Iran. Guerre au Moyen-Orient qui maintient les prix des carburants à la hausse. De nouvelles mesures pour faire face à cette crise seront annoncées en début de semaine prochaine. Une promesse de Sébastien Lecornu. Concernant la consommation des carburants, mais dans le ciel, le secteur aérien rencontre le ministre des Transports cet après-midi. Ils feront ensemble un état des lieux d'approvisionnement du kérosène. Une journée meurtrière en Ukraine, au moins 22 morts dans des frappes russes hier et de nouvelles attaques sont signalées ce matin alors que Kiev avait annoncé le début d'une trêve. Moscou de son côté annonce un cessez-le-feu vendredi et samedi pour les commémorations de la fin de la Seconde Guerre mondiale.
1: Dans 10 minutes, l'invité de la matinale en viendra sur la situation en Arménie après la visite d'État du président Macron. Mais d'abord la suite de l'information, c'est au plus près de chez vous sur RCF Notre-Dame.
5: Bonjour Pierre-Hugues, bonjour à toutes, bonjour à tous. Dans ce journal, témoignage du président de l'association Tous Citoyens à Nice, il dénonce une recrudescence de menaces ou d'insultes par des militants d'extrême droite qui entravent l'engagement citoyen et solidaire. Lui prévoit notamment le déploiement de réseaux multi-usages du canal de Provence. Dans ce journal, on s'intéresse également au projet Var Bleu destiné à sécuriser l'accès à l'eau dans le département. Et en fin d'édition, on ira visiter l'orgue de la cathédrale Sainte-Réparate à Nice. Aujourd'hui, en mauvais état, une association a été lancée pour le restaurer. La météo, retour du soleil aujourd'hui dans le Var. Ciel un peu plus couvert ce matin dans les Alpes-Maritimes. De petites averses toujours possibles. Le soleil devrait tout de même s'imposer, notamment sur le littoral cet après-midi. Encore un peu de vent, des rafales jusqu'à 60 km par heure. Le thermomètre affiche de 5 à 14 degrés ce matin. Il fera jusqu'à 23 au meilleur de la journée.
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5: Courrier d'insultes, menaces explicites, intimidations, campagne de dénigrement et déferlement de propos violents sur les réseaux sociaux depuis les dernières élections municipales et le retour d'élus communistes dans 17 communes de notre département, notamment

0: notamment à Nice, Cagnes-sur-Mer et Saorge. Nous constatons une recrudescence alarmante de comportements haineux et inacceptables. Ces agissements portés par des militants d'extrême droite constituent une attaque grave, non seulement contre les communistes, mais contre les principes même de notre démocratie. Les mots dans un communiqué du secrétaire départemental du Parti communiste français dans les Alpes-Maritimes, Julien Picot, par ailleurs conseiller municipal d'opposition à Nice, également élu métropolitain. Nous appelons à une réaction claire et ferme des institutions locales pour condamner sans ambiguïté ces actes, poursuit-il. Phénomène que dénoncent également des associations comme Tous Citoyens, David Nakache, son président.
1: La crainte des répressions de groupuscules et d'actions violentes de groupuscules néofascistes viennent entraver l'engagement citoyen, l'engagement solidaire. Il faut impérativement tendre la main, aider son prochain, accueillir, avoir de la compassion et de l'entraide, défendre des valeurs de fraternité et de solidarité.
2: Elles sont en danger ?
1: Ne soit pas, bien évidemment, elles sont en danger parce que vous êtes un bénévole de notre association Tous Citoyens. Vous récupérez une jeune fille à la rue qui vient d'Afrique subsaharienne. Et si vous vous dites « je ne dois pas passer dans tel quartier parce que nous craignons d'avoir des menaces ou des insultes », cela veut dire que vous ne pouvez pas accueillir cette personne et l'accompagner normalement vers des lieux d'entraide, officiels ou associatifs, qui lui permettraient de bénéficier de ses droits et d'avoir une prise en charge. Donc, il ne faut pas qu'il y ait une peur qui se diffuse dans la société, qui fasse craindre et qui vienne freiner la solidarité et l'entraide.
0: David Nakache, président de l'association Tous Citoyens. Et Didier Brémond, nouveau président de l'association des maires du Var. Le maire de Brignoles, président de l'agglomération Provence Verte et premier vice-président du département, succède à Jean-Pierre Véran, maire de Cotignac. Il a été élu hier face à Karine Alster, maire de Flayosque et quatrième vice-président de Dracénie Provence Verdon agglomération. Et la question n'est plus de savoir si des mesures de régulation d'usage de l'eau seront mises en place, mais quand, face à l'augmentation des épisodes de sécheresse, la région Provence-Alpes-Côte d'Azur et le département du Var lancent le projet Var Bleu. Valentine Mallet, bonjour.
3: Bonjour Thibault.
0: Objectif, sécuriser durablement l'accès à l'eau dans le département. Alors concrètement, que prévoit ce plan ?
3: Au départ, plusieurs solutions ont été envisagées pour faire face aux pénuries d'eau. Et celle qui est aujourd'hui privilégiée, c'est la création d'une nouvelle grande canalisation, la liaison permienne. 52 km entre Belgencier et Vidauban, pour acheminer de l'eau depuis le Verdon en cas de sécheresse. Autre point important, le développement du canal de Provence. Ce réseau, déjà essentiel dans le Var, va être étendu à près de 60 communes du département, notamment autour de Brignoles, Draguignan et dans le golfe de Saint-Tropez. Résultat, plus d'eau pour l'agriculture avec environ 15 000 hectares irrigués, des moyens renforcés pour lutter contre les incendies et une alimentation en eau potable plus sécurisée pour les habitants. Et le projet ne s'arrête pas là. Des actions très concrètes sont prévues avec la réparation des réseaux pour éviter les éventuelles fuites et encourager les économies d'eau au quotidien. Var Bleu s'inscrit dans une continuité avec les assises de l'eau du Var qui ont eu lieu en juin 2025 et le programme Var Eau 2050 pour mieux anticiper le changement climatique.
0: Et quelles sont, Valentine, les dates clés du projet ?
3: Alors, côté calendrier, la concertation est toujours en cours. Une enquête publique est prévue autour de 2030 et une mise en service est envisagée pour 2034. Coût total du projet, 335 millions d'euros.
0: Merci Valentine Mallet. 8 heures bientôt passées de 7 minutes, la suite de votre journal. C'est un joyau de l'art baroque, la cathédrale Sainte-Réparate à Nice. Cette dernière, vous le savez peut-être, héberge un orgue de 1803 classé monument historique en 2024, mais aujourd'hui en bien mauvais état pour nettoyer et réparer ses tuyaux et son buffet. 1 million d'euros sont nécessaires. Une association, les Amis de l'Orgue de la cathédrale de Nice, ambitionne d'en verser une partie en organisant régulièrement des concerts, même si la décision relève de l'État propriétaire de l'instrument que vous avez pu visiter, Stevlan Chezigostovic, avec Antoine Elliott, organiste de la cathédrale.
2: Pour accéder aux 4608 tuyaux de l'instrument, il faut monter un escalier en colimaçon, direction l'essoufflé. Bien qu'impressionnant, cet orgue souffre d'un manque d'entretien depuis plusieurs décennies, une détérioration de l'instrument qui ne l'empêche pas d'être encore aujourd'hui utilisé et entretenu.
4: Alors là, on est vraiment dans l'instrument. Hein.
2: Alors, par la famille Elliott.
4: Alors forcément, on est organiste, on joue un peu bourrin. Et ça, c'est quand même le taux de décibel d'un avion au décollage. Hein.
2: Même s'il donne l'impression d'être en bonne santé, le grand orgue de la cathédrale de Nice a besoin d'une restauration.
4: Là, on a l'impression d'être dans le métro parisien quand les portes se referment.
2: Antoine Elliott et son père, Stéphane Elliott, ont donc créé une association qui s'appelle les Amis de l'Orgue de la cathédrale de Nice pour participer à cette restauration. Ils seront d'ailleurs tous les deux en concert le 14 mai prochain.
0: Un reportage signé Stevlan Chesi Gostovic. Alors que la Marine nationale fête cette année ses 400 ans, la Poste émet un timbre spécial illustré par le bashi, couvre-chef mythique apparu en 1829 dans les effets officiels de la Marine. Est reconnaissable à sa coiffe blanche, sa bande noire, son inscription dorée et son pompon rouge. Il a été présenté ce timbre hier en avant-première à Toulon notamment. Sa sortie nationale est prévue aujourd'hui. Il est tiré à 594 000 exemplaires et vendu 1,52€. C'est la fin de ce journal. Belle journée à toutes et à tous.
5: h10 sur RCF Notre-Dame, merci d'être avec nous. Vous pouvez nous suivre en vidéo, en direct sur la chaîne YouTube de Radio Notre-Dame. La France vous aime. En clôturant hier sa visite d'État en Arménie, Emmanuel Macron a adressé un message d'amitié, un message pro-européen également. L'Europe a besoin de vous, a-t-il dit au peuple arménien, 3 ans après l'invasion azerbaïdjanaise dans le Haut-Karabakh et la fuite des Arméniens de la région. On va s'intéresser à ce petit territoire, l'Arménie, à peine plus grand que la Bretagne, mais territoire stratégique et symbolique pour la France. Et pour en parler, on reçoit ce matin Tigran Yegavian.
6: Oui, chercheur à l'Institut des chrétiens d'Orient, également géopolitologue et spécialiste de l'Arménie, auteur de l'ouvrage Géopolitique de l'Arménie, c'est aux éditions Bibliomonde.
5: Bonjour Tigran Yegavian. Bonjour. Merci beaucoup d'être avec nous. Quand Emmanuel Macron dit au peuple arménien « La France vous aime », est-ce que vous le croyez ?
7: Je dirais que c'est de l'émotion, ça mange pas de pain de nous aimer, mais s'ils aimaient vraiment les Arméniens, pourquoi il n'est pas venu en Arménie lors du blocus du Haut-Karabakh en 2022-2023, lorsqu'il y avait une vraie urgence humanitaire, une assistance...
5: Des membres de son parti s'étaient exprimés à l'époque, on se rappelle Nathalie Loiseau qui était venue sur ce plateau.
7: Absolument, oui, Nathalie Loiseau, je pense aussi à Jean-Christophe Buisson, un peu des figures arménophiles, Sylvain Tesson, François-Xavier Bellamy, qui sont des soutiens à la première heure de la cause arménienne, donc il y avait une vraie urgence humanitaire. On attendait du président Macron des gestes très forts pour casser ce blocus, un peu comme François Mitterrand l'avait fait à Sarajevo en 92. Et il ne l'a pas fait, il n'est pas venu. La France a manqué à son devoir d'amitié et d'assistance, mais on comprend aussi les enjeux géopolitiques. Et aujourd'hui, en fait, il y a un contexte très, très spécifique. C'est quoi ? C'est qu'il y a des élections en Arménie en juin.
5: Le 7 juin.
7: Le 7 juin, un peu comme il s'est passé en Moldavie. Il était venu soutenir la candidate pro-européenne moldave à ses présidentielles très tendues. En Arménie, c'est à peu près la même chose, parce qu'on a un gouvernement qui soutient le pivot géopolitique vers l'Occident, un rapprochement. Qui crousse, qui énerve énormément la Russie. Donc on s'inscrit, l'Arménie aujourd'hui, elle est un petit peu otage de cette nouvelle tectonique géopolitique entre les forces pro-russes et les forces pro-occidentales. Macron vient en soutien donc à ce gouvernement pro-occidental. La question, c'est quelles vont être les conséquences sur le terrain.
8: Et avec vous, Tigrani Gavian, on va essayer de décrypter, d'analyser aussi ce que souhaite le peuple arménien, aussi la situation de politique intérieure. Mais je voudrais qu'on reste une seconde quand même sur la chute du Haut-Karabakh. Où en est-on aujourd'hui sur la situation au Haut-Karabakh ? On vous a entendu il y a peu de temps sur cette antenne, on parlait de l'effacement du patrimoine du Haut-Karabakh. Aujourd'hui, qui vit dans le Haut-Karabakh ?
7: Une très bonne question, parce que comme vous savez, l'Azerbaïdjan est un état autocratique où les informations ne circulent pas.

0: de façon aussi fluide qu'on voudrait. Le Karabakh a été annexé purement et simplement par le régime azerbaïdjanais et qui entreprend en fait des travaux d'infrastructure, des routes, des autoroutes, des nouvelles unités de logement pour repeupler aussi les Azéris qui avaient été chassés par les Arméniens mais qui habitaient dans la périphérie, pas dans l'enclave même. Mais la question, c'est que le retour massif de ces Azéris-là, il tarde à se concrétiser. Et l'autre question, c'est qu'il y a une entreprise de destruction systématique de toutes les églises arméniennes du Haut-Karabakh. Systématique, c'est pas que des faits isolés. En fait, on a un plan en plusieurs phases. On a eu un nettoyage ethnique en septembre 2023
1: qui a 120 000 Arméniens
0: qui a été condamné par la Cour internationale de justice, qui a demandé à l'Azerbaïdjan le droit au retour, hein, qui est complètement ignoré par les dirigeants européens qui sont venus soutenir la démocratie arménienne, faut le rappeler. On a 23 otages arméniens, détenus toujours à Bakou. Ce sont des responsables politiques, militaires et des civils. Toujours en otage, donc personne ne fait le cas.
1: Et puis il y a le patrimoine chrétien,
0: le patrimoine
1: avec
0: arménien,
1: la destruction de la cathédrale arménienne de Saint-Pierre-de-Dieu, il y a quelques jours, quelques semaines maintenant.
0: Et l'église de Saint-Jacques aussi a été dynamitée. Ouais. Bon, alors, le problème, c'est que c'est un ethnocide qui est en train de se passer. L'Azerbaïdjan veut broyer tout témoignage de la présence arménienne. C'est un ethnocide. Ça veut dire qu'après avoir chassé les hommes, vous détruisez les âmes qui faisaient l'identité du Haut-Karabakh. Et le Haut-Karabakh, c'est pas n'importe quoi. À la base, c'est le berceau de la civilisation arménienne. C'était son ancien bouclier. En perdant ce bouclier par rapport à son relief, l'Arménie a perdu sa profondeur stratégique.
1: Et juste, il faut expliquer quand même le Haut-Karabakh, la situation topographique en fait, parce que ça permet de comprendre la situation. C'est une enclave.
0: Bah oui, on n'a pas de carte à la radio, mais le Haut-Karabakh, c'est historiquement une enclave arménienne qui a toujours déjà. Il y a toujours un peuplement arménien majoritaire depuis des millénaires.
1: Mais c'est dans les montagnes en fait.
0: Dans les montagnes boisées, fertiles. C'est aussi un château d'eau. C'est important l'enjeu hydrique dans cette affaire. Ça a été attribué à l'Azerbaïdjan soviétique de façon arbitraire par Staline en 1921, à l'époque où Staline était le commissaire aux nationalités. Et les Arméniens du Haut-Karabakh ont toujours essayé à l'époque soviétique de retourner dans le giron de la mère patrie. Et lors de la perestroïka, donc la fin de l'URSS en 88, ils ont voté, le parlement régional de cette région autonome avait voté le rattachement à l'Arménie, qui avait été refusé par les autorités, donc sans issue une guerre. Cette guerre a été remportée par les Arméniens du Haut-Karabakh en 94, militairement, et soutenue par les Arméniens, et les Arméniens azerbaïdjanais ont eu leur revanche en 2020.
1: Et on avait parlé à l'époque d'un nettoyage ethnique. Alors il y a eu une controverse autour du terme de nettoyage ethnique des populations arméniennes du Haut-Karabakh. Pour vous, il n'y a pas de débat.
0: Je ne sais pas pourquoi il y a la controverse. Je veux dire, il y avait 125 000, 150 000 Arméniens du Haut-Karabakh en 2023. Aujourd'hui, ils ne sont même pas 10, 8. Et on apprend encore qu'il y a des rarissimes Arméniens qui sont restés, ont été encore chassés.
1: Donc, pourquoi Emmanuel Macron ne s'est-il pas prononcé sur la situation au Haut-Karabakh?
0: Parce que lui, en fait, il est dans une position. Il a un agenda géopolitique très clair. Macron veut être président de la Commission européenne. Il défend une Europe fédérale. Il est dans cette logique-là. L'Arménie, pour lui, est un bon levier pour étendre l'influence de l'Europe aux marches de l'Europe, pour affaiblir l'influence russe. Le Haut-Karabakh ne rentre pas dans sa considération. Le Haut-Karabakh a vraiment été
1: abandonné. Pour lui, c'est déjà
0: abandonné.
1: Perdu, en fait.
0: Mais même pire que ça. D'aucuns prétendent que c'est Emmanuel Macron qui, en septembre 2022, lors de la première rencontre de Prague, qui a inauguré la communauté politique européenne, Macron aurait suggéré au Premier ministre arménien de lâcher le Haut-Karabakh pour sauver l'Arménie.
1: Qui le dit ?
0: Plusieurs témoins et aussi des experts arméniens que j'ai
1: rencontrés. Par cynisme, par opportunisme, par quoi ?
0: Réel politique, rapport de force. Le Karabakh, c'était pas tenable parce qu'en droit international, il faisait partie du territoire de la République d'Azerbaïdjan. C'est-à-dire qu'il a préféré broyer le concept, le principe de droit à l'autodétermination. L'autodétermination, comme pour le Kosovo ou pour le Timor oriental, et mettre en avant plutôt ce qu'on appelle l'intégrité territoriale, ce qui est l'argument de l'Azerbaïdjan.
1: Et vous, Tigran Nigavian, ce que vous dites aussi, c'est l'enjeu culturel, l'enjeu historique, en fait.
0: Oui, c'est complètement cynique. Je veux dire, c'est très l'amitié, c'est très beau. Je veux dire, c'est comme les promesses en politique. Elle n'engage que ceux qui y croient. Et la France est l'ami de l'Arménie, certes. Mais la France, historiquement, elle a aussi lâché les Arméniens par le passé. En 1920, il y avait un projet de mandat français en Cilicie, au sud de la Turquie. Les Arméniens croyaient aux promesses françaises de restaurer un foyer national arménien. Et les Français ont lâchement abandonné l'Arménie au profit d'intérêts commerciaux avec la Turquie. Donc l'histoire se répète un petit peu. Il faut être lucide sur la réelle politique. Ouais. Et surtout, ce que fait Macron, c'est très bien pour sa communication. C'est très bien aussi pour son projet européen. Et mais est-ce que ça sert l'intérêt du peuple arménien?
1: On va l'entendre justement, Tigran Yeyavian, puisqu'il y a une séquence qui a beaucoup marqué ce voyage en Arménie. Je vous propose d'écouter quelques secondes de cette chanson, Tigran Yeyavian. Dans les cafés voisins, vous avez bien reconnu.

0: C'est Emmanuel Macron qu'on entend qui interprète la bohème lors de dîner d'État. Si je vous fais écouter cette séquence, c'est parce qu'elle a fait le tour du web, Tigrane oui, Gavian. Ben, est-ce bien sérieux?
1: C'est l'heure des réseaux sociaux. Hein. Écoutez,
0: on n'a pas le recul ici. Comment ça a été perçu en Arménie?
1: Alors, il y a deux choses. Beaucoup d'émotions parce que les Arméniens, c'est un peuple émotif. Ils considèrent les Français comme vraiment leur soutien. Macron comme un sauveur qui va descendre son cheval blanc. Deuxième chose, eh bien, la France, en fait, elle vend des armes à l'Arménie. Donc, c'est perçu avec beaucoup de. C'est très important pour l'Arménie. Elle vend des canons César, elle vend des hélicoptères Airbus de transport qui coûtent rubis sur ongle. Donc à ce prix-là,
0: qui paye,
1: que les Arméniens payent, c'est pas un cadeau. Hein. Oui. Ils payent rubis sur ongle, et même c'est beaucoup plus cher que les armes indiennes. Eh bien à ce prix-là, Macron peut bien chanter la bohème. D'ailleurs, c'est la première fois qu'on l'entend chanter en public. Moi, je pense que ça n'a pas été pris avec beaucoup de sérieux par les commentateurs arméniens. L'opposition arménienne, elle rigole aussi quand elle voit ça, parce qu'elle comprend que. Comme président français, en fait, regarde les Arméniens un peu de haut, quoi. Ouais, et vous... c'est vrai que c'est très gentil, c'est très sympathique, mais c'est pas du tout, je veux dire, c'est anecdotique, quoi.
0: Vous parlez de l'opposition arménienne, c'est important qu'on s'y arrête, puisque la politique intérieure arménienne est assez obscure pour nous qui regardons la situation depuis la France. Or, il y a des élections le 7 juin et on dit Nicole Pachignan en difficulté, en délicatesse. Quelle est votre analyse, Tigrane Gavian?
1: Moi, je vous ai dit au début de cet entretien, c'est que le Premier ministre Pachignan, parce que c'est lui chef de l'exécutif, est en campagne. Il est en campagne.
0: Donc Emmanuel Macron est venu soutenir un candidat en campagne.
1: Absolument. Visite d'État, absolument. Donc de l'émotion, un accord stratégique dénué de toute substance stratégique parce qu'on ne peut pas comparer le soutien massif apporté à l'Ukraine, hein, qui est en guerre, avec le soutien apporté à l'Arménie qui doit résister aux velléités annexionnistes de l'Azerbaïdjan qui occupe une partie de son territoire. Il faut le rappeler aussi. Et ça n'a pas été dit. Donc il y a un enjeu important aujourd'hui parce que l'Arménie est clivée. Elle est clivée politiquement entre une majorité gouvernementale qui essaie de tester au maximum les Russes, jusqu'où ils peuvent aller vers le rapprochement. L'Arménie a fait une demande... le Parlement arménien en 2025 a voté une loi pour entrer dans l'Union européenne via un référendum. Mais à ce jour, l'Arménie n'a pas déposé officiellement sa demande de candidature à l'Union européenne.
0: C'est l'intention de se porter candidat pour le moment.
1: Oui, c'est un processus de pré-candidature. Mais est-ce que les Arméniens, ont les moyens de faire partie de l'Union européenne? Est-ce qu'ils le veulent vraiment? Oui, je crois que la population voudrait parce qu'ils se sentent européens, mais il faut raison garder parce qu'il y a des réalités géopolitiques. Et les Russes sont encore là, très, très, très massivement, dans l'économie. Ils ont des leviers redoutables, le gaz qu'ils vendent.
0: On va parler des ingérences dans un instant.
1: Mais la position arménienne, malheureusement, pour l'opposition, je veux dire, n'est pas en mesure de... avoir une offre politique crédible par sa fragmentation, par l'incompétence, par les égos aussi qui sont incompatibles, et le fait aussi que certaines figures de l'opposition sont trop marquées par le passé oligarchique, kleptocratique qui a ruiné ce pays.
0: RCF Notre-Dame, nous sommes avec Tigrane Gavian, chercheur à l'Institut des Chrétiens d'Orient, géopolitologue spécialiste de l'Arménie. Tigrane Gavian, il y a dans cette campagne en Arménie un terme, le terme de corridor. Racontez-nous.
1: Alors oui, faut avoir une carte en tête, mais l'Arménie, c'est un petit verrou stratégique qui empêche la jonction entre deux pays, la Turquie à l'ouest, qui est quand même héritière du régime génocidaire ottoman, hein, qui a dévasté les Arméniens de l'Empire ottoman, et l'Azerbaïdjan, pays turcophone, anti-arménien.
0: Donc il y a deux pays qui sont hostiles à l'Arménie, voilà. C'est ça que vous nous dites.
1: Exactement, et l'Arménie, elle est coincée entre ces deux pays, qui la considère comme une incongruité. Et puis, depuis la perte du Karabakh, l'Azerbaïdjan, en fait, réclame un corridor extraterritorial au sud de l'Arménie, qui est une bande montagneuse extrêmement étroite pour faire cette jonction panturquiste. Alors, il y a eu des tentatives d'annexer ce corridor en 2022.
0: Par l'Arménie ?
1: Par l'Azerbaïdjan, contre l'Arménie, hein, qui, je rappelle, occupe 250 km² de territoire arménien. Et il y a eu l'année dernière, 2025, encore une fois, des grilles de guerre, et les Américains sont intervenus. Ils sont intervenus pour négocier, au fait, un deal basé sur une route qui serait...
0: Qu'est-ce que les Américains viennent faire là-dedans?
1: Les Américains, ils ont deux objectifs, affaiblir les Russes et les Iraniens, et faire du business. Trois objectifs. Donc l'Iran est juste à côté, les Iraniens sont contre ce corridor, les Iraniens sont voisins des Arméniens, ils veulent garder cette frontière avec l'Arménie, elle leur est précieuse, parce qu'ils ne veulent pas être complètement encerclés par des Turco-Azéris, sachant qu'il y a deux fois plus d'Azéris en Iran qu'en Azerbaïdjan, c'est important de le rappeler. Et donc, les Américains proposent un corridor avec des garanties qui sont encore très difficiles à comprendre, sur laquelle il y aurait des infrastructures pétrolières, ferroviaires, pour débloquer les voies de communication, parce qu'en fait, le Caucase du Sud est un nœud stratégique fondamental, parce qu'il relie en fait les hydrocarbures d'Asie centrale au marché européen.
0: Il y a un enjeu énergétique.
1: Énergétique, géostratégique. Énergétique parce que c'est le gaz, le pétrole de la Caspienne, et géostratégique parce que c'est la chasse gardée de la Russie qu'il faut impérativement contenir. Donc, et puis c'est aussi le voisin de l'Iran. Donc ce faisant, les Américains font une pierre plusieurs coups, les Européens les soutiennent dans ce projet parce qu'ils veulent aussi avoir des bonnes relations avec l'Azerbaïdjan.
0: Oui, parce qu'on avait vu quand même les dirigeants européens en déplacement à Bakou, c'était par cynisme?
1: Non, pas du tout, parce que pour eux c'est l'Azerbaïdjan, il faut éviter que l'Azerbaïdjan soit trop proche de la Russie. L'Azerbaïdjan, qui est un État intelligent parce qu'ils ont un vrai sens de l'État et une vraie stratégie, contrairement aux Arméniens, eh bien il faut monter les enchères hein, avec les Russes, avec les Occidentaux. Ouais. Ils ont beaucoup plus de cartes en fait à présenter, contrairement aux Arméniens qui peinent à se remettre du choc, de la catastrophe de cette guerre de 2020 et du nettoyage ethnique qui a été un véritable désastre.
0: Parce qu'on parle souvent, Tigran Yegavian, des ingérences russes en Arménie. De quoi s'agit-il et qu'est-ce qu'on dit quand on parle d'ingérence en Arménie?
1: Ces ingérences-là sont réelles. La Russie est l'ancien suzerain et toujours une puissance, je dirais, tutélaire, puisqu'il contrôle.
0: Mais quelle forme ça prend?
1: En général, l'ingérence se traduit par une désinformation, par les intox. Il y a des leviers d'influence qui font une propagande mensongère.
0: Par exemple, sur quel sujet?
1: Par exemple, le fait que la France aurait mis des déchets nucléaires en Arménie, donc des fake news contre la France. Les Russes sont obsédés par le rapprochement avec l'Europe. Ils sont obsédés, c'est vraiment une obsession, et ils ne supportent pas cette idée, c'est une ligne rouge. Hein. Donc une désinformation. Ensuite, vous avez à Moscou une diaspora arménienne très très influente, notamment la patronne du service audiovisuel public extérieur de la Russie est d'origine arménienne. Et elle, en fait, très régulièrement, elle critique de façon éhontée donc les dirigeants de la République d'Arménie, donc il faut le dire aussi. Donc il y a une volonté, je crois, de déstabiliser en interne, aussi en manipulant les médias, parce qu'il y a des médias arméniens qui sont détenus par des oligarques pro-russes. Du coup, le schéma, la scène politique et l'espace public arménien est totalement fragmenté. Et c'est ça le drame, en fait. C'est qu'on est en fait en face d'une approche binaire. Si Pachinian en joue aussi, c'est-à-dire qu'il dit
0: le
1: Premier ministre dit en gros, si vous votez pour moi, si vous votez pas pour moi, vous votez pour les Russes. Ouais. Si vous votez pas pour moi, ce sera la guerre. Ouais. Je vous offre la prospérité avec cette route. Je vous offre le rêve européen, le mirage européen, parce que regardez tous les dirigeants européens qui me soutiennent, et je vous débarrasse des Russes. Voilà le message de Pachinian.
0: Mais alors pourquoi c'est pas accepté par les populations arméniennes à cause de l'accord de paix avec l'Azerbaïdjan qu'il a signé en 2023 ?
1: Une majorité d'Arméniens sont encore dans l'apathie, c'est-à-dire qu'ils sont encore assommés par cette guerre et la tension psychologique est encore très très forte parce que l'Azerbaïdjan n'a pas renoncé en fait. Ils ne sont pas dans une volonté d'agenda de paix sincère, même s'il y a une normalisation qui est en cours. Ce tango doit se danser à deux, et si l'Azerbaïdjan fait une vraie paix des braves avec l'Arménie, je doute fort que le régime d'Aliyev pourra se maintenir parce qu'il aura perdu, si vous voulez, ce récit ontologique qui faisait qu'il était légitime aux yeux de sa population parce que c'est un tyran. La population elle est très polarisée. C'est une population qui dit nous on ne peut pas faire sans les Russes parce que le gaz que les Russes nous vendent aux Arméniens est 4 fois moins cher que le prix du marché, quoique Gazprom Arménie se sert bien au passage. Ils ont l'électricité, ils ont des leviers stratégiques. Donc ils disent c'est très bien de l'Europe, ça nous fait rêver, mais comment l'Europe peut nous aider pour la sécurité énergétique et la sécurité tout court en l'absence de propositions concrètes?
0: Tigran Yegavian, on arrive au terme de cet entretien dans une minute et je voudrais quand même vous poser cette question sur la résilience du peuple arménien. Quelle est, vous, votre espérance pour l'Arménie?
1: Une expérience de conversion. Voilà, je le dis à RCF, l'Arménie a besoin de se convertir parce que l'Église est malade, le pouvoir est malade. L'Église est malade, oui, elle est malade. Il y a une corruption du haut clergé. La preuve en est aussi qu'il y a un conflit très fort entre l'État et l'Église, que je n'ai pas le temps de développer, mais il faut une conversion. Et je dirais même changer le mot résilience, qui est un mot qui est trop, trop galvaudé par le mot résistance.
0: Résistance,
1: je préfère. C'est plus, oui.
0: Surtout que c'est un mot qui est signifiant en français.
1: La résistance, elle est fondamentale. La résistance au désespoir, je pense qu'il faut relire Bernanos, ce qu'il dit sur l'espérance. Et ça applique parfaitement au cas arménien. Les optimistes sont des imbéciles heureux, les pessimistes sont des imbéciles malheureux.
0: Mais l'espérance, c'est le désespoir surmonté, dit Bernanos.
1: Oui,
0: il y a du désespoir aujourd'hui en Arménie.
1: Oui. Et il y a une apathie, un désespoir, et l'Arménie a urgemment besoin d'un soutien aussi spirituel du Saint-Siège qui l'a trop souvent lâché par rapport à ses relations trop délicates.
0: Aujourd'hui, le Saint-Siège envoie des messages en tout positif.
1: Ah, moi, j'ai attendu une déclaration du Saint-Siège par rapport à la destruction de la cathédrale de Stepanakert. J'attends toujours.
0: Merci beaucoup. Tigrane Yegavian, chercheur à l'Institut des chrétiens d'Orient, géopolitologue, spécialiste de l'Arménie. Vous avez notamment publié Géopolitique de l'Arménie chez Bibliomonde.
2: Bonne journée.
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8: Et le soleil fait son retour aujourd'hui sur le Var, dans les Alpes-Maritimes également, avec tout de même quelques nuages ce matin, de petites averses toujours possibles, et du vent sur le littoral, des rafales jusqu'à 60 km par heure. Pour ce qui est des températures, on enregistre de 5 à 14 degrés. Ce matin, il fait 9 à Roquebillière, 11 à Grasse, Saint-Maximin à Sainte-Baume, 13 à Nice ou Toulon. On attend jusqu'à 23 au meilleur de la journée. Les prévisions pour ces prochains jours. De nouveau, des nuages. Demain, des orages pourraient éclater sur l'arrière-pays niçois dans l'après-midi. Demain, le ciel restera couvert. Vendredi, de la pluie à partir de la fin de journée. Samedi, dimanche devrait être arrosé. C'est la fin de cette météo. Belle matinée à toutes et à tous.
0: À suivre le journal de Radio Vatican avant la chronique culture de Valérie de Marnac.
9: Le pape répond aux nouvelles attaques de Donald Trump accusant Léon XIV d'être conciliant envers l'arme nucléaire iranienne. Si quelqu'un veut me critiquer pour avoir proclamé l'évangile, qu'il le fasse en disant la vérité, a expliqué le Saint-Père hier soir. Rappelons la priorité de l'Église, annoncer l'évangile et la paix, des mots prononcés alors que le secrétaire d'État américain Marco Rubio sera demain au Vatican. L'Arménie se rapproche un peu plus de l'Europe et de la France en particulier. Hier à Erevan, un partenariat stratégique a été signé au dernier jour d'une visite d'Emmanuel Macron. Les détails à suivre. Dans ce journal également, la Roumanie de nouveau en plein chaos politique. Le gouvernement libéral est tombé hier suite à une motion de censure. Nous retrouverons notre correspondant à Bucarest. Nous vous emmènerons également au Brésil où le gouvernement Lula lance un vaste programme pour désendetter les ménages. Et puis dans notre dossier, gros plan ce matin sur l'Allemagne où le chancelier Merz est arrivé au pouvoir il y a tout juste un an. Il y bat des records d'impopularité. L'Allemagne où 5000 soldats américains doivent bientôt se retirer. Un tournant stratégique confirmé par la Maison-Blanche dont nous parlerons avec notre invité à la fin de ce journal.
10: Radio Vatican, le journal, Olivier Bonnel.
9: Bonjour, la mission de l'Église est de proclamer l'Évangile, de prêcher la paix. Si quelqu'un veut me critiquer pour avoir proclamé l'Évangile, qu'il le fasse en disant la vérité. À la suite du cardinal Pietro Parolin, hier matin, le pape Léon XIV a donc lui-même commenté les dernières déclarations critiques du président américain Donald Trump. Le Saint-Père qui s'exprimait hier soir devant les journalistes à la sortie du palais Barberini à Castel Gandolfo. Jean-Charles Puzzolu.
11: La Chiesa da anni ha parlato contro tutte le armi nucleari, quindi
10: L'Église s'est prononcée contre toutes les armes nucléaires depuis des années. Il n'y a donc aucun doute là-dessus, a déclaré Léon XIV hier soir en réponse aux affirmations du locataire de la Maison Blanche, selon lequel le souverain pontife états-unien jugerait acceptable que l'Iran possède l'arme nucléaire, mettant ainsi les catholiques en danger. Donald Trump s'est exprimé à l'occasion d'une interview télévisée sur une chaîne catholique conservatrice américaine, réitérant les propos tenus trois semaines plus tôt et déjà démentis par le pape lui-même. Pendant son voyage en Afrique, Léon XIV avait répondu à deux reprises. D'abord pour préciser qu'il n'était pas un homme politique, sa mission est d'annoncer l'évangile et pour cette raison, il continuera à s'élever contre la guerre en défendant la voie du dialogue et du multilatéralisme pour parvenir à la paix. Je ne pense pas que le message de l'évangile doive être détourné comme certains le font, avait aussi lancé Léon XIV. Le pape recevra demain matin Marco Rubio au Vatican avec pour souhait de parvenir à un climat de confiance et une bonne compréhension mutuelle. Le secrétaire d'État américain a dès hier soir tenté d'éteindre les flammes, soulignant la collaboration étroite et de longue date entre les États-Unis et le Saint-Siège, en matière d'aide humanitaire notamment.
2: Jean-Charles Puzolu est demain. Marco Rubio est donc attendu à 11h30 au Palais apostolique où il sera reçu par Léon XIV, le secrétaire d'État américain qui s'entretiendra ensuite avec le cardinal Parolin. Après à peine 24 heures, Donald Trump décide de suspendre l'opération Projet Liberté dans le détroit d'Ormuz, destinée à aider les navires bloqués à circuler dans le détroit. Le temps de voir, a-t-il dit, si un accord pouvait être finalisé et signé avec l'Iran. Le président américain qui a évoqué de grands progrès dans les négociations. Hier, les gardiens de la révolution iranienne avaient promis une riposte ferme aux navires qui tentent de franchir le détroit d'Ormuz autrement que par le trajet qu'ils imposent. Dans le même temps, Téhéran qui pousse encore pour une solution diplomatique. Le chef de la diplomatie iranienne, Abbas Araghchi, est en Chine depuis hier et s'est entretenu à Pékin avec son homologue Wang Yi, la Chine qui est la principale importatrice de pétrole iranien. Emmanuel Macron a conclu hier soir sa première visite d'État en Arménie en signant avec le Premier ministre Nikol Pachinian un partenariat stratégique qui comprend plusieurs accords bilatéraux dans les domaines de la défense ou de la culture, en passant par le commerce ou les transports. Le président français qui s'est félicité que la France devienne ce qu'il appelle le partenaire de référence de l'Arménie et que le pays du Caucase ait fait le choix de se tourner vers l'Europe. Cette visite s'est déroulée en marge de deux sommets entre l'Arménie et l'Europe. Elle visait à renforcer l'amitié historique entre Paris et Yerevan, en même temps que la position de l'Arménie face aux autres pays de la région. Les précisions de Marie-Christine Bonzon.
11: Le partenariat stratégique signé par Emmanuel Macron et Nikol Pachinian a pour objectif de soutenir le développement et la sécurité de l'Arménie et de renforcer les relations entre ce pays et la France, où vit la plus grande diaspora arménienne après celles établies en Russie et aux États-Unis. Le partenariat comprend des accords de coopération portant sur la défense, la recherche et l'innovation, l'intelligence artificielle, la cybersécurité ou encore les semi-conducteurs. La France va développer son programme de formation des forces armées de l'Arménie. Elle va livrer 6 hélicoptères à l'armée et aux forces spéciales arméniennes, un contrat qui fait suite à la commande de 3 radars et de 36 canons César. Sur le plan économique, la France va contribuer à la construction du tunnel stratégique de Barghouchat, situé sur l'axe routier nord-sud en Arménie. Le président français a salué le choix du Premier ministre de tourner l'Arménie vers l'Europe, et ce, malgré les avertissements lancés par la Russie de manière à peine voilée. La vocation de l'Arménie est européenne, a déclaré le président Macron. Marie-Christine Bonzon, pour Radio Vatican.
2: L'Ukraine accuse la Russie de nouvelles frappes aériennes alors que Kiev avait annoncé hier une trêve unilatérale. Hier, au moins 28 personnes ont été tuées dans des bombardements, parmi lesquels 12 à Zaporijja. Ce matin, Kiev annonce des tirs de pas moins de 108 drones et 3 missiles sur son sol. Une attaque ukrainienne de drones sur la Crimée occupée aurait par ailleurs fait 5 morts hier soir selon les autorités russes. La Roumanie plonge une nouvelle fois dans la crise politique. Le gouvernement a été destitué hier par une motion de censure initiée par les sociaux-démocrates, anciens partenaires d'une coalition gouvernementale qui se définissait comme pro-occidentale. Mais pour renverser le cabinet roumain, les sociaux-démocrates se sont alliés à l'extrême droite. L'équation devient très compliquée. Les détails avec notre correspondant à Bucarest, Alex Diaconescu.
12: Après avoir adopté plusieurs paquets successifs de mesures d'austérité, le premier ministre libéral Ilie Bolojan a finalement provoqué l'ire de ses partenaires sociaux-démocrates par son intention de réformer des institutions et des entreprises de l'État parasitées depuis des décennies par la clientèle politique des partis au pouvoir. Finalement, le PSD a mis en œuvre ses menaces et quitté la coalition gouvernementale pour se joindre ensuite aux populistes de l'Alliance pour l'Union des Roumains et initier une motion motion de censure votée mardi par une majorité confortable de sénateurs et députés. Désormais, c'est au président roumain Nicu Șordan d'entamer des consultations avec les principaux partis parlementaires et de proposer un premier ministre. La mission du chef de l'État est presque impossible à cause de l'actuelle arithmétique parlementaire. Les libéraux et les réformateurs de l'Union Sauver la Roumanie se sont déclarés prêts à passer en opposition. Seule une alliance entre les sociaux-démocrates et l'extrême droite pourrait réunir une majorité parlementaire, une option que le président Nicu Șordan n'a jamais prise en compte. Jusqu'ici. De Bucarest, Alex Diaconescu pour Radio Vatican.
2: Partons à présent au Brésil, où le président Lula da Silva fait un geste pour éponger les dettes de ses citoyens les plus modestes. Le gouvernement brésilien vient en effet de lancer un vaste programme en ce sens, avec près de 81 millions de débiteurs. De nombreuses familles brésiliennes sont submergées par les dettes.

0: Les explications de notre correspondante Sarah Cozzolino.
1: Paris en ligne, facilité d'accès au crédit, taux d'intérêt très élevé, hausse du coût de la vie. Les raisons pour s'endetter au Brésil ne manquent pas. Près de 80% des ménages sont endettés et n'arrivent pas à sortir la tête de l'eau. Un tiers de leur salaire est dédié au remboursement de ces dettes. La situation est si grave que certains ménages s'endettent pour rembourser un crédit. C'est la raison pour laquelle Lula a annoncé un nouveau programme pour lutter contre l'endettement. Pendant 3 mois, les Brésiliens vont pouvoir renégocier leurs dettes en les étalant sur 4 ans, avec des réductions allant de 30 à 90%. Pour participer au programme, leurs revenus ne doivent pas dépasser 5 salaires minimum, soit 1400 euros. Une mesure similaire avait été mise en place il y a 3 ans, mais à moins de 6 mois de l'élection présidentielle, le programme est aussi politique. Après plusieurs revers au Congrès, Lula essaie de regonfler sa popularité face à son principal rival, Flavio Bolsonaro, fils de l'ancien président d'extrême droite. À Rio de Janeiro, Sarah Cozzolino pour Radio Vatican.
0: Le président du Guatemala a annoncé hier avoir nommé un successeur à la procureure générale du pays, Maria Consuelo Porras. Celle-ci est sanctionnée par les États-Unis et l'Union européenne pour corruption et avec qui elle est en conflit ouvert. Et puis, bande bleue, rouge et blanche et manches bouffantes, c'est l'uniforme le plus reconnaissable au Vatican, celui bien sûr de la garde suisse. En ce 6 mai, jour anniversaire du sacrifice des gardes pour protéger le pape lors du sac de Rome, 28 nouvelles recrues de la garde pontificale prêteront serment cet après-midi dans la salle Paul VI au Vatican. Une messe actuellement est présidée dans la basilique Saint-Pierre en présence de ces gardes suisses. Messe présidée par le cardinal Parolin. Ces recrues donc qui prêteront serment cet après-midi dans la salle Paul VI. Une cérémonie solennelle en présence du pape Léon XIV et du président de la Confédération helvétique Guy Parmelin. Toutes les informations sont évidemment à retrouver en détail sur notre site vaticannews.va. Il y a tout juste un an, le 6 mai 2025, Friedrich Merz prenait les rênes de l'Allemagne. Le chancelier à la tête d'une coalition qui rassemble chrétiens-démocrates, sociaux-démocrates et libéraux reste très impopulaire, à peine 20% d'opinion favorable. Merz qui s'est par ailleurs récemment aliéné les États-Unis avec ses récentes déclarations critiquant le manque de vision de Donald Trump dans sa guerre au Moyen-Orient. Conséquence, Washington a annoncé le retrait prochain de 5000 soldats américains stationnés en Allemagne sur les 36 000 présents. Cette réduction du parapluie américain provoque de nombreux remous à Berlin et confirme surtout le tournant stratégique des États-Unis de se passer de plus en plus de ses alliés européens. On en parle ce matin avec notre invité Renaud Bellet, spécialiste de l'Allemagne. Il est le co-directeur de l'Observatoire de la Défense à la Fondation Jean Jaurès à Paris.
2: Le président Trump cherche en quelque sorte à sanctionner le Friedrich Merz pour son comportement par rapport aux États-Unis. Et donc ici, c'est un symbole politique. Mais il y a aussi un mouvement de fond plus important, puisque depuis le président Obama, il y a un basculement en fait des forces américaines vers l'Asie, puisque les États-Unis considèrent que le principal enjeu pour eux, c'est la rivalité systémique avec la Chine, et que la Russie est certes un problème, mais plus un problème que l'on peut déléguer aux Européens. Donc ici, l'idée n'est pas de retirer toutes les forces, hein, mais on voit ici qu'on a véritablement en fait une évolution structurelle de la défense américaine qui considère que l'Europe est un enjeu, mais pas la priorité, alors que l'Asie, elle est devenue.
3: Pour l'Allemagne, cette présence américaine, elle est quand même fondamentale.
2: Historiquement, l'Allemagne a sous-investi dans sa défense. Elle dépensait très peu, beaucoup moins en part de PIB que la France. Parce qu'en fait, justement, l'Allemagne a eu une tradition de démilitarisation jusqu'en 1955. Elle n'avait plus d'armée. Et ensuite, elle a eu une armée qui était quand même sous le contrôle de l'OTAN et des États-Unis. Et donc, ils ont préféré, après la fin de la guerre froide, de réduire fortement leur défense et les dépenses militaires pour se consacrer au commerce et à l'industrie. Et ils l'ont fait en supposant que la présence américaine et la protection américaine de l'Europe seraient continues. Donc, en fait, il y a eu ici un peu un non-dit entre l'Allemagne et les États-Unis. Les États-Unis assurant une protection de l'Europe par défaut, et l'Allemagne acceptant cette protection en contrepartie d'une liberté du commerce.
3: L'Allemagne s'était-elle préparée à une telle décision ?
2: L'Allemagne a toujours espéré que les Américains resteraient les protecteurs de l'Europe et n'ont pas cherché, comme la France, à avoir une autonomie stratégique. Et le changement est vraiment arrivé avec l'invasion de l'Ukraine par la Russie, qui a forcé les Allemands à reconsidérer le fait qu'ils devaient assumer leur défense, au moins en partie. En fait, on voit qu'on a une transformation qui s'est accélérée, avec bien sûr la nécessité de donner des moyens beaucoup plus importants, parce qu'en fait, il faut garder en tête que

0: L'Allemagne n'a pas beaucoup dépensé pour sa défense entre 1990 et 2022. Et il y a un effet de rattrapage et un effet de transformation en même temps. C'est une transformation qui va prendre du temps, puisqu'en fait, elle doit se faire en trois temps, entre aujourd'hui et 2039. D'ici 2029, c'est un réarmement. Jusqu'en 2035, c'est un élargissement des moyens vers de nouvelles capacités, notamment en défense aérienne. Et ensuite, c'est vraiment une capacité à être le leader de la défense en Europe entre 2035 et 2039.
1: Cette façon des Américains de remettre en jeu l'Alliance Atlantique, est-ce que ce n'est pas une chance pour l'Allemagne et l'Europe de se prendre en main au niveau des 27, précisément, voire même plus, puisqu'on peut-être pas forcément écarter le Royaume-Uni.
0: Tout à fait. En fait, on l'a vu avec la communauté politique européenne qui a été lancée par le président Macron. Elle va tenter d'élargir en fait l'action collective politique et donc d'un certain sens militaire en Europe au-delà de la simple des simples pays de l'Union européenne. Mais il est certain que si les États-Unis avaient mis une pression sur les Européens pour qu'ils dépensent plus, mais sans avoir le côté véhément du président Trump, il est certain que les choses auraient évolué très lentement, voire pratiquement pas. Aujourd'hui, l'Allemagne ou les autres pays ont conscience que de toute façon, on ne peut plus faire confiance aux États-Unis pour venir de manière automatique en appui des opérations qui pourraient se dérouler sur le territoire européen. Du côté allemand, aujourd'hui, on est plutôt dans une logique défensive qu'offensive, mais on veut être capable de se défendre

0: Chaque mercredi, nous vous retrouvons. Valérie de Marnac, bonjour Valérie.
1: Bonjour Pierre-Hugues.
0: Ben oui, il est sorti cinéma et cette semaine, vous nous présentez le film « C'est quoi l'amour ?» de Fabien Gorgeard, une comédie de remariage vue sous un angle assez original.
1: Oui, même si nos auditeurs connaissent probablement cette particularité du droit ecclésial qui permet à des couples mariés devant Dieu de demander, à la suite d'un procès dans des conditions bien particulières, la nullité de leur mariage. Alors, pas vraiment de quoi rire jusqu'ici.
0: Effectivement.
1: Sauf que le réalisateur y a vu un formidable sujet de comédie et que c'est très réussi. Alors, sans aucun dénigrement ni critique, il en profite pour nous faire réfléchir à ce qu'est l'amour, à sa pérennité dans le temps et aux liens familiaux qui nous unissent en général. Et l'histoire, c'est celle de Marguerite et de Fred, merveilleusement jouée par Laure Calamy et Vincent Macaigne. Ils ont été mariés il y a de nombreuses années, ils ont eu une fille, Léa, puis ils ont divorcé. Et Marguerite, elle, a refondé un foyer, mais Fred vient la voir pour lui annoncer qu'il souhaite se remarier à l'église.
2: Moi, c'est Marguerite. Dans ma vie, il y a Sofiane et notre fille Raphaël.
3: Les petits copains, les devoirs, le sport, tout rentre pas.
4: C'est pas les petits copains, c'est le petit copain.
5: On peut parler de tout ça à la maison. Merci. Tu prends ça comme un exercice, c'est des choses qui arrivent.
2: Il y a aussi Léa.
6: Bon,
2: la fille que j'ai eue avec mon ex, Fred.
7: Toi et moi, on s'est mariés à l'église et je peux pas m'y remarier, tout simplement parce qu'on peut pas se marier deux fois à l'église.
2: Tu vas te marier ?
7: Ah oui.
2: Bon, et du coup, il y a aussi Chloé,
8: la compagne de Fred. Je dois signer quoi ?
7: C'est un peu plus compliqué qu'une signature, mais enfin, c'est pas la mer à boire. Hein.
9: Est-ce avec lui que vous avez perdu votre virginité ?
10: Il a pas arrêté de sous-entendre que j'étais une énorme pute parce que toi, t'as dit que j'avais couché avec tout le monde, à tout va.
7: Non, non, attends.
11: Qu'est-ce que tu fous avec une ultra-cato, toi ?
7: Je la meilleure, toi.
12: C'est au Vatican que le dossier sera traité. Oh. Plutôt sympa comme châtiment. Un petit voyage à Rome.
13: Ça me ferait trop plaisir de venir.
14: Hein? Moi aussi, je viens.
15: Tom, il dit qu'il pourrait venir, ses parents, ils sont chauds.
16: Moi, je me débrouille super bien en italien et je connais hyper bien la ville, je suis un super guide.
1: Ah bah oui, tu viendrais.
0: Eh bien, ça promet. Donc, Valérie, cette demande de remariage à l'église va entraîner tout ce petit monde beaucoup plus loin qu'il ne pensait.
1: Oui, alors, d'abord, le film est tendre, drôle. Ils sont tous bienveillants les uns pour les autres. Ils souhaitent que tout se passe bien. Mais les questions posées font naître un fond de gravité chez Fred. Quelles conséquences pour leur fille si leur mariage est reconnu en nullité ? Doit-on vraiment prouver qu'un amour n'a pas existé, ou bien au contraire, reste-t-il présent malgré la séparation? En tout cas, sur la procédure canonique en tant que telle, le réalisateur s'est beaucoup documenté, il a rencontré toutes les parties prenantes, des couples, des avocats, des ecclésiastiques, des théologiens, et il a retenu ce qui pouvait nourrir une comédie, notamment le grand écart entre les questions très terre-à-terre, même parfois la limite de l'absurde de l'instruction, et puis le gouffre existentiel que cela ouvre pour les personnes concernées.
0: La famille recomposée, c'est un peu le thème de prédilection de la film de ce réalisateur.
1: Oui, alors disons déjà que c'est une réalité sociale aujourd'hui et que lui en est un fin observateur. Donc c'était effectivement déjà au cœur de son film précédent, La vraie famille, qui était un mélo, lui, assumé sur une famille d'accueil. Ensuite, dans son premier long métrage, c'était Diane à les épaules. Il s'attaquait avec beaucoup de finesse à un sujet difficile, la grossesse pour autrui. Et il nous faisait déjà réfléchir à la nature de nos attachements. Et alors cette fois, donc, il change totalement de registre avec cette comédie plutôt du redivorce. Alors on est très proche de la screwball comédie, hein, ce genre très en vogue à Hollywood dans l'entre-deux-guerres, dont un des plus célèbres est sans doute New York Miami de Frank Capra. Et il en emprunte tous les ingrédients, hein, des personnages féminins forts et émancipés. Laure Calamy, des situations burlesques autour de la rupture et du mariage, et puis des dialogues vifs et rapides, et finalement une trame de fond au final assez morale, où chacun trouve sa vérité.
0: Le film de la semaine, c'est signé Fabien Gorgeard, C'est quoi l'amour ? Film qui a obtenu le grand prix au festival du film de comédie de l'Alpe d'Huez, film donc sur les nullités de mariage. À suivre dans une minute la prière du matin, et puis ce sera le saint du jour, bienheureuse prudence à l'honneur aujourd'hui.
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1: h 50 sur RCF Notre-Dame, je vous propose de prendre un temps de prière. Là où vous êtes, dans votre quotidien, posez-vous pour écouter l'évangile de Saint-Jean et pour rentrer dans la prière, je vous propose de faire un signe de croix, d'allumer une bougie et de vous agenouiller, si vous le pouvez, devant une icône ou un coin prière. Nous écoutons donc les premiers versets du 15e chapitre de Saint-Jean, commentés par la pasteur Magali Girard.
2: En ce temps-là, Jésus disait à ses disciples: « Moi, je suis la vraie vigne, et mon Père est le vigneron. Tout sarment qui est en moi, mais qui ne porte pas de fruit, mon Père l'enlève. Tout sarment qui porte du fruit, il le purifie en le taillant, pour qu'il en porte davantage. Mais vous, déjà, vous voici purifiés grâce à la parole que je vous ai dite. Demeurez en moi, comme moi en vous. » De même que le sarment ne peut pas porter de fruits par lui-même s'il ne demeure pas sur la vigne, de même, vous non plus, si vous ne demeurez pas en moi. Moi, je suis la vigne et vous les sarments. Celui qui demeure en moi et en qui je demeure, celui-là porte beaucoup de fruits, car en dehors de moi, vous ne pouvez rien faire. Si quelqu'un ne demeure pas en moi, il est comme le sarment, jeté dehors et il se dessèche. Les sarments secs, on les ramasse, on les jette au feu et ils brûlent. Si vous demeurez en moi et que mes paroles demeurent en vous, demandez tout ce que vous voulez et cela se réalisera pour vous. Ce qui fait la gloire de mon Père, c'est que vous portiez beaucoup de fruits et que vous soyez pour moi des disciples. »
3: La centralité de Jésus est tellement soulignée dans ce passage qu'il semble qu'il soit impossible à celui ou celle qui veut être disciple de Christ de se définir autrement que comme un sarment de vigne. Ce n'est pas si évident pour nous car le sarment, ce n'est qu'une partie de la vigne, un végétal. Être végétal pour un humain, c'est rarement une ambition, même s'il s'agit d'une des plantes les plus importantes dans la culture judéo-chrétienne. Le végétal, c'est un être passif dont les humains, jardiniers ou vignerons dans la Bible, doivent s'occuper. Alors pourquoi Jésus s'adresse ainsi à ses disciples? Faut-il comprendre qu'une certaine passivité est nécessaire à tout disciple? Pourtant, cela ne semble pas être le cas lorsque plus tard, Jésus les envoie sur les chemins pour apporter la guérison. Et pourtant, il insiste, le sarment ne peut porter du fruit s'il ne demeure pas sur la vigne. C'est un indice pour nous. Il s'agit de porter du fruit, c'est-à-dire de partager ce qu'on a reçu et de le mettre à disposition des autres êtres vivants. De même que la vigne peut se répandre en offrant ses fruits à la consommation des oiseaux, des petits mammifères par exemple, eh bien de même l'évangile sera porté à travers toute la terre par le partage que les disciples en permettront avec toutes et tous. Pour cela, les disciples sont encouragés par Jésus à rester en relation directe, forte avec lui, et à se nourrir de son enseignement, comme la sève de la vigne nourrit les nouvelles branches que sont les sarments. Si cette parabole peut effrayer par sa radicalité, nous pouvons aussi la recevoir comme un végétal, c'est-à-dire comme celui ou celle qui nourrit le monde, qui est à la base de toute la chaîne alimentaire dans la création. Malgré les épreuves que nous vivons, la sécheresse, la taille, nos deuils, nos solitudes, nous savons que le Père espère en nous, qu'il prend soin de nous pour que nous portions du fruit à partager largement. Que sa parole soit la sève qui nous nourrit et que les végétaux autour de nous témoignent de sa gloire dans nos cœurs pour nous encourager sur le chemin avec le Christ.
2: Notre Père qui es aux cieux, que ton nom soit sanctifié, que ton règne vienne, que ta volonté soit faite sur la terre comme au ciel. Donne-nous aujourd'hui notre pain de ce jour. Pardonne-nous nos offenses, comme nous pardonnons aussi à ceux qui nous ont offensés. Ne nous laisse pas entrer en tentation, mais délivre-nous du mal. Car c'est à toi qu'appartiennent le règne, la puissance et la gloire pour les siècles des siècles. Amen.

0: Michel Wackenheim, moi je suis la vigne, voici le chant qui clôturerait notre temps de prière ce matin. C'est Magali Girard qui faisait le commentaire de l'Évangile. Il est 8h56 sur RCF Notre-Dame. Merci de vous réveiller avec nous, de commencer votre journée, puisque, oui, je crois qu'on peut le dire, Clara.
1: Il est 9h presque.
0: Il est 9h. Alors, vous nous avez apporté du pain en studio. On essaiera de savoir dans quelques minutes pourquoi. J'ai hâte de savoir. Mais aujourd'hui, la première des choses à savoir, Clara, c'est que nous fêtons les prudences.
1: Oui, pour la bienheureuse Prudence, on va remonter au 15e siècle. C'est la fondatrice d'un couvent de religieuses augustines à Côme. Son vrai nom, Prudence Castori, accompagnée d'un petit dicton, Pierre-Hugues, à la Sainte Prudence, s'il fait du vent, les moutons dansent.
0: Alors on dit pas il fait du vent. Alors excusez-moi d'aller à l'encontre.
1: S'il y a du vent.
0: Oui, s'il y a du vent, mais ça, je pense qu'en termes de pied, on n'y sera pas. Parce que je crois qu'il y a quand même une musicalité dans les dictons. Bon, bref.
1: Alors, vous ce êtes que je désagréable. Vous propose,
0: c'est qu'on quitte l'Italie et Prudence Castori et on part au Canada, Clara.
1: Allez, ok. Au 18e siècle, cette fois, je vous propose de partir à la rencontre du premier pasteur de la Nouvelle-France, François de Laval, arrivé au Québec en juin 1759 à 36 ans. Le missionnaire français est nommé évêque d'un immense territoire qui s'étendait des rives du Saint-Laurent jusqu'à celle du Mississippi. Ce pasteur infatigable visite ses paroisses à pied, en bateau ou en raquette. Oui, au Canada, Pierre-Hugues, il y a souvent de la neige.
0: Ça, c'est vrai.
1: Il vivait pauvrement, en mendiant son pain et son gîte, et les colons français arrivaient peu à peu et s'installaient sur des bandes de terrain le long du fleuve, les pieds dans l'eau.
0: Vous avez déjà été au Canada ?
1: Non, c'est un rêve. Alors, il paraît qu'il fait très très froid.
0: Ah oui,
1: et quand vous mettez la clim, je ne suis pas bien. Donc
0: Oui, c'est vrai. En plus, la clim, elle n'est pas haute là. Bon. En tout cas, moi non plus, je n'ai jamais été au Canada, mais le premier évêque pasteur de la Nouvelle-France n'a jamais cessé de bâtir, d'organiser, d'instruire.
1: Et oui, c'était un fin pédagogue. Il se bat aussi contre le trafic d'eau de vie que des colons entretenaient en échange de fourrure avec des Amérindiens, car l'alcool faisait des désastres chez les autochtones. Issu de la grande noblesse, lui, François de Laval, choisit une vie humble, soignant les malades, faisant leur lit, donnant l'extrême onction aux Indiens.
0: Il meurt en odeur de sainteté, épuisé en 1708.
1: Ouais, le nombre de paroisses était passé de 5 à 35. Les prêtres et les religieuses étaient une centaine, dont un bon pourcentage de Canadiens. Canonisé en 2014 par le pape François, Monseigneur de Laval est le premier évêque de l'Amérique du Nord, le fondateur de l'Église canadienne et un fervent défenseur des Amérindiens.
0: On vous retrouve dans deux minutes pour les informations, Clara. Bévilacqua, merci beaucoup, le saint du jour.
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0: RCF Notre-Dame, nous sommes le mercredi 6 mai, bienheureuse Prudence à l'honneur aujourd'hui. Il est précisément 9h. Et à la une ce matin, Clara Bévilacqua, Kiev accuse Moscou d'avoir violé son cessez-le-feu unilatéral.
1: Avec 108 drones et 3 missiles, une journée meurtrière en Ukraine hier a fait plus de 20 morts et de nouvelles attaques ont été signalées ce matin. Donald Trump suspend l'opération militaire démarrée hier dans le détroit d'Ormuz qui visait à escorter des navires hors de la zone. Le président américain espère ainsi signer un accord avec l'Iran. Face à cette guerre au Moyen-Orient, le Premier ministre promet de revoir à la hausse les aides carburants. De son côté, Total Energy menace de mettre fin au plafonnement des prix prix à la pompe si une taxe sur les super profits liés à la guerre est adoptée. Amazon va investir 15 milliards d'euros en France avec 7000 emplois à la clé, des dépenses étalées sur 3 ans, consacrées notamment à la construction de 4 nouveaux sites logistiques.
0: Marco Rubio au Vatican, demain, que peut-il dire au pape ? On se pose la question dans le débat du jour dans 10 minutes.
6: Mais avant votre journal local, bonjour Pierre-Hugues, bonjour à toutes, bonjour à tous. Cela vient entraver l'engagement citoyen et solidaire, estime le président de l'association Tous Citoyens à Nice, qui avec le Parti communiste dénonce une recrudescence de menaces ou d'insultes de la part de militants d'extrême droite. Lui prévoit notamment le déploiement de réseaux multi-usages du canal de Provence. Dans ce journal, on s'intéresse également au projet Varbleu destiné à sécuriser l'accès en eau dans le département. Et en fin d'édition, on visitera l'orgue de la cathédrale Sainte-Réparate à Nice, aujourd'hui en mauvais état, une association espère pouvoir le faire restaurer. La météo, retour du soleil aujourd'hui dans le Var, un ciel toujours un peu couvert ce matin dans les Alpes-Maritimes, de petites averses possibles. Le soleil va finir par s'imposer, notamment sur le littoral cet après-midi, où il y aura encore un peu de vent, des rafales jusqu'à 60 km par heure. Les températures comprises entre 5 et 14 degrés ce matin. On attend jusqu'à 23 au meilleur de la journée.
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6: Courrier d'insultes, menaces explicites, intimidations, campagnes de dénigrement et déferlement de propos violents sur les réseaux sociaux. Depuis les dernières élections municipales et le retour d'élus communistes dans 17 communes de notre département, nous constatons une recrudescence alarmante de comportements haineux et inacceptables. Ces agissements portés par des militants d'extrême droite constituent une attaque grave non seulement contre les communistes mais contre les principes même de notre démocratie. Les mots dans un communiqué du secrétaire départemental du Parti communiste français dans les Alpes-Maritimes, Julien Picot, par ailleurs conseiller municipal d'opposition à Nice et élu métropolitain. Nous appelons à une réaction claire et ferme des institutions locales pour condamner sans ambiguïté ces actes, poursuit-il. Phénomène que dénoncent également des associations comme Tous Citoyens. David Nakache, son président.
8: La crainte des répressions de groupuscules et d'actions violentes de groupuscules néofascistes viennent entraver l'engagement citoyen, l'engagement solidaire. Il faut impérativement tendre la main, aider son prochain, accueillir, avoir de la compassion et de l'entraide, défendre des valeurs de fraternité, de solidarité.
9: Elles sont en danger ?
8: Ne soit pas, bien évidemment, elles sont en danger parce que vous êtes un bénévole de notre association Tous Citoyens. Vous récupérez une jeune fille à la rue qui vient d'Afrique subsaharienne. Et si vous vous dites « je ne dois pas passer dans tel quartier parce que nous craignons d'avoir des menaces ou des insultes », cela veut dire que vous ne pouvez pas accueillir cette personne et l'accompagner normalement vers des lieux d'entraide officiels ou associatifs qui lui permettraient de bénéficier de ses droits et d'avoir une prise en charge. Donc, il ne faut pas qu'il y ait une peur qui se diffusent dans la société, qui fassent craindre et qui viennent freiner la solidarité et l'entraide.
6: David Nakache, président de l'association Tous Citoyens à Nice. Et le Premier ministre indien Narendra Modi se rendra à Nice en juin prochain. Il participera au salon Bharat Innovate destiné à promouvoir à l'international les capacités de l'Inde en matière d'innovation technologique. C'est ce qu'indique Eric Ciotti, le maire de la capitale azuréenne, sur le réseau social X. Et la question n'est plus de savoir si des mesures de régulation d'usage de l'eau seront mises en place, mais quand, face à l'augmentation des épisodes de sécheresse, la région Provence-Alpes-Côte d'Azur et le département du Var lancent le projet Var Bleu. Valentine Mallet, bonjour.
10: Bonjour Thibault.
6: L'objectif, sécuriser durablement l'accès en eau dans le département. Alors concrètement, que prévoit ce plan ?
10: Au départ, plusieurs solutions ont été envisagées pour faire face aux pénuries d'eau, et celle qui est aujourd'hui privilégiée, c'est la création d'une nouvelle grande canalisation, la liaison permienne. 52 km entre Belgencier et Vidauban pour acheminer de l'eau depuis le Verdon en cas de sécheresse. Autre point important, le développement du canal de Provence. Ce réseau, déjà essentiel dans le Var, va être étendu à près de 60 communes du département, notamment autour de Brignoles, Draguignan et dans le golfe de Saint-Tropez. Résultat, plus d'eau pour l'agriculture avec environ 15 000 hectares irrigués, des moyens renforcés pour lutter contre les incendies et une alimentation en eau potable plus sécurisée pour les habitants. Et le projet ne s'arrête pas là. Des actions très concrètes sont prévues avec la réparation des réseaux pour éviter les éventuelles fuites et encourager les économies d'eau au quotidien. Var Bleu s'inscrit dans une continuité avec les assises de l'eau du Var qui ont eu lieu en juin 2025 et le programme Var Eau 2050 pour mieux anticiper le changement climatique.
6: Et quelles sont les dates clés du projet, Valentine ?
10: Alors, côté calendrier, la concertation est toujours en cours. Une enquête publique est prévue autour de 2030 et une mise en service est envisagée pour 2034. Coût total du projet, 335 millions d'euros.
6: Merci Valentine Mallet. Et le Var en tête des départements dans lesquels ont été enregistrés le plus de noyades l'an dernier. 113, dont 19 mortelles. Les Alpes-Maritimes arrivent en seconde position. Au total, 1418 noyades, dont 409 mortelles. Mortels ont été recensés l'an dernier en France. 9h, tout juste passé de 7 minutes. La suite de votre journal. Et c'est un joyau de l'art baroque, la cathédrale Sainte-Réparate à Nice. Cette dernière héberge un orgue de 1803 classé monument historique en 2024, mais aujourd'hui en bien mauvais état. Pour nettoyer et réparer ses tuyaux et son buffet, 1 million d'euros sont nécessaires. Une association, les Amis de l'Orgue de la cathédrale de Nice, ambitionne d'en verser une partie en organisant régulièrement des concerts, même si la décision relève de l'État propriétaire de l'instrument que vous avez pu visiter. Stéphane Chézy-Gostovitch avec Antoine Elliott, organiste de la cathédrale.
9: Pour accéder aux 4608 tuyaux de l'instrument, il faut monter un escalier en colimaçon, direction les soufflets. Bien qu'impressionnant, cet orgue souffre d'un manque d'entretien depuis plusieurs décennies, une détérioration de l'instrument qui ne l'empêche pas d'être encore aujourd'hui utilisé et entretenu.
11: Alors là, on est vraiment dans l'instrument. Hein.
9: Alors, par la famille Elliott.
11: Alors forcément, on est organiste, on joue un peu bourrin. Et ça, c'est quand même le taux de décibels d'un avion au décollage, hein.
9: Même s'il donne l'impression d'être en bonne santé, le grand orgue de la cathédrale de Nice a besoin d'une restauration.
11: Là, on a l'impression d'être dans le métro parisien quand les portes se referment.
9: Antoine Elliott et son père Stéphane Elliott ont donc créé une association qui s'appelle les Amis de l'Orgue de la cathédrale de Nice pour participer à cette restauration. Ils seront d'ailleurs tous les deux en concert le 14 mai prochain.
6: Un reportage signé Stéphane Chézy-Gostovitch. Alors que la Marine nationale fête ses 400 ans cette année, la Poste émet un timbre spécial illustré par le Bashi, couvre-chef mythique apparu en 1829 dans les effets officiels de la Marine. Ce timbre a été présenté en avant-première à Toulon hier. Sa sortie nationale est prévue aujourd'hui. Il est tiré à 594 000 exemplaires. Et avant de terminer ce journal, un hommage à Alain Coudray qui nous a quittés. Vous avez peut-être eu le plaisir de l'entendre sur notre antenne dans le magazine de la mer. Toute l'équipe de RCF Méditerranée transmet ses plus sincères condoléances à sa famille et à ses proches. C'est la fin de ce journal. Belle journée à toutes et à tous.
0: Il est 9h10 sur RCF Notre-Dame. Place au débat du jour, Louis Dauphren.
12: Oui, dans la perspective de la rencontre entre le pape Léon XIV et Marco Rubio, vous pensez bien qu'on va essayer de détricoter un petit peu l'enjeu de ce qui peut se passer, sachant que c'est aussi un an pour Léon XIV.
0: Demain, eh oui. Après-demain, après-demain. Il y a un an, demain, on rentre en conclave.
12: Voilà.
0: Et donc, on rentre, moi j'y étais pas, mais peut-être que vos débatteurs y étaient. Peut-être que vos débatteurs ont réussi à s'immiscer.
12: Mais j'en suis persuadé. Leur entrée au Vatican. J'en suis persuadé, ils vont nous faire partager les coulisses, bien sûr, du Vatican. Allez, à tout de suite, à demain pour nous.
0: À demain pour nous.
12: À partir de 6h30.
0: À tout de suite, moi je vous écoute dans vos débatteurs.
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12: De fait, ce sont des relations électriques entre Donald Trump et Léon XIV et ce sera évidemment au menu de la rencontre prévue entre le pape américain et Marco Rubio qui représentera donc Donald Trump. Exercice pas forcément très facile pour les Américains, enfin pour les Américains, pour les Américains, ils sont tous les deux Américains, mais pour le représentant du président américain. On va en parler donc ce matin. Pourquoi Léon XIV va-t-il aussi en Espagne? C'est aussi au menu. Et puis on aura l'occasion de revenir sur le rapport à l'oncle sur l'audiovisuel public. Lou Bémont-Senneville et Christine Pedotti sont avec nous ce matin. Lou Bémont-Senneville, rédacteur en chef à La Croix et ancien correspondant en Rome.
13: Bonjour. Bonjour Lou. Bonjour Louis, bonjour à tous.
12: Et Christine Pedotti, écrivain journaliste, directrice de la revue Témoignages Chrétiens. Bonjour, bonjour Christine.
14: Bonjour.
12: Alors merci à tous les deux de nous faire part de vos analyses en ce qui concerne donc l'état des relations entre les États-Unis et le Vatican à travers deux personnages, le pape Léon XIV et Donald Trump, qui sera donc représenté par le secrétaire d'État américain Marco Rubio, et non J.D. Vance, hein, qui est donc attendu au Vatican demain matin, demain pour Marco Rubio. On va essayer de voir ce qu'ils peuvent se dire. Il y a déjà eu des échanges un petit peu aigre-doux, c'est le moins qu'on puisse dire, entre les deux personnages. Alors c'est vrai que les médias aussi personnalisent, hein, personnifient, cristallisent ces antagonismes, ces relations. Peut-être qu'il faut prendre un peu de recul aussi par rapport à ces joutes médiatiques, Lou.
13: Alors, je ne sais pas si les médias personnalisent, mais en tout cas, les acteurs eux-mêmes personnalisent. C'est-à-dire que et Trump et J.D. Vance, qui ont été tous les deux auteurs de critiques assez personnelles, pour le coup, à l'encontre du pape, ont usé de cette personnalisation et ont usé de ce... Enfin, sont rentrés aussi dans ce jeu ces derniers jours. Donald Trump, hier encore, a critiqué le pape. Léon lui a répondu hier soir. Donc voilà, on voit bien qu'il y a une montée de tension avec des critiques de la part de Trump.
12: Avec
13: voilà.
12: Des mots très durs, on peut le rappeler. Hein.
13: Oui, consistant à dire...
12: Il met en danger de nombreux catholiques, etc.
13: Oui, consistant à dire que Léon XIV, en gros, étant pour la paix, ça veut dire qu'il est pour le nucléaire iranien. Donc c'est un raccourci à la Trump, comme on connaît bien. C'est une caricature de sa pensée. Et ce qui est intéressant dans cette séquence, mais peut-être qu'on y reviendra, c'est que Léon XIV, en restant calme, il y a un journal italien, Il Manifesto, qui titre « La Santa Pazienza », « La Sainte Patience ». Voilà, il fait preuve d'une forme de patience, Léon XIV, en disant qu'il transmet non pas son propre message, mais le message qui découle directement de l'Évangile. Et donc, il incarne aussi une autre forme de puissance, et en particulier une autre forme de puissance américaine. Et c'est peut-être ça qui agace un peu Donald Trump.
12: Christine Pedotti, premier élément d'analyse.
14: Oui, alors je trouve ça assez intéressant parce que le pape Léon, de toute évidence, essaie de se tenir sur le bord spirituel de l'affaire et ne pas entrer dans l'arène politique. Arène politique dans laquelle Trump, Vance et probablement Rubio se vautrent sans problème, mêlant le spirituel, le religieux, le politique... voilà, pourvu que ça fasse des éclats, des éclaboussures, enfin voilà, on est dans le fracas, dans le chaos. Et à côté de ça, effectivement, on a Léon qui reste extrêmement calme et qui veut pas être embarqué dans ce marigot politique. Et qui, malgré tout, il est malgré lui. Effectivement, si on regarde de près, il ne nomme jamais les Américains, que ce soit Trump, etc., il les nomme pas. Mais ce qu'il dit, évidemment, leur est directement adressé. Et moi, je vais quand même souligner un paradoxe.
12: Nommer, ça serait dangereux, parce que ça serait tout de suite entrer, justement, c'est pour ça que je parlais de personnalisation tout à l'heure.
14: Entrer dans le mode politique. Hein, c'est je trouve ça très intéressant de voir à quel point le pape veut rester sur son domaine, qui est le domaine spirituel. Puis je voudrais quand même souligner une chose que j'ai trouvée très amusante au cours de la semaine dernière. C'est que, je veux dire, le roi d'Angleterre et le pape sont les deux puissances mondiales qui font obstacle à la folie trumpienne. Et ça, je trouve quand même que c'est incroyable, quoi. Parce que c'est quand même une sorte de renversement de logique. La défense de la démocratie faite par à la fois le roi d'Angleterre et le pape.
12: Il y a une ironie ?
14: Mais oui, évidemment, évidemment. Enfin, il y a quelque chose là d'extraordinaire. Une sorte de retournement, parce qu'en fait, ce sont quand même deux institutions qui sont réputées, entre guillemets, ringardes, et qui finalement, aujourd'hui, nous semblent être les remparts à la folie générale.
12: Il y a quand même une question, alors je ne sais pas du tout si on a la réponse, mais quel est l'intérêt en fait pour Donald Trump ou Jill Evans, alors dans une moindre mesure Marco Rubio, parce que lui ne s'est pas exposé personnellement, mais quel est l'intérêt de s'en prendre comme ça au pape en fait? Je ne vois pas les dividendes politiques de cette attitude.
14: Mais oui, je crois que quand Trump se prend pour Jésus, il estime avoir autorité sur le pape. Et je pense que Trump...
12: Vous pensez vraiment?
14: Mais oui, tout à fait. Je pense qu'il y a un délire intérieur. Je veux dire, on ne prête qu'aux riches, mais il faut prêter à Trump cette espèce de délire. Enfin, je reviens au roi d'Angleterre. Mmh. Je veux dire, quand en fait, le seul commentaire qui est fait par la Maison-Blanche, c'est la photo conjointe de Trump et de Charles III avec, comme légende, deux rois. Donc, il se prend pour un roi. Mais je veux dire, on a vu aussi par une image qu'il a publiée sur les réseaux sociaux qu'il se prend littéralement pour le Christ. Littéralement. Donc il l'a retiré parce que il y a quand même eu, il y a des gens qui ont crié au blasphème et c'en était un. Mais je pense qu'il est nos limites quand même, Trump. Donc en fait, il se prend pour le Messie, il se prend pour Dieu sur terre. Donc en fait, le pape est un obstacle à ce délire.
12: Allez, on va écouter, et puis Lou, vous réagirez juste après, on va écouter justement la réponse du pape Léon XIV à la dernière salve de Donald Trump qui accusait donc le pape de mettre en danger de nombreux catholiques en raison de sa position sur le conflit iranien.
15: Dès le premier moment de mon élection, et nous approchons maintenant de l'anniversaire, j'ai dit, la paix soit avec vous, la mission de l'Église est d'annoncer l'Évangile, de prêcher la paix. Si quelqu'un veut me critiquer pour avoir annoncé l'Évangile, qu'il le fasse avec vérité.
12: Alors, deux éléments dans cette citation de Léon XIV. La première chose, c'est la paix qui revient deux fois, la paix soit avec vous. Peut-être n'envisageait-il pas ou ne pensait-il pas que sa parole serait d'une certaine façon prophétique pour lui-même? Et puis l'autre élément, c'est la question de la vérité, qu'il le fasse avec vérité, c'est-à-dire qu'il soupçonne que derrière la phrase même brutale de Donald Trump et qui peuvent paraître extrêmement cash, en fait, il n'y a pas la vérité. C'est pas parce qu'on parle de manière brutale qu'on dit la vérité. Lou Bémond de Senneville.
13: Pardonnez-moi. Oui, c'est vrai qu'il rentre, Donald Trump, de toute façon, dans cette espèce de clash permanent, et c'est aussi là-dessus qu'il a été élu, et sur le clash, et... avec une forme de d'excès permanent, alors, et en se prenant pour le Christ.
12: Désinhibé.
13: Peut-il en rappeler ? Oui, complètement désinhibé. À un moment, il en tire aussi les fruits politiques. Je veux dire, ça fait aussi partie de la méthode Trump de fonctionner par excès, par écran de fumée, par coup de folie. Ce qui est intéressant dans la citation du pape hier, c'est qu'effectivement, il rappelle cet élément « La paix soit avec vous ». Et moi, je pense qu'il y a un an, le 8 mai, quand, sur... le balcon de la basilique Saint-Pierre, il dit « La paix soit avec vous ». Il a bien en tête les conflits, il a bien en tête Donald Trump. Évidemment que les cardinaux, en élisant Léon XIV, ils ont en tête d'avoir un homme qui puisse faire face à Trump.
12: Donc ce qui se passe n'est pas un accident d'histoire, c'est finalement ce qui était plus ou moins pressenti par les cardinaux qui l'ont élu.
13: Je ne sais pas, parce qu'un pape, il est toujours percuté par l'histoire. Vous savez, Benoît XV, il a été percuté par la Première Guerre mondiale. Benoît XII, il a été percuté par le mussolinisme. François, il a été percuté par le Covid. Mmh. Voilà. Et ils sont tous percutés par l'histoire. Et là, il est percuté par l'histoire. Il est percuté par Trump, par l'Ukraine, qui était déjà là, mais aussi par cette crise en Iran, par la crise très grave... en Israël, et les attaques antichrétiennes. Voilà, il est percuté par l'histoire, et le travail d'un pape, c'est aussi ça. Je veux dire, il est là pour 10 ans, 15 ans, peut-être 20 ans, et c'est ça aussi le rôle d'un pape. Donc il y a des choses qui sont anticipées, mais quand les cardinaux ils choisissent un pape, ils choisissent aussi quelqu'un qui peut faire face à l'histoire et qui peut être un acteur de l'histoire. Et c'est évident que c'est un Américain face à un autre, et c'est un modèle alternatif, comme je disais, de pouvoir exercé par un Américain face à un autre Américain qui exerce une autre forme de puissance. avec une part de despotisme assez fort quand même.
12: Alors, une question qui s'adresse à l'ancien correspondant au Vatican que vous étiez, Lou, dans quelle mesure ce duel entre le pape et le président américain repositionne l'action d'un correspondant à Rome, par exemple, hein. C'est-à-dire que dans quelle mesure ça change le traitement de l'actualité, ça crée quelque chose peut-être d'un peu inédit, parce qu'on n'a pas eu cet élément-là tellement avec le pape François, un petit peu avec Trump et le pape François quand même.
13: Oui, celui qui avait vraiment insulté le pape François à la Trump, c'était le président philippin à l'époque, oui. Qui s'en était pris très vertement au pape François. Oui, effectivement, ça fait entrer de la politique politicienne dans le traitement et dans les critiques, mais ça fait partie du traitement journalistique du pape. Vous savez, quand on est au Vatican comme journaliste, ou même quand on observe le pape depuis Paris ou ailleurs comme journaliste, il y a à la fois un traitement des rapports de force, donc politique, mais aussi spirituel, moral. On fait aussi
12: et dans l'histoire, justice. On était plus habitué à voir l'Est face au Vatican plutôt que l'Ouest. Vous voyez, il y a une sorte de retournement un petit peu, non ?
13: Dans l'histoire récente, en tout cas.
12: Dans l'histoire récente, on est d'une génération, en tout cas moi je suis une génération où c'était Jean-Paul II face à l'ogre soviétique, c'était ça en fait, où le monde de l'Ouest était aligné sur une menace qui venait de l'Est. Aujourd'hui, on a l'impression que les choses se sont retournées.
13: Oui, mais les rapports de force ont aussi changé, les équilibres dans l'Église catholique ont aussi changé, c'est-à-dire qu'on n'est plus seulement sur l'Est-Ouest, on est aussi sur un rapport Nord-Sud, et on voit bien qu'aujourd'hui, le point de l'Église catholique, le point central de l'Église catholique, est en train de se décaler vers le Sud, parce que les catholiques sont plus au Sud, et on voit la manière dont ça a pu agir sur les positions du pape François dans le conflit entre l'Ukraine et la Russie, dans un certain nombre de questions qui sont aussi des questions théologiques, ecclésiologiques, sur la bénédiction des couples, notamment homosexuels. On voit bien que les équilibres sont en train de changer, à la fois Est-Ouest, mais aussi Nord-Sud.
12: Christine Pedotti, que peut dire Marco Rubio demain?
14: Alors, je vais faire un crédit à Marco Rubio, c'est que c'est un catholique plutôt classique. Et donc, je pense que, contrairement à J.D. Vance, qui est une sorte de néophyte zélé, et en plus qui est dans un angle très particulier du catholicisme américain, très, je ne peux même pas dire conservateur, parce que je pense que le mot...
12: Un côté born again, très fort.
14: Oui, c'est ça, tout à fait. Donc, voilà, cette espèce de zèle fou, alors que Marco Rubio, lui, il appartient davantage à la culture commune du catholicisme. Et donc, d'ailleurs, ça se voit, hein, parce qu'en fait, il n'a pas accompagné les hurlements des deux autres sur le pape, parce que je pense que pour Marco Rubio, j'ai envie de dire, pour sa mère, pour le pape, le papa, c'est pas n'importe qui ou quoi.
12: Alors, donc, on n'y touche pas.
14: Voilà, ouais. On touche pas au pape. Donc, a priori, c'est plutôt une bonne chose que ce soit Marco Rubio qui soit au Vatican, là, parce que il sait aussi qu'effectivement, ainsi que le pape ne cesse de le répéter, il ne fait qu'être fidèle à l'Évangile. C'est bien le sujet. Mais finalement, toute cette séquence a quand même un immense avantage, j'ai envie de dire, c'est que ça fait naître un pape. C'est-à-dire ce pape qui, depuis un an, était un pape très, très murmurant. Hein. Je veux dire, il fallait tendre l'oreille, il fallait lire entre les lignes. Moi, combien de fois on m'a dit, mais qu'est-ce qu'il fait le pape? Parce que je disais, écoutez, quand on regarde ce qu'il fait, quand on écoute ce qu'il dit et quand on lit ce qu'il écrit, on se rend compte qu'il est très en ligne avec le pape François, que j'ai rien à lui reprocher, je trouve qu'il est formidable, mais on ne l'entend pas. Et là, en fait, le Trump et Vance ont fait que tout d'un coup, on s'est mis à l'entendre, à l'écouter, et ça l'a fait quand même un peu sortir de lui-même. Et
12: le diable porte-pierre.
14: Oui, voilà, mais c'est assez extraordinaire, parce que tout d'un coup, tout le monde se dit, mais finalement, il y a un pape à Rome, il y a un pape et il compte. Donc, Marco Rubio, il se rend bien compte que la figure de pape, c'est pas n'importe qui. Et puis, d'une certaine façon, il y a une sorte de retour assez drôle, c'est que Trump, prétendant que le pape serait sa créature et que ce serait grâce à lui qu'il aurait été élu, se rend compte que le fait que ce soit un pape américain, nord-américain, il ne peut pas le repousser comme il l'avait fait avec François, en disant que François était un gauchiste de sud-américain qui n'avait rien compris à la vraie vie, parce que là, Il a un pape nord-américain qui aime le baseball, qui soutient une équipe américaine. Enfin, il y a une forme de connivence culturelle avec les Américains qui ne rend pas si facile de le renvoyer dans les coulisses de l'histoire ancienne. Ou des, voilà, non, bah non, c'est quand même... Puis d'une certaine façon, c'est un jeune Américain. Hein, et il va avoir 70 ans, c'est pas...
16: Mais à votre avis, il y va avec une feuille de route, Marco Rubio? Il va à Canossa pour s'excuser? Ou il va expliquer la pensée de la personne qui l'envoie, c'est-à-dire Donald Trump, pour faire une sorte de peut-être de rhétorique de conciliation? Qu'est-ce qu'il va faire, en fait? À quoi ça sert de se rencontrer, là?
14: Alors, c'est une assez bonne question, parce que Marco Rubio, dans le système politique américain tel qu'il est, il a été très en retrait hein, jusqu'alors. Et donc, je pense qu'il se voit en successeur. Et de toute façon, à partir de novembre, les mi-termes, que Trump les gagne ou les perde, il sera ce qui s'appelle aux États-Unis un canard sans tête. Parce que de toute façon, c'est terminé. Il ne peut pas se représenter et on entre dans la course à la suite. Donc, moi, je pense que Marco Rubio a des intentions pour lui-même, pour prendre la succession de Trump. Et là, c'est assez amusant, puisqu'en fait, on a deux catholiques, J.D. Vance et Marco Rubio. Moi, je ne serais pas étonnée que Marco Rubio cherche un accord avec le pape, parce qu'on voit bien du côté des catholiques américains qu'il y a une vraie houle hein, contre, c'est-à-dire les excès et de Trump et de Vance ont quand même retourné. Hein, les sondages sont assez clairs, puisqu'en fait, une majorité de catholiques avaient voté Trump, et là, cette fois-ci, on est repassé sous la barre des 50% de catholiques qui sont pro-Trump. Donc, si Marco Rubio veut avoir une chance à une élection prochaine, il faut peut-être qu'il se rapproche de Léon.
16: C'est votre avis, Lou?
13: Oui.
16: J'allais dire Léon.
13: En tout cas, Marco Rubio, non. Marco Rubio, c'est quand même effectivement l'homme raisonnable du trumpisme en ce moment. Donc, on voit bien qu'il joue cette partition. Mais pour répondre à votre question sur à quoi ça sert, je pense à un livre, vous allez voir, je fais un petit détour, mais je vais revenir à Léon. Un passage du livre de Bruno Le Maire, l'ancien ministre de l'économie, qui est sorti il n'y a pas longtemps. Et dans ce livre, qui est sorti il y a quelques jours, Bruno Le Maire raconte une rencontre entre Trump et Emmanuel Macron, où il négocie le but de Macron, c'est de dire à Trump qu'il faut ne pas taxer les vins français. Et face à Le Maire, il y a l'homologue de Le Maire, donc le secrétaire d'État au commerce, Trump et Macron finalement ne parlent jamais du sujet. Trump s'obstine à raconter son dernier voyage en Afrique et refuse de parler des taxes. Et l'homologue de Le Maire dit au ministre de l'économie français: ne t'inquiète pas, on réglera ça tous les deux après. Donc voilà, je pense qu'il y a aussi une forme de dissociation, c'est-à-dire que ce que peut dire Marco Rubio, c'est voilà, Trump fait du Trump, la ligne américaine et la ligne des affaires étrangères américaines, elle est plus proche de vous que ce que vous pensez. Voilà, et je pense qu'il va aller faire un peu de pédagogie et essayer d'aller calmer le jeu. En tout cas, on peut imaginer que Marco Rubio, en découvrant hier les dernières saillies de Donald Trump, n'était sans doute pas ravi, parce que ça ne facilite pas son exercice au palais apostolique demain.
16: Lou Bémond-Selville et Christine Pedotti, à tout de suite après les infos de 9h30.
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16: À 9h30, un point sur l'info, Clara Bivilacqua, bonjour.
1: Bonjour Louis, bonjour à tous. Un porte-conteneur CMA-CGM attaqué dans le détroit d'Ormuz hier soir. C'est l'armateur français qui le confirme ce matin. Plusieurs blessés ont été évacués du navire le San Antonio, qui lui aussi est endommagé. Une attaque alors que Donald Trump recule dans le détroit d'Ormuz. Le président américain suspend l'opération militaire qui vise à escorter les navires hors du détroit, opération qui avait débuté lundi. Donald Trump assure que cette suspension sera de courte durée, le temps de voir si un accord peut être finalisé et signé avec l'Iran. Les prix des carburants, eux, ne redescendent pas en France. De nouvelles mesures seront annoncées en début de semaine prochaine, promet Sébastien Lecornu. Peu de détails pour l'instant. Le gouvernement évoque des filières qui subissent une hausse des coûts des matières premières. Total Énergie, de son côté, par la voix de son PDG, annonce ne pas pouvoir maintenir le plafonnement des prix à la pompe si la taxe sur les superprofits liés à la guerre est adoptée. Trois personnes malades à santé pourront débarquer en Espagne d'ici 3 à 4 jours. Elisabeth Borne annonce ce matin sur France Inter démissionner de la présidence du Conseil national.
13: Et c'est vraiment le premier acte magistériel de ce pontificat. Sur les deux dossiers que vous évoquez, sur la Fraternité Saint-Pédis, on va droit vers l'excommunication des évêques qui seront...

0: entre la nécessité, je l'affirme parce que comme catholique, d'un lieu central qui vérifie, qui contrôle, etc., et puis une forme de liberté locale pour que on puisse, ce que je voulais dire en disant puissante. Et donc, en fait, on ne peut pas la balayer d'un revers de main. Hein. Les finances du Vatican, je parle sur le contrôle de loup qui a été suffisamment romain. 40% de l'argent du Vatican vient des États-Unis, 40% de l'Allemagne. Les 20% restants du reste du monde.
1: Mais on est assez loin du produit du denier du culte, par exemple, en France, qui est sensiblement plus modeste.
2: Plus modeste. L'unité, quand même, un défi toujours pour les papes. Je lisais un papier dans La Croix.

0: il y a des journaux qui, ben, y a un grand mouvement et puis un grand refus de l'épiscopat espagnol d'aller plus loin.
1: De faire comme la France.
0: De faire comme la France, en fait, pour le dire vite, oui, c'est ça. Enfin, aussi bien en Espagne d'ailleurs qu'en Italie. L'Italie est aussi arc-boutée pour refuser qu'on fasse la vérité. Or, en fait, il faut la faire. Ça, c'est dire, voilà, on peut pas laisser se refermer cette plaie parce qu'il y a du pus dedans et que ça ne se referme jamais. Hein, c'est aussi clair que ça, même si c'est très chirurgicalement douloureux.
1: Toute vérité est bonne à dire.
0: Ben, en tous les cas, celle-là, oui, parce qu'en fait, elle plombe la crédibilité de l'Évangile. Et finalement, on se porte principal. Le principal crime qui est connu, mis contre les victimes, hormis le crime contre les corps, c'est le crime contre les esprits, c'est le crime du silence. On a inventé.

0: culture chrétienne, culture catholique très puissante. Donc, même pour les Espagnols, c'est compliqué à vivre. Alors, je ne doute pas qu'il y aura des foules enthousiastes qui accueilleront Léon, mais il y a aussi des hostilités très grandes qui sont en train de se préparer. J'ai vu qu'il y a des gens qui sont...
1: Ça sera sous haute sécurité.
0: C'est compliqué. Et puis, il va à Madrid et à Barcelone, puis ensuite, il va aux Canaries. Et là, les Canaries, c'est un des grands lieux sur lesquels des chaloupes de migrants arrivent, arrivant des côtes ouest de l'Afrique.
1: Lou Bémont-Senneville, sur ce point.
2: Des abus et des crimes dont nous parlons. Il y a un point quand même dans l'histoire de Léon qui est intéressant vis-à-vis de ce dossier-là, c'est le rôle qu'il a joué avec Soladicio, qui est... Un mouvement religieux, une communauté religieuse dans son pays, au Pérou. Vous savez qu'il a la double. Le pape François, avec un certain nombre d'autres cardinaux, en particulier américains, et il dit, là, vous ne pouvez pas laisser la situation en l'état. Il faut que vous disiez quelque chose sur Rupnik. Et c'est à ce moment-là que François fait des déclarations très fortes sur Rupnik et réengage un processus canonique à l'encontre de ce jésuite slovène. Donc voilà, il est quand même sensible à ces questions. Et puis sur ce voyage en Espagne, ce qu'on peut aussi dire, c'est que c'est la reprise de contact avec la vieille Europe. La vieille Europe est plus tournée vers le passé que vers l'avenir, se lamentant sans cesse d'un héritage perdu, avec une difficulté à se projeter vers l'avenir. Ça va être sans doute l'un des premiers messages de Prévost, enfin du pape Léon XIV, à la vieille Europe.
0: Et alors, est-ce qu'il va venir en France ?
2: Alors, en tout cas, ça se murmure.
0: Oui.
3: Christine, vous avez posé la question que je voulais poser.
1: Non, mais c'est très bien.
2: On sait que Léon XIV a envie de venir. On sait que l'épiscopat a envie de le faire venir, que Emmanuel Macron a appuyé cette demande lorsqu'il s'est rendu à Rome il y a quelques temps. J'ai pas la date. Non. Il se murmure que ça pourrait être cette année. En tout cas, effectivement.
3: Pas trop tard, quand même.
2: Ça peut pas être trop tard parce que un pape ne vient jamais dans un pays dans une période préélectorale et une période préélectorale dans la tête du Vatican, c'est 6 mois. Donc vous comptez avril moins 6 mois.
0: Septembre-octobre.
2: Ça veut dire septembre ou octobre s'il vient, et sinon ce sera après la présidentielle.
3: Ouais. Alors. Il y a un sujet entre l'Espagne et la France. Il y a une principauté qui s'appelle Andorre. On sait que le pape Léon XIV s'est rendu à Monaco où le catholicisme est religion d'État et que le prince Albert avait refusé l'avortement et interrompu un texte allant dans ce sens. Et bien là, le président Emmanuel Macron, lui, encourage Andorre à dépénaliser l'avortement. Il estime que cela doit progresser dans la principauté. Seul État en Europe, donc avec le Vatican, à interdire totalement l'interruption volontaire de grossesse. Et Emmanuel Macron, donc, va délivrer un message opposé à celui du pape qui encourageait donc le prince Albert. Qu'est-ce qu'il faut retenir de cette parole macronienne ? Est-ce que ça sera un sujet entre les deux hommes si jamais donc il y a une rencontre ? Je ne sais pas si ce sera un sujet après tout, mais on peut imaginer que il y a une certaine réticence peut-être du pape Léon XIV à l'égard de l'obstination de la France sur ce sujet, non ?
2: En tout cas, moi, quand j'étais au Vatican, j'avais vu que la constitutionnalisation de l'avortement avait beaucoup choqué au Vatican, avait provoqué de très vives critiques de la diplomatie vaticane à l'égard de la France. Il y avait eu un certain nombre de critiques exprimées majoritairement en privé, un tout petit peu en public, mais beaucoup en privé, par des canaux diplomatiques. Donc voilà, c'est une ligne sur laquelle le Vatican tient, et on ne voit pas pourquoi elle en changerait. Donc voilà, après, est-ce que c'est un sujet, je ne sais pas, j'ai plutôt l'impression que Léon XIV, lorsqu'il doit rappeler des choses dans ce domaine, il le fait, mais il l'a dit dans l'avion, vous savez, il n'y a pas longtemps, la morale... en particulier la morale sexuelle, ce n'est pas nécessairement le sujet le plus important. Donc quand il doit le faire, il le rappelle. Mais je ne sais pas si ce sera un sujet de discussion entre les deux hommes lorsqu'il se rencontrera. Et je ne pense pas que ça en ait été un lorsqu'ils se sont rencontrés au Vatican il y a quelques semaines.
3: Christine Pelletier.
0: Moi, j'ai bien le sentiment que là, Léon, il est dans la suite du pape François et plus encore, où il se refuse à avoir ces sujets. Donc le début et la fin de la vie, comme exclusif. D'abord parce qu'en fait, il a rappelé avec une assez grande efficacité le fait que le respect de la vie, ça ne concerne pas que le début et la fin. C'est le respect de toute vie. Très impressionnant aussi le rappel à l'ordre sur la question de la peine de mort qu'il a faite. Sur la dignité de toute vie et le fait qu'on puisse croire à la rédemption de toute homme.

0: C'est pour ça qu'on est opposé à la peine de mort, qui est un vrai changement dans la doctrine catholique, ce qui prouve d'ailleurs qu'on peut changer la doctrine, par parenthèse. Et donc, en fait, il ne veut pas être assigné à ça. Et c'est intéressant parce que c'est un Américain. Et que, finalement, les milieux pro-life américains, qui, depuis des années, sont quasiment exclusivement sur cette question de l'avortement, ont montré qu'en fait, ça crée une forme de dessèchement évangélique. Quand on ne parle plus que de ça, on n'est plus capable de regarder ce que c'est que la compassion à l'égard de toute vie humaine, à l'égard de la dignité de tous et de chacun. Et donc là, on voit que ça ne veut pas dire qu'on change la doctrine, mais que finalement, on ouvre le champ. Et je pense que Léon, de ce point de vue, il rappelle qu'une vie humaine, c'est aussi tout ce qui se passe entre le début et la fin.
1: Quelle raison voyez-vous à sa venue en France, si jamais il vient ?
0: Moi, je suis un peu comme Lou. Je pense que il considère que c'est pas complètement absurde de continuer à visiter la vieille Europe et que mine de rien, au milieu du fracas du monde, du désordre et du chaos, l'Europe, c'est quand même le lieu dans lequel on continue à promouvoir l'état de droit. Dans lesquels c'est vrai qu'il y a une forme de lenteur dans même le processus de l'Union européenne, et que cette lenteur, elle s'oppose à la violence. Mais nous sommes bien placés pour le savoir. Nous avons eu l'expérience des deux catastrophes que sont les deux dernières guerres mondiales. Donc la paix, on sait combien elle a coûté dans nos familles. On n'a qu'à s'interroger. Dans nos familles, il y a des gens qui ont été, dans nos ancêtres, fracassés par ce quasi-suicide de la civilisation européenne au cours des deux dernières guerres. François n'aimait pas l'Union européenne, il ne comprenait pas, il pensait que c'était un grand marché. Moi, je suis convaincue que l'Union européenne, c'est d'abord la garantie qu'on continue, qu'on reste en paix et qu'on n'a plus d'ennemis,
1: au-delà du Rhin,
0: d'ennemis héréditaires. Ne plus avoir d'ennemis héréditaires, c'est quand même ça, la construction de l'Europe. Alors, il me semble que Léon peut comprendre ça.
1: Le pape François était venu en Corse, évidemment. Il y a l'idée de la laïcité apaisée derrière un discours éventuel du pape que Léon XIV pourrait tenir, parce qu'on a l'impression qu'il avait... Enfin, c'est pas une impression. En venant à Marseille, en venant en Corse, il avait beaucoup plaidé pour ce rapport, finalement, assez décomplexé du religieux avec la société.
0: Moi, je l'ai déjà dit, il me semble que François, il n'avait, enfin, la laïcité à la française, c'était un truc qu'il comprenait pas.
1: Comme l'Union européenne.
0: Je rappelle qu'on est quand même une grande exception. Oui. La laïcité à la française, on croit que c'est universel, il n'y a que nous pour la pratiquer comme ça. On en est très heureux. D'ailleurs, si vous interrogez les évêques français, ils sont très très contents de la laïcité. Ils célèbrent avec constance les anniversaires de la loi de 1905. Donc finalement, ça satisfait plutôt tout le monde. Mais le Vatican a du mal à comprendre.
1: Lou Béman de Selleville.
2: Oui, en réalité, personne ne comprend la laïcité à la française. Et il y a une bonne raison, c'est que la laïcité à la française, c'est comme l'ambiguïté stratégique, vous savez. Ça fonctionne parce que c'est flou. Et c'est pour ça qu'on n'aura jamais fini de débattre de la laïcité dans ce pays. Est-ce que la laïcité, c'est protéger la liberté de culte, ou est-ce que la laïcité, c'est interdire le culte dans l'espace public? Évidemment...
1: On ne peut pas répondre à la question.
2: Je pense que sur ce plateau, enfin, en tout cas, moi, je pense que c'est la protection de la liberté de croire ou de ne pas croire. Elle prospère, elle tient sur cette ambiguïté stratégique, et c'est ça qui est compliqué à comprendre. C'est-à-dire que la France, c'est à la fois le pays de la laïcité, de la séparation de l'Église et de l'État, mais c'est aussi le pays qui a une ambassade près le Saint-Siège, comme d'autres, qui, quand vous regardez le compte X, le compte Twitter de... l'ambassade près le Saint-Siège.
1: Avec un nouvel ambassadeur, d'ailleurs.
2: Absolument. On salue sa sainteté, on salue les canonisations. On suit de très près les affaires vaticanes, y compris sur un plan spirituel. Donc voilà, c'est toute l'ambiguïté de ce terme, au bon sens du terme, et ça contribue à sa grande incompréhension à l'extérieur de nos frontières.
1: Donc on peut pas dire...
2: Vatican, où on confond... beaucoup laïcité et laïcisme. Ouais. On sait bien que c'est pas la même chose, mais effectivement, François, il avait l'impression que laïcité et laïcisme, c'était la même chose. Ouais. Je suis pas sûr que pour Léon XIV, ce soit beaucoup plus clair, pour être honnête, parce que je ne suis pas sûr que ce soit bien clair pour quelqu'un en dehors de ce pays.
1: Même s'il est plus du Nord que son prédécesseur. ce qui lui donne peut-être plus d'aisance intellectuelle, non ?
0: Je pense qu'en effet, cette singularité française, elle est très difficile, parce que, par exemple, on a dit que l'Église de France était pauvre, mais en même temps, on a 40 000 églises qui sont entretenues par la République.
1: Pour combien de temps, ça ?
0: Jusqu'alors,
1: pour l'instant, c'est le cas.
0: Elles le sont. Et justement, quand vous allez ailleurs en Europe, vous voyez que les églises qui sont plus riches, en fait, elles ferment les églises parce qu'elles ne peuvent plus les entretenir. Vous savez que je parle souvent de mon village. Hein, mon village normand, dans mon village normand, la municipalité à laquelle je participe, elle entretient l'église à grands frais.
1: Et Dieu sait si ça coûte cher.
0: Oui.
1: Merci à tous les deux. On n'a pas parlé du rapport à l'oncle, mais vous reviendrez, Christine Petit et Lou Bémont de Selleville. Dans l'actualité, évidemment, il y avait beaucoup d'autres éléments aussi à commenter, mais on est bien resté sur l'actualité du pape Léon XIV, de Marco Rubio qui rencontre le pape Léon XIV en particulier. Et merci à tous les deux, Lou Bémont de Selleville, rédacteur en chef à La Croix, ancien correspondant à Rome, et Christine Pelletti, qui dirige la revue de témoignages chrétiens. À bientôt et bonjour Melchior Gormand.
3: Bonjour Louis, bonjour à tous. Dans un instant, c'est Je pense donc j'agis, on va parler des effets de la guerre au Moyen-Orient sur l'Europe et notamment en termes d'inflation. Les prix augmentent un peu partout, on va essayer de comprendre pourquoi et surtout on va se demander si ça va durer avec nos deux invités, deux économistes qui vont nous rejoindre dans un instant avec vos réactions, vos témoignages au 01 56 56 44 00 et toujours en vidéo sur la chaîne YouTube de Radio Notre-Dame. À tout de suite.

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3: Il est 10h sur RCF Notre-Dame et c'est le retour de l'info avec Clara Bévilacqua. Bonjour Clara.
4: Bonjour Melchior.
3: Un passager de la croisière infecté par une souche transmissible entre humains.
4: Oui, la souche des Andes, nous venons juste de l'apprendre. Ce passager fait partie des 3 personnes malades à bord du navire immobilisé dans l'Atlantique. Ils vont bientôt être évacués via le Cap Vert. Un foyer d'antivirus qui provoque des troubles respiratoires a été détecté sur ce bateau. 3 personnes déjà sont mortes. Les passagers en bonne santé, eux, pourront débarquer en Espagne d'ici 3 à 4 jours. Un porte-conteneur CMA-CGM attaqué dans le détroit d'Ormuz hier soir. C'est l'armateur français qui le confirme ce matin. Plusieurs blessés ont été évacués du navire le San Antonio qui lui est aussi endommagé. Une attaque alors que Donald Trump recule dans le détroit d'Ormuz. Le président américain suspend l'opération militaire qui vise à escorter les navires hors du détroit. Opération qui avait débuté lundi. Donald Trump assure que cette suspension sera de courte durée. Le temps de voir si un accord peut être finalisé et signé avec l'Iran. Israël appelle à l'évacuation de 12 villages dans le sud du Liban. L'État hébreu envisage de nouvelles frappes sur le Hezbollah, mouvement pro-iranien. Israël appelé également par l'ONU à libérer immédiatement les militants de la flottille pour Gaza interceptés cette semaine. Kiev accuse Moscou d'avoir violé son cessez-le-feu unilatéral avec 108 drones et 3 missiles. Un cessez-le-feu auquel la Russie n'a pas répondu et qu'elle n'a pas accepté. Une journée meurtrière en Ukraine hier a fait plus de 20 morts et de nouvelles attaques ont été signalées ce matin. Si l'Ukraine a entamé une trêve hier, Moscou de son côté annonce un cessez-le-feu plutôt vendredi et samedi pour les commémorations de la fin de la Seconde Guerre mondiale. En France, Elisabeth Borne annonce ce matin sur France Inter démissionner de la présidence du Conseil national du Parti Renaissance. Elle va créer sa propre structure. L'ancienne première ministre dit ne pas se retrouver complètement dans la ligne du parti, mais reste tout de même adhérente.
3: Merci beaucoup Clara Bévilacqua. Bonne journée à vous et à demain de 6h30 à 10h dans la matinale. Allez, on y va.
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3: Pourquoi votre plein d'essence coûte-t-il plus cher ? Pourquoi les prix en supermarché repartent-ils à la hausse ? Derrière ces augmentations qui touchent le quotidien des Européens, la guerre au Moyen-Orient. Un conflit lointain, certes, en apparence, mais dont les répercussions se font ressentir et sentir directement sur l'économie en Europe et donc en France. On ne va pas refaire l'histoire, mais tout commence par l'énergie. On en a beaucoup parlé, dont je pense donc j'agis. Lorsque les tensions s'intensifient dans une région stratégique pour la production et le transport de pétrole et de gaz, les prix s'envolent sur les marchés mondiaux. Or, l'Europe reste fortement dépendante de ses importations. Résultat, carburant, chauffage, électricité deviennent un peu plus coûteux. Mais l'effet ne s'arrête pas là, puisqu'une énergie plus chère augmente par la force des choses les coûts de transport et de production pour les entreprises. Et peu à peu, ces hausses se répercutent sur l'ensemble des biens et services, alimentation, produits manufacturés, logistique, bref, j'en passe. C'est toute l'économie qui est entraînée dans une spirale inflationniste. Mais peut-on justement réellement parler d'une crise d'inflation ? Et si oui, pendant combien de temps ? Est-ce qu'on tend vers une crise financière ? On va regarder ça de plus près avec nos deux invités dont je pense donc j'agis sur RCF Notre-Dame. Et comme chaque matin, avec vos réactions et vos témoignages. Si vous avez déjà ressenti une hausse des prix ces derniers mois, racontez-nous sur quoi en particulier. Peut-être que vous avez dû modifier vos habitudes de consommation pour faire face à ces augmentations. 01 56 56 44 00 pour témoigner par mail à direct@rcf.fr et en vidéo sur la chaîne YouTube de Radio Notre-Dame.
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3: Et pour discuter avec nous jusqu'à 11h, deux invités. Je commence avec vous, Julien Pillot, bonjour.
5: Bonjour Melchior, vous êtes bonjour à tous les auditeurs.
3: Vous êtes un habitué de cette émission, enseignant-chercheur en économie à INSEC Grande École. Vous êtes aussi directeur de la valorisation et de la recherche à Omnes Éducation et vous êtes aussi chercheur associé au CNRS. Et puis Laurent Ferrara, bonjour.
6: Bonjour.
3: Merci à vous également de participer à Je pense donc j'agis. Vous êtes économiste, vous êtes professeur d'économie internationale à Schema Business School. Vous avez notamment travaillé à la Banque de France il y a quelques années. Vous êtes vraiment au fait de cette actualité. La Banque de France qui a évoqué justement un scénario où l'inflation pourrait dépasser 3% en 2026. Alors il faut qu'on comprenne bien Laurent Ferrara, parce que c'est vrai que depuis quelques semaines, quand on parle d'une hausse des prix, c'est surtout pour le carburant, quand on va faire le plein tout simplement, et là on se rend compte qu'il y a une augmentation un peu plus générale des prix. Qu'est-ce qui se passe, Laurent Ferrara ?
6: En fait, on est en train d'assister à ce qu'on appelle un choc d'inflation importée. C'est-à-dire, ce n'est pas notre inflation domestique en France qui a tendance à croître. Au contraire, elle était assez faible. En janvier, on était à 0,3 d'inflation, donc ce qui est vraiment faible. Là, on a un choc extérieur, donc la guerre en Iran, qui fait monter les prix. Donc, on reçoit cet effet-là. Donc ça, c'est un effet, tous les pays de la planète connaissent à peu près la même chose. Oui. C'est une conséquence de la globalisation qu'on a connue depuis les années 90, en particulier depuis 2001, avec l'arrivée de la Chine dans l'OMC. Donc on a une intégration forte des pays en matière commerciale, en matière financière, qui fait que maintenant, quand on a un choc à l'extérieur, il a tendance à se répercuter de manière domestique. La Banque mondiale, par exemple, avait fait une étude sur le sujet, elle avait montré que pour un pays moyen, on va dire, sur l'ensemble de pays, les chocs globaux comptent pour 25% de l'inflation domestique. C'est énorme. Alors après, ça dépend des pays. Il y a des pays qui sont plus ou moins exposés, notamment, par exemple, en France, on est assez exposé, puisqu'on est un pays importateur de matières premières, importateur net. Donc, on ne produit pas de matières premières. Donc, on importe tout cela de l'étranger. Et puis, donc, si il arrive qu'il y ait une hausse des prix des matières énergétiques, il se passe ce qu'on est en train de voir, ce qu'on est en train de voir en ce moment. Alors, si vous voulez, on pourra revenir peut-être sur les canaux de transport.
3: Oui, tout à fait.
6: De ce phénomène-là. Donc, c'est assez connu. C'est-à-dire qu'il y a un effet direct, d'abord. On le voit, c'est les prix de l'énergie augmentent. Donc, l'essence, l'énergie, directement, les ménages sont impactés par ça. Quand on voit à la pompe, on voit bien que les prix ont monté. Donc, ça nous affecte directement. Ça, c'est le premier canal.
3: On le voit tout de suite.
6: Ça, on le voit tout de suite. C'est un effet direct. C'est dès quelques jours après la hausse des prix, on le voit directement. Le second effet, qui est un effet plus indirect, lui passe par les entreprises. Vous l'avez noté dans votre introduction, les entreprises, elles sont confrontées à des chocs de hausse de coûts.
3: Oui.
6: Donc en fait, ça va leur coûter plus cher de produire et donc elles vont avoir tendance à répercuter cette hausse des prix sur leur prix de vente. Il y en a qui peuvent contracter leur marge, il peut y avoir certaines stratégies, mais globalement, c'est ce qu'on voit. Et donc ça, qu'est-ce qui se passe? Quand les prix de vente augmentent, ça ampute d'autant le pouvoir d'achat des ménages. Donc le pouvoir d'achat des ménages qui est déjà impacté de manière directe, et là il est impacté de manière indirecte. Et donc, qu'est-ce qui se passe à ce moment-là? Il y a un deuxième effet, les ménages. Les ménages, les travailleurs vont aller voir les salariés, voir leur employeur, leur dire, attendez, regardez, on a perdu en pouvoir d'achat, donc les négociations salariales, ils vont demander un salaire plus élevé. S'ils arrivent à obtenir un salaire plus élevé, ça va impacter d'autant plus les entreprises. Donc, vous voyez, ça fait une sorte de boucle, qu'on appelle la boucle prix-salaire. Et ça, c'est l'effet indirect, les effets de second tour qui se propagent de manière un peu plus lente. C'est pas un effet immédiat, mais on le voit progressivement apparaître au sein de l'économie.
3: C'est tout le problème de cette spirale inflationniste. Et c'est au cœur de cette émission, je pense, donc j'agis sur RCF Notre-Dame ce matin. Julien Pillot, ça me rappelle un peu ce qu'on a connu avec la guerre en Ukraine il y a quelques années où assez rapidement on a vu des effets finalement sur notre portefeuille.
5: Évidemment, puisqu'on va rebondir sur le scénario d'inflation importée tel que Laurent vient de très, très bien l'expliquer et bien le décortiquer pour les auditeurs. À partir du moment où nous sommes dépendants de tout un tas d'intrants, de matières premières ou de ressources énergétiques qui peuvent venir de l'autre côté de la planète pour pouvoir produire, pour pouvoir consommer, évidemment, lorsqu'il y a des perturbations dans la matrice, dans le climat normal des affaires, ça finit par avoir des répercussions plus ou moins longue, plus ou moins forte sur les stratégies des entreprises, mais également sur le pouvoir d'achat des consommateurs en bout de chaîne. Il est important aussi de rappeler que, en tout cas d'insister, parce que Laurent l'a dit aussi, qu'on paie un peu les conséquences de l'implication de l'ensemble des économies mondiales, qui en général est plutôt favorable finalement à la croissance économique, mais lorsqu'il y a justement des perturbations dans la matrice, eh bien ça a des répercussions qui sont assez, assez insoutenables parfois. Dans le cas à présent, la France est assez peu exposée finalement aux problèmes énergétiques qui peuvent se poser aujourd'hui du fait du blocage des produits pétroliers dans le détroit d'Ormuz, dans la mesure où on dépend très peu finalement des importations de pétrole de cette région du monde, mais les prix du pétrole, eux, sont des prix mondiaux. Et lorsque l'ensemble du monde est extrêmement dépendant de cette production, on rappelle que c'est entre 20 et 25% quand même de la production mondiale de pétrole qui transite par ce détroit-là, eh bien ça crée un choc sur le prix du pétrole qui finit par se répercuter pour l'ensemble des consommateurs de pétrole, qu'il s'agisse du contribuable français, du particulier français qui a besoin de faire le plein d'essence pour pouvoir aller au travail le matin avec sa voiture, ou l'entrepreneur ou l'industriel français qui a besoin d'énergie pour pouvoir tout simplement produire et faire tourner ses usines. Donc à la sortie, évidemment, on a des effets directs liés à ce choc inflationniste sur la ressource la plus essentielle dans un circuit économique qui permet en fait de mettre en place tous les éléments de transformation industrielle qu'est l'énergie, et puis des effets de progression beaucoup plus lents, beaucoup plus incertains aussi, qui sont en fait ceux qu'a décrit Laurent, par le biais des arbitrages que vont faire les entreprises sur la répercussion des coûts ou pas, la contraction de leur marge ou pas, et puis les arbitrages de consommation qui vont être faits par les consommateurs en bout de chaîne aussi.
3: Et les aides aussi de la part des finances publiques et du gouvernement, ça aussi on aura l'occasion d'en reparler. Laurent Ferrara, est-ce que c'est vrai quand on dit que la France connaît une situation un peu moins dégradée que d'autres pays à travers le monde, justement liée à cette inflation ?
6: Oui, c'est vrai, et il y a quelque chose qui nous protège en particulier, c'est le taux de change. Oui. Parce que, vous savez, hein, les matières premières sont... on fait le commerce des matières premières en dollars. Donc, lorsque le dollar est élevé ou moins élevé, ben ça peut jouer. Aujourd'hui, on a la chance d'avoir un dollar assez faible. Avec 1 euro, aujourd'hui, on a 1,17 $. À peu près. Donc, ce qui est plutôt favorable. Donc, le dollar est faible parce que les marchés price en quelque sorte les incertitudes de la politique monétaire, de la politique économique, de la politique globale américaine. Donc, le dollar est affaibli, alors qu'il devrait être beaucoup plus élevé, hein, étant donné les taux d'intérêt de la Fed comparé à ceux de la BCE, on devrait avoir un dollar plus élevé. Et ça nous protège. Parce que si j'ai fait un petit calcul, par exemple, aujourd'hui, l'inflation, elle est à 2,2 en France au mois d'avril. Si on avait un dollar à parité, par exemple, si avec un euro on avait un dollar au lieu d'avoir en ce moment avec un euro 1,17 $, eh bien ça augmenterait d'autant plus l'inflation. On aurait plutôt une inflation à 2,4, 2,5. Oui. Donc on est protégé en partie par le dollar. Mais
3: est-ce que le pétrole, en tout cas, la non-dépendance de la France en matière au niveau de l'électricité, puisqu'on a un parc nucléaire qui est important, donc on dépend peut-être moins de ça.
6: Bien sûr, ce qu'on appelle l'énergie mix, c'est-à-dire la façon dont notre mix énergétique est alimenté. Donc on a moins de dépendance que d'autres pays, en particulier l'Allemagne. C'est ce qu'on avait vu au moment de la guerre en Ukraine.
3: Oui, tout à fait.
6: L'Allemagne est hyper exposée, était à l'époque hyper exposée au prix du gaz, au prix de l'énergie globalement, en provenance de Russie. Oui. Donc l'Allemagne a souffert énormément. Hein, en 2023-2024, l'Allemagne a été le seul grand pays en récession. Hein ? Nous, on n'a pas connu de récession en France du fait de notre moindre exposition à cette dépendance énergétique en provenance de l'étranger. Et puis, en l'occurrence, ce qui se passe en ce moment, ça nous affecte moins, je dirais, que la guerre en Ukraine, parce que déjà il y a que 20% du commerce qui passe par le détroit d'Ormuz. C'est plutôt les pays asiatiques qui souffrent le plus en ce moment, plutôt que les pays européens. Si on compare aussi un autre élément de comparaison par rapport à la guerre en Ukraine, c'est que au moment de la guerre en Ukraine, les prix des matières premières alimentaires avaient fortement cru, parce que l'Ukraine c'est un pays exportateur de blé et de matières premières, donc les prix des matières premières par anticipation avaient monté fortement. Aujourd'hui, on voit moins cela. Ce qu'on voit, c'est surtout le prix du pétrole, les prix du gaz qui a monté récemment. Voilà. Ouais. Alors la chance qu'on a, c'est que on est rentré dans une phase un peu estivale, alors à part aujourd'hui, cette semaine. Mais donc on va avoir moins besoin de gaz à court terme. Ça va nous affecter. Cette hausse du gaz qu'on a connue là récemment va nous affecter plutôt à la rentrée, au moment de octobre-novembre. Donc ça va être un petit peu décalé dans le temps, un petit peu étalé dans le temps, ce qui fait que on aura moins d'intensité au moment, de manière instantanée, si je peux dire.
3: Il est 10h15 sur RCF Notre-Dame. On parle des effets de la guerre au Moyen-Orient sur l'inflation, sur l'économie à la fois européenne et française. Vous avez la parole pour en discuter avec nous ce matin. Si vous avez ressenti une hausse des prix ces dernières semaines, racontez-nous. Si vous avez dû modifier un peu vos habitudes de consommation, ça nous intéresse également au 01 56 56 44 00. Et regardez-nous en direct sur la chaîne YouTube de Radio Notre-Dame.
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3: Avec nos deux invités jusqu'à 11h, Laurent Ferrara, vous êtes économiste et professeur d'économie internationale à Schema Business School. Et Julien Pillot, vous êtes enseignant-chercheur en économie à INSEC Grande École. Vous êtes aussi chercheur associé au CNRS. C'est vraiment intéressant de vous entendre tous les deux sur les effets de la guerre au Moyen-Orient sur notre économie en France. Julien Pillot, il fallait s'y attendre quand même. On sait que quand il y a une crise de ce type, et comme la guerre en Ukraine il y a quelques années, forcément ça va nous retomber dessus d'une manière ou d'une autre.
5: Pas tellement, et on a même des modèles macroéconomiques assez robustes en vérité, qui permettent de comprendre en moyenne comment ces effets se propagent dans l'économie et à quelle échelle. Par exemple, si je prends les modèles de l'INSEE ont plutôt tendance à laisser entrepercevoir que lorsque vous avez une augmentation de 10 dollars du prix du baril, ça va avoir des effets sur l'économie française de 0,3 points de croissance en moins en moyenne. On a également ce type de calcul sur l'inflation, par exemple. On voit que lorsque le prix du baril augmente de 10 dollars également, on a une augmentation qui, généralement, de l'inflation, qui suit de l'ordre de 2%. C'est à peu près ce qu'on voit d'ailleurs sur le mois d'avril, puisqu'on est à plus 2,2% l'année glissante. On sait qu'on a des répercussions sur la balance commerciale, mais on sait aussi qu'on a des effets, on va dire, plus indirects sur le pouvoir d'achat des ménages qui se retrouvent impactés, et donc des ménages qui font d'autres arbitrages de consommation. Or, la consommation en France est quand même un de nos principaux moteurs de croissance, ce qui a des impacts évidemment en fin d'année sur le PIB. On sait que ça a des répercussions également sur les structures de coûts des entreprises, on en parlait tout à l'heure. Ces entreprises, elles vont pouvoir plus ou moins répercuter ces hausses de coûts sur les consommateurs en fonction de tout un tas de paramètres, et notamment la pression concurrentielle qui est la leur. Mais ces hausses de coûts, elles peuvent être... ces hausses de prix pour le consommateur immédiates ou différées dans le temps, parce qu'aujourd'hui, les entreprises sont plutôt en train d'écouler des stocks préaccumulés et les produits qui subissent l'inflation que l'on mesure aujourd'hui seront plutôt mis en vente dans les prochaines semaines ou dans les prochains mois. Donc c'est là qu'on verra si les prix augmentent en conséquence ou pas. Et puis on sait aussi que les finances publiques peuvent être impactées. Les finances publiques françaises, elles sont pas reluisantes. On ne va pas l'apprendre à vos auditeurs. Je pense qu'on en parlera souvent sur l'antenne. Mais en fonction de la nature des aides, du montant des aides, de la durée des aides, eh bien évidemment, ça peut se traduire par des dégradations de finances publiques. Et je rappelle quand même que cette année, la France projette en tout cas de s'endetter à plus de 300 milliards d'euros déjà. Et il ne faudrait pas effectivement actionner de façon trop importante ce levier de la dette, qui est déjà très important. Parce que ça pourrait devenir quelque chose d'assez insoutenable ouais. pour les finances publiques si ça se traduisait par une augmentation des taux d'intérêt auxquels la France emprunte aujourd'hui sur les marchés.
3: Merci Julien de parler de ça parce que je voulais justement qu'on évoque ce sujet dans cette émission sur RCF Notre-Dame. Laurent Ferrara, si je ne me trompe pas, la France a un déficit public proche de 5% du PIB. C'est ça,
6: c'est... Oui, c'est ça. Le dernier chiffre de l'INSEE sur 2025, c'est 5,1%, c'est ouais. le déficit. Voilà. Donc, effectivement, on est un peu loin des 3% auxquels on devrait être attaché ouais. selon les accords de Maastricht. Et la dette publique aussi, on est à 115% de dette publique. Donc, évidemment...
3: La marge de manœuvre, elle est forcément
6: voilà,
3: réduite.
6: Voilà, exactement.
3: Là.
6: Les marges de manœuvre sont extrêmement faibles. Donc, c'est évidemment la fin du quoi qu'il en coûte. Hein. On a connu le quoi qu'il en coûte...
3: Oui. Pendant le Covid, notamment.
6: Pendant le Covid. On l'a demandé à nouveau, chaque fois qu'il y a une crise en fait, hein, on se retourne vers le gouvernement, on demande au gouvernement de nous aider. Le gouvernement a aidé largement pendant le Covid. Ça a augmenté les déficits, ça a augmenté la dette. Aujourd'hui, on voit bien que c'est la fin du quoi qu'il en coûte. Donc ça veut dire qu'il y a des mesures qui sont extrêmement ciblées. Le quoi qu'il en coûte, ça veut dire on arrose, tout le monde ouais. en profite.
3: Ouais.
6: Et donc c'est un peu, j'allais dire quelque part, c'est pas tellement juste ouais. en termes d'inclusion. C'est-à-dire si on permet à tout le monde, on donne 50 euros à tout le monde pour aller à la pompe, qu'on soit riche ou pauvre finalement, ça revient au même. On profite de 50 euros. Donc on voit bien qu'il faut cibler les mesures. C'est ce que le gouvernement a fait d'ailleurs récemment. Donc et là c'est toute la difficulté. Donc qui doit profiter de cela, qui ne va pas en profiter. Donc il y a un seuil. Il va y avoir un seuil, donc ça va être les gens qui font pour leur métier, qui ont besoin de rouler, oui. de rouler pas mal, qui ont un certain revenu en dessous d'un certain seuil. Donc vous voyez, il y a beaucoup de contraintes qui sont mises en œuvre. Donc c'est ce qu'on appelle le ciblage en termes de politique budgétaire.
3: Ça va pas gratter un petit peu, Julien Pillot, dans la société, si justement certaines sont aidées et pas d'autres ? Est-ce qu'il n'y a pas ce risque aussi ?
5: Il y a toujours un risque, là c'est un risque plus politique, oui. à mon sens, qu'économique, dans la mesure où effectivement ça prête le flanc un petit peu à la critique facile et à tous les discours populistes qui ont tendance à fleurir un peu trop facilement aujourd'hui dans la sphère publique et la sphère politique. Il n'en demeure pas moins qu'effectivement on est rattrapé par un principe de réalité qui est que la France paye un petit peu son inaction relative pour ainsi sur la maîtrise de ses dépenses publiques sur une trop longue période. Et là où d'autres pays aujourd'hui peuvent se permettre, parce qu'elles ont des finances publiques qui sont plus saines, de pouvoir arroser de façon beaucoup plus large oui. et beaucoup moins discriminée en fait que la France, elle se retrouve dans une situation dans laquelle elle est mise sous surveillance des marchés, elle ne peut pas faire n'importe quoi et elle va devoir faire des choix. Et évidemment derrière ces choix, il peut y avoir un peu de ressentiment pour ceux qui n'en bénéficient pas. C'est toute la difficulté d'un pays finalement qui, à force d'être trop peu précautionneux vis-à-vis de ses dépenses publiques, se met en situation de dépendre des marchés. Et ouais. quand on dit dépendre des marchés, ça veut dire aujourd'hui dépendre essentiellement de prêteurs étrangers. Ce qui pose aussi des problématiques de souveraineté derrière.
3: Laurent Ferrara, pour compléter peut-être sur ce sujet.
6: Oui, sur les histoires, je voudrais souligner, c'est que c'est pas un problème franco-français, en fait. Hein, je veux dire, ce qui s'est passé depuis 2008-2009, on est quand même une succession majeure de crises.
3: Ouais.
6: Hein, on a eu d'abord la crise financière en 2008, puis on a eu la crise...
3: bien gérée.
6: Oui, mais ça nous a coûté beaucoup, ça ouais. nous a coûté énormément d'argent. Ça nous a coûté énormément d'argent. Donc, on a enchaîné la crise en zone euro avec les pays périphériques, la dette des pays périphériques. Ensuite, on a eu le Covid. Ensuite, on a eu la guerre en Ukraine. Donc, il n'y a pas le temps, en fait, pour la politique budgétaire de se refaire un petit peu, de revenir, malheureusement. C'est ça aussi, hein, c'est un des problèmes. Et on le voit sur tous les pays, même les États-Unis ont une dette publique qui est supérieure à la nôtre aujourd'hui. Alors, je ne dis pas que c'est bien, mais s'il y a des faits exogènes... qui font que on subit et on se retourne très souvent sur le gouvernement pour demander des aides. Le gouvernement répond quand il peut et voilà où on en est. Et ce qui est difficile aujourd'hui, c'est qu'on est quand même en période préélectorale. Donc là, le gouvernement, on voit bien qu'il est gêné aux entournures parce que on a les élections présidentielles l'année prochaine. Donc c'est un moment où on n'aimerait pas faire trop de mécontents. Et donc c'est pour ça qu'il y a aussi des initiatives pour essayer de débloquer cette situation. Hein. Débloquer cette situation, ça veut dire faire débloquer le détroit d'Ormuz et arrêter cette guerre initiée par d'autres et dont on subit, nous, les conséquences au niveau européen aussi. Hein. Ouais. Il faut quand même un petit peu rappeler la réalité de ce côté-là.
3: On en parlait il y a quelques semaines d'ailleurs dans cette émission, je pense, donc j'agis avec le politologue Luc Rouban du CEVIPOF de Sciences Po, et on parlait justement de cette élection présidentielle l'année prochaine. Il disait, mais l'un des sujets qui va être le plus important, c'est cette dette, c'est ce déficit en France, et il va falloir un président ou une présidente en tout cas qui arrive à vraiment s'emparer du sujet. Julien Pillot, sur ça.
5: Justement, juste pour compléter ce que vient de dire Laurent, il est vrai qu'effectivement, on a vécu une succession de crises. La principale était évidemment la crise Covid. Mais tous les pays n'ont pas fait les choix politiques de la France en matière d'endettement. Et il se trouve que la France a plutôt eu tendance à davantage s'endetter que d'autres pays pendant ces périodes-là. Alors aussi parce qu'on a profité d'une période de taux très bas qui nous a permis de pouvoir nous endetter finalement à moindre coût en faisant rouler la dette, ce qu'on appelle rouler la dette, c'est-à-dire en fait profiter de taux bas pour pouvoir baisser le coût global de la dette pour les finances publiques. Mais il n'en demeure pas moins que pendant cette période-là, la France, parce qu'elle a fait ces choix-là, et parce qu'elle est structurellement aujourd'hui dans une situation de prêteur en dernier ressort, où finalement, à chaque fois qu'il y a une crise, à chaque fois qu'il y a un problème, qu'il soit sectoriel ou général, on s'en réfère à la puissance publique pour pouvoir finalement... Oui. surmonter le problème davantage que d'autres pays qui font davantage appel au marché, et bien on se retrouve finalement avec une dette, enfin un niveau d'endettement public qui a plus augmenté en France que dans les autres pays du monde face aux mêmes situations. Crise financière, Covid et aujourd'hui peut-être crise ukrainienne et au Moyen-Orient. Ouais.
3: On va écouter Guy qui aimerait réagir au 01 56 56 44 00 sur RCF Notre-Dame. Bonjour Guy.
7: Bonjour Melchior, bonjour à vos invités. Donc ce que je voulais dire, c'est qu'avant cette crise du pétrolière, je dépensais environ 130 euros par mois pour ma nourriture. Je parlais que de la nourriture.
3: Oui.
7: Et maintenant j'en suis environ à 150 euros. Il y a eu une réelle augmentation. Ben moi, j'ai 76 ans bientôt. Je suis tout seul dans ma petite chambre, propriétaire de ma petite chambre de 8 mètres carrés. Je ne fais aucune dépense excessive, inutile. Je n'achète pas de vêtements, ni de chaussures, ni quoi que ce soit. Je suis quasiment aveugle et ma mauvaise santé physique. Donc, je ne dépense rien pour aller m'amuser au cinéma ou quoi que ce soit. Je ne peux pas, d'accord? Mais je me mets à la place des familles, c'est pas pareil pour elles.
3: Oui.
7: Ah oui. Non, mais et ça c'est dû, moi je le dis, ce sera peut-être l'occasion d'une autre émission, je vous en parle. J'ai toujours été mon propre patron, chef d'entreprise dans ma vie. J'ai eu l'occasion à 20 ans d'écart de redresser deux entreprises dues à la malversation d'associés. Donc j'ai su faire. Nous on va rentrer dans une phase qui va être très difficile pour la France. Cette phase, ce sera très certainement la même que celle vécue par l'Espagne et puis bien avant la Grèce, d'accord?
3: Eh ben merci Guy.
7: Il faut pas se leurrer, hein.
3: Ouais. Merci Guy pour votre appel dans Je pense donc j'agis. C'était vraiment intéressant de vous entendre. Laurent Ferrara, Guy, il constate une augmentation des prix de la nourriture, par exemple. C'est vrai? Est-ce qu'il y a eu une augmentation du prix de la nourriture?
6: Oui, il peut y avoir des effets d'anticipation. Donc, il y a aussi dans les canaux de distribution, des gens qui anticipent des coûts futurs, alors qui en profitent en disant, c'est des effets d'anticipation en général. On dit, les gens pensent que les prix vont monter dans le futur, et donc ils prévoient déjà, ils le font à ce moment-là. Donc les anticipations, c'est vraiment un des facteurs, un des drivers principaux de l'inflation. Si tout le monde pense que les prix vont monter, les prix montent. Si tout le monde pense que les prix vont baisser, les prix baissent. Ça, c'est montré dans toutes les études et c'est assez flagrant. Alors, il y en a qui agissent par anticipation, notamment les marchés financiers, hein, les marchés des matières premières. Quand on voit le prix du pétrole qui augmente, c'est pas forcément qu'il y a vraiment une rupture d'offre ou une hausse de la demande, c'est aussi des effets d'annonce. Des effets d'annonce de l'OPEP, des effets d'annonce à droite à gauche qui font que les marchés réagissent par anticipation. Ils pensent que dans l'avenir, les prix vont monter et effectivement, du coup, les prix les prix montent. Et donc, c'est ce qui peut arriver. Il peut y avoir des effets, des effets d'opportunistes aussi. Hein. C'est ce qu'on avait vu un petit peu des entreprises pendant, au moment de la guerre en Ukraine, quand les prix avaient monté. Il y avait des entreprises qui en avaient profité pour monter leur prix, même s'ils n'étaient pas, in fine, affectés par cette crise-là.
3: Quoi. Voilà. Qui contrôle ça ? Qui régule ?
6: On régule pas beaucoup les prix en France, hein, donc il y a un marché quand même. On n'est pas en Chine où on régule pas, on régule pas les prix. Il y a des prix qui peuvent être régulés. Certains demandent à ce qu'il y ait un peu plus de régulation au niveau des prix. Il y a des, notamment sur les prix alimentaires, il y a des négociations qui ont lieu. Alors là, c'est en l'occurrence l'ironie du sort a été que les négociations sur les prix dans les alimentaires ont eu lieu juste avant le début de la guerre en Iran. Donc les distributeurs et les supermarchés ont pris de plein fouet un petit peu ça parce que ils se sont retrouvés avec des négociations ancrées avant le début de la crise. Mais bon, si on compare à ce qui s'est passé au moment de la guerre en Ukraine, je veux dire il y a quand même, on n'est pas exactement dans le même contexte, hein. En janvier de cette année, on était à 0,3 d'inflation. On avait une inflation très faible. Donc les risques étaient plutôt une risque de désinflation, voire déflation, hein, si on passe en dessous zéro.
3: Désinflation, c'est un ralentissement de l'inflation.
6: Alors, désinflation, c'est quand l'inflation ralentit, donc on passe de 2 à 1, à 0,5.
3: Et déflation,
6: c'est quand on passe sous zéro. Ouais, donc voilà. Quand les prix... c'est très rare, une déflation. Hein. C'est très, très rare. Historiquement, on a connu 2 ou 3 depuis les années 70. Ouais. C'est lié à une forte crise, une grosse récession. Au moment d'une grosse crise.
3: Choc pétrolier.
6: La dernière, c'était la crise financière de 2008-2009 qui a généré une récession massive. Et là, les prix ont baissé de manière temporaire. Mais sinon, les prix n'ont pas tendance à baisser. Donc là, on part d'un niveau de prix beaucoup plus bas que ce qu'on a connu au moment de la guerre en Ukraine. Donc, on n'est pas du tout dans un même contexte. Au sortir de la guerre en Ukraine, il y avait une hausse... Même avant la guerre en Ukraine, on était à 3-4% d'inflation, parce qu'il y avait un déséquilibre entre l'offre et la demande. Les gens voulaient consommer au sortir du Covid. L'offre n'était pas en face de manière équivalente. Donc, ça fait que plus de demandes et moins d'offres, les prix ont monté, c'est-à-dire l'inflation. Aujourd'hui, on part d'une inflation beaucoup plus basse. Donc, je suis plutôt optimiste par rapport à la comparaison vis-à-vis de ce qu'on a connu au moment de la guerre en Ukraine.
3: Et Julien Piot, je vais vous interroger dans un instant. On marque une petite pause dans cette émission Je pense donc j'agis sur RCF Notre-Dame. Il y a plein de choses à dire, c'est passionnant. Avec nos deux invités, Julien Piot et Laurent Ferreira, deux économistes, pour évoquer les effets de la guerre au Moyen-Orient sur l'économie, notamment l'économie européenne et donc par la force des choses, l'économie française. Est-ce que on est dans une spirale inflationniste ? Est-ce qu'on va connaître une crise financière ? Vous avez la parole pour réagir au 01 56 56 44 00. A tout de suite.
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3: Et il est un peu plus de 10h30 sur RCF Notre-Dame, une émission, je pense, donc j'agis consacrée, vous l'entendez, à l'impact de la guerre au Moyen-Orient sur l'économie, avec ce risque d'inflation. Tout le monde en parle en ce moment et on en parle évidemment dans cette émission avec nos deux invités. Julien Pillot, vous êtes enseignant-chercheur en économie à INSEEC Grande École, et Laurent Ferrara, vous êtes économiste et prof d'économie internationale à Schema Business School. Dans un instant, on va entendre Marie au 01 56 56 44 00. Je rappelle que vous pouvez nous regarder en vidéo sur la chaîne YouTube de Radio Notre-Dame. Il y a même un chat, vous pouvez réagir, n'hésitez pas d'ailleurs. Si vous avez des questions, ça nous intéresse également. Julien, je vous interroge sur votre boule de cristal. Est-ce que cette inflation va continuer d'après vous? Est-ce que une fois que ce sera débloqué, on l'espère rapidement, dans le détroit d'Ormuz, tout va rentrer un petit peu à la normale?
5: Non, malheureusement, il y aura des effets de propagation un peu plus lents que d'autres, d'accord? Mais évidemment, dès lors qu'on aura rétabli la situation dans le détroit d'Ormuz, ça va quand même débloquer beaucoup, beaucoup de choses, à commencer normalement par avoir un effet déflationniste sur le prix du baril de pétrole, ce qui est quand même au cœur de nos considérations inflationnistes aujourd'hui. Il y a néanmoins des retards de production qui sont enregistrés aujourd'hui par les entreprises et des hausses de coûts de matières premières pour celles-ci qui finiront par être en partie répercutées sur les prix de vente. Il y a un secteur aujourd'hui qui cristallise un petit peu tout ça, c'est probablement la technologie, le numérique. Mmh. Pourquoi est-ce qu'il faut en parler? Parce qu'aujourd'hui, on se rend compte que la crise au Moyen-Orient a différents effets inflationnistes sur l'électronique. Et l'électronique, aujourd'hui, dans des sociétés numérisées, il y en a absolument partout. Alors, sans trop entrer dans les détails, mais quand même pour être suffisamment clair pour les auditeurs, il y a déjà un premier facteur de propagation qui est l'hélium. L'hélium, il y a à peu près 30% de la production mondiale d'hélium qui transite par le détroit d'Ormuz, en provenance du Qatar, généralement.
3: Oui.
5: Et cet hélium, on en a besoin pour fabriquer tous les semi-conducteurs que l'on retrouve dans tous les équipements électroniques du monde. Et donc, effectivement, aujourd'hui, il n'y a pas un producteur de téléviseurs, il n'y a pas un producteur de smartphones, il n'y a pas un producteur de data center qui ne voit pas des difficultés d'approvisionnement et évidemment des hausses de coûts liées finalement à cette offre d'hélium qui se raréfie. Et ça finira par être répercuté sur les prix de vente tôt ou tard. On a des difficultés de fabrication d'autres composants qui sont majeurs, comme la mémoire vivre, par exemple.
3: La mémoire vivre, oui.
5: Il y en a dans tous les appareils électroniques également. Donc ça aussi, ce sera un facteur inflationniste avec un effet de retour, on va dire un effet peut-être plus différé que immédiat. Et puis, il y a un autre facteur de propagation auquel on pense un petit peu moins, c'est sur tout ce qui concerne les data centers. Les data centers sont déjà de très gros consommateurs de semi-conducteurs, donc on voit que la boucle s'alimente, mais c'est aussi devenu, et ça on l'a appris avec la guerre au Moyen-Orient, des cibles militaires stratégiques, en tout cas considérées comme telles. Ce qui fait que les data centers aujourd'hui voient une inflation autour des polices d'assurance qui sont là pour justement les sécuriser. Et on ne parle pas de petits chocs inflationnistes. Là, pour le coup, il y a beaucoup d'assureurs qui ont multiplié leurs polices d'assurance par 3, par 4, par 5 parfois selon les régions du monde. Et dans un contexte de numérisation extrêmement rapide de la société et dans un contexte de production très accélérée de data centers un peu partout dans le monde, on sait que ça finira par avoir des répercussions sur les data centers, mais par tous les services qui finissent par transiter par ces data centers-là. Donc là, on voit que les effets de propagation seront plus différés, mais ils seront quand même patents dans l'économie.
3: Laurent Ferrara.
6: Oui, non, je suis absolument d'accord avec ce que vient de dire Julien. Il y a deux autres aspects importants, c'est aussi quand même les destructions de capital, c'est-à-dire les bombardements sur certaines raffineries.
3: Oui.
6: Donc là aussi, ça génère quelques problèmes aujourd'hui et puis demain, parce qu'il va falloir reconstruire tout ça. Je ne sais pas, on ne sait pas, un, quand la guerre va s'arrêter.
3: Non.
6: Et quand elle va s'arrêter, il va falloir reconstruire. Donc ça va décaler d'autant plus tout cela. Premier effet. Second effet aussi qu'il faut mettre en évidence, c'est le coût du transport. Le transport maritime a été un des vecteurs de la globalisation. La baisse du coût du transport a permis de transporter des biens de l'autre, de part et d'autre de la planète. Aujourd'hui, on parlait de l'assurance, on voit les polices d'assurance qui vont monter. Il y a un navire de la CMA-CGM qui a été attaqué, on l'a vu, on l'a entendu ce matin. Donc ça veut dire que globalement, les coûts, la CMA-CGM va dire, ok, je transporte, mais maintenant ça va coûter un peu plus cher parce que moi, il va falloir que je m'assure. Il va falloir que je m'assure, ça me coûtait plus cher de me faire assurer, c'est plus dangereux, les primes vont monter. Donc on va dans un monde où le prix du transport va devenir de plus en plus élevé. Voilà. Ceci dit, le commerce, c'est un peu comme de l'eau. On dit souvent ça, ceux qui font le commerce international, c'est-à-dire si vous bouchez d'un côté, eh bien ça va passer par un autre côté. Et c'est un peu ce qu'on voit, c'est-à-dire il y a eu, par exemple, le Qatar est toujours un producteur de gaz naturel, mais les pays se sont un peu détournés du Qatar et allés vers d'autres pays producteurs de gaz naturel, comme les États-Unis, par exemple, qui a profité de ce phénomène-là. D'autres pays exportateurs de pétrole non impactés, tels que le Canada, la Norvège, par exemple, sont les pays qui eux, au contraire, vont profiter de cette crise parce qu'on voit la demande adressée à ces pays-là va avoir tendance à augmenter de manière beaucoup plus
3: forte. Et d'ailleurs, notre pétrole ne dépend pas vraiment de ce qui se passe dans le détroit d'Ormuz, puisque
6: pas vraiment.
3: Depuis les chocs pétroliers, on a réussi à renouveler un peu.
6: Bien sûr. Le premier élément, c'est le Covid quand même. C'est le Covid. Rappelez-vous qui nous a fait penser. On s'est globalisé, on a étendu nos chaînes de valeur. Maintenant, on s'est rendu compte que on produisait plus de Doliprane en France, plus de gants, plus de masques, etc. Donc on s'est dit, tiens, il va falloir peut-être revenir à un mode de production relocalisé et puis se diversifier aussi nos approvisionnements.
3: Marie, vous êtes avec nous sur RCF Notre-Dame au 01 56 56 44 00. Bonjour Marie.
11: Oui, alors vous parliez du détroit d'Ormuz.
3: Bonjour.
11: Sans être un grand géographe ni un économiste, on pouvait s'attendre à ce que les Iraniens attaquent Ormuz. Donc on a des dirigeants qui ont été imprévoyants. Je suis pour une économie de liberté, mais là, trop taxer, ça fait qu'on ne consomme plus. Alors comme le monsieur au début, quand on fait ses comptes et sa nourriture, oui, ça a augmenté. Mais là, moi, je voulais vous faire part des mesures mesquines du gouvernement. Il y avait un allègement des cotisations sociales quand on prenait une aide à domicile à partir de 70 ans. On en a très peu parlé sur les radios et ça a été évoqué autour du week-end de Pâques. Donc les gens avaient la tête ailleurs. Eh bien, le gouvernement, par décret, a fait passer ça le 8 avril. Donc l'allègement est reculé à 80 ans. Donc c'est des emplois non délocalisables, c'est des aides à domicile, on en manque déjà. Et j'entendais des braves gens qui disaient, je prenais 2-3 heures, je prendrais peut-être qu'une heure. Ouais. Donc ça va créer malheureusement du chômage. Et moi j'ai de la colère, j'ai peut-être la sainte colère, mais j'ai de la colère de nos dirigeants qui ont été imprévisibles. Depuis le octobre 2023, il y avait eu des attaques en 2024 par l'Iran sur Israël. On savait qu'il y avait des choses qui... Mais on a eu des gens... Et la spéculation, je trouve ça atroce. Ils veulent les pays avec de la famine, ils veulent plus de chômage, mais où en sommes-nous? Et moi, j'en veux aussi à celui qui dirige les États-Unis, parce que je pense que derrière ça, il y a de la perversité, et c'est pour faire vendre son gaz de schiste et tout ça. Et d'ailleurs, la classe moyenne américaine dont j'ai des échos commence un peu à se rendre compte du dégât qui se fait.
3: Vous êtes en colère, Marie, on l'entend.
11: Si les gens étaient un petit peu plus... moi, j'entends des artisans, ils m'ont dit, mais madame, on va être obligé sur les marchés, ils tapent dans leur trésorerie, ils ont moins de clients. La viande augmente, tout augmente. Mais où en sommes-nous arrivés?
3: Merci, Marie, pour votre témoignage dans Je pense, donc j'agis. On va essayer de trouver un petit peu d'espoir, quand même. Ça peut faire du bien sur RCF Notre-Dame. Laurent Ferrara, comment vous réagissez à ce témoignage?
6: Non, mais j'écoute et on voit bien que les inquiétudes sur le pouvoir d'achat vont être le prochain sujet dans les mois à venir. On est quand même en train de vivre, à mon avis, un choc pétrolier. Je me rappelle que le ministre de l'économie, Sulescure, avait utilisé ce terme et puis il s'est fait
3: gronder.
6: Il est revenu arrière. Quand je regarde les évolutions de prix du pétrole, on a une hausse de 50% du prix du baril entre mars et avril. Ouais. Donc ça, les économistes, quand on regarde ça, pour nous, c'est un choc pétrolier. C'est un choc pétrolier. C'est rare. C'est quand même quelque chose de relativement rare. Donc on est dans cette phase-là où on subit un choc. Alors, On rappelle aussi l'origine du choc, hein, c'est les politiques économiques et expansionnistes américaines, hein, qui sont aussi à la source de ce phénomène-là. Nous, on subit un peu l'affaire, on subit ce choc pétrolier, on essaye de naviguer. Alors, peut-être qu'on n'a pas été assez prévoyant, bon, mais c'était aussi... Prévoir ce que fait M. Trump, c'est quand même un challenge, hein, on peut le rappeler, hein, il génère énormément d'incertitudes. Hein, l'incertitude, c'est quelque chose qui est très négatif pour l'activité économique. Quand on ne sait pas où on va, ben on ne fait rien.
3: Mais il joue un peu avec ça quand même.
6: Alors, il joue, mais les effets sont réels. Ouais. Il peut jouer, il inonde de tweets, enfin de X maintenant, de textos sur X, d'annonces diverses et variées qui vont dans un sens, dans l'autre. Donc là, ce matin, il a annulé son histoire d'escorter les navires
3: dans le projet Liberté,
6: etc. Donc on ne sait plus vraiment sur quel pied danser. Et ça, c'est très mauvais pour la croissance économique, pour l'activité économique, hein, cette incertitude.
3: Dans le témoignage de Marie qu'on a entendu il y a quelques instants, Julien Pillot, selon elle, personne n'avait prévu ça, on n'est pas bon, le gouvernement aurait pu prévoir un peu tout ce qui allait se passer. C'est un peu simple de taper comme ça sur les doigts du gouvernement, notamment en France, qui n'a pas grand-chose à voir avec ce qui se passe en Iran.
5: C'est un peu simple, mais en même temps, j'entends la détresse et la colère de Marie, qui, je pense, est saine, parce que les fondements sont sains, en fait, de sa colère. Mais c'est vrai que c'est un peu facile en espèce, parce que effectivement, le gouvernement, avec toutes les limites qui sont les siennes, et notamment avec des majorités relatives à l'Assemblée nationale, qui quand même freinent quand même beaucoup, beaucoup de choses, a fait des choses, notamment à posteriori de la crise Covid, justement pour diversifier les sources d'approvisionnement, les supply chains en fait, essayer de moins dépendre d'importations qui sont ciblées, essayer de ce qu'on appelle créer un panachage du risque en fait systémique. Donc le gouvernement n'est pas resté sans rien faire. Est-ce qu'il l'a fait suffisamment bien, suffisamment rapidement? Ça, sincèrement, c'est pas à moi d'y répondre. De toute façon, il est un petit peu tôt pour faire un bilan. Il n'en demeure pas moins que, entre le témoignage de Marie, qui était tout à sa colère saine, et Guy, il y avait quand même...

0: chimiques aujourd'hui coûtent plus cher. On voit que le plastique aussi coûte plus cher, parce que dans le plastique, il y a évidemment du pétrole également. Les coûts de transport coûtent plus cher, et à la sortie, ben, on a des prix qui augmentent. Et ces prix sur des biens aussi importants que les biens alimentaires qui augmentent, ils sont perçus de façon beaucoup plus difficile par des populations qui ont un revenu disponible ou un reste à vivre, appelons ça ainsi, qui est plus contraint que d'autres. Donc, non seulement cette situation, on la déplore, on la subit parce qu'elle n'a pas été choisie par la France, mais en outre, elle n'est pas perçue de la même façon selon finalement les
1: Ouais, tout à
0: capacités
1: fait.
0: capitalistiques des uns et des autres. Et là, il y a une petite injustice.
1: Allez, un peu plus de 10h45 sur RCF Notre-Dame. On parle de l'inflation en France et en tout cas des impacts de la guerre au Moyen-Orient sur notre économie. Vous pouvez continuer de témoigner comme Guy et Marie au 01 56 56 44 00.
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1: Avec nos deux économistes jusqu'à 11h, Julien Pillaud et Laurent Ferrara. Laurent, quelles doivent être les réponses des États? Alors, peut-être pour parler de l'Europe un petit peu, puisqu'on a pas mal parlé de la France, mais et évidemment qu'il y a des conséquences et il va falloir quand même qu'on nous aide un petit peu. Nous, c'est un nous très général. En termes de taux, de bouclier tarifaire, que peut faire la Banque Centrale Européenne sur le sujet, par exemple?
3: Alors oui, il y a deux manières de répondre à ce type de phénomène. Donc il y a la politique budgétaire, donc oui. Ça c'est l'État, le ministre de l'économie qui est en charge. Donc là, ce qu'ils mettent en place, c'est, on l'a dit, hein, ils ne peuvent plus faire du quoi qu'il en coûte, donc ils vont mettre en place des mesures ciblées. Il va falloir identifier les gens les plus impactés par ces phénomènes-là et aider ces gens-là.
1: Comme la fin de l'exonération pour les aides à domicile, par exemple.
3: Alors ça, c'est, je ne pense pas que ce soit lié directement à ce choc pétrolier. Là, ça relève plutôt du phénomène du déficit qui est déjà élevé. Donc vous voyez bien la difficulté du ministère de l'économie, un déficit élevé à plus de 5%, et en même temps une crise, un choc pétrolier. Donc on va devoir aider certaines personnes. Donc voilà, avec des élections à venir, donc essayer de faire pas trop le mécontent. Donc l'équation est très compliquée pour le ministre de l'économie. L'autre politique, c'est la politique monétaire, c'est-à-dire ce que peut faire la BCE et Madame Lagarde à Francfort en termes de taux d'intérêt. Alors ça, c'est intéressant, hein, parce que normalement, lorsque l'inflation est au-dessus de 2%, qui est la cible de la Banque Centrale Européenne, eh bien, la BCE doit réagir. Okay.
1: Pour tous les pays européens.
3: Alors là, voilà, c'est une des contraintes, hein, c'est-à-dire que la BCE a pour mandat une stabilité des prix au niveau de la zone euro de 2% par an. Ça, c'est son objectif.
1: D'accord.
3: Lorsque l'inflation est aujourd'hui, elle est à 3% sur le mois d'avril, lorsqu'elle est au-dessus de la cible, bien, en principe, Madame Lagarde se doit de réagir. Sauf que ce qui se passe en ce moment, ce choc d'inflation importé, c'est le cas le plus mauvais, si je puis dire, pour un banquier central. Parce que si jamais elle relève ses taux d'intérêt, Madame Lagarde, pour essayer de contrer l'inflation, ce qui va se passer, c'est qu'elle va casser la croissance en même temps. D'accord ? Donc elle va entraîner une réduction de l'activité économique, parce qu'il y aura moins de crédits, les crédits vont être plus chers, etc. Donc elle aussi, elle est dans un dilemme, c'est-à-dire, est-ce qu'elle doit lutter contre l'inflation qui monte, au risque de casser l'activité économique. Donc là, elle est dans un peu une attente, et on le voit, hein, la réunion qui a eu lieu fin avril, ils ont dit, bon, pour l'instant, on bouge pas, on attend de voir ce qui va se passer.
1: On attend quoi ?
3: Ben, on attend de voir si ce que va donner les résultats, c'est-à-dire, si la guerre va continuer, si le détroit d'Ormuz va rester ouvert, si l'Iran et les États-Unis vont continuer à s'envoyer des bombes, et si l'inflation va monter. Donc, aujourd'hui, avec une inflation à 3, ils se disent on ne va pas encore bouger pour l'instant. Ce qui compte aussi dans la décision, c'est qu'ils regardent les anticipations d'inflation. Comment vont aller, ce que les gens pensent de l'inflation future. Si les anticipations d'inflation ne décrochent pas, restent relativement stables, ils se disent pour l'instant j'attends un peu. Parce que le risque, c'est de casser l'activité économique qui est déjà faible. Hein. En France, on était à 0,9 de prévision avant le début. On va vraisemblablement revoir à la baisse autour de peut-être

0: 0,6% si on n'arrive pas à une résolution rapide de l'activité, de la guerre. Et on voit bien que si les taux d'intérêt montent, eh bien on va passer peut-être à 0,04, 0,3% de croissance.
1: Cette croissance économique, il faut la garder en place, quoi.
0: Il faut la garder, puisqu'on parlait de chômage tout à l'heure. Si on veut éviter une montée du chômage, il faut qu'on continue d'avoir une certaine croissance économique de la consommation et de l'investissement. Et donc là, les taux d'intérêt sont cruciaux pour essayer de maintenir cette activité économique.
1: Julien Pillaud.
2: Je suis assez d'accord avec Laurent. En gros, il y a trois niveaux d'action, si on simplifie. Il y a ce que peut faire la France, il y a ce que peut faire la Commission européenne, et ce que peut faire la Banque centrale européenne sur la politique monétaire. La France, si on résume un petit peu tout ce qu'on s'est dit depuis le début de cette émission, elle peut, mais elle doit faire bien. Peu, parce qu'elle a les difficultés budgétaires dont on a parlé, le niveau d'endettement dont on a parlé, mais elle doit néanmoins agir, et si possible avec discernement, avec, je pense, des soutiens sectoriels sur des secteurs qui sont identifiés comme étant plus touchés que d'autres, et des ajustements budgétaires, si possible, ciblés vers les personnes qui sont les plus impactées dans notre société par le choc inflationniste actuel. Au niveau de la Commission européenne, je pense qu'il y a des moyens de peut-être un peu mieux coordonner et peut-être aussi réduire la demande, notamment de biens énergétiques importés. Donc il faut que la Commission européenne travaille vraiment sur les questions de sécurité d'approvisionnement, en diversifiant toujours un peu plus les sources d'approvisionnement de façon à moins dépendre de l'étranger, et donc de un peu moins souffrir de chocs d'inflation importés.
1: Oui.
2: Il faut aussi, évidemment, qu'au niveau de la Banque Centrale Européenne, on puisse, si le besoin vraiment s'en faisait sentir, jouer un peu sur le levier des taux d'intérêt directeurs pour pouvoir donner peut-être un peu de bouffée d'oxygène aux États. Mais il faut aussi en même temps garder la tête froide, parce que comme le disait Laurent, et l'a dit à plusieurs reprises d'ailleurs dans cette émission, l'économie déteste l'incertitude. Et il n'y a rien de pire que des politiques monétaires ou budgétaires, mais surtout monétaires, qui auraient tendance à jouer au yo-yo en fonction de la conjoncture, qui par définition est fluctuante. Donc avoir de la stabilité, c'est quand même, et paradoxalement parfois, je l'entends bien, un gage de confiance en fait pour les agents économiques et notamment les investisseurs, qui fait que on arrive à avoir des modèles qui sont plus prévisibles qu'imprévisibles, et donc qui permettent d'agir. Je pense donc j'agis, et d'agir en conséquence.
1: Ouais, c'est vraiment intéressant, Laurent Ferreira, ces trois champs d'action. Ce qui est compliqué, c'est que moi, je pense à Guy et Marie, qui sont dans le quotidien, qui ne sont pas du tout dans les petits papiers de la BCE, de Christine Lagarde et du ministère de l'Économie, qui voient leur fin de mois de plus en plus compliquée, des prix qui augmentent. Comment est-ce qu'on peut arriver aussi à prendre en compte ce quotidien?
0: Alors oui, ils ne sont pas directement dans le scope, si je puis dire, de la BCE, mais ils le sont indirectement. C'est-à-dire, si la BCE arrive à favoriser la croissance, eh bien, ils vont bénéficier quelque part, de manière indirecte, de cette croissance et de cette inflation relativement plus faible. À titre individuel et de manière plus directe, c'est vraiment le gouvernement qui peut faire quelque chose pour eux via des aides ciblées. Hein, on l'a dit à plusieurs reprises, si c'est des gens avec un revenu faible, ou des entreprises qui dépendent beaucoup de l'énergie, on pense aux taxis, aux transports routiers, aux pêcheurs, par exemple, ben là, il faut peut-être aussi les aider. Et puis, je veux dire, si on peut être un peu plus optimiste, cette crise-là, c'est peut-être aussi un moyen de réfléchir à comment un peu se décarboner de manière globale. Alors, du côté optimiste, par exemple, je regardais les ventes de voitures électriques. Là, on a des hausses phénoménales de ventes de voitures électriques en France, avec des chiffres à plus 40%, 50% par rapport à l'année dernière. D'essayer de trouver des sources alternatives d'énergie, des panneaux solaires, salaire, des choses comme ça. Voilà, c'est peut-être le moment aussi. Après, on a des successions de crises, hein, après la guerre en Ukraine et, cette guerre en Iran, où on se rend compte qu'on est vraiment peut-être trop dépendant des énergies carbonées. C'est peut-être l'occasion aussi de se décarboner et de lancer des programmes. Ça peut se faire au niveau de la Commission européenne, hein, des programmes à long terme. Hein, j'aime bien cette idée de long terme, ce que disait aussi Julien, c'est-à-dire pour éviter l'incertitude de court terme, il faut avoir une stabilité à long terme, c'est-à-dire avoir une politique industrielle, par exemple, de dire voilà, à la Commission, on va mettre le paquet sur la décarbonation de nos économies pour éviter cette dépendance. On sera toujours un petit peu dépendant, mais de moins en moins. Donc ça, c'est aussi quelque chose d'avenir, un projet d'investissement d'avenir qu'on pourrait financer pour se développer dans ce sens-là.
1: Parce que s'offrir une voiture électrique, c'est pas donné à tout le monde aujourd'hui.
0: Exactement. Non, ça c'est sûr. On parle au niveau global. Et ce qui va compter, c'est que les deux témoignages de Guy et Marie sont super intéressants là-dessus, parce qu'ils nous disent, c'est pas forcément eux, ils ont pas ça en tête, ils ont le quotidien. Ouais, donc on est pris un peu dans ce piège-là entre ce qu'on peut faire à moyen terme et le quotidien en termes de prix de l'énergie et de prix des biens alimentaires, où là l'État peut nous aider et les aider en particulier à court terme.
1: Messieurs, je vous remercie beaucoup d'avoir participé à cette émission Je pense donc j'agis. Merci beaucoup d'avoir été vraiment pédagogique pour nos auditrices et nos auditeurs. C'est un sujet qui n'est pas simple du tout. Quand on parle d'inflation, évidemment, ça touche à l'économie et je pense que c'était vraiment intéressant. Laurent Ferreira, je rappelle que vous êtes économiste et professeur d'économie internationale à Schema Business School. Vous reviendrez ?
0: Avec plaisir.
1: Ah bah écoutez, c'est bien noté. Julien Pillot, de toute façon, vous avez votre carte de fidélité. Bah vraiment, faut qu'on la change. je rappelle que vous êtes enseignant-chercheur en économie à INSEEC Grande École, chercheur associé au CNRS. Et puis, vous êtes directeur de la valorisation de la recherche à Omnes Éducation. Merci à Pierre-Henri et Sabine et Amaury ce matin qui étaient à la réalisation de Je pense donc j'agis. On parlait d'Europe tout à l'heure. Ça tombe bien puisque demain, on va prendre un petit peu d'avance sur la journée de l'Europe. Qui aura lieu officiellement samedi 9 mai. Et on va parler de la force de l'Union européenne. On aura quelqu'un, la porte-parole de la Commission européenne, justement, qui sera ici en plateau pour discuter avec nous. Et puis des acteurs également en France qui agissent pour faire en sorte qu'on comprenne aussi à quoi sert l'Europe. Parfois, ce n'est pas très simple. Ce sera demain de 10h à 11h. Mais comme chaque jour, je vous laisse évidemment avec Marie-Ange de Montesquieu pour l'émission En quête de sens. On va parler de la mort, mais surtout de la vie, Marie-Ange.
3: Et oui, vivre après la mort en question. Comment vivre après la mort de l'être aimé? Voilà la question que je vais poser à deux endeuillés que sont Perla Servan-Schreiber et Sandrine Dominguez dans quelques instants, Melka.
1: Bonne émission à vous, Marie-Ange. Demain.

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1: La beauté de la mort, c'est la présence. Présence inexprimable des êtres aimés, souriant à nos yeux en larmes. L'être pleuré est disparu, non parti. Nous n'apercevons plus son doux visage. Nous nous sentons sous ses ailes. Les mots bien reconnaissables de Victor Hugo, après la mort absurde, scandaleuse, de sa fille chérie Léopoldine. Vivre avant, avec et pendant que l'être aimé est encore là, sur terre, bien vivant, c'est peut-être facile comparé à la vie sans lui, sans elle, après. Comment vivre après la mort de l'être aimé? C'est tout simplement la question que je vais poser à mes deux invités du jour, qui sont pour commencer Perla Servan-Schreiber. Bonjour Perla.
2: Bonjour Marie-Ange.
1: Alors aujourd'hui, on ne va pas parler de cuisine.
2: Non.
1: Bon, peut-être que quand même si, en 52 minutes, c'est quand même possible que la cuisine s'invite.
2: Très bien, je suis ravie quand elle s'invite.
1: Dans cette vie, après la mort de votre cher et tendre mari Jean-Louis Servan-Schreiber, qui est encore là finalement, vous en parlez au présent,
2: oui.
1: C'est pas par hasard dans votre livre Perla,
2: non.
1: N'est-ce pas?
2: Non, c'est pas par hasard, c'est un cadeau. Ça s'est imposé à moi comme ça et j'ai mis du temps à l'accepter, parce que c'est quand même bizarre hein, de savoir qu'un mort est toujours là.
1: Ouais.
2: Et de transformer cette absence en présence. En tout cas, c'est lui, c'est sa force à lui de l'avoir fait. Et je suis ravie.
1: Peut-être qu'il y travaille, là-haut, on ne sait pas finalement. Peut-être qu'il y travaille
2: et
1: se rend encore présent.
2: Mais moi, je pense
1: vous.
2: Que je finis par me poser la question et de répondre par l'affirmative. Il doit y être pour quelque chose. En tout cas, je suis contente, il est là.
1: Nous serons en ligne dans quelques instants avec Sandrine Dominguez, peut-être que certains auditeurs la connaissent, animatrice télé, qui a été mannequin également, personnalité évidemment du petit écran, et qui vient de publier, elle aussi, un ouvrage qui raconte les premières fois sans lui, les premières fois sans toi. On l'agenda dans quelques instants, un livre qui est sorti fraîchement aux éditions Fayard. Le vôtre, Vivre après toi, chère Perla, qui vient de sortir chez Flammarion. Toi seule me laisse amputée, orpheline, autre, seule face au gouffre de la vie. Il faut pourtant vivre. Pour l'heure, 8 mois après, je suis comme une poule ou un canard qui continue à courir, la tête coupée. Je vis sur l'élan que tu avais imprimé à notre vie. Je suis sur ses rails. Je ne réfléchis à rien de nouveau. J'ai un sursis. Cette première année après, on verra. On en est encore où on verra ou pas maintenant, 4 ans après cette phrase.
2: Oui, je crois que je serai toujours dans le « on verra », mais des choses ont bougé, bien sûr. Hein. Ça fait maintenant 5 ans et demi. Ça fait maintenant 5 ans et demi. Ce livre est un journal que j'avais tenu juste voilà, le jour de l'enterrement même de Jean-Louis. Je l'ai commencé et puis il a duré 2 ans. Mais je l'avais, voilà, parce que c'était pour moi indispensable de pouvoir coucher avec des mots quelque chose qui était juste de l'ordre de l'impensable et en ouais. tout cas de l'impensé. Ça, c'est tout à fait clair.
1: Et pourtant, Perla, on sait tous qu'on va mourir un jour. Comment ça se fait qu'on ne s'en remet pas? C'est vrai que ce soit les anciens, les Grecs, Victor Hugo ou que sais-je, ou vous, Perla Servan-Schreiber, on ne s'en remet jamais, en fait. On ne s'en remet jamais. Pourtant, on sait qu'on va mourir, que nos êtres proches vont mourir, nos parents, quand on a la oui. chance d'encore les avoir près
2: bien
1: de nous.
2: Sûr, bien
1: on n'arrive pas. Moi, je n'arrive pas à m'imaginer que mes parents vont mourir, par
2: non,
1: exemple.
2: Mais
1: pourtant,
2: et
1: si.
2: Vous n'avez pas besoin d'essayer, vous n'y parviendrez pas, parce que ça ne ressemble à rien une fois que c'est là.
1: Donc,
2: profitez-en. Et ça, oui, ça, je ne cesserai de vous le dire et de le dire. Profitez de ceux qui sont là. On ne sait jamais
1: et c'est
2: à
1: ce que
2: quel
1: vous faites.
2: Moment.
1: C'est ce que vous faites depuis toujours, Perla, de profiter de chaque instant, mais là, encore plus qu'avant, qu'est-ce qui a changé, finalement, depuis...
2: Mais d'abord, je me réjouis et tout de même aussi me félicite d'avoir eu cette conscience d'en profiter pendant qu'il était là. C'est vraiment, nous avons eu la vie que nous souhaitions,
1: ouais.
2: ce qui est un cadeau du ciel, vraiment un cadeau du ciel. Nous avons vécu ensemble, travaillé ensemble. Moi, j'ai construit une seconde famille, voilà, en le rencontrant, puisque lui avait déjà 4 enfants, et voilà, une vraie vie, jolie vie, en tout cas, avec un premier couple pendant une 20aine d'années. Donc, tout ça a été Je ne dis pas que ça a été simple au début, parce que quand même, on voit arriver l'étrangère, celle qui va prendre la place de la mère, même si ça n'est pas pour être une mère, évidemment, sûrement pas, sûrement pas.
1: Ça fait une très bonne émission en quête de sens.
2: Ah oui.
1: Vous en conviendrez.
2: Oui, oui, oui, ça c'est vrai. Et donc là, il y a eu cette merveilleuse famille, plus la mienne, bien entendu, qui oui. est magique aussi. Et tout ça, plus les amis, ont permis autant de regagner sur cette sur ce drame. Vraiment, c'était ouais. un drame pour moi, même si, comme vous le dites, on sait toujours que tout le monde va mourir.
1: Mais et puis il était malade, donc vous le saviez encore plus que quiconque.
2: Ah oui, il a été vraiment malade pendant une année, voire deux années. Et de ces maladies dont vous vous dites, alors s'il y a bien une maladie qu'il n'aura jamais lui, c'est de perdre l'équilibre. Cet homme qui a soigné son corps, mais à chaque heure de la journée, en faisant exactement ce qu'il fallait, les 45 minutes d'exercice tous les matins, l'alimentation parfaite, parce que moi j'étais attachée aussi à ça... l'amour qui déborde, le travail, le succès, parce qu'on a ouais. eu la chance de faire aussi un succès. Il en a fait avant moi, bien sûr, mais on en a fait ensemble avec psychologie. Donc tout ça était tellement... Voilà, c'était trop bien, quoi.
1: Vous savez ce que vous avez fait dans ce livre, Perla, parce que ce que nos auditeurs ne savent pas, s'ils n'ont pas encore eu la chance de lire votre livre, et je les y invite très vite à vivre après toi, c'est la rencontre, c'est l'histoire d'amour avec Jean-Louis. Et d'une certaine façon, ça m'a réconciliée avec l'amour. Franchement, vous avez une façon de parler de votre histoire, de votre rencontre. Alors, je ne savais même pas qui vous avez... C'est lui qui vous a mis, d'ailleurs, dans le bain de l'écriture. D'ailleurs, oui. Je ne savais pas. On découvre des tas de choses sur vous, Perla, ça mangerait bien.
2: Oui, oui.
1: C'est
2: oui.
1: étonnant.
2: Mais
1: ce que cet homme vous a apporté, au fond.
2: Oui, c'est vraiment... Ça a été vraiment une vraie, vraie, vraie rencontre, hein, à tous égards. Donc ça, c'est une chance, je crois... Je le vis comme un cadeau du ciel.
1: Alors que vous ne pensiez pas du tout en le rencontrant, vous ne mariez pas du tout, parce que vous aviez une histoire vous-même terrifiante avec votre maman qui a été mariée de force à 14 ans, dans une autre culture, etc. Et là, vous vous retrouvez complètement tombée, folle amoureuse de ce garçon.
2: Pas
1: qui a déjà des enfants. Non, pas tout de suite.
2: Tout de suite, c'est lui. Grâce à lui, grâce au fait qu'il m'ait repéré, je ne sais pas comment dire autrement, voilà, pour lui,
1: comment
2: il s'est
1: passer
2: dit...
1: à côté de Perla Il s'est dit quoi?
2: Et moi, je comprenais rien à ce qui m'arrivait, puisque c'était vraiment, au début, une relation professionnelle. Je suis venue lui présenter un magazine que je voulais lancer.
1: Ouais.
2: Et ça a tourné à une vie
1: Il disait entière. Qu'il fallait mieux vous financer que se marier avec vous.
2: C'est vrai, il a tout compris. Il avait tout compris et il n'a pas eu tort. Et puis ensuite, on s'est financé nous-mêmes, et puis on a tricoté nous-mêmes.
1: Et vous êtes mariés.
2: Voilà, et on s'est mariés. Oui, on s'est mariés d'abord, oui. Donc ça, c'était une jolie vie, et je suis très contente parce que, j'ai eu la chance, comme vous avez la gentillesse et toujours la fidélité de le faire et l'amitié, de me tendre un micro quand j'écris quelque chose. Et beaucoup... ont insisté sur le fait que ce livre est d'abord une histoire d'amour avant d'être une histoire de deuil.
1: Ouais.
2: Et c'est ça que la magie du journal qui a été écrit au moment, juste après sa mort et sur deux années, et ensuite, bien sûr, trié dans tout ce fatras que j'avais gribouillé, non pas jour après jour, mais presque. Et c'est, Là, après, on se rend compte que quand même si le vide est là, l'absence est là, j'ai progressé. Bien sûr que j'ai progressé. J'ai progressé vers la vie, vers le quotidien, vers non pas du tout l'oubli. Alors ça, c'est même pas... Il faut oublier l'oubli, hein. Ça, c'est clair.
1: On oublie l'oubli.
2: Ah oui.
1: Vraiment.
2: Ah oui, il faut oublier l'oubli. Mais non, mais en plus, je ne veux pas du tout... Enfin, je veux dire, ce n'est pas mon propos de l'oublier. Pas
1: oui,
2: du tout.
1: Vous, personnellement, parce que peut-être qu'il y a des personnes qui préfèrent l'oublier.
2: Moi, en tout cas. Moi,
1: parce que ça fait souffrir de penser à l'être... c'est un peu la phrase de Victor Hugo, d'ailleurs. c'est
2: oui, à la fois une douleur où terrible. Tu étais, mais ouais. Tu es partout là où
1: c'est
2: je
1: ça,
2: suis.
1: C'est ça, la fameuse phrase.
2: Mais c'est tout à fait ça. C'est exactement ça. Si on devait résumer, chacune a sa vie et son expérience, si je devais résumer ma vie, elle serait résumée, bien sûr, dans cette phrase. Bien sûr. Il est partout là où je suis.
1: Et vous dites aussi que aimer est une terrible souffrance. Je ne sais, je retrouve plus mes pages, mais oui. Vous dites à un moment donné, en fait, c'est terrible parce que aimer, c'est souffrir, quoi. C'est forcément bien. Souffrir.
2: Mais ça va avec.
1: Ça va avec.
2: Voilà. Je crois que ça va avec. Et il est important de ne pas vouloir faire le tri. Hein? Sinon, il y a une résistance qui se fait et on oublie les bons moments pour ne garder que cette rupture, cette violence, cette tristesse. Ça va avec. Ouais. Il y a de l'amour et il y a de la souffrance. Et quand cet amour non pas s'arrête, mais disparaît, car c'est ça l'expérience incroyable que j'ai voulu tenter de raconter, c'est que, certes, il est mort, mais c'est une autre forme de présence que probablement je fabrique, puisque c'est moi qui parle. Donc là, c'est pas lui, c'est moi qui parle.
1: Ouais.
2: C'est personne d'autre. Mais je fais ce qui me permet de mettre un pied devant l'autre. Donc c'est l'essentiel. J'avance.
1: Vous saviez que vous savez peut-être pas, vous ne vous souvenez peut-être pas, Perla, mais quelques jours après la mort de votre mari, vous étiez venue ici, dans cette émission, vous m'aviez offert un bracelet avec le mot « joie ». Alors que ma fille a perdu.
2: Il y en aura d'autres.
1: Je ne sais sur quelle plage. Mais est-ce que ce n'est pas ce qui vous a finalement, ce qui sauve quand on... Pour nos auditeurs qui vivent ça, qui vivent ce deuil, qu'ils aient perdu leur être cher l'année dernière, hier, il y a 10 ou 20 ans, qui ne s'en remettent pas. Vous m'avez toujours dit ici, dans cette émission Quête de sens, depuis que j'ai la joie de vous y recevoir, que ce qui, vous aviez l'énorme chance d'être une femme, une petite fille d'ailleurs, jadis déjà joyeuse.
2: Née joyeuse.
1: D'un tempérament, née joyeuse. Ça, c'est pas donné à tout le monde ou est-ce que
2: non,
1: si c'est donné
2: non,
1: à tout
2: non.
1: le monde
2: Non, non, c'est l'injustice profonde voilà, qui déjà à la naissance vous fait mettre dans une case plutôt que dans une autre. Moi, j'ai eu la chance de naître joyeuse parce que dans une famille joyeuse qui n'a pas manqué de... ni de problèmes, ni de drames, ni de...
1: Votre mère souffrait terriblement, en fait.
2: Beaucoup, mais... beaucoup. J'ai eu une mère qui a beaucoup souffert, mais j'ai aussi vu ma mère rire énormément.
1: C'est vrai ?
2: Oui, beaucoup, beaucoup. Parce qu'il y avait cette joie, et chez elle, et chez mon père, qui était par ailleurs un homme assez sévère,
1: ouais.
2: mais qui avait un humour merveilleux. Et il y avait dans cette famille de la joie. Mais vraiment à la naissance. Mais ensuite, il y a les 50% que vous tricotez vous-même dans la vie. Parce que, vous savez, la joie, c'est comme une rencontre. Hein. Si vous ne la cultivez pas, elle s'en va. Ça s'arrête.
1: Ça se cultive donc, comment, la joie ?
2: Ça se cultive comment, la joie ? Mais ça se cultive parce que d'abord, vous vous frottez à des gens joyeux. J'ai toujours aimé dire ce que je ressens, même si ça n'a pas de sens, c'est que la joie est contagieuse. Je crois que de se frotter à des gens contagieux, à des gens joyeux,
1: ouais.
2: que de lire des textes beaux,
1: ouais.
2: là, c'est la beauté qui donne de la joie à des textes.
1: Voir de belles peintures.
2: Cet amour que j'ai eu pour la poésie,
1: ouais.
2: Et qui m'a vraiment, vraiment beaucoup, beaucoup sauvée après la mort de Jean-Louis, parce qu'il y a là, il y a une musique dans la poésie qui dépasse... le réel, on est transporté complètement ailleurs. C'est déjà vrai avec de la littérature.
1: Ouais.
2: Mais avec de la poésie, il y a quelque chose de très singulier, en tout cas. Je ne sais pas comment le qualifier.
1: Je crois que Victor Hugo disait lui-même que c'était ses larmes qui étaient transformées en mots. Il ne le disait pas de cette façon-là.
2: Non, mais, c'est vrai, évidemment.
1: Après la mort de Léopoldine.
2: Et quand c'est lui qui dit, on peut être sûr que c'est vrai. Voilà, il a tout dit. Il a tout dit, il a tout écrit, il a tout... tout compris, il a tout violé aussi. Hein. Ça, c'est vraiment quelqu'un qui n'a pas manqué de faire du mal sans le vouloir non plus. Hein. Donc, c'est en ça qu'il est vraiment un être rare et qui qu'il est essentiel d'essayer de le rencontrer un tout petit peu, quels que soient les textes que l'on aborde.
1: Perla Savant-Schreiber, sur RCF Notre-Dame, pourquoi ce livre maintenant, Vivre après toi, mis à part l'histoire pragmatique de la compilation de ce journal, bon, mais pourquoi maintenant? Et à qui s'adresse-t-il? Mais pourquoi maintenant, maintenant?
2: Parce que j'ai rencontré un éditeur, Guillaume Robert, de chez Flammarion. J'avais déjà publié chez Flammarion, mais pas avec lui, donc je ne le connaissais pas du tout. Nous ne nous connaissions pas. Et il a souhaité me rencontrer parce que j'ai eu la chance d'avoir rencontré et un peu connu sa sœur. Je la connais, Marie Robert, la philosophe.
1: Grande philosophe.
2: Oui. Et ils ont, ce que j'ignorais d'ailleurs son existence, ils ont une relation très, très, très, très extrêmement proche, très proche. Et grâce à l'intermédiaire de Marie, nous nous sommes rencontrés avec Guillaume, mais il avait eu cette intuition que je pourrais écrire quelque chose, de singulier, qui pourrait rendre service à d'autres sur la mort de Jean-Louis. Et il est venu me le proposer.
1: Parce que c'est un peu à contre-temps, ce livre, à l'heure où tout est Kleenex, comme vous le savez, Perla. On en parle souvent entre les portes de ce studio, derrière les portes.
2: Oui.
1: On évoque souvent, vous m'évoquez souvent votre tristesse devant ces relations que nous avons, les relations humaines, les relations amoureuses qu'entretiennent les jeunes entre eux, et qui sont de plus en plus périssables, futiles, vaines, courtes. Ou inexistante.
2: Oui, c'est de la consommation, ce n'est pas du tout... Enfin, l'amour n'intervient jamais, je veux dire, il n'intervient jamais dans ce type de relation. Ça ne veut pas dire que la personne qui consomme un jour ne va pas, probablement, et je le souhaite, rencontrer quelque chose qui sera radicalement différent et qui l'emportera. Ça, je leur souhaite de tout mon cœur. Je ne crois pas qu'il y ait, à mon humble avis, d'expériences plus puissantes que celles-là dans la vie. Moi, je ne connais rien de plus de supérieur à l'amour entre deux êtres. Et je mets l'amitié exactement au même niveau.
1: Ouais.
2: Hein, même si c'est d'un tout autre ordre. Mais je le mets au même niveau. Je ne valorise rien d'autre, ni le succès, ni la reconnaissance, ni l'argent.
1: Que vous avez pourtant eu.
2: Oui, bien sûr. Bien sûr, c'est très... Et je sais vraiment l'apprécier à sa juste valeur. Je sais combien c'est essentiel. Mais ça n'est pas une quête.
1: Ouais.
2: Du tout. Du tout.
1: C'est
2: La quête de l'amour, c'est quelque chose qui m'a toujours habité et que j'ai eu la chance de vivre de manière radicalement différente selon, évidemment, les rencontres et les expériences jusqu'à cette rencontre avec Jean-Louis. Mais c'est vrai qu'une fois ceci vécu, il est d'abord impossible de l'effacer. Et mon Dieu, pourquoi est-ce que j'effacerais une chose aussi magnifique, vraiment très belle? Et puis après, c'est bon, on peut mourir, pas de problème.
1: C'est comme ça que vous voyez les choses maintenant?
2: Oui.
1: Vous êtes prête?
2: Ah oui. Non seulement je suis prête, mais j'ai donc, comme vous le savez, bientôt 83 ans.
1: Dire que... Vous les faites si peu.
2: Et je trouve que la vie est trop longue. Oui.
1: La vie est trop longue.
2: Elle est pourtant extrêmement belle, la mienne. Je
1: Elle est remplie de joie.
2: Tous les matins, et j'ai la chance d'être encore active, que vous ayez la gentillesse de me recevoir. Enfin, parler de mes expériences et les partager. Et sans jamais, jamais, jamais vouloir donner ni une leçon, ni un semblant de quoi que ce soit de conseil. Je n'ai rien à donner comme conseil. J'ai juste à témoigner de la manière la plus sincère possible sur ce que la vie me donne à vivre. Mais c'est la seule chose qui m'intéresse dans la vie. Et c'est de rencontrer des gens de tous âges, de tout milieu, de tout, et de tricoter avec certaines ou certains d'entre eux de l'amitié.
1: Il vous manquait plus à certains moments au début. C'est vrai que dans votre journal, c'est intéressant d'égrener un petit peu, de comparer ce qui s'y trame, ce qui s'y raconte au début, et puis peu à peu, Parfois, vous racontez, je crois, justement. Vous voyez, on parle de votre cuisine, j'y viens.
2: Oui, oui, mais bien
1: vous
2: sûr.
1: Vous organisiez un stage et tout à coup, il vous manque. Tout à coup, voilà, hop, oh là là, s'il était là, s'il voyait ça.
2: Oui.
1: Si...
2: C'est vraiment, il y a vraiment des moments, vraiment, même si on considère que je suis un peu cinglée, je l'accepte, mais il y a vraiment des moments où j'ai l'impression qu'il est là. C'est atroce.
1: C'est-à-dire
2: c'est
1: qu'il
2: que je, voilà, il est voilà, je mets la clé dans la porte, ouais. Et je me dis, voilà, c'est formidable, on va pouvoir passer une soirée ensemble. Et puis ça dure, je sais pas quoi, peut-être un quart de millième de seconde, je ne sais pas quoi, mais il y a ça, c'est incroyable. Et pendant les premières années, je me battais contre ça, parce que je me disais, mais tu vas jamais guérir, entre guillemets. Et en même temps, le fait de l'accepter maintenant, c'est comme ça. Ça passe, c'est là, ça vient pas, peu importe. De toute façon, il fait ce qu'il veut. Là où il est, là-bas, il fait ce qu'il veut.
1: Qui sait, c'est peut-être lui qui décide de faire ça. Il nous attend derrière la porte de la maison. Retour juste après une petite page publicitaire, si vous permettez, Perla. Ça mancherait bien, on se retrouve. À tout de suite.
2: Oui.
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1: Aujourd'hui, comment vivre après la mort de l'être aimé? J'ai la grande joie de recevoir pour en parler Perla Servan-Schreiber. Faut-il encore vous présenter? C'est vrai, Perla, hein, je ne l'ai pas tout à fait exhaustivement au début de l'émission. Vous qui avez dirigé ce fameux magazine psychologique, qui avait écrit de très nombreux ouvrages, en particulier des ouvrages de cuisine pour lesquels vous venez régulièrement depuis toutes ces années. Et ce petit dernier qui est un peu à part, cet ouvrage qui compile un peu vos journaux intimes depuis la mort de Jean-Louis Servan-Schreiber, votre défunt mari. Vivre après toi, est-ce possible? Oui. Mais, je dirais être un petit point, chez Flammarion, vous qui avez la joie au cœur, au corps, à l'esprit depuis toujours, mais quand même, c'est pas tout à fait comme avant, la vie de maintenant, vous dites que vous êtes prête à mourir, alors évidemment, prête pour ce départ, vous aussi prête à le rejoindre, mais la question que je vous ai, la question fatale, auquel vous attendez sans doute quand même, Perla Servan-Schreiber, nous sommes quand même sur RCF Notre-Dame, c'est avec ou sans Dieu?
2: Avec, oui.
1: Avec quand même.
2: Moi, oui.
1: Parce que vous en parlez rarement de
2: moi,
1: ça.
2: Moi, j'ai la foi. Bien sûr que j'ai la foi. J'ai vécu dans une famille. Je vis, mais j'ai vécu, je veux dire, j'ai été élevée. Mes parents ne sont plus là, bien sûr, depuis longtemps. Mais dans une famille juive qui, voilà, qui respectait, d'abord, qui avait une grande connaissance voilà, de cette tradition et de cette religion. Et que tout ça était parfois assez lourd à porter quand on est petit, parce qu'il y a beaucoup d'interdits hein, dans la religion juive, alimentaires, et quand on est petit, ça compte hein, de ne pas... Je rêvais devant des millefeuilles qui étaient posées. Vous savez, l'hygiène à l'époque au Maroc était quand même quelque chose d'assez relatif, si je puis dire. Hein.
1: Ouais.
2: Donc, moi, je suis née en 43, vous voyez, donc j'ai vécu là-bas une bonne vingtaine d'années. Et quand j'étais petite, on a toujours envie d'acheter des gâteaux dans la rue. Et moi, j'avais interdiction de goûter quoi que ce soit.
1: Pourquoi ?
2: À cause de la religion, parce qu'on ne savait pas si c'était fait avec du lait, pas du lait, comme dans la religion, il y a plein d'interdits, par
1: le
2: exemple.
1: Le lait, c'est interdit?
2: Non, ne pas mélanger le lait et la viande. Donc, si j'avais mangé de la viande à midi et que j'étais tentée par un millefeuille à 2h de l'après-midi, ça n'allait pas.
1: D'accord.
2: Parce qu'il y a
1: je
2: de la crème.
1: Pas.
2: Oui. Mais c'est assez contraignant.
1: Ouais.
2: C'est assez contraignant. Et donc, il y avait tous ces interdits. Et en plus, il y avait zéro hygiène. Et je me souviens de ce marchand, ce vieux monsieur, qui sur un petit banc avait aligné 6000 feuilles sur lesquelles il y avait 3000 mouches. Mais 3000 mouches, direct.
1: Vous avez compté que l'horreur.
2: 10 000 mouches. Et j'ai rêvé devant ces 1000 feuilles.
1: Sous ces 1000 mouches. Quelle horreur.
2: C'est vrai, hein. C'est vrai.
1: Et maintenant, vous les faites, les millefeuilles.
2: Ah ben, non, je ne les fais pas. Non,
1: ah, c'est drôle, vous ne les faites pas.
2: Non, quand j'ai sacralisé quelque chose, y compris ma mère qui était une très grande cuisinière et pâtissière aussi, il y a des choses qu'elle faisait et auxquelles je ne touche pas. Parce que c'est sacré, c'est elle, quoi. Voilà, c'est elle, point final. C'est drôle, hein.
1: Oui.
2: Et c'est pareil, alors les millefeuilles, ça, non. Non, ça je pourrais jamais. Mais je regarde toutes les vitrines où il y a voilà, quand je rentre chez un pâtissier, c'est curieux, mais ce gâteau a beaucoup évolué. Alors maintenant, la crème pâtissière, ça n'existe plus. On vous met de la chantilly, soi-disant, pour faire plus léger, je t'en fiche. La chantilly, c'est que de la crème fraîche battue, hein. C'est pas autre chose. Donc voilà, donc je ne trouve plus jamais mes millefeuilles, et c'est très bien ainsi. C'est parfait.
1: Et vous êtes gardé ces interdits alimentaires, certains des interdits, ou pas du tout? Ou ça a disparu?
2: Non, ça a disparu.
1: Oui.
2: Ça s'est quand même pas mal effacé. Non.
1: Donc il y a Dieu sans les interdits maintenant.
2: Non, j'en ai pas, mais Dieu est là. Oui, bien sûr.
1: Ça vous aide,
2: la foi.
1: Est-ce que ça vous aide à vivre après?
2: Enfin, je crois que j'aurais pas la même vie, évidemment, sans. Voilà, je ne saurais pas dire dans telle ou telle situation, mais globalement, je veux dire, dans mon intuition de l'existence, dans ma relation aux autres, en tout cas ce que je crois être ce qu'il y a lieu de faire pour être un être humain à peu près digne. Donc ça, c'est très, très, bien sûr, c'est très teinté de cette culture que j'ai eu la chance de recevoir, mais j'en ai eu le folklore et pas la connaissance, hélas, parce que je n'ai jamais appris à lire l'hébreu. Seuls les garçons étaient élevés pour lire et connaître la loi. Et j'aurais pu le faire plus tard. J'ai essayé d'apprendre l'hébreu, mais franchement, ça m'a été extrêmement pénible. Donc j'ai dit, écoute, tu resteras comme ça, et puis point final.
1: Et la Bible, vous la lisez, vous l'ouvrez de temps en temps?
2: Alors la Bible, non. Je l'ai fait, je l'ai fait beaucoup, je ne le fais plus. Pourquoi? Je ne sais pas, mais j'ai l'impression... Je respecte aussi les rythmes de l'existence. Ce n'est pas un refus de ma part. D'autres choses ont pris la place. Et voilà, mais l'essentiel, voilà, c'est-à-dire mon lien, voilà, je suis reliée. Voilà, je ne me sens pas comme une feuille au vent. Et ça m'a beaucoup, beaucoup aidée. Dans la circonstance que vous avez la gentillesse d'évoquer ce matin, qui est la mort de Jean-Louis, bien sûr.
1: Ouais. Qu'est-ce que vous conseillez aux personnes qu'est-ce que vous pensez surtout, conseiller pas forcément, justement, qu'est-ce que vous pensez de ces personnes qui refont, entre guillemets, leur vie? Après, est-ce que vous auriez pu le faire? Est-ce que ça vous a traversé l'esprit? Est-ce que c'est...
2: Enfin, pour moi, c'est...
1: Parce que certaines personnes le font.
2: D'abord, je trouve que c'est... Évidemment, si c'est important pour elles de le faire, et si... Voilà, elles savent reconnaître ces occasions-là. C'est formidable de le faire, bien entendu. On fait de son mieux. Il n'y a rien à donner. Rien à donner, surtout pas de conseils. C'est impossible, on n'est pas fabriqué comme l'autre. C'est ainsi. Mais il y a aussi... Il n'y a pas non plus un amour qui ressemble à l'autre. On ne perd pas l'homme avec lequel on a eu, voilà, ce que peut-être moi j'ai eu et d'autres pas. Hein. Et puis j'ai, à 83 ans bientôt, même pas l'âge. Hein, c'est même pas. Jean-Louis est là. Donc je ne peux pas avoir un concubin.
1: Un concurrent, enfin quelqu'un d'autre, quoi.
2: Je sais pas. Non, c'est pas pensable. Non.
1: Est-ce que vous en parlez beaucoup avec ses enfants, avec vos petits enfants d'adoption, quoi, avec en famille? Est-ce que vous parlez des souvenirs?
2: Oui, bien sûr que ça arrive. Ça arrive. Mais ça, il peut avoir plein de
1: ça vous voilà, aide
2: de moi sans en parler du tout.
1: Ouais. Hein,
2: ça, bien sûr. Mais en tout cas, personne ne s'interdit d'en parler. Et
1: puis, ouais.
2: Surtout que, voilà, Jean-Louis avait énormément d'humour. Il avait aussi énormément de manie. D'ailleurs, j'en parle de quelques-unes là-dedans parce que c'est très mignon. C'est le genre de truc qui vous agace au début d'une liaison avec quelqu'un, hein, les manies de l'autre.
1: Oui.
2: Hein? Et puis après, ça devient rigolo. Et puis, de toute façon, moi-même, j'en ai des manies. Hein? Donc, voilà, tout va bien. On était vraiment assez... C'est normal, on s'est rencontrés si tard. On avait chacun...
1: 40, oui, 40 ans, en fait.
2: Mais hein. Oui, moi, j'avais 43, lui, il en avait 49.
1: Incroyable.
2: Donc, forcément, on a déjà ancré des tas de manies, voilà, et de réflexes dans la vie. Donc, tout ça était très bien. Et puis, on ne se ressemblait pas. On a fini par se ressembler physiquement, comme tous les couples. Mais non.
1: Vous
2: non,
1: avez non. failli, je dirais pas rompre, mais il y a des moments où vous ne vous supportiez plus au point de vraiment claquer
2: moi,
1: des portes.
2: Pas jamais pendant. C'est au début.
1: Ouais.
2: C'est au début, j'ai eu beaucoup de mal à rentrer dans son mode de vie.
1: Il était très maniaque, vous disiez. Enfin, pas maniaque, vous dites autre chose dans le livre.
2: Oui, oui, non, mais je dis maniaque.
1: Ah, d'accord.
2: Non, mais c'est pas ça. C'est qu'il avait un mode de vie. Moi, j'avais un mode de vie, c'est-à-dire sans posséder rien du tout, sans... voilà, rien, mais vraiment rien.
1: Ouais.
2: Et c'était l'amitié, le spectacle, la littérature, le travail, bien sûr. Et lui, il avait pas vécu une heure sans un chien dans sa vie. Oh, j'avais une peur, mais noire, des chiens. Et je détestais les chiens. Il avait le culte de la maison, c'est-à-dire de la posséder une maison, un toit quelque part. Et comme il a passé toute son enfance, les vacances de son enfance dans la maison de ses parents, qui est une ferme en Normandie avec les draps humides, il n'a eu qu'une idée, c'est d'aller en Provence directement.
1: Les draps secs.
2: Chercher une maison en plein soleil. Il avait une passion pour le soleil. Il passait des heures à se rôtir au soleil. C'était absolument terrible. Jusqu'à un certain moment où il a compris quand même que c'était pas très bon. Mmh. Mais longtemps. Longtemps. Et donc, il a cette maison en Provence qui est un lieu magnifique, qui est une œuvre. C'est son œuvre. Et il y tenait beaucoup, donc on y allait, pas tous les week-ends, mais presque. Alors moi, la campagne, moi, l'herbe verte, il ne faut pas m'en parler, ça m'ennuie, mais je ne peux même pas vous dire à quel point. Je n'aime que la mer, point final. Et lui aimait la campagne et la montagne.
1: Oui, c'est ce que vous
2: dites. Alors moi, la montagne, c'est un cauchemar. Bon, enfin, j'ai appris quand même à y aller, à faire des grandes balades. Non, j'ai jamais skié, non.
1: Non, suivi, vous l'avez suivi à pied
2: Oui, ça, je peux... Mais non, voilà, j'allais me balader pendant que lui allait skier, et puis tout va bien, on se retrouvait. Donc on arrive toujours à s'arranger. Mais avant de rentrer dans sa culture à lui, parce que c'est comme ça que je voyais que c'était moi qui devais rentrer là-dedans.
1: C'était un secret.
2: Je ne sais pas comment, il n'a rien exigé de moi, il n'a rien, absolument pas.
1: Il vous a envoûté.
2: Mais je ne sais pas, j'ai senti que c'était comme ça. Alors, je l'ai fait, mais au début, c'était... Moi-même, j'avais des résistances. J'avais des résistances et je me disais, il faut que je m'en aille. Puis après, je me disais, mais ça ne va pas, moi, mon père, on ne quitte pas quelqu'un qui vous aime autant et que vous aimez, c'est grotesque.
1: Mais c'est fou, parce que c'est vrai que quand vous racontez, lorsque vous étiez jeune, vous, plus jeune, vous vous disiez, moi, jamais, ni... jamais je m'attacherai à personne, je resterai libre, autonome.
2: C'est vrai. Mais c'est là que vous voyez que ça ressemble à rien d'autre. Hein. Voilà. Ce qui m'arrivait ne ressemblait à rien d'autre du point de vue du sentiment. Hein. C'est une aventure très singulière.
1: Ouais.
2: Vraiment extrêmement singulière. Et puis, ça m'a appris aussi une grande modestie, c'est-à-dire sur tout ce qui était ce que j'appelais mes convictions. Vous voyez, la liberté, que personne ne m'impose jamais rien. Mais si la liberté vous empêche de vivre, ça n'est plus de la liberté.
1: Comment ça, la liberté vous empêche de vivre
2: Mais oui.
1: Comment ça
2: Si, par exemple, au nom de la liberté, je n'avais pas essayé de comprendre qui était cet homme, puisqu'on s'est mariés au bout de 4 mois, hein, donc je n'ai pas eu le temps de savoir exactement qui il était. Mm. Ce n'est qu'après, en vivant ensemble, bien sûr, que les différences, les manies, moi-même j'en avais, hein, c'est normal. Et en même temps, je me disais, mais est-ce que je vais y arriver ? Est-ce que je vais y arriver ? Je voulais me sauver, plein de fois, je voulais me sauver. Et puis, voilà, il avait parfaitement compris qu'il fallait un peu de temps, et il a eu raison. Il a eu raison, évidemment qu'il a eu raison.
1: Vous êtes
2: mais
1: attachée.
2: Il faut savoir que parfois, la liberté, et Dieu sait si je l'ai chérie, je l'ai écrit, je l'ai vécue, cette liberté, voilà, d'être seule.
1: Oui.
2: Voilà.
1: Oui, vous avez vu, vous avez fait, vous avez fait le tour.
2: Mais la liberté d'être à deux,
1: ouais,
2: de choisir d'être à deux, ça aussi, c'est une forme de liberté. Bien sûr, il ne faut pas oublier ça. Il ne faut pas oublier ça, il ne faut pas passer à côté de ça dans la vie.
1: Mais il faut une méthode, à votre avis ?
2: Ben non, vous l'inventez. Ça dépend qui vous rencontrez, dans quelles circonstances... ce qui nourrit votre lien, ça dépend d'un milliard de choses. Ça dépend d'un milliard de choses. Mais il y a plus important que la liberté de dire non, il y a la liberté de dire oui.
1: Ça demande plus de travail, peut-être.
2: Ça demande beaucoup plus de travail sur vous-même, bien sûr. Ça demande beaucoup de modestie. Et on n'a pas toujours suffisamment de modestie.
1: Mais si.
2: Et c'est pas toujours assez. Pas toujours assez, mais reconnaître que dans ce cas, eh ben, y a des tas de choses, des tas de principes, des tas de lois qu'on se donnait, qu'on s'imposait, qui ont fonctionné, qui ne fonctionnent plus.
1: C'est-à-dire de quelles lois ?
2: Eh bien, celle du droit de dire non,
1: oui,
2: quand on m'impose, sans me l'imposer, d'aller à la campagne.
1: Ah, par exemple, ou à la montagne, pire.
2: Mais c'est que ces genres de trucs. Hein.
1: Ça, et est-ce que vous admiriez tout au long de votre vie, c'est une question un peu idiote, mais est-ce que vous vous êtes admirés tous les deux ? Est-ce que vous avez admiré Jean-Louis jusqu'au bout ? J'imagine que oui, parce que...
2: Alors, je ne l'ai jamais vécu comme une admiration. J'ai toujours eu une estime profonde pour ce qu'était cet homme, vraiment, et dans son travail, et avec ses équipes, et dans son écriture, et dans sa vie au quotidien.
1: Ouais.
2: Vraiment. Ça, c'était une immense estime. Mais bien plus que de l'estime, bien plus que de... Qu'est-ce que vous avez dit, vous, à la place ?
1: D'admiration.
2: D'admiration, non, ça, j'ai pas eu d'admiration. Pas tendance à admirer qui que ce soit, sauf dans le style d'une écriture. Là, oui, ça déclenche de l'admiration, mais pas dans les... La rencontre.
1: Peut-être que c'est dangereux, l'admiration.
2: Et la bien.
1: En fait, peut-être que c'est un peu dangereux.
2: Je sais pas, mais ça ne m'habite pas.
1: Ouais.
2: Ça n'est pas. Voilà, j'ai pas cette. J'appuie pas sur ce bouton dans la vie.
1: L'estime, c'est déjà bien, c'est déjà beau.
2: Ah oui, ça oui. Ça, j'ai besoin d'estimer profondément quelqu'un pour me lier à mes amis, hein, je veux dire, voilà. Mes amis, mes petits-enfants, enfin, voilà, j'ai. C'est important pour moi d'avoir de l'estime pour eux. Oui, ça, oui, beaucoup.
1: Alors, il y a un sujet dont vous parlez dans votre livre, Perla Savant-Schreiber, dans votre journal, hein, la longévité. La longévité, qui est aussi un beau sujet aux conséquences dramatiques, dites-vous, le vieillissement massif et imprévu de la population, encore un impensé. Et c'est vrai que dans cette émission, vous parlez très, très souvent, vous avez parlé régulièrement, vous venez en parler de cette terreur de vieillir. Souvent, vous en parlez. Vous en parliez non, beaucoup plus avant, d'ailleurs.
2: Oui.
1: Maintenant, vous en parlez moins.
2: C'est vrai que j'en parle parce que j'ai vieilli. Parce que je suis vraiment une vieille dame, maintenant. Comment dire ? Cette longévité qui est une grande victoire sur...
1: ouais.
2: Sur la,
1: le progrès,
2: sur,
1: quoi.
2: Sur un vrai progrès, grâce à la médecine, bien
1: ouais.
2: sûr. Grâce à l'hygiène, grâce à la médecine, grâce au mode de vie, grâce au mode alimentaire, enfin, à tout ça. Mais on en fait quoi, après ? Qui a envie d'aller
1: That's
2: dans un EHPAD ? Mais qui ?
1: Pas
2: qui a envie ? C'est une malédiction. Alors, c'est très bien que ça existe, et il y en a des formidables. Il faut arrêter de dire que tout est atroce. Non, il y en a qui sont formidables et qui rendent des services formidables. Mais moi, je préfère partir avant. Mourir ne me fait pas peur,
1: ouais.
2: ne m'impressionne pas, je sais pas comment vous dire, c'est juste comme me brosser les dents,
1: ouais.
2: voilà.
1: D'accord.
2: Hein, c'est sur le même niveau dans ma vie. Hein. Et le jour où ça arrivera, voilà, moi je n'ai qu'une prière tous les matins, c'est d'abord de dire merci de pouvoir aller sur mes pattes boire mon café dans ma cuisine. Ça veut dire que tout fonctionne encore.
1: Ouais.
2: Et puis voilà, de partir avant que quoi que ce soit ne s'arrête comme fonction. Et surtout, ne jamais, jamais, jamais dépendre de personne. Si, c'est ma prière. C'est ouais. ma prière de partir sur mes pattes.
1: Pour l'instant, elle est exaucée, cette prière. Pour l'instant, elle est exaucée, cette prière.
2: Pour l'instant, elle est exaucée.
1: Vous êtes venue sur vos pattes jusqu'ici.
2: Mais pour l'instant, je ne suis pas partie encore.
1: On vous souhaite en tout cas de rester encore longtemps, ne serait-ce que pour vous recevoir dans cette émission. En quête de sens, c'est toujours une vraie pépite. En tout cas, Perla Savant-Schreiber, California Dream, pour nous séparer. The Mama and the Papa,
2: c'est l'heure.
1: RCF Notre-Dame. C'est l'heure de se séparer pour mieux se retrouver dans quelques minutes.
2: Absolument, on est d'accord.
1: À tout de suite.

0: Et voilà le sourire, ton sourire exposé dans chaque pièce de la maison me permet de me réveiller et de m'endormir en souriant, en te souriant. Voilà les mots de Perla Serrant-Schreiber dans ce livre « Vivre après toi » chez Flammarion. Elle qui est, je vous le rappelle, qui est écrivain, qui cuisine comme personne, qui a écrit je ne sais pas combien d'ouvrages de cuisine notamment, mais pas que, des essais aussi notamment sur la vieillesse dont on a parlé avant de se séparer il y a quelques instants. Et aujourd'hui, je vous le rappelle, sur RCF Notre-Dame, nous nous interrogeons et nous lui posons la question: comment vivre tout simplement après la mort de l'être aimé? Peut-être êtes-vous concerné, chers auditeurs, écrivez-nous pour nous dire si vous partagez un peu le sentiment de Perla Serrant-Schreiber depuis le début de cette émission. Elle qui a affronté, qui s'est confrontée finalement à cet après, l'après-départ de Jean-Louis Serrant-Schreiber, qui garde cette joie, mais qui estime que finalement, Perla, vous estimez, vous êtes là, après tout, je vous parle à vous, que vous avez tout accompli. Est-ce que, vous savez, comme le Christ sur la croix, tout est accompli, Seigneur, tout est accompli. Est-ce que vous êtes un peu dans cet état d'esprit, finalement, si
1: franchement, fallait... oui. Je ne vois pas ce que je peux inventer d'autre dans ma vie que d'écrire. Bon, ben ça va, quoi.
0: À part en cuisine, vous inventez encore des choses.
1: Oui, non, mais même si je n'invente pas, c'est en tout cas... ça me relie à la vie, hein, de faire à manger. Ça,
0: ouais.
1: C'est vraiment, vraiment la nourriture, les aliments, les marchés, les... voilà, tout ça est très vivant. Hein, c'est très vivant. On est dans le vivant quand on fait la cuisine. Et puis surtout, on fait aussi beaucoup, je fais aussi beaucoup de la cuisine pour ceux que j'aime, pour d'autres. Donc c'est ça aussi, ça tricote des liens, c'est la relation. On n'est pas coupé. Ça, c'est vraiment la chose à laquelle je pense qu'il est bon de veiller, de ne jamais s'isoler. Le drame de la vieillesse, je le dis toujours, c'est l'isolement, ce ne sont pas les rides. Ça, c'est le drame de la vieillesse. C'est quand les personnes âgées sont très souvent isolées, très souvent isolées. Et c'est ça,
0: ça
1: qui
0: les
1: est
0: tue.
1: Un drame.
0: Ça les tue.
1: Et oui, ça les tue, bien sûr. Ça les tue à petit feu. Alors, ça peut les tuer rapidement, mais ça peut les tuer à petit feu, ce qui est une catastrophe.
0: Et les études le prouvent maintenant, je crois, que le fait de, pour des grands-parents, ou pour des personnes âgées qui ont la chance de côtoyer soit

0: Alors, il y a ça,
1: ouais.
0: Mais ça peut aussi être vraiment des jeunes adultes. Ce sont eux qui sont très en souffrance.
1: Ouais.
0: C'est les jeunes adultes, c'est ceux-là qui sont en souffrance aujourd'hui. Mais de fréquenter des personnes âgées qui peuvent leur communiquer des témoignages de vie pour leur donner envie de vivre. Parce que c'est ça aussi, c'est qu'ils sont atteints vraiment de grandes dépressions.
1: Et c'est pour ça que votre livre est totalement à contre-sens de... C'est presque un antidote d'une certaine façon, mais peut-être pas si accessible que ça. On est tellement loin, on est aux antipodes des réalités de ces jeunes en souffrance qui se posent même la question de l'intérêt de vivre, Perla. Et vous interrogez sur comment vivre sans toi, eux en sont même pas là. C'est vivre tout court, vous rendez
0: terrible.
1: Compte ou pas du décalage?
0: Je ne sais pas, je suis très très très préoccupée de ça. D'abord, j'en ai un dans mes propres petits-enfants. Et c'est très douloureux.
1: Ils souffrent ?
0: C'est très,
1: vous
0: oui,
1: vous
0: bien sûr, bien sûr, bien sûr. Et notamment de quelque chose que je découvre, je ne pouvais pas imaginer que ça pouvait être vraiment une pathologie, c'est l'éco-anxiété.
1: Ouais.
0: Les jeunes, la grande différence entre eux et ma génération, c'est que moi, j'avais un avenir. Je croyais au progrès. On savait que demain, il y aurait des choses mieux qu'aujourd'hui. C'était évident. Aujourd'hui, c'est exactement l'inverse.
1: C'est le contraire.
0: Ils savent que tout ne peut qu'aller de plus en plus mal. L'air qu'ils respirent, les poissons, la mer dans laquelle ils se baignent, les poissons qu'ils évitent de manger, etc., etc. C'est terrible. C'est terrible.
1: Les hommes dont il faut se méfier, etc.
0: Oui, j'arrive pas à imaginer, mais je vois la souffrance. Je vois la souffrance et je n'ai pas personnellement la solution.
1: Ouais.
0: Et je ne peux pas changer le monde, même si je peux essayer de les aider à changer leur propre monde, puisqu'on vit chacun dans notre monde. Hein,
1: ouais.
0: Nous le savons, ça. Nous le savons, mais il n'empêche que l'air qu'on respire, il est partagé, la bouffe qu'on mange, elle est partagée. Donc ça, c'est aussi... Mais dire qu'ils peuvent avoir plus envie de se battre, plus envie de travailler, ni d'apprendre, c'est terrible, ça. Ça, c'est le gros échec de notre société. C'est de prolonger la vie pour ceux qui n'en ont plus envie. Voilà, ça, c'est vraiment impensable. Et de ne rien pouvoir faire pour ces jeunes qui sont en souffrance. Donc là, il y a quelque chose qui ne va plus. Ça ne tourne plus rond, là. Ça ne tourne plus rond du tout, vraiment.
1: Pourquoi est-ce qu'ils sont en souffrance à ce point-là? Est-ce que c'est justement leurs parents qui ont cassé les repères et l'amour dont vous parlez, en fait, depuis très longtemps? Et en particulier dans ce livre, en fait, l'amour n'est plus... C'est horrible ce que je dis.
0: Ah, si, oh là là. En tout cas, moi, dans l'exemple que j'ai sous les
1: yeux,
0: c'est l'amour est là, totalement. Il est là, l'amour. Il est là, l'amour. Mais il y a ce malaise profond. Peut-être serait-il encore sûrement plus malheureux s'il n'y avait pas autant d'amour autour d'eux. Évidemment, bien sûr. Et encore, ceux-là, ils ont et les moyens de vivre et de l'amour autour d'eux. Hein. Alors, d'abord, il n'y en a qu'un dans ma famille, celui auquel je pense. Mais c'est terrible que malgré ça, on puisse être dans « je n'ai pas envie de travailler où que ce soit
1: ouais. ».
0: Voilà. Alors, évidemment, vous ajoutez à ça le téléphone portable, de préférence de nuit. Donc, inverser le jour et la nuit, là, alors là, vous êtes dans vous êtes à contre-courant des autres. Donc, il n'y a plus de lien. Donc, c'est atroce.
1: Et donc, c'est pour ça qu'on s'attache particulièrement, c'est vrai, aux personnalités comme vous. Et on voit fleurir des ouvrages de transmission, de les générations, vous l'avez
0: tant
1: dit.
0: Mieux,
1: c'est vrai
0: mieux.
1: Que ça attire,
0: mais si seulement ça pouvait les aider. Si seulement ça pouvait les aider.
1: Et pour les personnes qui... Revenons un tout petit peu à notre sujet, effectivement, quand l'émission touche à sa fin bientôt, malheureusement, Perla, comment vivre après la mort de l'être aimé. C'est vrai que la façon aussi... qu'on peut tout ça, c'est accessible à tous, hein, l'écriture qu'on peut avoir, d'écrire soit la souffrance, soit d'écrire ce qui a fait notre joie, par exemple, avec l'être aimé,
0: la vie,
1: l'être qui n'est plus mais qui est là quand même, etc.
0: Ouais.

0: Ça, c'est un conseil, le seul conseil que vous pourriez peut-être donner, c'est celui-là.
1: C'est en tout cas quelque chose qui est à la portée de chacun.
0: Ouais.
1: Et même quand il n'est pas à la portée de chacun, et vous le savez, ça existe, ça c'est formidable, ce sont des gens qui se présentent dans les hôpitaux où il y a des personnes âgées qui sont là, voilà, parce qu'elles ont besoin de soins, et qui ont envie de raconter leur vie, quitte à ce que cette personne vienne prendre la plume et raconter, et ensuite leur donner ce livre.
0: Ouais.
1: Je trouve ça magnifique. Et ça leur fait un bien fou, d'après leur témoignage, ça leur fait un bien fou. Comment s'appellent ces deux auteurs que vous avez sûrement reçus, qui ont écrit un livre sur ça?
0: En tout cas, deux femmes. Alors moi, j'ai reçu des femmes... le nom m'échappe, je vois le livre dans la couverture dans ma tête, dans mon esprit.
1: Moi aussi,
0: qui ont été interviewées des personnes âgées dans des maisons de retraite et qui ont leur secret de vie, leur histoire, la journée la plus folle de leur vie, etc.
1: L'aventure la plus folle. C'est très joli, ou ce qu'ils veulent laisser comme anecdote, comme moment de vie.
0: Ouais.
1: Donc, pour mieux les connaître. Et puis, il y a aussi, pour ne pas qu'on les oublie, bien sûr. C'est absolument humain d'avoir cette envie-là. Parce que ça veut dire qu'on n'est pas complètement mort. Il y a quand même un vrai problème avec la mort dans nos sociétés.
0: Ouais, on n'en a même pas parlé.
1: Un vrai, vrai, vrai problème avec la mort. On n'en parle pas. On n'en parle pas assez. On la cache. Je ne sais plus qui écrivait avec beaucoup d'humour et en même temps dans un grand réalisme. Bientôt, on déguisera en taxi les corbillards pour ne pas voir que des gens meurent et qu'on les transporte. Ouais. Si, mais c'est terrible. Moi, j'ai vécu dans une société orientale très, très, qui était très peu développée. En tout cas, on appelait ça peu développée, vous voyez, mais au moins, c'était humain. On voyait les gens naître et mourir à la maison. Enfin, tout ça faisait partie de la vie.
0: Ben, vous savez quoi, Perla, justement ? J'ai envie de vous citer pour conclure l'émission de façon la plus poétique. Veille de l'enterrement à Samsara, tu es là, dans ta maison, l'œuvre de ta vie. Tu es arrivé hier à 13h, une heure après moi, dans ta boîte noire, sobre, élégante. À cet instant, j'ai ressenti une joie mystique. Comment as-tu fait, magicien, pour m'apaiser presque 24 heures, pour ne permettre de vivre la journée de demain? Peut-être, peut-être, pour vivre, tout simplement.
1: C'est vrai.
0: C'est magnifique d'avoir vécu les choses de façon aussi intense.
1: C'est vrai, c'est l'intensité de notre vie qui se poursuit différemment.
0: Et éternel.
1: Beaucoup de chance.
0: Merci. Merci beaucoup, Perla.
1: Merci infiniment, Marie.
0: Quelle joie de vous avoir reçu dans cette émission. Vivre après toi, votre dernier livre, donc paru aux éditions Flammarion. Merci à Guillaume Nougaret et à Jessica Vianini pour la préparation et la réalisation de cette émission sur RCF Notre-Dame. Et très bonne journée à tous.

0: En quête de sens était présenté par Marie-Ange de Montesquieu. Comme chaque jour sur RCF et Radio Notre-Dame, nous intéressons à l'histoire.
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0: Aujourd'hui, nous sommes le 6 mai. Élu président de la République le 13 juin 1931, Paul Doumer visite en ce 6 mai 1932 un salon sur les écrivains de la Grande Guerre, quand dans la foule, un homme sort un pistolet et tire cinq fois en sa direction.
2: Dès qu'on sut frapper d'une balle de revolver à la base du crâne et d'une autre à l'aisselle droite, M. Doumer avait été transporté de la rue Berryer à l'hôpital Beaujon. Des rassemblements considérables se formèrent qui commentaient en termes indignés l'abominable nouvelle. L'assassin n'est pas français. C'est un médecin nommé Paul Kougulov, se disant fondateur du parti fasciste russe.
0: Paul Doumer meurt dans la nuit. Il restera comme étant le plus éphémère des présidents de la République française. Son successeur est élu dès le 10 mai, son nom, Albert Lebrun. Après plusieurs tentatives au cours de l'histoire, le projet de tunnel sous la Manche devient enfin une réalité le 6 mai 1994, le jour de son inauguration.
3: Tout est réglé au centimètre, à la minute près. 12h40, les deux rames, l'une venue de Londres, l'autre de Paris, arrivent ensemble au terminal français de Coquelles. La reine Elisabeth et ses 600 invités ont dû pour cela emprunter déjà le tunnel. Le président Mitterrand et son épouse sont allés l'accueillir à sa descente du train. Cette fois, c'est officiel, le tunnel sous la Manche est inauguré.
0: Ce tunnel mesure un peu plus de 50 km. Il est ouvert à la circulation le 1er juin 1994. Nous sommes à Reims. Le 6 mai 1210, en début de soirée, un incendie détruit intégralement la cathédrale carolingienne construite au début du 5e siècle. L'incendie se répand dans les rues attenantes à la cathédrale, détruisant de nombreuses habitations. Le feu est éteint au petit matin du 7 mai. Un an, jour pour jour après, le 6 mai 1211, l'archevêque de Reims, Albéric de Humbert, pose la première pierre d'une nouvelle cathédrale qui sera de style gothique. C'est celle que nous connaissons encore aujourd'hui.
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0: La culture, avec la naissance le 6 mai 1815 à Paris d'Eugène Labiche, dramaturge, journaliste et écrivain, élu membre de l'Académie française en 1880. Il reste célèbre pour des pièces comme Le Voyage de Monsieur Perrichon et pour sa contribution au vaudeville. Il meurt en 1888. Et puis c'est le 6 mai 1992 que disparaissait Marlène Dietrich, actrice et chanteuse d'origine allemande. Elle débute sa carrière au début des années 20. Sa carrière décolle vraiment avec le film L'Ange Bleu sorti en 1930. Elle reste également connue pour sa chanson Lili Marlène, qui connut un grand succès pendant la Seconde Guerre mondiale. Marlène Dietrich était née en 1920.

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0: Bonjour à toutes, bonjour à tous, nous sommes le mercredi 6 mai et on se retrouve sur RCF Méditerranée et RCF Nice Côte d'Azur pour votre rendez-vous quotidien RCF près de chez vous. Et comme annoncé hier, eh bien c'est Stevlan Chezigostovic qui m'accompagne. Bonjour Stevlan.
1: Bonjour André, bonjour à toutes, bonjour à tous.
0: Et aujourd'hui on va parler culture et spectacle vivant avec notre invité.
1: Oui, Muriel Mayette Holt, c'est la directrice du Théâtre National de Nice. Elle va nous parler de la troisième édition du Festival de Tragédie qui a lieu dans les arènes de Cimiez à Nice, bien sûr.
0: Dans la chronique Église en mission, eh bien, on va aborder la question de la joie.
1: Chaque mercredi, on parle de la famille. Bertrand Desparon, président des AFC du Var, nous propose un témoignage, celui de Marine et Pascal, parents d'une famille nombreuse.
0: Et puis côté culture aujourd'hui, eh bien c'est cinéma.
1: Et je vais vous parler d'une histoire drôle qui sort en salle aujourd'hui. Un film sur une famille recomposée et une histoire de mariage à l'église avec Mélanie Thierry notamment et Laure Calamy dans ce film.
0: Sans oublier des idées sorties, mais ça, ce sera en fin de magazine. Voilà, en tout cas, RCF près de chez vous, dans les Alpes-Maritimes et le Var, vous avez le programme. Alors c'est parti. Et chaque jour, on commence cette émission avec un édito. Stevlan, vous nous parlez aujourd'hui d'une opération maquillage dans les EHPAD.
1: Oui, et je ne veux pas vous parler d'une activité qui va changer le quotidien des personnes âgées en parlant de maquillage. En fait, il paraît que les mots font les choses. Alors le gouvernement a trouvé une solution pour régler la crise des EHPAD. Il suffit de les appeler autrement. Voilà, problème réglé, rideau, d'ici 2027, les EHPAD deviendront des Maisons France Autonomie. Alors, c'est un joli nom, hein, avouons-le, ça fait rassurant, bucolique, chaleureux. On imagine déjà des géraniums aux fenêtres et des sourires dans les couloirs. Après France Travail, ex-Pôle Emploi et France Santé, ex-Santé Publique France, voici donc la dernière née de la collection France Machin Chouette. Une marque, un logo, une com et surtout, surtout pas un euro de plus sur la table. Félicitations, car pendant qu'on repeint l'enseigne, la réalité dans les couloirs, elle ne change pas de nom. Et ceux qui nous écoutent et qui travaillent dans les EHPAD le savent très bien. Plus de 70% des EHPAD publics sont aujourd'hui en déficit financier. En moyenne, il manque 8,50 € par jour et par place pour assurer simplement l'équilibre d'un établissement. 8,50 €, c'est le prix d'un café et d'un croissant à l'aéroport de Nice. C'est aussi apparemment ce que nos anciens ne valent pas. Le mot « dépendant » disparaît

0: Ah, Stravinsky.
1: Oui. Alors, bah, on accompagne cet orchestre à la Philharmonie de Paris.
0: Ça donne envie d'y aller, hein,
1: oui, à la Philharmonie de Paris. Bah, c'est à voir, la Philharmonie.
0: Ah oui.
1: Il y a 120 musiciens dirigés donc par Klaus Mäkelä. Et ce qui est intéressant, c'est le va-et-vient en fait entre le collectif et l'individuel, puisqu'il a l'idée, il y a le chef qui s'agite beaucoup, hein, c'est un jeune chef d'orchestre, mmh. Et Dravel à Bartok, bon, la magie musicale opère, mais surtout, c'est passer de l'œuvre collective à la réflexion individuelle, c'est un va-et-vient intime et créatif, car l'un et l'autre sont indissociables, et il y a toujours, ils ont tous... Même individus, ils ont tous besoin de l'orchestre. Mmh. Ça, c'est assez beau de voir qu'ils se réalisent en groupe. Mmh. Et ce groupe, c'est l'orchestre.
2: C'est... Carrément. Et on a carrément perdu Stéphane chez Zygostowicz. Ah. Est-ce que vous me recevez, Stéphane? Non, alors, on a perdu Stéphane chez Zygostowicz. On va écouter un petit peu de musique en attendant, et puis on va essayer de résoudre le problème. À tout de suite.

0: Extrait de son album Promesse, c'était Patrick Fiori avec Les gens qu'on aime, un titre écrit et composé par un certain Jean-Jacques Goldman. Allez, comme chaque jour, on va retrouver la chronique Église en mission. Et en ce mois de mai, c'est Monseigneur Dominique Marie David, évêque du diocèse de Nice, qui va nous parler de quelque chose que l'on connaît bien sur RCF. Il va nous parler de la joie.
1: Chers amis, il y a quelque temps, je suis tombé sur une citation du pape Paul VI au sujet de la joie. Je le cite, « La société technique a pu multiplier les occasions de plaisir, mais elle a bien du mal à sécréter la joie. » Ces mots sont tirés de sa lettre apostolique « Gaudete in Domino » qui date de 1975, mais son acte ne fait aucun doute. Voilà pourquoi j'aimerais en quelques mots vous aider à distinguer trois étapes ou trois degrés de la joie. Le premier degré de la joie est lié au divertissement. C'est la joie la plus courante. J'ai des soucis, je vis des épreuves, et à un certain moment, quelque chose me permet d'y échapper un instant, de me divertir au sens de faire diversion. Et cette évasion cure une certaine joie. Rien de négatif dans cette évasion. Ce peut être un bon film, un livre, une promenade dans la nature. Une bonne partie de nos joies sont des divertissements. Elles sont comme des parenthèses bienfaisantes qui nous permettent même parfois de tenir dans la durée. Le deuxième degré de la joie est ce que j'appellerais la réjouissance, qui au-delà du ressenti bienfaisant, implique une certaine prise de conscience. Toujours dans sa lettre apostolique sur la joie, le pape Paul VI disait « Il nous faut réapprendre à goûter simplement les joies humaines que le Créateur met déjà sur nos chemins. » La joie exaltante de l'existence et de la vie, la joie de l'amour pur et sanctifié, la joie pacifiante de la nature et du silence, la joie parfois austère du travail soigné, la joie de transparente de la pureté, du service, du partage, la joie exigeante du sacrifice. Et il précise, le chrétien pourra purifier ses joies, les compléter, les sublimer, il ne saurait les dédaigner. J'aimerais souligner la joie que peut procurer une belle rencontre et que confirme saint Paul dans la deuxième lettre à Timothée « J'ai hâte de te voir, car cela me remplirait de joie ». Ou saint Jean dans sa deuxième lettre « Je compte bien aller chez vous et nous parlerons de vive voix, de sorte que notre joie soit parfaite ». Le troisième degré de la joie est la joie complète. C'est une promesse de Jésus lui-même et on peut dire qu'elle est constitutive de l'art de vivre chrétien. « Maintenant, je viens vers toi, Père, prie Jésus, et je parle ainsi dans le monde, afin qu'ils aient en eux-mêmes ma joie complète. » Le Seigneur établit un lien essentiel entre le mystère de sa Pâque et la joie complète dans laquelle il souhaite nous introduire. Cette joie n'abolit pas les deux degrés précédents, mais elle l'est complète. Elle est elle-même totale et se déploiera

tristesse, du vide intérieur, de l'isolement, avec Jésus-Christ, la joie naît et renaît toujours. Chers amis, chers frères et sœurs, je vous souhaite donc un heureux mois de mai dans la joie du Christ ressuscité.

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1: Et vous êtes à l'écoute de RCF près de chez vous dans le Var et les Alpes-Maritimes. Toutes nos excuses pour les problèmes techniques que nous rencontrons. C'est une mauvaise période à passer. On est, sachez-le, on est en train de chercher la solution au problème. Voilà, chaque mercredi, on vous propose une chronique en lien avec la famille Bertrand Desparon, président des AFC du Var, les associations familiales catholiques du Var. Vous propose aujourd'hui un témoignage, celui de Marine et Pascal. Ils sont parents de 8 enfants.
2: Et oui, cher André, bien sûr, je pense qu'effectivement, le sujet des familles nombreuses, voire très nombreuses, revient notamment lorsque l'on pense aux vacances. Et c'est important de pouvoir mieux les écouter. Et j'ai la chance aujourd'hui de recevoir un jeune ménage, Marine et Pascal. Bonjour.
3: Bonjour.
4: Bonjour.
2: Marine et Pascal, eh bien, vous avez combien d'enfants ?
3: 8 enfants.
2: 8 enfants. Combien de garçons, combien de filles ?
3: 2 garçons, 6 filles.
2: 6 filles et 2 garçons. Ah ouais. Avec ce jeune ménage, je voudrais que l'on puisse un peu aborder toutes ces questions qui touchent à la famille et au sujet, notamment matériel. Alors, vous avez, Marine et Pascal, 8 enfants. Est-ce que c'était votre projet au départ ? Est-ce que vous aviez imaginé ? Parce que vous êtes vous-même issu de familles nombreuses. Marine, vous étiez combien ?
4: Je suis l'aînée de 7.
2: Et Pascal ?
3: Nous étions...
2: Et donc, quand vous êtes marié, vous êtes dit que ça faisait partie du projet d'avoir une famille nombreuse, voire qu'on peut dire aujourd'hui très nombreuse.
3: Alors, il n'y avait pas de plan prédéfini où nous voulions des enfants. Et oui, on avait l'idée d'avoir
4: plusieurs enfants,
3: plus que 2, plus que 3. Mais on n'avait pas arrêté de chiffres en particulier. Et nous les accueillis les uns après les autres. Voilà.
4: C'est vraiment le bon Dieu qui nous donne à chaque fois un cadeau, il nous confie la vie.
2: Ouais. Est-ce que vous avez eu des remarques au fur et à mesure que vous accueilliez la vie, je ne sais pas, d'accompagnement de médecins, éventuellement de parents, grands-parents ?
4: En général, c'est plutôt des remarques de joie,
2: ouais,
4: ou d'admiration. Même pas de remarques négatives.
2: Et alors, parce que ça demande de faire des choix, d'avoir une famille nombreuse. Quels sont les défis, voire les sacrifices que vous avez dû consentir pour accueillir ces 8 enfants ?
3: Alors, si on parle d'un point de vue matériel, oui, il y a forcément des choix que l'on fait. Alors, ça peut être sur les activités extrascolaires. On aurait voulu, pourquoi pas, leur donner la chance d'avoir des cours, tel sport ou tel cours de musique. On a dû faire des choix. On a préféré faire des choix d'école, d'école privée hors contrat, que de cours de musique. On aurait voulu faire les deux, mais bon, il a fallu faire un choix.
2: Oui, c'est important. En tout cas, effectivement, c'est un investissement pour leur vie.
4: Et le défi numéro un, c'est peut-être la fatigue quand même.
2: Ouais.
4: Fatigue physique au début,
2: ouais,
4: avec les petits, pour gérer.
2: Et Marie, comment vous luttiez contre cette fatigue ?
4: À chaque naissance, c'est un vrai nouvelle marche.
2: Ouais.
4: Après, on essaie de gagner en vertu, mais pas toujours. Enfin, la passion, c'est difficile.
2: Ouais.
4: Et du coup, c'est aussi des choix de se coucher tôt ou de faire une petite sieste, de savoir se reposer, de ne pas trop en faire, mais quand même de continuer.
2: D'éviter de sortir en semaine.
4: Oui,
3: et d'éviter plutôt le week-end.
2: Ouais.
3: Parce qu'après, en semaine, les journées de travail derrière, on va se lever tôt.
2: Ouais.
3: Et si on prend trop sur le capital sommeil, dès qu'on risque de payer cher, surtout si les quelques heures qu'on se laisse pour dormir sont finalement hachées par les réveils nocturnes.
4: Mais après, finalement, ça se fait aussi naturellement, c'est-à-dire que les enfants, la famille, nous demander plus que notre vie sociale, entre guillemets. On va plus s'imbriquer.
3: On a une capacité, je pense, à plus facilement quand on a des enfants qui se réveillent, ou soit qu'ils soient encore petits, ils se réveillent la nuit. On gagne en capacité à se rendormir rapidement. Je pense que physiologiquement, le corps s'adapte aussi.
2: Ouais, comme certains présidents qui disaient qu'il arrivait à faire des flashs de sommeil entre deux rendez-vous, et c'est important. Aujourd'hui, comment vous diriez, d'abord, est-ce que par rapport à cette fatigue physique, voire morale, est-ce que vous arrivez à vous préserver des temps à deux, qui sont importants ?
3: Un peu.
4: Pas assez.
3: Pas assez.
4: Ça, c'est plus difficile parce que les enfants, ils nous demandent toujours ce
2: qu'ils ont. Ils ont quel âge, vos enfants?
4: Oui, donc l'aîné de 17 à 3 ans.
2: D'accord.
4: Voilà. Mais les enfants, ils nous demandent. Donc, au bout d'un moment, on leur répond. Ouais. Nous, entre nous, bah, on essaie de tout gérer et on ne se donne pas assez de temps juste à deux. Bon, on essaie de grappiller.
3: Voilà, mais... ça peut être une balade un après-midi. Voilà, notre aîné va garder les plus petits.
4: Et, ou un dîner tous les deux.
3: Ou les enfants, ou un dîner tous les deux. Sinon, les dernières vacances qu'on a réussi à avoir ensemble de quelques jours, ça a été il y a un an et demi. Et on essaye de prendre 4-5 jours. Il faut réussir quand même, matériellement, aller confier les enfants à droite et gauche pour qu'ils puissent s'occuper d'eux et nous libérer du temps.
2: Et alors, en tant que couple chrétien, vous le disiez, abandonner à la Providence, comment vous diriez aujourd'hui que vous arrivez à transmettre cette foi que vous avez à vos enfants? Est-ce que qu'il y a une place qui est réservée à la prière dans votre quotidien, la prière familiale? Comment est-ce que vous arrivez à maintenir la flamme?
3: Pour transmettre, il faut la vivre, cette foi. Donc, nous, on essaie de la vivre par la pratique des sacrements, donc le dimanche à la messe et quand c'est possible en semaine, par la prière familiale tous les jours. Donc là, on a trouvé, nous, on s'est trouvé un bon rythme pour ne pas oublier.
2: Évident, entre 17 ans et 3 ans.
3: Oui, on a trouvé juste avant le dîner. Voilà.
4: Prière familiale juste avant le dîner. Quand on part, parce que j'emmène pas les deux grandes, mais j'en emmène 6. Et prière en voiture le matin. Et le chapelet le dimanche soir.
3: En famille.
4: On a réussi à mettre.
2: Et les filles gardent cette fidélité.
4: Oui. Pour l'instant, en famille. Puis on a eu la chance d'avoir un frère prêtre. Ça nous aide beaucoup aussi dans les vacances familiales ou pour la messe en semaine. Ouais, quand même.
2: Et alors, en vacances, il y a une messe quotidienne.
4: Oui.
3: Alors, et après, ils ont le choix de venir ou pas en semaine. Et régulièrement, il y a des enfants qui viennent.
2: Revenons sur la partie un peu plus pratique, matérielle. En quoi vous diriez que les pouvoirs publics facilitent l'accueil de la vie? Est-ce que les aides existent? Est-ce qu'il y a suffisamment d'ouvertures qui sont faites?
3: Il y a peut-être une différence entre le discours prôné par le pouvoir public et les aides. On ne sent pas forcément un discours très favorable à...
2: Très
3: pro-vie, exactement. Mais tout de même, il faut reconnaître qu'on est bien aidé en France. Entre les allocations familiales, le quotient familial avec les impôts.
2: Vous ne payez pas d'impôts, Pascal?
3: Non. Voilà. Donc ça, c'est...
2: Sinon, vous en payez...
3: J'imagine
2: une situation.
3: Voilà. De même, les cartes amis nombreuses.
4: Prime de rentrée.
3: Tout ça, du bout à bout, on peut dire que les pouvoirs publics aident.
2: Ouais, ça c'est une bonne chose. Alors, pour finir, quel message d'espérance peut-être, d'espérance, vous pourriez envoyer à ces jeunes ménages, ces jeunes couples qui hésitent, qui sont peut-être dans la crainte à l'idée d'avoir une famille, sinon très nombreuse, au moins nombreuse?
3: C'est beaucoup d'émotions, beaucoup de joie. Après, on peut avoir beaucoup de peine à consoler, beaucoup de colère à jamais. C'est beaucoup d'émotions, une famille. Donc, ceux qui aiment la vie, qui aiment que ça bouge.
4: Non, mais une famille va se construire petit à petit. Donc, en fait, n'hésitez pas à avoir d'enfants. Beaucoup d'enfants, c'est toujours une joie.
2: Oui, on va dire qu'il faut avoir les moyens, même si c'est aisé.
4: Oui, mais...
2: Abandon à la Providence.
4: Voilà, abandon à la Providence. Petit à petit, on y arrive, même si parfois il y a des moments durs, des choix à faire. En fait, après, on se rend compte que vraiment, c'est une grande grâce.
2: Oui, parce qu'elle est Marie, mais en quoi vous pouvez témoigner que la Providence est toujours là et qu'elle a pu vous, à certains moments, vous avez perçu, senti, en faisant la relecture, que le bon Dieu était là?
3: Quand on a été effectivement nécessité d'avoir un peu plus de moyens financiers, à chaque fois, il y a eu ce petit coup de main de la Providence qui a donné ce qui était nécessaire. Jamais plus, mais ce qu'on a souvent comparé, c'est vu
2: ce qu'il fallait.
3: Ce qu'il fallait, voilà. Elle a donné le juste besoin. À un moment donné, voilà, on savait qu'on allait avoir des scolarités plus importantes l'année suivante. Et on est tombé dessus l'augmentation qui couvrait pile poil l'augmentation. Et ça a été souvent comme ça.
4: Et du coup, pour l'accueil inconditionnel de la vie, ce qui nous a beaucoup aidé, c'était une question posée à Saint-Jean-Paul pour savoir combien d'enfants, quel était le nombre d'une famille nombreuse. Et Jean-Paul II avait répondu, ce que vous voulez, plus un. Voilà, donc être prêt à accueillir la vie.
2: Et encore plus que ce que l'on veut en s'abandonnant la Providence. Merci beaucoup Marine et Pascal, merci pour ce bon témoignage. Eh bien, avec les AFC, on continue d'aider les familles. Je trouve intéressant de recevoir une jeune famille pleine d'allants avec 6 filles et 2 garçons. Merci beaucoup. À bientôt.
4: Merci beaucoup.

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0: Et c'était les frangines avec Note. Dans un instant, nous allons recevoir Muriel Mayette-Holz, directrice du Théâtre National de Nice. Elle sera au micro de Stéphane Fizigostovic. À tout de suite.
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0: Monsieur Stéphane Chezigostovic, on ne vous entend pas du côté de Saint-Raphaël. Vous êtes dans les studios de Nice. Est-ce que vous m'entendez? Alors, je pense que vous avez un souci sur votre table de mixage, Stéphane, puisque vous prenez mon et vous le renvoyez dans le système. Je pense que ça vient de là, Stéphane. Là, vous m'entendez, Stéphane? Alors, on va essayer de résoudre le problème. On va écouter un petit peu de musique et puis on va essayer de résoudre ce problème.

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1: Alors vous avez compris, on a de gros soucis de liaison avec le studio de Nice aujourd'hui. C'est les tuyaux, on appelle ça le VPN, qui nous pose quelques problèmes en ce moment. Donc on va voir si on arrive à retrouver Stéphane. Non, c'est toujours pareil. Alors bon, c'est pas grave, on va essayer de résoudre le problème d'une autre manière. En attendant, eh bien, je vous propose de réentendre l'interview qu'on avait fait, l'entretien qu'on avait fait avec Jean-Christophe Théobaldi, le maire de Saint-Martin-de-Vésubie. Il était justement au micro de Stéphane Chizigosovic. Voilà, excusez-nous et bonne écoute.
2: Jean-Christophe Théobaldi, bonjour.
3: Bonjour.
2: Vous êtes maire de Saint-Martin-Vésubie, jeune maire de Saint-Martin-Vésubie, puisque vous avez été élu il y a peu. Est-ce que vous, déjà pour commencer, quelles ont été vos motivations comment vous avez abordé ces premiers jours?
3: Alors, mes motivations initiales, c'est que je suis revenu en fait au village depuis 6 ans, donc pour la Tatex. Et c'est vrai que j'ai été missionné à l'époque. D'abord, je me suis rapproché de la mairie, voilà, pour proposer un point d'information à l'époque pour les habitants et les sinistrés. Et puis assez rapidement, j'ai mis une synthèse sur la situation, puisque mon métier c'est consultant pour les collectivités territoriales. Donc j'étais basé à Paris, ingénieur du village. Je suis en 2002 pour d'abord reprendre des études, enfin reprendre les faire tout simplement, puisque j'avais arrêté moi mes études à l'âge de 18 ans et je m'étais investi dans la vie du village pendant une quinzaine d'années. D'abord en tant que salarié dans une entreprise familiale de maçonnerie que dirigeait mon oncle, et j'ai fait mon service militaire. J'ai été aussi, comme le veut la coutume, investi dans les pêches de sapeurs-pompiers volontaires pendant près de 5 ans. Et puis après mon service militaire, réalisé aussi les sapeurs-pompiers, en tout cas dans l'armée à Brignoles, à la section de secours routier, j'ai repris le taxi familial pendant 8 ans. Et puis en 2002, c'est là où j'ai repris mes études de géographie. Donc on a changé de vie avec mon épouse, hein, et on est parti de Saint-Martin-Vésubie. Et puis à l'occasion de... Donc moi j'ai fait le métier de... J'ai fait mes études et puis j'ai fait une rencontre décisive, c'est Michel Godet, dans la prospective, après mes études de géographie. Donc moi je suis passé de la géographie, on va dire, de terrain à la géographie académique. C'était ma passion, le terrain, la montagne. Je faisais beaucoup de montagne et puis ça me fascinait, moi, de comprendre comment s'articulent les territoires, comment ils fonctionnent à tous les niveaux, économiques, mais aussi géographie physique, humaine, historique. La géographie, c'est une discipline qui permet d'analyser un territoire sur toutes ses composantes, c'est ça qui est intéressant, qui m'intéressait. Et après mes études, je me suis inscrit à un cours du CNAM à Paris, du Conservatoire des Arts et Métiers. C'est là où j'ai fait la rencontre de Michel Godet, qui est qui tenait la chaire de prospective du CNAM. Et qui, on a sympathisé, et il m'a pris sous son aile, comme on dit. Et puis, c'est avec lui que j'ai commencé le métier de consultant dans le domaine de la prospective. Il m'a d'abord formé, et puis je l'ai accompagné dans ses missions pour les entreprises, des territoires, dans ses ouvrages aussi. Et j'ai travaillé 4 ans avec lui, et puis après, il m'a présenté à un groupe de consultants au sein du groupe Rospective, avec qui je travaille depuis 2012, par là, 2013, jusqu'au moment de la tempête. Même si j'ai continué après à travailler avec eux, mais lors de la tempête, je suis revenu ici dès le lundi, j'étais là. Et puis là, j'ai donc Eric Ciotti au département, en lisant cette synthèse que j'avais émise, hein, pour faire la boucle, m'a missionné pour accompagner les sinistrés de la Vésubie et de la Roya, ce que j'ai fait pendant tout 2021. Et c'est vrai que ça a participé quand même, le vécu que j'ai eu dans cet accompagnement de personnes en situation vraiment... terrible, hein, qui avait vécu des drames aussi. J'ai vécu aussi les limites aussi que peuvent avoir les mairies, hein, et c'est bien normal, hein, vu la situation. Et je me suis dit qu'il fallait aussi peut-être à certains moments faire autrement aussi. Donc moi je me veux, enfin mon souhait c'est être le maire, c'est un peu cliché, hein, de la proximité, Mais c'est ce que je. Le seul problème que je fais en tout cas, c'est que je mets en œuvre des mesures voilà, qui permettent d'informer d'abord la population à travers des réunions publiques régulières. Alors, tous les mois, un mois et demi, deux mois, mais en tout cas régulière. Et puis, un samedi sur deux, je me tiens à la disposition des habitants en mairie, sans rendez-vous. Donc, la première permanence a eu lieu samedi 4. Et puis, il y en a une donc, qui vient le samedi 18. Et c'est vrai que ça a dû souffler. Hein. Donc, écouter les habitants, les informer, et puis les consulter aussi par moment, quand la situation le veut. Ça peut être symbolique, comme le nom d'un pont. C'est ce qu'on va faire au mois de mai ou juin, sur le futur Pi de Venançon. Mais ce ne sera pas son nom, qui est à la sortie du village, qui a été emporté, à la station de service d'ailleurs, qui a été créée par mes grands-parents en 1952. Donc c'était la même maison de France aussi. Après, le fonds avait été vendu à la famille Blodin de Thé, qui l'a exploité jusqu'à la tempête. Hein. Donc voilà, c'est ce triptyque informer, écouter et consulter pour aussi, après, bien sûr, agir. Ma deuxième, on va dire, mon deuxième. C'est plus qu'un souhait, une volonté, c'est de suivre chaque dossier jusqu'au bout. C'est-à-dire, si on arrive à un blocage, la population le saura et on essaiera de proposer des choses pour débloquer la situation, mais ne jamais laisser un dossier sans suite. Voilà, donc il y a des dizaines de dossiers à aborder sur la commune.
2: Alors justement, on est dans votre bureau, vous nous accueillez dans la mairie, ici. Les auditeurs ne le voient pas, mais derrière moi, il y a un énorme panneau avec plein de couleurs. C'est plus ou moins les chantiers, le travail qu'il va y avoir durant les 6, 7 prochaines années, c'est ça ?
3: C'est ça, voilà. Sixtena ou septena, mais en tout cas, on a par thème, avec mon équipe, hein, qui est jeune aussi, il y a beaucoup d'actifs aussi dans les élus, et puis l'équipe administrative aussi, on apprend aussi à travailler ensemble, à se connaître, que ça se passe bien, par passer toutes les choses à faire, et qui sont souvent en lien, c'est pour ça que ça s'y prête, enfin c'est une tapisserie hein, que j'ai, 2 mètres sur 2 mètres, que j'ai agrafée au mur, et ce qui permet en fait de renvoyer avec des flèches en aller-retour, etc., ou simple, puisque en fait tout ceci, hein, c'est un écosystème, hein, la vie d'une commune. Et ça, c'est ce que je fais aussi en tant que consultant de mon métier. C'est pour ça qu'on fait appel à nous, d'ailleurs, hein, que les élus et les administratifs, les collectivités publiques font appel à des consultants. C'est pour justement relier, puisque les collectivités sont généralement organisées en silos. Hein, et la difficulté, c'est de mettre en lien, de mettre en musique aussi chaque service. Hein, c'est ce qui est difficile hein, dans une collectivité publique. Moi, je le fais assez naturellement. En tout, voilà, je suis un habitant. Hein, c'est la première fois effectivement que je m'engage en politique locale. Je crois beaucoup en démocratie représentative au niveau local. C'est plus compliqué après dès qu'on passe un certain nombre d'habitants. En tout cas, pour Saint-Martin-Vésubie, c'est 1 000 à 1 500 habitants. Tout dépend comment on prend les statistiques. Et je suis certain que on pourra en tout cas la faire vivre assez facilement. C'est la seule promesse qu'on a faite. Pour le reste, on suivra tous les dossiers, notamment celui qui est le plus urgent pour nous, c'est l'absence de médecins. Donc on est en train de chercher un local, celui qui était pressenti, d'aménager peut-être un logement aussi pour rendre vraiment la commune plus attractive sur ce poste-là qui est clé. Et puis on a tiré un deuxième, puisque historiquement, la commune a toujours eu 2 médecins. Et après, il y a tous les autres sujets. Hein. Je l'ai en face de moi, mais il y a l'eau aussi. C'est un village aussi qui a fait sa renommée avec l'eau. Et effectivement, il y a beaucoup de sujets. La tempête Alex a détruit quasiment toutes les prises d'eau, notamment celle du Bial, qui est le ruisseau qui est mythique hein, pour nous, qui traverse le village.
2: Celui qui est dans la rue, en haut.
3: Cagnoli, et qui fait de nous. Il n'y a que 2 villages avec Briançon, enfin, qui est une ville des Hautes Alpes. Et qui bénéficie d'une telle structure. Et la prise d'eau est détruite, donc il faudra la refaire. Et les fontaines aussi, c'est un sujet. Et puis, au sujet, bien sûr, il y a le pastoralisme aussi, hein, qui est un sujet important, mais ça concerne peu, finalement, de personnes et d'éleveurs. Mais c'est un sujet aussi paysager, c'est-à-dire que les troupeaux participent au maintien aussi des clairières, etc. Donc, et d'attractivité aussi pour les randonneurs. On est aux portes, au cœur hein, du parc du Mercantour. Donc le pastoralisme, c'est un sujet, l'agriculture, et puis l'école aussi, l'école, l'enfance. On a beaucoup de... Moi, je suis parti 20 ans, hein, en 2002, je suis revenu en grosso modo en 2020, et l'école a perdu quasiment la moitié de ses effectifs. Donc ça, c'est inquiétant, ça veut dire qu'on n'est pas actif au niveau des familles, des jeunes actifs, avec enfants, parce que l'immobilier est cher. Et ça, la municipalité précédente a commencé un programme, enfin en tout cas il y a 4 appartements qui sont en train d'être rénovés dans le village, dans le centre ancien, et on va essayer de continuer aussi dans cette lancée pour maîtriser un petit peu mieux le parc immobilier pour proposer à des actifs qui souhaitent s'installer à Saint-Martin-de-Vie qu'ils puissent le faire en proportion aussi du salaire qu'ils perçoivent, parce que c'est ça, le décalage est devenu trop important à Saint-Martin-de-Vie. C'est une commune qui est très chère, c'est la commune la plus chère du pays après Saint-Étienne-de-Tiné, parce que Saint-Étienne-de-Tiné a la station d'Oron sur son territoire. Donc voilà.
2: Des sujets, on va commencer par celui qui concerne à la fois le pastoralisme et aussi la foi. C'est la route de la Madone de Fenêtre. Cette route, ça fait un moment que les professionnels à la fois agricoles, les professionnels du tourisme pour la randonnée et même du coup la paroisse attendent la réouverture de cette

0: cale cette route de la Madone et le sanctuaire aussi pour les Saint-Martinois, mais pas que, hein, pour aussi hein, les croyants, tout simplement. Les pèlerinages viennent d'Italie, de Belvédère, de Saint-Martin-Vésubie, chaque année. Et c'est vrai qu'on est les habitants et les professionnels, les associations, les éleveurs, les professionnels de la montagne, et le diocèse aussi est pénalisé hein, par ce blocage. Alors ce blocage vient d'un conflit entre la métropole et le groupement d'entreprises qui assure en charge des travaux. Je sais que c'est au tribunal administratif et que le tribunal administratif n'a pas pu trancher au regard des rapports d'experts, des différents rapports qu'ils ont eu sous les yeux. Et c'est pour cela que le tribunal administratif a renommé, en tout cas, a redemandé une nouvelle expertise. Effectivement, si on repart en cours sur cette nouvelle expertise, qui a déjà commencé, d'après ce que j'en sais, on est potentiellement reparti pour un an ou un an et demi. Hein. Donc moi, mon espérance, c'est qu'avec la nouvelle présidence, avec la nouvelle équipe aussi, nouveaux élus au sein de la métropole, avec Eric Ciotti, qui connaît parfaitement l'enjeu pour Saint-Martin-Vésubie, c'est qu'un arrangement ait lieu. Mais après, moi, je ne suis pas juriste, je ne sais pas si, même si la métropole s'arrangeait avec le groupement d'entreprise, est-ce que la procédure s'arrêterait? Je ne suis pas sûr de ça. Donc là, bon, on espère, en tout cas, déjà, qu'avec ce changement à la présidence de la métropole, la situation se débloque. Oui. Mais c'est vrai qu'on a aussi. Cette route de la Madone fait partie, d'ailleurs, j'ai la liste en face, de tous les chantiers de reconstruction, qui est bien évidemment une des thématiques qu'on aura à mener. Enfin, en tout cas, le travail qu'on aura à mener pour la commune, il y a des chantiers réalisés par nos partenaires. Donc les ponts, notamment, le pont entre les deux ponts Maïssa et les ponts dits de Venançon. Il y aura aussi d'autres partenaires qui vont entamer
1: le SMIAGE.
0: Le SMIAGE aussi, qui s'occupe des équipements, des protections hydrauliques, qui œuvre aussi dans le vallon du Vernet, qui va œuvrer aussi pour faire le pont du Villard, dans le quartier de la Trinité, Trinité-Villard. La gendarmerie, le centre de secours aussi, qui doit être refait. Il y a des chantiers. Et puis. Il y a aussi ce blocage aussi au niveau de la zone artisanale du Touron, et qui est aussi voilà, en Conseil d'État. Donc c'est un autre recours qui fait que la situation est bloquée. Et voilà, nous, être en veille pour voir comment ça peut se débloquer aussi. Il y a aussi la reconstruction, en tout cas, de la station d'épuration aussi. Donc c'est l'assainissement. Il y a des chantiers à l'appel, sans mauvais jeu de mots.
1: Vous me disiez qu'on a l'équivalent d'une ville de 70 000 habitants en termes de travaux.
0: Pour avoir accompagné des collectivités territoriales, le nombre de chantiers à Saint-Martin-Vésubie, rien en chantier, hein, je ne parle même pas d'autres problématiques comme celui des médecins, ça équivaut oui, largement à une ville de 70 000 habitants, je pense, oui. Mais on n'est pas dimensionné pour ça, mais on est aidé. On est aidé, notamment pour certains chantiers déjà en cours et puis futurs, par l'agence 06, qui est une cellule d'ingénierie du département. Et puis là, on a beaucoup d'espoir aussi, hein, sans vous cacher, en la métropole, hein, en tout cas à la relation qu'on va nouer, nous, la commune, avec la métropole et son nouveau président, forcément, puisque c'est une chance aussi qu'il soit originaire de Saint-Martin, même si on n'attend pas, nous, un traitement de faveur. Hein. Mais je dirais juste un traitement normal, déjà, ça nous irait bien, puisqu'on peut quand même dire sans voilà, c'est pas un scoop hein, que on a été aussi victime nous à Saint-Martin-Vésubie de certaines tensions aussi à un niveau politique qui nous dépasse quoi hein, pendant ces 6 dernières années, et on est content que ça et on est là certain que ces tensions s'effaceront mécaniquement, puisque voilà, on pourra travailler et le département et la métropole pourront travailler ensemble et sur notre territoire. C'est important parce que le département a aussi beaucoup d'équipements, on a la chance aussi d'avoir des équipements comme le Vésubia et d'autres. Et on sait que la coordination se fera aussi entre les deux entités, hein, collectivité territoriale, établissement public, voilà, la métropole et avec la commune. Donc on pourra travailler sereinement, puisque la situation est quand même complexe hein, pour le village. Donc il vaut mieux travailler sereinement. On fait souvent des meilleurs choix et puis surtout on travaille mieux tout simplement. Hein, donc,
1: Et puis comme si ça ne suffisait pas. Il y a aussi des surprises sur le plan du patrimoine avec plusieurs chapelles qui vont nécessiter un travail, celle des pénitents blancs, celle des pénitents

0: en noir, celle de la Trinité, celle de Saint-Roch. Effectivement, je sors d'une réunion justement avec l'agence 06 et on leur a proposé aussi de nous accompagner sur ces chantiers qui vont faire, enfin ça va faire qu'un sujet, mais des chapelles, puisque notamment la chapelle, notamment deux, les pénitents noirs et les pénitents blancs, et qui sont les plus en péril, j'allais dire, et qui sont fréquentés, notamment celle des pénitents blancs, qui est très fréquentée. Il y a déjà donc un chantier, en tout cas on a donné notre feu vert, nous, pour qu'il soit lancé, c'est celui sur l'église paroissiale, même si ça prend du temps. On a convié d'ailleurs M. Appiano à cette réunion pour qu'il prenne conscience aussi du dédale aussi administratif, de recherche de subventions aussi, qui n'est pas tout à fait bouclée, etc. Donc il faut s'assurer aussi de tout ça pour après lancer le chantier.
1: Qu'est-ce qui se passe justement? C'est quel chantier que l'on va lancer?
0: Alors là, en l'occurrence, l'agence 06 nous accompagne, vont nous accompagner en tout cas sur l'église paroissiale, sur le musée du patrimoine aussi, qui est un magnifique projet aussi, qui est aussi. Comment dire, qui est la conséquence de la destruction du premier musée, hein, du patrimoine. Là, à la manœuvre, il y a aussi l'association Lamont, hein, notamment Éric Gilly, qui est professeur d'histoire, qui a beaucoup travaillé en amont aussi avec l'architecte qui a remporté l'appel d'offres. Et donc l'agence 06 va nous accompagner donc sur ces deux projets, et puis sur celui des chapelles, parce on pourrait toujours se dire que la municipalité suivante le fera, mais là, au stade où on en est, ce sont des bâtiments quand même plus au niveau patrimonial de type baroque, et qui sont fréquentés, et on s'est dit qu'on ne pouvait pas laisser.
1: Qu'est-ce qui leur arrive?
0: Alors déjà, on va faire un diagnostic des couvertures, hein, des quatre toits, déjà, pour savoir s'il y a des fuites ou pas, probablement qu'il y en a. Et puis il y a des remontées d'humidité, et surtout l'intérieur est quasiment se détruit sur lui-même, j'allais dire, les tableaux, alors je sais pas moi, comment dire, les termes spécifiques des professionnels, hein, mais c'est vraiment les corniches, tout ce qui est tout justement cet aspect baroque, le style baroque, en fait, qui est très comment dire, agrémenté, en dorure, etc. Tout est en déliquescence, hein. Les boiseries aussi, tout est. Et surtout, c'est un patrimoine aussi qui est vivant, parce que il est fréquenté. L'église paroissiale est fréquentée pour les baptêmes, les mariages, les enterrements. Et si on continue comme ça, on va devoir la fermer. Donc c'est pour ça que déjà, la municipalité précédente avait conscience du problème, puisque c'est elle qui a commencé à travailler sur le sujet. Et par contre, pour les chapelles, oui, c'est une mauvaise surprise. Disons que l'urgent, c'est vraiment le directeur du patrimoine du département qui nous a alerté aussi, hein, parce qu'on se disait, bon, ça peut durer encore un petit peu. Alors on verra, on n'a pas encore fait le diagnostic, il y a un spécialiste qui va venir. Mais pour les deux chapelles classées, effectivement, la situation est un peu dramatique, hein, pour la fréquentation. À terme, il va falloir les fermer alors qu'elles sont fréquentées, y compris quand l'église paroissiale est trop grande pour accueillir justement une cérémonie ou peut-être un peu plus réduite. Et c'est cette chapelle des pénitents blancs qui accueille les habitants.
1: Une dernière question, qu'est-ce qui vous tient à cœur, plus particulièrement, que vous n'avez pas encore traité, que vous n'avez pas
0: Ah,
1: encore dit?
0: si, peut-être. Alors, bien sûr qu'il y a l'extension du cimetière qui a été emportée. Donc, c'est encore l'enquête d'utilité publique a été faite. Alors, le rapport est en préfecture, ça doit revenir après. Il y a tout un circuit administratif, hein, que je découvre aussi. Hein, je ne suis pas spécialiste. Et puis, ça reviendra après en mairie. Et c'est la mairie après de lancer le projet, mais ça prend du temps. Les habitants aussi ont donc des défunts aussi à honorer, et c'est vrai que là, les conditions sont pas réunies. Donc des dizaines et des dizaines de caveaux qui ont été emportés, et ça, bien évidemment, c'est aussi l'une des priorités. Après, pour le reste, je suis assez confiant sur le centre de secours qui va se faire, sur les autres projets, notamment les ponts, hein, qui sont programmés. Là, on peut être certains, les chantiers sont lancés. On va les accompagner pour déjà informer la population. de l'avancée et des travaux. Les ouvrages d'art vont être réalisés pour Maïssa, pour Andy de Besançon, etc. Et après, il y a aussi d'autres travaux plus, comment dire, notamment celui du cabinet donc des médecins. Et puis d'autres plus modestes, mais qui sont aussi importants. Accompagner aussi la fin des travaux de la place. On a une série de demandes aussi à faire à la métropole pour essayer d'affiner un petit peu les choix aussi qui ont été faits, qui ne nous conviennent pas tout à fait en tout cas, même si la place a belle allure. Donc voilà, en termes notamment de stationnement, d'arrêt, pas minute, mais en tout cas, ou 15 minutes ou 20 minutes pour les commerçants aussi, pour que les commerçants puissent aussi travailler. C'est vrai que l'esthétique compte, hein, mais la qualité aussi pour rompre en fait la qualité de vie, hein. Même s'il faut faire aussi certains efforts aussi au stationnement, bien sûr, hein, mais en tout cas il faut quand même un minimum d'accueil, et le stationnement malgré tout en fait partie. Voilà, après on continuera aussi à ce que le village aussi vive aussi de ces événements, des fêtes aussi traditionnelles comme le carnaval. On a un comité des fêtes très actif avec des jeunes très investis, donc ça, on a confiance, on essaie aussi de les aider aussi du mieux qu'on peut. Voilà, enfin les sujets, il y a aussi le centre sportif aussi qui est en cours de validation aussi, notamment le stade par la préfecture. On attend aussi la décision, parce qu'il y a des décisions aussi qui nous échappent, hein, des services aussi par rapport au risque aussi, au futur risque, voilà, que pourrait subir le stade. Donc voilà, c'est à suivre tout ça, accompagner, il y a beaucoup de travail et on va s'y atteler en tout cas pendant 7 ans du mieux qu'on peut.
1: Et merci beaucoup Jean-Christophe Théobaldi de nous avoir donné des nouvelles de Saint-Martin-Vésubie. Les Niçois aussi qui viennent en avaient sans doute très envie de savoir comment ça se passe, puisqu'ils reviendront, je pense, nombreux cet été dans les rues du village. Merci beaucoup Jean-Christophe Théobaldi.
0: Merci à vous.
2: Jean-Christophe Théobaldi, maire de Saint-Martin-de-Vésubie, était au micro de Stevlan Chesi Gostovic. C'était la rediffusion d'un entretien qui date du 21 avril dernier en raison des problèmes techniques que nous rencontrons aujourd'hui. Voilà, en effet, toutes nos excuses. Je tiens à remercier quand même les chroniqueurs qui ont participé à cette émission. Stevlan Chesi Gostovic, bien sûr, qui doit s'arracher les quelques cheveux qui lui restent sur la tête. Et également Bertrand Desparon et Monseigneur Dominique Marie-David, évêque de Monaco. En attendant, eh bien, on vous souhaite de passer une excellente journée à l'écoute des programmes de RCF Méditerranée et RCF Nice Côte d'Azur.
3: 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Il est 13h. 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
4: L'Église vit dans l'histoire au service de l'avènement du royaume de Dieu dans le monde. Les mots du pape ce matin qui a parlé d'eschatologie place Saint-Pierre lors de l'audience générale. Nous y revenons juste après ces titres. Léon XIV qui dans tout juste un mois s'envolera en Espagne pour un nouveau voyage apostolique. Une dense semaine de rencontres et célébrations à Madrid, Barcelone et dans l'archipel des Canaries. Nous vous déroulons le programme. Dans ce journal également, reportage en Bolivie, paralysé hier par une grève générale en raison de la mauvaise qualité des carburants. Et puis nous irons au Royaume-Uni, où des élections locales auront lieu demain en Écosse et au Pays de Galles. Un scrutin à haut risque pour le Premier ministre travailliste Keir Starmer, très impopulaire, moins d'un an après son arrivée au pouvoir.
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4: Bonjour. Après avoir consacré l'audience générale la semaine dernière à son récent voyage apostolique en Afrique, le pape a donc repris ce matin son cycle de catéchèse sur une relecture de la constitution Lumen Gentium du Concile Vatican II. Léon XIV s'est arrêté ce matin sur la dimension eschatologique de l'Église. Pour le successeur de Pierre, l'Église vit dans l'histoire au service de l'avènement du royaume de Dieu dans le monde. En elle, tout doit renvoyer au salut dans le Christ, a-t-il ajouté devant les 30 000 fidèles réunis place Saint-Pierre. Le compte-rendu est signé Augustine Asta.
6: L'Église chemine dans l'histoire terrestre en restant toujours tournée vers son but ultime, qui est la partie céleste. Il s'agit, a ajouté le souverain pontife, d'une dimension essentielle que pourtant nous négligeons ou minimisons souvent, car nous sommes trop concentrés sur ce qui est immédiatement visible et sur les dynamiques plus concrètes de la vie de la communauté chrétienne. Citant des passages de Lumen Gentium, le pape a ensuite rappelé que l'Église est le peuple de Dieu en marche dans l'histoire. C'est pourquoi, a-t-il affirmé, nous sommes donc appelés à considérer la dimension communautaire et cosmique du salut en Christ.
7: La Chiesa est sacramento universale di salvezza.
6: S'appuyant encore sur une affirmation importante de la constitution conciliaire, le pape a noté que l'Église est sacrement universel de salut. Autrement dit, elle est à la fois signe et instrument de cette plénitude de vie et de paix promise par Dieu. Gardienne d'une espérance qui éclaire le chemin, l'Église est également, a fait savoir le pape augustinien, investie de la mission de prononcer des paroles claires pour rejeter tout ce qui mortifie la vie et en empêche le développement. Elle doit aussi, a détaillé le successeur de Pierre, prendre position en faveur des pauvres, des exploités, des victimes de la violence et de la guerre, ainsi que de tous ceux qui souffrent dans leur corps et dans leur esprit.
7: Tutti coloro che soffrono nel corpo e nello spirito.
8: Compte rendu signé Augustine Asta. L'actualité au Vatican, je vous le disais en titre, c'est aussi la publication ce mercredi du programme du voyage apostolique du pape en Espagne. Léon XIV s'y rendra dans tout juste un mois. Trois étapes pour un voyage d'une semaine qui mènera le souverain pontife à Madrid, Barcelone et dans l'archipel des Baléares. 15 ans après la venue de Benoît XVI en Espagne, ce voyage apostolique s'annonce particulièrement dense, Alexandra Sirgan.
9: 12 discours, 4 messes et une dizaine de rencontres avec les acteurs politiques, ecclésiaux et associatifs de la péninsule ibérique. Léon XIV débutera son voyage dans la capitale espagnole le 6 juin, où il sera accueilli par les autorités avant de rendre visite à un centre d'hébergement de sans-abri et d'animer le soir même une veillée de prière avec les jeunes en plein cœur de Madrid. Le lendemain, en la solennité du Saint-Sacrement, le Saint-Père célébrera la messe sur la place de Cibèle, lieu emblématique de la capitale. Puis le lundi 8 juin, il rencontrera les membres du Parlement espagnol avant de s'entretenir avec les évêques. Le souverain pontife reprendra ensuite l'avion le 9 juin pour gagner la capitale catalane et marquer l'un des temps forts de son voyage, l'inauguration le 10 juin au soir de la tour de Jésus-Christ de la Sagrada Familia, la plus haute de la basilique consacrée 16 ans plus tôt par Benoît XVI et conçue par le vénérable Antonio Gaudí, dont Barcelone célèbre cette année le centenaire de la disparition. En marge de ces célébrations grandioses, le Saint-Père démontrera à nouveau son attention particulière aux détenus en visitant l'une des prisons de la ville. Enfin, le 11 juin, le pape rejoindra par les airs l'archipel des Canaries, au large de la côte nord-ouest de l'Afrique et au cœur des défis migratoires de la région. À Las Palmas comme à Santa Cruz et Tenerife, Léon XIV célébrera la messe et encouragera dans leur mission tous les acteurs qui œuvrent pour l'accueil des migrants. Retour prévu au Vatican le 12 juin au soir.
8: Merci beaucoup Alexandra Sir. Et tous les détails de ce voyage apostolique en Espagne sont bien sûr à retrouver à une seule adresse, vaticannews.va. Le pape a envoyé un message de proximité et de solidarité au père Gabriel Romanelli, le curé de Gaza. Un message pour rappeler les difficiles conditions humanitaires dans lesquelles vivent toujours des millions de Gazaouis. Un message dans lequel le Saint-Père prie pour qu'une paix véritable soit établie dans la région. Nous entendrons le père Romanelli dans notre journal ce soir à 18h. Peut-être une lueur d'espoir d'un véritable accord de paix entre les États-Unis et l'Iran. Washington estime être proche de conclure un accord avec Téhéran. L'opération Fureur épique lancée fin février qui a consisté en des bombardements massifs sur l'Iran est fini, expliquait hier soir le secrétaire d'État américain Marco Rubio. Marco Rubio qui sera reçu demain matin au Vatican par le pape. Rencontre très attendue alors que le souverain pontife a fait l'objet de nouvelles attaques du président Trump, l'accusant d'être conciliant envers l'arme nucléaire iranienne. Si quelqu'un veut me critiquer pour avoir proclamé l'évangile, qu'il le fasse en disant la vérité, a répondu le Saint-Père hier soir devant des journalistes, rappelant au passage que l'Église et le Saint-Siège se prononcent contre les armes nucléaires depuis des années. Direction à présent la Bolivie. Le pays des Andes était paralysé hier pendant toute la journée. Une grève généralisée du secteur du transport a bloqué les principales routes et grandes villes du pays. Depuis le mois de février, du carburant de très mauvaise qualité est distribué à l'échelle nationale, endommageant les moteurs. Les grévistes exigent des solutions rapides et une réunion avec le président sous peine de continuer leur mobilisation. C'est le reportage de notre correspondant à La Paz, Nice Sabin.
10: La capitale bolivienne était bien calme hier. aucun signe des innombrables minibus qui sillonnent normalement la ville. L'appel à la grève générale a été largement suivi par le secteur du transport. Pour Ruben Miranda, conducteur de taxi venu bloquer la gare de bus, le gouvernement n'a pas tenu ses promesses.
11: Lors de notre dernière grève de 48 heures, il y a un mois, le gouvernement s'est engagé à fournir du carburant de bonne qualité. Ça devrait être le cas maintenant, mais on ne voit aucune différence.
10: Les travailleurs du secteur dénoncent aussi le non-remboursement des frais de réparation de leurs véhicules.
11: Dieu merci, ma voiture n'a rien eu. Mais j'ai 8 collègues qui ont dû payer des réparations et l'un d'entre eux a même été touché à 2 reprises.
10: Également conducteur de taxi, Pablo Chani fait part d'une autre inquiétude, le retour des pénuries de carburant.
12: Regardez cette longue queue de bus qui attendent à la station service pour du diesel ou de l'essence. Les problèmes de pénurie que nous avions l'année dernière reviennent. Avec ce gouvernement, il n'y a aucun changement.
10: Les grévistes préviennent que si le gouvernement n'accepte pas leurs revendications, ils organiseront une nouvelle grève de 48 heures la semaine prochaine et demanderont la démission du président Rodrigo Paz. La passe, Nils Sabin pour Radio Vatican.
8: Au Royaume-Uni, ce sont des élections locales à très haut risque ce jeudi pour les travaillistes et le Premier ministre Keir Starmer, arrivé au pouvoir au mois de juillet dernier, après 14 années de gouvernement conservateur. Les sondages prédisent en effet, de très mauvais résultats pour les travaillistes comme pour les conservateurs, au profit surtout de Réforme UK, parti populiste, des démocrates libéraux et des Verts, très marqués à gauche. Le Labour pourrait aussi arriver troisième aux élections des députés des assemblées d'Écosse et du Pays de Galles. Les précisions à Londres de Jean Jaffray.
13: Les Britanniques ne voient pas la fin de la crise du coût de la vie et le gouvernement n'a pas réussi à relancer la croissance. Il est reproché au Premier ministre Keir Starmer ses revirements et des faux pas politiques. Dernier en date, le fiasco d'avoir choisi de nommer ambassadeur à Washington Peter Mandelson, incarnation du New Labour des années 90, malgré ses liens avec le criminel sexuel américain Jeffrey Epstein. En Angleterre, 5000 sièges sont à pourvoir dans 136 différentes collectivités locales. D'après les analyses électorales, le Labour pourrait perdre 1850 sièges des quelques 2550 qu'il défend. Les conservateurs pourraient eux aussi perdre 600 sièges selon les estimations. Le vainqueur du scrutin devrait être Reform UK, principalement dans d'anciens bastions rouges. Les Verts devraient remporter environ 400 sièges, en particulier à Londres. Des ministres sont montés au créneau pour défendre Keir Starmer à la suite de rumeurs pour l'évincer, soulignant son action en faveur de l'Ukraine et la gestion du conflit au Moyen-Orient. Long Jean Jaffray, Radio Vatican.
8: Avant de refermer ce journal, sachez que ce soir à 17h30, 28 nouvelles recrues de la garde suisse prêteront serment dans la salle Paul VI au Vatican en présence du pape. Une cérémonie solennelle en présence également du président de la Confédération helvétique, Guy Parmelin. Ce matin, une messe pour les gardes suisses était célébrée dans la basilique Saint-Pierre par le cardinal Parolin. Votre service quotidien, tant dans les lieux importants que dans les plus humbles, c'est de faire le bien gratuitement sans attendre de récompense, car il y a plus de bonheur à donner qu'à recevoir, leur a rappelé le secrétaire d'État. Ainsi s'achève ce journal. Merci pour votre fidélité. Prochain rendez-vous de l'information, ce sera bien sûr en direct de Rome. Ce soir à 18h, vous serez accompagné par Alexandra Sirgan. Je vous souhaite quant à moi une excellente après-midi.
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15: Bonjour et bienvenue dans un nouveau numéro de Contrepoint, deuxième numéro d'un cycle consacré aux relations étroites entretenues par les sculpteurs et la musique. Un deuxième numéro que nous ouvrons avec un bas-relief sculpté par un auteur anonyme de la Grèce antique qui représente Apollon, dieu des arts, du chant, de la musique, de la poésie, de la lumière et de la beauté masculine, des purifications et de la guérison. Sur ce bas-relief, Apollon est représenté avec une cithare ou une lyre, puisqu'on le qualifie de citharède, le poète qui déclame s'accompagnant de la cithare et de musagète, celui qui conduit les muses. C'est pour cela que l'hymne pythien dit Homérique à Apollon commence par l'apparition d'Apollon dans l'Olympe, le fornix, la lyre à la main. Aussitôt, les mortels et les immortels ne songent plus qu'à la cithare et au chant.
16: les muses chantant en chœur autour de lui, tandis que les dieux de l'Olympe se donnent la main pour danser, Apollon lui-même, tout en jouant, se joint à eux, les Grecs pensant qu'Apollon unissait dans un parfait équilibre le chant, la danse et la musique instrumentale. Apollon est d'ailleurs pour les Grecs le patron des musiciens. C'est par les muses et l'archer d'Apollon qu'il est des chanteurs et des sitaristes de notre Hésiode dans sa théogonie. Il inspire même la nature et à son passage chante les rossignols, les hirondelles et les cigales, est-il écrit dans Alcée de Mytilène. Voici une lyre reconstituée à partir d'un instrument conservé au British Museum jouant un hymne d'Apollon.

La musique d'Apollon apaise les animaux sauvages, écrit le dramaturge de la Grèce antique Euripide dans son Alceste. Et les pierres pleurent lorsqu'ils jouent de la lyre, note Apollonios de Rhodes dans ses Ergonautiques. Car pour les Grecs, musique et danse ne sont pas seulement des divertissements. Elles permettent aux hommes de supporter la misère de leurs conditions. Tel est l'écrit du philosophe Platon dans son ouvrage politique Les Lois. Les prérogatives d'Apollon dans le domaine de la musique et de la poésie se rattacheraient à sa nature de divinité pastorale, l'une des fonctions originelles du dieu étant la protection des troupeaux, écrit Jacqueline Duchemin dans La houlette et la lyre. Selon cette spécialiste de l'Antiquité grecque, les bergers et les pâtres auraient inventé l'art musical au cours de leur longue veillée solitaire. Le poète et le berger sont bien une même personne et ces dieux sont à son image. Les divinités des pâtres et des bêtes furent au sein d'une nature pastorale, dans les temps les plus anciens, celle de la musique, de la danse et de l'inspiration poétique. Apollon, dieu des arts, est donc représenté sur un ensemble de trois plaques sculpté en bas-relief, attribué à l'atelier de Praxitèle, découvert en 1887 sur les lieux de l'ancienne cité grecque de Mantinée en Arcadie et placé en décoration de la base d'une sculpture. La première plaque représente Apollon assis, tenant à la main une cithare qui repose sur son genou gauche. Au centre est sculpté un serviteur qui tient un couteau. Et à notre droite, on découvre le satyre Marsyas, jouant de l'holos ou double flûte. Marsyas est un satyre phrygien, Silène et dieu de la rivière Marsyas, qui ramassa l'holos inventé par Athéna, qu'il avait jeté apeuré à l'idée qu'il déforme son visage quand elle en jouait. Marsyas en joua si bien qu'il captiva tous ceux qui l'entouraient, déclarant qu'il avait plus de talent qu'Apollon lui-même. Apollon défié proposa que chacun joue son instrument, les muses devant départager les musiciens. Elles déclarèrent évidemment Apollon vainqueur. Marsyas fut puni pour avoir osé braver le dieu de la musique et fut écorché vif. Ce concours symbolise la lutte entre les influences apolliniennes et dionysiennes qui écartèlent les hommes. Il reste l'un des sujets favoris des artistes de l'Antiquité. Voici une musique grecque antique jouée à la lyre, chantée et au bandit.

Apollon est également le conducteur des neuf muses, filles de Zeus et de Mnémosyne, qui présidaient aux neuf arts libéraux. On les retrouve sur les deux autres plaques attribuées à l'atelier de Praxitèle, qui montrent chacune un groupe de trois muses. Sur la première plaque, on voit à gauche une muse jouant de l'holos, Euterpe, la toute réjouissante muse de la musique, qui porte souvent une flûte simple, un holos, un hautbois double, une trompette, une couronne de fleurs. Elle est souvent suivie par un cygne. Au centre est sculpté Calliope, qui a une belle voix, règne sur la poésie épique. On la reconnaît à sa couronne d'or, son livre, sa tablette, son stylet, sa trompette, ses guirlandes et son poème épique. À ses côtés, Clio, qui est célèbre, muse de l'histoire, est reconnaissable à sa couronne de laurier, un cygne, un livre, un rouleau, une tablette et un stylet, une trompette, un globe terrestre, une guitare, un plectre. Elle est représentée ici, jouant d'un petit instrument à cordes, un pandore ou tricorne. Sur la plaque suivante, la muse Polymnie, placée à gauche, tient un parchemin déroulé. Polymnie, celle qui dit de nombreux hymnes, veille sur la rhétorique et l'éloquence, porte une couronne de perles et de fleurs, des pierreries, joue de l'orgue, sa couleur est le blanc. Elle tient un sceptre et un rouleau sur lequel est écrit « suadere », persuadé. Celle du centre, Thalie, tient un rouleau fermé. Thalie, la florissante, l'abondante, muse de la comédie, est reconnaissable à sa couronne de lierre, ses instruments de musique, dont la viole, le clairon et le porte-voix, son masque comique, un rouleau, elle est chaussée de brodequins. Et celle de droite, Erato, lève une cithare. Erato, l'aimable, use de la poésie lyrique et érotique. Ses attributs sont la couronne de myrte et de rose, tambourin, lyre, viole, cygne, archer, tourterelle, complète cet attribut. La quatrième plaque, présentant Melpomène, la chanteuse, muse de la tragédie et du chant, a pour attribut un corps, une couronne de pampre et de vigne, une épée, un masque tragique, un sceptre à ses pieds. Elle est chaussée d'un cothurne, poignard ensanglanté, complète la panoplie. Et Terpsichore, la danseuse de charme, muse de la danse, devrait apparaître à ses côtés. On la reconnaît à sa couronne de guirlandes, des instruments de musique à cordes, viol, lyre, harpe. Enfin, Uranie, la céleste, muse de l'astronomie, est vêtue d'une robe azur. Elle tient un compas et couronnée d'étoiles, porte un globe et des instruments de musique. Cette quatrième plaque, hélas, manque. Pour illustrer ces plaques sculptées avec les muses, voici une chanson interprétée par le groupe Zivaeri d'Olésie, chanson grecque traditionnelle avec des instruments grecs antiques.

Il ne subsiste que peu de sources théoriques ou partitions sur la musique à Rome. Comme les Romains portaient la plus grande vénération à la culture grecque, qu'ils ne faisaient qu'imiter, on peut supposer que leur musique était construite sur une mélodie harmonisée, des modes avec éthos sur lesquels on accorde les instruments, des rythmes stéréotypés correspondant aux maîtres des vers poétiques chantés. Il faut ajouter à cela l'influence des Étrusques, puis celle des pays conquis, comme la Chaldée en Orient et les Numides en Afrique, et bien sûr celle des pays du nord de l'Italie, la Gaule, les Celtes, les Germains. La notation musicale des Romains est celle des Grecs, soit un système de quatre lettres équivalent à la, sol, fa, mi, succession de tétracordes. Le rythme n'est pas noté puisqu'il dépend des maîtres des vers. La partition est inconnue sur la fresque de Pompéi. Si on voit des musiciens, ils ne lisent jamais un papier ou un rouleau portant de la musique. Les instruments de musique des Romains que l'on peut voir représentés sur les arcs de triomphe, les sarcophages, les bas-reliefs, les colonnes, les frontons sont le tuba, un cuivre, longue trompe en bronze munie d'un pavillon conique amovible d'environ 1m30. On le jouait sur l'intensité du souffle. Celui qui en joue est le tubicène. Dans l'armée, il sonnait l'appel et donnait des ordres sur les champs de bataille. Les Romains jouaient également du bucin ou cornu, un autre cuivre de forme semi-circulaire qui ressemble à un jet qui comporte un raidisseur transversal qui sert à le rigidifier et à le porter. La perce du cornu est conique. Celui qui en joue s'appelle le cormicène. C'est un instrument militaire hérité des Étrusques. Un cornu intact a été retrouvé dans une caserne de gladiateurs de Pompéi. Sa sonorité est proche de celle du corps de chasse contemporain. Il servait à diriger les enseignes des cohortes selon les consignes du légat ou général sur le champ de bataille. Il jouait des mélodies spécifiques à chaque manœuvre. Voici une musique ancienne, antique, portant ses instruments.

La flûte ou tibia double, avec chaque tuyau muni de deux hanches doubles en roseau, comme les hautbois modernes, est également jouée par les Romains. On en connaît à hanches simples, qui ressemblent à des clarinettes modernes. Les deux tuyaux de la flûte étaient séparés, mais tenus fermement sur la largeur de la lèvre. On reconnaît également chez les Romains la flûte à bec et la flûte de Pan. Voici une musique ancienne romaine, jouée sur des instruments anciens avec une flûte.

Les Romains jouaient également, comme en témoignent les nombreux bas-reliefs conservés dans les musées, de l'ascole, une sorte de cornemuse. Ils jouaient de la lyre venue de Grèce, au nombre variable de cordes tendues dans une entretoise, à la caisse de résonance formée d'un châssis de bois ou d'une carapace de tortue. Elle était tenue ou calée entre les bras et la main gauche, les cordes étant pincées avec la main droite. Ils jouaient également du luth romain comportant trois cordes. Il était plus facile à jouer que la lyre ou la cithare. La cithare, qui supplante peu à peu la lyre dans l'Empire romain, est l'instrument le plus prestigieux pour la Rome antique. Il accompagne la poésie, la tragédie, on peut en jouer seul également. Venue de Grèce, la cithare est plus grande que la lyre et on la jouait parfois avec un plectre. Son timbre est grave et doux, les attaques nettes permettaient de faire entendre des accords. Cet instrument est capable de vibrer au point que l'on croyait qu'il savait gémir. Les Romains aimaient également beaucoup l'orgue, souvent représenté sur les mosaïques et les bas-reliefs. Les tuyaux de l'orgue étaient accordés pour jouer dans les modes grecs. Certains orgues étaient hydrauliques. La régularité de la pression était assurée par une cloche sur une cuve d'eau. Les percussions, enfin, étaient beaucoup jouées par les Romains, comme le scabellum, de planches de bois ou de métal assemblées par une charnière sur le bord et munies d'un manche, ou le sistre, anneau passé à travers une barre de métal originaire d'Égypte. Les crécelles, les grêlots, les tambourins, les tambours, les cymbales étaient également très utilisés par les Romains, tant pour la danse que pour la musique sacrée ou profane, et étaient également souvent joués par des groupes de musiciens très nombreux, puisqu'on a décompté plus de 100 cornistes ou flûtistes réunis pour des manifestations de masse ou une entrée victorieuse dans Rome. Voici un exemple de musique romaine avec tous ses instruments reconstitués.

Les Romains entendent de la musique lors des combats, des funérailles, des banquets, des tragédies, des jeux, des cérémonies sacrées. Car la musique est considérée par les Romains comme un art libéral que toute personne éduquée devait pratiquer. Les Romains aimant tout particulièrement les concours de musiciens, l'empereur Néron, l'empereur Citarède, faisant une fois le voyage en Grèce en 66 pour participer aux Actias de Nicopolis, aux Pythias de Delphes et en 67 aux Nimias d'Argos, enfin allant à Olympie. Vous pouvez podcaster cette émission consacrée aux relations étroites entretenues par la sculpture et la musique et y retrouver son texte sur le site de RCF Méditerranée. Bonne semaine sur RCF et à très bientôt pour de nouvelles aventures musicales dans Contrepoint. Et nous nous quittons sur une reconstitution de chansons que Néron aurait pu entendre lors des concours de chant auxquels il participa en Grèce. Bonne semaine.

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0: Père Silvio Moreno, bonjour.
1: Bonjour Lionel.
0: Alors, vous allez nous parler aujourd'hui du progrès de la mission chrétienne en Provence au 4e et au 5e siècle.
1: Oui, en fait, après les dernières émissions qu'on a fait, qu'on a évoqué la réalité des pères de l'Église en Provence, et qu'on a vu vraiment l'importance et la valeur des pères de l'Église en Provence, et comment ces pères de l'Église ont finalement pu développer toute la foi chrétienne au long de surtout 5e et 6e siècle, puisque ce sont les siècles les plus importants pour le développement de la foi en Provence. Et on va essayer maintenant de comprendre encore comment se fait ce développement de la mission chrétienne dans la région, cette région des Provence, la création, on peut dire, des églises. Parce que il faut pas oublier que au long de toutes nos émissions, on a évoqué des églises de villes, de cités, églises et paroisses rurales. Donc, il faut comprendre comment finalement se développer tous ces réseaux d'églises et d'évangélisation s'est formé au long des siècles. Et en fait, il faut dire que le 5e siècle a marqué vraiment l'enracinement profond de la foi chrétienne en Provence. C'est un peu particulier parce que si on regarde toute la Méditerranée, on voit bien que, par exemple, en Afrique du Nord, l'enracinement de la foi chrétienne s'est fait beaucoup plus au 4e siècle, bien avant qu'ici, en France, en Espagne, en Égypte, c'est pareil, bien dans les Proches-Orient aussi. Donc, il y a eu un développement de la foi qui était un peu plus vite, on peut dire, que dans ces côtés-là de la Méditerranée. Quoi qu'il en soit, le 4e siècle va préparer le terrain. Le 5e siècle, en Provence, c'est un peu

0: Par exemple, déjà, il est évêque à la fin du IVe siècle, c'était déjà une église très riche. Et donc, lui, il évoque ces Christiana Tempora à ces moments-là. Pour nous, ici en France, en Provence, c'est justement ces temps chrétiens, c'est à partir du Ve siècle.
1: Il était en Afrique du Nord, Saint-Augustin.
0: Oui, après, il était évêque en Afrique du Nord. Oui. Mais il connaissait parfaitement bien la réalité de l'Église, soit en France, en Espagne et en Italie,
1: D'accord.
0: puisqu'il y avait des échanges. Et les points de repère, surtout à la fin du IVe, début Ve siècle, les points de repère pour l'Église dans la Méditerranée, c'était l'Afrique.
1: D'accord.
0: Donc voilà, ça, quoique le pape était toujours à Rome, bien sûr, et que le point de repère, on peut dire, apostolique, enfin, c'était le pape, certes, mais tous les regards étaient concentrés sur l'Église d'Afrique, puisqu'elle était très développée et très organisée. Donc il faut dire que, alors, au IVe siècle, on a parlé, dans une émission, on a parlé du Concile d'Arles. En 314, qui est le premier concile d'Empire. Alors, à ces moments-là, il y avait en France, il y avait seulement trois évêchés. Il y avait Arles, Marseille et Vaison-la-Romaine. Donc, c'est les trois évêchés représentés dans ces conciles de 314. Donc, c'est très peu, alors que à ces moments-là, tu avais déjà, soit en Italie, soit en Afrique, par exemple, tu avais une centaine d'évêchés.
1: Ah oui.
0: Voilà, donc c'était très, très développé. Et il y avait également, toujours dans ces conciles de Arles, trois communautés chrétiennes qui étaient représentées par des prêtres, mais pas par des évêques. Donc très probablement, l'Église était, enfin la communauté était très, elle était naissante. Et il n'y avait même pas un évêque. Certes, après, il faut bien comprendre la relation entre un évêque et des prêtres qui étaient isolés, voir, voilà, comment. C'est un peu difficile de voir qu'il y avait des prêtres et pas des évêques. Mais en tout cas, dans les conciles de Arles, il y a trois églises représentées seulement par des prêtres: Apt, Nice et Orange. Voilà. Donc ça fait six églises en total, dont trois sont en état embryonnaire. Donc c'est très peu. Ça montre qu'il faut tout faire. Ça, c'est début du IVe siècle, à peine déclarée la liberté de l'Église par Constantin. Enfin, reconnue l'Église en tout cas comme religion, une religion possible aussi dans l'Empire. En revanche, à la fin du IVe siècle, va commencer à se développer un peu plus la foi. Et là, on a trois autres églises qui s'originent. Il y a l'église des Fréjus, dont nous sommes les membres de cette église des Fréjus, évoquée en 374. Donc, à la fin du IVe siècle, on connaît l'existence du diocèse de l'église des Fréjus. Après, il y a également l'église des Cavaillon, en 396, et puis probablement l'église de Aix avec son évêque autour de l'année 400. Donc voilà, après c'est devenu évidemment des églises. Aix, Arles sont devenues des églises plus importantes, mais par exemple Fréjus, c'est plus ancienne. Voilà. Et puis on a une dynamique, donc ça c'est le IVe siècle, vous voyez, ça va très doucement au long du IVe siècle. Très doucement, notamment en Provence. Hein, je vois que seulement les églises en Provence. Et après, pour les 5e siècle, alors là, il faut compter que à la fin du 4e, il y a la reconnaissance par Théodore, la reconnaissance de l'Église, enfin, le christianisme, religion d'État, en tout cas des faits, pas des droits, hein, parce que les droits n'étaient pas encore tout à fait clairs, mais de fait, elle devient religion d'État. Et donc ça va favoriser le développement de toutes les communautés chrétiennes en Provence. Et donc le 5e siècle, c'est vraiment le siècle où il va y avoir cet enracinement profond des églises, soit dans les villes, soit dans la campagne aussi également. Par exemple, Riez en 439, Toulon en 441, et Antibes 442, et ainsi de suite. Donc, l'église de Fréjus du fin 4e et l'église de Toulon, première moitié du 5e siècle. Donc, voilà, deux églises

0: deux diocèses très anciennes. Et là, quand on passe, donc le 5e siècle, c'est ce développement très, très, très large. Et puis au 6e siècle, ben voilà, là, on a toute la Provence qui est complètement évangélisée presque. Alors c'est très tardif. Mais bon, peu importe. Après, l'important, c'est que l'évangélisation se fait. Certes, c'est fait au long de deux siècles presque. Mais bon, elle a été faite et c'était très forte. Et les fruits des saintetés, quand on a vu effectivement les pères de l'Église et les saints et martyrs de cette Église des Provence, ben c'est énorme. Je le disais tout à l'heure, d'autres églises l'ont fait bien avant. Bon, peu importe. Après, voilà, ça dépend beaucoup de l'enthousiasme des communautés, ça dépend beaucoup de... Voilà, de... bizarrement, si vous voulez, aujourd'hui, par exemple, les églises d'Afrique ont été complètement abandonnées, alors qu'elles avaient un christianisme très, très florissant. Et puis, la conquête arabe musulmane, ben, tout est fini. Alors que nous, enfin, de ces côtés-là, en Provence... Bon, en Italie, en Espagne, ben, le christianisme s'est développé toujours, en fait. Hein? Et par exemple, il y a également le fait que, ça c'est raconté dans la vie de Saint-Hilaire de Arles, il explique comment se faisait en quelque sorte cette évangélisation, ce développement de la mission, parce qu'il prêchait des missions, hein? c'est un peu le... Nous connaissons bien aujourd'hui les missions populaires, les grands saints et saintes de France qui ont prêché des missions populaires. On pense bien à Saint-Louis-Marie Grignon des Montfort, par exemple. Et là, Hilaire de Arles, il travaillait en tant qu'évêque, et puis Saint-Césaire l'avait fait aussi également, mais Hilaire, il le fait, il prêche des missions dans les régions plus éloignées du centre-ville pour qu'il y ait justement cet enracinement de la foi. L'archéologie, alors, ne permet pas de douter, en fait, qu'il y a, au 5e siècle, et puis surtout le 6e siècle, il y a un réseau d'évêchés qui est très bien connecté. Et surtout, et ça étonne, des évêchés qui contiennent pas seulement les groupes épiscopales, comme on a pu évoquer lors de nos émissions, cathédrales, baptistères, palais épiscopal, mais il y a également un réseau de paroisses, des communautés rurales. Moi, les cas qui m'étonnent toujours et que je trouve très facile à comprendre, c'est les cas de toute la ville que se trouve à l'étang de Berre. De l'autre côté de Marseille. Oui. Et là, on voit dans les rayons de quelques kilomètres cinq églises construites autour d'une agglomération. Et donc, cinq églises rurales, en fait. Et chacune de ces églises était desservie par un prêtre. Un prêtre qui répondait à un évêque. Donc, voilà. Ça veut dire que le développement, il est très grand, en fait. Pour une petite agglomération, beaucoup d'églises. Et puis probablement des nécropoles aussi chrétiennes, voilà, tout ce qu'il peut dire, enfin tous ces réseaux chrétiens autour de ces communautés.
1: Ça au 6e siècle en fait.
0: Voilà, ça c'est plus 5e, fin 5e, 6e siècle. Donc voilà, comme ça on comprend alors cette prolifération de la foi chrétienne qui a pris son temps mais qui a été très efficace.
1: Merci beaucoup, Père Silvio Moreno, de nous avoir fait découvrir la mission chrétienne en Provence dans les premiers siècles de l'Église. Et nous nous retrouvons la semaine prochaine.
0: Merci Lionel.
1: Au revoir, Père.
0: Au revoir.

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1: Bonjour à tous, cette semaine sur RCF Notre-Dame, direction le Liban. Je reçois Sœur Maya, c'est la directrice de l'école des 5 heures à Ain Ebel, un village chrétien du sud du Liban. Ce village est situé à seulement quelques kilomètres de la frontière israélienne. Il est en première ligne du conflit entre Israël et le Hezbollah. Alors, dans ce contexte de guerre où les bombardements rythment le quotidien et où l'incertitude s'installe, cette religieuse a fait un choix radical, celui de rester pour la population, rester pour ses élèves, rester pour continuer à transmettre, malgré la peur, malgré les destructions, malgré l'exode d'une grande partie de la population. Sœur Maya continue de faire vivre son école, convaincue que là où il y a la mort, il faut semer la vie. Son témoignage dans un instant.
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1: Sœur Maya, bonjour.
2: Bonjour, bonjour Pauline.
1: Première question, Sœur Maya, à quoi ressemble une journée à Ain Ebel aujourd'hui?
2: Malgré le cessez-le-feu, il y a toujours des explosions à côté de nous, il y a des bombardements de temps en temps qu'on écoute, mais ça va mieux qu'avant.
1: Ça va mieux parce que depuis environ 2 mois, il y avait des tirs réguliers, des bombardements réguliers. Sur votre village, expliquez-nous un petit peu ce qui s'est passé depuis le début de la guerre en Iran.
2: Oui, depuis 2 mois, il y a des bombardements, pas dans notre village, mais juste à côté, parce que Ain Ebel est entourée par 2 villages chiites, que ce soit Hanin, que ce soit Bentejbeil, et de l'autre côté, Rbej, qui est un village chrétien aussi à 100%. Depuis 2 mois, il y avait tout de suite des bombardements, des explosions, et ça nous déchire, ça nous fait mal au cœur parce que ce sont nos voisins, nos familles, les chiites qui ne sont pas tous avec Hezbollah. Il y a nos familles chiites qui se trouvent dans ces villages et qui ont été obligées de quitter le village malgré eux. Et les chrétiens sont restés pour ne pas perdre leur village. Nous vivons cette guerre depuis 2023, depuis 7 octobre 2023, puisque nous sommes à 5 km des frontières. Mais depuis 2 mois, il y a eu ces explosions qui sont à côté de nous et qui font peur les enfants. Cette fois-ci, tout le monde sentait que c'est plus difficile parce qu'ils ont couper toutes les routes qui amènent vers Beyrouth, vers Saïda. Et ça joue au nerf, parce que même s'il y aura des blessés, on n'avait pas la possibilité même d'appeler la Croix-Rouge parce qu'il n'y avait pas d'Internet. Ils ont coupé l'Internet deux semaines à la file. Et même s'il y aura la Croix-Rouge, il n'y a pas d'hôpital à côté de nous et toutes les routes sont coupées. Donc ça, je trouve que c'était la difficulté pour nous. Et deuxième chose, quand on décide de rester coûte que coûte, donc on va accepter tout. Donc on savait déjà qu'il y aura des blessés, qu'il y aura des morts, mais quand même, nous avons décidé. Et c'est ça la résilience plutôt que la résistance, parce qu'on sait bien que si jamais un sera blessé, peut-être il va mourir par faute d'hôpital. Voilà, nous n'avions aucune garantie, Pauline, aucune garantie.
1: Aucune garantie de vivre, de survivre. Alors, qu'est-ce que l'on ressent quand on a des missiles qui tombent à quelques mètres de chez soi et que c'est régulier comment est-ce que la population, elle vit ça au quotidien? C'est terrible.
2: Oui, c'est trop terrible parce que personne n'avait la possibilité de se déplacer même à l'intérieur du village parce qu'il y avait les bombardements partout. Et comme je vous ai dit, Ain Ebel est au milieu de 2 villages chiites et où il y avait beaucoup de ré-israéliens, même des balles parfois qui se tirent à tort et à travers. Il y a eu aussi l'évacuation de quelques quartiers de Ain Ebel où tous les gens se sont rassemblés au milieu du village dans des maisons. Donc on peut trouver 7-8 familles par maison, dans une seule maison. Et quand vous vivez la guerre, Pauline, vous ne savez pas si vous allez vivre encore une heure ou bien une minute. Donc c'est ça, cette angoisse, et on ne sait jamais qu'est-ce qui va se passer. Et même, je trouve que la difficulté pour nous, les chrétiens, maintenant, quand vous voyez, vous imaginez que vous êtes dans un village où tous les villages à côté de vous, au minimum 45 villages qui sont complètement rasés. Et ce sont des gens avec qui nous avons vécu, nous avons travaillé. Donc, si la guerre s'arrête maintenant, comment ces chrétiens pourront vivre? Il y avait des travaux entre nous, il y avait des enseignants qui travaillent dans le secteur public, que ce soit à Bint Jebel ou ailleurs. Maintenant, ils n'ont plus de travail, plus d'école, plus rien, aucun bâtiment. Donc, même si la guerre va s'arrêter, comment ces gens chrétiens vont vivre, vont persister, vont continuer à vivre? Donc, on ne sait jamais qu'est-ce qui va arriver à ces 12 000 chrétiens. Donc, ce n'est pas évident qu'on reste seulement. La question maintenant, ce n'est pas seulement de rester coûte que coûte, mais comment on va vivre d'elle après?
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1: Et cette semaine sur RCF Notre-Dame, je reçois Sœur Maya. C'est la directrice de l'école des 5 heures à Ain Ebel. C'est un village situé dans le sud du Liban, à quelques kilomètres de la frontière israélienne, en première ligne du conflit entre Israël et le Hezbollah. Sœur Maya, est-ce que vous avez déjà pensé à partir, à quitter votre village?
2: C'est trop compliqué. On ne va pas partir. Par exemple, je suis directrice d'une école qui date depuis 165 ans. Vous vous imaginez? 165 ans, qui a toute une histoire, qui est la garantie pour que les gens restent, parce qu'elle présente un niveau d'enseignement assez important, que ce soit au niveau national ou ailleurs. Donc, les gens, c'est pas évident de quitter une maison, une histoire, un patrimoine familial et aller ailleurs sans rien avec vous. Donc, il n'y a pas de question. Et en plus, ces trois villages sont des. On considère que c'est une terre sainte parce que Jésus a passé par ces villages pour descendre à Tyr et à Saïda. Donc,
1: Pourquoi c'est impensable pour vous de fermer cette école? Il y a combien d'élèves aujourd'hui? Qu'est-ce qui représente? Vous l'avez un peu dit, c'est un établissement historique, un établissement d'excellence. Voilà, pourquoi c'est aussi ce qui vous fait rester?
2: Une des raisons pour rester, c'est que Seker Ain Ebel est un phare pour toute la région parce qu'elle reçoit des chrétiens et des musulmans. Vous voyez, elle ne reçoit pas seulement des chrétiens. Donc, elle est un lieu de convivialité, que ce soit de deux côtés. Parce que vous savez que des deux côtés, il y a des gens qui résistent et il y a des gens qui sont ouverts, que ce soit des chrétiens ou que ce soit des musulmans. Donc, le collège, l'école offre cet espace de convivialité, de solidarité. Il y a des gens maintenant, si vous regardez les réseaux sociaux, comment les deux communautés s'attaquent sur des réseaux sociaux. Mais chez nous, à l'école, il y a des élèves qui demandent des nouvelles de l'autre communauté. Ils sont là, ils continuent à vivre, même si c'est à travers des cours en ligne. Et je trouve que la question qui se pose maintenant, après la guerre, il faut penser à comment on va bâtir de nouveau le Liban, qui est plus qu'un pays, mais un message. Et c'est ce que Léon XIV, lors de sa visite, a mentionné ça. Donc, c'est un message de convivialité, de fraternité. Mais quand on voit ce qui se passe sur le terrain, donc, c'est trop.
1: Les cours se font à distance, ils ne viennent pas dans l'établissement. Aujourd'hui, expliquez-nous comment ça se passe.
2: On a commencé l'année par des cours présentiels. Bien sûr, mais quand il y a eu la guerre, donc tout de suite, on a pris les cours en ligne parce que nos élèves, nos enseignants ont pas mal d'applications d'intelligence artificielle. On a pu tout de suite reprendre les cours en ligne avec une présence de 100%. Malheureusement, l'année dernière, nous étions à 1 000 élèves. Cette année, à 530 élèves, nous avons perdu 47%. Parce que les familles, au début de l'année, ils sont revenus dans leur village et ils n'ont rien trouvé. Donc, aucun terrain, aucune maison. Donc, ils ont dû quitter malgré eux.
1: Ces élèves sont pour moitié chrétiens, moitié musulmans. Comment est-ce que les enfants vivent cette situation? Quelles sont leurs peurs, leurs angoisses? Comment voient-ils l'avenir?
2: Maintenant, les familles commencent à poser la question. Et après, qu'est-ce qu'il va y avoir? Parce que l'année prochaine, il va y avoir aussi un départ assez intéressant de nos élèves chiites, parce que ces deux mois, il y a eu beaucoup de bombardements et d'explosions. Ils ont rendu quelques villages en plus comme un parking. Donc, ça, c'est une question à poser. Quel est l'avenir de cette école? chrétienne. Si nous sommes maintenant à 570, 550, donc l'année prochaine, on va perdre aussi 200 au moins d'élèves chiites parce que personne ne préfère les cours en ligne, n'est-ce pas? Donc ils vont ailleurs. Et même parmi les élèves chrétiens, qui sont des familles qui peuvent rester, ceux qui travaillent par exemple dans le secteur public, et maintenant, on ne sait jamais qu'est-ce qui va se passer. Maintenant, il y a l'armée israélienne là-bas. Donc, c'est trop compliqué. On attend maintenant quelles décisions ils vont prendre pour qu'on puisse nous organiser. Si on peut nommer l'étape dans laquelle nous sommes, c'est le chaos. On attend.
1: Et pourtant, votre établissement, c'est un établissement, vous l'avez dit, d'excellence. Comment, en temps de guerre, on continue à essayer de transmettre, évidemment, à instruire, et à garder cette, à continuer à ne pas à ne pas baisser les bras?
2: Oui, il faut rester réel. On ne peut pas nier que les cours en ligne ne donnent pas le niveau qu'on espère, n'est-ce pas? Donc, malgré ça, par exemple, lors de Corona, tout le monde a donné des cours en ligne dans tous les pays. Mais au Liban, durant la guerre, quand nous sommes parfois dans des cours en ligne, il y a des explosions, des bombardements, tout le monde s'éclate et on revient tout de suite. Et je trouve que ça, c'est très anormal. C'est pas normal, c'est pas de la résistance, c'est de l'habitude mauvaise. Comme si on est habitué à ces bombardements. Donc, mais on n'a pas de choix. On n'a pas de choix.
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1: Cette semaine sur RCF Notre-Dame, je reçois Sœur Maya. C'est la directrice de l'école des 5 heures à Ain-Ebel, un établissement qui accueille pour moiité des chrétiens, pour moitié des chiites. Vous avez 46 ans, Sœur Maya. Vous êtes originaire de Jounieh. C'est une ville qui est située au bord de la mer, à 20 km au nord de Beyrouth. Et la guerre, en fait, on peut le dire comme ça, elle fait partie de votre vie depuis votre plus tendre enfance.
2: Oui, dès mon enfance, nous vivons la guerre. Je vis la guerre. Donc, j'ai assisté à presque trois guerres. C'était la guerre civile en 1980 et en plus, il y avait 96, 2000, 2006 et maintenant 2023 et maintenant 2026. Donc, toute notre vie, si on peut dire 70% de notre vie, sont dans la guerre et dans la guerre. Cela a créé en nous cette résistance sans nous le sachions. Et puisque je suis de Jounieh, vous voyez, l'élève ou bien l'enfant dépend de son environnement. À Jounieh, il y a la plage, il y a la mer. Donc, je pense que les vagues, quand je méditais, les vagues dès mon enfance, le va et le vient. Ça a reflété aussi ma personnalité, je pense que. De ne pas être rigide, de ne pas vivre dans les stéréotypes. Vous savez, quand il y a une guerre, il y a toujours ces stéréotypes. Les autres sont les différents que nous sont méchants. Nous sommes les. Vous voyez, c'est très normal, c'est humain. Mais je suis née dans une famille chrétienne pratiquante qui espère toujours. Qui nous a éduqués à toujours être ouverts, à toujours être positifs, à toujours créer des choses qui sont plus. Être créatifs. Et je pense que ça a reflété pour maintenant. Tout ce que j'ai acquis dès mon enfance, je les mets en pratique maintenant, malgré tout.
1: Je crois que vous avez connu une petite période de rébellion, malgré tout, à 16 ans, qui vous a un petit peu éloigné de la foi.
2: Oui, j'ai vécu l'adolescence après, à l'âge de 16 ans. Donc, entre 16 et 20 ans, j'ai quitté l'église. Malgré que je suis dans une famille chrétienne, il y avait mon frère et ma sœur qui étaient fondateurs des groupes de jeunes à la paroisse. Et moi, je leur disais, vous perdez votre temps, qu'est-ce que vous faites? Allez jouer. Mais j'ai vécu cette. Oui, j'étais contre tout ce qui est. Autorité ecclésiale, tout ce qui est. Mais j'ai gardé toujours, toujours, toujours, toutes les nuits, ce lien avec la Vierge Marie. Donc, la Vierge Marie me parle beaucoup.
1: Et alors justement, c'est par elle aussi que vous avez choisi la vocation religieuse. Je crois que c'était vers 21 ans, c'est ça?
2: Oui, à 21 ans.
1: Comment vous passez finalement de cette vie où vous rejetez la foi à cette vocation missionnaire en plus?
2: Voyez, c'est quand Jésus, et c'est ce que j'ai appris aussi durant la guerre, quand Dieu veut quelque chose, même si nous faisons l'impossible, donc Dieu, avec Dieu, ça va être. Et si Dieu ne veut pas cette chose, quoi que vous faites, donc ça ne va pas aboutir. Dieu est amour et il nous donne cette liberté. Et moi, j'ai vécu cette liberté. Je rends grâce. Et c'est grâce, ou bien c'est à cause de cette liberté, parfois, que j'ai refusé Dieu. Mais il est toujours là, qui nous donne cette grâce d'entendre sa voix, même dans la souffrance. Parce que devant la souffrance, Pauline, il y a, je pense, deux réactions de l'être humain. Ou bien on dit « Où est Dieu ?»« Où es-tu ?» Ou bien on dit « Avec toi, nous voulons aider. » Et je pense que, je parle de moi-même, moi je vis les deux tendances. Et petit à petit, quand on voit cette réaction de Jésus, cette façon de vivre avec nous, de nous écouter, vous ne pouvez que mettre votre main dans sa main. Peut-être ce que je dis, peut-être pour ceux qui m'entendent, ils ne vont pas croire ça, ou bien ils vont voir que c'est général, mais il y a plein d'exemples dans ma vie, surtout durant la guerre, où j'ai pu toucher de près cette providence de Dieu, ce Dieu qui est toujours là. Mais il faut que nous arrêtons de temps en temps pour l'écouter et pour le voir et pour le toucher.
1: Vous avez un exemple concret justement de ça?
2: Par exemple, entre l'an 2003 et 2023,

0: administratif était là à la porte qui frappait. Je leur dis, allez, allez-vous-en, je ne veux pas ouvrir l'école maintenant. Et quand ils sont allés, 7 minutes après, il y a eu 7 missiles qui sont tombés à Ain Ebel et 3 devant l'école. Jusqu'à maintenant, je ne sais pas pourquoi j'ai fermé l'école ce jour-là. Une autre chose aussi, depuis presque 3, 4 semaines, on m'appelait, c'était le prof de maths et son épouse qui m'appelait paniquée. Ils étaient dans leur maison à Debel et ils ont subitement tiré sur la maison, que ce soit des balles ou un missile est tombé. Ils m'ont appelé tout de suite parce qu'il a été blessé, et il avait de sang partout, il saignait. Alors, j'ai appelé quelqu'un pour aider à arrêter ces frappes. Et il a dû saigner 1 heure et 10 minutes. 1 heure et 10 minutes, il saignait partout. Et c'est à cause de cette personne à la Finule que nous avons pu arrêter les bombardements. Durant 1 heure, il y a eu 3 missiles qui sont tombés dans sa maison. 3 missiles.
1: Trois missiles.
0: Et il a subi jusqu'à maintenant 7 opérations. Il a tout perdu, et sa maison, et l'argent qu'il a dépensé durant son travail, 30 ans. Vous voyez, il y a... Et quoi dire de serré israélien sur la route durant 2 ans? Je passais, je descendais à Beyrouth, je revenais pour des papiers administratifs, etc. Et combien de fois on a passé après 2 minutes ou 3 minutes d'un raid israélien. Donc peut-être il y a des personnes qui vont dire que c'est par hasard, mais pour moi, c'est la providence de Dieu parce que à chaque fois que ça arrive dans ma vie, tout de suite je pense à Dieu.
1: Sœur Maya, est-ce que vous vous êtes toujours sentie appelée à être là où vous êtes aujourd'hui, en première ligne?
0: Je ne pense pas comme ça. Je dis. Maintenant, Dieu veut que je sois là, alors je sois là. Peut-être demain, demain, demain. Ma supérieure générale m'appelle pour aller ailleurs. Donc, le fait d'accepter que c'est pas vous qui travaillez, mais c'est Dieu, comme il a travaillé en vous, il pourra travailler en n'importe quelle personne.
1: C'est ça qui vous tient, Sœur Maya. Est-ce que vous pouvez nous rappeler votre devise?
0: Ma devise, c'est poser des gestes de vie là où il y a la mort.
1: Là où il y a la mort, il
0: C'est
1: faut.
0: la phrase que le pape François a dit une fois dans une lettre, et ça m'a beaucoup touché le cœur. Et ça a été notre devise pour toute la communauté éducative durant cette guerre de 2023 jusqu'à maintenant. Poser des gestes de vie là où il y a la mort.
1: Et c'est ce que vous
0: Motiver
1: vivez au
0: espérer.
1: quotidien?
0: Oui. Oui, et c'est pas évident. Les
1: Justement.
0: gens sont devenus très épuisés maintenant. Ils sont très épuisés, très fatigués, très anxieux. Mais quand même, nous sommes là.
1: Où trouvez-vous la force, Sœur Maya, de continuer malgré la peur, l'incertitude? Est-ce que vous décrivez
0: Oui.
1: des personnes qui sont autour de vous, des enfants, des parents qui aussi s'épuisent?
0: Oui, c'est pas évident quand vous dormez les nuits sous l'autel de l'église du couvent. Parce que vous étiez seul sous les bombardements et vous ne savez pas que le jour va se lever encore. Et ma force, je la puise premièrement parce que quand vous êtes dans un poste de responsabilité, vous ne pouvez pas lâcher, vous ne pouvez pas dire je suis fatigué. Et quand tout le monde attend de vous une décision parce que Ain Ebel, la seule, je dirige une grande institution dans le village. Avec 70 enseignants. Donc, je puise ma force parfois de ce peuple et de la prière. Et je le dis aussi que parfois je n'arrive pas à prier, mais je garde toujours ce lien avec la Vierge Marie en lui parlant, en criant parfois devant elle, en m'exprimant mes émotions. Et une chose qui me donne aussi la force, ce qui est le plus important, ce sont des religieuses dans ma congrégation. Je rends grâce au Seigneur parce que ma congrégation a vécu depuis tout le temps, depuis 1920, avec les peuples, avec les paroissiens, durant toutes les guerres. Et je tire ma force de l'expérience de ces sœurs qui m'appellent souvent pour me guider, pour m'orienter, pour me donner

0: paroles de réconfort, etc.
1: Est-ce que vous avez déjà douté, sœur Maya? Est-ce que, voilà,
0: Bien
1: parfois
0: sûr.
1: les larmes vous montent aux yeux. J'imagine que il est normal aussi de craquer dans ce chaos, comme vous l'avez décrit tout à l'heure.
0: Bien sûr, bien sûr. Il y a parfois le doute de qu'est-ce que je fais là? Qu'est-ce que vous voulez? Qu'est-ce que vous voulez de moi? Qu'est-ce que vous voulez que je fasse? Et ce doute qui nous amène à aller de l'avant. On voyait Saint Thomas quand il a dit je ne crois pas sauf si je le vois de près et je le touche. Je touche les plaies. Et moi aussi, je dis ça de temps en temps. Nous sommes des êtres humains, sinon nous serons des superwomen.
1: Vous êtes quand même une superwoman.
0: Quand vous priez et vous dites que c'est toi qui vis en moi, c'est toi qui me donne cette force, c'est toi qui me donne cette espérance. Donc, comment je doute? Je doute quand je compte sur ma force, quand je compte sur mon intelligence, alors on trébuche parfois. Et cette prière quotidienne qui nous met toujours sur la route, malgré tout, il y a toujours des doutes. Et à travers cette guerre, je suis arrivée à un point où je peux dire, le silence de Dieu ne veut pas dire son absence. Et je le dis vraiment en croyant en cette chose. Son silence ne dit pas son absence.
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1: Qu'est-ce qui vous fait le plus mal, sœur Maya? C'est de voir cette hémorragie de Libanais qui quitte le pays, qui quitte les villages, qui quitte le pays. C'est de voir cette guerre qui ne s'arrête pas, cette guerre sans fin. Qu'est-ce qui vous fait le plus mal?
0: Ce qui me fait le plus de mal, ce ne sont pas les bombardements, ni de rendre des villages comme un parking complètement rasé parce que nous pouvons bâtir de nouveau. Mais ce qui me rend mal, c'est quand je trouve mon peuple déchiré à tort et à travers, quand l'ennemi réussit à nous éloigner de nous-mêmes. Je trouve que ça me fait mal au cœur. C'est pourquoi j'ai réfléchi avec Monseigneur César Essayant, l'évêque latin au Liban, qui est notre parrain pour les groupes de jeunes qui sont là à l'école, que ce soit chrétiens et musulmans. Donc, on a réfléchi à une journée de rencontre le 1er mai, le vendredi prochain, pour réfléchir à notre mission en tant que chrétiens et musulmans, des jeunes Libanais qui vivent la guerre et qui ont un mot positif à dire. Donc voilà.
1: Donc, ce
0: C'est
1: qui.
0: ça, poser des gestes de vie là où il y a la mort. Ces petites activités, ces petites initiatives qu'on pourra vivre à côté de nous.
1: Et votre établissement scolaire, où il y a moitié chrétien, moitié chiite, c'est une des raisons d'espérer aussi, parce que c'est là que l'on discute, qu'on crée des liens et que le dialogue peut vraiment s'épanouir.
0: Oui, c'est un lieu de convivialité par excellence. Et c'est cette responsabilité qui m'a été confiée par la congrégation que je trouve un peu lourde. Mais quand vous trouvez des personnes à côté de vous, que ce soit des responsables ecclésiales ou des enfants même, moi j'apprends beaucoup des enfants. Et quand vous trouvez qu'il y a des personnes qui partagent avec vous les mêmes valeurs, donc vous dites, on pourrait faire encore.
1: Justement, qu'est-ce qui, peut-être par un exemple concret, au quotidien, dans les regards, les échanges entre ces jeunes, qu'est-ce qui vous donne une raison d'espérer?
0: C'est quand vous voyez vraiment des enfants, des jeunes, qui ne veulent pas que le Liban continue de cette manière. Et je pense qu'ils ont appris ce que leurs parents ont vécu durant la guerre et la guerre qui ne donne pas même un signe positif. Je pense qu'ils rêvent un Liban où on peut vivre ensemble. Donc, voilà. Quand vous voyez vraiment les Français, je connais beaucoup d'amis français, que ce soit chrétiens, pratiquants ou non, qui comptent, donc qui demandent toujours de nos nouvelles, qui prient pour nous, qui font tout leur mieux pour nous aider. Je vois que ça, c'est un signe d'espérance même. cette chaîne de prière. Moi, je connais un groupe qui m'a appelé une fois en 2023 pour demander de mes nouvelles. Quand ils ont su que je ne dors pas toutes les nuits, donc ils ont décidé de se lever chaque nuit à 12 heures pour prier le chapelet et dormir de nouveau. Donc, vous voyez, ça, c'est cette solidarité, cette. Oui, ça nous donne encore de l'espérance.
1: Ce soutien
0: Moi à moi.
1: spirituel.
0: Oui, ce soutien. Oui.
1: Merci beaucoup, Sœur Maya, de votre témoignage.
0: Merci à vous.
1: Merci beaucoup. Vous pouvez évidemment retrouver cette émission sur rcf.fr et sur toutes les plateformes. Merci.
0: Merci et bonne journée. Au revoir.

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2: Armand Abécassis nous a quittés ce dimanche 26 avril à l'âge de 93 ans. Salué dans le monde juif comme une figure majeure de la pensée juive du XXe siècle, il était aussi un acteur de premier plan dans le dialogue entre juifs et chrétiens. Nous lui rendons hommage avec vous, Jacqueline Kuch. Bonjour.
3: Bonjour.
2: Vous êtes déléguée pour le dialogue avec le judaïsme du diocèse de Strasbourg. Vous avez présidé l'amitié judéo-chrétienne de France de 2014 à 2020. Et je signale que vous êtes aussi l'auteur du livre « Témoigner pour les Juifs, une parole catholique » aux éditions Parole et Silence. Merci d'avoir accepté de nous parler d'Armand Abécassis. C'était important pour vous de lui rendre hommage ?
3: Ah oui, c'est important, très important, parce que vraiment, je pense qu'il y a peu d'hommes qui ont pu, à ce point, faire avancer le dialogue judéo-chrétien.
2: Alors justement, on va voir en quoi il l'a fait avancer. Dans quel contexte est-ce que vous l'avez rencontré ?
3: Je l'ai rencontré il y a longtemps, dans les années 90, à peu près, lorsqu'il habitait Strasbourg. Il habitait pendant 40 ans à Strasbourg, où j'habite moi-même, et j'ai eu la chance de pouvoir suivre ses cours de Shabbat qu'il donnait pour la communauté juive. Il avait tout un cercle de disciples autour de lui, et j'avais la chance de pouvoir aller l'écouter aussi. Donc c'était des cours pour les juifs, mais ce qui me frappait énormément, c'est que je ressortais très heureuse d'être chrétienne, comme si sa parole confortait chacun dans son identité. C'est oui, ça qui m'avait ébloui.
2: Ça, c'est un des aspects très particuliers, finalement, du dialogue entre juifs et chrétiens, c'est que souvent, les chrétiens se sentent encore plus chrétiens.
3: Absolument, absolument. Et c'est une richesse du dialogue. Le juif est heureux d'être juif, nous heureux d'être chrétiens. Et finalement, ça nous rapproche l'un de l'autre et nous aide à collaborer dans tous les domaines.
2: Oui, alors vous l'avez dit, Armand Abécassis a vécu à Strasbourg, oui. il avait grandi au Maroc, c'est là où il est né en 1933, et il a aussi mené une carrière d'universitaire à Bordeaux, il a enseigné la philosophie, c'était un grand pédagogue, on le dit souvent, est-ce que vous-même vous l'avez constaté ?
3: C'était un grand pédagogue dans la mesure où, quand même, c'était un philosophe, donc il avait une parole assez profonde, hein, assez fouillée dans l'amour des textes, la lecture juive. Mais en même temps, sa façon de parler était tellement chaleureuse. Je pense que c'est le fait d'être séfarade aussi qui jouait. Il avait une bienveillance souriante, une chaleur et une façon simple de parler et de présenter des choses parfois un peu difficiles, que finalement, c'est, je crois, une de ses marques de fabrique, savoir su faire rayonner tellement bien auprès de non-spécialistes, ce qui finalement était un peu le cœur de la tradition juive.
2: Oui, c'est ça, c'était vraiment une grande figure de la pensée juive, c'est-à-dire que aujourd'hui, au sein du monde juif, il est comparé à des grands noms comme André Néer, Léon Ashkenazi, Emmanuel Lévinas. On pourrait même se dire que finalement, avec cette reconnaissance-là qu'il a eue, il n'avait pas besoin, en fait, de s'engager dans le dialogue entre juifs et chrétiens. Pourquoi est-ce qu'il l'a fait, selon vous ?
3: Selon moi, il a continué dans le sillon qu'avaient tracé tous ceux que vous venez de nommer, et à l'origine encore plus lointaine, Edmond Flegg, le cofondateur avec Jules Isaac de l'Amitié chrétienne de France, qui lui aussi était très proche des chrétiens. Et je pense qu'il a continué dans ce sillon, mais justement avec les qualités qui étaient les siennes, permettent d'approfondir ce dialogue, de le rendre plus disponible pour les chrétiens qui parfois pouvaient être un peu intimidés, impressionnés par d'autres grands philosophes qui avaient peut-être moins que lui ce souci de transmettre autour de lui à n'importe quel public.
2: Justement, pourquoi est-ce qu'il a voulu aller vers les chrétiens à titre personnel ?
3: Je crois qu'il avait compris que c'est de la préface qu'il fait dans son livre « En vérité, je vous le dis ». Une préface magnifique où il dit que le moment, le temps est venu. Le temps est venu de nous rapprocher, le temps est venu de cesser de nous faire du mal l'un à l'autre, au contraire d'avancer ensemble. Je pense qu'il avait été très marqué, comme beaucoup de Juifs, par ce passé terrible que les Juifs d'ailleurs ne pourront jamais oublier. Mais qu'en même temps, il avait été marqué aussi par toutes les démarches d'ouverture chrétienne. Ça l'avait profondément touché. Il a voulu faire avancer cela.
2: En 2009, justement, il a reçu le prix de l'amitié judéo-chrétienne. Oui. À l'époque, vous n'étiez pas encore la présidente de la JCF. Est-ce que vous savez pour quelle raison est-ce qu'il avait reçu ce prix ?
3: Il a reçu ce prix parce que justement, on voulait lui prononcer ce remerciement, cette reconnaissance qu'on lui devait, parce que depuis des années déjà, il montrait ce souci de la transmission. Je me rappelle des colloques qu'il animait, des conférences qu'il prononçait, et puis donc les cours auxquels j'ai participé, ou bien les conférences qu'il avait prononcées à Strasbourg, où je l'avais invité plusieurs fois, pour l'association Charles Péguy, qui est une association chrétienne qui œuvre au rapprochement entre juifs et chrétiens. Et vraiment, c'était pour le remercier de cette disponibilité, ce désir de transmettre qui a vraiment nous a énormément marqué et a fait avancer énormément ce dialogue. Je crois que c'est une reconnaissance que nous voulions lui faire reconnaître aussi de la part des chrétiens et faire connaître aux chrétiens aussi et tous ceux qui nous entourent.
2: Lors de la remise du prix à Armand Abécassis, le prix de la JCF, vous aviez pris la parole et vous avez salué son courage et son humilité pour caractériser son attitude avec les chrétiens. Exactement. Est-ce que vous pouvez nous dire en quoi est-ce qu'il vous a semblé humble et courageux ?
3: Humble et courageux parce que, d'abord, comme je le disais, sa parole était simple, accessible à tous, qu'il se montrait respectueux du christianisme, même s'il avait reconnu que pendant longtemps les chrétiens faisaient une lecture finalement trop chrétienne de Jésus lui-même, enfin qu'il fallait le replonger dans son judaïsme, dans son origine, de son peuple. Mais aussi, il était humble et en même temps, je vous disais, bienveillant. Et quelle est la question, la deuxième que vous m'avez posée ?
2: Vous disiez courageux.
3: Oui, courageux. Oui, parce que il faut reconnaître qu'il n'y a quand même pas énormément, et surtout à son époque, de juifs qui avaient tellement envie de faire avancer ce dialogue. J'ai quand même encore le souvenir de juifs qui étaient encore un peu effrayés du rapprochement. L'un d'eux avait dit un jour « N'est-ce pas maintenant par la douceur et la gentillesse que les chrétiens veulent nous convertir ?» Il faut quand même du temps, hein, il faut comprendre, je crois, et c'est du courage, savoir passer par-dessus cette mémoire douloureuse que tous les juifs ont en eux, au risque même d'être incompris par les autres juifs, les juifs orthodoxes ou même chez des libéraux, mais chez orthodoxes surtout, qui n'étaient pas allés aussi loin que lui et qui ont mis plus de temps à comprendre. Et je me rappelle d'ailleurs les paroles plus récentes du grand rabbin Chaim Korsia aussi, qui disait « Mais chez nous aussi, dans nos séminaires, il faut que nous parlions des chrétiens, il faut que nous osions aller dans les églises. » C'est pas encore très fréquent, mais bon, il faut comprendre qu'il faut du temps pour changer tout cela.
1: Connaître le judaïsme, Odile Riffaut.
2: Et sur RCF Notre-Dame, nous rendons hommage à Armand Abécassis avec vous, Jacqueline Cuge. Vous l'avez connu et vous avez été témoin de son engagement en faveur du dialogue entre juifs et chrétiens. Qu'est-ce que ça voulait dire, selon vous, pour lui, ce terme « dialogue judéo-chrétien » concrètement ? Qu'est-ce qu'il mettait dedans ?
3: Il mettait dedans, je crois, deux choses. La volonté de transmettre un judaïsme vivant, beau, profond, qu'il vivait lui-même avec grande sincérité. Faire connaître la beauté du judaïsme que les juifs, que les chrétiens, en fait, ignoraient et ignorent encore en grande partie. Et puis, replacer Jésus dans son identité juive, dans son peuple juif, simplement en disant qu'ainsi, les chrétiens comprendraient mieux qui était Jésus et il y aurait une façon de regarder leur foi chrétienne purifiée, hein, meilleure, plus juste, mmh. plus ajustée à la réalité. Et puis aussi par amour, je pense, ou respect en tout cas, du christianisme, de la vocation de chacun. Je crois qu'il y a cette grande attention à l'autre, cette ouverture à l'autre, aux chrétiens, mais aussi d'ailleurs aux autres religions, hein, et même aux athées, qu'on trouve chez lui, qui est vraiment une bienveillance universelle, une volonté d'aider l'homme, quelle que soit sa religion, ou même son absence de religion, à donner le meilleur de lui-même. Je pense que c'était ça aussi qu'il conduisait dans cette attitude d'humilité, de bonté et de service qu'il voulait rendre autour de lui.
2: Oui, il y a quelque chose qui n'échappera pas aux chrétiens ou du moins aux catholiques, c'est que Armand Abbé Cassis est décédé un dimanche, le dimanche du bon pasteur, celui où on lit dans l'évangile la parabole du bon berger. Et cette image du berger, elle avait été reprise lors de la remise du prix de la JCF à Armand Abbé Cassis. Elle avait été reprise par le grand rabbin Gilles Bernheim, qui l'avait comparé à un berger. Est-ce que vous, ça vous est arrivé de le percevoir comme ça, Armand Abbé Cassis ?
3: Je verrais plutôt un maître, mais un maître qui n'est pas au-dessus de ses élèves et qui se met à leur niveau. Berger, pourquoi pas berger pour son peuple, ça c'est sûr. Oui, je crois que l'image est bonne, effectivement. Je n'avais pas l'habitude de la prononcer, mais je trouve que l'image est relativement juste. Moi, ce qui m'avait frappé quand ce qu'il disait, c'est que lors d'un Saint-Cours, c'était ce désir de transmettre. Donc c'est un peu la même chose, hein, de guider sur le bon chemin. Transmettre là où il faut que les autres aillent. Et alors, cette soif de transmettre, c'est vraiment ce qu'il essayait de faire comprendre partout où il allait, aussi bien chez les Juifs que chez les chrétiens.
2: Alors justement, pour finir, si on voulait transmettre sa pensée, quels seraient, selon vous, les livres qu'on pourrait conseiller à nos auditeurs, puisqu'il en a écrit de nombreux, lequel est-ce que vous conseillez comme livre d'Armand Abbé Cassis à nos auditeurs chrétiens?
3: Il en a écrit près d'une trentaine, lui-même, ou en collaboration, de 200 articles peut-être. Oui. Écoutez, moi j'ai été... Les quatre tomes de la pensée juive sont remarquables, et surtout le quatrième, qui parle de démessianité, des temps apocalyptiques, à peu près l'époque de Jésus. Donc il remet exactement Jésus dans son peuple, en montrant effectivement tout ce qui est important et nous aide à mieux comprendre le christianisme. Bon, ce sont des livres un petit peu plus ardus, disons, mais qui sont passionnants. Mais j'avoue que j'ai une prédilection pour la première série à Bible ouverte. Mmh. qu'il a fait avec José Eisenberg. C'était éblouissant. J'ai été éblouie en les lisant, hein, puisque je n'avais pas écouté les émissions, je n'avais pas de télévision. Mais la lecture, on ne peut pas s'empêcher d'être éblouie par cette lecture juive qui est justement tellement ouverte, tellement riche, tellement profonde qu'elle nous apporte aussi à nous chrétiens énormément.
2: Un grand merci Jacqueline Cuche. Nos pensées bien sûr pour ses proches et tout ce que sa pensée chez nos amis juifs et chrétiens engagés dans le dialogue a pu toucher, a pu faire grandir chacun dans sa foi respective. Merci à Pascal Gauthier à la réalisation technique de cette émission que vous pouvez réécouter sur le site de RCF Notre-Dame. La suite de notre programme, tout de suite avec Madeleine Vatel, dans notre série Halte spirituelle.
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1: Au bon plaisir de Dieu, l'évangile du bien-être, c'est le livre sur lequel nous nous penchons et que vous avez rédigé, Sylvain de Tocque. Bonjour.
2: Bonjour Madeleine.
1: Vous êtes dominicain, docteur en littérature et en théologie et vous enseignez les Pères de l'Église à l'Institut catholique de Toulouse. Et c'est important de le dire parce qu'il y est fait mention dans cet ouvrage. Vous enseignez également à l'Université pontificale Saint Thomas d'Aquin à Rome. Alors, on évoquait notre pape Jean-Paul II et sa piscine.
2: Saint Jean-Paul II,
1: oui, tout à fait. Et c'est vrai aussi que Léon XIV n'est pas en reste sur le sport.
2: Non, bien sûr. En fait, Saint Jean-Paul II, c'est un bon point de départ pour nous, parce que c'est quand même un grand saint. C'est quelqu'un qui n'était pas laxiste, qui s'est imposé une discipline de vie extraordinaire, mais quelqu'un qui a déployé ses talents, le théâtre, le sport, la randonnée, le ski, etc. Et donc, il y a ce fameux épisode dans sa vie. C'est un jeune pape, je crois qu'il a à peine une soixantaine d'années quand il est élu, et il fait construire, on dit que c'est le mécénat polonais qui a subventionné ce projet, une piscine donc dans la résidence d'été des papes, dans la banlieue de Rome, à Castel Gondolfo. Et il y a des gens qui s'en offusquent. Et ça remonte auprès du jeune pape. Et on lui dit quand même, une piscine, ça ne fait pas sérieux, etc. Et on raconte que Jean-Paul II aurait répondu, écoutez, une piscine, ça vous coûtera toujours moins cher qu'un nouveau conclave. Il voulait dire par là, si le pape n'est pas en forme, s'il ne peut pas servir l'Église, il faudra changer de pape. Et organiser un conclave, en fait, c'est très compliqué, c'est très coûteux. En fait, là-dedans, il y a un immense bon sens. Le dominicain que je suis saisit la balle au vol aussi. C'est saint Thomas d'Aquin qui est, encore une fois, nous dit, mais la grâce ne détruit pas la nature. La grâce ne détruit pas la nature, elle l'élève, elle la guérit. Et donc, il faut faire avec notre nature humaine. On n'est pas des anges, on n'est pas des purs esprits. Donc, il faut aussi prendre soin de soi, s'exercer. N'importe quel médecin demande aujourd'hui à un homme de 60, 70 ans de développer une activité physique raisonnable, mais régulière. Hein. Donc, on ne va pas reprocher à un pape de faire du sport. Et c'est le cas de Léon XIV, figurez-vous.
1: Hein, y a une... Et donc là, c'est moins complexe. Là,
2: le chemin a été fait, ça c'est génial. Bon, on a eu aussi avec le pape François un homme âgé qui avait un poumon en moins, qui ne pouvait pas se livrer à ce genre d'activité. Certaines personnes n'ont pas compris cela. Il faut avoir un petit peu traîné à Rome pour comprendre l'enjeu, hein, des choix qu'avait fait le pape François en la matière. Et c'est quelqu'un qui avait besoin d'un certain confort, celui d'un homme âgé qui ne peut pas prendre trop de risques avec sa santé, etc. Bon, Jean-Paul II, c'était tout à fait autre chose. Le pape Léon est jeune et plein de tonus. Alors, vous savez qu'il y a une anecdote savoureuse qui raconte que quand il a été élu, le soir, quand il est apparu en pape pour la première fois au balcon de Saint-Pierre, il y a un monsieur dans Rome qui regardait sa télé et qui s'est dit « Mais c'est pas possible, c'est Robert !» Parce qu'en fait, le cardinal Robert Prévost allait, comme beaucoup d'hommes d'église, il ne faut pas que nos auditeurs soient choqués, les hommes d'église à Rome, et moi aussi, on fait du sport, moi je vais courir plusieurs fois par semaine, c'est super, le long des quais du Tibre et tout, c'est très sympa. Il y en a qui vont faire un peu d'exercice en salle, et dans ces salles-là, il y a des coachs qui vous accueillent et tout. Donc en fait, le cardinal Robert Prévost, qui n'était pas n'importe qui quand même à la curie, quand il allait là-bas, il y allait incognito, il était en survêtement, et son coach le connaissait sous son prénom de Robert, c'est donc Rob, et il ne savait pas qu'il était cardinal, ni évêque, ni prêtre, et là il le voit apparaître, c'est le pape de l'Église catholique. Quoi.
1: Donc, et vous voulez dire que finalement on s'est familiarisé avec l'idée que le corps ça pouvait aussi être, et au contraire, cultivé.
2: Là je crois qu'un pas est franchi, et tant mieux. Je discutais autour de ces anecdotes avec un évêque émérite maintenant, qui m'a dit, mais pendant toutes les années de mon épiscopat, dans mon agenda, ma secrétaire bloquait une demi-journée par semaine pour que je fasse de l'exercice. Et en l'occurrence, l'exercice, c'était aller nager. Mais bon, écoutez, on est tous faits du même bois, quoi. On est tous, notre nature humaine, notre patte humaine, c'est la même. C'est la même avant, c'est la même ailleurs. Donc, ce qu'on vit aujourd'hui, il ne faut pas s'étonner de le voir dans la vie des pères de l'Église, des théologiens du Moyen-Âge, et de le voir ailleurs, parce que c'est la même patte humaine, il faut en prendre soin.

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1: Sylvain de Tocque, on évoquait nos papes sportifs.
2: Oui, et nos évêques.
1: Et nos évêques aussi, c'est vrai qu'ils vont à la piscine. c'est d'autant plus étonnant qu'on se surprenne à trouver un prêtre à la piscine que finalement la question du corps, mais ça parcourt tout l'évangile. Le Christ s'intéresse au corps des gens.
2: Sans arrêt. Toutes les rencontres que Jésus fait avec des malades, ça passe par du contact physique. Jésus les prend par la main, il leur impose les mains. Parfois même, il pose des gestes tout à fait étonnants, hein, comme la boue sur les yeux de l'aveugle-né.
1: Oui, t'es pas obligé de faire...
2: Non, ça. Absolument pas, parce qu'on sait par d'autres évangiles que quand Jésus, il guérit d'une parole et même à distance. Donc, pourquoi il fait ça? C'est pour nous enseigner quelque chose. Les sacrements de l'Église, c'est pareil, dans la continuité de Jésus et des apôtres. Hein, pourquoi on a besoin d'eau pour baptiser? Pourquoi il faut commencer par prendre un bain dans la vie de l'Église? Pourquoi on a besoin de manger à la messe du pain, du vin consacré, le corps et le sang du Christ, mais c'est une nourriture concrètement, etc. Hein, pourquoi on a besoin d'huile pour guérir les malades, alors que d'innombrables miracles se produisent sans qu'on ait besoin de poser ces signes concrets? Parce que nous ne sommes pas de purs esprits, nous sommes des êtres vivants, incarnés, biologiques. Et Jésus a voulu, par son incarnation, aussi évangéliser toute cette dimension-là. Hein. Il y a un prêtre que j'ai entendu il y a quelques mois à Bordeaux, dans une paroisse très, très vivante, très populaire. Il était médecin avant d'être prêtre, et il devait expliquer les sacrements, parce que c'était une messe de première communion. Et donc, les gens n'ont pas forcément l'habitude de venir à l'église, ils viennent pour accompagner un enfant, etc. Alors écoutez, les sacrements, je vais vous expliquer, c'est très simple. Les sacrements, c'est « parle à mon corps, ma tête est malade ». Ça va passer par le corps. Hein. Et ça, c'est vraiment viscéral dans le christianisme. Ça passe par le corps, parce que nous ne sommes pas des êtres désincarnés. Et la vie éternelle, dans la résurrection glorieuse, ne sera pas désincarnée.
1: Alors justement, quand on dit la résurrection de la chair, est-ce qu'on comprend bien que devient le corps? C'est vrai, ça interroge que devient le corps après dans la vie éternelle.
2: Ah ben ça c'est une autre question, on pourrait faire une longue série d'émissions, spécialement à l'occasion du temps pascal, mais ce qui est sûr c'est qu'il y a suffisamment de signes qui sont donnés dans la communauté chrétienne, des miracles. Ça, vous savez, un miracle, ce n'est pas le mode ordinaire de l'action de Dieu, ça ne se produit pas tous les jours. Mais en 2000 ans de christianisme, et à l'échelle de milliards de chrétiens, il y en a suffisamment pour qu'on puisse aussi les étudier, les prendre au sérieux, à Lourdes ou ailleurs. Hein. Et donc, on voit bien que, d'abord, dans la vie mystique, les contacts avec Jésus ressuscité, prenez simplement les évangiles de la résurrection, les contacts avec la Vierge Marie dans certaines de ses apparitions, comme à la rue du Bac, c'est sensible, c'est pas seulement visuel, c'est on touche. Hein. Les miracles eucharistiques passent concrètement par la matérialité du pain et du vin consacré, ça c'est extrêmement important. Et il y a aussi ces signes très étonnants, il y a ces corps de saints qui ne se corrompent pas. Comme pour nous dire, vous voyez, même la matière dont vos corps sont faits n'est pas en dehors de la main de Dieu, et Dieu qui a été capable de vous créer à partir de rien, comme disent les pères de l'Église, il sera bien capable de le refaire, et il sera bien capable de le faire encore mieux, de vous donner une réalité vivante, glorieuse, lumineuse. Simplement, on n'a pas l'expérience concrète de cette réalité-là. L'expérience, nous, qu'on a, c'est que les lois de la nature font que nos corps se dissolvent hein, dans des sépulcres ou des urnes cinéraires. Hein. Mais la foi nous fait tenir que c'est pas définitif, que la réalité de notre nature humaine, elle va s'épanouir en plénitude dans le royaume de Dieu.
1: Et alors, qu'est-ce qu'il en est, justement, du rôle aujourd'hui de l'Église dans cette... alors, ce que vous appelez dans votre livre le care, mais qu'on entend, ce terme anglo-saxon devient courant pour dire, justement, de prendre soin de l'autre. Qu'est-ce qu'il en est de la mission de l'Église sur cette thématique-là? Et je dirais même physique, parce que évidemment on a derrière en tête les abus, qui ont été une dérive de cela. Qu'est-ce qui, aujourd'hui, reste de ça et qui serait... à la gloire de Dieu.
2: Tout à fait. Alors, le care, hein, C-A-R-E, en fait, c'est la même racine que curé. Curé. Curé, ça vient de cura, c'est-à-dire le soin en latin. Un curé, normalement, c'est quelqu'un qui prend soin. J'espère que les curés qui vont nous écouter ne vont pas trop nous en vouloir, mais c'est bon de le rappeler. Alors, techniquement, autrefois, on disait c'est le soin des âmes, la cura animarum. Mais alors, vous avez remarqué, autour de nous, là, dans les rues, il n'y a pas d'âme qui se promène. Hein. il y a des gens incarnés, vivants. Hein. Donc prendre soin des âmes, concrètement, dans le langage de l'Église, ça veut dire prendre soin des gens tout court. Alors l'Église, elle a pris soin des gens dès le début. Elle a imité les gestes de Jésus sur les malades, sur les pauvres, les personnes souffrant de handicap, etc. Même sur les corps des défunts. Dont on a pris soin, qu'on a traité avec respect. Il y a un immense respect du corps en christianisme, contrairement à ce que beaucoup imaginent. Hein. Le christianisme ne malmène pas le corps de l'homme, au contraire, il le met en valeur, il lui donne sa juste place. Et bien, l'Église continue, c'est la grande aventure de la solidarité dans l'Église, avec les orphelinats, les hôpitaux et tout cela. Et il ne faut pas que la crise des abus nous fasse perdre de vue, ça c'est un vrai enjeu, le fait que le christianisme ne doit pas se délaver en quelque chose de désincarné sous prétexte qu'on a eu, en plus on a eu le Covid avant, donc il ne faut plus se toucher, et puis maintenant on a eu la crise des abus, donc dès qu'on pose la main sur la tête d'un enfant, tout de suite on se demande s'il n'y a pas quelque chose de malsain qui est en train de se produire. Et là, il y a quelque chose qui ne colle pas, et il est certain que d'un point de vue pastoral, il faut que l'Église catholique réfléchisse à une manière d'incarner vraiment cette bonté, cette solidarité.
1: Merci beaucoup Sylvain de Toc, auteur de « Au bon plaisir de Dieu, l'évangile du bien-être » publié aux éditions du Cerf. Et je rappelle que vous êtes docteur en littérature et en théologie. À demain.

0: très bon après-midi à l'écoute de RCF et Radio Notre-Dame. Dans un instant, direction Lourdes pour la méditation du chapelet.
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0: Tout de suite, direction Lourdes pour la méditation du chapelet.
1: Notre-Dame de Lourdes, aidez mon fils Clément à retrouver la joie de vivre. Ne le laissez pas sombrer dans la solitude. Merci Notre-Dame, merci Sainte Bernadette.
2: Priez pour Corinne. Au nom de Jésus, mon Dieu, merci de prier pour Corinne, qui a de gros ennuis pour sa santé, ainsi que pour toutes les personnes sur terre et au ciel. Amen, amen, amen, et que Dieu nous bénisse tous. Amen.
3: Je recommande à vos prières notre fils Hervé, qui souffre d'un cancer. Notre-Dame de Lourdes, exaucez nos prières, je vous en supplie, qu'il nous revient en bonne santé. Merci, notre bonne maman du ciel.
4: Au nom du Père, et du Fils, et du Saint-Esprit, frères et sœurs bien-aimés, soyez bienvenus, vous qui avez la grâce d'être présents ici à la grotte de Massabielle, où la Vierge Marie est apparue 18 fois à Sainte Bernadette. Avec vous tous ici présents, en particulier les enfants qui se préparent à la première communion, qui viennent de Pau, et avec vous tous qui nous rejoignez grâce à la télévision, grâce à la radio ou grâce au site internet du sanctuaire. Donc tous ensemble, nous allons méditer les mystères glorieux du rosaire. Commençons par professer notre foi, la foi de notre baptême, la foi de toute l'Église. Je crois en Dieu, le Père Tout-Puissant, Créateur du ciel et de la terre, et en Jésus-Christ, son Fils unique, notre Seigneur, qui a été conçu du Saint-Esprit, est né de la Vierge Marie, a souffert sous Ponce Pilate, a été crucifié et mort, et a été enseveli, et descendu aux enfers. Le troisième jour est ressuscité des morts, est monté aux cieux, est assis à la droite de Dieu le Père Tout-Puissant, d'où il viendra juger les vivants et les morts.
5: Je crois en l'Esprit Saint, à la Sainte Église catholique, à la communion des saints, à la rémission des péchés, à la résurrection de la chair, à la vie éternelle. Amen.
4: Prions pour notre Saint-Père, le pape Léon, ses intentions, les intentions de toute l'Église. Prions particulièrement encore et toujours pour la paix dans le monde, au Moyen-Orient. Nous pensons bien évidemment aussi à nos frères et sœurs du Liban. Notre Père qui es aux cieux, que ton nom soit sanctifié, que ton règne vienne, que ta volonté soit faite sur la terre comme au ciel.
6: Donne-nous aujourd'hui notre pain de ce jour. Pardonne-nous nos offenses, comme nous pardonnons aussi à ceux qui nous ont offensés. Et ne nous laisse pas entrer en tentation, mais délivre-nous du mal. Amen.
4: Je vous salue Marie, pleine de grâce, le Seigneur est avec vous. Vous êtes bénie entre toutes les femmes, et Jésus, le fruit de vos entrailles, est béni.
6: Sainte Marie, Mère de Dieu, priez pour nos pauvres pécheurs, maintenant et à l'heure de notre mort. Amen.
4: Je vous salue Marie, pleine de grâce, le Seigneur est avec vous. Vous êtes bénie entre toutes les femmes, et Jésus, le fruit de vos entrailles, est béni.
6: Sainte Marie, Mère de Dieu, priez pour nos pauvres pécheurs, maintenant et à l'heure de notre mort. Amen.
4: Je vous salue Marie, pleine de grâce, le Seigneur est avec vous. Vous êtes bénie entre toutes les femmes, et Jésus, le fruit de vos entrailles, est béni.
6: Sainte Marie, Mère de Dieu, priez pour nos pauvres pécheurs, maintenant et à l'heure de notre mort. Amen.
7: Gloria Patri et Filio et Spiritus.

0: Premier mystère glorieux, la résurrection du Seigneur. Ne crains pas, je suis le vivant. Je fus mort et me voici vivant pour les siècles des siècles. Prions pour toutes les intentions que nous venons d'entendre, les intentions qui nous sont confiées, les intentions que nous portons dans notre cœur. Notre Père qui es aux cieux, que ton nom soit sanctifié, que ton règne vienne, que ta volonté soit faite sur la terre comme au ciel.
1: Donne-nous aujourd'hui notre pain de ce jour. Pardonne-nous nos offenses, comme nous pardonnons aussi à ceux qui nous ont offensés. Et ne laisse pas entrer en tentation, mais délivre-nous du mal. Amen.
2: Je vous salue Marie, pleine de grâce. Le Seigneur est avec vous. Vous êtes bénie entre toutes les femmes. Jésus, le fruit de vos entrailles, est béni.
3: Sainte Marie, Mère de Dieu, priez pour nous pauvres pécheurs,
1: maintenant et à l'heure de notre mort. Amen.
2: Je vous salue Marie, pleine de grâce. Le Seigneur est avec vous. Vous êtes bénie entre toutes les femmes. Et Jésus, le fruit de vos entrailles, est béni.
3: Sainte Marie, Mère de Dieu, priez pour nous pauvres pécheurs,
1: maintenant et à l'heure de notre mort. Amen.
2: Je vous salue, Marie, pleine de grâce. Le Seigneur est avec vous. Vous êtes bénie entre toutes les femmes. Et Jésus, le fruit de vos entrailles, est béni.
3: Sainte Marie, Mère de Dieu, priez pour nous pauvres pécheurs, maintenant et à l'heure de notre mort. Amen.
4: Je vous salue Marie, pleine de grâce. Le Seigneur est avec vous. Vous êtes bénie entre toutes les femmes. Et Jésus, le fruit de vos entrailles, est béni.
3: Sainte Marie, Mère de Dieu, priez pour nous pauvres pécheurs.
1: Maintenant et à l'heure de notre mort. Amen.
4: Je vous salue Marie, pleine de grâce. Le Seigneur est avec vous. Vous êtes bénie entre toutes les femmes. Et Jésus, le fruit de vos entrailles, est béni.
3: Sainte Marie, Mère de Dieu, priez pour nous pauvres pécheurs,
1: maintenant et à l'heure de notre mort. Amen.
4: Je vous salue Marie, pleine de grâce. Le Seigneur est avec vous. Vous êtes bénie entre toutes les femmes. Et Jésus, le fruit de vos entrailles, est béni.
3: Sainte Marie, Mère de Dieu, priez pour nous pauvres pécheurs,
1: maintenant et à l'heure de notre mort. Amen.
4: Je vous salue, Marie, pleine de grâce. Le Seigneur est avec vous. Vous êtes bénie entre toutes les femmes. Et Jésus, le fruit de vos entrailles, est béni.
3: Sainte Marie, Mère de Dieu, priez pour nous pauvres pécheurs,
1: maintenant et à l'heure de notre mort. Amen.
2: Je vous salue, Marie, pleine de grâce. Le Seigneur est avec vous. Vous êtes bénie entre toutes les femmes. Et Jésus, le fruit de vos entrailles, est béni.
3: Sainte Marie, Mère de Dieu, priez pour nous pauvres pécheurs,
1: maintenant et à l'heure de notre mort. Amen.
2: Je vous salue, Marie, pleine de grâce. Le Seigneur est avec vous. Vous êtes bénie entre toutes les femmes. Et Jésus, le fruit de vos entrailles, est béni.
3: Sainte Marie, Mère de Dieu, priez pour nous pauvres pécheurs,
1: maintenant et à l'heure de notre mort. Amen.
2: Je vous salue, Marie, pleine de grâce. Le Seigneur est avec vous. Vous êtes bénie entre toutes les femmes. Et Jésus, le fruit de vos entrailles, est béni.
3: Sainte Marie, Mère de Dieu, priez pour nous pauvres pécheurs,
1: maintenant et à l'heure de notre mort. Amen.
5: Gloria patri et filio, et spiritui sancti.

0: Marie conçue sans péché. Deuxième mystère glorieux, l'Ascension. Je suis avec vous pour toujours, jusqu'à la fin du monde. Prions pour les personnes malades présentes à Lourdes, pour leurs familles et pour tous ceux et celles qui les accompagnent. Notre Père qui es aux cieux, que ton nom soit sanctifié, que ton règne vienne, que ta volonté soit faite sur la terre comme au ciel.
1: Donne-nous aujourd'hui notre pain de ce jour, pardonne-nous nos offenses, comme nous pardonnons aussi à ceux qui nous ont offensés. Et ne nous laisse pas entrer en tentation, mais délivre-nous du mal. Amen.
2: Je vous salue Marie, pleine de grâce, le Seigneur est avec vous. Vous êtes bénie entre toutes les femmes, et Jésus, le fruit de vos entrailles, est béni.
1: Sainte Marie, Mère de Dieu, priez pour nous pauvres pécheurs, maintenant et à l'heure de notre mort. Amen.
2: Je vous salue, Marie, pleine de grâce, le Seigneur est avec vous. Vous êtes bénie entre toutes les femmes, et Jésus, le fruit de vos entrailles, est béni.
1: Sainte Marie, Mère de Dieu, priez pour nous pauvres pécheurs, maintenant et à l'heure de notre mort. Amen.
2: Je vous salue Marie, pleine de grâce, le Seigneur est avec vous. Vous êtes bénie entre toutes les femmes, et Jésus, le fruit de vos entrailles, est béni.
1: Sainte Marie, Mère de Dieu, priez pour nous pauvres pécheurs, maintenant et à l'heure de notre mort. Amen.
2: Je vous salue Marie, pleine de grâce, le Seigneur est avec vous. Vous êtes bénie entre toutes les femmes, et Jésus, le fruit de vos entrailles, est béni.
1: Sainte Marie, Mère de Dieu, priez pour nous pauvres pécheurs, maintenant et à l'heure de notre mort. Amen.
3: Je vous salue Marie, pleine de grâce, le Seigneur est avec vous. Vous êtes bénie entre toutes les femmes, et Jésus, le fruit de vos entrailles, est béni.
1: Sainte Marie, Mère de Dieu, priez pour nous pauvres pécheurs, maintenant et à l'heure de notre mort. Amen.
3: Je vous salue Marie, pleine de grâce, le Seigneur est avec vous. Vous êtes bénie entre toutes les femmes, et Jésus, le fruit de vos entrailles, est béni.
1: Sainte Marie, Mère de Dieu, priez pour nous pauvres pécheurs, maintenant et à l'heure de notre mort. Amen.
3: Je vous salue, Marie, pleine de grâce. Le Seigneur est avec vous. Vous êtes bénie entre toutes les femmes, et Jésus, le fruit de vos entrailles, est béni.
1: Sainte Marie, Mère de Dieu, priez pour nous pauvres pécheurs,
4: maintenant et à l'heure de notre mort. Amen.
5: Je vous salue, Marie, pleine de grâce. Le Seigneur est avec vous. Vous êtes bénie entre toutes les femmes, et Jésus, le fruit de vos entrailles, est béni.
1: Sainte Marie, Mère de Dieu, priez pour nous pauvres pécheurs, maintenant et à l'heure de notre mort. Amen.
5: Je vous salue Marie, pleine de grâce, le Seigneur est avec vous. Vous êtes bénie entre toutes les femmes, et Jésus, le fruit de vos entrailles, est béni.
1: Sainte Marie, Mère de Dieu, priez pour nous pauvres pécheurs, maintenant et à l'heure de notre mort. Amen.
5: Je vous salue Marie, pleine de grâce, le Seigneur est avec vous. Vous êtes bénie entre toutes les femmes, et Jésus, le fruit de vos entrailles, est béni.
1: Sainte Marie, Mère de Dieu, priez pour nous pauvres pécheurs, maintenant et à l'heure

0: Ô Marie conçue sans péché. Troisième mystère glorieux, la Pentecôte. Vous serez mes témoins jusqu'au bout de la terre. Prions pour notre pays, pour tous ceux qui l'habitent, qui y séjournent ou qui y passent. Prions pour nos gouvernants, qu'ils se laissent inspirer par l'esprit de sagesse. Notre Père, qui es aux cieux, que ton nom soit sanctifié, que ton règne vienne, que ta volonté soit faite sur la terre comme au ciel.
1: Donne-nous aujourd'hui notre pain de ce jour. Pardonne-nous nos offenses, comme nous pardonnons aussi à ceux qui nous ont offensés. Et ne nous laisse pas entrer en tentation, mais délivre-nous du mal. Amen.
2: Je vous salue, Marie, pleine de grâce. Le Seigneur est avec vous. Vous êtes bénie entre toutes les femmes, et Jésus, le fruit de vos entrailles, est béni.
1: Sainte Marie, Mère de Dieu, priez pour nous pauvres pécheurs, maintenant et à l'heure de notre mort. Amen.
2: Je vous salue, Marie, pleine de grâce. Le Seigneur est avec vous. Vous êtes bénie entre toutes les femmes, et Jésus, le fruit de vos entrailles, est béni.
1: Sainte Marie, Mère de Dieu, priez pour nous pauvres pécheurs, maintenant et à l'heure de notre mort. Amen.
2: Je vous salue Marie, pleine de grâce, le Seigneur est avec vous. Vous êtes bénie entre toutes les femmes, et Jésus, le fruit de vos entrailles, est béni.
1: Sainte Marie, Mère de Dieu, priez pour nous pauvres pécheurs, maintenant et à l'heure de notre mort. Amen.
3: Je vous salue Marie, pleine de grâce, le Seigneur est avec vous. Vous êtes bénie entre toutes les femmes, Jésus, le fruit de vos entrailles, est béni.
1: Sainte Marie, Mère de Dieu, priez pour nous pauvres pécheurs, maintenant et à l'heure de notre mort. Amen.
3: Je vous salue, Marie, pleine de grâce. Le Seigneur est avec vous. Vous êtes bénie entre toutes les femmes, et Jésus, le fruit de vos entrailles, est béni.
1: Sainte Marie, Mère de Dieu, priez pour nous pauvres pécheurs, maintenant et à l'heure de notre mort. Amen.
3: Je vous salue, Marie, pleine de grâce. Le Seigneur est avec vous. Vous êtes bénie entre toutes les femmes, et Jésus, le fruit de vos entrailles, est béni.
1: Sainte Marie, Mère de Dieu, priez pour nous pauvres pécheurs, maintenant et à l'heure de notre mort. Amen.
4: Je vous salue, Marie, pleine de grâce. Le Seigneur est avec vous. Vous êtes bénie entre toutes les femmes, et Jésus, le fruit de vos entrailles, est béni.
1: Sainte Marie, Mère de Dieu, priez pour nous pauvres pécheurs, maintenant et à l'heure de notre mort. Amen.
4: Je vous salue, Marie, pleine de grâce. Le Seigneur est avec vous. Vous êtes bénie entre toutes les femmes, et Jésus, le fruit de vos entrailles, est béni.
1: Sainte Marie, Mère de Dieu, priez pour nous pauvres pécheurs, maintenant et à l'heure de notre mort. Amen.
4: Je vous salue, Marie, pleine de grâce. Le Seigneur est avec vous. Vous êtes bénie entre toutes les femmes, et Jésus, le fruit de vos entrailles, est béni.
1: Sainte Marie, Mère de Dieu, priez pour nous pauvres pécheurs, maintenant et à l'heure de notre mort. Amen.
4: Je vous salue, Marie, pleine de grâce. Le Seigneur est avec vous. Vous êtes bénie entre toutes les femmes, et Jésus, le fruit de vos entrailles, est béni.
1: Sainte Marie, Mère de Dieu, priez pour nous pauvres pécheurs, maintenant et à l'heure de notre mort. Amen.

0: Marie conçue sans péché. Quatrième mystère glorieux, l'Assomption de la Vierge Marie. Le Seigneur élève les humbles, il se souvient de sa miséricorde. Prions pour toutes les personnes en fin de vie, que, soutenues par l'intercession de la Vierge Marie et les sacrements de l'Église, elles se préparent à rencontrer Dieu. Notre Père qui es aux cieux, que ton nom soit sanctifié, que ton règne vienne, que ta volonté soit faite sur la terre comme au ciel.
1: Donne-nous aujourd'hui notre pain de ce jour. Pardonne-nous nos offenses, comme nous pardonnons aussi à ceux qui nous ont offensés. Et ne nous laisse pas entrer en tentation,

0: Priez pour nous pauvres pécheurs, maintenant et à l'heure de notre mort. Amen.
1: Je vous salue Marie, pleine de grâce. Le Seigneur est avec vous. Vous êtes bénie entre toutes les femmes, et Jésus, le fruit de vos entrailles, est béni.
0: Sainte Marie, Mère de Dieu, priez pour nous pauvres pécheurs, maintenant et à l'heure de notre mort.
2: Je vous salue Marie, pleine de grâce. Le Seigneur est avec vous. Vous êtes bénie entre toutes les femmes, et Jésus, le fruit de vos entrailles, est béni.
0: Sainte Marie, Mère de Dieu, priez pour nous pauvres pécheurs, maintenant et à l'heure de notre mort. Amen.
2: Je vous salue Marie, pleine de grâce. Le Seigneur est avec vous. Vous êtes bénie entre toutes les femmes, et Jésus, le fruit de vos entrailles, est béni.
0: Sainte Marie, Mère de Dieu, priez pour nous pauvres pécheurs, maintenant et à l'heure de notre mort. Amen.
2: Je vous salue Marie, pleine de grâce, le Seigneur est avec vous. Vous êtes bénie entre toutes les femmes, et Jésus, le fruit de vos entrailles, est béni.
0: Sainte Marie, Mère de Dieu, priez pour nous pauvres pécheurs, maintenant et à l'heure de notre mort. Amen.
3: Je vous salue, Marie, pleine de grâce. Le Seigneur est avec vous. Vous êtes bénie entre toutes les femmes, et Jésus, le fruit de vos entrailles, est béni.
0: Sainte Marie, Mère de Dieu, priez pour nous pauvres pécheurs, maintenant et à l'heure de notre mort. Amen.
3: Je vous salue, Marie, pleine de grâce. Le Seigneur est avec vous. Vous êtes bénie entre toutes les femmes, et Jésus, le fruit de vos entrailles, est béni.
0: Sainte Marie, Mère de Dieu, priez pour nous pauvres pécheurs, maintenant et à l'heure de notre mort. Amen.
3: Je vous salue, Marie, pleine de grâce. Le Seigneur est avec vous. Vous êtes bénie entre toutes les femmes, et Jésus, le fruit de vos entrailles, est béni.
0: Sainte Marie, Mère de Dieu, priez pour nous pauvres pécheurs, maintenant et à l'heure de notre mort. Amen.
3: Je vous salue, Marie, pleine de grâce. Le Seigneur est avec vous. Vous êtes bénie entre toutes les femmes, et Jésus, le fruit de vos entrailles, est béni.
0: Sainte Marie, Mère de Dieu, priez pour nos pauvres pécheurs, maintenant et à l'heure de notre mort. Amen.

0: Ô Marie conçue sans péché. Cinquième mystère glorieux, le couronnement de Marie. Un grand signe apparut dans le ciel, une femme vêtue du soleil. Prions pour toutes les intentions que nous portons, pour toutes les personnes qui se sont confiées à nous, pour les malades que nous connaissons, pour toutes les personnes qui partent par des épreuves, pour les couples en difficulté. Notre Père, qui es aux cieux, que ton nom soit sanctifié, que ton règne vienne, que ta volonté soit faite sur la terre comme au ciel.
1: Donne-nous aujourd'hui notre pain de ce jour. Pardonne-nous nos offenses, comme nous pardonnons aussi à ceux qui nous ont offensés. Et ne nous laisse pas entrer en tentation, mais délivre-nous du mal. Amen.
2: Je vous salue Marie, pleine de grâce, le Seigneur est avec vous. Vous êtes bénie entre toutes les femmes, et Jésus, le fruit de vos entrailles, est béni.
1: Sainte Marie, Mère de Dieu, priez pour nous pauvres pécheurs, maintenant et à l'heure de notre mort. Amen.
2: Je vous salue Marie, pleine de grâce, le Seigneur est avec vous. Vous êtes bénie entre toutes les femmes, et Jésus, le fruit de vos entrailles, est béni.
1: Sainte Marie, Mère de Dieu, priez pour nous pauvres pécheurs, maintenant et à l'heure de notre mort. Amen.
2: Je vous salue Marie, pleine de grâce, le Seigneur est avec vous. Vous êtes bénie entre toutes les femmes, et Jésus, le fruit de vos entrailles, est béni.
1: Sainte Marie, Mère de Dieu, priez pour nous pauvres pécheurs, maintenant et à l'heure de notre mort. Amen.
3: Je vous salue Marie, pleine de grâce, le Seigneur est avec vous. Vous êtes bénie entre toutes les femmes, et Jésus, le fruit de vos entrailles,

0: et béni.
1: Sainte Marie, Mère de Dieu, priez pour nous pauvres pécheurs, maintenant et à l'heure de notre mort. Amen.
0: Je vous salue, Marie, pleine de grâce. Le Seigneur est avec vous. Vous êtes bénie entre toutes les femmes, et Jésus, le fruit de vos entrailles, est béni.
1: Sainte Marie, Mère de Dieu, priez pour nous pauvres pécheurs, maintenant et à l'heure de notre mort. Amen.
2: Je vous salue, Marie, pleine de grâce. Le Seigneur est avec vous. Vous êtes bénie entre toutes les femmes, et Jésus, le fruit de vos entrailles, est béni.
1: Sainte Marie, Mère de Dieu, priez pour nous pauvres pécheurs, maintenant et à l'heure de notre mort. Amen.
2: Je vous salue, Marie, pleine de grâce. Le Seigneur est avec vous. Vous êtes bénie entre toutes les femmes, et Jésus, le fruit de vos entrailles, est béni.
1: Sainte Marie, Mère de Dieu, priez pour nous pauvres pécheurs, maintenant et à l'heure de notre mort. Amen.
2: Je vous salue, Marie, pleine de grâce. Le Seigneur est avec vous. Vous êtes bénie entre toutes les femmes, et Jésus, le fruit de vos entrailles, est béni.
1: Sainte Marie, Mère de Dieu, priez pour nous pauvres pécheurs, maintenant et à l'heure de notre mort. Amen.
3: Je vous salue, Marie, pleine de grâce. Le Seigneur est avec vous. Vous êtes bénie entre toutes les femmes, et Jésus, le fruit de vos entrailles, est béni.
1: Sainte Marie, Mère de Dieu, priez pour nous pauvres pécheurs, maintenant et à l'heure de notre mort. Amen.
3: Je vous salue, Marie, pleine de grâce. Le Seigneur est avec vous. Vous êtes bénie entre toutes les femmes, et Jésus, le fruit de vos entrailles, est béni.
1: Sainte Marie, Mère de Dieu, priez pour nous pauvres pécheurs, maintenant et à l'heure de notre mort. Amen.

0: Marie conçue sans péché. Prions. Tu as voulu, Seigneur, qu'à l'annonce de l'ange, ton Verbe prit chair dans le sein de la Vierge Marie. Réponds à nos supplications, puisque nous la croyons vraiment Mère de Dieu. Fais que nous trouvions secours dans sa prière auprès de toi. Par Jésus-Christ, ton Fils, notre Seigneur, qui vit et règne avec toi dans l'unité du Saint-Esprit, Dieu, pour les siècles des siècles.
1: Amen.
0: Le Seigneur soit avec vous.
1: Et avec votre esprit.
0: Que la bénédiction de Dieu Tout-Puissant, le Père et le Fils et le Saint-Esprit descendent sur vous et demeurent toujours. Amen. Bénissons le Seigneur. Notre-Dame de Lourdes. Notre-Dame de Lourdes. Notre-Dame de Lourdes. Sainte Bernadette.

0: Et c'est ainsi que se conclut cette prière du chapelet. Comme chaque jour, nous étions en direct depuis le sanctuaire de Lourdes, une production présence Lourdes-Pyrénées. Votre prochain rendez-vous de prière pour ce mercredi, c'est la prière monastique. Deux rendez-vous au cours de votre soirée, 20h30 et 22h30. Et pour accompagner aujourd'hui notre méditation, vous avez rendez-vous avec la communauté du Chemin Neuf à Hautecombe, en Savoie. Tous les détails sur notre programme à retrouver sur notre site internet. Je vous rappelle l'adresse www.rcfnotredame.fr. Merci à toutes et à tous d'avoir choisi RCF Notre-Dame. Il est 16h.
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0: Bonjour Florence Guyot.
2: Bonjour Bruno, bonjour à tous.
0: Aujourd'hui Florence, c'est un festival de cordes au temps de la Renaissance et du Baroque que vous nous proposez avec des instruments à cordes frottées, pincées, et même des cordes vocales.
2: Et oui, avec au programme différentes sortes de violons, et aussi du luth, de la viole de gambe, de l'harpe baroque, du théorbe, de la mandoline, du clavecin, et sans oublier ces instruments précieux que sont nos cordes vocales.
0: Alors nous commençons ce festival par un nouvel album intitulé « Les violons et les Valois ».
2: Voilà, donc entre la mort de Charles le Téméraire et le règne de Charles Quint, donc fin du 15e, début du 16e, les vielles et les rebecs médiévaux vont laisser peu à peu la place aux deux familles de viols et de violons. Alors en Italie du Nord, à la Renaissance, donc des bandes de violons très actives animent les palais, les églises et les rues. Et les instruments de la famille des violons font partie à cette époque du consort ou concerto de 4 à 6 instruments qu'on appelle à Venise les sonadori nuovi, donc les nouveaux joueurs d'instruments hein, par rapport aux anciens joueurs médiévaux avec la vielle et le rebec. Et cet ensemble sonadori, justement, qui porte ce nom, créé en 2012 par le musicien-chercheur Alain Gervraud, nous fait remettre ce monde fascinant dans le cadre d'une thèse de doctorat. Et pour ce faire, ils ont fait appel, ils ont passé commande d'instruments à 4 luthiers et 2 archetiers qui sont spécialisés dans la reconstruction d'instruments originaux.
0: Alors Florence, qu'allons-nous écouter pour débuter cette émission ?
2: Alors, on va commencer par une pavane à 5 d'un compositeur anonyme qui est issu du manuscrit Lumley, donc daté de 1560-70, et qui contient notamment des danses notées par des compagnies de violons italiennes qui ont émigré à Londres. Écoutons cette pavane.

0: L'ensemble des sonates réinterprétées, cette pavane A5, par un compositeur anonyme, avec un album qui s'appelle Les Violons et les Valois, qui vient de sortir chez Exordium. Alors, Florence Guillot, quelques mots sur cet ensemble, les sonates.
1: Alors, cet ensemble, il est composé de 4 à 6 violons qui ont des tailles et des tessitures différentes, c'est-à-dire qu'ils vont de la basse jusqu'au soprano. Et aussi, ils sont accompagnés par un luth. Et donc, ils se sont tous lancés dans la découverte de la pratique de ces bandes de violons. Alors, il y a Béatrice Linon et Odile Edouard au falsetto. C'est un petit violon à 3 cornes. Au soprano et alto de violon. Aussi, Nicolas Sansarla et Alain Gervraud au contralto et ténor de violon. Et Sarah Van Hoendenhove au bassetto et basse de violon. Et pour le luth et la guitare, c'est-à-dire une sorte de guitare renaissance, Pascal Boquet.
0: Alors, comment est composé le programme de ce disque ?
1: Alors, il comporte une trentaine de pièces, 2, 3, 4, 5, 6 voix, donc des danses, des chansons, des motets. Et ça commence dans le style de la fin du 15e, avec le luth et le rebec. Et puis, ça avance chronologiquement vers la polyphonie du milieu du 16e. Alors, je vous propose d'écouter la pièce qui clôt ce programme. C'est un motet qui s'appelle Jubilate Deo, créé en 1538 suite à une commande du pape Paul III, qui s'appelait Alexandre Farnèse, et qu'il a commandé donc au compositeur Cristobal Morales. C'est un organiste et compositeur espagnol de musique sacrée. Et tout ça pour célébrer la trêve dans le conflit qui opposait Charles Quint et François Ier.

0: de Cristobal Morales, nous écoutions ce motet Jubilate Deo, interprété ici par l'ensemble Les Sonadori, extrait de leur album qui s'appelle Les Violons et les Valois, qui vient de sortir chez Exordium. Un festival de cordes au temps de la Renaissance et du Baroque, c'est le programme cet après-midi de Tous Mélomanes sur RCF Notre-Dame. Et avec nous, Florence Guyot. Alors Florence, nous lâchons maintenant les cordes frottées pour les cordes pincées du théorbe et les cordes vocales.
1: Avec un second album de nouveautés qui s'appelle « Exercice de style » et qui alterne des mélodies du 17e et du 19e dans un concert qu'on pourrait qualifier de baromantique en famille, c'est-à-dire avec Clélia Orva au chant et son père Marco Orva qui joue du théorbe et de la guitare romantique. Alors le père et la fille se sont amusés à imaginer un programme en forme d'exercice selon 10 thèmes qui leur sont chers et qui sont déclinés donc selon ces deux esthétiques du baroque et du pré-romantisme, mais qui sont liés par les mêmes émotions. Et ce sont des pièces qu'ils chantent ensemble depuis toujours, ou alors des chansons que la fille a empruntées à son père pour les faire siennes.
0: Alors Florence, certaines de ces pièces sont des pièces étapes, c'est ce que nous explique Clélia Orva.
1: Oui, là, ce sont celles qu'elle chante depuis toute petite et qui lui permettent de faire le point sur son évolution à chaque fois qu'elle y revient. Et c'est par exemple l'air de Barbara Strozzi, Che si può fare, que peut-on faire, qui est extrait de l'Aria opus 8, numéro 6, son dernier recueil publié à Venise en 1664.

0: Nous écoutions cet air, Que peut-on faire, de Barbara Strozzi, interprété ici par Clélia Horva au chant, Marco Horva au théobre. Et c'est un excellent album qui vient de sortir chez Hortus. Alors, Florence Guyot, nous avons une autre pièce étape de Clélia Horva à présent.
1: Voilà, mais dans un tout autre style, vous allez voir, donc une autre de ces pièces qui l'ont vu grandir et qui porte en elle tous ses chemins émotionnels et artistiques, comme elle nous l'explique. Il s'agit d'une pièce anonyme qui s'appelle Nina Nana del Bambin Gesù, donc c'est la berceuse de l'enfant Jésus.

0: Berceuse de l'enfant Jésus, interprété ici par Kélia Horva, Marco Horva au théobre. C'est extrait d'un album qui s'appelle Exercice de style, disponible chez Hortus. Alors Florence Guyot, pour poursuivre cette émission sur RCF Notre-Dame, nous voici maintenant avec d'autres cordes pincées, la mandoline.
1: Alors la mandoline, c'est un instrument apparenté aux luths qui est apparu en Italie au XVIe et son usage se généralise au XVIIe en Italie, puis en France vers 1760 et en Allemagne. Alors il a la forme d'un petit luth et la caisse de résonance est bombée, le manche est court et muni de frettes.
0: Alors nous allons l'écouter grâce à un troisième disque de nouveautés.
1: Voilà, qui s'appelle La cinquième saison et qui marque une étape majeure dans la discographie de Julien Martineau, avec des créations dont il est le dédicataire. Donc il met en lumière des concertos de Corentin Appareilli et Carole Beffa. Ces deux œuvres sont reliées dans l'enregistrement par le Concerto con molti strumenti RV 558 de Vivaldi, qui est rarement joué parce qu'il demande un gros effectif instrumental au niveau des solistes, une dizaine de solistes. Et donc ces concertos, il est revu par Corentin Appareilli dans une transcription épurée pour mandoline, solo et orchestre. Alors on va d'abord écouter le deuxième mouvement Andante molto.

0: Julien Martineau, à la mandoline, accompagné ici par l'orchestre Victor Hugo, dirigé par Jean-François Verdier, interprétait l'Andante molto du concerto pour mandoline, Rium 558 d'Antonio Vivaldi. L'enregistrement s'appelle La cinquième saison, il est sorti chez Mirare. Alors Florence Guyot, pourquoi ce titre, La cinquième saison ?
1: Alors c'est un clin d'œil à Vivaldi, dont les deux compositeurs actuels de ce disque se sont inspirés pour leurs créations respectives. Donc ce concerto, il était créé par Corentin Appareilly et il donne son nom à l'album. Alors ce gros projet, donc Julien Martineau l'a imaginé il y a environ 7 ans, et pour lui, il pense que même si la mandoline elle est souvent associée à la musique italienne du 18e, la création de nouvelles œuvres musicales est vraiment indispensable pour l'évolution de son instrument dans notre siècle. Alors maintenant, nous retournons avec Vivaldi, le troisième mouvement Allegro de ce concerto.

0: Julien Martineau à la mandoline, accompagné par l'orchestre Victor Hugo, dirigé par Jean-François Verdier, interprétait l'Allegro du troisième mouvement du concerto pour mandoline Rium 558 d'Antonio Vivaldi. L'enregistrement a pour titre La cinquième saison, disponible chez Mirare. Tous fait le man sur RCF Notre-Dame, un festival de cordes au temps de la Renaissance et du Baroque. C'est le programme que vous nous proposez cet après-midi, Florence Guyot. Et voici à présent d'autres cordes frottées avec la viole de gambe.
1: Et non, la viole de gambe n'est pas l'ancêtre du violoncelle. La famille des violes, et c'est une famille cousine, mais indépendante de celle des violons. C'est une famille complète d'instruments à cordes. Alors il y a le par-dessus, le dessus, le ténor, la basse, la contrebasse. Et donc elle a 6 à 7 cordes avec un manche à frette. Et elle est apparue en Espagne au 15e. Elle sera en vogue dans toute l'Europe pendant la période baroque et en particulier en France.
0: Alors Florence, vous avez choisi des compositions d'un des derniers virtuoses de la viole de gambe.
1: Oui, c'est Carl Friedrich Abel qui est né à Köthen et mort à Londres. Au 18e, il sera d'abord élève de son père Christian Ferdinand Abel, puis probablement de Jean-Sébastien Bach, son parrain et ami de son père, que celui-ci rencontrera à Köthen et qui fera découvrir à Bach la palette complète de la viole de gambe. Alors le fils Abel sera d'ailleurs plus tard ami avec un des fils de Bach, Jean Chrétien, avec qui il fondera à Londres les Bach Abel Concerts. Alors, je vous propose d'écouter un allegro extrait du manuscrit Drexel pour viol de gambe solo.

0: De Kurt Friedrich Abel, nous écoutions Stellegro, tiré du Drexel manuscrit, interprété ici par Gaetano Simonet à la viole de gambe. Et l'album s'appelle The Drexel manuscrit. Il est disponible chez Da Vinci Classique. Alors Florence Guyot, nous restons avec la viole de gambe à l'écoute de ce manuscrit Drexel.
1: Alors ce manuscrit, il a été probablement conçu par Abel comme un enregistrement de ses improvisations et aussi comme une sorte d'aide-mémoire personnelle pour ses concerts. Donc cet album que je vous ai déjà présenté, et ce n'est pas une nouveauté, hein, il comprend quelques 26 pièces de ce manuscrit. On ne connaît pas vraiment l'origine de ce nom. En tout cas, c'est une musique très inventive du baroque tardif qui mêle virtuosité, expressivité, rythme dansant et chantant. Et Abel est vraiment un compositeur clé pour la transition entre le baroque et le classique. Alors maintenant, on va écouter un très joli arpeggio qui est interprété encore par Gaetano Simonet.

0: Nous écoutions cet arpeggio tiré du manuscrit d'Exel de Carl Friedrich Abel, interprété ici par Gaetano Simonet à la viole de gambe, et l'enregistrement est sorti chez Da Vinci Classics. Florence Guyot, place à présent à l'art baroque et ses cordes pincées.
1: Alors, selon une légende gréco-romaine, c'est Apollon qui est charmé du son courant de l'arc de Diane en se détendant, aurait ajouté plusieurs cordes, donnant ainsi naissance à la harpe, instrument de liaison entre le ciel et la terre. C'est joli comme légende.
0: Tout à fait.
1: Alors, la harpe baroque, elle s'appelle aussi la harpe triple. Elle doit son nom à ses trois rangées de cordes, ce qui permet aux harpistes de jouer des notes chromatiques sans levier ni pédale. Et elle est née en Italie comme instrument baroque et après elle s'est répandue dans toute l'Europe.
0: Justement, j'ai eu le plaisir de nous présenter cet instrument.
1: Oui, à l'occasion de la sortie en 2024 de l'album Jupiter, avec lequel l'harpiste Constance Luzzatti nous entraîne dans le monde des maîtres français du clavecin et de la viole de gambe à travers des arrangements pour harpe et théorbe, de pièces emblématiques de plusieurs compositeurs français, donc François Couperin et ses contemporains, Duflly, Forqueray, Royer et Corrette. Alors j'ai d'abord choisi une transcription pour harpe seule qui s'appelle L'Aimable. Elle est tirée c'est le numéro 6 du premier livre de pièces de clavecin de Pancras Royer et je lui trouve beaucoup de charme avec son rondo entêtant et voire hypnotique.

0: Constance Luzzetti à la harpe interprétait L'aimable, extrait du premier livre de pièces de clavecin de Pancrace Royer. L'album s'appelle Jupiter, il est sorti chez Parati. Alors Florence Guyot, cinq de ces pièces de cet album sont des transcriptions pour harpe et théorbe de gombiste Antoine Forqueret.
1: Oui, alors Constance Luzzetti, elle a choisi de les jouer en duo avec la théorbiste Caroline Delume. Et à quatre mains, elles ont cherché une troisième voie entre la partition de viol avec continuo et la transcription par le fils d'Antoine Forqueret, Jean-Baptiste, transcription pour clavecin seul. Et par moment, donc, émerge cette fusion, une sorte de troisième instrument hybride à cordes pincées, nous explique Constance Luzzetti.
0: Alors revenons, Florence, au titre de cet album, Jupiter.
1: Alors Jupiter, on en parle beaucoup de Jupiter, figure mythologique de la puissance par excellence, c'est aussi le nom de la pièce la plus célèbre d'Antoine Forqueret, nous indique Constance Luzzetti. Donc on va écouter cette pièce, elle est extraite de la suite numéro 5 des pièces de viol mises en pièces de clavecin de Jean-Baptiste et Antoine Forqueret. C'est-à-dire en fait, ce sont des pièces de viol de gambe d'Antoine Forqueret adaptées au clavecin par son fils Jean-Baptiste. Donc écoutons cette transcription pour harpe et théorbe. C'est un peu compliqué tout ça.

0: de Jean-Baptiste et Antoine Forqueray. Nous écoutions Jupiter, extrait de la suite numéro 5 des pièces de viol mises en pièces de clavecin. L'album s'appelle Jupiter. Les interprètes Constance Luzzatti à la harpe, Caroline Delume au théorbe. Et l'enregistrement est disponible chez Parati. Tous phénomènes sur RCF Notre-Dame. Et avec nous cet après-midi, Florence Guyot, un festival de cordes au temps de la Renaissance et du Baroque. Et Florence, nous quittons à présent l'harpe baroque pour le clavecin.
1: Alors pendant toute la période baroque, le clavecin, c'est un instrument à cordes pincées aussi. Il a été l'instrument privilégié de l'écriture.

0: du disque intitulé « Éclat et dernier feu ».
1: Voilà, oui, le claveciniste Loris Barucan, il interprète ici donc la musique de Jacques Dufly, nous explique que bientôt déclassé par le pianoforte et ses nouvelles possibilités expressives, le clavecin de Dufly rayonne d'une lumière douce, celle très singulière des feux déclinants. Alors, Jacques Dufly, c'est un organiste et claveciniste français qui est né l'année de la mort de Louis XIV et mort le lendemain de la prise de la Bastille. Il n'a laissé à la postérité que 4 livres de pièces pour le clavecin qui ont été publiés au milieu du XVIIIe. Alors, je vous propose d'écouter une pièce qui s'appelle « Là, le Drumont ». C'est extrait du 4e livre de pièces de clavecin publié en 1768. Et vous verrez, c'est une pièce très chantante, très lyrique, qui se développe comme une aria avec un refrain et beaucoup de jolies ornementations.

0: De Jacques Dufilly, nous écoutions Lalle Drubon, extrait du quatrième livre de pièces de clavecin, interprété ici par Loris Barucan au clavecin. L'album s'appelle Éclat et dernier feu, disponible chez Lancelade. Sur RCF Notre-Dame, on s'intéresse à la musique baroque cet après-midi avec vous, Florence Guyot. Le clavecin de Loris Barucan et la musique de Jacques Dufilly continuent de nous accompagner pour clore cette émission Tous Mélomanes.
1: Alors, héritier de François Couperin, Dufilly, il épousera le style de Rameau. Et d'ailleurs, certaines de ses pièces, pendant un moment, lui seront attribuées. Et comme Rameau, il pratique l'art miniaturisé du portrait. Donc, vous avez écouté déjà un premier portrait. Et plus d'une de ses pièces porte le nom d'un personnage public ou d'un artiste. Ah, voilà un autre exemple. C'est une pièce extraite du deuxième livre de pièces de clavecin qui est publié en 1748 et qui s'appelle « La Déricourt ».

C'est une pièce un peu sévère, avec une main gauche assez présente, et qui sait, par ses chromatismes et ses petites sautes d'humeur, tracer un beau portrait. On pourra remarquer également la volubilité dans les triolets répétés à la manière d'une sonate de Scarlatti. Alors écoutons cette La Déricourt.

0: Loris Barucan au clavecin interprétait la Déricourt, extrait du deuxième livre de pièces de clavecin de Jacques Dulfy, extrait de son album qui s'appelle Éclat, dernier feu, sorti chez Lancelade. Florence Guyot, merci d'être venue aujourd'hui dans Tous Péloman.
1: Ah, c'était un plaisir.
0: On a le plaisir de vous retrouver très bientôt.
1: Oui, je n'ai pas encore de date, mais ça sera sur monde de la musique baroque italienne.
0: Ben, le rendez-vous est noté. Merci également à Christophe Morague pour la réalisation technique. Les références des musiques présentées cet après-midi à retrouver sur notre site internet rcfnotredame.fr. Comment vivre après la mort de l'être aimé? C'est la question qui est abordée dans quelques instants par Marie-Ange de Montesquieu et ses invités dans le cadre du magazine Enquête de sens. Belle fin d'après-midi à toutes et à tous.
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1: La beauté de la mort, c'est la présence. Présence inexprimable des êtres aimés, souriant à nos yeux en larmes. L'être pleuré est disparu, non parti. Nous n'apercevons plus son doux visage. Nous nous sentons sous ses ailes. Les mots bien reconnaissables de Victor Hugo, après la mort absurde, scandaleuse, de sa fille chérie Léopoldine. Vivre avant, avec et pendant que l'être aimé est encore là, sur terre, bien vivant, c'est peut-être facile comparé à la vie sans lui, sans elle, après. Comment vivre après la mort de l'être aimé? C'est tout simplement la question que je vais poser à mes deux invités du jour, qui sont pour commencer Perla Servan-Schreiber. Bonjour Perla.
2: Bonjour Marie-Ange.
1: Alors aujourd'hui, on ne va pas parler de cuisine.
2: Non.
1: Ou peut-être que quand même si, en 52 minutes, c'est quand même possible que la cuisine s'invite.
2: Très bien, je suis ravie quand elle s'invite.
1: Dans cette vie, après la mort de votre cher et tendre mari Jean-Louis Servan-Schreiber, qui est encore là finalement, vous en parlez au présent.
2: Oui.
1: C'est pas par hasard dans votre livre Perla,
2: non.
1: N'est-ce pas?
2: Non, c'est pas par hasard, c'est un cadeau. Ça s'est imposé à moi comme ça et j'ai mis du temps à l'accepter, parce que c'est quand même bizarre hein, de savoir qu'un mort est toujours là.
1: Ouais.
2: Et de transformer cette absence en présence. En tout cas, c'est lui, c'est sa force à lui de l'avoir fait. Et je suis ravie.
1: Peut-être qu'il y travaille, là-haut, on ne sait pas finalement. Peut-être qu'il y travaille et se rend encore présent.
2: Mais moi, je pense que je finis par me poser la question et de répondre par l'affirmative. Il doit y être pour quelque chose. En tout cas, je suis contente. Il est là.
1: Nous serons en ligne dans quelques instants avec Sandrine Dominguez. Peut-être que certains auditeurs la connaissent. Animatrice télé, qui a été mannequin également. Personnalité, évidemment, du petit écran. Et qui vient de publier, elle aussi, un ouvrage qui raconte les premières fois sans lui, les premières fois sans toi. L'agenda dans quelques instants, un livre qui est sorti fraîchement aux éditions Fayard. Le vôtre, Vivre après toi, chère Perla, qui vient de sortir chez Flammarion. Toi seule me laisse amputée, orpheline, autre, seule face au gouffre de la vie. Il faut pourtant vivre. Pour l'heure, 8 mois après, je suis comme une poule. Ou un canard qui continue à courir, la tête coupée. Je vis sur l'élan que tu avais imprimé à notre vie. Je suis sur ses rails. Je ne réfléchis à rien de nouveau. J'ai un sursis. Cette première année après, on verra. On en est encore où on verra ou pas. Maintenant, 4 ans après cette phrase.
2: Oui, je crois que je serai toujours dans le « on verra ». Mais des choses ont bougé, bien sûr. Hein. Ça fait maintenant 5 ans et demi. Ça fait maintenant 5 ans et demi, ce livre est un journal que j'avais tenu juste voilà, le jour de l'enterrement même de Jean-Louis. Je l'ai commencé et puis il a duré 2 ans. Mais je l'avais, voilà, parce que c'était pour moi indispensable de pouvoir coucher avec des mots quelque chose qui était juste de l'ordre de l'impensable et en tout cas de l'impensé. Ça, c'est tout à fait clair.
1: Et pourtant, Perla, on sait tous qu'on va mourir un jour. Comment ça se fait qu'on ne s'en remet pas? C'est vrai que ce soit les anciens, les Grecs, Victor Hugo ou que sais-je, ou vous, Perla Servan-Schreiber, on ne s'en remet jamais, en fait. On ne s'en remet jamais. Pourtant, on sait qu'on va mourir, que nos êtres proches vont mourir, nos parents, quand on a la chance d'encore les avoir près
2: bien
1: de nous.
2: Sûr.
1: On n'arrive pas, moi j'arrive pas à m'imaginer que mes parents vont mourir, par exemple, les
2: bons temps. Vous n'avez pas besoin d'essayer, vous n'y parviendrez pas, parce que ça ne ressemble à rien une fois que c'est là. Profitez-en, et ça oui, ça je ne cesserai de vous le dire, et de le dire, profitez de ceux qui sont là, on ne sait jamais
1: à quel moment. C'est ce que vous faites depuis toujours, Perla, de profiter de chaque instant, mais là encore plus qu'avant, qu'est-ce qui a changé finalement?
2: Mais d'abord, je me réjouis et tout de même aussi me félicite d'avoir eu cette conscience d'en profiter pendant qu'il était là. C'est vraiment, nous avons eu la vie que nous souhaitions, ce qui est un cadeau du ciel, vraiment un cadeau du ciel. Nous avons vécu ensemble, travaillé ensemble. Moi, j'ai construit une seconde famille, voilà, en le rencontrant, puisque lui avait déjà 4 enfants, et voilà, une vraie vie, jolie vie, en tout cas, avec un premier couple pendant une 20aine d'années. Donc, tout ça a été Je ne dis pas que ça a été simple au début, parce que quand même, on voit arriver l'étrangère, celle qui va prendre la place de la mère, même si ça n'est pas pour être une mère, évidemment, sûrement pas. Sûrement pas.
1: Ça fait une très bonne émission en quête de sens.
2: Ah oui.
1: Vous en conviendrez.
2: Oui, oui. Oui, ça, c'est vrai. Et donc là, il y a eu cette merveilleuse famille, plus la mienne, bien entendu, qui oui. est magique aussi. Et tout ça, plus les amis, ont permis autant de regagner sur cette... sur ce drame, vraiment. C'était oui. un drame pour moi. Même si, comme vous le dites, on sait toujours que tout le monde va mourir.
1: Mais et puis, il était malade, donc vous le saviez encore plus que quiconque.
2: Ah oui, il a été vraiment malade pendant une année, voire deux années. Et de ces maladies dont vous vous dites, alors s'il y a bien une maladie qu'il n'aura jamais, lui, c'est de perdre l'équilibre. Cet homme qui a soigné son corps, mais à chaque heure de la journée, en faisant exactement ce qu'il fallait, les 45 minutes d'exercice tous les matins, l'alimentation parfaite, parce que moi j'étais attachée aussi à ça, l'amour qui déborde, le travail, le succès, parce qu'on a oui. eu la chance de faire aussi un succès, il en a fait avant moi bien sûr, mais on en a fait un ensemble avec psychologie. Donc, tout ça était tellement... Voilà, c'était trop bien, quoi.
1: Vous savez ce que vous avez fait dans ce livre, Perla ? Parce que ce que nos auditeurs ne savent pas, s'ils n'ont pas encore eu la chance de lire votre livre, et je les y invite très vite à vivre après toi, c'est la rencontre, c'est l'histoire d'amour avec Jean-Louis. Et d'une certaine façon, ça m'a réconciliée avec l'amour. Franchement, vous avez une façon de parler de votre histoire, de votre rencontre. Alors, je ne savais même pas qui vous avez... C'est lui qui vous a mis... d'ailleurs, dans le bain de l'écriture, d'ailleurs, oui. je ne savais pas. On découvre des tas de choses sur vous, Perla, ça mangerait bien.
2: Oui, oui.
1: C'est
2: oui.
1: étonnant.
2: Mais
1: cet homme vous a apporté, au fond.
2: Oui, c'est vraiment, ça a été vraiment une vraie, vraie, vraie rencontre hein, à tous égards. Donc ça, c'est une chance, je crois. Je le vis comme un cadeau du ciel.
1: Alors que vous ne pensiez pas du tout en le rencontrant, vous ne mariez pas du tout, parce que vous aviez une histoire vous-même terrifiante avec votre maman qui a été mariée de force à 14 ans. Dans une autre culture, etc. Et là, vous vous retrouvez complètement tombée, folle amoureuse de ce garçon.
2: Pas tout de
1: déjà
2: suite.
1: Des enfants. Non, pas tout de suite.
2: Tout de suite,
1: en fait.
2: C'est lui. Grâce à lui, grâce au fait qu'il m'ait repéré, je ne sais pas comment dire autrement, voilà, pour lui,
1: comment
2: il s'est
1: passer
2: dit...
1: à côté de Perla
2: pas...
1: Il s'est dit quoi ?
2: Et moi, je ne comprenais rien à ce qui m'arrivait, puisque c'était vraiment, au début, une relation professionnelle. Je suis venue lui présenter voilà, un magazine que je voulais lancer.
1: Ouais.
2: Et ça a tourné à une vie
1: Il
2: entière.
1: Disait qu'il valait mieux vous financer que se marier avec vous.
2: C'est vrai, il a tout compris. Il avait tout compris et il n'a pas eu tort. Et puis ensuite, on s'est financé nous-mêmes, et puis on a tricoté nous-mêmes.
1: Et vous êtes mariés.
2: Voilà, et on s'est mariés. Oui, on s'est mariés d'abord. Oui. Donc ça, c'était une jolie vie, et je suis très contente parce que voilà, j'ai eu la chance, comme vous avez la gentillesse et toujours la fidélité de le faire et l'amitié de me tendre un micro quand j'écris quelque chose, et beaucoup. Ont insisté sur le fait que ce livre est d'abord une histoire d'amour avant d'être une histoire de deuil.
1: Ouais.
2: Et c'est ça que la magie du journal qui a été écrit au moment, voilà, juste après sa mort et sur deux années, et ensuite, bien sûr, trié dans tout ce fatras que j'avais gribouillé, voilà, non pas jour après jour, mais presque. Et c'est, voilà... Là, après, on se rend compte que quand même si le vide est là, l'absence est là, que j'ai progressé. Bien sûr que j'ai progressé. J'ai progressé vers la vie, vers le quotidien, vers non pas du tout l'oubli. Alors ça, c'est même pas... Il faut oublier l'oubli, hein. Ça, c'est clair.
1: On oublie l'oubli.
2: Ah oui.
1: Vraiment.
2: Ah oui, il faut oublier l'oubli. Mais non, mais en plus, je ne veux pas du tout... Enfin, je veux dire, ce n'est pas mon propos de l'oublier. Pas
1: oui,
2: du tout.
1: Oui, c'est vous personnellement, parce que peut-être
2: oui.
1: qu'il y a des personnes
2: ah,
1: qui
2: oui,
1: préfèrent
2: moi,
1: l'oublier.
2: Moi, en tout cas. Oui. Moi,
1: ça fait souffrir de penser à l'être... c'est un peu la phrase de Victor Hugo, d'ailleurs. C'est
2: oui,
1: à la fois une douleur
2: là où
1: terrible.
2: Tu étais, mais ouais. Tu es partout là où
1: c'est
2: je
1: ça,
2: suis.
1: C'est ça, la fameuse phrase.
2: Mais c'est tout à fait ça. C'est exactement ça. Si on devait résumer, chacune a sa vie et son expérience, si je devais résumer ma vie, elle serait résumée, bien sûr, dans cette phrase. Bien sûr. Il est partout là où je suis.
1: Et vous dites aussi que aimer est une terrible souffrance. Je ne sais, je retrouve plus mes pages, mais oui. Vous dites à un moment donné, en fait, c'est terrible parce que aimer, c'est souffrir, quoi. C'est forcément bien. Souffrir.
2: Mais ça va avec.
1: Ça va avec.
2: Voilà. Je crois que ça va avec. Et il est important de ne pas vouloir faire le tri. Hein? Sinon, il y a une résistance qui se fait et on oublie les bons moments pour ne garder que cette rupture, cette violence, cette tristesse. Ça va avec. Ouais. Il y a de l'amour et il y a de la souffrance. Et quand cet amour non pas s'arrête, mais disparaît, car c'est ça l'expérience incroyable que j'ai voulu tenter de raconter, c'est que, certes, il est mort, mais c'est une autre forme de présence que probablement je fabrique, puisque c'est moi qui parle. Donc là, c'est pas lui, c'est moi qui parle.
1: Ouais.
2: C'est personne d'autre. Mais je fais ce qui me permet de mettre un pied devant l'autre. Donc c'est l'essentiel. J'avance.
1: Vous saviez que vous savez peut-être pas, vous ne vous souvenez peut-être pas, Perla, mais quelques jours après la mort de votre mari, vous étiez venue ici, dans cette émission, vous m'aviez offert un bracelet avec le mot « joie ». Alors que ma fille a perdu.
2: Il y en aura d'autres.
1: Je ne sais sur quelle plage. Mais est-ce que ce n'est pas ce qui vous a finalement, ce qui sauve quand on... Pour nos auditeurs qui vivent ça, qui vivent ce deuil, qu'ils aient perdu leur être cher l'année dernière, hier, il y a 10 ou 20 ans, qui ne s'en remettent pas. Vous m'avez toujours dit ici, dans cette émission Quête de sens, depuis que j'ai la joie de vous y recevoir, que ce qui, vous aviez l'énorme chance d'être une femme, une petite fille d'ailleurs, jadis déjà joyeuse.
2: Née joyeuse.
1: D'un tempérament née joyeuse. Ça, c'est pas donné à tout le monde ou est-ce que
2: non,
1: si, c'est donné
2: non,
1: à tout
2: non.
1: le monde
2: Non, l'injustice profonde voilà, qui déjà à la naissance vous fait mettre dans une case plutôt que dans une autre. Moi, j'ai eu la chance de naître joyeuse parce que dans une famille joyeuse qui n'a pas manqué de... ni de problèmes, ni de drames, ni de...
1: Votre mère souffrait terriblement, en fait.
2: Beaucoup, beaucoup. J'ai eu une mère qui a beaucoup souffert, mais j'ai aussi vu ma mère rire énormément.
1: C'est vrai ?
2: Oui, beaucoup, beaucoup, parce qu'il y avait cette joie et chez elle et chez mon père, qui était par ailleurs un homme assez sévère,
1: ouais.
2: mais qui avait un humour merveilleux. Et il y avait dans cette famille de la joie. Mais vraiment à la naissance. Mais ensuite, il y a les 50% que vous tricotez vous-même dans la vie. Parce que, vous savez, la joie, c'est comme une rencontre. Hein. Si vous ne la cultivez pas, elle s'en va. Ça s'arrête.
1: Ça se cultive comment, la joie ?
2: Ça se cultive comment, la joie ? Mais ça se cultive parce que d'abord, vous vous frottez à des gens joyeux. J'ai toujours aimé dire ce que je ressens, même si ça n'a pas de sens, c'est que la joie est contagieuse. Je crois que de se frotter à des gens contagieux, à des gens joyeux,
1: ouais.
2: que de lire des textes beaux,
1: ouais.
2: là, c'est la beauté qui donne de la joie à des textes.
1: Voir de belles peintures.
2: Voilà, cet amour que j'ai eu pour la poésie,
1: ouais.
2: Et qui m'a vraiment, vraiment beaucoup, beaucoup sauvée après la mort de Jean-Louis, parce qu'il y a là, il y a une musique dans la poésie qui dépasse... Le réel, on est transporté complètement ailleurs. C'est déjà vrai avec de la littérature.
1: Ouais.
2: Mais avec de la poésie, il y a quelque chose de très singulier, en tout cas. Je ne sais pas comment le qualifier.
1: Je crois que Victor Hugo disait lui-même que c'était ses larmes qui étaient transformées en mots. Il ne le disait pas de cette façon-là.
2: Non, mais c'est vrai, évidemment.
1: Après la mort de Léopoldine.
2: Et quand c'est lui qui dit, on peut être sûr que c'est vrai. Voilà, il a tout dit. Il a tout dit, il a tout écrit, il a tout... Tout compris, il a tout violé aussi. Hein. Ça, c'est vraiment quelqu'un qui n'a pas manqué de faire du mal sans le vouloir non plus. Hein. Donc, c'est en ça qu'il est vraiment un être rare et qu'il est essentiel d'essayer de le rencontrer un tout petit peu, quels que soient les textes que l'on aborde.
1: Perla Savant-Schreiber, sur RCF Notre-Dame, pourquoi ce livre maintenant, Vivre après toi, mis à part l'histoire pragmatique de la compilation de ce journal, bon, mais pourquoi maintenant? Et à qui s'adresse-t-il? Mais pourquoi maintenant, maintenant?
2: Parce que j'ai rencontré un éditeur, Guillaume Robert, de chez Flammarion. J'avais déjà publié chez Flammarion, mais pas avec lui, donc je ne le connaissais pas du tout. Nous ne nous connaissions pas. Et il a souhaité me rencontrer parce que j'ai la chance d'avoir rencontré et un peu connu sa sœur. Je la connais, Marie Robert, la philosophe.
1: Grande philosophe.
2: Oui. Et ils ont, ce que j'ignorais d'ailleurs son existence, ils ont une relation très, très, très, très, extrêmement proche, très proche. Et grâce à l'intermédiaire de Marie, nous nous sommes rencontrés avec Guillaume, mais il avait eu cette intuition que je pourrais écrire quelque chose, de singulier, qui pourrait rendre service à d'autres sur la mort de Jean-Louis. Et il est venu me le proposer.
1: Parce que c'est un peu à contre-temps, ce livre, à l'heure où tout est Kleenex, comme vous le savez, Perla. On en parle souvent, entre les portes de ce studio, derrière les portes.
2: Oui.
1: On évoque souvent, vous m'évoquez souvent votre tristesse devant ces relations que nous avons, les relations humaines, les relations amoureuses qu'entretiennent les jeunes entre eux, et qui sont de plus en plus périssables, futiles, vaines, courtes. Ou inexistante.
2: Mais c'est de la consommation, ce n'est pas du tout... Enfin, l'amour n'intervient jamais, je veux dire, il n'intervient jamais dans ce type de relation. Ça ne veut pas dire que la personne qui consomme un jour ne va pas, probablement, et je le souhaite, rencontrer quelque chose qui sera radicalement différent et qui l'emportera. Ça, je leur souhaite de tout mon cœur. Je ne crois pas qu'il y ait, à mon humble avis, d'expériences plus puissantes que celles-là dans la vie. Moi, je ne connais rien de plus de supérieur à l'amour entre deux êtres. Et je mets l'amitié exactement au même niveau.
1: Ouais.
2: Hein, même si c'est d'un tout autre ordre. Mais je le mets au même niveau. Je ne valorise rien d'autre, ni le succès, ni la reconnaissance, ni l'argent.
1: Que vous avez pourtant eu.
2: Oui, bien sûr. Bien sûr, c'est très... Et je sais vraiment l'apprécier à sa juste valeur. Je sais combien c'est essentiel. Mais ça n'est pas une quête.
1: Ouais.
2: Du tout. Du tout.
1: C'est
2: Par
1: ça,
2: contre,
1: c'est...
2: la quête de l'amour, c'est quelque chose qui m'a toujours habité. Et que j'ai eu la chance de vivre de manière radicalement différente selon, évidemment, les rencontres et les expériences. Jusqu'à cette rencontre avec Jean-Louis. Mais c'est vrai qu'une fois ceci vécu, il est d'abord impossible de l'effacer. Et mon Dieu, pourquoi est-ce que j'effacerais une chose aussi magnifique, vraiment très belle? Et puis après, c'est bon, on peut mourir, pas de problème.
1: C'est comme ça que vous voyez les choses maintenant?
2: Oui.
1: Vous êtes prête?
2: Ah oui. Non seulement je suis prête, mais j'ai donc, comme vous le savez, bientôt 83 ans.
1: Dire que. Vous les faites si peu.
2: Et je trouve que la vie est trop longue, oui.
1: La vie est trop longue.
2: Elle est pourtant extrêmement belle, la mienne. Hein. Je
1: est remplie de joie.
2: Tous les matins, et j'ai la chance d'être encore active, que vous ayez la gentillesse de me recevoir. Enfin, parler de mes expériences et les partager... Et sans jamais, jamais, jamais vouloir donner ni une leçon, ni un semblant de quoi que ce soit, de conseil. Je n'ai rien à donner comme conseil. J'ai juste à témoigner de la manière la plus sincère possible sur ce que la vie me donne à vivre. Mais c'est la seule chose qui m'intéresse dans la vie. Et c'est de rencontrer des gens de tous âges, de tout milieu, de tout, et voilà, et de tricoter avec certaines ou certains d'entre eux de l'amitié.
1: Il vous manquait plus à certains moments au début. C'est vrai que dans votre journal, c'est intéressant de dégrainer un petit peu, de comparer ce qui s'y trame, ce qui s'y raconte au début, et puis peu à peu, parfois vous racontez, je crois, justement. Vous voyez, on parle de votre cuisine, j'y viens.
2: Oui, oui, mais bien
1: vous
2: sûr.
1: Organisiez un stage et tout à coup, il vous manque. Tout à coup, voilà, hop, oh là là, s'il était là, s'il voyait ça.
2: Oui.
1: Si...
2: C'est vraiment, il y a vraiment des moments, enfin, vraiment, même si on considère que je suis un peu cinglée, je l'accepte, mais il y a vraiment des moments où j'ai l'impression qu'il est là. C'est atroce.
1: C'est-à-dire
2: c'est
1: qu'il
2: que
1: est là comment?
2: Voilà, il est, voilà, je mets la clé dans la porte, ouais. Et je me dis, voilà, c'est formidable, on va pouvoir passer une soirée ensemble. Et puis ça dure, je ne sais pas quoi, peut-être un quart de millième de seconde, je ne sais pas quoi, mais il y a ça, c'est incroyable. Et pendant les premières années, je me battais contre ça. Parce que je me disais, mais tu ne vas jamais guérir, entre guillemets. Et en même temps, le fait de l'accepter maintenant, c'est comme ça. Ça passe, c'est là, ça vient pas, peu importe. De toute façon, il fait ce qu'il veut. Là où il est là-bas, il fait ce qu'il veut.
1: Qui sait, c'est peut-être lui qui décide de faire ça. Il vous attend derrière la porte de la maison. Retour juste après une petite page publicitaire, si vous permettez. Perla, ça mange très bien. On se retrouve. À tout de suite.
2: Oui.
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1: Et aujourd'hui, comment vivre après la mort de l'être aimé? J'ai la grande joie de recevoir pour en parler Perla Servan-Schreiber. Faut-il encore vous présenter? C'est vrai, Perla, hein, je ne l'ai pas tout à fait exhaustivement au début de l'émission. Vous qui avez dirigé ce fameux magazine psychologique, avez écrit de très nombreux ouvrages, en particulier des ouvrages de cuisine pour lesquels vous venez régulièrement depuis toutes ces années. Et ce petit dernier qui est un peu à part, cet ouvrage qui compile un peu vos journaux intimes depuis la mort de Jean-Louis Servan-Schreiber, votre défunt mari, « Vivre après toi ». Est-ce possible? Oui, mais, je dirais être un petit point, chez Flammarion, vous qui avez la joie au cœur, au corps, à l'esprit, depuis toujours, mais quand même, c'est pas tout à fait comme avant, la vie de maintenant, vous dites que vous êtes prête à mourir, alors évidemment, prête pour ce départ, vous aussi, prête à le rejoindre, mais la question que je vous ai, la question fatale, auquel vous vous attendez sans doute quand même, Perla Servan-Schreiber, nous sommes quand même sur RCF Notre-Dame, c'est avec ou sans Dieu?
2: Avec, oui.
1: Avec, quand même.
2: Moi, oui.
1: Parce que vous en parlez rarement, de
2: moi,
1: ça.
2: Moi, j'ai la foi. Bien sûr que j'ai la foi. J'ai vécu dans une famille... Je vis, mais j'ai vécu, je veux dire, j'ai été élevée. Mes parents ne sont plus là, bien sûr, depuis longtemps, mais dans une famille juive qui, voilà, qui respectait, d'abord, qui avait une grande connaissance de cette tradition et de cette religion... Et que tout ça était parfois assez lourd à porter quand on est petit, parce qu'il y a beaucoup d'interdits hein, dans la religion juive, alimentaire. Et quand on est petit, ça compte hein, de ne pas. Je rêvais devant des millefeuilles qui étaient posées vous savez, l'hygiène à l'époque au Maroc était quand même quelque chose d'assez relatif, si je puis dire. Hein.
1: Ouais.
2: Donc, moi, je suis née en 43, vous voyez, donc j'ai vécu là-bas une bonne vingtaine d'années. Et quand j'étais petite, on a toujours envie d'acheter des gâteaux dans la rue. Et moi, j'avais interdiction de goûter quoi que ce soit.
1: Pourquoi ?
2: À cause de la religion, parce qu'on ne savait pas si c'était fait avec du lait, pas du lait. Comme dans la religion, il y a plein d'interdits, par
1: exemple. Le lait, c'est interdit ?
2: Non, ne pas mélanger le lait et la viande. Donc, si j'avais mangé de la viande à midi et que j'étais tentée par un millefeuille à 2h de l'après-midi, ça n'allait pas.
1: D'accord.
2: Parce qu'il y a de la crème.
1: Pas.
2: Oui. Mais c'est assez contraignant.
1: Ouais.
2: C'est assez contraignant. Et donc, il y avait tous ces interdits. Et en plus, il y avait zéro hygiène. Et je me souviens de ce marchand, ce vieux monsieur, qui, sur un petit banc, avait aligné 6000 feuilles sur lesquelles il y avait 3000 mouches. Mais 3000 mouches, direct.
1: Vous avez compté, voilà. Quelle horreur.
2: 10 000 mouches. J'ai rêvé devant ces 1000 feuilles.
1: Sous ces 1000 mouches. Quelle horreur.
2: Mais c'est vrai, hein. C'est vrai.
1: Et maintenant, vous les faites, les millefeuilles.
2: Eh ben, non, je ne les fais pas. Non,
1: ah, c'est drôle, vous ne les faites pas.
2: Non, quand j'ai sacralisé quelque chose, y compris ma mère qui était une très grande cuisinière et pâtissière aussi, il y a des choses qu'elle faisait et auxquelles je ne touche pas. Parce que c'est sacré, c'est elle, quoi. Voilà, c'est elle, point final. C'est drôle, hein.
1: Oui, oui.
2: Et c'est pareil, alors les millefeuilles, ça, non. Non, ça, je pourrais jamais. Mais je regarde toutes les vitrines où il y a des... Voilà, quand je rentre chez un pâtissier, c'est curieux, mais ce gâteau a beaucoup évolué. Alors maintenant, la crème pâtissière, ça n'existe plus. On vous met de la chantilly, soi-disant, pour faire plus léger, je t'en fiche. La chantilly, c'est que de la crème fraîche battue, hein. C'est pas autre chose. Donc voilà, donc je ne trouve plus jamais mes millefeuilles, et c'est très bien ainsi, c'est parfait.
1: Et vous êtes gardé ces interdits alimentaires, certains des interdits, ou pas du tout, ou c'est disparu?
2: Non, ça a disparu,
1: oui,
2: ça s'est quand même pas mal effacé, non.
1: Donc il y a Dieu sans les interdits maintenant.
2: Non, j'en ai pas, mais Dieu est là, oui, bien sûr.
1: Ça vous aide,
2: la foi.
1: Est-ce que ça vous aide à vivre après?
2: Enfin, je crois que j'aurais pas la même vie, évidemment, sans.
1: Ouais.
2: Voilà, je ne saurais pas dire dans telle ou telle situation, mais globalement, je veux dire, dans mon intuition de l'existence, dans ma relation aux autres, dans, voilà, en tout cas, ce que je crois être ce qu'il y a lieu de faire pour être un être humain à peu près digne. Donc ça, c'est très, très, bien sûr, c'est très teinté de cette culture que j'ai eu la chance de recevoir, mais... J'en ai eu le folklore et pas la connaissance, hélas, parce que je n'ai jamais appris à lire l'hébreu. Seuls les garçons étaient élevés pour lire et connaître la loi. Et j'aurais pu le faire plus tard. J'ai essayé d'apprendre l'hébreu, mais franchement, ça m'a été extrêmement pénible. Donc j'ai dit, écoute, tu resteras comme ça, et puis point final.
1: Et la Bible, vous la lisez, vous l'ouvrez de temps en temps?
2: Alors la Bible, non. Je l'ai fait, je l'ai fait beaucoup, je ne le fais plus. Pourquoi ? Je ne sais pas, mais j'ai l'impression... Je respecte aussi les rythmes de l'existence. Ce n'est pas un refus de ma part. D'autres choses ont pris la place. Et voilà, mais l'essentiel, voilà, c'est-à-dire mon lien, voilà, je suis reliée. Voilà, je ne me sens pas comme une feuille au vent. Et ça m'a beaucoup, beaucoup aidée. Dans la circonstance que vous avez la gentillesse d'évoquer ce matin, qui est la mort de Jean-Louis, bien sûr.
1: Ouais. Qu'est-ce que vous conseillez aux personnes qu'est-ce que vous pensez surtout, conseiller pas forcément, justement, qu'est-ce que vous pensez de ces personnes qui refont, entre guillemets, leur vie? Après, est-ce que vous auriez pu le faire? Est-ce que ça vous a traversé l'esprit? Est-ce que c'est...
2: Enfin, pour moi, c'est...
1: Parce que personnes le font.
2: D'abord, je trouve que c'est... Évidemment, si c'est important pour elles de le faire, et s'ils... Voilà, elles savent reconnaître ces occasions-là, c'est formidable de le faire, bien entendu. On fait de son mieux. Il n'y a rien à donner. Rien à donner, surtout pas de conseils, c'est impossible, on n'est pas fabriqué comme l'autre, c'est ainsi. Mais il y a aussi, il n'y a pas non plus un amour qui ressemble à l'autre, on ne perd pas l'homme avec lequel on a eu, voilà, ce que peut-être moi j'ai eu et d'autres pas. Hein. Et puis j'ai à 83 ans bientôt, même pas l'âge, hein, c'est même pas. Jean-Louis est là, donc je peux pas avoir un concubin.
8: Un concurrent, enfin quelqu'un d'autre, quoi.
2: Je sais pas. Non, c'est pas pensable, non.
1: Est-ce que vous en parlez beaucoup avec avec ses enfants, avec vos petits enfants d'adoption, quoi, avec en famille. Oh. Est-ce que vous parlez des souvenirs? Est-ce que
2: oui, bien sûr que ça arrive, fait. Ça arrive. Mais ça, il peut avoir plein de
1: ça vous voilà, aide
2: de moi sans en parler du tout.
1: Ouais.
2: Hein, ça, bien sûr. Mais en tout cas, personne ne s'interdit d'en parler. Et
1: puis, ouais.
2: Surtout que, voilà, Jean-Louis avait énormément d'humour. Il avait aussi énormément de manie. D'ailleurs, j'en parle de quelques-unes là-dedans, parce que c'est très mignon. C'est le genre de truc qui vous agace au début d'une liaison avec quelqu'un, les manies de l'autre.
1: Oui.
2: Hein? Et puis après, ça devient rigolo. Et puis, de toute façon, moi-même, j'en ai des manies. Hein? Donc, voilà, tout va bien. On était vraiment assez... C'est normal, on s'est rencontrés si tard. On avait chacun...
1: 40 ans, en fait.
2: Mais hein. Oui, moi j'avais 43, lui il en avait 49. Donc forcément, on a déjà ancré des tas de manies, voilà, et de réflexes dans la vie. Donc tout ça était très bien. Et puis on ne se ressemblait pas. On a fini par se ressembler physiquement, comme tous les couples. Mais non.
1: Vous
2: non,
1: avez non. failli, je dirais pas rompre, mais il y a des moments où vous vous supportiez plus au point de vraiment claquer
2: moi,
1: les portes.
2: Pas jamais pendant. C'est au début.
1: Ouais.
2: C'est au début. J'ai eu beaucoup de mal à rentrer dans son mode de vie.
1: Il était très maniaque, vous disiez. Enfin, pas maniaque. Vous dites autre chose dans le livre.
2: Oui, non, mais je dis maniaque.
1: Ah,
2: hein.
1: D'accord.
2: Non, mais c'est pas ça. C'est que il avait un mode de vie. Moi, j'avais un mode de vie, c'est-à-dire sans posséder rien du tout, sans voilà rien. Mais vraiment rien.
1: Ouais.
2: Et c'était l'amitié, le spectacle, la littérature, le travail, bien sûr. Et lui, il avait pas vécu une heure sans un chien dans sa vie. Oh, j'avais une peur, mais noire, des chiens. Et je détestais les chiens. Il avait le culte de la maison, c'est-à-dire de la... posséder une maison, un toit, quelque part. Et comme il a passé toute son enfance, les vacances de son enfance, dans la maison de ses parents, qui est une ferme en Normandie, avec les draps humides, il n'a eu qu'une idée, c'est d'aller en Provence directement.
1: Les draps secs.
2: Chercher une maison en plein soleil. Il avait une passion pour le soleil. Il passait des heures à se rôtir au soleil. C'était absolument terrible. Jusqu'à un certain moment où il a compris quand même que c'était pas très bon, mais longtemps. Et donc, il a cette maison en Provence qui est un lieu magnifique, qui est une œuvre, c'est son œuvre. Et il y tenait beaucoup, donc on y allait, pas tous les week-ends, mais presque. Alors moi, la campagne, moi, l'herbe verte, il faut pas m'en parler, ça m'ennuie, mais je peux même pas vous dire à quel point. Je n'aime que la mer, point final. Et lui aimait la campagne et la montagne.
1: Oui, c'est ce que vous
2: alors
1: dites.
2: Moi, la montagne, c'est un cauchemar. Bon, enfin, j'ai appris quand même à y aller, à faire des grandes balades. Non, j'ai jamais skié, non.
1: Non, suivi. Vous l'avez suivi à pied.
2: Oui. Mais non, voilà, j'allais me balader pendant que lui allait skier, et puis tout va bien, on se retrouvait. Donc, on arrive toujours à s'arranger. Mais avant de rentrer dans sa culture à lui. Parce que c'est comme ça que je le voyais. Je voyais que c'était moi qui devais rentrer là-dedans.
1: C'était
2: un secret. Je ne sais pas comment. Il m'a absolument, il a rien exigé de moi. Il a rien, absolument pas.
1: Il vous a envoûté.
2: Mais je ne sais pas. J'ai senti que c'était comme ça. Alors je l'ai fait. Mais au début, c'était moi-même. J'avais des résistances. Et je me disais, il faut que je m'en aille. Et après, je me disais, mais ça ne va pas, on ne quitte pas quelqu'un qui vous aime autant et que vous aimez, c'est grotesque.
1: Mais c'est fou, parce que c'est vrai que quand vous racontez, lorsque vous étiez jeune, vous, plus jeune, vous vous disiez, moi jamais, jamais je m'attacherai à personne, je resterai libre, autonome.
2: C'est vrai.
1: Fou, hein. C'est vrai. Ne serait-ce que ça, c'est fou.
2: Ça, c'est vrai, c'est là que vous voyez que ça ressemble à rien d'autre, hein. Voilà. Ce qui m'arrivait ne ressemblait à rien d'autre du point de vue du sentiment. C'est une aventure très singulière, vraiment extrêmement singulière. Et puis, ça m'a appris aussi, voilà, une grande modestie, c'est-à-dire sur tout ce qui était ce que j'appelais mes convictions. Vous voyez, la liberté, que personne ne m'impose jamais rien. Mais si la liberté vous empêche de vivre, ça n'est plus de la liberté.
1: Comment ça, la liberté vous empêche de vivre?
2: Mais oui.
1: Comment ça?
2: Si, par exemple, au nom de la liberté, je n'avais pas essayé de comprendre qui était cet homme, puisqu'on s'est mariés au bout de 4 mois, hein, donc je n'ai pas eu le temps de savoir exactement qui il était. Ça n'est qu'après, en vivant ensemble, bien sûr, que les différences, les manies, moi-même j'en avais, hein, c'est normal. Et en même temps, je me disais, mais est-ce que je vais y arriver? Est-ce que je vais y arriver? Je voulais me sauver, plein de fois, je voulais me sauver. Et puis, voilà, il avait parfaitement compris qu'il fallait un peu de temps, et il a eu raison. Il a eu raison, évidemment qu'il a eu raison.
1: Vous êtes
2: mais
1: attachée.
2: Il faut savoir que parfois, la liberté, et Dieu sait si je l'ai chérie, je l'ai écrite, je l'ai vécue, cette liberté, voilà, d'être seule.
1: Oui.
2: Voilà.
1: Oui, vous avez vu, vous avez fait le tour.
2: Mais la liberté d'être à deux, de choisir d'être à deux, ça aussi, c'est une forme de liberté. Bien sûr, il ne faut pas oublier ça. Il ne faut pas oublier ça, il ne faut pas passer à côté de ça dans la vie.
1: Mais il faut une méthode, à votre avis?
2: Ben non, vous l'inventez. Ça dépend qui vous rencontrez, dans quelles circonstances, ce qui nourrit votre lien, ça dépend d'un milliard de choses. Ça dépend d'un milliard de choses. Mais il y a plus important que la liberté de dire non, il y a la liberté de dire oui.
1: Ça demande plus de travail, peut-être.
2: Ça demande beaucoup plus de travail sur vous-même, bien sûr. Ça demande beaucoup de modestie. Et on n'a pas toujours suffisamment de modestie.
1: Mais si.
2: Et c'est pas toujours assez. Pas toujours assez, mais reconnaître que dans ce cas, eh ben, y a des tas de choses, des tas de principes, des tas de lois qu'on se donnait, qu'on s'imposait, qui ont fonctionné, qui ne fonctionnent plus.
1: C'est-à-dire de quelles lois?
2: Eh bien, celle du droit de dire non quand on m'impose, sans me l'imposer, d'aller à la campagne.
1: Ah, par exemple. Ou à la montagne, pire.
2: Et puis c'est que ces genres de trucs. Hein.
1: Ça, et est-ce que vous admiriez, tout au long de votre vie, c'est une question un peu idiote, mais est-ce que vous vous êtes admirés tous les deux? Est-ce que vous avez admiré Jean-Louis jusqu'au bout? J'imagine que oui, parce que...
2: Alors, je ne l'ai jamais vécu comme une admiration. J'ai toujours eu une estime profonde pour ce qu'était cet homme, vraiment, et dans son travail, et avec ses équipes, et dans son écriture, et dans sa vie au quotidien.
1: Ouais.
2: Vraiment. Ça, c'était une immense estime. Mais bien plus que de l'estime, bien plus que de... Qu'est-ce que vous avez dit, vous, à la place ?
1: D'admiration.
2: D'admiration, non, ça, je n'ai pas eu d'admiration. Pas tendance à admirer qui que ce soit, sauf dans le style d'une écriture. Là, oui, ça déclenche de l'admiration, mais pas dans la rencontre.
1: Peut-être que c'est dangereux, l'admiration.
2: Et la vie,
1: en fait. Peut-être que c'est un peu dangereux.
2: Je ne sais pas, mais ça ne m'habite pas.
1: Ouais.
2: Ça n'est pas... Voilà, j'ai pas cette... J'appuie pas sur ce bouton dans la vie.
1: L'estime, c'est déjà bien, c'est déjà beau.
2: Ah oui, ça oui. Ça, j'ai besoin d'estimer profondément quelqu'un pour me lier à mes amis, hein, je veux dire, voilà. Mes amis, mes petits-enfants, enfin, voilà, c'est important pour moi d'avoir de l'estime pour eux. Oui, ça, oui, beaucoup.
1: Il y a un sujet dont vous parlez dans votre livre, par la Savant-Schreiber, dans votre journal, hein, la longévité. La longévité, qui est aussi un beau sujet aux conséquences dramatiques, dites-vous, le vieillissement massif et imprévu de la population, encore un impensé. Et c'est vrai que dans cette émission, vous parlez très très souvent, vous avez parlé régulièrement, vous venez en parler de cette terreur de vieillir. Souvent, vous en parlez. Vous en parliez beaucoup plus avant, d'ailleurs.
2: Oui.
1: Maintenant, vous en parlez moins.
2: C'est vrai, genre, parce que j'ai vieilli. Parce que je suis vraiment une vieille dame, maintenant. Comment dire? Cette longévité qui est une grande victoire sur, sur la...
1: Le progrès,
2: sur,
1: quoi.
2: Un vrai progrès, grâce à la médecine, bien sûr. Grâce à l'hygiène, grâce à la médecine, grâce au mode de vie, grâce au mode alimentaire, enfin, à tout ça. Mais on en fait quoi, après? Qui a envie d'aller dans un EHPAD? Mais qui?
1: Absolument.
2: Qui a envie? C'est une malédiction. Alors, c'est très bien que ça existe, et il y en a des formidables. Il faut arrêter de dire que tout est atroce. Non, il y en a qui sont formidables et qui rendent des services formidables. Mais moi, je préfère partir avant. Mourir ne me fait pas peur, ouais. Ne m'impressionne pas. Je ne sais pas comment vous dire. C'est juste comme me brosser les dents.
1: Ouais.
2: Voilà.
1: D'accord.
2: Hein, c'est sur le même niveau dans ma vie. Hein? Mm. Et le jour où ça arrivera, voilà, moi je n'ai qu'une prière tous les matins, c'est d'abord de dire merci de pouvoir aller sur mes pattes boire mon café dans ma cuisine. Ça veut dire que tout fonctionne encore.
1: Ouais.
2: Et puis voilà, de partir avant que quoi que ce soit ne s'arrête comme fonction. Et surtout, ne jamais, jamais, jamais dépendre de personne. Si, c'est ma prière, c'est ouais. ma prière de partir sur mes pattes.
1: Pour l'instant, elle est exaucée, cette prière. Pour l'instant, elle est exaucée, cette prière.
2: Pour l'instant, elle est exaucée.
1: Vous êtes venue sur vos pattes jusqu'ici.
2: Mais pour l'instant, je ne suis pas partie encore.
1: On vous souhaite en tout cas de rester encore longtemps, ne serait-ce que pour vous recevoir dans cette émission. En quête de sens, c'est toujours une vraie pépite. En tout cas, faire l'instant, Schreiber, California Dream, pour nous séparer. The Mama and the Papa,
2: c'est l'heure.
1: RCF Notre-Dame, c'est l'heure de se séparer pour mieux se retrouver dans quelques minutes.
2: Absolument, on est d'accord.
1: À tout de suite.

0: Et voilà le sourire, ton sourire exposé dans chaque pièce de la maison me permet de me réveiller et de m'endormir en souriant, en te souriant. Voilà les mots de Perla Serrant-Schreiber dans ce livre « Vivre après toi » chez Flammarion. Elle qui est, je vous le rappelle, qui est écrivain, qui cuisine comme personne, qui a écrit je ne sais pas combien d'ouvrages de cuisine notamment, mais pas que, des essais aussi notamment sur la vieillesse dont on a parlé avant de se séparer il y a quelques instants. Et aujourd'hui, je vous le rappelle, sur RCF Notre-Dame, nous interrogeons et nous lui posons la question: comment vivre tout simplement après la mort de l'être aimé? Peut-être êtes-vous concerné, chers auditeurs, et ben écrivez-nous pour nous dire si vous partagez un peu le sentiment de Perla Serrant-Schreiber depuis le début de cette émission, elle qui a affronté, qui s'est confrontée finalement à cet après, l'après départ de Jean-Louis Serrant-Schreiber, qui garde cette joie, mais qui estime que finalement, Perla, vous estimez, vous êtes là, après tout, je vous parle à vous, que vous avez tout accompli. Est-ce que, vous savez, comme le Christ sur la croix, tout est accompli, Seigneur, tout est accompli. Est-ce que vous êtes un peu dans cet état d'esprit, finalement, s'il
1: fallait ? Franchement, oui. Je ne vois pas ce que je peux inventer d'autre dans ma vie que d'écrire. Bon, ben ça va, quoi.
0: À part en cuisine, vous inventez encore des choses.
1: Oui, non, mais même si je n'invente pas, c'est en tout cas... ça me relie à la vie, hein, de faire à manger. Ça,
0: ouais.
1: C'est vraiment, vraiment la nourriture, les aliments, les marchés, les... voilà, tout ça est très vivant. Hein, c'est très vivant. On est dans le vivant quand on fait la cuisine. Et puis surtout, je fais aussi beaucoup de la cuisine pour ceux que j'aime, pour d'autres. Donc c'est ça aussi, ça tricote des liens, c'est la relation. On n'est pas coupé. Ça, c'est vraiment la chose à laquelle je pense qu'il est bon de veiller, de ne jamais s'isoler. Le drame de la vieillesse, je le dis toujours, c'est l'isolement, ce ne sont pas les rides. Ça, c'est le drame de la vieillesse. C'est quand les personnes âgées sont très souvent isolées, très souvent isolées. Et c'est ça,
0: ça
1: qui
0: les tue.
1: Est un drame.
0: Ça les tue.
1: Et oui, ça les tue, bien sûr. Ça les tue à petit feu.
0: Hein.
1: Alors, ça peut les tuer rapidement, mais ça peut les tuer à petit feu, ce qui est une catastrophe.
0: Et les études le prouvent maintenant, je crois, hein, que le fait de... Pour des grands-parents, ou pour des personnes âgées qui ont la chance de côtoyer soit leurs petits-enfants, soit des enfants ou d'autres personnes, mais les petits-enfants, je crois, rajoutent des années à la vie.
1: Pour ça, j'ai cette obsession que les deux populations les plus en souffrance aujourd'hui, c'est les vieux et les jeunes.
0: Ouais. C'est vrai.
1: C'est terrible. Pourquoi ne pas les faire se rencontrer? Je rêve d'un urbaniste intelligent. Ça commence.
0: Hein. Les crèches, parfois.
1: Voilà. Alors, il y a ça, mais ça peut aussi être vraiment des jeunes adultes. Ce sont eux qui sont très en souffrance.
0: Ouais.
1: C'est les jeunes adultes, c'est ceux-là qui sont en souffrance aujourd'hui. Mais de fréquenter des personnes âgées qui peuvent leur communiquer des témoignages de vie pour leur donner envie de vivre, parce que c'est ça aussi, c'est qu'ils sont atteints vraiment de grandes dépressions.
0: C'est pour ça que votre livre est totalement à contresens de... C'est presque un antidote d'une façon, mais peut-être pas si accessible que ça. On est tellement loin, on est aux antipodes des réalités de ces jeunes en souffrance qui se posent même la question de l'intérêt de vivre, Perla. Et vous interrogez sur comment vivre sans toi, eux en sont même pas là.
1: Ah oui.
0: C'est vivre tout court. Vous rendez
1: terrible.
0: Compte ou pas du décalage?
1: Je sais pas, je suis très très très préoccupée de ça. D'abord, j'en ai un dans mes propres petits-enfants. Et c'est très douloureux.
0: Il souffre.
1: C'est très
0: vous
1: oui,
0: vous
1: bien
0: dire.
1: Sûr, bien sûr, bien sûr. Et notamment de quelque chose que je découvre, je pouvais pas imaginer que ça pouvait être vraiment une pathologie, c'est l'éco-anxiété.
0: Ouais.
1: Les jeunes, la grande différence entre eux et ma génération, c'est que moi j'avais un avenir. Croyais au progrès. On savait que demain ce serait il y aurait des choses mieux qu'aujourd'hui. C'était évident. Aujourd'hui, c'est exactement l'inverse.
0: C'est le contraire.
1: Ils savent que tout ne peut qu'aller de plus en plus mal. L'air qu'ils respirent, les poissons, la mer dans laquelle ils se baignent, les poissons qu'ils évitent de manger, etc., etc. C'est terrible. C'est terrible.
0: Les hommes dont il faut se méfier, etc.
1: Oui, j'arrive même pas à imaginer, mais je vois la souffrance. je vois la souffrance et je n'ai pas personnellement la solution. Ouais. Et je ne peux pas changer le monde, même si je peux essayer de les aider à changer leur propre monde, puisqu'on vit chacun dans notre monde, hein, ouais. Nous le savons ça. Nous le savons, mais il n'empêche que l'air qu'on respire, il est partagé, la bouffe qu'on mange, elle est partagée. Donc ça, c'est aussi... Mais dire qu'ils peuvent avoir plus envie de se battre, plus envie...

0: Est-ce que c'est justement leurs parents qui ont cassé les repères et l'amour dont vous parlez en fait depuis très longtemps, et en
1: Oui.
0: particulier dans ce livre, en fait, l'amour n'est plus. C'est horrible ce que je
1: Ah
0: dis, hein,
1: si,
0: une
1: si, oh
0: question.
1: là là. En tout cas, moi, dans l'exemple que j'ai sous
0: Chez
1: les
0: les
1: yeux,
0: jeunes.
1: c'est l'amour est là, totalement. Il est là, l'amour. Il est là, l'amour. Mais il y a ce malaise profond. Peut-être serait-il encore sûrement plus malheureux, hein, s'il n'y avait pas autant d'amour autour d'eux. Ben, évidemment, bien sûr. Et encore, ceux-là, ils ont et les moyens de vivre et de l'amour autour d'eux, hein. Alors, d'abord, il n'y en a qu'un dans ma famille, celui auquel je pense, mais c'est terrible que malgré ça, on puisse être dans je n'ai pas envie de travailler où que ce soit. Voilà. Alors, évidemment, vous ajoutez à ça le téléphone portable, de préférence de nuit. Donc, inverser le jour et la nuit, là, alors là, vous êtes dans vous êtes à contre-courant des autres. Donc, il n'y a plus de lien. Donc, c'est atroce.
0: Et donc c'est pour ça qu'on s'attache particulièrement, c'est vrai, aux personnalités comme vous. Et on voit fleurir hein, des ouvrages de transmission, de les générations, vous l'avez
1: Tant
0: dit.
1: mieux,
0: C'est vrai
1: tant
0: que
1: mieux.
0: ça
1: Mais
0: attire, on
1: si
0: le sent.
1: seulement ça pouvait, voilà, les aider. Si seulement ça pouvait les aider.
0: Et pour les personnes qui... Revenons un tout petit peu à notre sujet, effectivement, quand l'émission touche à sa fin bientôt, malheureusement, Perla, comment vivre après la mort de l'être aimé? C'est vrai que la façon aussi... Qu'on peut, tout, ça c'est accessible à tous, hein, l'écriture, qu'on peut avoir d'écrire soit la souffrance, soit d'écrire ce qui a fait notre joie, par exemple
1: Oui,
0: avec l'être
1: la
0: aimé,
1: vie, bien
0: l'être qui
1: sûr.
0: n'est plus mais qui est là quand même, etc.
1: Ouais.
0: Ça c'est un conseil, le seul conseil que vous pourriez peut-être
1: Non, en tout
0: donner,
1: cas,
0: c'est celui-là.
1: c'est en tout cas quelque chose qui est à la portée de chacun.
0: Ouais.
1: Et même quand il n'est pas à la portée de chacun, et vous le savez, ça existe, ça c'est formidable. Ce sont des gens qui se présentent dans les hôpitaux où il y a des personnes âgées qui
0: Ouais.
1: sont là, voilà, parce qu'elles ont besoin de soins
0: Ouais.
1: et qui ont envie de raconter leur vie,
0: C'est vrai.
1: quitte à ce que cette personne vienne prendre la plume et raconter et ensuite leur donner ce livre.
0: Ouais.
1: Je trouve ça magnifique et ça leur fait un bien fou, d'après leur témoignage, ça leur fait un bien fou. Comment s'appellent ces deux auteurs que vous avez sûrement reçus qui ont écrit un livre sur ça?
0: En tout cas, de femmes. Alors moi, j'ai reçu des femmes. Alors, le nom m'échappe. Je vois le livre dans la
1: Moi, je
0: couverture dans
1: l'ai.
0: ma tête, dans mon esprit,
1: Moi aussi, je
0: qui ont été
1: l'ai.
0: interviewées
1: Il y a
0: des
1: beaucoup de
0: personnes âgées
1: i.
0: dans des maisons de retraite et qui ont
1: Oui.
0: leur secret de vie, leur histoire,
1: Mais.
0: le voilà, la journée la plus folle de leur vie,
1: Oui,
0: etc. L'aventure la
1: mais
0: plus
1: c'est
0: folle.
1: très joli
0: Et
1: ou
0: c'est
1: ce qu'ils veulent
0: merveilleux.
1: laisser comme, voilà, comme anecdote, comme moment de vie. Donc, pour mieux les connaître. Et puis, il y a aussi, pour ne pas qu'on les oublie, bien sûr. C'est absolument humain d'avoir cette envie-là, parce que ça veut dire qu'on n'est pas complètement mort. Il y a quand même un vrai problème avec la mort, hein, dans nos sociétés.
0: Ouais, on n'en a même pas
1: Un
0: parlé.
1: vrai, vrai, vrai problème avec la mort. On n'en parle pas, hein. On n'en parle pas assez, on la cache. Je sais plus qui écrivait avec beaucoup d'humour et en même temps dans un grand réalisme. Bientôt, on déguisera en taxi les corbillards pour ne pas voir que des gens meurent et qu'on les
0: Ouais.
1: transporte. Si, mais c'est terrible. Moi, j'ai vécu dans une société orientale très, très, comment dirais-je, voilà, qui était très peu développée. En tout cas, on appelait ça peu développée, vous voyez, mais au moins c'était humain. On voyait les gens naître et mourir à la maison. Enfin, tout ça faisait partie de la vie.
0: Ben vous savez quoi, Perla, justement, j'ai envie de vous citer pour conclure l'émission de façon la plus
1: Oui.
0: poétique. Veille de l'enterrement à Samsara, tu es là, dans ta maison, l'œuvre de ta vie, tu es arrivé hier à 13h, une heure après moi, dans ta boîte noire, sobre, élégante. À cet instant, j'ai ressenti une joie mystique. Comment as-tu fait, magicien, pour m'apaiser presque 24 heures? Pour ne permettre de vivre la journée de demain. Peut-être, peut-être, pour vivre, tout simplement.
1: C'est vrai,
0: C'est magnifique
1: mais c'est
0: d'avoir
1: vrai,
0: vécu les choses de façon aussi
1: c'est
0: intense et
1: vrai,
0: belle.
1: oui, c'est l'intensité de notre vie qui se
0: Ouais.
1: poursuit différemment.
0: Et
1: C'est beaucoup de
0: éternellement.
1: chance.
0: Merci. Merci beaucoup,
1: Merci
0: Perla. Ça mange très
1: infiniment,
0: bien.
1: Marie-Ange,
0: Quelle
1: c'est
0: joie
1: un
0: de vous avoir
1: bonheur.
0: reçu dans cette émission.
1: Un
0: Vivre
1: bonheur.
0: après.

0: Et toi, votre dernier livre, donc paru aux éditions Flammarion. Merci à Guillaume Nougaret et à Jessica Vianini pour la préparation et la réalisation de cette émission sur RCF Notre-Dame. Et très bonne journée à tous.
1: Merci Marie-Ange de Montesquieu, merci également vos invités. C'était Enquête de sens sur RCF et Radio Notre-Dame. À 18h, le journal de Radio Vatican. Et puis juste après quelques notes de musique, on s'intéressera comme chaque soir à l'histoire.

0: Après ces quelques notes de musique, comme chaque jour sur RCF et Radio Notre-Dame, nous intéressons à l'histoire.
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0: Aujourd'hui, nous sommes le 6 mai. Élu président de la République le 13 juin 1931, Paul Doumer visite en ce 6 mai 1932 un salon sur les écrivains de la Grande Guerre, quand dans la foule, un homme sort un pistolet et tire cinq fois en sa direction.
2: Dès qu'on sut frappé d'une balle de revolver à la base du crâne et d'une autre à l'aisselle droite, M. Doumer avait été transporté de la rue Berryer à l'hôpital Beaujon. Des rassemblements considérables se formèrent qui commentaient en termes indignés l'abominable nouvelle. L'assassin n'est pas français. C'est un médecin nommé Paul Kougulov, se disant fondateur du parti fasciste russe.
0: Paul Doumer meurt dans la nuit. Il restera comme étant le plus éphémère des présidents de la République française. Son successeur est élu dès le 10 mai. Son nom, Albert Lebrun. Après plusieurs tentatives au cours de l'histoire, le projet de tunnel sous la Manche devient enfin une réalité le 6 mai 1994, le jour de son inauguration.
3: Tout est réglé au centimètre, à la minute près. 12h40, les deux rames, l'une venue de Londres, l'autre de Paris, arrivent ensemble au terminal français de Coquelles. La reine Elisabeth et ses 600 invités ont dû pour cela emprunter déjà le tunnel. Le président Mitterrand et son épouse sont allés l'accueillir à sa descente du train. Cette fois, c'est officiel, le tunnel sous la Manche est inauguré.
0: Ce tunnel mesure un peu plus de 50 km. Il est ouvert à la circulation le 1er juin 1994. Nous sommes à Reims. Le 6 mai 1210, en début de soirée, un incendie détruit intégralement la cathédrale carolingienne construite au début du 5e siècle. L'incendie se répand dans les rues attenantes à la cathédrale, détruisant de nombreuses habitations. Le feu est éteint au petit matin du 7 mai. Un an, jour pour jour après, le 6 mai 1211, l'archevêque de Reims, Albéric de Humbert, pose la première pierre d'une nouvelle cathédrale qui sera de style gothique. C'est celle que nous connaissons encore aujourd'hui.
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0: La culture, avec la naissance le 6 mai 1815 à Paris d'Eugène Labiche. Dramaturge, journaliste et écrivain, élu membre de l'Académie française en 1880, il reste célèbre pour des pièces comme Le voyage de Monsieur Perrichon et pour sa contribution au vaudeville. Il meurt en 1888. Et puis c'est le 6 mai 1992 que disparaissait Marlène Dietrich, actrice et chanteuse d'origine allemande. Elle débute sa carrière au début des années 20. Sa carrière décolle vraiment avec le film L'Ange Bleu sorti en 1930. Elle reste également connue pour sa chanson Lili Marlène, qui connut un grand succès pendant la Seconde Guerre mondiale. Marlène Dietrich était née en 1920.

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1: Dans un mois, Léon XIV s'envolera en Espagne pour le 4e voyage apostolique de son pontificat. La salle de presse du Saint-Siège a dévoilé le programme détaillé ce mercredi. Une dense semaine de rencontres et de célébrations à Madrid, Barcelone et dans l'archipel des Canaries. Nous vous en déroulons le programme juste après les titres. Léon XIV qui ne perd pas de vue la situation en Terre Sainte. Le pape s'est entretenu par téléphone ce matin avec une dizaine de prêtres du sud Liban et a envoyé un message en début de semaine aux paroissiens de la Sainte Famille à Gaza. Réaction du curé de Gaza à suivre. Dans l'actualité internationale, l'Allemagne contrainte de repenser sa stratégie de défense avec le retrait annoncé des troupes américaines. Et puis c'est ouvert aujourd'hui à l'ONU le deuxième édition du forum d'examen des migrations internationales.
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1: Bonsoir à tous. Vous l'entendez, l'annuelle cérémonie de prestation de serment des gardes suisses est en cours actuellement en salle Paul VI du Vatican, en présence du pape Léon XIV et du président de la Confédération suisse Guy Parmelin. La garde suisse du Vatican qui va donc compter 28 nouvelles recrues dans ses rangs. Chaque 6 mai, le Saint-Siège commémore le sac de Rome de 1527, au cours duquel 147 gardes suisses ont perdu la vie pour défendre le pape Clément VII. L'actualité de ce mercredi au Vatican, c'est aussi la publication par la salle de presse du Saint-Siège ce mercredi du programme du voyage du pape en Espagne. Léon XIV s'y rendra dans tout pile un mois. 3 étapes pour un voyage d'une semaine qui mènera le souverain pontife à Madrid, à Barcelone et dans l'archipel des Canaries. 15 ans après la dernière visite d'un pontife en terre espagnole, ce voyage apostolique s'annonce particulièrement dense. Olivier Bonnel nous en dresse les contours.
3: 12 discours, 4 messes et une dizaine de rencontres avec les acteurs politiques, ecclésiaux et associatifs de la péninsule ibérique. Léon XIV débutera son voyage apostolique dans la capitale espagnole le 6 juin, où il sera accueilli par les autorités. Avant de rendre visite à un centre d'hébergement de sans-abri et d'animer le soir même une veillée de prière avec les jeunes en plein centre de Madrid. Le lendemain, en la solennité du Saint-Sacrement, le Saint-Père célébrera la messe sur la place de Cibèle, lieu emblématique de la capitale. Puis le 8 juin, il rencontrera les membres du Parlement espagnol avant de s'entretenir avec les évêques. Le pape reprendra ensuite l'avion le 9 juin pour gagner la capitale catalane et marquer l'un des temps forts de ce voyage, l'inauguration et la bénédiction le 10 juin au soir de la tour de Jésus-Christ de la Sagrada Familia, la plus haute de la basilique consacrée 16 ans plus tôt par Benoît XVI et conçue par le vénérable Antonio Gaudi, dont Barcelone célèbre cette année le centenaire de la disparition. En marge de ces célébrations grandioses, Léon XIV démontrera à nouveau son attention particulière aux détenus en visitant l'une des prisons de la ville. Enfin, le 11 juin, le pape rejoindra par les airs l'archipel des Canaries au large de la côte nord-ouest de l'Afrique et au cœur des défis migratoires de la région. À Las Palmas comme à Santa Cruz de Tenerife, le pape célébrera la messe. Il encouragera dans leur mission tous les acteurs qui œuvrent pour l'accueil des migrants. Retour prévu au Vatican le 12 juin au soir.
1: Compte rendu signé Olivier Bonnel. 30 000 fidèles étaient réunis ce matin sur la place Saint-Pierre pour participer à l'audience générale du pape. Léon XIV a repris son cycle de catéchèse sur la constitution dogmatique Lumen Gentium. Il s'est arrêté sur la dimension eschatologique de l'Église. Selon le pape, l'Église vit, je cite, dans l'histoire au service de l'avènement du royaume de Dieu dans le monde. Le compte rendu est à retrouver sur notre site vaticannews.va. Avant l'audience générale, Léon XIV a reçu en audience privée ce matin le nonce apostolique au Liban, Mgr Paolo Borgia. Lors de cet entretien, le souverain pontife a réalisé un appel en visioconférence avec une dizaine de prêtres des villages du sud Liban, des localités régulièrement frappées par l'armée israélienne en raison de sa guerre ouverte contre le Hezbollah. Le pape leur a adressé ses prières et ses vœux de paix pour le pays du Cèdre. Le pape qui ne perd pas de vue la bande de Gaza, en début de semaine, Léon XIV a envoyé un message de proximité et de solidarité au père Gabriel Romanelli, le curé de Gaza. Un message pour rappeler les difficiles conditions humanitaires dans lesquelles vivent toujours les Gazaouis. Le Saint-Père y explique prier pour qu'une paix véritable soit établie dans la région. Le curé de la paroisse de la Sainte Famille nous explique par téléphone l'importance de ce message. On l'écoute.
4: Le pape Léon nous a envoyé un message pour manifester sa proximité. Il nous a dit qu'il prie toujours pour nous et pour la population. Et comme les difficultés, surtout pour faire qu'arrivent les aides humanitaires à tous les gens, vraiment fait souffrir et nous a envoyé la bénédiction et nous a encouragés à continuer avec espoir. On est très contents vraiment et les mots et les prières du pape et toujours nous accompagnent, nous encouragent pour continuer à faire du bien, pour travailler pour la paix, pour la justice. Et dans ces conditions vraiment terribles qu'il passe cette partie de la Terre Sainte. On prie pour le pape, pour l'Église, on prie pour la paix entre Palestine et Israël, et particulièrement on prie pour la fin de cette terrible guerre.
1: Des propos recueillis par Francesca Sabatinelli. Peut-être une lueur d'espoir d'un véritable accord de paix entre les États-Unis et l'Iran. Le ton n'en demeure pas moins belliqueux ce mercredi. Donald Trump menace de bombarder à nouveau l'Iran si Téhéran n'accepte pas la proposition américaine. De son côté, le principal négociateur iranien a déclaré que Washington cherchait à obtenir la reddition de Téhéran par une nouvelle stratégie visant à détruire la cohésion du pays. Par ailleurs, le porte-avions français Charles de Gaulle va se prépositionner dans la région du Golfe, annonce ce mercredi dans un communiqué le ministère français des Armées. Cette opération se veut être décorrélée des négociations en cours. Paris et Londres sont à la manœuvre depuis plusieurs semaines pour monter une mission neutre afin de rétablir la navigation dans le détroit d'Ormuz. En attendant, un vent d'optimisme souffle sur les marchés mondiaux. L'enthousiasme des marchés s'appuie sur la dégringolade des prix du pétrole qui oscille désormais autour du seuil symbolique des $100 le baril. Il y a tout juste un an, le 6 mai 2025, Friedrich Merz prenait les rênes de l'Allemagne. Le chancelier à la tête d'une coalition qui rassemble chrétiens démocrates, sociaux-démocrates et libéraux reste très impopulaire, à peine à 20% d'opinion favorable. Friedrich Merz qui s'est par ailleurs aliéné les États-Unis avec ses récentes déclarations critiquant le manque de vision de Donald Trump dans sa guerre au Moyen-Orient. Conséquence, Washington a annoncé le retrait prochain de 5000 soldats américains stationnés en Allemagne sur les 36 000 présents. Cette réduction du parapluie américain provoque de nombreux remous à Berlin et force l'Allemagne à accélérer la transformation de son armée de défense, comme l'explique Renaud Bellet, co-directeur de l'Observatoire de défense de la Fondation Jean Jaurès.
5: Aujourd'hui, l'Allemagne ou les autres pays ont conscience que de toute façon, on ne peut plus faire confiance aux États-Unis pour venir de manière automatique en appui des opérations qui pourraient se dérouler sur le territoire européen. Du côté allemand, aujourd'hui, on est plutôt dans une logique défensive qu'offensive, mais on veut être capable de se défendre de manière crédible et non pas simplement dépendre des moyens américains pour le faire. Elle cherche donc à se transformer pour devenir en fait une armée capable, comme la France, d'entrer en premier dans une opération militaire et d'être leader par rapport à une coalition. On a une transformation qui va prendre du temps, puisqu'en fait, elle doit se faire en trois temps, entre aujourd'hui et 2039. D'ici 2029, c'est un réarmement. Jusqu'en 2035, c'est un élargissement des moyens vers de nouvelles capacités, notamment en défense aérienne. Et ensuite, c'est vraiment une capacité à être le leader de la défense en Europe entre 2035 et 2039.
1: Direction New York à présent, au siège des Nations Unies, s'est ouvert aujourd'hui un forum d'examen des migrations internationales. Amaya Valcarcel, avocate internationale chargée de plaidoyer au service jésuite des réfugiés, nous explique l'importance de ce forum.
6: On doit passer du niveau de partage d'informations, d'identifier les bonnes pratiques et de les répliquer dans plusieurs endroits où il y a des problèmes similaires. C'est de passer à un niveau plus d'action. À niveau global, il y a beaucoup de conversations, de dialogues, de forums, de conférences, mais il faut agir parce que les situations sont très graves. Il ne faut pas continuer à parler, mais vraiment d'agir, de mettre en valeur tout ce qui fonctionne pour le faire vraiment et le répliquer. Pape Léon parle beaucoup sur la paix. Et je pense que cette voix du pape Léon, c'est vraiment la voix de l'espérance. C'est vraiment la réponse, non, à tout ce qu'on peut discuter dans un forum. Parce qu'il faut y aller aux causes qui produisent ces déplacements terribles, non, à cause de la pauvreté, à cause des conflits. Et si l'on investit dans des communautés qui peuvent vivre la réconciliation, la paix, on n'aura pas tellement de réfugiés dans le monde.
1: Des propos recueillis par Cécile Mérieux. Ce forum qui se tiendra à New York jusqu'au vendredi 8 mai et qui rassemble des représentants des pays membres, des ONG qui opèrent sur le terrain et des associations catholiques. C'est la fin de ce journal. Retour de l'actualité en langue française demain matin, 8h30, heure de Rome. D'ici là, une très belle soirée à toutes et à tous.

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4: Bonjour à tous, je suis Jeanne Plessis, je suis la présidente de l'Association des Amis de la Fondation. On vous accueille ce matin à la médiathèque pour recevoir le professeur Fénichel. Bonjour professeur. Patrick Fénichel a dirigé le service d'endocrinologie, gynécologie et reproduction au CHU de Nice. Son expertise ne se limite pas à la pratique clinique, chercheur reconnu. Il a été directeur d'équipe et d'unité au sein de l'INSEM, l'Institut National de la Santé et de la Recherche Médicale, œuvrant notamment au Centre Méditerranéen de Médecine Moléculaire, C3M.
5: Bonjour.
6: Le chlorpyrifos. Alors là, c'est extraordinaire, c'est exactement ce que je vous dis. Vous savez ce que c'est le chlorpyrifos? C'est l'hypérite, celui qui de gaz paralysant qu'on mettait dans les tranchées en 14. Il a été utilisé en France jusqu'en 2020 comme pesticide. Il continue à être utilisé comme pesticide dans l'arboriculture californienne. Les Américains qui veulent faire du genre, ils disent oui, il ne faut pas en utiliser dans les maisons à titre domestique. Mais dans l'arboriculture, ce n'est pas un problème. Ce n'est pas un problème parce qu'on le fait à dose moindre. Le problème, c'est que des équipes américaines, l'Université de Californie, ont montré que les femmes ouvrières agricoles qui habitent sur place, dans les champs, ont beaucoup plus souvent des enfants qui développent de l'autisme. Et ils ont développé une baisse du QI, développement de l'autisme, des problèmes cognitifs, des problèmes neurodéveloppementaux, et qu'ils ont relié au chlorpyrifos. Certains de ces professeurs, de collègues à moi en Californie, mais c'était déjà il y a quelques années, ont eu des menaces. On a commencé à dénigrer leur vie personnelle, dire qu'ils avaient des maîtresses, des trucs et tout, comme l'industrie peut savoir le faire quand des intérêts sont en jeu très très importants, parce qu'ils avaient fait le lien entre l'autisme et l'exposition à ce pesticide. Alors vous savez, la France s'est battue, enfin des pays européens se sont battus à la Commission européenne pour faire interdire le chlorpyrifos. Ça a pris 10 ans. Et ce qui a été extraordinaire, ça me rappelle un peu ce qui s'est passé aux Antilles avec la chlordécone. J'ai été un peu impliqué dans l'histoire de la chlordécone, bon, c'est une autre histoire. On a dit en 2020 à la Commission européenne, interdiction à partir de maintenant d'utiliser dans l'agriculture en Europe le chlorpyrifos, mais seulement jusqu'à extinction des stocks. Alors qu'ont fait les agriculteurs comme les Antillais pour la chlordécone, ils ont accumulé dans leur hangar un maximum de chlorpyrifos pour continuer à l'utiliser. Et je ne suis pas sûr qu'en 2026, il n'y ait plus du tout d'utilisation de chlorpyrifos. C'est dramatique parce que le lien avec l'autisme et avec les troubles neurodéveloppementaux repose maintenant sur des bases relativement solides. Je n'ai pas le temps de développer ça, mais il y a un certain nombre d'arguments. Diapo suivante. On avance. Non, la chlordécone, j'en parlerai pas. Ça, c'est intéressant. Ça, c'est un autre problème. Quand un scientifique, une équipe, travaille sur un lien d'un perturbateur, il travaille sur un produit. Moi, j'ai travaillé sur le bisphénol A. J'ai travaillé dans mes cultures, je mettais juste du bisphénol A. Mais vous êtes soumis à des tas de produits, à un cocktail de produits chimiques. Et ces effets peuvent se cumuler, voire s'antagoniser éventuellement, ça c'est plutôt bien, mais ils peuvent aussi se potentialiser. C'est-à-dire, je définis ça comme ça d'un point de vue simple, 1 plus 1, ce n'est pas forcément égal à 2. Ça peut faire zéro si ça s'organise, mais si ça se potentialise, ce qu'on appelle la synergie, 1 plus 1, c'est égal peut-être à 5 ou 6, ou à 10. Et là, très bien montré, il y a très longtemps, mais alors les gens l'ont rigolé au nez de ce chercheur que j'ai rencontré, chercheur de Séville, Andalousie, où il y a l'agriculture intensive. C'est déjà très vieux comme travail, 2004. Personne ne voulait accorder crédit. Il a pris les femmes d'agriculteurs andalous qui avaient une tumeur du sein. Et la tumeur, elle était soit maligne, soit bénigne après intervention. Il a prélevé de la graisse autour de la tumeur et ils ont regardé les pesticides. Et quand ils regardaient pesticide par pesticide, il n'y avait pas de différence statistique lorsque la tumeur était maligne ou pas maligne. Mais ils ont décidé de faire un score avec des quartiles, comme je vous ai montré, c'est-à-dire les taux les plus bas pour un pesticide, c'est 0, les taux les plus hauts, c'est 3 ou 4. Et ils ont fait un score pour 16 pesticides. Ils ont accumulé les scores pour les 16 pesticides. Et quand ils ont regardé le score final sur 16 pesticides, pour les taux les plus élevés, les femmes qui avaient le taux le plus élevé dans la graisse avaient 6 fois plus de risques que la tumeur qu'elles avaient était maligne, la tumeur du sein. Ce travail, je me rappelle, les gens, quand je montrais ça à des gynécologues, même à mes collègues, hein, quand je montrais ça, circuler, il n'y a rien à voir. Diapo suivante. La chlordécone, j'en ai parlé, on passe, je n'ai pas le temps. Les composés perfluorés, ça c'est important, parce que n'utilisez plus des... D'abord, lavez vos vêtements neufs avant utilisation. Vous enlèverez un peu de perfluoré. N'utilisez plus des poêles et des casseroles avec des antiadhésifs. Utilisez plutôt verre, porcelaine, inox, des choses comme ça, parce qu'ils ont presque tous des perfluorés. Et les perfluorés, tous ces produits, à la chaleur, se décomposent, se libèrent. Donc forcément, comme les plastiques, si vous buvez de l'eau minérale dans une bouteille plastique, comme ça, si vous ne l'avez pas mise au soleil, ce n'est pas très grave. Mais qu'est-ce qui vous dit que le pack n'a pas été sur un camion qui a duré pendant tout le transport au soleil pour être livré au supermarché? L'autre jour, j'accompagne ma femme chez l'ophtalmo et les secrétaires, elles avaient mis des packs d'eau minérale sur la terrasse parce qu'elles n'avaient pas de place dans leur secrétariat. Oh là là là, la bouteille d'eau minérale, pardon, en plastique au soleil, ça diffuse du bisphénol, des phtalates, etc. Diapo suivante. Ça, c'est très simple. Vous avez la MGEN, s'est prêtée avec l'INSERM à une étude de suivi des femmes... des femmes profs, des femmes dans l'enseignement, la MGEN, et c'est des milliers de femmes françaises qui sont suivies pendant des années. Toujours études de liens de corrélation, et on a montré que celles qui avaient les taux de perfluoré les plus élevés avaient un risque supérieur de développer dans les 15 ans qui suivent un cancer du sein. Ça, c'est aussi une belle étude qu'on appelle prospective d'observation. L'étude prospective longitudinale, voilà, d'observation, de cohorte. Et ça amène un argument. Ça ne démontre pas formellement que c'est le perfluoré. Il faut d'autres arguments. Mais ça met la puce à l'oreille. Diapo suivante. On avance. Alors, un mot. Il faut beaucoup parler des plastiques. Je vous ai déjà dit que les plastiques, pourquoi ça avait été un progrès considérable dans l'humanité après la Seconde Guerre mondiale, à tel point que les femmes se réunissaient chez elles pour se vendre les Tupperware. Hein. Ça se fait encore pour les Thermomix, hein. Vous le savez, ça. Bon. Ah, c'était formidable. Mais c'était formidable aussi dans l'industrie. C'était formidable aussi, et c'est encore aujourd'hui formidable, dans l'aéronautique, je vous l'ai dit, dans l'électronique, dans la construction, dans des tas de trucs. Pourquoi? Parce que le plastique, c'est une chaîne polycarbonée. C'est très simple, mais auquel on ajoute ce qu'on appelle des additifs. pour leur donner des propriétés particulières. Qu'est-ce qu'on veut ? On veut qu'ils soient plus légers. C'est intéressant, c'est très très léger par rapport au verre. On veut qu'ils soient souples, flexibles. Vous avez envie que ce soit flexible, hein ? Vous avez envie que ce soit pas cher, le plastique c'est pas cher. Vous avez envie que ça conduit pas l'électricité, ça conduit pas la chaleur, ça conduit pas... Voilà, ça a des tas de propriétés. Et c'est extrêmement indestructible. Le problème, c'est qu'il a les défauts de ses qualités. On ne sait plus quoi faire des plastiques. Alors, les brûler simplement de façon un peu sauvage ou quoi, ça va dégager les additifs, c'est encore pire. Les laisser dans la nature, par usure, ça devient des tout petits fragments de plastique. Vous allez les trouver dans l'alimentation et vous allez les trouver dans les cellules du cerveau. Et on pense, là, écoutez bien ce que je dis. Je pense que dans les 10 ans, vous allez entendre parler des travaux qui explique que l'inflammation de bas grade qu'il y a dans le diabète, dans le cancer du sein, etc., c'est en partie lié à ce qu'on appelle la plasticose. C'est les toutes petites microplastiques qui pénètrent dans les cellules. À mon avis, dans la maladie d'Alzheimer, on va démontrer qu'il y a aussi un lien. Mais là, c'est une hypothèse de ma part. Hein. C'est un pari que je fais. Je serai peut-être mort quand on va vous confirmer ce truc. Mais vous direz, ah, il m'avait dit ça, peut-être. Ça me fera plaisir. Mais c'est une parenthèse. Oubliez-le. Pour le moment, ça n'a pas été démontré, ça. Par contre, les additifs libérés, j'arrête pas de vous en parler. Il y a du bisphénol A, il y a des phtalates, il y a des perfluorés et des perbromés dans le plastique. Diapo suivante. Ça, c'est ce travail extraordinaire dont Sophia, CNRS, a été impliquée. Il est paru dans une des plus grandes revues, une grande revue métabolique et endocrino, en août 2025. C'est pas vieux. C'est très très simple. On a pris des jeunes hommes. Il y en a qui habitent, à mon avis, Valbonne ou Sophia. Hein. Et on leur a dit pendant 6 semaines, vous mangez que des barquettes industrielles qui viennent des supermarchés. Et l'autre moitié, on leur a dit, ah non, pendant 6 semaines, c'est nous qui vous faisons à manger, à la maison, cuisine à domicile, naturelle, produits frais, etc. On a fait des prélèvements avant et après. Au bout de 6 semaines, on a laissé passer 15 jours et on a croisé. Ceux qui avaient mangé naturel, ils ont mangé les barquettes. Ceux qui avaient mangé les barquettes, ils ont mangé naturel. Et alors là, c'est allé. Jamais vous m'auriez dit qu'on allait trouver ces résultats. J'aurais jamais pensé qu'en 6 semaines. Mais les phtalates, dont on va parler, ça a une particularité. Phtalates et bisphénol, c'est pas des organos halogénés, comme j'ai dit. Ceux-là, ils sont éliminés au bout de 24 heures dans les urines par le rein. Le problème, c'est qu'on est tellement exposé tous les jours, toutes les heures, aux phtalates et aux bisphénol A, que Santé publique France a fait un test d'échantillons dans la population française. Plus de 90% d'entre nous, on a tous les jours dans les urines des phtalates et du bisphénol A. Ça veut dire que tous les jours, on est exposé aux phtalates et au bisphénol A. C'est pour ça qu'ils ont pris que 6 semaines. Et alors, qu'est-ce qu'on constate chez les hommes qui mangent ultra transformés, industriels, en barquette, au bout de 6 semaines? Premièrement, ils ont pris du poids, alors qu'ils ne mangent pas plus. Parce que l'autre groupe, on a mis exactement le même nombre de calories. Vous vous rappelez ma première diapo? Ils mangent exactement le même cas des calories, ils ont pris du poids. Le mauvais cholestérol est élevé. L'insuline est augmentée. Ça, c'est d'un point de vue métabolique. Et alors là, même moi, je n'aurais pas pensé, moi j'ai beaucoup travaillé sur les spermatozoïdes, les hommes, au bout de 6 semaines, ils ont un spermogramme qui s'est altéré. Les spermatozoïdes sont devenus immobiles. Les hormones qui contrôlent la spermatogénèse, qui est la FSH, elle a augmenté, ce qui n'est pas normal. Et qu'est-ce qu'ils trouvent dans le sang? Dans le sang et les urines, ils trouvent que les phtalates ont augmenté. Et oui, forcément. Pourquoi? Parce que dans les barquettes ultra transformées, il y a la nourriture qui a été industrialisé, qui est passé dans les trucs. Il y a les barquettes en plastique et il y a les additifs. Mais ce qui est extraordinaire, donc les taux de phtalates sont augmentés. Et quand ils croisent, au bout de 6 semaines, ceux qui sont repassés à la nourriture normale, ils ont les phtalates qui ont baissé. Ça, c'est la bonne nouvelle. J'ai promis que vous ne sortiriez pas qu'avec des mauvaises nouvelles. Ça veut dire que bisphénol A et phtalate qui s'éliminent très rapidement, si vous prenez quelques précautions, en quelques jours, ça va baisser. La dame qui avait un bébé, elle est toujours là. Ouais. Il suffit qu'elle prenne quelques précautions en sortant, et bien elle et son enfant, ils vont avoir les taux de phtalate et de bisphénol A qui vont baisser. Ça, c'est une bonne nouvelle. C'est-à-dire qu'on peut donner des recommandations. C'est ce que je fais d'ailleurs aux femmes. Enfin, je suis à la retraite depuis quelques temps, parce que l'hôpital n'a pas voulu que je continue à travailler, parce qu'en France, à 70 ans, on vous met dehors. J'avais proposé de continuer ma consultation préconceptionnelle pour donner des conseils aux femmes enceintes, même sans être payées, ils n'ont pas voulu. Alors je le fais par des conférences, je le fais en formant des personnels de santé, parce que je pense que c'est important. Avec des conseils simples, on peut, ça c'est un message positif. Hein. Je ne veux pas dire que des méchancetés et que des choses qui vont vous faire des cauchemars. Avec des mesures simples, on peut réduire l'exposition. C'est démontré. Là. Les phtalates ont baissé. Les spermatozoïdes sont remis à bouger. Ah non, mais c'est énorme, ça. Et les phtalates ont baissé. Donc ce travail, je le considère, s'il y a des scientifiques qui veulent prendre... Romain Barret, c'est le mec du CNRS qui travaille à Sofia. Il y en a qui le connaissent? Non, personne ne le connaît. Mais ça, ce travail est extraordinaire. Extraordinaire. Diapo suivante. J'ai dit, on continue... Ça, pourquoi je vous dis la spermogramme ? C'est connu depuis des années que la production quotidienne de spermatozoïdes d'un homme, à travers le monde, quel que soit le... Je suis allé dans des tas de pays, aux États-Unis, en Israël, en Europe, et on a trouvé les mêmes résultats. Dans des pays en voie de développement, quel que soit l'endroit, la production de spermatozoïdes, quotidienne d'un homme est en baisse, donc il y a une augmentation de la l'hypofertilité masculine. Vous savez, c'est pas tellement étonnant. On vous parle de chute de la biodiversité chez les mammifères, chez les oiseaux, chez les trucs. Mais il se passe exactement. Pourquoi voulez-vous que l'atteinte de la spermatogénèse chez les animaux ne se retrouve pas chez l'homme? L'homme n'est qu'un animal particulier, comme un autre. Donc, tous les facteurs d'environnement qui agissent sur la spermatogénèse, ils agissent aussi chez l'homme. Et voilà, 50% de diminution. Moi, je recevais les coupes stériles pendant 30 ans. J'ai vu les spermogrammes, même chez des hommes qui avaient des enfants, baisser de 50%. On avait des spermogrammes à 80 ou 100 millions, 120 millions de spermatozoïdes par millilitre. Aujourd'hui, c'est 40, 50 millions. Et on trouve ça bien. Il y a 30, quand j'ai été interne, ou truc, c'était 100, 120 millions. Diapo suivante. Ça, c'est tout le... On dit que dans un produit ultra transformé, il y a jusqu'à 42 additifs. Alors là, j'ai mis quelques additifs. La couleur, antioxydant, le correcteur d'acidité, le conservateur, l'agent de texture. Il faut que ce soit appétissant. Il faut que ce soit palléable. Vous connaissez ce mot, palléable ? Palléable, il faut que ce soit agréable en bouche. Agréable, les grands cuisiniers ils connaissent ça. Il faut que ce soit agréable en bouche. Pourquoi les gens mangent tant de sucre et de graisse ? Parce que plus vous rajoutez du sucre et du graisse, plus vous allez l'avaler facilement. Ça va être palléable. Si vous mangez du pain complet... sans beurre, sans confiture. Manger une tartine, c'est bien, mais c'est difficile. Si vous rajoutez du beurre et vous rajoutez de la confiture, vous mangez 2-3 tartines. C'est ça la palléabilité. Alors, pour être plus palléable, on met des agents de texture, des rehausseurs de goût, des édulcorants, etc., etc., etc. Vous ne les voyez pas, ceux-là. Donc, un message, pas n'achetez rien de fabriqué, madame, pour votre enfant. Cuisinez à la maison. Même les céréales, enfant. Chocolatées, des trucs. Elles ont été ultra transformées dans le... Eh ben oui, diapo suivante. Bisphénol A, bon, j'en ai beaucoup parlé, mais c'est un des produits les plus en tonnage, qui est le plus fabriqué à travers le monde, parce qu'il y en a partout, du bisphénol A. Il y en a partout.
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1: RCF Nice Côte d'Azur, l'émission L'art de vivre, Bertrand en compagnie de
2: Jean-Pierre Ramoulux.
1: Mais qui est-il ?
2: Figurez-vous que je cherche encore. Simplement quelqu'un qui aujourd'hui est plutôt tourné vers l'accompagnement d'artistes, la recherche de talents et puis l'ensemble de ce qui touche l'être humain. Ses motivations, son envie de vivre, son envie de partager, son envie de tendre la main. Toutes ces choses-là qui sont un petit peu perdues.
1: C'est vrai, nous sommes dans un monde un peu trop capitaliste. On pense plus à son portefeuille qu'à l'être humain et au bien-être.
2: Oui, c'est très bien résumé. On est dans un monde virtuel où les gens s'aiment beaucoup à distance par Internet, très peu quand ils se croisent dans la rue. Les gens n'ont pas la joie de vivre. Je prends juste le domaine de la chanson, c'est la musique, c'est un domaine que je connais bien. Il y avait des chansons qui faisaient pleurer dans les chaumières, l'hirondelle du faubourg, des titres comme ça, dans les années 40. Et puis ensuite, il y a eu des chansons qui donnaient de la joie. Il y a de la joie. Charles Trenet, par exemple, fou chantant.
1: Tout à fait, mais on va y revenir. Ce qui nous intéresse, c'est votre enfant jusqu'à aujourd'hui. Si vous pouviez nous parler de votre parcours, parce que dans votre parcours, c'est ce qui vous a aimé, c'est ce qui vous a donné l'envie plus tard d'être dans ce phénomène de partage. Peut-être la famille, l'école, tout ça. Si vous pouviez nous en dire plus par rapport à votre chemin de la maternelle, les études, vos rencontres.
2: Oh, je suis un être normal dans un monde, je ne sais pas, dans un entourage normal, et je suis né, par chance, le jour de mon anniversaire. C'est une petite blagounette que tout le monde ne comprend pas, mais j'en profite. Voilà, nous parlions tout à fait en aparté avant d'une chose de Nice. Alors, figurez-vous que j'habite dans la région maintenant, mais que j'ai fait mes premiers pas sur la promenade des Anglais en 1955, quand mon père travaillait sur la Calypso pour refaire l'électricité du bateau du commandant Cousteau.
1: Eh bien, c'est incroyable, vraiment incroyable, parce que mon beau-père a travaillé sur la Calypso.
2: Voilà. Il n'y a que les montagnes qui ne se rencontrent pas.
1: Rémi Boissé.
2: Oui.
1: Eh bien, je l'ai vu la semaine dernière.
2: Ben voilà, vous voyez, ça s'appelle la communauté d'esprit. Et ça n'est pas pour rien, le hasard n'existe pas vraiment pour les cœurs ouverts.
1: Donc, la Calypso.
2: La Calypso, donc j'ai fait mes premiers pas sur la promenade des Anglais, mais sinon j'ai été élevé dans la banlieue parisienne, qui à l'époque était une banlieue heureuse. C'était dans les Yvelines, où on était tous amis. On avait tous, on avait chacun son accent. On avait, c'était des gens qui étaient venus dans la région là-bas pour travailler. Et puis, tous les enfants, on était tous amis, tous copains, et tout allait très bien.
1: Et votre formation
2: Alors après, j'ai ressenti un petit décalage par rapport aux autres. C'est un peu anecdotique, mais par exemple, je n'ai jamais particulièrement aimé le football, surtout ce qu'on en a fait aujourd'hui. Mais quand vous habitez dans une banlieue normale, on va dire, le premier sujet de conversation le lundi à l'école, c'est le match de la veille. Et là, j'étais un petit peu sec, donc j'ai senti des décalages par moment qui ensuite vont motiver un certain nombre de comportements. Et puis ensuite, j'ai étudié. J'ai mon grand-père qui ne savait pas lire, mal lire et mal écrire, a vu un banjo dans une vitrine. Et il est rentré pour demander, écrivez sur un papier comment ça s'écrit, et faites-moi un paquet cadeau, c'est pour mon petit-fils. Et au Noël, à mes 11 ans, il me l'a donné, il me l'a offert, en me disant, tu vas apprendre à jouer ça. Voilà, donc j'ai appris à jouer du banjo tout seul. Et comme j'aimais beaucoup le jazz Nouvelle-Orléans, à l'époque, donc que j'écoutais sur des 78 tours, et des électrophones à manivelle, donc j'étais un peu tout seul dans ma banlieue à écouter ce genre de choses au moment où c'était l'arrivée du rock. J'ai continué à développer ce goût et puis j'ai fini par rencontrer le hasard encore curieux. Dans un village de 90 habitants, j'ai rencontré le trombone d'un groupe de jazz Nouvelle-Orléans très connu, ça m'a propulsé. Et à 17 ans, j'ai fait ma première scène sans jamais avoir pris un seul cours, avec la peur au ventre.
1: Et quel était ce groupe? Il faut le dire.
2: Ah, le groupe, c'était les Haricots Rouges.
1: Waouh!
2: Et c'était, voilà, ça a été des grands moments. Après, il y avait d'autres noms de groupes, parce que selon les maisons de disques, il fallait tricher un peu. Enfin bref, moi je jouais le deuxième banjo, ça m'allait très bien.
1: Et les études alors
2: Non, non, absolument pas. J'ai étudié, en fait j'ai le tort de ne pas avoir trop de difficultés pour étudier, si bien que j'ai fait un bac avec un 18 en maths, sans avoir trop révisé, parce que ça ne me plaisait pas. Mais surtout après, bah, j'ai fait une prépa grandes écoles, j'ai fait une école d'ingénieur, et puis voilà. Et puis, mais surtout parce que...
1: Dans l'électricité...
2: En génie mécanique.
1: Génie mécanique.
2: Voilà, je ne suis ni génie ni mécanique, mais c'était en génie mécanique. Ça ne m'a jamais passionné non plus, d'ailleurs.
1: C'était très utile sur la Calypso.
2: Non, non, c'est mon père qui a travaillé sur la Calypso. Moi, pendant qu'il travaillait sur la Calypso, moi je faisais mes premiers pas. Chacun son boulot. Voilà, chacun prend ses risques. Et puis, donc voilà, j'ai étudié, mais surtout la nuit, j'étais régulièrement dans des boîtes de jazz avec les copains, jusqu'à 2, 3 heures du matin. Après, on buvait un peu d'eau gazeuse, avec un peu de whisky et des glaçons. Et les matinées en amphithéâtre étaient... relativement difficile, mais j'ai étudié, j'avais pas trop de problèmes pour les mathématiques, les sciences physiques, donc comme c'était un peu la base de mes études, c'était pas très compliqué pour moi. Voilà, et puis mes parents étaient contents, j'étudiais, moi j'ai avancé, et puis après, service militaire, j'avais aussi le goût pour les choses un petit peu dangereuses, fallait absolument que je me mette en risque, et je ne sais pas pourquoi, et toujours pas, tout ça s'est très bien passé, service militaire, entraînement commando, enfin des choses qui m'amusait. Et puis voilà, après avoir joué au rugby, après avoir été scout, dormir dehors, ça ne me dérangeait pas non plus. Voilà. Et puis après commence la grande vie, je n'avais pas envie de travailler pour un patron. Je l'ai fait quand même parce que je n'avais pas le choix. Mais j'ai très rapidement monté une première entreprise, une deuxième, une troisième. Et puis une fois que ça marche, ça m'intéresse moins. Donc, je monte autre chose ailleurs. Par exemple, j'étais du côté de Toulouse, j'avais loué une petite ferme. En me disant, tiens, je vais prendre des poules pondeuses. J'ai acheté des poules pondeuses qui n'ont jamais pondu. Bon, je me suis dit que vraiment, j'étais peut-être pas fait pour ce métier-là. Mais j'ai monté une entreprise générale de bâtiment, une entreprise d'entretien parc et jardin. Et une fois que ça marchait, ce qui m'a intéressé, c'était de reprendre une ancienne passion, la photographie, que j'avais envie de faire à Megève, sur les pistes de ski, puisque je ne connaissais pas Megève. Donc je suis allé faire le photographe à Megève, et puis les rencontres ont fait que j'ai rencontré une personne qui cherchait un dessinateur, un projeteur, comme on disait à l'époque, pour réduire le volume des programmateurs de machines à laver. Et ça me plaît, puisqu'il fallait créer quelque chose, et voilà, donc je suis allé faire ça, et puis après j'ai créé d'autres choses, j'ai créé de la bijouterie, j'ai créé des confiseries, j'ai créé... Voilà.
1: Et donc toutes ces structures s'accumulent en ce moment alors.
2: Tout ça, enfin, les expériences s'accumulent.
1: Ah, oui.
2: Aujourd'hui, il en reste beaucoup d'expériences. Donc, quand je commence quelque chose de nouveau, je n'arrive pas les mains vides. J'ai quand même monté beaucoup d'entreprises, et même des périodes comme le Covid, qui ont été difficiles pour les sociétés. On l'a traversé avec mon associé Carolina, on l'a traversé comme il fallait, parce qu'on a l'habitude du combat et le goût au combat. Donc, comme de toute façon, on ne sait rien faire d'autre que construire. Quand on aura un moment, on critiquera ce qui nous entoure, mais pour ça, on sera parfait, et c'est pas demain la veille. Donc on continue à s'améliorer, à améliorer notre entourage, et à faire les choses qu'on a à cœur, surtout qu'on a à cœur.
1: Donc, qu'est-ce que vous avez à cœur en ce moment ?
2: En ce moment, je voudrais tellement semer du sourire. Je voudrais, j'ai dit ça à une personne il n'y a pas très longtemps, je voudrais être un... pas un modèle, aucune fierté à ça, mais j'aimerais qu'on devienne tous des semeurs d'espoir. C'est-à-dire que dans nos regards, dans nos gestes, dans nos attitudes, on apporte quelque chose de positif. Et vous savez, ce sont des petits détails. Par exemple, tout à l'heure, j'attendais en compagnie de charmantes personnes avant de passer derrière le micro. On discutait et devant moi, j'avais le prochain pèlerinage à Lourdes. Et il y avait marqué juste, comme titre, « Regarde l'étoile ». Je crois que tout est résumé là. Parce qu'en fait, au lieu de se

0: On ne vit pas 1000 vies, entre guillemets, pour que ça reste uniquement un écrit statique. C'est du partage. Une fleur donne ses pétales à tout le monde. Bah là, c'est pareil. Et je suis né le jour de la Sainte Fleur, donc j'en profite.
1: Voilà, et quels sont les pétales dont il faut parler ?
0: Eh bien, par exemple, aujourd'hui, il y a deux grands domaines. Il y a un domaine humain. Ce domaine humain touche, par exemple, les bilans de compétences, avec un test qui a été créé pour... qui s'appelle WET Test, qui a été créé avec mon associé, le WET de Who Are You ? Qui êtes-vous ? Qui es-tu ?
1: Ça, et on cherche. C'est une création...
0: complète.
1: Et c'est une approche de l'humain qui est complètement différente de ce que sont tous les autres bilans de compétences.
0: Bah, c'est-à-dire que c'est une approche de l'humain, c'est pas une approche de l'outil. Il faut pas que l'humain se cache derrière l'outil. Là, le but, c'est que la personne soit complètement sécurisée, qu'à aucun moment elle se sente jugée, et qu'elle se retrouve avec, dans les bras, toutes ses compétences. Et vous savez, autant au collège, on vous demande d'être moyen partout, autant naturellement, on est très bon quelque part. Sinon, on n'aura jamais de champion du monde. Si vous demandez à un champion du monde, un champion de tennis comme Djokovic, s'il est bon en géographie, peut-être parce qu'il a beaucoup voyagé, mais peut-être pas à cause de l'école. Donc en fait, il faut chercher le point que le hasard de la vie, dirons-nous, nous a donné, et où on est meilleur que la moyenne.
1: En plus, en ce moment, il y a beaucoup de reconversions. Et ces personnes, plutôt qu'elles aillent dans des lieux classiques où on fait toujours un peu le même bilan de compétences, mais on transforme un mot, on transfère un vocabulaire différent pour dire la même chose, il vaut mieux s'adresser à des structures qui s'adressent plus à l'humain qu'à la technique bancaire dans un bilan de compétences, si je peux me permettre.
0: Tout à fait. Si on vous dit ce que vous avez fait dans votre vie, je pense que vous êtes déjà au courant. Maintenant, si on va chercher les points particuliers, le TDA, le trait différent des autres que vous avez et qui peut vous emmener très loin, c'est ça, c'est votre richesse personnelle. Alors par rapport à ça, par exemple, il y a des gens qui ont des traumatismes, donc j'ai écrit un certain nombre de biographies libératrices. Le but n'étant pas de faire une autopsie de la vie de quelqu'un du tout, c'est de prendre quelqu'un de bien vivant qui se cherche un peu et qui écrit sa biographie, et qui, à partir de sa biographie, on va agrandir le cerf-volant qui le tire vers l'avant et vers le haut, et on va réduire le boulet derrière qui l'empêche de décoller, si je peux résumer comme ça. Et en fait, les personnes vont se libérer d'un certain nombre de choses,
1: d'inhibition.
0: Et dans la biographie, après avoir raconté leur vie, ils vont raconter leur futur, leur avenir. Et là, on peut les accompagner, mais déjà, ils ont une motivation qui n'appartient qu'à eux. Et là, les rencontres se font comme par hasard. Alors, on a à peu près la même démarche par rapport à un autre organisme qu'on a monté qui s'appelle les Compagnons de l'Excellence. En fait, j'aurais aimé, moi, en tant qu'artiste, entre guillemets, avoir des gens qui me fassent confiance, ce qui est relativement rare. Aujourd'hui, on se rend compte qu'il y a beaucoup de gens qui ont beaucoup de talent qui ne savent pas se vendre. Et on pallie un peu à ça. Le but, c'est de les faire se rencontrer entre eux, parce que la solitude est très, très, très compliquée à gérer pour un artiste. Et puis, on leur crée un peu d'activité. On a créé des tournois de golf. On a créé... on a une exposition à Roquefort-les-Pins qui va démarrer le 25 avril, avec un vernissage à 11h30 le samedi 25 avril, et avec des compagnons de l'excellence qui viennent exposer leurs œuvres. Le but, c'est de les faire connaître, simplement, et qu'ils se sentent légitimes dans ce qu'ils font.
1: C'est magnifique, mais par exemple, le 27 avril, quels sont les artistes qui seront présents là-bas ?
0: Ah, les artistes qui sont présents, il y a Kalou. Alors Kalou, c'est un artiste pur, qui a attendu un peu de temps avant de faire les choses qu'il avait à cœur, qu'il y a 6 ans, il ne savait pas où il irait avec ça, mais il avait envie de le faire. Donc à partir de cuivre, de fer, il crée des œuvres. Si vous passez à Cagnes par le bord de mer en venant de Nice, vous avez à gauche, à l'entrée de Cagnes, 3 magnifiques espadons qui font partie des premières œuvres de Kalou. Si vous allez à Théoule, vous verrez la reproduction du bras de la Statue de la Liberté, qui a été fait par Kalou. Il a fait travailler un jeune maître verrier pour faire la torche. Il a des expositions un peu à droite à gauche. Lui-même est surpris. Et on a partagé la galette samedi dernier. Il disait encore que

0: C'est la vie qui l'a amené à faire ça. Hein. On a un jeune artiste aussi, Marc Kléger, qui crée aussi des œuvres d'harmonie métallique. Donc c'est très dur de faire du léger avec du lourd. Mais là, il y a un esprit qui règne. Il y a Mila, malheureusement, j'espère qu'elle sera là, mais là, elle est beaucoup à Miami, à New York. C'est une artiste peintre extraordinaire. Il y a David Fontaine qui a son atelier à Mougins Village. Il y a Sabine Aliénor, qui est une créatrice de bijoux particuliers. Voilà, et puis il y en a quelques autres. Désolé pour ceux dont le nom ne vient pas à l'esprit. Hein. Vous inquiétez pas, vous serez là aussi.
1: Et comment peut-on faire pour vous joindre pour ces deux organisations?
0: Alors pour ces deux organisations, il suffit d'aller sur Internet et vous faites les Compagnons de l'Excellence, vous arrivez sur le site, je vais y arriver, et sinon vous faites simplement TDA Synergie, Synergie écrit en français, et vous allez tomber également sur un site, sur nos activités. Voilà, donc si vous voulez vous découvrir et si vous voulez qu'on échange sur des choses humaines, c'est avec un grand plaisir.
1: RCF.
0: La joie se partage.
1: Bien. Vous êtes tombé là où vous deviez venir, et notre rencontre, c'est un achèvement, puisque vous êtes là.
0: Oui.
1: Et c'est aussi un avenir.
0: Tout à fait.
1: Puisque nos auditeurs et moi-même ont perçu des points qui peuvent les inciter, m'inciter à venir vous visiter pour aller encore plus loin.
0: Nous ne sommes que des passeurs et des semeurs d'espoir. Et si chacun fait ça, donne et tu recevras, prend tout son sens.
1: Bien, tout est dit, je vous remercie et à très bientôt sur RCF Disco d'Azur.
0: À bientôt.
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quoi il est là. Allez dire qu'il faut se rassembler pour enfin voir en soi ce qu'on ne voyait pas.

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0: Bonjour à toutes, bonjour à tous. Nous sommes le mercredi 6 mai et on se retrouve sur RCF Méditerranée et RCF Nice Côte d'Azur pour votre rendez-vous quotidien RCF près de chez vous. Et comme annoncé hier, eh bien c'est Stevlan Chezigostovic qui m'accompagne. Bonjour Stevlan.
1: Bonjour André, bonjour à toutes, bonjour à tous.
0: Alors le 2 octobre 2020, un épisode pluvieux d'une rare intensité gonflait les rivières de l'arrière-pays niçois, dont les flots enfurés ont ravagé infrastructures et villages. RCF s'arrête aujourd'hui à Saint-Martin-de-Vésubie.
1: Eh oui, je me suis rendu sur place pour rencontrer le nouveau maire de la commune. Jean-Christophe Théobaldi nous a accueillis dans son bureau pour un grand entretien.
0: Dans la chronique Église en mission, eh bien, on va aborder la question de la joie.
1: Chaque mercredi, on parle de la famille. Bertrand Desparon, président des AFC du Var, nous propose un témoignage, celui de Marine et Pascal, parents d'une famille nombreuse.
0: Et puis côté culture aujourd'hui, eh bien, c'est cinéma.
1: Et je vais vous parler d'une histoire drôle qui sort en salle aujourd'hui. Un film sur une famille recomposée et une histoire de mariage à l'église avec Mélanie Thierry notamment et Laure Calamy dans ce film.
0: Sans oublier des idées sorties, mais ça, ce sera en fin de magazine. Voilà, en tout cas, RCF près de chez vous, dans les Alpes-Maritimes et le Var, vous avez le programme. Alors c'est parti. Et chaque jour, on commence cette émission avec un édito. Stevlan, vous nous parlez aujourd'hui d'une opération maquillage dans les EHPAD.
1: Oui, et je ne veux pas vous parler d'une activité qui va changer le quotidien des personnes âgées en parlant de maquillage. En fait, il paraît que les mots font les choses. Alors, le gouvernement a trouvé une solution pour régler la crise des EHPAD. Il suffit de les appeler autrement. Voilà, problème réglé, rideau, d'ici 2027, les EHPAD deviendront des Maisons France Autonomie. Alors, c'est un joli nom, hein, avouons-le, ça fait rassurant, bucolique, chaleureux. On imagine déjà des géraniums aux fenêtres et des sourires dans les couloirs. Après France Travail, ex-Pôle Emploi et France Santé, ex-Santé Publique France, voici donc la dernière née de la collection France Machin Chouette. Une marque, un logo, une com et surtout, surtout pas un euro de plus sur la table. Félicitations, car pendant qu'on repeint l'enseigne, la réalité dans les couloirs, elle ne change pas de nom. Et ceux qui nous écoutent et qui travaillent dans les EHPAD le savent très bien. Plus de 70% des EHPAD publics sont aujourd'hui en déficit financier. En moyenne, il manque 8,50 euros par jour et par place pour assurer simplement l'équilibre d'un établissement. 8,50 euros, c'est le prix d'un café et d'un croissant à l'aéroport de Nice. C'est aussi apparemment ce que nos anciens ne valent pas. Le mot « dépendant » disparaît donc, remplacé par « autonome ». C'est élégant, avouons-le. Sauf que les résidents de ces établissements, justement, eh bien, si vous connaissez bien les EHPAD, ils ne le sont guère autonomes. Alors, vivement, les prisons, bientôt, qu'on en appellerait France Liberté. Alors, pardonnez-moi, mais l'ironie s'impose d'elle-même. Ce qui est grave, ce n'est pas le changement de nom en lui-même, c'est ce qu'il cache, ou plutôt ce qu'il prétend remplacer. Le plan grand âge, attendu de longue date, a été reporté sine die. Pendant ce temps, les soignants s'épuisent, les familles s'inquiètent et les directeurs d'établissements font des mathématiques impossibles. Changer l'étiquette d'une bouteille vide ne la remplit pas. Le changement de nom intervient donc comme une réponse politique et sociale visant à restaurer la confiance des familles. La confiance, tiens donc. Voilà, un mot qu'on ne veut pas aujourd'hui voir rester vain, puisqu'on veut restaurer les moyens, on veut restaurer l'image. Ce n'est plus de la politique sociale, en fait c'est du marketing. Nos anciens d'ailleurs méritent mieux qu'un coup de rebranding. Ils méritent des bras pour les lever le matin, du temps pour les écouter l'après-midi, des activités dignes de personnes âgées, des lits dignes pour dormir le soir. Bref, ils méritent un plan grand âge. Alors oui, appelons ces établissements si nous le voulons Maison France Autonomie, si ça nous chante. Mais n'oublions pas ce qui se dissimule derrière ce joli nom. Des établissements sous-financés, un personnel à bout, une société qui préfère habiller la vieillesse plutôt que la regarder en face. C'est d'ailleurs aussi le cas lorsque l'on parle de fin de vie, dont le texte revient bientôt dans les chambres parlementaires.

0: Extrait de son album Promesse, c'était Patrick Fiori avec Les gens qu'on aime, un titre écrit et composé par un certain Jean-Jacques Goldman. Allez, comme chaque jour, on va retrouver la chronique Église en mission. Et en ce mois de mai, c'est Monseigneur Dominique Marie David, évêque du diocèse de Nice, qui va nous parler de quelque chose que l'on connaît bien sur RCF. Il va nous parler de la joie.
1: Chers amis, il y a quelque temps, je suis tombé sur une citation du pape Paul VI au sujet de la joie. Je le cite, « La société technique a pu multiplier les occasions de plaisir, mais elle a bien du mal à sécréter la joie. » Ces mots sont tirés de sa lettre apostolique « Gaudete in Domino » qui date de 1975, mais son actualité ne fait aucun doute. Voilà pourquoi j'aimerais en quelques mots vous aider à distinguer trois étapes ou trois degrés de la joie. Le premier degré de la joie est lié au divertissement. C'est la joie la plus courante. J'ai des soucis, je vis des épreuves, et à un certain moment, quelque chose me permet d'y échapper un instant, de me divertir, au sens de faire diversion. Et cette évasion procure une certaine joie. Rien de négatif dans cette évasion. Ce peut être un bon film, un livre, une promenade dans la nature. Une bonne partie de nos joies sont des divertissements. Elles sont comme des parenthèses bienfaisantes qui nous permettent même parfois de tenir dans la durée. Le deuxième degré de la joie est ce que j'appellerais la réjouissance, qui, au-delà du ressenti bienfaisant, implique une certaine prise de conscience. Toujours dans sa lettre apostolique sur la joie, le pape Paul VI disait « Il nous faut réapprendre à goûter simplement les joies humaines que le Créateur met déjà sur nos chemins. » La joie exaltante de l'existence et de la vie, la joie de l'amour pur et sanctifié, la joie pacifiante de la nature et du silence, la joie parfois austère du travail soigné, la joie de transparente de la pureté, du service, du partage, la joie exigeante du sacrifice. Et il précise, le chrétien pourra purifier ses joies, les compléter, les sublimer, il ne saurait les dédaigner. J'aimerais souligner la joie que peut procurer une belle rencontre et que confirme saint Paul dans la deuxième lettre à Timothée « J'ai hâte de te voir, car cela me remplirait de joie ». Ou saint Jean dans sa deuxième lettre « Je compte bien aller chez vous et nous parlerons de vive voix, de sorte que notre joie soit parfaite ». Le troisième degré de la joie est la joie complète. C'est une promesse de Jésus lui-même et on peut dire qu'elle est constitutive de l'art de vivre chrétien. « Maintenant, je viens vers toi, Père, prie Jésus, et je parle ainsi dans le monde, afin qu'ils aient en eux-mêmes ma joie complète. » Le Seigneur établit un lien essentiel entre le mystère de sa Pâque et la joie complète dans laquelle il souhaite nous introduire. Cette joie n'abolit pas les deux degrés précédents, mais elle l'est complète. Elle est elle-même totale et se déploiera un jour en joie éternelle. Alors, en ce temps de Pâques, souvenons-nous des encouragements d'un autre pape, le pape François, qui disait « Ceux qui se laissent sauver par Jésus sont libérés du péché, de la tristesse, du vide intérieur, de l'isolement. Avec Jésus-Christ, la joie naît et renaît toujours. » Chers amis, chers frères et sœurs, je vous souhaite donc un heureux mois de mai dans la joie du Christ ressuscité.

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1: Et vous êtes à l'écoute de votre magazine RCF près de chez vous dans le Var et les Alpes-Maritimes. Et vous le savez, chaque mercredi, on vous propose une chronique en lien avec la famille. Bertrand Desparon, président des AFC du Var, AFC pour Association Familiale Catholique. Vous nous proposez aujourd'hui un témoignage, celui de Marine et Pascal. Ils sont les parents de 8 enfants.
2: Et oui, cher André, bien sûr, je pense qu'effectivement, le sujet des familles nombreuses, voire très nombreuses, revient notamment lorsque l'on pense aux vacances. Et c'est important de pouvoir mieux les écouter. Et j'ai la chance aujourd'hui de recevoir un jeune ménage, Marine et Pascal. Bonjour.
3: Bonjour.
4: Bonjour, Bertrand.
2: Marine et Pascal, eh bien, vous avez combien d'enfants ?
3: 8 enfants.
2: 8 enfants. Combien de garçons, combien de filles ?
3: 2 garçons, 6 filles.
2: 6 filles et 2 garçons. Ben voilà. Eh bien, avec ce jeune ménage, je voudrais que l'on puisse un peu aborder toutes ces questions qui touchent à la famille et au sujet, notamment matériel. Alors, vous avez, Marine et Pascal, 8 enfants. Est-ce que c'était votre projet au départ ? Est-ce que vous aviez imaginé ? Parce que vous êtes vous-même issu peut-être de familles nombreuses. Marine, vous étiez combien ?
4: Je suis l'aînée de 7.
2: Et Pascal ?
3: Nous étions 6 enfants à la maison.
2: Et donc, quand vous êtes marié, vous êtes dit, est-ce que ça faisait partie du projet d'avoir une famille nombreuse, voire qu'on peut dire aujourd'hui très nombreuse ?
3: Alors, il n'y avait pas de plan prédéfini où nous voulions des enfants. Et oui, on avait l'idée d'avoir
4: plusieurs enfants,
3: plus que 2, plus que 3. On n'avait pas arrêté de chiffres en particulier. Et nous les avons accueillis les uns après les autres. Voilà.
4: C'est vraiment le bon Dieu qui nous donne à chaque fois un cadeau, qui nous confie la vie.
2: Ouais. Est-ce que vous avez eu des remarques au fur et à mesure que vous accueilliez la vie, je sais pas, d'accompagnants, de médecins, éventuellement de parents, grands-parents ?
4: En général, c'est plutôt des remarques de joie,
2: ouais,
4: ou d'admiration, et même pas de remarques négatives en fait.
2: Et alors, parce que ça demande de faire des choix, d'avoir une famille nombreuse, quels sont les défis, voire les sacrifices que vous avez dû consentir pour accueillir ces 8 enfants ?
3: Alors, si on parle d'un point de vue matériel, oui, il y a forcément des choix que l'on fait. Alors, ça peut être sur les activités extrascolaires. On aurait voulu, pourquoi pas, leur donner la chance d'avoir des cours, tel sport ou tel cours de musique. On a dû faire des choix. On a préféré faire des choix d'école, d'école privée hors contrat, plutôt que de cours de musique. Donc, on aurait voulu faire les deux, mais bon, il a fallu faire un choix.
2: Oui, c'est important. En tout cas, effectivement, c'est un investissement pour leur vie. Voilà.
4: Et le défi numéro un, c'est peut-être la fatigue quand même.
2: Ouais.
4: Fatigue physique au début,
2: ouais,
4: avec les petits, pour gérer.
2: Et alors, Marine, comment vous luttiez contre cette fatigue ?
4: Voilà. À chaque naissance, c'est un peu une nouvelle marche.
2: Ouais.
4: Après, on essaie de gagner en vertu, mais on n'y arrive pas toujours. Enfin, la patience est difficile.
2: Ouais.
4: Voilà. Et puis, du coup, c'est aussi des choix de se coucher tôt ou de faire une petite sieste, de savoir se reposer, de pas trop en faire, mais quand même de continuer.
2: D'éviter de sortir en semaine.
3: Et plutôt le week-end.
2: Ouais.
3: Parce qu'après, en semaine, les journées de travail derrière, et on doit se lever tôt.
2: Ouais.
3: Et si on prend trop sur le capital sommeil, dès qu'on risque de le payer cher, surtout si les quelques heures qu'on se laisse pour dormir sont finalement hachées par des réveils nocturnes.
4: Mais après, finalement, ça se fait aussi naturellement. C'est-à-dire que les enfants, la famille, va nous demander plus que notre vie sociale, entre guillemets. Enfin, on va tous s'imbriquer.
3: On a une capacité, je pense, à plus facilement... Voilà, quand on a des enfants qui se réveillent, soit qu'ils sont malades, ou soit que ils sont encore petits, ils se réveillent la nuit, on gagne en capacité à se rendormir rapidement. Je pense que physiologiquement, le corps s'adapte aussi.
2: Ouais, comme un certain président qui disait qu'il arrivait à faire des flashs de sommeil entre 2 rendez-vous, et c'est important, effectivement. Aujourd'hui, comment vous diriez, d'abord, est-ce que par rapport à cette fatigue physique, voire morale, est-ce que vous arrivez à vous préserver des temps à deux, qui sont importants ?
3: Un peu.
4: Pas assez.
3: Pas assez.
4: Ça, c'est le plus difficile parce que les enfants, ils nous demandent toujours ce
2: qu'ils ont. Ils ont quel âge, vos enfants?
4: Ah oui, donc l'aîné a de 17 à 3 ans.
2: D'accord.
4: Voilà. Mais les enfants, ils nous demandent. Donc, attends, au bout d'un moment, on leur répond.
2: Ouais.
4: Nous, entre nous, bah, on essaie de tout gérer. Et on ne se donne pas assez de temps juste à deux. Bon, on essaie de grappiller.
3: Voilà, ça peut être une balade un après-midi où voilà, notre aîné va garder les plus petits.
4: Et, ou un dîner tous les deux.
3: Ou les enfants, ou un dîner tous les deux. Sinon, les dernières vacances qu'on a réussi à avoir ensemble de quelques jours, ça a été il y a un an et demi. Et on essaye de prendre 4-5 jours. Il faut réussir quand même, matériellement, aller confier les enfants à droite et à gauche pour qu'ils puissent s'occuper d'eux et nous libérer du temps.
2: Et alors, en tant que couple chrétien, vous le disiez, abandonner à la Providence, comment vous diriez aujourd'hui que vous arrivez à transmettre cette foi que vous avez à vos enfants? Est-ce que qu'il y a une place qui est réservée à la prière dans votre quotidien, une prière familiale? Comment est-ce que vous arrivez à maintenir la flamme?
3: Pour transmettre, il faut la vivre, cette foi. Donc, nous, on essaie de la vivre par la pratique des sacrements, donc, le dimanche à la messe et quand c'est possible en semaine, par la prière familiale tous les jours. Donc là, on a trouvé, nous, on s'est trouvé un bon rythme pour ne pas oublier.
2: Pas évident, entre 17 ans et 3 ans.
3: Oui, on a trouvé juste avant le dîner.
4: Voilà. La prière familiale juste avant le dîner. Et quand on part, parce que j'emmène pas les deux grandes, mais j'en emmène 6. Et prière en voiture le matin. Et le chapelet le dimanche soir.
3: En famille.
4: On a réussi à mettre.
3: Et qu'on tient.
2: Ouais. Et qu'on tient, et les filles gardent cette fidélité. Les aînés.
4: Oui, pour l'instant en famille. Puis j'ai la chance d'avoir un frère prêtre, et ça nous aide beaucoup aussi dans les vacances familiales ou pour la messe en semaine.
2: Et en vacances, il y a une messe quotidienne.
4: Oui.
3: Alors, après, ils ont le choix de venir ou pas en semaine. Et régulièrement, on a des enfants qui viennent.
2: Revenons sur la partie un peu plus pratique, matérielle. En quoi vous diriez que les pouvoirs publics facilitent l'accueil de la vie? Est-ce que les aides existent? Est-ce qu'il y a suffisamment d'ouvertures qui sont faites?
3: Il y a peut-être une différence entre le discours prôné par nos pouvoirs publics et les aides. On ne sent pas forcément un discours très favorable à...
2: Très pro-vie.
3: Très pro-vie, exactement. Mais tout de même, il faut reconnaître qu'on est bien aidé en France. Entre les allocations familiales, le quotient familial avec les impôts.
2: Et du coup, vous ne payez pas d'impôts, Pascal?
3: Non. Voilà. Donc ça, c'est...
2: Sinon, vous en payez
3: proportionnellement à bien
2: revenu. Situation. Ouais.
3: Voilà. Et puis, de même, toutes les cartes amies nombreuses.
4: Prime de rentrée.
3: Tout ça mis bout à bout, on peut dire que les pouvoirs publics aident.
2: Ouais, ça c'est une bonne chose. Alors pour finir, quel message d'espérance peut-être, d'espérance, vous pourriez envoyer à ces jeunes ménages, ces jeunes couples qui hésitent, qui sont peut-être dans la crainte à l'idée d'avoir une famille, sinon très nombreuse, au moins nombreuse?
3: C'est beaucoup d'émotions, beaucoup de joie. Après, on peut avoir beaucoup de peine à consoler, beaucoup de colère à gérer, mais c'est beaucoup d'émotions, une famille. Donc, c'est ceux qui aiment la vie, qui aiment que ça bouge.
4: Non, mais une famille va se construire petit à petit. Donc, en fait, n'hésitez pas à avoir d'enfants, beaucoup d'enfants. C'est toujours une joie.
2: Oui, on va dire qu'il faut avoir les moyens, même si c'est aidé. Oui,
4: oui, mais...
2: Abandonnons la Providence.
4: Voilà, abandonnons la Providence. Petit à petit, on y arrive. Même si parfois, il y a des moments durs, des choix à faire. Mmh. En fait, après, on se rend compte que vraiment, c'est une grande grâce.
2: Oui, Pascal et Marine, et en quoi vous pouvez témoigner que la Providence est toujours là et qu'elle a pu, vous, à un certain moment, vous avez perçu, senti, en faisant la relecture, que le bon Dieu était là?
3: Quand on a été effectivement nécessité d'avoir un peu plus de moyens financiers, à chaque fois il y a eu ce petit coup de main de la Providence qui a donné ce qui était nécessaire. Jamais plus, mais ce qu'on a souvent comparé, c'est vu que c'est
2: ce qu'il fallait.
3: Ce qu'il fallait, voilà. Elle a donné le juste besoin. À un moment donné, voilà, on savait qu'on allait avoir des scolarités plus importantes l'année suivante. Et m'est tombé dessus l'augmentation qui couvrait pile poil l'augmentation. Et ça a été souvent comme ça.
4: Et du coup, pour l'accueil inconditionnel de la vie, ce qui nous a beaucoup aidé, c'était une question posée à Saint-Jean-Paul II pour savoir combien il fallait d'enfants, quel était le nombre d'une famille nombreuse. Et Jean-Paul II avait répondu « ce que vous voulez, plus un ». Voilà, donc être prêt à accueillir la vie.
2: Et encore plus que ce que l'on voilà. Veut en s'abandonnant à la Providence. Merci beaucoup Marine et Pascal, merci pour ce bon témoignage. Eh bien, avec les AFC, on continue d'aider les familles. Et je trouvais intéressant de recevoir une jeune famille pleine d'allants avec 6 filles et 2 garçons. Merci beaucoup. À bientôt.
4: Merci Bertrand.

0: Et c'était Les Frangines avec Note, un titre qui décrit d'ailleurs toutes les tâches quotidiennes qui nous assomment et qui invite aussi à reprendre sa vie en main en prenant du temps pour soi. Ça, ça fait du bien. Allez, dans un instant, nous allons retrouver Jean-Christophe Théobaldi, le maire de Saint-Martin-de-Vésubie. À tout de suite.
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0: Comme promis, il est l'heure de retrouver l'invité du jour. Stéphane, vous êtes en compagnie de Jean-Christophe Théobaldi, maire de Saint-Martin-de-Vésubie.
4: Jean-Christophe Théobaldi, bonjour.
5: Bonjour.
4: Vous êtes maire de Saint-Martin-Vésubie, jeune maire de Saint-Martin-Vésubie, puisque vous avez été élu il y a peu. Est-ce que vous, déjà pour commencer, quelles ont été vos motivations comment vous avez abordé ces premiers jours?
5: Alors mes motivations initiales, c'est que je suis revenu en fait au village depuis 6 ans, donc pour la tempête Alex. Et c'est vrai que j'ai été missionné à l'époque. D'abord, je me suis rapproché de la mairie, voilà, pour proposer un point d'information à l'époque pour les habitants et les sinistrés. Et puis assez rapidement, j'ai mis une synthèse sur la situation, puisque mon métier c'est consultant pour les collectivités territoriales. Donc j'étais basé à Paris. Je suis originaire du village. Je suis parti en 2002 pour d'abord reprendre des études. Enfin, les faire, tout simplement, puisque j'avais arrêté, moi, mes études à l'âge de 18 ans, et je m'étais investi dans la vie du village pendant une quinzaine d'années. D'abord en tant que salarié dans une entreprise familiale de maçonnerie, que dirigeait mon oncle, puis après, j'ai fait mon service militaire, j'ai été aussi, comme le veut la coutume, investi dans les sapeurs-pompiers volontaires pendant un contrat de 5 ans. Et puis, après mon service militaire, réalisé aussi par les sapeurs-pompiers, mais en tout cas dans l'armée à Brignoles, à la section de secours routier. J'ai repris le taxi familial pendant 8 ans. Et puis en 2002, c'est là où j'ai repris mes études de géographie. Donc on a changé de vie avec mon épouse. Hein, et on est parti de Saint-Martin-Vésubie. Et puis à l'occasion de... Donc moi j'ai fait le métier de... J'ai fait mes études et puis j'ai fait une rencontre décisive, c'est Michel Godet, dans la prospective, après mes études de géographie. Donc, moi, je suis passé de la géographie, on va dire, de terrain à la géographie académique. C'était ma passion, hein, le terrain, la montagne. Je faisais beaucoup de montagne, et puis ça me fascinait, moi, là, de comprendre comment s'articulent les territoires, comment ils fonctionnent, hein, à tous les niveaux, économique, mais aussi géographie physique, humaine, historique. Et la géographie, c'est une discipline qui permet d'analyser un territoire sur toutes ses composantes. C'est ça qui est intéressant, qui m'intéressait. Et après mes études, je me suis inscrit à un cours du CNAM à Paris, du Conservatoire des Arts et Métiers. C'est là où j'ai fait la rencontre de Michel Godet, qui tenait la chaire de prospective du CNAM, et qui, on a sympathisé, et il m'a pris sous son aile, comme on dit. Et puis, c'est avec lui que j'ai commencé le métier de consultant dans le domaine de la prospective. Il m'a d'abord formé, et puis je l'ai accompagné dans ses missions pour les entreprises, des territoires, dans ses ouvrages aussi. Et j'ai travaillé 4 ans avec lui. Et puis après, il m'a présenté à un groupe de consultants au sein du groupe Ressources Prospectives, avec qui je travaille depuis 2012, par là, 2013, jusqu'au moment de la tempête, même si j'ai continué après à travailler avec eux. Mais lors de la tempête, je suis revenu ici, dès le lundi, j'étais là. Et puis là, j'ai donc Eric Ciotti au département, en lisant cette synthèse que j'avais émise, hein, pour refaire la boucle, m'a missionné pour accompagner les sinistrés de la Vésubie de la Broya. Ce que j'ai fait pendant tout 2021. Et c'est vrai que ça a participé quand même, le vécu que j'ai eu dans cet accompagnement de personnes en situation vraiment terrible, hein, qui avaient vécu des drames aussi. J'ai vécu aussi les limites aussi que peuvent avoir les mairies, hein, et c'est bien normal, hein, vu la situation. Et je me suis dit qu'il fallait aussi, peut-être à certains moments, faire autrement aussi. Donc moi, je me veux, enfin, mon souhait, c'est être le maire. Ben, c'est un peu cliché, hein, de la proximité, mais c'est la seule promesse que je fais, en tout cas, c'est que je mets en œuvre des mesures, voilà, qui permettent d'informer d'abord la population à travers des réunions publiques régulières. Alors tous les mois, un mois et demi, deux mois, mais en tout cas régulière. Et puis un samedi sur deux, je me tiens à la disposition des habitants en mairie, sans rendez-vous. Donc la première permanence a eu lieu samedi 4, et puis il y en a une donc, qui vient le samedi 18. Et c'est vrai que ça a du succès. Hein. Donc écouter les habitants, les informer, et puis les consulter aussi par moment, quand la situation le veut. Ça peut être symbolique, comme le nom d'un pont, c'est ce qu'on va faire au mois de mai ou juin, sur le futur pont dit de Venançon. Mais ce ne sera pas son nom, qui est à la sortie du village, qui a été emporté, à la station de service d'ailleurs, qui avait été créée par mes grands-parents en 1952. Donc c'était la même maison d'enfance aussi. Après, le fonds avait été vendu à la famille Blodin de Thé, qu'il a exploité jusqu'à la tempête. Hein. Et donc voilà, c'est ce triptyque informer, écouter et consulter, pour aussi, après, bien sûr, agir. Et ma deuxième, on va dire, mon deuxième. Souhait, c'est plus qu'un souhait, c'est même une volonté, c'est de suivre chaque dossier jusqu'au bout. C'est-à-dire, si on arrive à un blocage, la population le saura et on essaiera de proposer des choses pour débloquer la situation, mais ne jamais laisser un dossier sans suite. Voilà, donc il y a des dizaines de dossiers à aborder sur la commune.
4: Alors justement, on est dans votre bureau, vous nous accueillez dans la mairie, ici. Les auditeurs ne le voient pas, mais derrière moi, il y a un énorme panneau avec plein de couleurs. C'est plus ou moins les chantiers, le travail qu'il va y avoir durant les 6, 7 prochaines années, c'est ça ?
5: C'est ça, voilà. Sixtena ou septena, mais en tout cas, on a par thème, avec mon équipe, hein, qui est jeune aussi, il y a beaucoup d'actifs aussi dans les élus, et puis l'équipe administrative aussi, on apprend aussi à travailler ensemble, à se connaître, que ça se passe bien. Par thématique, on a classé toutes les choses à faire, et qui sont souvent en lien, c'est pour ça que ça s'y prête. Enfin, c'est une tapisserie, hein, que j'ai 2 mètres sur 2 mètres, que j'ai agrafé au mur, et ce qui permet en fait de renvoyer avec des flèches en aller-retour, etc., ou simple, puisque en fait tout se tient, hein, c'est un écosystème, hein, la vie d'une commune. Et ça, c'est ce que je fais aussi en tant que consultant de mon métier. C'est pour ça qu'on fait appel à nous d'ailleurs, hein, que les élus et les administratifs, les collectivités publiques font appel à des consultants. C'est pour justement relier, puisque les collectivités sont généralement organisées en silos, hein, et la difficulté, c'est de mettre en lien, de mettre en musique aussi chaque service. C'est ce qui est difficile, hein, dans une collectivité publique. Moi, je le fais assez naturellement, puisque avant tout, voilà, je suis un habitant. Hein, c'est la première fois, effectivement, que je m'engage en politique locale. Moi, je crois beaucoup en démocratie représentative au niveau local. C'est plus compliqué après, dès qu'on passe un certain nombre d'habitants. En tout cas, pour Saint-Martin-Vésubie, c'est 1000 à 1500 habitants. Tout dépend comment on prend les statistiques. Et je suis certain que on pourra en tout cas la faire vivre assez facilement. C'est la seule promesse qu'on a faite. Pour le reste, on suivra tous les dossiers, notamment celui qui est le plus urgent pour nous, c'est l'absence de médecins. Donc on est en train de chercher un local, puisque celui qui était pressenti ne convient pas. D'aménager peut-être un logement aussi pour rendre vraiment la commune plus attractive sur ce poste-là qui est clé. Hein. Et puis en attirer un deuxième, puisqu'historiquement, la commune a toujours eu 2 médecins. Et après, il y a tous les autres sujets. Hein. Je l'ai en face de moi, mais il y a l'eau aussi. C'est un village aussi qui a fait sa renommée avec l'eau. Et effectivement, il y a beaucoup de sujets. La tempête Alex a détruit quasiment toutes les prises d'eau, notamment celle du Bial, qui est le ruisseau qui est mythique, hein, pour nous, qui traverse le village.
4: Celui qui est dans la rue, oui, c'est ça, en haut, ouais.
5: Cagnolique, et qui fait. Je crois qu'il n'y a que 2 villages avec Briançon, enfin, qui est une ville, hein, des Hautes-Alpes, et qui bénéficie d'une telle structure. Et la prise d'eau est détruite, donc il faudra la refaire. Et les fontaines aussi, c'est un sujet. Et puis, il y a le pastoralisme aussi, hein, qui est un sujet important, même si ça concerne peu, finalement de personnes et d'éleveurs, mais c'est un sujet aussi paysager, c'est-à-dire que les troupeaux participent au maintien aussi des clairières, etc. Donc, et d'attractivité aussi pour les randonneurs. On est aux portes, ou même au cœur hein, du parc du Mercantour. Donc le pastoralisme, c'est un sujet, l'agriculture, et puis l'école aussi, l'école, l'enfance. On a perdu beaucoup de... Moi, je suis parti 20 ans, hein, en 2002, je suis revenu grosso modo en 2020, et l'école a perdu quasiment la moitié de ses effectifs. Donc ça, c'est inquiétant, ça veut dire qu'on n'est pas attractif au niveau des familles, des jeunes actifs, avec enfants, parce que l'immobilier est cher. Et ça, la municipalité précédente a commencé déjà un programme. Enfin, en tout cas, il y a 4 appartements qui sont en train d'être rénovés dans le village, dans le centre ancien. Et on va essayer de continuer aussi dans cette lancée pour maîtriser un petit peu mieux le parc immobilier, pour proposer à des actifs qui souhaitent s'installer à Saint-Martin-Vésubie qu'ils puissent le faire en proportion aussi du salaire qu'ils perçoivent. Parce que c'est ça, le décalage est devenu trop important à Saint-Martin-Vésubie. Parce que c'est une commune qui est très chère, c'est la commune la plus chère du haut pays après Saint-Étienne-de-Tinée, parce que Saint-Étienne-de-Tinée a la station d'Oron sur son territoire. Ouais. Donc voilà.
4: Il y a aussi donc des sujets. On va commencer par celui qui concerne à la fois le pastoralisme et aussi la foi. C'est la route de la Madone de Fenêtre. Cette route, ça fait un moment que les professionnels à la fois agricoles, les professionnels du tourisme pour la randonnée et même du coup la paroisse attendent la réouverture de cette route. Qu'en est-il aujourd'hui ? Éric Ciotti en conseil métropolitain a carrément cité cette route dans son discours, dans son premier discours. Avez-vous plus de nouvelles, Jean-Christophe Théobaldi ?
5: Alors pour l'instant, je n'ai pas plus de nouvelles. Je dois rencontrer justement notre président de la métropole qui doit venir sur notre territoire la semaine prochaine, enfin on l'espère en tout cas. Déjà, son discours nous a rassurés, enfin m'a rassuré en tout cas, puisque c'est un enfant du pays, comme on dit. Donc il a conscience aussi de l'importance qu'a cette route de la Madone et le sanctuaire aussi pour les Saint-Martinois, mais pas que, hein, pour aussi les croyants tout simplement. Les pèlerinages viennent d'Italie, de Belvédère, de Saint-Martin-Vésubie, chaque année. Et c'est vrai qu'on est, et les habitants, et les professionnels, les associations, les éleveurs, les professionnels de la montagne, et le diocèse aussi est pénalisé hein, par ce blocage. Alors ce blocage vient d'un conflit entre la métropole et le groupement d'entreprises qui est assuré en charge des travaux. Je sais que c'est au tribunal administratif et que le tribunal administratif n'a pas pu trancher au regard des rapports d'experts, des différents rapports qu'ils ont eu sous les yeux, et c'est pour cela d'ailleurs que le tribunal administratif a renommé, en tout cas a redemandé une nouvelle expertise. Et effectivement, si on repart encore sur cette nouvelle expertise qui a déjà commencé, d'après ce que j'en sais, on est potentiellement reparti pour un an ou un an et demi. Hein. Donc moi, mon espérance, c'est qu'avec la nouvelle présidence, avec la nouvelle équipe aussi, nos élus au sein de la métropole, avec Éric Ciotti, qui connaît parfaitement l'enjeu pour Saint-Martin-Vésubie, c'est que l'arrangement ait lieu. Mais après, moi, je ne suis pas juriste, je ne sais pas si, même si la métropole s'arrangeait avec le groupement d'entreprise, est-ce que la procédure s'arrêterait ? Je ne suis pas sûr de ça. Donc là, bon, on espère, en tout cas, déjà, qu'avec ce changement à la présidence de la métropole, la situation se débloque. Oui. Mais c'est vrai qu'on a aussi... Cette route de la Madone fait partie, d'ailleurs, j'ai la liste en face, de tous les chantiers de reconstruction, qui est bien évidemment une des thématiques qu'on aura à mener. Enfin, en tout cas, le travail qu'on aura mené pour la commune, il y a des chantiers réalisés par nos partenaires. Donc les ponts, notamment, le pont entre les deux ponts Maïssa et pont Di de Venançon. Il y aura aussi d'autres partenaires qui vont entamer
4: le SMIAGE.
5: Le SMIAGE aussi, qui s'occupe des équipements, des protections hydrauliques, qui œuvre aussi dans le vallon du Vernet, qui va œuvrer aussi pour refaire le pont du Villard, dans le quartier de la Trinité, Trinité-Villard. Voilà, il y a la gendarmerie, le centre de secours aussi, qui doit être refait. Il y a des chantiers, et puis... il y a aussi ce blocage aussi au niveau de la zone artisanale du Touron, qui est aussi voilà, en Conseil d'État. Donc c'est un autre recours qui fait que la situation est bloquée. Et on va nous être en veille pour voir comment ça peut se débloquer aussi. Il y a aussi la reconstruction, en tout cas, de la station d'épuration aussi, qui a été apportée aussi. Donc, c'est l'assainissement. Il y a des chantiers à l'appel, sans mauvais jeu de mots.
4: Vous me disiez d'ailleurs que... on a l'équivalent d'une ville de 70 000 habitants en termes de travaux.
5: Pour avoir accompagné des collectivités territoriales, le nombre de chantiers à Saint-Martin-Vésubie, rien en chantier, hein, je ne parle même pas d'autres problématiques comme celui de l'absence de médecins, ça équivaut oui, largement à une ville de 70 000 habitants, je pense, oui. Mais on n'est pas dimensionné pour ça, mais on est aidé. On est aidé, notamment pour certains chantiers déjà en cours et puis futurs, par l'agence 06, qui est une cellule d'ingénierie du département. Et puis là, on a beaucoup d'espoir aussi, hein, sans vous cacher, en la métropole, hein, en tout cas à la relation qu'on va nouer, nous, la commune, avec la métropole et son nouveau président, forcément, puisque c'est une chance aussi qu'il soit originaire de Saint-Martin, même si on n'attend pas, nous, un traitement de faveur. Hein. Mais je dirais juste un traitement normal, déjà, ça nous irait bien, puisqu'il fait, on peut quand même... dire sans voilà, c'est pas un scoop, hein, que on a été aussi victime, nous, à Saint-Martin-Vésubie, de certaines tensions aussi à un niveau politique qui nous dépasse, quoi, hein, pendant ces 6 dernières années, et on est content que ça et on est là certain que ces tensions s'effaceront mécaniquement, puisque voilà, on pourra travailler, et le département et la métropole pourront travailler ensemble, et sur notre territoire c'est important, parce que le département a aussi beaucoup d'équipements, on a la chance aussi d'avoir des équipements comme le Vésubia et d'autres, et on sait que la coordination se fera aussi entre les deux entités, hein, collectivité territoriale, établissement public, voilà, la métropole et avec la commune. Donc on pourra travailler sereinement, puisque la situation est quand même complexe, hein, pour le village. Donc il vaut mieux travailler sereinement, on fait souvent des meilleurs choix, et puis surtout on travaille mieux, tout simplement, hein. Donc,
4: et puis comme si ça ne suffisait pas, il y a aussi des surprises sur le plan du patrimoine, avec plusieurs chapelles qui vont nécessiter un travail, celle des pénitents blancs, celle des pénitents noirs, celle de la Trinité, celle de Saint-Roch.
5: Effectivement, je sors d'une réunion justement avec l'agence 06, et on leur a proposé aussi de nous accompagner sur ces chantiers qui vont faire, enfin ça va faire qu'un sujet, mais des chapelles, puisque notamment la chapelle des pénitents, notamment deux chapelles classées, les pénitents noirs et les pénitents blancs, et qui sont les plus en péril, j'allais dire, et qui sont fréquentées, notamment celle des pénitents blancs, qui est très fréquentée. Il y a déjà donc un chantier, on a donné notre feu vert, nous, pour qu'il soit lancé, c'est celui sur l'église paroissiale, même si ça prend du temps. On a convié d'ailleurs Monsieur Appiano à cette réunion, pour qu'il prenne conscience aussi du dédale aussi administratif, de recherche de subventions aussi, qui n'est pas tout à fait bouclée, etc. Donc il faut s'assurer aussi de tout ça pour après lancer le chantier.
4: Qu'est-ce qui se passe justement? C'est quel chantier que l'on va lancer?
5: Alors là, en l'occurrence, l'agence 06 nous accompagne, vont nous accompagner en tout cas sur l'église paroissiale, sur le musée du patrimoine aussi, qui est un magnifique projet aussi, qui est la conséquence de la destruction du premier musée, hein, du patrimoine. Là, à la manœuvre, il y a aussi l'association Lamont, hein, notamment Éric Gilly, qui est professeur d'histoire, qui a beaucoup travaillé en amont aussi avec l'architecte qui a remporté l'appel d'offres. Et donc l'agence 06 va nous accompagner donc sur ces deux projets, et puis sur celui des chapelles, parce qu'on pourrait toujours se dire que la municipalité suivante le fera, mais là, au stade où on en est, ce sont des bâtiments quand même, en plus au niveau patrimonial, de type baroque, et qui sont fréquentés. Et on s'est dit qu'on ne pouvait pas laisser...
4: Qu'est-ce qui leur arrive?
5: Alors déjà, on va faire un diagnostic des couvertures, hein, des quatre toits, déjà, pour savoir s'il y a des fuites ou pas, puisque probablement qu'il y en a. Et puis, il y a des remontées d'humidité, et surtout, l'intérieur est quasiment se détruit sur lui-même, j'allais dire. Les tableaux, les termes spécifiques des professionnels, hein, mais c'est vraiment les corniches, tout ce qui est... tout justement cet aspect baroque, le style baroque, en fait, qui est très agrémentée en dorure, etc. Tout est en déliquescence. Hein. Les boiseries aussi, tout est. Et surtout, c'est un patrimoine aussi qui est vivant malgré tout, parce que il est fréquenté. L'église paroissiale est fréquentée pour les baptêmes, les mariages, les enterrements. Et si on continue comme ça, on va devoir la fermer. Donc c'est pour ça que déjà la municipalité précédente avait conscience du problème, hein, puisque c'est elle qui a commencé à travailler sur le sujet. Et par exemple pour les chapelles, oui, c'est une mauvaise surprise. Disons que l'urgence, c'est vraiment le

0: Une dernière question, qu'est-ce qui vous tient à cœur, plus particulièrement, que vous n'avez pas encore traité, que vous n'avez pas
1: Ah,
0: encore dit?
1: c'était peut-être. Alors, bien sûr qu'il y a l'extension du cimetière qui a été emportée. Donc, c'est encore l'enquête d'utilité publique a été faite. Alors, le rapport est en préfecture, ça doit revenir après. Il y a tout un circuit administratif, hein, que je découvre aussi, hein, dont je ne suis pas le spécialiste. Et puis, ça reviendra après en mairie, et c'est à la mairie après de lancer le projet, mais ça prend du temps. Les habitants aussi. Ont donc des défunts aussi à honorer, et c'est vrai que là les conditions sont pas réunies. Donc il y a des dizaines et des dizaines de caveaux qui ont été emportés, et ça, évidemment, c'est aussi l'une des priorités. Après, pour le reste, je suis assez confiant sur le centre de secours qui va se faire, sur les autres projets, notamment les ponts, hein, qui sont programmés. Là, on peut être maintenant certain, les chantiers sont lancés. On va les accompagner pour déjà informer la population de l'avancée et des travaux. Les ouvrages d'art vont être réalisés pour Maïssa, pour Andy de Besançon, etc. Et après, il y a aussi d'autres travaux plus, comment dire, notamment celui du cabinet, donc des médecins, et puis d'autres plus modestes, mais qui sont aussi importants. Accompagner aussi la fin des travaux de la place. On a une série de demandes aussi à faire à la métropole pour essayer d'affiner un petit peu comment dire, les choix aussi qui ont été faits, qui ne nous conviennent pas tout à fait, en tout cas, même si la place a belle allure. Donc voilà, en termes notamment de stationnement, voilà, d'arrêt, pas minute, mais en tout cas, ou 15 minutes ou 20 minutes pour les commerçants aussi, pour que les commerçants puissent aussi travailler. C'est vrai que comment dire, l'esthétique compte, hein, mais la qualité aussi de pour rompre en fait la qualité de vie, hein. Même s'il faut faire aussi certains efforts aussi au stationnement, bien sûr, hein, mais en tout cas il faut quand même un minimum d'accueil, et le stationnement malgré tout en fait partie. Voilà, après on continuera aussi à ce que le village aussi vive aussi de ces événements, des fêtes aussi traditionnelles comme le carnaval. On a un comité des fêtes très actif avec des jeunes très investis, donc ça. On a confiance, on essaie aussi de les aider aussi du mieux qu'on peut. Voilà, enfin, les sujets, il y a aussi le centre sportif aussi qui est en cours de validation aussi, notamment le stade par la préfecture. On attend aussi la décision, parce qu'il y a des décisions aussi qui nous échappent, hein, des services aussi, par rapport au risque aussi, au futur risque, voilà, que pourrait subir le stade. Donc voilà, c'est à suivre tout ça, accompagner, il y a beaucoup de travail, et on va s'y atteler, en tout cas pendant 7 ans, du mieux qu'on peut.
0: Et merci beaucoup Jean-Christophe Théobaldi de nous avoir donné des nouvelles de Saint-Martin-Vésubie. Les Niçois aussi qui viennent en avaient sans doute très envie de savoir comment ça se passe, puisqu'ils reviendront, je pense, nombreux cet été dans les rues du village. Merci beaucoup Jean-Christophe Théobaldi.
1: Merci à vous.
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3: Et en ce mercredi, côté culture, eh bien, c'est cinéma. Stevelan, votre sélection aujourd'hui concerne un film qui a reçu 2 prix au Festival de cinéma de l'Alpe d'Huez.
4: Et je vous propose de commencer avec un film qui pourrait parler à beaucoup de personnes dans la société. Fabien Gorjard, qui dépeint l'intime dans C'est quoi l'amour? Un film comédie d'1h38 qui ne va pas se passer forcément comme prévu, puisque Fred demande à son ex-femme Marguerite de faire annuler leur mariage à l'église, le tout pour pouvoir s'y remarier avec une cato plutôt tradie. Elle se réjouit de le voir refaire sa vie, mais ce qui devait être une simple formalité s'avère finalement plus compliqué que prévu. Un voyage qui va les mener jusqu'à Rome avec leurs enfants et leur nouveau conjoint. Un voyage haut en couleur pour tous les membres de cette famille recomposée. On trouve notamment au casting, bien sûr, Laure Calamy, qui fait partie de ces films d'humour qui sont maintenant connus. Mélanie Thierry est présente, Vincent Macaigne et Lies Salem également. Et puis c'est un film qui a été primé notamment du côté de l'Alpe d'Huez. Alors, c'est un film drôle, tendre, intelligent, mélancolique parfois, hein, qui est sensible et résolument prenant, et c'est d'ailleurs ce qu'en ont dit les premiers spectateurs. Je vous propose d'écouter la bande-annonce tout de suite de C'est quoi l'amour ?
5: Moi, c'est Marguerite. Dans ma vie, il y a Sofiane et notre fille Raphaël.
6: Les petits copains, les devoirs, le sport, tout rentre pas.
7: C'est pas les petits copains, c'est le petit copain.
8: On peut parler tous à la maison. Merci. Tu prends ça comme un exercice. C'est des choses qui arrivent.
5: Il y a aussi Léa.
9: Bon, faut que j'y aille là.
5: La fille que j'ai eue avec mon ex, Fred.
10: Toi et moi, on s'est mariés à l'église et je peux pas m'y remarier. Tout simplement parce qu'on peut pas se marier deux fois à l'église.
5: Tu vas te marier ?
10: Bah oui.
5: Bon, et du coup, il y a aussi Chloé,
11: la compagne de Fred.
12: Je dois signer quoi ?
10: C'est un peu plus compliqué qu'une signature, mais enfin, c'est pas la mer à boire. Hein.
13: Est-ce avec lui que vous avez perdu votre virginité ?
5: Il a pas arrêté de sous-entendre que j'étais une énorme pute parce que toi, t'as dit que j'avais couché avec tout le monde, à tout va.
10: Non, non, attends.
5: Qu'est-ce que tu fous avec une ultra-cato, toi ?
10: Je l'améliore, toi.
14: C'est au Vatican que le dossier sera traité. Oh, plutôt sympa comme châtiment. Un petit voyage à Rome.
9: Ça me ferait trop plaisir de venir.
8: Hein? Moi aussi, je viens.
15: Tom, il dit qu'il pourrait venir. Ses parents, ils sont chauds.
16: Moi, je me débrouille super bien en italien et je connais hyper bien la ville. Je suis un super guide.
5: Ah ben. Ah bah oui, tu viendrais. Quand on s'est mariés comme ça. Vous étiez beaux tous les deux. Et quand on s'est séparés comme ça.
17: Je ne peux pas savoir ce que ça me fait là, d'être ici comme ça avec lui.
10: Enfin, ça me remue un peu quoi, tout ça.
4: Voilà, et ce film est actuellement au cinéma, tout comme le prochain qui se nomme Do You Love Me. C'est un film qui a lieu à Beyrouth, un documentaire très précisément présenté à la Mostra de Venise de la réalisatrice libanaise Lana Daher, qui présente sa ville natale, Beyrouth, composée d'archives audiovisuelles puisées dans 20 000 sources, un portrait de la capitale libanaise à travers des fragments de films, des reportages, des images familiales. Il n'y a pas de chronologie, il n'y a pas de voix off. On découvre en fait Beyrouth, faute d'archives nationales. C'est un film qui est édifiant et bienvenu dans ces temps troublés aujourd'hui. L'un des grands mérites de ce film est d'inscrire ces images dans une mémoire collective et de mieux comprendre aussi le Liban et Beyrouth dans un moment où, c'est vrai, il y a énormément d'agitation. C'est à voir en salle. Malheureusement, très peu de lieux pour l'instant proposent ce film, mais bien évidemment, vous pouvez le demander à votre cinéma près de chez vous. Pour l'instant, c'est vrai qu'on ne le trouve pas dans notre région, mais bien évidemment, on vous tiendra au courant si c'est le cas. Do You Love Me, c'est un documentaire de Lana Daher.
3: Et c'est sur ces découvertes cinématographiques que va se terminer cette émission. On va remercier notre invité Jean-Christophe Théobaldi, sans oublier les chroniqueurs du jour, Monseigneur Dominique Marie-David, Bertrand Desparon, et également un grand merci à vous, Stéphane.
4: Merci à vous, André.
3: Demain, eh bien, je vais retrouver Audrey Souriau. Nous allons recevoir le père Pierre Aguila pour nous présenter la journée Un amour brûlant qui va rassembler des chrétiens de toutes confessions autour de prédications et louanges. En attendant, eh bien, passez toutes et tous d'excellents moments à l'écoute des programmes de RCF Méditerranée et RCF Nice Côte d'Azur.

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Retrouvons à présent la prière du soir. Prions avec la communauté du Chemin Neuf à Hautecombe en Savoie.

Je te l'ordonne. Éveille-toi, ô toi qui dors. Je ne t'ai pas créé pour que tu demeures captif du séjour des morts. Relève-toi d'entre les morts. Moi, je suis la vie des morts. Lève-toi, œuvre de mes mains. Lève-toi, mon semblable, qui a été créé à mon image. Éveille-toi, sortons d'ici, car tu es en moi et moi en toi. Et nous sommes une seule personne. »

et ne nous soumets pas à la tentation, mais délivre-nous du mal. Car c'est à toi qu'appartiennent le règne, la puissance et la gloire pour les siècles des siècles.

0: C'était la prière du soir avec la communauté du Chemin Neuf à Hautecombe.
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1: Au bon plaisir de Dieu, l'évangile du bien-être, c'est le livre sur lequel nous nous penchons et que vous avez rédigé, Sylvain de Tocque. Bonjour.
2: Bonjour Madeleine.
1: Vous êtes dominicain, docteur en littérature et en théologie et vous enseignez les Pères de l'Église à l'Institut catholique de Toulouse. Et c'est important de le dire parce qu'il y est fait mention dans cet ouvrage. Vous enseignez également à l'Université pontificale Saint Thomas d'Aquin à Rome. Alors, on évoquait notre pape Jean-Paul II oui. et sa piscine.
2: Saint Jean-Paul II, s'il vous plaît.
1: Oui, tout à fait. Et c'est vrai aussi que Léon XIV n'est pas en reste sur le sport.
2: Non, bien sûr. En fait, Saint Jean-Paul II, c'est un bon point de départ pour nous, parce que c'est quand même un grand saint. C'est quelqu'un qui n'était pas laxiste, qui s'est imposé une discipline de vie extraordinaire, mais quelqu'un qui a déployé ses talents, le théâtre, le sport, la randonnée, le ski, etc. Et donc, il y a ce fameux épisode dans sa vie. C'est un jeune pape, je crois qu'il a à peine une soixantaine d'années quand il est élu, et il fait construire, on dit que c'est le mécénat polonais qui a subventionné ce projet, une piscine donc dans la résidence d'été des papes, dans la banlieue de Rome, à Castel Gondolfo. Et il y a des gens qui s'en offusquent. Et ça remonte auprès du jeune pape. Et on lui dit quand même, une piscine, ça fait pas sérieux, etc. Et on raconte que Jean-Paul II aurait répondu, écoutez, une piscine, ça vous coûtera toujours moins cher qu'un nouveau conclave. Il voulait dire par là, si le pape n'est pas en forme, s'il peut pas servir l'Église, il faudra changer de pape. Et organiser un conclave, en fait, c'est très compliqué, c'est très coûteux. En fait, là-dedans, il y a un immense bon sens. Le dominicain que je suis saisit la balle au vol aussi. C'est saint Thomas d'Aquin qui est, encore une fois, nous dit, mais la grâce ne détruit pas la nature. Oui. La grâce ne détruit pas la nature, elle l'élève, elle la guérit. Et donc, il faut faire avec notre nature humaine. On n'est pas des anges, on n'est pas des purs esprits. Donc, il faut aussi prendre soin de soi, s'exercer. N'importe quel médecin demande aujourd'hui à un homme de 60, 70 ans de développer une activité physique raisonnable, mais régulière. Hein. Donc, on ne va pas reprocher à un pape de faire du sport. Et c'est le cas de Léon XIV, figurez-vous.
1: Hein, y a une... Et donc là, c'est moins complexe. Le chemin a été fait,
2: ça c'est génial. Bon, on a eu aussi avec le pape François un homme âgé qui avait un poumon en moins, qui ne pouvait pas se livrer à ce genre d'activité. Certaines personnes n'ont pas compris cela. Il faut avoir un petit peu traîné à Rome pour comprendre l'enjeu, hein, des choix qu'avait fait le pape François en la matière. Et c'est quelqu'un qui avait besoin d'un certain confort, celui d'un homme âgé qui ne peut pas prendre trop de risques avec sa santé, etc. Bon, Jean-Paul II, c'était tout à fait autre chose. Le pape Léon est jeune et plein de tonus. Alors, vous savez qu'il y a une anecdote savoureuse qui raconte que quand il a été élu, le soir, quand il est apparu en pape pour la première fois au balcon de Saint-Pierre, il y a un monsieur dans Rome qui regardait sa télé et qui s'est dit « Mais c'est pas possible, c'est Robert !» Parce qu'en fait, le cardinal Robert Prévost allait, comme beaucoup d'hommes d'église, il ne faut pas que nos auditeurs soient choqués, les hommes d'église à Rome, et moi aussi, on fait du sport, moi je vais courir plusieurs fois par semaine, c'est super, le long des quais du Tibre et tout, c'est très sympa. Il y en a qui vont faire un peu d'exercice en salle, et dans ces salles-là, il y a des coachs qui vous accueillent et tout. Donc en fait, le cardinal Robert Prévost, qui n'était pas n'importe qui quand même à la curie, quand il allait là-bas, il y allait incognito, il était en survêtement, et son coach le connaissait sous son prénom de Robert, c'est donc Rob, et il ne savait pas qu'il était cardinal, ni évêque, ni prêtre, et là il le voit apparaître, c'est le pape de l'Église catholique. Quoi.
1: Donc, et vous voulez dire que finalement on s'est familiarisé avec l'idée que le corps ça pouvait aussi être, et au contraire, cultivé.
2: Là je crois qu'un pas est franchi, et tant mieux. Je discutais autour de ces anecdotes avec un évêque émérite maintenant, qui m'a dit, mais pendant toutes les années de mon épiscopat, dans mon agenda, ma secrétaire bloquait une demi-journée par semaine pour que je fasse de l'exercice. Et en l'occurrence, l'exercice, c'était aller nager. Mais bon, écoutez, on est tous faits du même bois, quoi. On est tous, notre nature humaine, notre patte humaine, c'est la même. C'est la même avant, c'est la même ailleurs. Donc, ce qu'on vit aujourd'hui, il ne faut pas s'étonner de le voir dans la vie des pères de l'Église, des théologiens du Moyen-Âge, et de le voir ailleurs, parce que c'est la même patte humaine, il faut en prendre soin.

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1: Sylvain de Tocque, on évoquait nos papes sportifs.
2: Oui, et nos évêques.
1: Et nos évêques aussi, c'est vrai qu'ils vont à la piscine. c'est d'autant plus étonnant qu'on se surprenne à trouver un prêtre à la piscine que finalement la question du corps, mais ça parcourt tout l'évangile. Le Christ s'intéresse au corps.

0: Pourquoi il faut commencer par prendre un bain dans la vie de l'Église? Pourquoi on a besoin de manger à la messe du pain, du vin consacré, le corps et le sang du Christ, mais c'est une nourriture concrètement, etc. Hein? Pourquoi on a besoin d'huile pour guérir les malades, alors que d'innombrables miracles se produisent sans qu'on ait besoin de poser ces signes concrets? Parce que nous ne sommes pas de purs esprits, nous sommes des êtres vivants, incarnés, biologiques. Et Jésus a voulu, par son incarnation, aussi évangéliser toute cette dimension-là. Hein? Il y a un prêtre que j'ai entendu il y a quelques mois à Bordeaux, dans une paroisse très, très vivante, très populaire. Il était médecin avant d'être prêtre et il devait expliquer les sacrements parce que c'était une messe de première communion. Et donc, ben, les gens n'ont pas forcément l'habitude de venir à l'église, ils viennent pour accompagner un enfant, etc. Alors écoutez, les sacrements, je vais vous expliquer, c'est très simple. Les sacrements, c'est parle à mon corps, ma tête est malade. Ça va passer par le corps. Hein. Et ça, c'est vraiment viscéral dans le christianisme. Ça passe par le corps, parce que nous ne sommes pas des êtres désincarnés. Et la vie éternelle, dans la résurrection glorieuse, ne sera pas désincarnée.
1: Alors justement, quand on dit la résurrection de la chair, est-ce qu'on comprend bien que devient le corps? C'est vrai, ça interroge que devient le corps après dans la vie éternelle.
0: Ah ben ça c'est une autre question, on pourrait faire une longue série d'émissions, spécialement à l'occasion du temps pascal, mais ce qui est sûr c'est qu'il y a suffisamment de signes qui sont donnés dans la communauté chrétienne, des miracles. Ça, vous savez, un miracle, ce n'est pas le mode ordinaire de l'action de Dieu, ça ne se produit pas tous les jours. Mais en 2000 ans de christianisme, et à l'échelle de milliards de chrétiens, il y en a suffisamment pour qu'on puisse aussi les étudier, les prendre au sérieux, à Lourdes ou ailleurs. Hein? Et donc, on voit bien que d'abord, dans la vie mystique, les contacts avec Jésus ressuscité, prenez simplement les évangiles de la résurrection, les contacts avec la Vierge Marie dans certaines de ses apparitions, comme à la rue du Bac, c'est sensible, c'est pas seulement visuel, c'est on touche. Hein? Les miracles eucharistiques passent concrètement par la matérialité du pain et du vin consacré. Ça, c'est extrêmement important. Et il y a aussi ces signes très étonnants. Il y a ces corps de saints qui ne se corrompent pas. Comme pour nous dire, vous voyez, même la matière dont vos corps sont faits n'est pas en dehors de la main de Dieu. Et Dieu qui a été capable de vous créer à partir de rien, comme disent les pères de l'Église, ben, il sera bien capable de le refaire. Et il sera bien capable de le faire encore mieux, de vous donner une réalité vivante, glorieuse, lumineuse. Simplement, on n'a pas l'expérience concrète de cette réalité-là. L'expérience, nous, qu'on a, c'est que les lois de la nature font que nos corps se dissolvent hein, dans des sépulcres ou des urnes cinéraires. Hein. Mais la foi nous fait tenir que c'est pas définitif, que la réalité de notre nature humaine, elle va s'épanouir en plénitude dans le royaume de Dieu.
1: Et alors, qu'est-ce qu'il en est, justement, du rôle aujourd'hui de l'Église dans cette... alors, ce que vous appelez dans votre livre le care, mais qu'on entend, ce terme anglo-saxon devient courant pour dire, justement, de prendre soin de l'autre. Qu'est-ce qu'il en est de la mission de l'Église sur cette thématique-là? Et je dirais même physique, parce que évidemment on a derrière en tête les abus, qui ont été une dérive de cela. Qu'est-ce qui aujourd'hui reste de ça et qui serait à la gloire de Dieu.
0: Tout à fait. Alors, le care, hein, C-A-R-E, en fait, c'est la même racine que curé. Curé, ça vient de cura, c'est-à-dire le soin en latin. Un curé, normalement, c'est quelqu'un qui prend soin. J'espère que les curés qui vont nous écouter ne vont pas trop nous en vouloir, mais c'est bon de le rappeler. Alors, techniquement, autrefois, on disait c'est le soin des âmes, la cura animarum. Mais alors, vous avez remarqué, autour de nous, là, dans les rues, il n'y a pas d'âmes qui se promènent. Il y a des gens incarnés, vivants. Hein. Donc, prendre soin des âmes, concrètement, dans le langage de l'Église, ça veut dire prendre soin des gens tout court. Alors, l'Église, elle a pris soin des gens dès le début. Elle a imité les gestes de Jésus sur les malades, sur les pauvres, les personnes souffrant de handicap, etc., même sur les corps des défunts, dont on a pris soin, qu'on a traité avec respect. Il y a un immense respect du corps en christianisme, contrairement à ce que beaucoup imaginent. Hein. Le christianisme ne malmène pas le corps de l'homme, au contraire, il le met en valeur, il lui donne sa juste place. Et eh bien, l'Église continue, c'est la grande aventure de la solidarité dans l'Église, avec les orphelinats, les hôpitaux et tout cela. Et il ne faut pas que la crise des abus nous fasse perdre de vue, ça c'est un vrai enjeu, le fait que le christianisme ne doit pas se délaver en quelque chose de désincarné sous prétexte qu'on a eu, en plus on a eu le Covid avant, donc il ne faut plus se toucher, et puis maintenant on a eu la crise des abus, donc dès qu'on pose la main sur la tête d'un enfant, tout de suite on se demande s'il n'y a pas quelque chose de malsain qui est en train de se produire. Et là, il y a quelque chose qui ne colle pas, et il est certain que

0: D'un point de vue pastoral, il faut que l'Église catholique réfléchisse à une manière d'incarner vraiment cette bonté, cette solidarité.
1: Merci beaucoup Sylvain de Toc, auteur de « Au bon plaisir de Dieu, l'évangile du bien-être » publié aux éditions du Cerf. Et je rappelle que vous êtes docteur en littérature et en théologie. À demain.
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1: Bienvenue à tous les auditeurs et auditrices de RCF Notre-Dame. Ce soir, le thème de notre émission est « Qu'est-ce que le combat spirituel pour vous ?» Qu'est-ce que le combat spirituel pour vous ? Avec ce soir, en direct dans notre studio, le père Étienne Métainier. Bonsoir mon père.
2: Bonsoir.
1: Que vous connaissez bien sur notre antenne, membre de la communauté des Béatitudes, théologien, et puis auteur de cette fameuse traduction des quatre évangiles, traduction de la Vetus Sierra, c'est du Syriaque, aux éditions des Béatitudes, qui se vend bien, qui est toujours disponible dans les bonnes librairies. Un livre que vous aimerez à lire et à relire, hein, c'est ça le but. Pour nous rejoindre ce soir, vous pouvez composer le 01 56 56 44 00, 01 56 56 44 00, ou bien nous écrire à auditeurs au pluriel, auditeurs, radio-notre-dame.com. Bienvenue enfin à ceux qui suivent notre émission sur notre chaîne YouTube et peuvent réagir. Bienvenue à nos amis francophones qui nous écoutent à travers le monde. Bienvenue à ceux qui connaissent ou découvrent ou redécouvrent cette émission où décidément on est si bien. La vie spirituelle est un combat contre nos propres passions, mais aussi contre des êtres spirituels. Alors là, je vais citer saint Paul, l'apôtre, des êtres spirituels de méchanceté qui sont dans les lieux célestes. Alors, pour approfondir cette question, nous allons nous tourner à présent vers notre invité, le père Étienne, en lui posant la question zéro, qui est aussi le thème de notre émission. Qu'est-ce que le combat spirituel pour vous, mon père, en sachant que lorsqu'on est ordonné, peut-être que le combat est encore plus grand, encore plus âpre, encore plus difficile. Alors, qu'est-ce que le combat spirituel pour vous, mon père ? Si vous ne me dites rien, eh ben on va regarder le match de foot. Alors, dites-nous.
2: C'est la condition de tout être humain depuis la chute, malheureusement. On voit ça comme conséquence du péché d'Adam et Ève. Le Christ lui-même, quand il commence son ministère, juste après son baptême, combat, mais même plus précisément que combat, c'est une victoire dans le combat sur trois tentations fondamentales qui résument tous les autres péchés de l'histoire du monde et nos propres péchés.
1: Alors on va les reprendre dans l'ordre, hein, on va les reprendre dans l'ordre. Mais c'est vrai que la mission publique, le ministère public de Jésus, on peut dire ça comme ça, le moment où il paraît dans l'histoire, il a une vie avant, mais on ne la connaît pas bien. Le moment où il prend la parole, eh bien effectivement ça commence par le baptême. Ça nous dit la voie sacramentelle que chaque homme doit emprunter.
2: Oui.
1: Et ensuite, le texte nous dit, alors c'est peut-être dans la Vetus Sierra aussi, l'esprit le pousse au désert.
2: Oui. Hein,
1: c'est l'esprit qui le pousse au désert pour aller y affronter le démon. C'est pas très sympathique ça quand même.
2: Mais c'est pour nous qu'il a remporté la victoire, parce que la conclusion de ce passage de victoire sur les tentations, c'est « ayant épuisé toute tentation ». Ça veut dire qu'il a vaincu pour nous, et si on se rapproche, si on reste bien proche de lui, nous avons cette espérance d'être victorieux. Tous les saints sont aussi passés par le combat. On peut penser à Padre Pio, François d'Assise, Thérèse d'Avila, Antoine du Désert, Paul, tant d'autres. Et dans le Notre Père aussi, il y a quand même sur sept demandes, il y en a deux qui concernent le combat. Donc il est temps d'arrêter de faire les autruches spirituelles un peu. La sixième demande, ne nous laisse pas entrer en tentation. Et la septième, délivre-nous du mauvais, qui n'est pas un mal abstrait, idéal, mais dans la pensée juive, sémitique, c'est vraiment la personne de l'adversaire, le démon.
1: Est-ce que ce n'est pas un peu contradictoire de demander à ne pas entrer en tentation et puis de nous délivrer du mal ? Un peu comme si on disait, Seigneur, donne-nous le poison, mais aussi le remède.
2: C'est complémentaire, disons, c'est pas contradictoire, ce sont deux insistances différentes. On lui demande la grâce de coopérer à sa victoire, et il y a aussi des combats qui ne dépendent pas de nous, délivre le monde entier du mauvais, de l'adversaire, c'est-à-dire le diable. En réalité, dans le combat spirituel, selon la tradition, il y a trois ennemis, vous les avez abordés un peu. Ce sont nos passions désordonnées, tout l'égoïsme, tout ce qui est dysfonctionnel en chacun d'entre nous. Et ça, il faut vraiment avoir l'humilité, l'honnêteté de le reconnaître. Nous avons tous des tendances à certains vices, voilà, malheureusement, jusqu'à la parousie, jusqu'à ce que nous soyons rendus saints et immaculés, nous dit l'Épître aux Éphésiens.
1: Oui.
2: Et le deuxième ennemi, c'est l'esprit du monde, c'est-à-dire des structures de péché, ce dont parlait Jean-Paul II, et puis le diable, il ne faut pas ignorer, 312 fois dans l'Écriture, l'existence des anges est révélée, et on sait par Apocalypse 12 qu'environ un tiers des anges a chuté. Alors la bonne nouvelle, c'est qu'il y en a deux tiers qui sont fidèles avec nous, mais on ne peut plus être ignorant de ce combat, et Paul l'invite dans l'épître, les deux épîtres à Timothée, combat le bon combat.
1: Alors, si on reprend Jésus, Effectivement, l'esprit le pousse au désert. Alors, on peut considérer que l'esprit, c'est Dieu. Dieu pousse Jésus au désert pour y affronter le démon. Est-ce que on est dans la même position que le Christ ? Est-ce que nous aussi, on est poussé dans notre vie spirituelle à affronter le démon à un moment donné par la volonté de Dieu ?
2: Antoine du désert dit « Enlève la tentation et pas un ne sera sauvé ». C'est-à-dire que toute tentation permise par Dieu, c'est jamais lui qui les envoie. Hein. D'ailleurs, tentation et épreuve, c'est le même terme en grec, thlipsis. Mais si Dieu la permet, c'est pour nous donner l'opportunité d'aimer gratuitement, de lui manifester de la confiance. Sinon, on serait simplement des robots, des machines, des animaux domestiques qui se laissent conduire et qui se laissent sauver sans participation de leur liberté. Donc imaginons par exemple dans un couple, l'un des deux est tenté par un grave péché contre l'unité de la famille.
1: Ouais.
2: Eh bien, Dieu permet cette tentation pour fortifier la famille s'il prend les moyens de la victoire. Et une tentation qui est vaincue avec le Christ rend ensuite plus affermi, plus paisible, plus fort en Dieu.
1: Donc d'une certaine façon, on pourrait dire que cette mise à l'épreuve nous fait grandir dans la foi si on accepte de ne pas se séparer de Dieu au moment de l'épreuve.
2: Ça, c'est l'essentiel. Ce n'est pas tellement lutter par notre propre volonté. Ça, c'était un peu l'erreur des anciens stoïciens qui se durcissaient, qui visaient une apatheia, comme un peu le bouddhisme aujourd'hui. Alors que l'apatheia des experts du combat spirituel chrétien, les pères du désert, c'est une union avec Jésus. Ce n'est pas à endormir les tendances qu'il y a en nous, mais les orienter vers le bien. Par exemple, si j'ai une tendance un peu à la dureté, à la colère, je vais l'orienter contre mon péché, contre les structures du mal dans le monde, les grands péchés.
1: Orienter mon énergie vers des ennemis qui sont de véritables ennemis et employer mon énergie colérique à lutter contre des maux.
2: Voilà. Et si j'ai l'autre faculté, en plus de cette faculté de zèle, de volonté, de colère en moi, c'est une faculté de convoitise, de désir. Ça aussi, au lieu de l'employer pour le mal, pour m'approprier l'autre, je vais la tourner vers Dieu pour dire au Christ... C'est toi que je désire par-dessus tout, je veux te recevoir et te faire connaître.
1: Donc ça, c'est de la vertu, j'allais dire un chemin de vertu, de vivre finalement les épreuves ou les tentations comme, je ne sais pas moi, des escaliers qui nous permettraient de passer des caps avec la grâce, pas seul, et de s'élever vers Dieu. Peut-être qu'on peut revenir, Père Étienne, aux tentations christiques. Alors, à un moment donné, quand même, Jésus rencontre... le démon, c'est-à-dire qu'il le voit et le démon lui parle. Ce qui arrive assez rarement, fort heureusement pour nous, tout de même. Bon, il y a quelques cas sans doute, mais enfin, c'est pas
2: mystique,
1: la majorité.
2: Oui.
1: Les mystiques. Alors, quelle est la première tentation que Jésus connaît ? Jésus jeûne depuis 40 jours, il a faim, alors qu'est-ce qui va lui tomber sur la tête ? Quelle est la première tentation ?
2: La tentation des pains résume toutes les tentations de convoitise. Alors, ça peut être la nourriture, la sexualité désordonnée, la possession des biens matériels, l'accumulation, la cupidité. Ça, c'est la première des tendances fondamentales qu'il y a en nous. Et Jésus est vainqueur des tentations par trois armes, non pas divines, mais qu'il nous a confiées, le jeûne, la parole de Dieu et la prière. Donc, aucune tentation ne passe la mesure humaine, dit 2 Timothée 2,13. Avec la tentation, Dieu donne toujours la grâce de la surmonter. Il faut arrêter de dire peut-être que cette tentation était trop forte pour moi, donc, et la personne désespère et elle continue. Il y a toujours une grâce proportionnelle à la difficulté de la tentation.
1: Alors, le diable est malin, c'est le cas de le dire. Jésus au désert souffre de la faim puisqu'il jeûne depuis 40 jours, ce qui est énorme. Et donc, le démon va lui proposer de manger.
2: Oui.
1: Hein, et du pain encore. Donc, on voit que non seulement il est malin, mais en plus, il est pervers en ce sens... où c'est le pain du salut qu'il lui propose finalement dans le désert. Donc il y a une sorte d'inversion des valeurs. Alors Jésus passe cette épreuve, tous les royaumes du monde lui sont proposés. Qu'est-ce qu'on peut dire de cette tentation de tous les royaumes de la terre dans un moment politique un petit peu difficile entre les nations ? Est-ce que ça fait partie de l'homme de vouloir s'accaparer tous les biens du globe, toutes les puissances, tous les pouvoirs, en général au nom du bien, mais... Évidemment, est-ce que cette tentation-là n'est pas finalement anthropologique ? Est-ce qu'elle n'est pas trop humaine ? Quand on voit un monsieur comme Trump aujourd'hui, oui. Il n'a pas eu cette idée seul. C'est une idée qui est partagée, qui lui a été transmise. Alors, qu'est-ce qu'on peut en dire de cette idée ?
2: Alors, cette tentation est universelle et les pères de l'Église interprètent ce passage en disant que c'est la tentation du pouvoir, de l'orgueil, c'est-à-dire essayer de dominer mon prochain, de lui imposer mes manières de voir les choses, ma sensibilité... de montrer que j'ai raison. Le contrôle d'autrui, au lieu de se faire le serviteur d'autrui. Servir, c'est régner, disait l'adage médiéval. Et donc le Christ renverse, enfin, il est vainqueur de cette tentation par l'autorité de la parole de Dieu encore, mais ensuite il montrera le chemin, c'est en se mettant à genoux devant ses apôtres, en retombant trois fois sur la Via Dolorosa, selon la tradition, c'est par le service. Mais même en politique, bah alors, il faut de toute façon des chrétiens qui s'y engagent. Si on est absent, qui le fera à notre place? Et ça,
1: personne.
2: Ça ne sera pas mieux. Et donc c'est un grand service. Il y a besoin de pouvoir pour que les États fonctionnent. Il y a eu de saints hommes politiques, Saint Louis IX de France, Thomas More.
1: Et d'autres.
2: Oui.
1: Est-ce qu'il faut quand même se sentir appelé pour s'engager en politique quand on est chrétien? Est-ce qu'il ne faut pas gérer un petit coup de grâce?
2: Comme tous les métiers, ça dépend de ce qu'on a reçu, de l'éducation. Tous n'ont pas cette disposition-là, oui.
1: Ouais.
2: Et ça demande une grande honnêteté, parce que le pouvoir corrompt, malheureusement, à montrer l'histoire. Là.
1: Donc il faudra aussi, évidemment, emprunter des chemins d'humilité. Plus on s'élève, plus il faut s'abaisser pour servir.
2: Les armes du combat spirituel et beaucoup d'humilité. Le mot ministre vient de minus en latin, c'est-à-dire en dessous des autres. Il n'y a pas beaucoup de ministres, malheureusement, qui se mettent en dessous des citoyens qui sont censés servir.
1: Maintenant, ils devraient percevoir d'ailleurs le salaire minimum de tous les Français en commençant leur fonction, c'est-à-dire 1400 euros, plutôt que 10 000, par exemple, ça mettrait les pendules à l'heure. C'est une idée, comme ça.
2: Il n'y aurait plus beaucoup de vocations, peut-être.
1: Mais... Ah, on ne sait pas. Peut-être qu'il y aurait des vocations plus substantielles.
2: Oui, il y a des exemples dans l'histoire. Oui.
1: Ouais, peut-être. Alors Françoise qui nous appelle d'Île-de-France. Françoise.
3: Bonsoir.
1: Bonsoir Françoise. Alors dites-le.
3: Oui, moi j'avais une opinion, un avis, c'est que le combat spirituel, ce n'est pas seulement un combat religieux entre Dieu et le démon, ça peut être aussi un combat au niveau de la société, pour se faire une place dans la société, un combat dans le travail, un combat dans la famille pour s'exprimer, pour façonner sa personnalité dans la société et au point du social. C'est peut-être lutter contre la vulgarité qui est ambiante, ce qui est très fréquent à l'heure actuelle, parce qu'en temps des obscénités, c'est devenu monnaie courante.
1: Oui.
3: Et puis... De monnaie courante, surtout dans la bouche de personnes à qui on ne s'attend pas.
1: Oui.
3: C'est lutter contre les obstacles sociaux, personnels, psychiques, intellectuels, lutter contre la méchanceté, qui est aussi très présente dans notre milieu sociétal à l'heure actuelle.
1: Oui.
3: Et d'où lutter contre le mal, idem.
1: D'accord. Père Étienne.
2: Oui, c'est chacun selon son état de vie, nous avons à combattre. Combat, le bon combat, dit Paul, ce n'est pas réservé à certains. Et à tous les niveaux, dans la vie quotidienne, c'est ce petit combat à mener, mais sans se cramponner, sans rigidité, avec confiance d'abord, en prenant les moyens de la parole de Dieu, de la prière, des sacrements, de la vie dans l'Église. Oui.
1: Et aussi d'un accompagnement spirituel. Avoir un père spirituel, est-ce que c'est important, père?
2: Oui, c'est essentiel. Ça fait partie de la vie dans l'Église. Un chrétien isolé est vraiment un chrétien en danger. Il faut tenir compte de l'expérience 80 générations depuis Jésus-Christ et encore autant depuis Abraham, avant.
1: Oui, ça fait 160 générations.
2: Oui, nous sommes assis sur des épaules de géants. Il y a toute cette expérience du combat personnel et spirituel pour le bien. Même chez ceux qui n'ont pas la foi, s'il y a encore de l'honnêteté, un désir du bien, une étincelle d'humilité, ça vaut la peine de prendre en compte l'expérience de ceux qui nous ont précédés. Oui.
1: Françoise, vous voulez ajouter,
3: oui,
1: vous voulez ajouter quelque chose?
3: Non, je ne crois pas. Non. Je ne crois pas que je voulais ajouter quelque chose.
1: Non. Bon, en tout cas, merci d'avoir partagé avec nous et de nous avoir rappelé qu'effectivement, la lutte contre le démon, ça se passe un peu tous les jours. Alors, le démon arrive rarement avec sa fourche dans les flammes dans notre appartement ou dans notre maison. Mais par contre, les tentations sont là. Est-ce que nos contemporains, Père Étienne, arrivent à relier le mal, la tentation et des êtres spirituels mauvais? Est-ce qu'on ne nous prend pas un peu, nous, chrétiens, pour des fous quand on essaie de créer ce lien entre le mal spirituel et puis le mal qu'on trouve dans la société, qu'on trouve dans la vie politique, on en parlait, dans les violences guerrières, que sais-je encore.
2: Dans un monde très rationaliste, oui, ça semble bizarre, mais cette époque occidentale est vraiment une exception dans l'histoire de l'humanité.
1: Oui.
2: Les scientifiques disent qu'il y a 30 000 générations depuis le premier être humain que la Bible nomme Adam. Donc s'ils ne se trompent pas, dans toute l'histoire et sur toutes les parties de la Terre, les gens avaient conscience qu'il y a autre chose que la réalité matérielle palpable. Il y a plein d'autres réalités, hein, le beau, l'amour, l'électricité, je ne le vois pas, je n'ai pas de moyen de les percevoir. Et pourtant, oui, je sais qu'ils sont là.
1: Oui.
2: Donc il y a quand même une dureté, un certain orgueil en Occident. Mais du coup, comme c'est contre nature, les gens se tournent vers d'autres croyances et ils vont aller voir dans le New Age où on leur présente les anges sous un jour qui est partiel et même assez souvent faux. Donc c'est un danger, alors que tout est quand même révélé dans la parole de Dieu, l'expérience des saints qui démontre ces choses-là.
1: Encore faut-il connaître la parole de Dieu. Encore faut-il, oui, la rencontrer. On va y revenir, puisque c'est le premier moment musical de notre émission. Merci Françoise de nous avoir appelés et on a pu rebondir grâce à vous sur la question du mal dans le monde. Et à présent, puisque c'est le mois de Marie, nous allons écouter un Ave Maria, mais un Ave Maria un peu particulier, un peu jazz. Kenny G, saxophone, solo, saxophone ténor souvent, mais aussi les autres. Ave Maria, Kenny G.
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0: Kenny G, Ave Maria, au saxophone. Vous avez reconnu le son de Kenny G qui a vendu des dizaines de millions d'albums. Voilà, maintenant, c'est un homme d'âge mûr, il a plus de 60 ans, mais il a vendu effectivement dans un registre qui est le jazz beaucoup, beaucoup de disques, et donc il a une musique plaisante. Et puis, il ose de temps en temps s'aventurer dans un registre plus spirituel. Alors, nous avons Cathy au téléphone qui nous appelle de Montauban. Cathy.
1: Bonsoir Frédéric, bonsoir à votre invité, bonsoir. Et bonsoir à tout le monde. Bonsoir. Alors, pour moi, il y a plusieurs sortes de combats.
0: Oui.
1: Il y a le combat personnel.
0: Oui.
1: Avec soi-même.
0: Oui.
1: Il y a le... Alors celui-là, il dérange et il nous secoue. Ensuite, il y a le combat du quotidien qui... nous permet, quoi, ça peut être aussi un miroir envers soi-même et nous permet aussi d'appliquer ce qu'on apprend, ce qu'on est censé apprendre au niveau de la Bible et tout ça, d'avoir la foi. Et le troisième, mais que j'ai du mal à comprendre et à croire, c'est quand il y a quand je pense à Lucifer et tout ça, comment on peut, quand on est aussi haut et aussi proche du Seigneur, alors que nous ici bas on essaye justement avec le combat d'essayer de s'améliorer. Heureusement qu'il y a plusieurs sortes de combats, qu'il y a des doutes pour le combat est nécessaire pour nous, pour avancer. Après, on fait ce qu'on en veut. Si on veut être destructeur ou au contraire grandir dans l'amour, dans la foi du Seigneur. Mais ce que j'ai du mal, c'est quand Lucifer et tous ses copains, quand on est proche du
0: Lucifer
1: Seigneur...
0: Lucifer et ses copains.
1: Voilà, oui, non mais quoi, comment...
0: D'accord.
1: Comment, quand on est proche du Seigneur, comment peut-on dériver, quoi, je veux dire, même qu'on soit libre.
0: Ah, alors là, il y a la question de la liberté, peut-être, Cathy, et la question de la conscience, parce qu'il faut avoir conscience qu'on est en train de dériver, on n'en est pas forcément très conscient, et puis souvent, le démon présente un visage plutôt agréable au départ, et on peut faire beaucoup, beaucoup, beaucoup de mal en pensant faire le bien des gens. Je pense qu'un nazi convaincu avait l'impression de faire du bien à l'humanité. Je ne suis pas sûr, mais bon. Par contre, un communiste, ça, j'en suis sûr, il pouvait avoir beaucoup de raisons de faire du bien à l'humanité. Et s'il devait casser des œufs pour faire l'omelette, ce n'était pas si grave. Alors, Père Étienne, comment avoir conscience de cette dérive, peut-être progressive, vers le mal, alors qu'au départ, on est plutôt proche du Seigneur et qu'on voudrait plutôt faire le bien ?
2: Demande une vie d'intériorité, de prière pour les croyants, en tout cas, ça c'est une évidence. Plus nous sommes proches de la lumière du Christ, plus nous voyons nos imperfections, et jusqu'à notre dernier souffle, nous aurons à combattre. Quand un combat cesse, il y en a un autre, parce que cette vie est une école d'amour pour nous préparer pour l'éternité. Et notre niveau d'amour sera fixé dans les cieux par les progrès que nous avons faits ici-bas. Alors, c'est pas pour nous faire peur, mais pour nous motiver dans cette école d'amour, prendre les instruments. Il n'y a rien de compliqué dans la vie spirituelle, mais faire confiance à ce que Jésus nous a confié, d'écouter sa parole, nous laisser enseigner. Nous n'avons pas la science infuse, on a besoin d'écouter le Verbe divin, la sagesse divine éternelle, l'exemple de tous les saints qui nous ont précédés. L'Église fait mémoire de 10 000 saints et bienheureux, ça fait une trentaine par jour. Donc grandir dans l'amitié de ces experts dans le combat, et dans la charité, dans la paix du cœur, dans la joie. Le Christ lui-même a combattu jusqu'au dernier moment. Sur la croix, il pouvait se déclouer instantanément et se dire « ça suffit, ils sont vraiment trop fous, je retourne chez mon père ». Mais il a accepté cette épreuve jusqu'au bout parce qu'elle est féconde. Donc ça, c'est quand même le privilège du chrétien, rien ne se perd. Paul dit en Colossiens 1:24 « J'achève en ma chair, donc dans ces combats, ce qui manque à la passion du Christ. Non qu'elle soit insuffisante, mais que Dieu cherche des coopérateurs. Si nous ne voulons pas combattre, ben on peut rester dans son fauteuil, mais notre vie ne sera pas très intéressante ni féconde. si, comme d'autres, comme les grands saints, nous acceptons les croix permises par Dieu, ça vaut la peine. Et peu à peu, Dieu nous bonifie, il travaille en nous, il opère, il nous améliore.
0: Cathy ?
1: Mais ça sent, oui, ça sent les épreuves, même quand on est en combat avec soi-même, ou les épreuves que le Seigneur nous envoie, moi j'ai dit, c'est pas des épreuves, c'est une grâce, parce qu'il nous donne des
0: épreuves. Alors, Cathy, c'est pas une épreuve, c'est une grâce. Si on vous dit un matin que vous êtes très malade et que vous avez un cancer incurable, et qu'on vous dit, t'inquiète pas, c'est une grâce, là, vous n'allez pas très bien réagir, à mon avis, non ?
1: Moi, je vais vous dire, je suis non-voyante en fauteuil. Oui. Moi, quand on, quand on m'a dit du jour au lendemain, vous ne voyez pas...
0: Oui, c'est pas agréable, j'ai pas,
1: j'ai... Oui, mais comment vous dire, après, la façon, on passe dans différentes sortes de... on est dans un ascenseur émotionnel, mais quand on comment vous dire,
0: oui.
1: Je comprends ce que vous voulez dire, mais ce que je veux dire, c'est que
0: vous dites qu'on
1: peut
0: le dire,
1: le Seigneur nous donne dans ce qu'on vit, dans des situations, je comprends, hein, si je peux choquer les personnes qui écoutent,
0: non pas du tout,
1: mais
0: si c'est votre
1: mais
0: expérience,
1: ce que je veux dire c'est que dans chaque épreuve, que même si sur le coup on comprend pas, on dit pourquoi, comment, mais c'est une miette qui nous donne le Seigneur pour mieux comprendre. Pourquoi quand tout va bien, on ne dit pas « Ah zut, Seigneur, je vais bien, pourquoi tu me donnes ça ?» Je comprends, mais rien n'est facile. Mais c'est vrai que si on n'avait pas ces épreuves, on n'aurait pas de sens.
0: En tout cas, il n'y aurait pas de lutte, il n'y aurait pas de chance de s'élever.
1: Oui, puis ce que je veux dire, c'est que par rapport à Padre Pio, le Padre Pio, il a... c'est qu'il n'a pas été cool avec l'Église. C'est pourquoi Padre Pio a eu le combat avec le diable, mais pourquoi les prêtres, l'Église ne l'a pas... douter de lui.
0: Oui, c'est
1: donc
0: difficile,
1: il a eu deux combats, Padre Pio.
0: Oui. Alors Cathy, on va laisser répondre le Père Étienne. D'abord sur la question des épreuves, peut-être. Comment vivre une épreuve qui est envoyée ou laissée agir, cette épreuve qui est laissée par Dieu, qui ne s'y oppose pas, disons, qui la laisse agir contre nous, la maladie par exemple. Et puis ensuite, la question par exemple du Padre Pio, qui effectivement a vécu des combats avec le diable, comme le curé d'Ars d'ailleurs, assez violent, et puis de voir que l'Église finalement n'y croyait pas beaucoup. Alors, pour ce qui est des épreuves, est-ce qu'on peut en vouloir à Dieu si on a une très grave maladie, parce qu'on se dit, ben, est-ce que c'est Dieu qui me l'envoie alors qu'il est tout amour ? Est-ce qu'il n'y a pas une contradiction ? Est-ce qu'on se dit, bon, moi j'ai une maladie très grave et incurable, mais c'est pour que je grandisse spirituellement ? Comment se dépatouiller avec ça ?
2: Dieu est toujours du côté de celui qui est éprouvé. Il est venu pour les malades, en grec, okakon et kontes, ceux qui ont du mal, c'est-à-dire toutes sortes de difficultés. Et l'épître de Jacques dit que ce n'est pas Dieu qui nous éprouve, c'est même un blasphème de le dire. Le désordre qu'il y a dans ce monde, malheureusement, les maladies, les éruptions volcaniques, les tremblements de terre meurtriers, sont une conséquence des péchés du monde entier. Romains 5, 12 et 8, 22, vous pouvez les vérifier.
0: Je ne l'ai pas en tête là tout de suite.
2: Par le péché, la mort est entrée dans le monde. Et la création entière gémit dans les douleurs de l'enfantement.
0: Donc le péché, ça n'est jamais Dieu qui nous l'envoie. La maladie, ça n'est jamais Dieu.
2: Jamais.
0: Les cataclysmes, les volcans, les tsunamis, ce qu'on voit.
2: Il le permet, comme pour son propre Fils unique. Il a permis que nos péchés le crucifient. Il a permis tous les maux, les maladies de l'histoire. Et on verra il est assez puissant pour en faire sortir un plus grand bien. Romains 8, 28 dit aussi « Tout contribue au bien de ceux qui aiment Dieu ». Ici-bas, ça semble incompréhensible, mais notre intelligence de fourmi depuis la chute n'arrive pas à voir clair quelle est la fécondité que Dieu va bien pouvoir faire sortir de cela.
0: Qu'est-ce qu'on peut dire à quelqu'un qui est très malade, par exemple un auditeur qui a appris que tu avais une maladie extrêmement dur, un cancer, c'est pas très original, mais ça fera beaucoup de gens. Comment peut-on lui dire, sans le choquer, Dieu est de ton côté, pas du côté du mal, et il n'est pas indifférent à ce que tu vis.
2: Thérèse de l'Enfant Jésus, dans sa tuberculose, qui était aussi terrible parce qu'elle vomissait ses poumons, invitait à rapporter toujours nos croix à la grande croix majeure de toute l'histoire, celle du crucifié qui a un amour infini qui n'est pas accepté. Et ça, c'est vraiment la souffrance, la torture la plus abominable. Donc nous verrons au ciel pourquoi Dieu a permis, mais nous avons cette espérance que ce n'est pas désespéré ni complètement insensé. Il ne faut pas dire que la Bible ne dit rien. La Bible parle de ces choses-là. Tout le livre de Job sur le scandale de l'épreuve, Job qui perd toute sa famille, tous ses biens, il se retrouve assis sur un tas de fumier.
0: C'est vraiment
2: révoltant, désespérant. Oui. Alors, il est naturel de crier vers Dieu notre incompréhension, mais il est aussi essentiel et surnaturel de voir toujours Dieu dans notre camp, de ne pas l'accuser des péchés du monde. Ça, c'est vraiment ignorer les Écritures et entrer en rébellion contre le Créateur qui n'est que bonté, infiniment au-delà de toutes les bontés humaines réunies. Donc souvent, il y a un jugement contre Dieu en disant « mais tu ne veux pas notre bien, moi je vais t'indiquer comment il aurait fallu faire ».
0: Ce n'est
2: pas très humble ni sage.
0: Oui. Est-ce qu'on peut dire que lorsque l'on parle, en tout cas en régime chrétien, d'offrir sa maladie à Dieu, est-ce que ça a un sens? Je souffre, finalement, j'offre cette souffrance à Dieu. Est-ce que Dieu a besoin qu'on lui offre des souffrances? Si on a à l'esprit la crucifixion de Jésus, on n'a pas besoin d'en rajouter. Alors quel sens on peut donner à cette volonté de vouloir offrir tout son être, et y compris parfois sa maladie à Dieu lui-même?
2: C'est une question très délicate, et donc merci à notre auditrice d'avoir appelé, parce qu'elle l'expérimente dans sa chair, dans son fauteuil. Donc c'est d'abord à ceux qui sont les plus éprouvés qu'il faudrait poser la question, mais il y a aussi la sagesse de l'Église, donc des millions de souffrants qui nous ont précédés, et l'Écriture elle-même, le Christ a souffert. La foi de l'Église est que nous sommes tous, dans une certaine mesure, co-rédempteurs. Il y a un unique médiateur, Jésus-Christ, nous dit la première épître à Timothée, mais Dieu appelle mystérieusement des coopérateurs. Le peuple juif, par exemple, associé à la passion du Messie jusqu'à la fin du monde, avec les épreuves qu'ils ont subies, pour la rédemption du reste, voilà, jusqu'à la fin. Ouais. Et les malades, grands intercesseurs. Alors, ça reste au-delà de nos intelligences, mais nous avons cette confiance que si Dieu permet ces maladies, s'il permet qu'il reste du mal au lieu de le chasser immédiatement, il en aurait le pouvoir, c'est qu'il veut encore un bien encore meilleur en vue de l'éternité.
0: Un bien encore plus grand. Ça sous-entendrait que la prière des gens qui nous entourent et qui sont malade peut nous porter vers le Seigneur, peut nous illuminer en quelque sorte par de très grandes souffrances. On pourrait racheter beaucoup de petites erreurs, de petites fautes, de petits maux que nous commettons tous les jours, nous. Est-ce qu'il y aurait une sorte d'unité, une communion des saints dans le bien, bien sûr, parfois dans le mal, mais...
2: On voit ça chez les stigmatisés qui partagent la souffrance extrême du Christ. Mais même pour toute personne, toute souffrance peut être co-rédemptrice en participation à la grande souffrance de Jésus-Christ. Rien ne se perd et nous verrons...
0: Tout se transforme, comme en chimie. Est-ce qu'on peut dire aussi des petites contrariétés, des choses un peu simples, une dispute en famille, une petite contrariété, un ami qui nous oublie, quelqu'un qui nous donne un petit coup d'épaule dans le métro pour passer, des choses désagréables, est-ce que ça aussi on peut les offrir à Dieu ?
2: Tout est opportunité de confiance et de co-rédemption. Thérèse de l'Enfant Jésus dit « c'est seulement par la prière et le sacrifice que je puis être utile à l'Église ». Non pas tellement par nos œuvres, Dieu peut très bien faire sans et sauver l'univers en levant le petit doigt. Mais il nous aime tellement qu'il nous appelle à coopérer et nous verrons la valeur de toutes ces contrariétés acceptées avec patience, bien unis à Jésus. Ce n'est pas de la spiritualité abstraite, l'exemple des saints le démontre, ça vaut la peine de creuser leur exemple, leur vie.
0: Creuser leur exemple, creuser leur vie. Padre Pio, Cathy en parlait, il a eu effectivement une vie mystique très grande, il a affronté le démon, parfois physiquement. Pourquoi Dieu permet à certains mystiques, à certains saints, d'affronter le démon, je dirais, de façon charnelle?
2: c'est un appel particulier. Ces personnes-là ont été appelées à partager les mêmes combats que le Christ, qui a aussi combattu explicitement le diable, qui a été persécuté par les chefs de son peuple, les chefs de sa foi, les grands prêtres. Et donc Padre Pio a vécu des persécutions par son propre évêque, San Giovanni Rotondo. Et il a accepté sans lever la voix, sans se révolter, avec patience, comme d'autres dans l'histoire, et nous en voyons le fruit. Il aurait pu se révolter en faisant un schisme, en faisant sa réforme, son église, comme François d'Assise aussi en son temps, mais ils l'ont vécu saintement, comme le Christ l'a fait.
0: Tout simplement. Alors là aussi, une grande puissance de co-rédemptionnalité, de pouvoir souffrir autant et de s'offrir autant. Est-ce que ça élève pas un peu le monde dans le champ de la sainteté? Est-ce que ça élève pas un peu le monde?
2: La prière de tout baptisé qui a un désir authentique de connaître le Seigneur, de consoler le Christ, de participer à sa passion mystérieusement, même si elle s'est passée il y a 2000 ans, tout est fécond. Tout vaut la peine. C'est un appel du Seigneur.
0: Hein. Ouais. Alors, Baptistine, qui nous appelle de Corse du Sud, Baptistine, et qui attendait sagement au téléphone. Baptistine.
3: Buonasera, Radio Nostra Donna. Bonsoir, Radio Notre-Dame. Bonsoir, Monsieur l'Abbé. Bonsoir,
0: bonsoir
3: Frédéric.
0: Bonsoir.
3: Je me suis trompée, j'ai dit Frédéric à la place de Jean-Paul.
0: C'est pas grave. Jean-Paul a autre chose à faire, regarde le match. Oui, alors, dites-nous.
3: Jean-Paul, d'abord Frédéric après. Il a raison.
0: Oui, mais non, mais moi, je suis dans l'humilité ce soir. D'abord Jean-Paul et après moi. Alors, dites-nous, voilà. Baptiste.
3: Alors, moi, monsieur l'abbé, je voudrais dire que chaque fois, les injustices, hein, c'est ça qui est dur. Parce que Saint-Hildegarde disait, si on ne se faisait pas du sang noir, on ne serait jamais malade et il n'y aurait pas des maladies, c'est-à-dire des coups de sang, quoi. Oui. Surtout les injustices, moi, des fois, je les attire. Et après, je me dis, là, j'étais chez moi, hier, c'était les injustices, j'ai dit, on dirait que j'attire parce que j'ai un truc gentil, je suis dans mon coin, je dis rien. Après, avec la prière, parce que maman Marie, il y a qu'elle, hein, je vous salue, et il craque, il s'en va très loin, Satan. C'est pour ça qu'il nous anime, notre maman Marie, il y a qu'elle. Donc, j'ai fait ma neuvaine, j'ai fait les nœuds, j'en suis à la troisième. Merci Frédéric.
0: Oui.
3: J'ai dit finalement, Baptistine, c'est vrai que tu pleures facilement, c'est mes médicaments, parce que tu es sensible et émotif, parce que les injustices rabolent. Mais regarde, là tu es chez toi, tu as fait ton chapelet et tu as compris beaucoup de choses de comment il faut faire pour cette intervention. Donc j'ai compris et je pense que oui, je pense que je l'ai dit, Jésus, je ne l'ai pas cherché. Il m'a trouvé, monsieur l'abbé, parce que je ne l'ai pas cherché, parce que j'ai été baptisée bébé. Hein. Merci à mes parents, et à mon parrain et ma reine.
0: Alors, Baptistine, on s'arrête un instant, vous ne raccrochez pas, puisque c'est le deuxième moment musical de l'émission. Un Ave Maria, ce soir, on n'a que des Ave Maria, et on passe de Kenny G à Aida Garfulina. Bien sûr, c'est l'Ave Maria de Schubert.
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0: Ave Maria de Schubert, interprétation Aïda Garfolina. Baptistine.
1: Trop beau, merci. Il n'y a que le chant qui me ressuscite.
0: Tant mieux, ouais. C'est une valeur spirituelle,
1: merci,
0: le chant.
1: Merci.
0: Alors, ouais. Baptistine, effectivement.
1: Je me dis, je comprends, je sais ce qu'il faut faire. Donc, je dis, il nous fait tomber souvent. Pourquoi moi? C'est vrai, il a raison, le monsieur l'abbé. Moi, je dis souvent, pourquoi moi je supporte toute cette injustice? Parce que j'ai un handicap, je ne sais pas aboyer, je ne sais pas dire, écoutez, je suis là, je ne suis pas un fantôme, pourquoi vous me faites ça? Après, je comprends parce qu'on tombe. Il nous relève parce qu'il dit, je ne te ferai pas supporter plus que ce que tu ne peux. Et avec Maman Marie, on avance. Alors moi, je me suis dit, tiens, j'ai pas mal. Et je n'ai plus envie de retourner où j'ai été mis de côté, intervention, hier à la clinique, ou elle fait ce que je demande, une anesthésie non générale, ou sinon j'y vais pas parce que j'ai pas mal. C'est pas compliqué. Oui. Voilà. Et c'est vrai que plus on se contrarie, plus, monsieur l'abbé, on se fait du sang noir, comme a dit Saint-Hildegarde. Sinon, on aurait été jamais, on serait jamais malade. Voilà, parce qu'on prend tout comme ça, et ça nous inquiète. Le sang, comme on dit chez une Corse, il tourne, comme on dit en Corse, il se retourne, Saint-Hildegarde, le sang noir, et on s'attire des maladies. Voilà.
0: Merci, Baptistine. En tout cas, la question de la Vierge Marie, terreur des démons, se pose. Alors, Père Étienne, la Vierge Marie, est-ce qu'elle combat à nos côtés pour nous?
2: Évidemment, Genèse 3,15 dit qu'elle écrase la tête du serpent. Et l'exorciste des papes, Gabriel Amort, là, disait que le démon est obligé d'avouer parfois ses techniques et ce qu'il constate. Et il dit que ce qu'il craint par-dessus tout, c'est la Vierge Marie parce qu'elle est plus pure et plus obéissante que toute autre créature, alors que lui, il est le plus immonde et le plus rebelle. Donc Marie, le démon ne la supporte pas. J'ai été recteur pendant 2 ans d'un sanctuaire marial en Côte d'Ivoire, où après 500 ans d'évangélisation, il n'y a encore que 13% de baptisés, parce qu'il y a beaucoup de sorcellerie, des sacrifices humains.
0: Sorcellerie, c'est démoniaque?
2: Ah ben, clairement, oui. Et donc les sorciers convertis par la Vierge disent que quand ils voient un chrétien qui a Marie dans son cœur, qui prie le chapelet, qui emploie aussi le sacramental de la médaille miraculeuse de la rue du Bac, il n'essaie même pas de s'approcher parce que là, c'est Marie qui le brûle et la personne qui est baptisée, confirmée, image de Dieu, enfant de Dieu, a vraiment autorité contre l'adversaire qui n'est rien de ces choses-là. Et le démon a vraiment peur du chrétien sincère qui vit en communion avec Marie.
0: Est-ce que, Père Étienne, on n'a pas tendance à mettre le démon à toutes les sauces et à justifier peut-être certaines de nos passions en disant, finalement, j'y peux rien, c'est le démon, je bois trop, c'est le démon, c'est un démon buveur, je suis glouton, c'est un démon qui me pousse à manger, je suis trop charnel, c'est un démon qui me pousse à avoir des rapports charnels. Enfin, est-ce que ce n'est pas un risque, finalement, de voir le démon partout? Ou est-ce qu'il y a vraiment, effectivement, une action démoniaque dans nos actes et un combat permanent?
2: Le démon n'agit jamais tout seul. Il passe par nos failles, nos peurs, et il a l'expérience de toute l'humanité, donc il sait très bien, il nous a bien observé aussi comment nous fonctionnons. Donc, il ne faut pas lui donner trop de place, mais pas non plus l'ignorer. Il travaille avec nos passions. Quand nous commettons une imprudence aussi, il s'engouffre. Il est important de prendre conscience de sa présence et en même temps aussi de l'ange gardien, de la Vierge Marie, de tous les saints qui nous accompagnent en permanence. Un chrétien qui se confesse régulièrement, l'Église recommande une fois par mois, le démon, il n'aime pas ça du tout. Donc le combat se transforme si nous employons ces moyens de la vie spirituelle, si nous restons avec le désir de Jésus, avec Marie dans notre cœur aussi.
0: Est-ce que ça nous transforme au point que nos entourages peuvent se dire « Tiens, il a changé ». C'est-à-dire à un moment donné, un point de bascule, une conversion où notre vie intérieure, notre acceptation, notre volonté de suivre le Christ devient pour nous importante. Est-ce que ça se voit? Est-ce que les gens s'en rendent compte?
2: Si quelqu'un est marial, c'est
0: oui,
2: ça? Ah bien, oui, bien sûr, on le voit.
0: Est-ce que ça se ressent, se comprend, se subodore? Est-ce qu'on le voit? Ouais.
2: Mon père spirituel était un ermite orthodoxe et donc il avait des doutes sur la sainteté de Jean-Paul II. Mais quand il a vu que Jean-Paul II était très très marial, ça l'a beaucoup rassuré. Il a creusé l'exemple et les écrits de Jean-Paul II et ça l'a convaincu. Il n'y a pas de saint dans l'histoire qui ne soit pas marial. Parce que c'est le chemin que Dieu a voulu. Il a voulu la première fois passer par elle et encore jusqu'à la parousie, il veut continuer de passer par elle. Nous avons en France le trésor de l'enseignement de Saint-Louis-Marie Grignon de Montfort. Que Jean-Paul II a aussi beaucoup travaillé. Donc oui. Dieu pourrait faire sans, mais il a voulu souverainement, dans sa souveraine puissance et liberté, passer par Marie pour continuer de donner ses grâces aujourd'hui. C'est notre mère, ça c'est sa parole qui le révèle, et c'est un devoir d'écouter humblement ce que le Christ lui-même a révélé comme dernière parole sur le Golgotha.
0: Oui. Bon, alors on marchera dans les pas de Marie, ça tombe bien, parce que la programmation musicale ce soir est exclusivement mariale. Patrice.
3: Oui, bonsoir.
0: Bonsoir Patrice. Alors vous nous appelez d'où, Patrice ?
3: Moi j'appelle de Luxeuil-les-Bains.
0: Luxeuil-les-Bains. Ah, voilà, ça c'est une jolie destination. Alors Patrice, dites-nous quel est votre rapport avec le combat spirituel ? Oui, je ne vous entends pas très bien. Oui. Oui. Alors, on a un petit problème de communication. Essayez de vous déplacer un petit peu, peut-être, Patrice. Ah, non. Alors, Patrice posait la question. Il voulait nous parler de l'esprit de vengeance. Et comment lutter contre cet esprit de vengeance quand on a été offensé ? Est-ce que c'est un combat spirituel ? Est-ce qu'il y a aussi la patte du démon là-dedans ? Est-ce que... comment lutter ? Comment lutter ? Parce que le pardon n'est pas le moment essentiel justement pour mettre à plat cet esprit de vengeance.
2: Alors quand il y a eu vraiment une injustice, une agression douloureuse contre nous ou un proche, Jésus dit nulle part que ce sera facile de pardonner. Non. Mais désirer pardonner, c'est déjà commencer à pardonner. Il faut arrêter de voir la vie spirituelle comme un ressenti ou une émotion. C'est d'abord ce que nous voulons sincèrement faire. Donc s'il y a le désir d'imiter Jésus dans sa manière de nous pardonner... Mais il y a une très belle parabole pour cela, c'est celle des 10 000 talents, en Matthieu 22. C'est la disproportion infinie entre les dettes de notre prochain envers nous, 30 deniers, c'est pas négligeable, hein, 30 deniers c'est un mois de travail, ouais. Et les 10 000 talents, c'est-à-dire des milliards de milliards d'euros de dettes que nous avons envers Jésus. Donc rapprocher l'injustice que nous commettons envers le Christ en ne lui rendant pas son amour infini avec cette personne qui m'a fait quelque chose d'horrible, et demander à Dieu la grâce, par son Esprit Saint, de pouvoir pardonner, de renoncer à ce sentiment mauvais, inspiré par le diable, de vengeance. Ne pas coopérer à cette mauvaise pensée de vengeance. Il y a une très belle parole que je cite souvent aux gens qui se confessent, 2 Corinthiens 10:5, quand une mauvaise pensée vient, il dit « Nous, chrétiens, nous faisons toute pensée captive pour l'amener à l'obéissance au Christ ». Donc si cette mauvaise pensée de vengeance vous effleure ou vient en vous, il importe de ne pas laisser le serpent entrer dans votre maison, mais avant même qu'il passe la tête sous la porte, de le chasser en remplaçant cette mauvaise pensée par la bonne pensée opposée, qui est une pensée de bénédiction, de désir, de salut pour cette personne.

0: Donc, je peux communiquer avec vous.
1: Ah oui, vous pouvez, là. Ça y est, on vous entend.
0: OK. Bon, ben, j'ai un petit peu entendu ce que disait Père-Étienne, c'est
1: oui,
0: ça?
1: Oui, tout à fait. Oui.
0: Alors, bizarrement, j'ai apprécié tout ce qu'il a dit depuis le début, mais là, je ne suis pas très convaincu par sa réponse. Hein. Donc,
1: Bah, dites-nous, pourquoi?
0: Oui, ben, je vais essayer, hein, puisque là, c'est sur le vif. Hein.
1: Oui, oui.
0: Donc.
1: Ah. Alors, restez au même endroit, parce qu'on vous entendait bien, et là, on vous entend moins bien, Patrice. Si vous étiez près d'une fenêtre, restez près de la fenêtre. Non. Ah, non. Alors, Patrice n'était pas d'accord. Ben, on essaiera de l'avoir un peu plus tard. Est-ce que y a une petite clé pour essayer d'avoir une journée sainte? Je pense que c'est difficile de vivre saintement toutes les journées, mais essayer de recommencer chaque jour, c'est peut-être plus facile, moins ambitieux. Hein, au lieu de se dire, je vais être saint pendant 3 mois, pendant 3 heures peut-être. Et puis, est-ce qu'en se mettant à vivre nos journées saintement, on n'a pas un petit programme, des petites clés, des choses à éviter? Ça peut être la régularité du sommeil, j'en sais rien. Des choses un peu basiques, des petites colonnes.
2: Alors, il ne nous revient pas tellement de juger notre sainteté, mais on peut faire un examen de conscience le soir et le matin, oui, prendre une résolution pour la journée qui vient. Et dans la vie spirituelle, nous enseignent les saints, les pères du désert. Il n'y a rien de vraiment inatteignable, simplement prendre en compte, mettre en œuvre les moyens que Jésus nous a donnés.
1: Alors, si on dit les moyens que Jésus nous donne, le jeûne.
2: Alors, dans l'ordre, d'abord la parole de Dieu, parce qu'il nous a aimé le premier, et si on ne commence pas par l'entendre, ben, notre réponse risque d'être un peu du blabla humain, et nos idées, nos décisions humaines. Alors que si je commence par l'écouter, le reste, son esprit, l'inspirateur des Écritures, va lui-même le susciter, le suggérer en nous.
1: Alors, ruminer la parole, lire la parole de Dieu le plus souvent possible.
2: Avec l'évangile du jour, par exemple. Oui. Potentiellement, nous sommes en communion avec 2 milliards de baptisés, parce que dans un souci d'unité, même les protestants ont pris le même cycle de lecture.
1: Oui.
2: Et écrire au moins une chose par jour, les papes l'ont recommandé tous ces derniers temps, demander au Christ, montre-moi une chose nouvelle sur ce passage. Même si on a l'impression de le connaître par cœur, il ne faut pas profaner ce passage, il est infini, donc il y a toujours du nouveau à y découvrir, une mine d'or.
1: L'esprit joue à fond, à plein, pour nous faire redécouvrir la saveur d'un texte qu'on croyait connaître.
2: Hein. Il faut la raison et la foi, oui, en le scrutant et en le travaillant avec un crayon, si on peut, on écrit ce que l'on a reçu, ouais. Pour pouvoir repartir de ce point-là l'année d'après.
1: Ça, ce serait peut-être pas mal pour commencer une journée, par exemple.
2: Oui, ça ne prend pas tellement de temps, il faut juste en prendre l'habitude. Oui,
1: une phrase.
2: Par exemple, ou le petit passage de l'évangile du jour, qui est le cœur, le centre de la liturgie de la parole quotidienne.
1: D'accord. Ou la liturgie des heures. Ahmed nous appelle de Paris. Ahmed.
3: Oui, bonsoir Frédéric. Et bonsoir Père-Étienne.
2: Bonsoir.
3: Alors, écoutez, moi, comme à mes habitudes, je voudrais savoir ce que ça signifie le combat spirituel, déjà, pour commencer.
1: Oh là là, Ahmed, vous avez raté le début de l'émission, vous.
3: Alors, ah oui, j'ai pas pris le début.
1: Ah ben voilà, voilà.
3: Je vous prie de m'excuser.
1: Non, mais c'est pas grave. Vous regardez le football, c'est bien normal. Alors donc, dites-nous, Père Étienne, puisqu'on arrive bientôt à la fin de la première heure de notre émission, finalement, qu'est-ce que le combat spirituel? Voilà, comme ça, on ramasse toute la première heure pour Ahmed.
3: Ah ben merci.
2: Vous voyez, moi j'étais officier dans les commandos marines avant de devenir religieux. Il y avait un combat, nous étions envoyés pour interrompre des conflits, pour exfiltrer des personnes menacées par exemple, mais je voyais que la guerre reprenait 300-400 kilomètres plus loin. Donc il y a un combat terrestre qu'il faut mener, mais Éphésiens 6 nous enseigne que nous ne combattons pas contre des êtres de chair, mais contre les principautés et les puissances, c'est-à-dire le péché, le démon, l'esprit du monde. Ça, c'est le combat le plus important. C'est le but de cette existence, être victorieux avec Jésus. Et donc, nous avons tous des tentations, il s'agit d'y résister. Ça, c'est le combat spirituel, affronter aussi les épreuves, les contrariétés de ce monde, pas dans la révolte ou de façon insensée ou désespérée, mais avec Jésus, avec cette confiance que... Avec le Christ, un plus grand bien en jaillira.
3: Très bien. Écoutez, merci pour l'explication. Oui. Et je vous prie encore de m'excuser pour ne pas avoir écouté le début.
1: Non, Ahmed, c'était une plaisanterie. Alors Ahmed, oui. Si vous voulez bien, restez avec nous. Vous aurez peut-être une autre question à poser, puisqu'on arrive à la fin de la première heure de notre émission. On va d'ailleurs entendre...

générique qui marque, ah ben voilà, la fin de la première heure. Restez en ligne, amen. On vous reprend juste après. Vous aurez peut-être d'autres questions sur la façon dont le mal et le bien combattent à travers nous. Et puis aussi sur cette question qui vous taraude, je le sais, de l'existence de Dieu. Alors restez en ligne, amen. Et on se retrouve après une courte pause.

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3: Eh bien voilà, nous sommes de retour. Qu'est-ce que le combat spirituel pour vous ? Alors, on va y revenir avec le père Étienne Métainier, juste après le dernier moment musical de notre émission, l'Ave Maria, dans une version urbaine, enregistrée, tenez-vous bien, non pas en studio, mais dans un escalier, dans une cage d'escalier. Vous m'en direz des nouvelles, l'Ave Maria des Kings Return.
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0: les rois sont vraiment de retour, peut-être même le roi King's Return avait Maria dans une cage d'escalier, quatre jeunes garçons qui, lorsqu'on les voit en des looks un peu de rappeurs avec des casquettes, vous savez, des jogging, et on se dit, oh là là, ils vont faire une musique étrange. Et puis, une voix d'alto, une voix de soprano, une voix de ténor, une voix de basse, et un petit miracle, Ave Maria, King's Return. Quatre garçons dans le vent, c'est le cas de le dire. Alors, ils sont anglais, hein, mais depuis, la musique évolue. Ahmed, est-ce que vous êtes toujours en ligne?
1: Je suis toujours en ligne.
0: C'était très joli ce qu'on a entendu, ne trouvez pas,
1: très
0: Ahmed?
1: Beau, très, très beau, oui, oui.
0: Alors, il y avait une question, Ahmed, sur la petite fiche qu'on m'a transmise, sur la question de l'existence de Dieu. Peut-être même de son agir. Parce que je crois, Ahmed, que vous pensez que Dieu existe, enfin, je crois que vous croyez que Dieu existe.
1: Je l'espère.
0: En tout cas, vous l'espérez, c'est la forme de votre foi, l'espérance. Mais alors, peut-être que vous doutez un peu de son action dans le monde.
1: Ben oui, parce que, si vous permettez... Quand j'étais au téléphone, depuis que j'ai resté au téléphone, j'étais en train de réfléchir à comment j'allais présenter ma problématique.
0: Oui.
1: Alors, Père Étienne, dans la vie, il y a trois temps. Il y a l'histoire, le passé, il y a le présent, puis il y a l'avenir, quoi, disons, l'après la mort, d'après les religions.
2: Oui.
1: Donc, l'histoire... On ne sait pas où elle a commencé, parce qu'il n'y avait pas d'écriture, il n'y avait pas de vidéo, il n'y avait pas de photo, il n'y avait rien.
0: Il y a une préhistoire, Ahmed, qu'on connaît un peu quand même, hein, une
1: Mais vous savez, hein, il peut y avoir beaucoup d'erreurs.
0: Oui.
1: Parce qu'il y a des choses qui ont été transmises, plus ou moins.
0: On tâtonne parce qu'il n'y avait pas encore d'écrit, donc c'est l'histoire avant l'histoire.
1: Il n'y avait pas d'écrit, il n'y avait pas de photographie, il n'y avait pas de film, Donc on peut... toujours douter de tout, comme moi je doute beaucoup, mais ça ne veut pas dire que j'accepte pas une histoire, même si elle est jolie, même si elle est plus ou moins inventée.
0: Oui.
1: Parce que d'ailleurs, je crois que Adam et Ève, je crois que c'est une mythologie.
0: On va demander au père ce qu'il en pense, au père Étienne. Mais alors Ahmed,
1: Je finis. Les religions, les trois religions, nous promettent le futur, c'est-à-dire après la mort, la vie après la mort.
0: Oui.
1: Disons qu'il y a le paradis ou l'enfer. Et bon, ben, on voudrait tous aller au paradis, bien sûr.
2: Ça, on ne sait pas, hein.
0: Il y a le purgatoire, heureusement, au milieu, il y a un truc, le purgatoire.
1: Je ne voudrais pas chanter la chanson de Polnareff, mais bon.
0: Ah oui, ça, c'est peut-être pas très théologique. Oui, alors, donc, Ahmed.
1: Lorsqu'on voit le présent, ça, on ne peut pas y échapper. Le passé, on n'y était pas. Le futur, on n'y est pas encore. Le présent, on peut en parler.
0: Oui.
1: Et quand on voit le présent, j'ai entendu, il y a très peu de temps, là, il y a peut-être une semaine, 10 jours, aux informations, un petit enfant de 7-8 ans, que son père avait mis dans une fourgonnette, dans la cour. Ça faisait un an ou deux ans qu'il était comme ça, malheureux, le père indigne. Dieu, quel est son rôle dans cette histoire?
0: Voilà, la question est toujours la même, hein, Ahmed. Si Dieu existe, pourquoi les choses horribles arrivent, hein? C'est ça la question.
1: Ben oui, moi je prends un exemple parlant. Hein.
0: Oui, c'est vrai que c'est abject. Bon, alors, Père Étienne.
2: Alors il y a le livre de Job qui parle de cette question-là du mal et la passion du Christ aussi. Pourquoi est-ce que nos péchés ont crucifié Jésus, nous dit Romains chapitre 3. Donc ça reste scandaleux. Mais depuis le début de l'émission, on essaie de chercher, essayer de voir que, il y a cette espérance que Dieu est capable de, par son salut, comme dit Augustin, bienheureuse faute, qui nous vaut un tel sauveur. C'est sûr que si on n'a pas un regard de foi, et si on se concentre sur les limitations de cette existence, c'est désespérant et insensé, et seulement révoltant. Si on a la foi, ça reste révoltant, scandaleux, mais il y a cette foi que, comme dit la conclusion de l'Apocalypse, il n'y aura plus ni larmes ni cris. Dieu va sauver toutes ces choses-là. Alors, la raison n'est pas silencieuse sur l'histoire, sur le passé qui nous précède, et la révélation n'est pas silencieuse non plus sur l'avenir. Et il y a suffisamment d'éléments quand même pour croire, nous dit Pascal dans l'introduction de ses pensées, et assez d'obscurité pour ne pas croire. Dieu n'a pas voulu tout révéler dès maintenant, sinon on se contenterait d'un savoir, alors que ce qu'il attend de nous, c'est une décision de confiance. La confiance est une condition de l'amour. Dieu ne veut pas s'imposer. Et sinon, il n'y aurait pas la possibilité d'un amour réciproque de notre côté. Donc ces difficultés auxquelles nous sommes tous confrontés, vous et moi-même aussi, pour croire, hein, la foi n'est pas une certitude, c'est une décision de confiance, à reprendre chaque jour et continuellement. C'est permis par les difficultés que nous traversons. Et c'est pas parce que ça n'entre pas dans la petite caisse de mon cerveau que ça n'existe pas. L'existence des saints, tout ce que Jésus a révélé, il y a une vérité sensible là-dedans. Dieu est la source de l'être. C'est son nom, Adonai, le tétragramme qui dit le nom divin à Moïse, ça veut dire l'être. Quand Paul va annoncer Jésus-Christ à la capitale de la philosophie, à Athènes, il faut aussi prendre cela en compte, hein, acte 17, il décrit le Christ comme celui en qui nous avons la vie, le mouvement et l'être. Donc Dieu existe. On ne peut pas le démontrer par A plus B parce que ça dépasse notre intelligence, mais on peut quand même, par notre raison, notre confiance, approcher cette existence et ne pas rester complètement mutique sur le sens de cette vie avec ses épreuves. Dans l'histoire, le fait divers que vous racontez, qui est dramatique, Dieu a laissé une certaine liberté à chacun d'entre nous pour faire le bien ou pour, au contraire, assassiner notre prochain. Et malheureusement, c'est le drame de l'histoire des hommes. Nous en faisons souvent un mauvais usage, mais Dieu ne permet pas que le mal dépasse le bien, sinon immédiatement il mettrait un terme à toute chose. Ça, on le comprend par les apparitions de Marie à Fatima et à Akita au Japon en 1979. Oui. Si à un moment le mal commence à dépasser aussi toute la générosité, les belles choses qu'il y a dans le monde, que l'on ait la foi ou pas, Dieu mettra un terme à tout.
1: Alors, Père, je pense que quand on nous dit qu'il y a un paradis et un enfer, il y a des gens qui vivent l'enfer sur Terre.
2: Alors, ce n'est pas exactement le même enfer, mais c'est vrai qu'il y a des situations horribles, des tortures, oui.
1: Cet enfant qui était puni par son père indigne, sa belle-mère,
2: oui.
1: Et vous ne croyez pas qu'il vit déjà en enfer, cet enfant ?
2: Alors, il faut être précis dans les termes. L'enfer, ça désigne une réalité exacte qui est la séparation de l'amour après cette mort. Alors c'est vrai que c'est une analogie, c'est comparable à l'enfer, ça, et oui, il faut le reconnaître, Auschwitz, toutes les grandes maladies, les enfants innocents qui meurent d'un cancer, mais tout ceci nous enseigne la parole de Dieu, est une conséquence des péchés du monde. Dieu n'a rien à voir avec ces choses-là, il a laissé une liberté à l'univers et nous en faisons un mauvais usage.
1: Très bien, alors pour finir, rapidement, est-ce que la science s'oppose à la théologie, ou la théologie et la science, est-ce que par exemple dans les écritures des religions, des trois religions, est-ce que on a dit que la Terre était ronde ?
2: On ne parle pas de ces sujets, mais alors on pourrait essayer de faire du concordisme pour dire oui, il y a des moments dans la Bible où effectivement c'est rond. Alors c'est une autre question.
1: Parce que je pense que tout le monde a pensé que la Terre était plate au départ, non ?
2: Alors non, ça c'est tardif.
1: Même Jésus.
2: Non, ça, ils n'en parlent absolument pas, non.
0: Non.
1: Ils n'avaient pas d'astrophysique à l'époque.
0: Non, ils n'avaient pas d'astrophysique. Puis en observant la Lune, ils se posaient des questions parce que ça avait l'air plutôt sphérique. Bon, c'était le plus proche et en face. Donc, ils devaient se dire, tiens, est-ce que nous, on est vraiment plat alors qu'on voit bien qu'autour de nous, rien n'est plat. Hein, donc...
1: Parce qu'on a quand même du mal à imaginer que les gens qui sont en dessous de nous ont la tête dans l'autre sens que nous. C'est-à-dire que comment ils tiennent, quoi.
2: Oui, ça a mis du temps. Ça a pris du temps pour que l'humanité le comprenne. Oui.
0: Ouais, la loi de la gravitation, mais bon, ça, on ne va pas rentrer dans le détail. Mais en tout cas, ça a pris du temps pour qu'on l'explique. Mais déjà, non, mais
1: dans c'est pas logique vis-à-vis du kidam comme moi. C'est pas logique qu'on ait inversé et qu'il y ait des gens qui vivent de l'autre côté, en dessous de nous, en fait.
0: Oui, j'ai bien compris.
2: Les Grecs anciens l'avaient compris. Par la science, on peut comprendre.
0: Par la science, on peut comprendre. Et puis, ce qui est remarquable, c'est que, et ça plaide plutôt pour la cause de Dieu, c'est que les éléments physiques vont parfois à l'encontre de notre ressenti. Ouais. Effectivement, quand on marche, la terre est plutôt plate. Quand on jette par terre un verre, il tombe. En général, il ne flotte pas. Mais par contre, quand on pousse un peu la science, tous les objets, quelle que soit leur masse, tombent à la même vitesse et de façon rectiligne, alors que l'expérience sur Terre nous dit tout à fait l'inverse. Et on se trompe.
2: Alors, en général, quand on voit une contradiction, c'est qu'on n'a pas assez creusé soit la foi, soit la raison. Parce qu'il n'y a pas de raison qu'elle se contredise, étant donné que Dieu est l'auteur de l'univers et de la révélation.
0: Voilà. Merci infiniment, Ahmed, avec vos questions qui sont toujours extrêmement sagaces et pertinentes. Ouais. Luc, qui nous appelle des Ardennes.
3: Oui, alors, bonsoir Frédéric, bonsoir mon père. En fait, moi je suis, j'ai vécu en région parisienne et je suis dans les Ardennes. Là, de façon, je m'occupais de ma mère qui malheureusement est décédée. Et en fait, le problème, c'est que lorsque vous arrivez dans un petit village en tant que parisien, on pense que vous virez. Et les méthodes qu'ils utilisent, ben, c'est la sorcellerie. Ah. Et la sorcellerie, bon, vous avez parlé un peu, hein, mais la sorcellerie, c'est vraiment des attaques qui arrivent à me prendre la tête, hein, parfois à avoir des pertes de connaissances. L'envoûtement, hein, j'ai été envoûté, heureusement j'ai pu être désenvoûté par un prêtre africain, et j'ai eu le soutien de prêtres belges, que je remercie d'ailleurs, Père François, qui lui connaissait bien la sorcellerie, donc qui nous aide à lutter contre ces gens de mauvaises intentions, parce que l'intention n'est pas que en fait, intellectuelle ou spirituelle, si on peut dire, en fait elle est aussi physique. Hein, c'est venir arriver à rentrer chez moi, s'enfermer dans la grange, le temps que je suis au jardin, pour venir faire du bruit la nuit, me perturber, et des attaques aussi sur mes objets, sur mes vêtements. Ils placent des petits cailloux un peu partout, de la paille, plein de trucs que je vire, quoi, personnellement. Mais c'est vraiment du harcèlement, quoi. Et en plus de ce harcèlement-là, on arrive à me prendre l'esprit, quoi.
0: Alors, est-ce que vous diriez, Duc, que, parce que certaines personnes considèrent que ce sont des superstitions, est-ce que vous diriez, Duc, que ça agit quand même sur vous? Est-ce que vous sentez qu'il y a quelque chose de l'ordre d'une emprise sur votre esprit?
3: Bien sûr, comme je vous disais, parce que j'ai été envoûté. Hein, l'envoûtement, c'est quoi? C'est vous perdez la maîtrise de votre esprit. Hein, oui. C'est quelque chose de terrible, hein, l'envoûtement. Hein. Alors, on ne connaît pas, parce que, en fait, dans l'Église, alors c'est pratiqué bien sûr par les exorcistes dont le Père avait parlé,
0: mais
3: en fait, aujourd'hui, on relève plus de la psychanalyse que des phénomènes diaboliques, quoi.
0: Luc, on va demander au Père Étienne de répondre, car il a travaillé longtemps en Afrique, hein, et il a rencontré effectivement ce genre de phénomène. Bon, alors, Père Étienne, d'abord, est-ce que c'est de la superstition? Est-ce que c'est une pression sociale qui finit par vous prendre la tête? Ou est-ce qu'il y a autre chose?
2: Ceux qui prétendent que c'est simplement de la superstition n'ont jamais expérimenté la situation.
0: Ça, ils n'ont pas connu.
2: Ça, c'est l'expérience de l'Église et de l'exorcisme, ça existe, ça c'est sûr. Et Dieu a laissé une certaine liberté limitée au démon, mais le démon est vraiment un gros perdant. C'est-à-dire que s'il a la permission de nous oppresser parfois, ça se retourne toujours contre lui. Si vous vivez dans l'état de grâce, c'est-à-dire avec la confession fréquente pour tous vos péchés graves consentis, si vous prenez les moyens de la parole de Dieu d'abord, de la prière, du sacrement du pardon assidu, de la communion eucharistique, de l'accompagnement spirituel, vous êtes invulnérable. Alors, il faut trembler de ne pas tomber, nous dit l'Épître aux Corinthiens, mais surtout d'abord vivre avec la paix du cœur, cette confiance que nous sommes aimés de Dieu. Si nous sommes sensibles à la souffrance des autres, si nous désirons le bien d'autrui, combien plus Dieu, qui est la source de tout bien, l'amour absolu, veut notre bien, veut la guérison, veut pas que nous soyons oppressés et encore moins vaincus par l'adversaire. Donc ayez cette confiance que ces combats-là ne sont pas du tout stériles. Le démon a parfois un certain pouvoir de nous embêter, mais c'est vraiment un perdant et c'est pour notre bien, c'est une opportunité pour nous de nous rapprocher de Jésus, d'en profiter.
0: Luc ?
3: Oui, tout à fait. Mais vous avez raison. En fait, je suis croyant pratiquant et je pratique la prière, comme vous dites. Hein. Je pratique aussi l'Eucharistie chaque dimanche. Mais ça n'interdit pas ces gens de mauvaises intentions d'attaquer. Et je les identifie en plus quand ils m'attaquent. Hein. Et c'est un vrai... Alors, j'arrive à repousser. Vous avez raison de dire que la Vierge Marie était un grand secours, parce que lorsque les attaques nocturnes sont trop violentes, je récite le chapelet. Je prends le chapelet et vraiment le chapelet me protège.
0: Alors Luc,
3: lorsqu'on laisse tomber la prière, l'attaque recommence.
0: Luc, quand vous dites une attaque nocturne, Luc, qu'est-ce que vous voulez dire?
3: Alors en fait, ça peut prendre des douleurs, hein, l'induction de douleurs dans mon corps, élévation de ma température, l'impossibilité de dormir. Hein, et tout ça, je les identifie, quoi. Hein. Et en fait, ça se produit aussi la journée. Les gens qui ont décidé de m'attaquer m'attaquent, quoi. Et comme je disais, ce n'est pas uniquement dans le côté, alors, entre parenthèses, spirituel, hein, j'ignore si c'est dans le domaine spirituel, mais aussi physique, hein. Ce sont des gens qui physiquement, ben, viennent m'attaquer, viennent me perturber, et toujours dans l'hypocrisie, hein. Je les vois jamais. Je ne vois jamais ces gens-là. Ils pratiquent tout ça sans que je les voie, quoi. Voilà ce que je voulais dire. Je tenais à remercier le père, parce qu'en fait, les curés aujourd'hui, alors curés sans être péjoratif, les prêtres, pardon, ne connaissent pas la sorcellerie. Les seuls qui connaissent, c'est les prêtres africains. Et je vous disais aussi ce père François, que je remercie encore, un père belge, hein, qui venait en France et qui connaît ces principes-là,
0: ça commence,
3: et qui m'apporte un grand soutien.
0: Ça commence à venir, on en parlait l'autre jour à l'antenne, dans les séminaires, la question maintenant se pose et commence à avoir une formation.
2: Hein, moi, je recommande aussi les quatre sacramentaux vérifiés par l'histoire de l'Église, la médaille de la rue du Bac, de novembre 1830, avec une promesse explicite de Marie de secours. Le scapulaire de la Vierge Marie à Saint-Simon-Stock, le scapulaire du Carmel, petit bout de tissu qu'on met autour du cou, en signe d'engagement au service et de protection par Marie. L'eau bénite exorcisée avec du sel, ça il faut lire Thérèse d'Avila pour comprendre l'efficacité, et aussi le passage du deuxième livre des Rois, où un esprit de mort est chassé par le prophète Élisée grâce à cela.
3: Et enfin, alors j'ai utilisé, mon père, le super livre de Jean Tria, que vous connaissez,
2: bien,
3: Des ténèbres à la lumière, qui est un super bouquin aussi et qui m'a énormément aidé. Hein. Ouais. Et j'utilise de ces prières de façon à pouvoir me protéger des attaques dont je suis victime.
0: Luc, on va devoir libérer l'antenne. Je donnerai vos coordonnées au père Étienne, et puis je pense que vous pourrez continuer à converser sur cette aide, hein, qu'il faut peut-être vous apporter de façon un peu pratique. Voilà. Sandrine, qui nous appelle à présent de Paris. Sandrine.
4: Oui, bonsoir Frédéric, bonsoir mon père, bonsoir les auditeurs et les auditrices. C'est vraiment une émission vraiment toujours aussi formidable. Moi, j'aimerais dire que vous avez raison, mon père, de dire qu'il ne faut pas tout remettre au Seigneur. Dieu a tout créé. Je le redis et je le redirai encore. Hein. Il a tout créé. Il a créé le mal, il a créé le bien.
2: Il n'a pas créé le mal.
0: Alors, est-ce qu'il a créé le mal, le Seigneur ?
4: Pour moi, il a tout créé, mais il a créé l'intelligence. À nous de prendre le bon chemin. Même. C'est-à-dire à nous de choisir le bien ou le mal. Oui. Justement, il a tout créé, le Seigneur.
2: Oui, mais le mal n'est pas un être. Le mal n'a pas d'existence.
0: Voilà, Sandrine. Donc, le mal n'étant pas un être, il n'a pas pu être créé comme un être. Parce que ce n'est pas un être, le mal. C'est un état. C'est de la théologie. Bon, enfin, sachez que ça n'est pas Dieu qui est l'auteur du mal. Voilà.
4: Peut-être pas, mais il a tout créé. Il a tout créé. Mais moi, je voulais vous dire quand même, il y a une prière que moi, un petit résumé que moi, je garde toujours à côté de mon autel. C'est-à-dire que c'est une prière et sur le combat, justement. Parce que c'est vrai que pour moi, le combat le plus difficile spirituellement, c'est la prière. Et justement, il y a des frères qui parlaient à Dieu et qui disaient... quelle est parmi les bonnes œuvres la vertu qui comporte le plus d'efforts ? Et il leur dit, pardonnez-moi, je crois qu'il n'y a pas d'effort comparable à celui de la prière de Dieu. Chaque fois, en effet, que l'homme désire prier, les ennemis veulent l'en arracher, car ils savent qu'ils n'entraveront sa marche. Quand le détournant de la prière, pour toute autre œuvre bonne qu'un homme entreprend en y persévérant, il acquiert de la facilité, mais pour la prière, jusqu'au dernier soupir, il a besoin de lutter. Et moi, ça m'encourage. Et j'allume toujours une bougie sur ces paroles, parce que ça m'arrive aussi dans le combat spirituel, qu'elle soit terrestre ou céleste, on a des combats spirituels, et croyez-moi que parfois ça m'arrive de renoncer, et je me suis aperçue, moi, dans le combat spirituel, que de la valeur de la prière, aussi petite que soit-elle, vraiment, qu'elle a beaucoup plus d'importance qu'une prière d'une heure. Vraiment. Et ça, je m'en suis aperçue parce que j'ai été tellement découragée par les personnes terrestres ou célestes, voilà, que ce soit du monde céleste ou terrestre, et je me suis aperçue de la valeur des 5 minutes qui étaient pour moi très importantes et très fortes.
0: Bon, Sandrine, donc pour vous, le combat, c'est la prière.
4: Il faut continuer. Moi, j'aimerais dire même à Luc, hein, je viens d'entendre, croyez-moi, Luc, vous êtes dans le bon chemin. Vous êtes vraiment dans le chemin de la lumière. Plus on vous combat, plus vous êtes dans le chemin de la lumière, c'est-à-dire dans la présence du Seigneur. Battez-vous, Luc. Ne lâchez pas l'affaire. Et j'aimerais dire à tous mes frères et sœurs, ne lâchez pas l'affaire. Dans le mal, comme dans le bien hypocrite, hein, parce qu'il y a des gens qui arrivent comme nous, comme dit Luc, avec un visage d'ange, et ils ne le sont pas du tout, du tout.
0: Oui,
4: et continuez à pardonner. Moi, j'aimerais dire de pardonner, parce que le pardon, c'est le chemin de la libération.
0: Merci Sandrine. On a compris le message, le pardon, et puis la volonté de continuer à avancer et à se battre.
2: Amen.
0: Amen. Nous n'avons pas pu prendre Greg ce soir au téléphone, pas plus que Catherine qui nous appelait de Toulouse, Chantal de Haute-Loire, Lydie de Paris, Pierre de la Garenne-Colombe et Marie-Arlette de la Drôme provençale par manque de temps. Père Étienne, est-ce qu'il y a un projet de livre, quelque chose qui s'écrit en ce moment ?
2: Après les noms de Jésus, les 120 noms du Christ pour le connaître et mieux l'aimer, nous sommes en train de préparer les 100 versets les plus cités dans la littérature chrétienne et cités sur Internet aussi, en présentant le sens résumé d'après la tradition, le judaïsme et les saints.
0: Ah bah ouais, ça, c'est un très beau projet. On peut rappeler les 4 évangiles, traduction de la Vetus Syrah aux éditions des Béatitudes. Alors mon père, on va vous demander une bénédiction parce que c'est bientôt la fin de l'émission. Il nous reste une poignée de secondes. Alors une petite prière pour finir, pour nous encourager dans cette lutte.
2: Seigneur Jésus, tu as remporté la victoire pour nous au début de ton ministère, à Gethsémani et sur la croix. Nous te rendons grâce parce que tu es victorieux définitivement pour toujours par ta résurrection. Nous nous confions à la grâce de ta victoire. Le Seigneur soit avec vous.
0: Amen.
2: Seigneur vous bénisse, lui qui est Père, Fils et Saint-Esprit.
0: Merci beaucoup mon Père. Remerciements également à Denis Thomas qui a contribué à préparer cette émission, à Jean-Paul Lérine qui l'a réalisée, à notre bénévole Valérie qui a pris vos appels ce soir. Je n'ai plus qu'à vous souhaiter une bonne nuit, sans oublier de vous confier à la prière de vos anges gardiens. À lundi. Alors, ah, ben voilà, le générique arrive. Je craignais que le générique n'arrive pas. Le générique arrive. Alors, la semaine prochaine, nous aurons des invités exceptionnels, vous le savez bien. Et puis aussi, demain, ce sera Marie-Leïla Koussa qui sera avec vous pour la fin de la semaine. On vous retrouvera avec beaucoup de bonheur. Père Étienne, est-ce que c'est essentiel dans l'écriture, quand on veut bien se l'approprier, d'avoir quelques connaissances en langue ancienne?
2: Ah ben ça aide énormément. On ne peut pas se compter de traductions qui souvent sont à 10 000 km des originaux. Donc si l'on peut suivre des cours d'initiation au grec, au latin, à l'hébreu.
0: C'est plutôt une bonne chose. Comment on peut... Alors il faut se rapprocher de sites internet, de la faculté, d'une faculté catholique.
2: Toutes les grandes villes proposent maintenant des initiations aux langues bibliques. Oui.
0: Ah ben voilà. Eh bien, écoutez, on peut s'y mettre. Alors, on peut se mettre au grec biblique. Hein. Ce n'est pas le grec ancien tout à fait, au grec biblique. Peut-être pas au syriaque, pas tout de suite, mais aussi au latin, ça peut aider peut-être. Et puis, continuer son chemin. On ne le redira jamais assez. Pour avancer dans ce combat spirituel, il faut ruminer, mâcher, s'approprier tous les jours la parole de Dieu avec un stylo à la main.
2: Et répondre par notre prière, par une fidélité aux sacrements, qui sont vraiment des trésors, des cadeaux de Jésus. Nous sommes des milliardaires spirituels, bien heureux d'avoir reçu autant de la part du Christ.
0: Et bien voilà, vous êtes tous des milliardaires spirituels. À très bientôt, à lundi.

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1: Retrouvons à présent la prière du soir. Prions avec la communauté du Chemin Neuf à Hautecombe en Savoie.

Je te l'ordonne. Éveille-toi, ô toi qui dors. Je ne t'ai pas créé pour que tu demeures captif du séjour des morts. Relève-toi d'entre les morts. Moi, je suis la vie des morts. Lève-toi, œuvre de mes mains. Lève-toi, mon semblable, qui a été créé à mon image. Éveille-toi, sortons d'ici, car tu es en moi et moi en toi. Et nous sommes une seule personne. »

Que ton règne vienne, que ta volonté soit faite sur la terre comme au ciel. Donne-nous aujourd'hui notre pain de ce jour. Pardonne-nous nos offenses, comme nous pardonnons aussi à ceux qui nous ont offensés. Et ne nous soumets pas à la tentation, mais délivre-nous du mal. Car c'est à toi qu'appartiennent le règne, la puissance et la gloire pour les siècles des siècles.

0: C'était la prière du soir avec la communauté du Chemin Neuf à Hautecombe. 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
1: Oui, et aujourd'hui, nous rendons hommage à Armand Abécassis, un grand acteur du dialogue entre juifs et chrétiens, figure majeure de la pensée juive. Nous lui rendons hommage donc dans Connaître le judaïsme.

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1: Armand Abécassis nous a quittés ce dimanche 26 avril à l'âge de 93 ans. Salué dans le monde juif comme une figure majeure de la pensée juive du XXe siècle, il était aussi un acteur de premier plan dans le dialogue entre juifs et chrétiens. Nous lui rendons hommage avec vous, Jacqueline Kuch. Bonjour.
2: Bonjour.
1: Vous êtes déléguée pour le dialogue avec le judaïsme du diocèse de Strasbourg. Vous avez présidé l'amitié judéo-chrétienne de France de 2014 à 2020. Et je signale que vous êtes aussi l'auteur du livre « Témoigner pour les Juifs, une parole catholique » aux éditions Parole et Silence. Merci d'avoir accepté de nous parler d'Armand Abécassis. C'était important pour vous de lui rendre hommage?
2: Ah oui, c'est important, très important, parce que vraiment, je pense qu'il y a peu d'hommes qui ont pu, à ce point, faire avancer le dialogue judéo-chrétien.
1: Alors justement, on va voir en quoi il l'a fait avancer. Dans quel contexte est-ce que vous l'avez rencontré ?
2: Je l'ai rencontré il y a longtemps, dans les années 90, à peu près, lorsqu'il habitait Strasbourg. Il habitait pendant 40 ans à Strasbourg, où j'habite moi-même, et j'ai eu la chance de pouvoir suivre ses cours de Shabbat qu'il donnait pour la communauté juive. Il avait tout un cercle de disciples autour de lui, et j'avais la chance de pouvoir aller l'écouter aussi. Donc c'était des cours pour les juifs, mais ce qui me frappait énormément, c'est que je ressortais très heureuse d'être chrétienne, comme si sa parole confortait chacun dans son identité. C'est oui, ça qui m'avait ébloui.
1: Ça, c'est un des aspects très particuliers, finalement, du dialogue entre juifs et chrétiens. C'est que souvent, les chrétiens se sentent encore plus chrétiens.
2: Absolument. Absolument. Et c'est une richesse du dialogue. Le juif est heureux d'être juif, nous heureux d'être chrétiens. Et finalement, ça nous rapproche l'un de l'autre et nous aide à collaborer dans tous les domaines.
1: Oui, alors vous l'avez dit, Armand Abécassis a vécu à Strasbourg. Oui. Il avait grandi au Maroc, c'est là où il est né en 1933. Oui. Et il a aussi mené une carrière d'universitaire à Bordeaux. Il a enseigné la philosophie. Oui. C'était un grand pédagogue, on le dit souvent. Est-ce que vous-même, vous l'avez constaté?
2: C'était un grand pédagogue dans la mesure où, quand même, c'était un philosophe. Donc, il avait une parole assez profonde, hein, assez fouillée dans l'amour des textes, la lecture juive. Mais en même temps, sa façon de parler était tellement chaleureuse. Je pense que c'est le fait d'être séfarade aussi qui jouait. Il avait une bienveillance souriante, une chaleur et une façon simple de parler et de présenter des choses parfois un peu difficiles, que finalement, c'est, je crois, une de ses marques de fabrique, savoir su faire rayonner tellement bien auprès de non-spécialistes, ce qui finalement était un peu le cœur de la tradition juive.
1: Oui, c'est ça, c'était vraiment une grande figure de la pensée juive, c'est-à-dire que aujourd'hui, au sein du monde juif, il est comparé à des grands noms comme André Néer, Léon Ashkenazi, Emmanuel Lévinas. On pourrait même se dire que finalement, avec cette reconnaissance-là qu'il a eue, il n'avait pas besoin, en fait, de s'engager dans le dialogue entre juifs et chrétiens. Pourquoi est-ce qu'il l'a fait, selon vous ?
2: Selon moi, il a continué dans le sillon qu'avaient tracé tous ceux que vous venez de nommer, et à l'origine encore plus lointaine, Edmond Flegg, le cofondateur avec Jules Isaac de l'Amitié chrétienne de France, qui lui aussi était très proche des chrétiens. Et je pense qu'il a continué dans ce sillon, mais justement, avec les qualités qui étaient les siennes, permettre d'approfondir ce dialogue, de le rendre plus disponible pour les chrétiens qui parfois pouvaient être un peu intimidés, impressionnés par d'autres grands philosophes, qui avait peut-être moins que lui ce souci de transmettre autour de lui à n'importe quel public.
1: Justement, pourquoi est-ce que il a voulu aller vers les chrétiens à titre personnel ?
2: Je crois qu'il avait compris que c'est de la préface qu'il fait dans son livre « En vérité, je vous le dis ». Une préface magnifique où il dit que le moment, le temps est venu. Le temps est venu de nous rapprocher, le temps est venu de cesser de nous faire du mal l'un à l'autre, au contraire d'avancer ensemble. Je pense qu'il avait été très marqué, comme beaucoup de Juifs, par ce passé terrible que les Juifs d'ailleurs ne pourront jamais oublier. Mais qu'en même temps, il avait été marqué aussi par toutes les démarches d'ouverture chrétienne. Ça l'avait profondément touché. Il a voulu faire avancer cela.
1: En 2009, justement, il a reçu le prix de l'amitié judéo-chrétienne. Oui. À l'époque, vous n'étiez pas encore la présidente de la JCF. Est-ce que vous savez pour quelle raison est-ce qu'il avait reçu ce prix ?
2: Il a reçu ce prix parce que justement, on voulait lui prononcer ce remerciement, cette reconnaissance qu'on lui devait, parce que depuis des années déjà, il montrait ce souci de la transmission. Je me rappelle des colloques qu'il animait, des conférences qu'il prononçait, et puis donc les cours auxquels j'ai participé, ou bien les conférences qu'il avait prononcées à Strasbourg, où je l'avais invité plusieurs fois, pour l'association Charles Péguy, qui est une association chrétienne qui œuvre au rapprochement entre juifs et chrétiens. Et vraiment, c'était pour le remercier de cette disponibilité, ce désir de transmettre qui a vraiment nous a énormément marqué et a fait avancer énormément ce dialogue. Je crois que c'est une reconnaissance que nous voulions lui faire reconnaître aussi de la part des chrétiens et faire connaître aux chrétiens aussi et tous ceux qui nous entourent.
1: Lors de la remise du prix à Armand Abécassis, le prix de la JCF, vous aviez pris la parole et vous avez salué son courage et son humilité pour caractériser son attitude avec les chrétiens. Exactement. Est-ce que vous pouvez nous dire en quoi est-ce qu'il vous a semblé humble et courageux ?
2: Humble et courageux parce que, d'abord, comme je disais, sa parole était simple, accessible à tous, qu'il se montrait respectueux du christianisme, même s'il avait reconnu que pendant longtemps les chrétiens faisaient une lecture finalement trop chrétienne de Jésus lui-même, enfin qu'il fallait le replonger dans son judaïsme, dans son origine, de son peuple. Mais aussi, il était humble et en même temps, je vous disais, bienveillant. Et quelle est la deuxième que vous m'avez posée ?
1: Vous disiez courageux.
2: Oui, courageux.

0: par-dessus cette mémoire douloureuse que tous les Juifs ont en eux, au risque même d'être incompris par les autres Juifs, les Juifs orthodoxes ou même chez des libéraux, mais chez l'orthodoxe surtout, qui n'étaient pas allés aussi loin que lui et qui ont mis plus de temps à comprendre. Et je me rappelle d'ailleurs les paroles plus récentes du grand rabbin Chaim Korsia aussi, qui disait « Mais chez nous aussi, dans nos séminaires, il faut que nous parlions des chrétiens, il faut que nous osions aller dans les églises. » C'est pas encore très fréquent, mais bon, il faut comprendre qu'il faut du temps pour changer tout cela.
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2: Et sur RCF Notre-Dame, nous rendons hommage à Armand Abécassis avec vous, Jacqueline Cuge. Vous l'avez connu et vous avez été témoin de son engagement en faveur du dialogue entre juifs et chrétiens. Qu'est-ce que ça voulait dire, selon vous, pour lui, ce terme dialogue judéo-chrétien, concrètement? Qu'est-ce qu'il mettait dedans?
0: Il mettait dedans, je crois, deux choses. La volonté de transmettre un judaïsme vivant, beau, profond, qu'il vivait lui-même avec grande sincérité. Faire connaître la beauté du judaïsme que les juifs, que les chrétiens, en fait, ignoraient et ignorent encore en grande partie. Et puis, replacer Jésus dans son identité juive, dans son peuple juif, simplement en disant qu'ainsi, les chrétiens comprendraient mieux qui était Jésus, et il y aurait une façon de regarder leur foi chrétienne purifiée, hein, meilleure, plus juste, plus ajustée à la réalité, et puis aussi par amour, je pense, ou respect en tout cas, du christianisme, de la vocation de chacun. Je crois qu'il y a cette grande attention à l'autre, cette ouverture à l'autre, aux chrétiens, mais aussi d'ailleurs aux autres religions, hein, et même aux athées, qu'on trouve chez lui, qui est vraiment une bienveillance universelle, une volonté d'aider l'homme, quelle que soit sa religion, ou même son absence de religion, à donner le meilleur de lui-même. Je pense que c'était ça aussi qu'il conduisait dans cette attitude d'humilité, de bonté, et de services qu'il voulait rendre autour de lui.
2: Oui, il y a quelque chose qui n'échappera pas aux chrétiens, ou du moins aux catholiques, c'est que Armand Abécassis est décédé un dimanche, le dimanche du bon pasteur, celui où on lit dans l'évangile la parabole du bon berger, et cette image du berger, elle avait été reprise lors de la remise du prix de la JCF à Armand Abécassis, elle avait été reprise par le grand rabbin Gilles Bernheim, qui l'avait comparé à un berger. Est-ce que vous, ça vous est arrivé de le percevoir comme ça, Armand Abécassis?
0: Je verrais plutôt un maître, mais un maître qui n'est pas au-dessus de ses élèves et qui se met à leur niveau. Berger, pourquoi pas berger pour son peuple, ça c'est sûr. Oui, je trouve que l'image est bonne, effectivement. Je n'avais pas l'habitude de la prononcer, mais je trouve que l'image est relativement juste. Moi, ce qui m'avait frappé, ce qu'il disait, c'est que lors d'un Saint-Cours, c'était ce désir de transmettre. Donc c'est un peu la même chose, hein, de guider sur le bon chemin. Transmettre là où il faut que les autres aillent. Et cette soif de transmettre, c'est vraiment ce qu'il essayait de faire comprendre partout où il allait, aussi bien chez les Juifs que chez les chrétiens.
2: Alors justement, pour finir, si on voulait transmettre sa pensée, quels seraient, selon vous, les livres qu'on pourrait conseiller à nos auditeurs, puisqu'il en a écrit de nombreux, lequel est-ce que vous conseillez comme livre d'Armand Abécassis à nos auditeurs chrétiens?
0: Il en a écrit près d'une trentaine lui-même, ou en collaboration, de 200 articles peut-être. Oui. Écoutez, moi j'ai été... Bon, les quatre tomes de la pensée juive sont remarquables, et surtout le quatrième, qui parle de des messianités, des temps apocalyptiques, à peu près l'époque de Jésus. Donc il remet exactement Jésus dans son peuple, en montrant effectivement tout ce qui est important et nous aide à mieux comprendre le christianisme. Bon, ce sont des livres un petit peu plus ardus, disons, mais qui sont passionnants. Mais j'avoue que j'ai une prédilection pour la première série à Bible ouverte, qu'il a fait avec José Eisenberg. C'était éblouissant. J'ai été éblouie en les lisant, hein, puisque je n'avais pas écouté les émissions, je n'avais pas de télévision. Mais la lecture, on ne peut pas s'empêcher d'être éblouie par cette lecture juive qui est justement tellement ouverte, tellement riche, tellement profonde, qu'elle nous apporte aussi à nous chrétiens énormément.
2: Un grand merci, Jacqueline Cuche. Nos pensées, bien sûr, pour ses proches et tout ce que sa pensée chez nos amis juifs et chrétiens engagés dans le dialogue a pu toucher, a pu faire grandir chacun dans sa foi respective. Merci à Pascal Gauthier, à la réalisation technique de cette émission que vous

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1: Pourquoi votre plein d'essence coûte-t-il plus cher? Pourquoi les prix en supermarché repartent-ils à la hausse derrière ces augmentations qui touchent le quotidien des Européens? La guerre au Moyen-Orient, un conflit lointain, certes, en apparence, mais dont les répercussions se font ressentir et sentir directement sur l'économie en Europe et donc en France. On ne va pas refaire l'histoire, mais tout commence par l'énergie. On en a beaucoup parlé dans Je pense donc j'agis. Lorsque les tensions s'intensifient dans une région stratégique pour la production et le transport de pétrole et de gaz, les prix s'envolent sur les marchés mondiaux. Or, l'Europe reste fortement dépendante de ses importations. Résultat, carburant, chauffage, électricité deviennent un peu plus coûteux. Mais l'effet ne s'arrête pas là, puisqu'une énergie plus chère augmente par la force des choses les coûts de transport et de production pour les entreprises. Et peu à peu, ces hausses se répercutent sur l'ensemble des biens et services, alimentation, produits manufacturés, logistique, bref, j'en passe. C'est toute l'économie qui est entraînée dans une spirale inflationniste. Mais peut-on justement réellement parler d'une crise d'inflation? Et si oui, pendant combien de temps? Est-ce qu'on tend vers une crise financière? On va regarder ça de plus près avec nos deux invités dont Je pense donc j'agis sur RCF Notre-Dame. Et comme chaque matin, avec vos réactions et vos témoignages. Si vous avez déjà ressenti une hausse des prix ces derniers mois, racontez-nous sur quoi en particulier. Peut-être que vous avez dû modifier vos habitudes de consommation pour faire face à ces augmentations. 01 56 56 44 00 pour témoigner, par mail à direct@rcf.fr et en vidéo sur la chaîne YouTube de Radio Notre-Dame.
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1: Et pour discuter avec nous jusqu'à 11h, deux invités. Je commence avec vous, Julien Pillot, bonjour.
2: Bonjour Melchior, bonjour à tous les auditeurs.
1: Vous êtes un habitué de cette émission, enseignant-chercheur en économie à INSEC Grande École. Vous êtes aussi directeur de la valorisation et de la recherche à Omnes Éducation et vous êtes aussi chercheur associé au CNRS. Et puis Laurent Ferrara, bonjour.
3: Bonjour.
1: Merci à vous également de participer à Je pense donc j'agis. Vous êtes économiste, vous êtes professeur d'économie internationale à Schema Business School. Vous avez notamment travaillé à la Banque de France il y a quelques années. Vous êtes vraiment au fait de cette actualité. La Banque de France qui a évoqué justement un scénario où l'inflation pourrait dépasser 3% en 2026. Alors il faut qu'on comprenne bien Laurent Ferrara, parce que c'est vrai que depuis quelques semaines, quand on parle d'une hausse des prix, c'est surtout pour le carburant, quand on va faire le plein tout simplement, et là on se rend compte qu'il y a une augmentation un peu plus générale des prix. Qu'est-ce qui se passe, Laurent Ferrara?
3: En fait, on est en train d'assister à ce qu'on appelle un choc d'inflation importée. C'est-à-dire, ce n'est pas notre inflation domestique en France qui a tendance à croître. Au contraire, elle était assez faible. Hein. En janvier, on était à 0,3 d'inflation, donc ce qui est vraiment faible. Là, eh bien, on a un choc extérieur, donc la guerre en Iran, qui fait monter les prix. Donc, on reçoit cet effet-là. Donc ça, c'est un effet, tous les pays de la planète connaissent à peu près la même chose. Oui. C'est une conséquence de la globalisation qu'on a connue depuis les années 90, en particulier depuis 2001, avec l'arrivée de la Chine dans l'OMC. Donc on a une intégration forte des pays en matière commerciale, en matière financière, qui fait que maintenant, quand on a un choc à l'extérieur, il se répercute, il a tendance à se répercuter de manière domestique. La Banque mondiale, par exemple, avait fait une étude sur le sujet, elle avait montré que pour un pays moyen, on va dire, sur l'ensemble de pays, les chocs globaux comptent pour 25% de l'inflation domestique. C'est énorme. Alors après, ça dépend des pays. Il y a des pays qui sont plus ou moins exposés, notamment, par exemple, en France, on est assez exposé puisqu'on est un pays importateur de matières premières, importateur net. Hein, donc, on ne produit pas de matières premières. Donc, on importe tout cela de l'étranger. Et puis, donc, si il arrive qu'il y ait une hausse des prix des matières énergétiques, il se passe ce qu'on est en train de voir, ce qu'on est en train de voir en ce moment. Alors, si vous voulez, on pourra revenir peut-être sur les canaux de transmission.
1: Oui, tout à fait.
3: De ce phénomène-là. Donc, c'est assez connu. Hein. C'est-à-dire qu'il y a un effet direct, d'abord. On le voit, c'est les prix de l'énergie augmentent. Donc, l'essence, l'énergie, directement, les ménages sont impactés par ça. Quand on voit la pompe, on voit bien que les prix ont monté. Donc, ça nous affecte directement. Ça, c'est le premier canal.
1: On le voit tout de suite.
3: Ça, on le voit tout de suite. C'est un effet direct. Hein. C'est dès quelques jours après la hausse des prix, on le voit directement. Le second effet, qui est un effet plus indirect, direct, lui, passe par les entreprises. Ouais. Vous l'avez noté dans votre introduction, les entreprises, elles sont confrontées à des chocs de hausse de coûts.
1: Ouais.
3: Donc, en fait, eh bien, ça va leur coûter plus cher de produire et donc, elles vont avoir tendance à répercuter cette hausse des prix sur leur prix de vente. Ouais. Okay. Il y en a qui peuvent contracter leur marge, il peut y avoir certaines stratégies, mais globalement, c'est ce qu'on voit. Et donc ça, qu'est-ce qui se passe? Eh bien, quand les prix de vente augmentent, eh bien, ça ampute d'autant le pouvoir d'achat des ménages. Donc le pouvoir d'achat des ménages qui est déjà impacté de manière directe, là il est impacté de manière indirecte. Et donc qu'est-ce qui se passe à ce moment-là? Il y a un deuxième effet, les ménages. Eh bien, les ménages, les travailleurs vont aller voir les salariés, hein, vont aller voir leur employeur, leur dire attendez, regardez, on a perdu en pouvoir d'achat. Donc les négociations salariales, ils vont demander un salaire plus élevé. S'ils arrivent à obtenir un salaire plus élevé, ça va impacter d'autant plus les entreprises. Donc, oui. Vous voyez, ça fait une sorte de boucle, c'est comme ça, boucle. Qu'on appelle la boucle prix-salaire. Et ça, c'est l'effet indirect, les effets de second tour qui se propagent de manière un peu plus lente. Hein. C'est pas un effet immédiat, mais on le voit progressivement apparaître au sein de l'économie.
1: C'est tout le problème de cette spirale inflationniste. Et c'est au cœur de cette émission, je pense, donc j'agis sur RCF Notre-Dame ce matin. Julien Pillot, ça me rappelle un peu ce qu'on a connu avec la guerre en Ukraine il y a quelques années où assez rapidement on a vu des effets finalement sur notre portefeuille.
2: Évidemment, puisqu'on va rebondir sur le scénario d'inflation importée tel que Laurent vient de très, très bien l'expliquer et bien le décortiquer pour les auditeurs. À partir du moment où nous sommes dépendants de tout un tas d'intrants, de matières premières ou de ressources énergétiques qui peuvent venir de l'autre côté de la planète pour pouvoir produire, pour pouvoir consommer, bien évidemment, lorsqu'il y a des perturbations dans la matrice, dans le climat normal des affaires, ça finit par avoir des répercussions plus ou moins longues, plus ou moins fortes sur les stratégies des entreprises, mais également sur le pouvoir d'achat des consommateurs en bout de chaîne. Il est important aussi de rappeler que, en tout cas d'insister, parce que Laurent l'a dit aussi, qu'on perd un peu les conséquences de l'impact de l'ensemble des économies mondiales qui en général est plutôt favorable finalement à la croissance économique, mais lorsqu'il y a justement des perturbations dans la matrice, eh bien ça a des répercussions qui sont assez, assez insoutenables parfois. Dans le cas à présent, la France est assez peu exposée finalement aux problèmes énergétiques qui peuvent se poser aujourd'hui du fait du blocage des produits pétroliers dans le détroit d'Ormuz, dans la mesure où on dépend très peu finalement des importations de pétrole de cette région du monde, mais les prix du pétrole, eux, sont des prix mondiaux. Et lorsque l'ensemble du monde est extrêmement dépendant de cette production, on rappelle que c'est entre 20 et 25% quand même de la production mondiale de pétrole qui transite par ce détroit-là, eh bien ça crée un choc sur le prix du pétrole qui finit par se répercuter pour l'ensemble des consommateurs de pétrole, qu'il s'agisse du contribuable français, du particulier français qui a besoin de faire le plein d'essence pour pouvoir aller au travail le matin avec sa voiture, ou l'entrepreneur ou l'industriel français qui a besoin d'énergie pour pouvoir tout simplement produire et faire tourner ses usines. Donc à la sortie, évidemment, on a des effets directs liés à ce choc inflationniste sur la ressource la plus essentielle dans un circuit économique qui permet en fait de mettre en place tous les éléments de transformation industrielle qu'est l'énergie, et puis des effets de progression beaucoup plus lents, beaucoup plus incertains aussi, qui sont en fait ceux qu'a décrit Laurent, par le biais des arbitrages que vont faire les entreprises sur la répercussion des coûts ou pas, la contraction de leur marge ou pas, et puis les arbitrages de consommation qui vont être faits par les consommateurs en bout de chaîne.
1: Et les aides aussi de la part des finances publiques et du gouvernement, ça aussi on aura l'occasion d'en reparler. Laurent Ferrara, est-ce que c'est vrai quand on dit que la France connaît une situation un peu moins dégradée que d'autres pays à travers le monde, justement liée à cette inflation?
3: Oui, c'est vrai, et il y a quelque chose qui nous protège en particulier, c'est le taux de change. Oui. Parce que, vous savez, hein, les matières premières, on fait le commerce des matières premières en dollars. Donc, lorsque le dollar est élevé ou moins élevé, ben ça peut jouer. Aujourd'hui, on a la chance d'avoir un dollar assez faible. Avec 1 euro, aujourd'hui, on a 1,17 $. À peu près. Donc, ce qui est plutôt favorable. Donc, le dollar est faible parce que les marchés price en quelque sorte les incertitudes de la politique monétaire, de la politique économique, de la politique globale américaine. Donc, le dollar est affaibli, alors qu'il devrait être beaucoup plus élevé, hein, étant donné les taux d'intérêt de la Fed comparés à ceux de la BCE, on devrait avoir un dollar plus élevé. Et ça nous protège. Parce que si j'ai fait un petit calcul, par exemple, aujourd'hui, l'inflation, elle est à 2,2 en France au mois d'avril. Si on avait un dollar à parité, par exemple, si avec un euro on avait un dollar au lieu d'avoir en ce moment avec un euro 1,17 $, eh bien ça augmenterait d'autant plus l'inflation. On aurait plutôt une inflation à 2,4, 2,5. Oui. Donc on est protégé en partie par le dollar. Mais
1: est-ce que le pétrole, en tout cas la non-dépendance de la France en matière au niveau, pardon, je m'exprime très mal, au niveau de l'électricité, puisqu'on a un parc nucléaire qui est important, donc on dépend peut-être moins de ça.
3: Bien sûr, ce qu'on appelle l'énergie mix, c'est-à-dire la façon dont notre mix énergétique est alimenté. Donc on a moins de dépendance que d'autres pays, en particulier l'Allemagne. C'est ce qu'on avait vu au moment de la guerre en Ukraine.
1: Oui, tout à fait.
3: L'Allemagne est hyper exposée, était à l'époque hyper exposée au prix du gaz, au prix de l'énergie globalement, en provenance de Russie. Oui. Donc l'Allemagne a souffert énormément. Hein, en 2023-2024, l'Allemagne a été le seul grand pays en récession. Hein, nous, on n'a pas connu de récession en France du fait de notre moindre exposition à cette dépendance énergétique en provenance de l'étranger. Et puis, en l'occurrence, ce qui se passe en ce moment, ça nous affecte moins, je dirais, que la guerre en Ukraine, parce que déjà il y a que 20% du commerce qui passe par le détroit d'Ormuz. C'est plutôt les pays asiatiques qui souffrent le plus en ce moment, hein, plutôt que les pays européens. Si on compare aussi un autre élément de comparaison par rapport à la guerre en Ukraine, c'est que au moment de la guerre en Ukraine, les prix des matières premières alimentaires avaient fortement cru, hein, parce que l'Ukraine c'est un pays exportateur de blé et de matières premières, donc les prix des matières premières, par anticipation, avait monté fortement. Aujourd'hui, on voit moins cela. Hein, ce qu'on voit, c'est surtout le prix du pétrole, les prix du gaz qui a monté récemment. Hein. Voilà. Ouais. Alors, la chance qu'on a, c'est qu'on est rentré dans une phase un peu estivale, alors, à part aujourd'hui, cette semaine, mais donc on va avoir moins besoin de gaz à court terme. Ça va nous affecter, cette hausse du gaz qu'on a connue là récemment, va nous affecter plutôt à la rentrée, au moment de octobre, novembre, donc ça va être un petit peu décalé dans le temps, un petit peu étalé dans le temps, ce qui fait qu'on aura moins d'intensité au moment, de manière instantanée, si je peux dire.
1: Il est 10h15 sur RCF Notre-Dame, on parle des effets de la guerre au Moyen-Orient sur l'inflation, sur l'économie à la fois européenne et française. Vous avez la parole pour en discuter avec nous ce matin. Si vous avez ressenti une hausse des prix ces dernières semaines, racontez-nous. Si vous avez dû modifier un peu vos habitudes de consommation, ça nous intéresse également. Au 01 56 56 44 00, et regardez-nous en direct sur la chaîne YouTube de Radio Notre-Dame.
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1: Avec nos deux invités jusqu'à 11h, Laurent Ferrara, vous êtes économiste et professeur d'économie internationale à Schema Business School. Et Julien Pillot, vous êtes enseignant-chercheur en économie à INSEC Grande École, vous êtes aussi chercheur associé au CNRS. C'est vraiment intéressant de vous entendre tous les deux sur les effets de la guerre au Moyen-Orient sur notre économie en France. Julien Pillot, il fallait s'y attendre quand même. On sait que quand il y a une crise de ce type, et comme la guerre en Ukraine il y a quelques années, forcément ça va nous retomber dessus d'une manière ou d'une autre.
2: Pas tellement, et on a même des modèles macroéconomiques assez robustes en vérité, qui permettent de comprendre en moyenne comment ces effets se propagent dans l'économie et à quelle échelle. Par exemple, si je prends les modèles de l'INSEE ont plutôt tendance à laisser entreapercevoir que lorsque vous avez une augmentation de 10 $ du prix du baril, ça va avoir des effets sur l'économie française de 0,3 points de croissance en moins en moyenne. On a également ce type de calcul sur l'inflation, par exemple. On voit que lorsque le prix du baril augmente de 10 dollars également, on a une augmentation qui, généralement, de l'inflation, qui suit de l'ordre de 2%. C'est à peu près ce qu'on voit d'ailleurs sur le mois d'avril, puisqu'on est à plus 2,2% en année glissante. On sait qu'on a des répercussions sur la balance commerciale, mais on sait aussi qu'on a des effets, on va dire, plus indirects, sur le pouvoir d'achat des ménages qui se retrouvent impactés, et donc des ménages qui font d'autres arbitrages de consommation. Or, la consommation en France est quand même un de nos principaux moteurs de croissance, ce qui a des impacts, évidemment, en fin d'année sur le PIB. On sait que ça a des répercussions également sur les structures de coûts des entreprises. On en parlait tout à l'heure. Ces entreprises, elles vont pouvoir plus ou moins répercuter ces hausses de coûts sur les consommateurs en fonction de tout un tas de paramètres, et notamment la pression concurrentielle qui est la leur. Mais ces hausses de coûts, elles peuvent être ces hausses de prix pour le consommateur immédiates ou différées dans le temps, parce qu'aujourd'hui, les entreprises sont plutôt en train d'écouler des stocks préaccumulés et les produits qui subissent l'inflation que l'on mesure aujourd'hui seront plutôt mis en vente dans les prochaines semaines ou dans les prochains mois. Donc c'est là qu'on verra si les prix augmentent en conséquence ou pas. Et puis on sait aussi que les finances publiques peuvent être impactées. Les finances publiques françaises, elles sont pas reluisantes. On va pas l'apprendre à vos auditeurs. Je pense qu'on en parlera souvent sur l'antenne. Mais en fonction de la nature des aides, du montant des aides, de la durée des aides, et bien évidemment, ça peut se traduire par des dégradations de finances publiques. Et je rappelle quand même que cette année, la France projette en tout cas de s'endetter à plus de 300 milliards d'euros déjà. Et il ne faudrait pas effectivement actionner de façon trop importante ce levier de la dette, qui est déjà très important, parce que ça pourrait devenir quelque chose d'assez insoutenable pour les finances publiques si ça se traduisait par une augmentation des taux d'intérêt auxquels la France emprunte aujourd'hui sur les marchés.
1: Merci Julien de parler de ça, parce que je voulais justement qu'on évoque ce sujet dans cette émission sur RCF Notre-Dame. Laurent Ferrara, si je ne me trompe pas, la France a un déficit public proche de 5% du PIB. C'est ça,
3: Oui, c'est ça. Le dernier chiffre de l'INSEE sur 2025, c'est 5,1%, c'est le déficit. Voilà. Donc, effectivement, on est un peu loin des 3% auxquels on devrait être attaché selon les accords de Maastricht, et la dette publique aussi. On est à 115% de dette publique. Donc, évidemment,
1: la marge de manœuvre, elle est forcément réduite.
3: Voilà, exactement. Les marges de manœuvre sont extrêmement faibles. Donc, c'est évidemment la fin du quoi qu'il en coûte. On a connu le quoi qu'il en coûte
1: pendant le Covid, notamment.
3: Pendant le Covid. On l'a demandé à nouveau. Chaque fois qu'il y a une crise, en fait, on se retourne vers le gouvernement, on demande au gouvernement de nous aider. Le gouvernement a aidé largement pendant le Covid. Ça a augmenté les déficits, ça a augmenté la dette. Aujourd'hui, on voit bien que c'est la fin du quoi qu'il en coûte. Donc, ça veut dire qu'il y a des mesures qui sont extrêmement ciblées. Le quoi qu'il en coûte, ça veut dire on arrose, tout le monde en profite. Ouais. Et donc c'est un peu, je veux dire, quelque part, c'est pas tellement juste en termes d'inclusion. C'est-à-dire, si on permet à tout le monde, on donne 50 euros à tout le monde pour aller à la pompe, qu'on soit riche ou pauvre, finalement, ça revient au même. On profite de 50 euros. Donc on voit bien qu'il faut cibler les mesures. C'est ce que le gouvernement a fait, d'ailleurs, récemment. Donc, et là, c'est toute la difficulté. Donc qui doit profiter de cela, qui ne va pas en profiter. Donc il y a un seuil. Il va y avoir un seuil. Donc ça va être les gens qui font pour leur métier, qui ont besoin de rouler, de rouler pas mal, qui ont un certain revenu en dessous d'un certain seuil. Donc vous voyez, il y a beaucoup de contraintes qui sont mises en œuvre. Donc c'est ce qu'on appelle le ciblage en termes de politique budgétaire.
1: Ça va pas gratter un petit peu, Julien Pillot, dans la société, si justement certaines sont aidées et pas d'autres? Est-ce qu'il n'y a pas ce risque aussi?
2: Il y a toujours un risque, là c'est un risque plus politique, à mon sens, qu'économique, dans la mesure où effectivement ça prête le flanc un petit peu à la critique facile et à tous les discours populistes qui ont tendance à fleurir un peu trop facilement aujourd'hui dans la sphère publique et la sphère politique. Il n'en demeure pas moins qu'effectivement on est rattrapé par un principe de réalité qui est que la France paye un petit peu son inaction relative pour ainsi sur la maîtrise de ses dépenses publiques sur une trop longue période. Et là où d'autres pays aujourd'hui peuvent se permettre, parce qu'elles ont des finances publiques qui sont plus saines, de pouvoir arroser de façon beaucoup plus large et beaucoup moins discriminée en fait que la France. La France, elle se retrouve dans une situation dans laquelle elle est mise sous surveillance des marchés, elle ne peut pas faire n'importe quoi et elle va devoir faire des choix. Et évidemment, derrière ces choix, il peut y avoir un peu de ressentiment pour ceux qui n'en bénéficient pas. C'est toute la difficulté d'un pays finalement qui, à force d'être assez trop peu précautionneux vis-à-vis de ses dépenses publiques, se met en situation de dépendre des marchés. Et quand on dit dépendre des marchés, ça veut dire aujourd'hui dépendre essentiellement de prêteurs étrangers, ce qui pose aussi des problématiques de souveraineté derrière.
1: Laurent Ferrara, pour compléter peut-être sur ce sujet.
3: Oui, sur les distorsions, je voudrais souligner, c'est que c'est pas un problème franco-français, en fait. Je veux dire, ce qui s'est passé depuis 2008-2009, on est quand même une succession majeure de crises.
1: Ouais.
3: On a eu d'abord la crise financière en 2008, puis on a eu la crise...
1: Qui a été plutôt bien gérée,
3: oui, mais ça nous a coûté beaucoup, nous a coûté énormément d'argent. Ça nous a coûté énormément d'argent. Donc, on a enchaîné la crise en zone euro avec les pays périphériques, la dette des pays périphériques. Ensuite, on a eu le Covid. Ensuite, on a eu la guerre en Ukraine. Donc, il n'y a pas le temps, en fait, pour la politique budgétaire de se refaire un petit peu, de revenir, malheureusement. C'est ça aussi, c'est un des problèmes. Et on le voit sur tous les pays, même les États-Unis ont une dette publique qui est supérieure à la nôtre aujourd'hui. Alors, je ne dis pas que c'est bien, mais s'il y a des faits exogènes, qui font que on subit et on se retourne très souvent sur le gouvernement pour demander des aides. Le gouvernement répond quand il peut et voilà où on en est. Et ce qui est difficile aujourd'hui, c'est qu'on est quand même en période préélectorale. Donc là, le gouvernement, on voit bien qu'il est gêné aux entournures parce que on a les élections présidentielles l'année prochaine. Donc c'est un moment où on n'aimerait pas faire trop de mécontents. Et donc voilà. Donc c'est pour ça qu'il y a aussi des initiatives pour essayer de débloquer cette situation. Ça veut dire débloquer le détroit d'Hormuz et arrêter cette guerre initiée par d'autres et dont on subit, nous, les conséquences au niveau européen aussi. Il faut quand même un petit peu rappeler la réalité de ce côté-là.
1: On en parlait il y a quelques semaines d'ailleurs dans cette émission, je pense, donc j'agis avec le politologue Luc Rouban du CEVIPOF de Sciences Po et on parlait justement de cette élection présidentielle l'année prochaine. Il disait, mais l'un des sujets qui va être le plus important, c'est cette dette, c'est ce déficit en France et il va falloir un président ou une présidente, en tout cas, qui arrive à vraiment s'emparer du sujet. Julien Pillot, sur ça.
2: Justement, juste pour compléter ce que vient de dire Laurent, il est vrai qu'effectivement, on a vécu une succession de crises. La principale était évidemment la crise Covid. Mais tous les pays n'ont pas fait les choix politiques de la France en matière d'endettement. Et il se trouve que la France a plutôt eu tendance à davantage s'endetter que d'autres pays pendant ces périodes-là. Alors aussi parce qu'on a profité d'une période de taux très bas qui nous a permis de pouvoir nous endetter finalement à moindre coût en faisant rouler la dette, ce qu'on appelle rouler la dette, c'est-à-dire en fait profiter de taux bas pour pouvoir baisser le coût global de la dette pour les finances publiques. Mais il n'en demeure pas moins que pendant cette période-là, la France, parce qu'elle a fait ces choix-là, et parce qu'elle est structurellement aujourd'hui dans une situation de prêteur en dernier ressort, où finalement, à chaque fois qu'il y a une crise, à chaque fois qu'il y a un problème, qu'il soit sectoriel ou général, on s'en réfère à la puissance publique pour pouvoir finalement... surmonter le problème davantage que d'autres pays qui font davantage appel au marché, on se retrouve finalement avec une dette, un niveau d'endettement public qui a plus augmenté en France que dans les autres pays du monde face aux mêmes situations. Crise financière, Covid et aujourd'hui peut-être crise ukrainienne et au Moyen-Orient.
1: On va écouter Guy qui aimerait réagir au 01 56 56 44 00 sur RCF Notre-Dame. Bonjour Guy.
4: Bonjour Melchior, bonjour à vos invités. Donc ce que je voulais dire, c'est qu'avant cette crise du pétrolière, je dépensais environ 130 euros par mois pour ma nourriture. Je ne parlais que de la nourriture.
1: Oui.
4: Et maintenant j'en suis environ à 150 euros. Il y a eu une réelle augmentation. Ben moi, j'ai 76 ans bientôt. Je suis tout seul dans ma petite chambre, propriétaire de ma petite chambre de 8 mètres carrés. Je ne fais aucune dépense excessive, inutile. Je n'achète pas de vêtements, ni de chaussures, ni quoi que ce soit. Je suis quasiment aveugle et ma mauvaise santé physique. Donc, je n'ai pas de. Je ne dépense rien pour aller m'amuser au cinéma ou quoi que ce soit. Je ne peux pas, d'accord. Mais je me mets à la place base des familles, c'est pas pareil pour elles.
1: Oui.
4: Ah oui. Non, mais et ça c'est dû, moi je le dis, ce sera peut-être l'occasion d'une autre émission, je vous en parle. J'ai toujours été mon propre patron, chef d'entreprise dans ma vie. J'ai eu l'occasion à 20 ans d'écart de redresser deux entreprises,
1: oui,
4: dues à la malversation de d'associés. Donc j'ai su faire. Nous on va rentrer dans une phase qui va être très difficile pour la France. Cette phase, ce sera très certainement la même que celle vécue par l'Espagne et puis bien avant la Grèce, d'accord.
1: Eh ben merci Guy.
4: Il faut pas se leurrer, hein.
1: Ouais. Merci Guy pour votre appel dans Je pense donc j'agis. C'était vraiment intéressant de vous entendre. Laurent Ferrara, Guy, il constate une augmentation des prix de la nourriture, par exemple. C'est vrai? Est-ce qu'il y a eu une augmentation du prix de la nourriture?
3: Oui, il peut y avoir des effets d'anticipation. Donc, il y a aussi, ouais, dans les canaux de distribution, des gens qui anticipent
1: des coûts
3: futurs. Alors, qui en profitent en disant, c'est les effets d'anticipation en général. Les gens pensent que les prix vont monter dans le, ouais, futur, et donc ils prévoient déjà, ils le font en ce moment-là. Donc, les anticipations, c'est vraiment un des facteurs. Un des drivers principaux de l'inflation. Mmh. Si tout le monde pense que les prix vont monter, les prix montent.
1: Oui.
3: Si tout le monde pense que les prix vont baisser, les prix baissent. Ça, c'est montré dans toutes les études et c'est assez flagrant. Alors, il y en a qui agissent par anticipation, notamment les marchés financiers, hein, les marchés des matières premières. Quand on voit le prix du pétrole qui augmente, c'est pas forcément qu'il y a vraiment une rupture d'offre ou une hausse de la demande, c'est aussi des effets d'annonce.
1: Oui.
3: Hein, des effets d'annonce de l'OPEP, des effets d'annonce à droite à gauche qui font que les marchés réagissent par anticipation. Ils pensent, oui, que dans l'avenir, les prix vont monter et effectivement, du coup, les prix montent. Et donc, c'est ce qui peut arriver. Il peut y avoir des effets d'opportunistes aussi. Hein. C'est ce qu'on avait vu un petit peu des entreprises au moment de la guerre en Ukraine, quand les prix avaient monté. Il y avait des entreprises qui en avaient profité pour monter leur prix, même s'ils n'étaient pas, in fine, affectés par cette crise-là. Quoi,
1: voilà. Qui contrôle ça? Qui régule?
3: On régule pas beaucoup les prix en France, hein, donc il y a un marché quand même. On n'est pas en Chine où on régule pas les prix. Il y a des prix qui peuvent être régulés. Certains demandent à ce qu'il y ait un peu plus de régulation au niveau des prix. Il y a des notamment sur les prix alimentaires, il y a des négociations qui ont lieu. Alors là, c'est en l'occurrence l'ironie du sort a été que les négociations sur les prix dans les alimentaires ont eu lieu juste avant le début de la guerre en Iran. Donc les distributeurs et les supermarchés ont pris de plein fouet un petit peu ça parce que ils se sont retrouvés avec des négociations ancrées avant le début de la crise. Mais bon, si on compare à ce qui s'est passé au moment de la guerre en Ukraine, je veux dire, il y a quand même, on n'est pas exactement dans le même contexte. Hein, en janvier de cette année, on était à 0,3 d'inflation. On avait une inflation très faible. Donc les risques étaient plutôt une risque de désinflation, voire déflation, hein, si on passe en dessous zéro.
1: Désinflation, c'est un ralentissement de l'inflation.
3: Alors, désinflation, c'est quand l'inflation ralentit, donc on passe de 2 à 1, à 0,5.
1: Et déflation, c'est quand
3: on passe sous zéro.
1: Ouais,
3: donc voilà. Quand les prix baissent. C'est très rare, une déflation. Hein. Ouais. C'est très, très rare. Historiquement, on a connu 2 ou 3 depuis les années 70. Ouais. C'est lié à une forte crise, une grosse récession. Ouais. Au moment d'une grosse crise.
1: Choc pétrolier.
3: La dernière, c'était la crise financière de 2008-2009 qui a généré une récession massive. Et là, les prix ont baissé de manière temporaire. Mais sinon, les prix n'ont pas tendance à baisser. Donc là, on part d'un niveau de prix beaucoup plus bas que ce qu'on a connu au moment de la guerre en Ukraine. Donc, on n'est pas du tout dans un même contexte. Au sortir de la guerre en Ukraine, il y avait une hausse même avant la guerre en Ukraine, on était à 3-4% d'inflation, hein, parce qu'il y avait un déséquilibre entre l'offre et la demande. Les gens voulaient consommer au sortir du Covid. L'offre n'était pas en face de manière équivalente. Donc, ça fait que plus de demandes et moins d'offres, les prix ont monté, c'est-à-dire l'inflation. Aujourd'hui, on part d'une inflation beaucoup plus basse. Donc, je pense pas, je suis plutôt optimiste par rapport à la comparaison vis-à-vis de ce qu'on a connu au moment de la guerre en Ukraine.
1: Et Julien Pilloux, je vais vous interroger dans un instant. On marque une petite pause dans cette émission, je pense donc j'agis sur RCF Notre-Dame. Il y a plein de choses à dire, c'est passionnant. Avec nos deux invités, Julien Pilloux et Laurent Ferreira, deux économistes, pour évoquer les effets de la guerre au Moyen-Orient sur l'économie, notamment l'économie européenne et donc par la force des choses, l'économie française. Est-ce qu'on est dans une spirale inflationniste? Est-ce qu'on va connaître une crise financière? Vous avez la parole pour réagir au 01 56 56 44 00. À tout de suite.
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1: Et il est un peu plus de 10h30 sur RCF Notre-Dame, une émission, je pense, donc j'agis consacrée, vous l'entendez, à l'impact de la guerre au Moyen-Orient sur l'économie, avec ce risque d'inflation. Tout le monde en parle en ce moment et on en parle évidemment dans cette émission avec nos deux invités. Julien Pilloux, vous êtes enseignant-chercheur en économie à INSEEC Grande École, et Laurent Ferreira, vous êtes économiste et prof d'économie internationale à Schema Business School. Dans un instant, on va entendre Marie au 01 56 56 44 00. Je rappelle que vous pouvez nous regarder en vidéo sur la chaîne YouTube de Radio Notre-Dame. Il y a même un chat, vous pouvez réagir, n'hésitez pas d'ailleurs. Si vous avez des questions, ça nous intéresse également. Julien, je vous interroge votre boule de cristal. Est-ce que cette inflation va continuer d'après vous? Est-ce que, une fois que ce sera débloqué, on l'espère rapidement, dans le détroit d'Ormuz, tout va rentrer un petit peu à la normale?
2: Non, malheureusement, il y aura des effets de propagation un peu plus lents que d'autres, d'accord? Mais évidemment, dès lors qu'on aura rétabli la situation dans le détroit d'Ormuz, ça va quand même débloquer beaucoup, beaucoup de choses, à commencer normalement par avoir un effet déflationniste sur le prix du baril de pétrole, ce qui est quand même au cœur de nos considérations inflationnistes aujourd'hui. Il y a néanmoins des retards de production qui sont enregistrés aujourd'hui par les entreprises et des hausses de coûts de matières premières pour celles-ci qui finiront par être en partie répercutée sur les prix de vente. Il y a un secteur aujourd'hui qui cristallise un petit peu tout ça, c'est probablement la technologie, le numérique. Mm-hmm. Pourquoi est-ce qu'il faut en parler? Parce qu'aujourd'hui, on se rend compte que la crise au Moyen-Orient a différents effets inflationnistes sur l'électronique. Et l'électronique, aujourd'hui, dans des sociétés numérisées, il y en a absolument partout. Alors, sans trop entrer dans les détails, mais quand même pour être suffisamment clair pour les auditeurs, il y a déjà un premier facteur de propagation qui est l'hélium. L'hélium, il y a à peu près 30% de la production mondiale d'hélium qui transite par le détroit d'Ormuz, en provenance du Qatar, généralement.
1: Oui.
2: Et cet hélium, on en a besoin pour fabriquer tous les semi-conducteurs que l'on retrouve dans tous les équipements électroniques du monde. Et donc, effectivement, aujourd'hui, il n'y a pas un producteur de téléviseurs, il n'y a pas un producteur de smartphone, il n'y a pas un producteur de data center qui ne voit pas des difficultés d'approvisionnement et évidemment des hausses de coûts liées finalement à cette offre d'hélium qui se raréfie. Et ça finira par être répercuté sur les prix de vente tôt ou tard. On a des difficultés de fabrication d'autres composants qui sont majeurs, comme la mémoire vivre, par exemple.
1: La mémoire vivre, oui.
2: Il y en a dans tous les appareils électroniques également. Donc ça aussi, ce sera un facteur inflationniste avec un effet de retour, on va dire un effet peut-être plus différé que immédiat. Et puis, il y a un autre facteur de propagation auquel on pense un petit peu moins, c'est sur tout ce qui concerne les data centers. Les data centers sont déjà de très gros consommateurs de semi-conducteurs, donc on voit que la boucle s'alimente, mais c'est aussi devenu, et ça on l'a appris avec la guerre au Moyen-Orient, des cibles militaires stratégiques, en tout cas considérées comme telles. Ce qui fait que les data centers aujourd'hui voient une inflation autour des polices d'assurance qui sont là pour justement les sécuriser. Et on ne parle pas de petits chocs inflationnistes. Là, pour le coup, il y a beaucoup d'assureurs qui ont multiplié leurs polices d'assurance par 3, par 4, par 5 parfois selon les régions du monde. Et dans un contexte de numérisation extrêmement rapide de la société et dans un contexte de production très accélérée de data centers un peu partout dans le monde, on sait que ça finira par avoir des répercussions sur les data centers, mais par tous les services qui finissent par transiter par ces data centers-là. Donc là, on voit que les effets de propagation seront plus différés mais ils sont quand même pas tant dans l'économie.
1: Laurent Ferrara.
3: Oui, non, je suis absolument d'accord avec ce que vient de dire Julien. Il y a deux autres aspects importants, c'est aussi quand même les destructions de capital, c'est-à-dire les bombardements sur certaines raffineries.
1: Oui.
3: Donc là aussi, ça génère quelques problèmes aujourd'hui et puis demain, parce qu'il va falloir reconstruire tout ça. Je sais pas, on ne sait pas quand la guerre va s'arrêter.
1: Non.
3: Et quand elle va s'arrêter, il va falloir reconstruire. Donc ça va décaler d'autant plus tout cela. Premier effet. Second effet aussi qu'il faut mettre en évidence, c'est le coût du transport. Le transport maritime a été un des vecteurs de la globalisation. La baisse du coût du transport a permis de transporter des biens de l'autre, de part et d'autre de la planète. Aujourd'hui, on parlait de l'assurance, on voit les polices d'assurance qui vont monter. Il y a un navire de la CMA-CGM oui. qui a été attaqué, on l'a vu, on l'a entendu ce matin. Donc ça veut dire que globalement, les coûts, la CMA-CGM va dire, ok, je transporte, mais maintenant ça va coûter un peu plus cher parce que moi, il va falloir que je m'assure.
1: J'ai pas envie de me faire canarder, quoi.
3: Je n'ai pas envie de me faire canarder, il va falloir que je m'assure, ça me coûtait plus cher de me faire assurer, c'est plus dangereux, les primes vont monter. Donc on va dans un monde où le prix c'est du spirale. Transport va devenir de plus en plus élevé. Voilà. Ceci dit, le commerce, c'est un peu comme de l'eau. On dit souvent ça, ceux qui font le commerce international, c'est-à-dire si vous bouchez d'un côté, eh bien ça va passer par un autre côté. Et c'est un peu ce qu'on voit, c'est-à-dire il y a eu, par exemple, bon, le Qatar est toujours un producteur de gaz naturel, mais les pays se sont un peu détournés du Qatar et allés vers d'autres pays producteurs de gaz naturel, comme les États-Unis, par exemple, qui a profité de ce phénomène-là. D'autres pays exportateurs de pétrole non impactés, tels que le Canada, la Norvège, par exemple, sont les pays qui eux, au contraire, vont profiter de cette crise parce qu'on voit la demande adressée à ces pays-là va avoir tendance à augmenter de manière beaucoup plus forte.
1: Et d'ailleurs, notre pétrole ne dépend pas vraiment de ce qui se passe dans le détroit d'Ormuz, puisque
3: pas vraiment.
1: Depuis les chocs pétroliers, on a réussi quand même à renouveler un peu.
3: Bien sûr. Le premier élément, c'est le Covid quand même. Ouais. C'est le Covid. Rappelez-vous qui nous a fait penser. On s'est globalisé, on a étendu nos chaînes de valeur. Maintenant, on s'est rendu compte que on ne produisait plus de Doliprane en France, plus de gants, plus de masques, etc. Donc on s'est dit, tiens, il va falloir peut-être revenir à un mode de production relocalisé et puis se diversifier aussi nos approvisionnements.
1: Marie, vous êtes avec nous sur RCF Notre-Dame au 01 56 56 44 00. Bonjour Marie.
5: Oui, alors vous parliez du détroit d'Ormuz.
1: Bonjour.
5: Sans être un grand géographe ni un économiste, on pouvait s'attendre à ce que les Iraniens attaquent Ormuz. Donc on a des dirigeants qui ont été imprévoyants. Je suis pour une économie de liberté, mais là, trop taxer, ça fait qu'on ne consomme plus. Alors comme le monsieur au début, quand on fait ses comptes et sa nourriture, oui, ça a augmenté. Mais là, moi, je voulais vous faire part des mesures mesquines du gouvernement. Il y avait un allègement des cotisations sociales quand on prenait une aide à domicile à partir de 70 ans. On en a très peu parlé sur les radios et ça a été évoqué autour du week-end de Pâques. Donc les gens avaient la tête ailleurs. Eh bien, le gouvernement, par décret, a fait passer ça le 8 avril. Donc l'allègement est reculé à 80 ans. Donc c'est des emplois non délocalisables, c'est des aides à domicile, on en manque déjà. Et j'entendais des braves gens qui disaient, je prenais 2-3 heures, je prendrais peut-être qu'une heure.
1: Ouais.
5: Donc ça va créer malheureusement du chômage. Et moi j'ai de la colère. J'ai peut-être la sainte colère, mais j'ai de la colère de nos dirigeants qui ont été imprévisibles. Depuis le octobre 2023, il y avait eu des attaques en 2024 par l'Iran sur Israël. On savait qu'il y avait des choses qui... Mais on a eu des gens... Et la spéculation, je trouve ça atroce. Ils veulent les pays avec de la famine, ils veulent plus de chômage, mais où en sommes-nous? Et moi, j'en veux aussi à celui qui dirige les États-Unis, parce que je pense que derrière ça, il y a de la perversité, et c'est pour faire vendre son gaz de schiste et tout ça. Et d'ailleurs, la classe moyenne américaine dont j'ai des échos commence un peu à se rendre compte du dégât qui se fait.
1: Vous êtes en colère, Marie, on l'entend.
5: Si les gens étaient un petit peu plus... moi, j'entends des artisans, ils m'ont dit, mais madame, on va être obligés sur les marchés, ils tapent dans leur trésorerie, ils ont moins de clients. La viande augmente, tout augmente. Mais où en sommes-nous arrivés?
1: Merci, Marie, pour votre témoignage dans Je pense, donc j'agis. On va essayer de trouver un petit peu d'espoir, quand même. Ça peut faire du bien sur RCF Notre-Dame. Laurent Ferrara, comment vous réagissez? réagissez à ce témoignage?
3: Non, mais j'écoute et on voit bien que les inquiétudes sur le pouvoir d'achat vont être le prochain sujet dans les mois à venir. On est quand même en train de vivre, à mon avis, un choc pétrolier. Hein. Je me rappelle que le ministre de l'économie, Sulescure, avait utilisé ce terme et puis il s'est fait
1: gronder.
3: Il est revenu arrière. Quand je regarde les évolutions de prix du pétrole, on a une hausse de 50% du prix du baril entre mars et avril.
1: Ouais.
3: Donc ça, les économistes, quand on regarde ça, pour nous, c'est un choc pétrolier. Ouais. Hein, c'est un choc pétrolier. C'est rare. C'est quand même quelque chose de relativement rare. Donc on est dans cette phase-là où on subit un choc. Alors, on rappelle aussi l'origine du choc, hein, c'est les politiques économiques et expansionnistes américaines hein, qui sont aussi à la source de ce phénomène-là. Nous, on subit un peu l'affaire, on subit ce choc pétrolier, on essaye de naviguer. Alors peut-être qu'on n'a pas été assez prévoyant, bon, mais c'était aussi prévoir ce que fait M. Trump, c'est quand même un challenge, hein, on peut le rappeler, hein, il génère énormément d'incertitudes. L'incertitude, c'est quelque chose qui est très négatif pour l'activité économique. Quand on ne sait pas où on va, ben on ne fait rien.
1: Mais il joue un peu avec ça quand même.
3: Alors, il joue, mais les effets sont réels. Il peut jouer, il inonde de tweets, enfin de X maintenant, de textos sur X, d'annonces diverses et variées qui vont dans un sens, dans l'autre. Donc là, ce matin, il a annulé son histoire d'escorter les navires...
1: Dans le projet Liberté.
3: Dans le projet Liberté, etc. Donc on ne sait plus vraiment sur quel pied danser. Et ça, c'est très mauvais pour la croissance économique, pour l'activité économique, hein, cette incertitude.
1: Dans le témoignage de Marie qu'on a entendu il y a quelques instants, Julien Pillot, selon elle, personne n'avait prévu ça, on n'est pas bon, le gouvernement aurait pu prévoir un peu tout ce qui allait se passer. C'est un peu simple de taper comme ça sur les doigts du gouvernement, notamment en France, qui n'a pas grand-chose à voir avec ce qui se passe en Iran.
2: C'est un peu simple, mais en même temps, j'entends la détresse et la colère de Marie, qui, je pense, est saine, parce que les fondements sont sains, en fait, de sa colère. Mais c'est vrai que c'est un peu facile en espèce, parce que effectivement, le gouvernement, avec toutes les limites qui sont les siennes, et notamment avec des majorités relatives à l'Assemblée nationale, qui quand même freinent quand même beaucoup, beaucoup de choses, a fait des choses, notamment à posteriori de la crise Covid, justement pour diversifier les sources d'approvisionnement, les supply chains en fait, essayer de moins dépendre d'importations qui sont ciblées, essayer de ce qu'on appelle créer un panachage du risque en fait systémique. Donc le gouvernement n'est pas resté sans rien faire. Est-ce qu'il l'a fait suffisamment bien, suffisamment rapidement? Ça, sincèrement, c'est pas à moi d'y répondre. De toute façon, il est un petit peu tôt pour faire un bilan. Il n'en demeure pas moins que entre le témoignage de Marie, qui était toute à sa colère saine, et Guy, il y avait quand même qui nous a appelé tout à l'heure un peu plus tôt dans l'émission, il y avait quand même un trait d'union. On voit une détresse liée à un choc inflationniste qui est perçu par des personnes qui sont parfois plus vulnérables que d'autres. Notamment lorsqu'on parle des produits alimentaires, qui sont quand même des biens de première nécessité. Bon, ben aujourd'hui, effectivement, sans aller chercher, savoir s'il y a des profiteurs de guerre ou pas, on voit quand même que les prix augmentent du fait des coûts de production qui augmentent, des intrants, notamment les engrais pétrochimiques, aujourd'hui coûtent plus cher. On voit que le plastique aussi coûte plus cher, parce que dans le plastique, il y a évidemment du pétrole également. Les coûts de transport plus cher, à la sortie, ben on a des prix qui augmentent, et ces prix sur des biens aussi importants que les biens alimentaires qui augmentent, ils sont perçus de façon beaucoup plus difficile par des populations qui ont un revenu disponible ou un reste à vivre, appelons ça ainsi, qui est plus contraint que d'autres. Ouais. Donc, non seulement cette situation, on la déplore, on la subit parce qu'elle n'a pas été choisie par la France, mais en outre, elle n'est pas perçue de la même façon selon finalement les capacités capitalistiques des uns et des autres. Et là, il y a une petite injustice.
1: Allez, un peu plus de 10h45 sur RCF Notre-Dame. On parle de l'inflation en France et en tout cas des impacts de la guerre au Moyen-Orient sur notre économie. Vous pouvez continuer de témoigner comme Guy et Marie au 01 56 56 44 00.
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1: avec nos deux économistes jusqu'à 11h, Julien Pillot et Laurent Ferrara. Laurent, quelles doivent être les réponses des États? Alors, peut-être pour parler de l'Europe un petit peu, puisqu'on a pas mal parlé de la France, mais évidemment qu'il y a des conséquences et il va falloir quand même qu'on nous aide un petit peu. Nous, c'est un nous très général. En termes de taux, de bouclier tarifaire, que peut faire la Banque Centrale Européenne sur le sujet, par exemple?
3: Alors oui, il y a deux manières de répondre à ce type de phénomène. Donc il y a la politique budgétaire, donc oui. Ça c'est l'État, le ministre de l'économie qui est en charge. Donc là, ce qu'ils mettent en place, c'est, on l'a dit, hein, ils ne peuvent plus faire du quoi qu'il en coûte, donc ils vont mettre en place des mesures ciblées. Il va falloir identifier les gens les plus impactés par ce phénomène-là et aider ces gens-là.
1: Comme la fin de l'exonération pour les aides à domicile, par exemple?
3: Alors, ça, c'est, je ne pense pas que ce soit lié directement à ce choc pétrolier. Là, ça relève plutôt du phénomène du déficit, hein, qui est déjà élevé. Donc, vous voyez bien la difficulté de l'économie. Un déficit élevé à plus de 5%. Et en même temps, une crise, un choc pétrolier. Donc, on va devoir aider certaines personnes. Donc, voilà, avec les élections à venir. Donc, essayer de faire pas trop le mécontent. Donc l'équation est très compliquée pour le ministre de l'économie. L'autre politique, c'est la politique monétaire, c'est-à-dire ce que peut faire la BCE et Madame Lagarde à Francfort en termes de taux d'intérêt. Alors ça, c'est intéressant, hein, parce que normalement, lorsque l'inflation est au-dessus de 2%, qui est la cible de la Banque Centrale Européenne, eh bien, la BCE doit réagir. Ok.
1: Pour tous les pays européens.
3: Alors là, voilà, c'est une des contraintes, hein, c'est-à-dire que la BCE a pour mandat une stabilité des prix au niveau de la zone euro de 2% par an. Ça, c'est son objectif.
1: D'accord.
3: Lorsque l'inflation est aujourd'hui, elle est à 3% sur le mois d'avril, lorsqu'elle est au-dessus de la cible, mais en principe, Madame Lagarde se doit de réagir. Sauf que ce qui se passe en ce moment, ce choc d'inflation importée, c'est le cas le plus mauvais, si je puis dire, pour un banquier central. Parce que si jamais elle relève ses taux d'intérêt, Madame Lagarde, pour essayer de contrer l'inflation, ce qui va se passer, c'est qu'elle va casser la croissance en même temps. D'accord ? Donc elle va entraîner une réduction de l'activité économique parce qu'il y aura moins de crédits, les crédits vont être plus chers, etc. Donc elle aussi, elle est dans un dilemme, c'est-à-dire est-ce qu'elle doit lutter contre l'inflation qui monte au risque de casser l'activité économique. Donc là, elle est dans un peu une attente, et on le voit, hein, la réunion qui a eu lieu fin avril, ils ont dit, bon, pour l'instant, on ne bouge pas, on attend de voir ce qui va se passer.
1: On attend quoi ?
3: On attend de voir si ce que va donner les résultats, c'est-à-dire si la guerre va continuer, si le détroit d'Hormuz va rester ouvert, si l'Iran et les États-Unis vont continuer à s'envoyer des bombes, et si l'inflation va monter. Donc, aujourd'hui, avec une inflation à 3, ils se disent on ne va pas encore bouger pour l'instant. Ce qui compte aussi dans la décision, c'est qu'ils regardent les anticipations d'inflation. Comment vont aller, ce que les gens pensent de l'inflation future. Si les anticipations d'inflation ne décrochent pas, restent relativement stables, ils se disent pour l'instant j'attends un peu. Parce que le risque, c'est de casser l'activité économique qui est déjà faible. Hein. En France, on était à 0,9 de prévision avant le début. On va vraisemblablement revoir à la baisse autour de peut-être 0,6% si on n'arrive pas à une résolution rapide de l'activité, de la guerre. Et on voit bien que si les taux d'intérêt montent, eh bien on va passer peut-être à 0,04, 0,3% de croissance.
1: Cette croissance économique, il faut la garder en place, quoi.
3: Il faut la garder, puisqu'on parlait de chômage tout à l'heure. Si on veut éviter une montée du chômage, il faut qu'on continue d'avoir une certaine croissance économique de la consommation et de l'investissement. Et donc là, les taux d'intérêt sont cruciaux pour essayer de maintenir cette activité économique.
1: Julien Pillot ?
2: Je suis assez d'accord avec Laurent. En gros, il y a trois niveaux d'action, si on simplifie. Il y a ce que peut faire la France, il y a ce que peut faire la Commission européenne, et ce que peut faire la Banque Centrale Européenne sur la politique monétaire. La France, si on résume un petit peu tout ce qu'on s'est dit depuis le début de cette émission, elle peut, mais elle doit faire bien. Peu, parce qu'elle a les difficultés budgétaires dont on a parlé, le niveau d'endettement dont on a parlé, mais elle doit néanmoins agir, et si possible avec discernement, avec, je pense, des soutiens sectoriels sur des secteurs qui sont identifiés comme étant plus touchés que d'autres, et des ajustements budgétaires, si possible, ciblés vers les personnes qui sont les plus impactées dans notre société par le choc inflationniste actuel. Au niveau de la Commission européenne, je pense qu'il y a des moyens de peut-être un peu mieux coordonner et peut-être aussi réduire la demande, notamment de biens énergétiques importés. Donc il faut que la Commission européenne travaille vraiment sur les questions de sécurité d'approvisionnement, en diversifiant toujours un peu plus les sources d'approvisionnement de façon à moins dépendre de l'étranger et donc de un peu moins souffrir de chocs d'inflation importés.
1: Oui.
2: Il faut aussi évidemment qu'au niveau de la Banque Centrale Européenne, on puisse, alors si le besoin vraiment s'en faisait sentir, jouer un peu sur le levier des taux d'intérêt directeurs pour pouvoir donner peut-être un peu de bouffée d'oxygène aux États. Mais il faut aussi en même temps garder la tête froide, parce que comme le disait Laurent, et l'a dit à plusieurs reprises d'ailleurs dans cette émission, l'économie déteste l'incertitude. Et il n'y a rien de pire que des politiques monétaires ou budgétaires, mais surtout monétaires, qui auraient tendance à jouer au yo-yo en fonction de la conjoncture, qui par définition est fluctuante. Donc avoir de la stabilité, c'est quand même, et paradoxalement parfois, je l'entends bien, un élément, un gage de confiance en fait pour les agents économiques et notamment les investisseurs, qui fait que on arrive à avoir des modèles qui sont plus prévisibles qu'imprévisibles et donc qui permettent d'agir. Je pense donc j'agis et d'agir en conséquence.
1: Ouais, c'est intéressant, Laurent Ferreira, ces trois champs d'action. Ce qui est compliqué, c'est que moi, je pense à Guy et Marie, qui sont dans le quotidien, qui ne sont pas du tout dans les petits papiers de la BCE, de Christine Lagarde et du ministère de l'Économie, qui voient leur fin de mois de plus en plus compliquée, des prix qui augmentent. Comment est-ce qu'on peut arriver aussi à prendre en compte ce quotidien ?
3: Alors oui, ils ne sont pas directement dans le scope, si je puis dire, de la BCE, mais ils le sont indirectement. C'est-à-dire, si la BCE arrive à favoriser la croissance, eh bien, ils vont bénéficier quelque part, de manière indirecte, de cette croissance et de cette inflation relativement plus faible. À titre individuel et de manière plus directe, c'est vraiment le gouvernement qui peut faire quelque chose pour eux via des aides ciblées. Hein, on l'a dit à plusieurs reprises, si c'est des gens avec un revenu faible, ou des entreprises qui dépendent beaucoup de l'énergie, on pense aux taxis, aux transports routiers, aux pêcheurs, par exemple, ben là, il faut peut-être aussi les aider. Et puis, je veux dire, si on peut être un peu plus optimiste, cette crise-là, c'est peut-être aussi un moyen de réfléchir à comment un peu se décarboner de manière globale. Alors, du côté optimiste, par exemple, je regardais les ventes de voitures électriques. Là, on a des hausses phénoménales de ventes de voitures électriques en France, avec des chiffres à plus 40%, 50% par rapport à l'année dernière. D'essayer de trouver des sources alternatives d'énergie, des panneaux solaires, des choses comme ça. Voilà, c'est peut-être le moment aussi. Après, on a des successions de crises, hein, après la guerre en Ukraine et cette guerre en Iran, où on se rend compte qu'on est vraiment peut-être trop dépendant des énergies carbonées. Des énergies carbonées, c'est peut-être l'occasion aussi de se décarboner et de lancer.

0: Donc ça, c'est aussi quelque chose d'avenir, oui. Un projet d'investissement d'avenir qu'on pourrait financer, oui. Pour se développer dans ce sens-là.
1: Parce que s'offrir une voiture électrique, c'est pas donné à tout le monde aujourd'hui.
0: Exactement. Non, ça c'est sûr. On parle au niveau global. Ah, ouais, et ce qui va compter, c'est que les deux témoignages de Guy et Marie sont super intéressants là-dessus, parce qu'ils nous disent, c'est pas forcément eux, ils ont pas ça en tête, ils ont le quotidien. Ouais, donc on est pris un peu dans ce piège-là entre ce qu'on peut faire à moyen terme et le quotidien en termes de prix de l'énergie et de prix des biens alimentaires, où là l'État peut nous aider et les aider en particulier à court terme.
1: Messieurs, je vous remercie beaucoup d'avoir participé à cette émission Je pense donc j'agis. Merci beaucoup d'avoir été vraiment pédagogique pour nos auditrices et nos auditeurs. C'est un sujet qui n'est pas simple du tout. Quand on parle d'inflation, évidemment, ça touche à l'économie et je pense que c'était vraiment intéressant. Laurent Ferreira, je rappelle que vous êtes économiste et professeur d'économie internationale à Schema Business School. Vous reviendrez ?
0: Avec plaisir.
1: Ah, bah écoutez, c'est bien noté. Julien Pillot, de toute façon, vous aviez votre carte de fidélité. Bah vraiment, faut qu'on la change. je rappelle que vous êtes enseignant-chercheur en économie à INSEEC Grande École, chercheur associé au CNRS. Et puis, vous êtes directeur de la valorisation de la recherche à Omnes Éducation. Merci à Pierre-Henri et Sabine et Amaury ce matin qui étaient à la réalisation de Je pense donc j'agis. On parlait d'Europe tout à l'heure. Ça tombe bien puisque demain, on va prendre un petit peu d'avance sur la journée de l'Europe. Qui aura lieu officiellement samedi 9 mai. Et on va parler de la force de l'Union européenne. On aura quelqu'un, la porte-parole de la Commission européenne, justement, qui sera ici en plateau pour discuter avec nous. Et puis des acteurs également en France qui agissent pour faire en sorte qu'on comprenne aussi à quoi sert l'Europe. Parfois, ce n'est pas très simple. Ce sera demain de 10h à 11h.

0: 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Écoutons le psaume 121. Dans la joie, nous irons à la maison du Seigneur.
1: Quelle joie quand on m'a dit « Nous irons à la maison du Seigneur ». Maintenant, notre marche prend fin devant tes portes, Jérusalem. Jérusalem, te voici dans tes murs, ville où tout ensemble ne fait qu'un. C'est là que montent les tribus du Seigneur. C'est là qu'Israël doit rendre grâce au nom du Seigneur. C'est là le siège du droit, le siège de la maison de David.

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1: La beauté de la mort, c'est la présence. Présence inexprimable des êtres aimés, souriant à nos yeux en larmes. L'être pleuré est disparu, non parti. Nous n'apercevons plus son doux visage. Nous nous sentons sous ses ailes. Les mots bien reconnaissables de Victor Hugo, après la mort absurde, scandaleuse, de sa fille chérie Léopoldine. Vivre avant, avec et pendant que l'être aimé est encore là, sur terre, bien vivant, c'est peut-être facile comparé à la vie sans lui, sans elle, après. Comment vivre après la mort de l'être aimé? C'est tout simplement la question que je vais poser à mes deux invités du jour, qui sont pour commencer Perla Servan-Schreiber. Bonjour Perla.
2: Bonjour Marie-Ange.
1: Alors aujourd'hui, on ne va pas parler de cuisine.
2: Non.
1: Ou peut-être que quand même si, en 52 minutes, c'est quand même possible que la cuisine s'invite.
2: Très bien, je suis ravie quand elle s'invite.
1: Dans cette vie, après la mort de votre cher et tendre mari Jean-Louis Servan-Schreiber, qui est encore là finalement, vous en parlez au présent.
2: Oui.
1: C'est pas par hasard dans votre livre Perla,
2: non.
1: N'est-ce pas?
2: Non, c'est pas par hasard, c'est un cadeau. Ça s'est imposé à moi comme ça et j'ai mis du temps à l'accepter parce que c'est quand même bizarre hein, de savoir qu'un mort est toujours là.
1: Ouais.
2: Et de transformer cette absence en présence. En tout cas, c'est lui, c'est sa force à lui de l'avoir fait. Et je suis ravie.
1: Peut-être qu'il y travaille là-haut, on ne sait pas finalement. Peut-être qu'il y travaille et à se rendre encore présent.
2: Mais moi, je pense
1: vous.
2: Que je finis par me poser la question et de répondre par l'affirmative. Il doit y être pour quelque chose. En tout cas, je suis contente. Il est là.
1: Nous serons en ligne dans quelques instants avec Sandrine Dominguez. Peut-être que certains auditeurs la connaissent. Animatrice télé, qui a été mannequin également. Personnalité, évidemment, du petit écran. Et qui vient de publier, elle aussi, un ouvrage qui raconte les premières fois sans lui, les premières fois sans toi. On l'agenda dans quelques instants. Un livre qui est sorti fraîchement aux éditions Fayard. Le vôtre, Vivre après toi, chère Perla, qui vient de sortir chez Flammarion. Toi seule me laisse amputée, orpheline, autre, seule face au gouffre de la vie. Il faut pourtant vivre. Pour l'heure, 8 mois après, je suis comme une poule ou un canard qui continue à courir, la tête coupée. Je vis sur l'élan que tu avais imprimé à notre vie. Je suis sur ses rails. Je ne réfléchis à rien de nouveau. J'ai un sursis. Cette première année après, on verra. On en est encore où on verra ou pas maintenant, 4 ans après cette phrase.
2: Oui, je crois que je serai toujours dans le on verra, mais des choses ont bougé, bien sûr. Hein. Ça fait maintenant 5 ans et demi. Ça fait maintenant 5 ans et demi. Ce livre est un journal que j'avais tenu juste voilà, le jour de l'enterrement même de Jean-Louis. Je l'ai commencé et puis il a duré 2 ans. Mais je l'avais, voilà, parce que c'était pour moi indispensable de pouvoir coucher avec des mots quelque chose qui était juste de l'ordre de l'impensable et en tout cas de l'impensé. Ça, c'est tout à fait clair.
1: Et pourtant, Perla, on sait tous qu'on va mourir un jour. Comment ça se fait qu'on ne s'en remet pas? C'est vrai que ce soit les anciens, les Grecs, Victor Hugo ou que sais-je, ou vous, Perla Servan-Schreiber, on ne s'en remet jamais, en fait. On ne s'en remet jamais. Pourtant, on sait qu'on va mourir, que nos êtres proches vont mourir, nos parents, quand on a la chance d'encore les avoir près
2: bien
1: de nous.
2: Sûr, bien sûr.
1: On n'arrive pas. Moi, je n'arrive pas à m'imaginer que mes parents vont mourir, par exemple.
2: Mais
1: pourtant,
2: vous n'avez pas besoin d'essayer, vous n'y parviendrez pas, parce que ça ne ressemble à rien une fois que c'est là.
1: Donc,
2: profitez-en. Et ça, oui, ça, je ne cesserai de vous le dire et de le dire. Profitez de ceux qui sont là. On ne sait jamais
1: et c'est
2: à quel moment.
1: C'est ce que vous faites depuis toujours, Perla, de profiter de chaque instant, mais là, encore plus qu'avant. Qu'est-ce qui a changé, finalement, depuis...
2: D'abord, je me réjouis et tout de même aussi me félicite d'avoir eu cette conscience d'en profiter pendant qu'il était là. C'est vraiment, nous avons eu la vie que nous souhaitions, ce qui est un cadeau du ciel, vraiment un cadeau du ciel. Nous avons vécu ensemble, travaillé ensemble. Moi, j'ai construit une seconde famille, voilà, en le rencontrant, puisque lui avait déjà 4 enfants, et voilà, une vraie vie, jolie vie, en tout cas, avec un premier couple pendant une 20aine d'années. Donc, tout ça a été Je ne dis pas que ça a été simple au début, parce que quand même, on voit arriver l'étrangère, celle qui va prendre la place de la mère, même si ça n'est pas pour être une mère, évidemment, sûrement pas, sûrement pas.
1: Ça fait une très belle émission en quête de sens.
2: Ah oui.
1: Vous en conviendrez.
2: Oui, oui, oui, ça c'est vrai. Et donc là, il y a eu cette merveilleuse famille, plus la mienne, bien entendu, qui oui. est magique aussi. Et tout ça, plus les amis, ont permis autant de regagner sur cette sur ce drame. Vraiment, c'était ouais. un drame pour moi, même si, comme vous le dites, on sait toujours que tout le monde va mourir.
1: Mais et puis il était malade, donc vous le saviez encore plus que quiconque.
2: Ah oui, il a été vraiment malade pendant une année, voire deux années. Et de ces maladies dont vous vous dites, alors s'il y a bien une maladie qu'il n'aura jamais lui, c'est de perdre l'équilibre. Cet homme qui a soigné son corps, mais à chaque heure de la journée, en faisant exactement ce qu'il fallait, les 45 minutes d'exercice tous les matins, l'alimentation parfaite, parce que moi j'étais attachée aussi à ça... l'amour qui déborde, le travail, le succès, parce qu'on a ouais. eu la chance de faire aussi un succès. Il en a fait avant moi, bien sûr, mais on en a fait ensemble avec psychologie. Donc tout ça était tellement... Voilà, c'était trop bien, quoi.
1: Vous savez ce que vous avez fait dans ce livre, Perla, parce que ce que nos auditeurs ne savent pas, s'ils n'ont pas encore eu la chance de lire votre livre, et je les y invite très vite à vivre après toi, c'est la rencontre, c'est l'histoire d'amour avec Jean-Louis. Et d'une certaine façon, ça m'a réconciliée avec l'amour. Franchement, vous avez une façon de parler de votre histoire, de votre rencontre. Alors, je ne savais même pas qui vous avez... C'est lui qui vous a mis, d'ailleurs, dans le bain de l'écriture. D'ailleurs, oui. Je ne savais pas. On découvre des tas de choses sur vous, Perla, ça mancherait bien.
2: Oui, oui.
1: C'est
2: oui.
1: étonnant.
2: Mais
1: ce que cet homme vous a apporté, au fond.
2: Oui, c'est vraiment... Ça a été vraiment une vraie, vraie, vraie rencontre hein, à tous égards. Donc ça, c'est une chance, je crois... Je le vis comme un cadeau du ciel.
1: Alors que vous ne pensiez pas du tout en le rencontrant, vous ne mariez pas du tout, parce que vous aviez une histoire vous-même terrifiante avec votre maman qui a été mariée de force à 14 ans, dans une autre culture, etc. Et là, vous vous retrouvez complètement tombée folle amoureuse de ce garçon.
2: Pas tout de suite.
1: Qui a déjà des enfants. Non, pas tout de suite.
2: Pas tout de suite, c'est lui. Grâce à lui, grâce au fait qu'il m'ait repéré, je ne sais pas comment dire autrement, voilà, pour lui,
1: comment
2: il s'est
1: passer
2: dit...
1: à côté de Perla Il s'est dit quoi?
2: Et moi, je comprenais rien à ce qui m'arrivait, puisque c'était vraiment, au début, une relation professionnelle. Je suis venue lui présenter voilà, un magazine que je voulais lancer.
1: Ouais.
2: Et ça a tourné à une vie
1: Il disait entière. Qu'il fallait mieux vous financer que se marier avec vous.
2: C'est vrai, il a tout compris. Il avait tout compris et il n'a pas eu tort. Et puis ensuite, on s'est financé nous-mêmes et puis on a tricoté nous-mêmes.
1: Et vous êtes mariés.
2: Voilà, et on s'est mariés. Oui, on s'est mariés d'abord, oui. Donc ça, c'était une jolie vie et je suis très contente parce que, voilà, j'ai eu la chance, comme vous avez la gentillesse et toujours la fidélité de le faire et l'amitié, de me tendre un micro quand j'écris quelque chose. Et beaucoup... ont insisté sur le fait que ce livre est d'abord une histoire d'amour avant d'être une histoire de deuil.
1: Ouais.
2: Et c'est ça que la magie du journal qui a été écrit au moment, voilà, juste après sa mort et sur deux années, et ensuite, bien sûr, trié dans tout ce fatras que j'avais gribouillé, voilà, non pas jour après jour, mais presque. Et c'est, voilà... Là, après, on se rend compte que quand même, même si le vide est là, l'absence est là, j'ai progressé. Bien sûr que j'ai progressé. J'ai progressé vers la vie, vers le quotidien, vers non pas du tout l'oubli. Alors ça, c'est même pas... Il faut oublier l'oubli, hein. Ça, c'est clair.
1: On oublie l'oubli.
2: Ah oui.
1: Vraiment.
2: Ah oui, il faut oublier l'oubli. Mais non, mais en plus, je ne veux pas du tout... Enfin, je veux dire, ce n'est pas mon propos de l'oublier. Pas
1: oui,
2: du
1: c'est
2: tout.
1: Vous, personnellement, parce que peut-être oui. qu'il y a des personnes
2: ah,
1: qui
2: oui,
1: préfèrent
2: moi,
1: l'oublier.
2: Moi, en tout cas. Oui.
1: Parce que ça fait souffrir de penser à l'être... c'est un peu la phrase de Victor Hugo, d'ailleurs. c'est
2: oui, à la tu fois vois une douleur là où terrible. Tu étais, mais ouais. tu es partout là où
1: c'est
2: je
1: ça,
2: suis.
1: C'est ça, la fameuse phrase.
2: Mais c'est tout à fait ça. C'est exactement ça. Si on devait résumer, chacune a sa vie et son expérience, si je devais résumer ma vie, elle serait résumée, bien sûr, dans cette phrase. Bien vous, sûr. Il est partout là où je suis.
1: Et vous dites aussi que aimer est une terrible souffrance. Je ne sais, je retrouve plus mes pages, mais oui. vous dites à un moment donné, en fait, c'est terrible parce que aimer, c'est souffrir, quoi. C'est forcément bien. Souffrir.
2: Mais ça va avec.
1: Ça va avec.
2: Voilà. Je crois que ça va indissociable. Avec. Et il est important de ne pas vouloir faire le tri. Hein? Sinon, il y a une résistance qui se fait et on oublie les bons moments pour ne garder que cette rupture, cette violence, cette tristesse. Ça va avec. Ouais. Il y a de l'amour et il y a de la souffrance. Et quand cet amour non pas s'arrête, mais disparaît, car c'est ça l'expérience incroyable que j'ai voulu tenter de raconter, c'est que, certes, il est mort, mais c'est une autre forme de présence que probablement je fabrique, puisque c'est moi qui parle. Donc là, c'est pas lui, c'est moi qui parle.
1: Ouais.
2: C'est personne d'autre. Mais je fais ce qui me permet de mettre un pied devant l'autre. Donc c'est l'essentiel. J'avance.
1: Vous saviez que vous savez peut-être pas, vous ne vous souvenez peut-être pas, Perla, mais quelques jours après la mort de votre mari, vous étiez venue ici, dans cette émission, vous m'aviez offert un bracelet avec le mot « joie ». Alors que ma fille a perdu.
2: Il y en aura d'autres.
1: Je ne sais sur quelle plage. Mais est-ce que ce n'est pas ce qui vous a finalement, ce qui sauve quand on... Pour nos auditeurs qui vivent ça, qui vivent ce deuil, qu'ils aient perdu leur être cher l'année dernière, hier, il y a 10 ou 20 ans, qui ne s'en remettent pas. Vous m'avez toujours dit ici, dans cette émission Quête de sens, depuis que j'ai la joie de vous y recevoir, que ce qui, vous aviez l'énorme chance d'être une femme, une petite fille d'ailleurs, jadis déjà joyeuse.
2: Née joyeuse.
1: D'un tempérament née joyeuse. Ça, c'est pas donné à tout le monde ou est-ce que
2: non,
1: si c'est donné
2: non,
1: à tout
2: non.
1: le monde
2: Non, c'est l'injustice profonde voilà, qui déjà à la naissance vous fait mettre dans une case plutôt que dans une autre. Moi, j'ai eu la chance de naître joyeuse parce que dans une famille joyeuse qui n'a pas manqué de... ni de problèmes, ni de drames, ni de...
1: Votre mère souffrait terriblement, en fait.
2: Beaucoup, mais... beaucoup. J'ai eu une mère qui a beaucoup souffert, mais j'ai aussi vu ma mère rire énormément.
1: C'est vrai ?
2: Oui, beaucoup, beaucoup. Parce qu'il y avait cette joie, et chez elle, et chez mon père, qui était par ailleurs un homme assez sévère,
1: ouais.
2: mais qui avait un humour merveilleux. Et il y avait dans cette famille de la joie. Mais vraiment à la naissance. Mais ensuite, il y a les 50% que vous tricotez vous-même dans la vie. Parce que, vous savez, la joie, c'est comme une rencontre. Hein. Si vous ne la cultivez pas, elle s'en va. Ça s'arrête.
1: Ça se cultive donc, comment, la joie ?
2: Ça se cultive comment, la joie ? Mais ça se cultive parce que d'abord, vous vous frottez à des gens joyeux. J'ai toujours aimé dire ce que je ressens, même si ça n'a pas de sens, c'est que la joie est contagieuse. Je crois que de se frotter à des gens contagieux, à des gens joyeux,
1: ouais.
2: que de lire des textes beaux,
1: ouais.
2: là, c'est la beauté qui donne de la joie à des textes.
1: Voir de belles peintures.
2: Cet amour que j'ai eu pour la poésie,
1: ouais.
2: Et qui m'a vraiment, vraiment beaucoup, beaucoup sauvée après la mort de Jean-Louis, parce qu'il y a là, il y a une musique dans la poésie qui dépasse... le réel, on est transporté complètement ailleurs. C'est déjà vrai avec de la littérature.
1: Ouais.
2: Mais avec de la poésie, il y a quelque chose de très singulier, en tout cas. Je ne sais pas comment le qualifier.
1: Je crois que Victor Hugo disait lui-même que c'était ses larmes qui étaient transformées en mots. Il ne le disait pas de cette façon-là.
2: Mais c'est vrai, évidemment.
1: Après la mort de Léopoldine.
2: Et quand c'est lui qui dit, on peut être sûr que c'est vrai. Voilà, il a tout dit. Il a tout dit, il a tout écrit, il a tout... tout compris, il a tout violé aussi. Hein. Ça, c'est vraiment quelqu'un qui n'a pas manqué de faire du mal sans le vouloir non plus. Hein. Donc, c'est en ça qu'il est vraiment un être rare et qu'il est essentiel d'essayer de le rencontrer un tout petit peu, quels que soient les textes que l'on aborde.
1: Perla Savant-Schreiber, sur RCF Notre-Dame, pourquoi ce livre maintenant, Vivre après toi, mis à part l'histoire pragmatique de la compilation de ce journal, bon, mais pourquoi maintenant? Et à qui s'adresse-t-il? Mais pourquoi maintenant, maintenant?
2: Parce que j'ai rencontré un éditeur, Guillaume Robert, de chez Flammarion. J'avais déjà publié chez Flammarion, mais pas avec lui, donc je ne le connaissais pas du tout. Nous ne nous connaissions pas. Et il a souhaité me rencontrer parce que j'ai eu la chance d'avoir rencontré et un peu connu sa sœur. Je la connais, Marie Robert, la philosophe.
1: Grande philosophe.
2: Oui. Et ils ont, ce que j'ignorais d'ailleurs son existence, ils ont une relation très, très, très, très extrêmement proche, très proche. Et grâce à l'intermédiaire de Marie, nous nous sommes rencontrés avec Guillaume, mais il avait eu cette intuition que je pourrais écrire quelque chose, de singulier, qui pourrait rendre service à d'autres sur la mort de Jean-Louis. Et il est venu me le proposer.
1: Parce que c'est un peu à contre-temps, ce livre, à l'heure où tout est Kleenex, comme vous le savez, Perla. On en parle souvent entre les portes de ce studio, derrière les portes.
2: Oui.
1: On évoque souvent, vous m'évoquez souvent votre tristesse devant ces relations que nous avons, les relations humaines, les relations amoureuses qu'entretiennent les jeunes entre eux, et qui sont de plus en plus périssables, futiles, vaines, courtes. Ou inexistante.
2: Oui, c'est de la consommation, ce n'est pas du tout... Enfin, l'amour n'intervient jamais, je veux dire, il n'intervient jamais dans ce type de relation. Ça ne veut pas dire que la personne qui consomme un jour ne va pas, probablement, et je le souhaite, rencontrer quelque chose qui sera radicalement différent et qui l'emportera. Ça, je leur souhaite de tout mon cœur. Je ne crois pas qu'il y ait, à mon humble avis, d'expériences plus puissantes que celles-là dans la vie. Moi, je ne connais rien de supérieur à l'amour entre deux êtres. Et je mets l'amitié exactement au même niveau.
1: Ouais.
2: Hein, même si c'est d'un tout autre ordre. Mais je le mets au même niveau. Je ne valorise rien d'autre, ni le succès, ni la reconnaissance, ni l'argent.
1: Que vous avez pourtant eu.
2: Oui, bien sûr. C'est très. Et je sais vraiment l'apprécier à sa juste valeur. Je sais combien c'est essentiel. Mais ça n'est pas une quête.
1: Oui.
2: Du tout. La quête de l'amour, c'est quelque chose qui m'a toujours habité. Et que j'ai eu la chance de vivre de manière radicalement différente selon, évidemment, les rencontres et les expériences, jusqu'à cette rencontre avec Jean-Louis. Mais c'est vrai qu'une fois ceci vécu, il est d'abord impossible de l'effacer. Et mon Dieu, pourquoi est-ce que j'effacerais une chose aussi magnifique, vraiment très belle? Et puis après, bon, ben, c'est bon, on peut mourir. Pas de problème.
1: C'est comme ça que vous voyez les choses maintenant?
2: Oui.
1: Vous êtes prête?
2: Ah oui. Non seulement je suis prête, mais j'ai donc, comme vous le savez, bientôt 83 ans.
1: Dire que. Vous les faites si peu.
2: Et je trouve que la vie est trop longue, oui.
1: La vie est trop longue.
2: Elle est pourtant extrêmement belle, la mienne. Je
1: Elle est remplie de joie.
2: Tous les matins, et j'ai la chance d'être encore active. Que vous ayez la gentillesse de me recevoir, enfin, parler de mes expériences et les partager, et sans jamais, jamais, jamais vouloir donner ni une leçon, ni un semblant de quoi que ce soit de conseil. Je n'ai rien à donner comme conseil. J'ai juste à témoigner de la manière la plus sincère possible sur ce que la vie me donne à vivre. Mais c'est la seule chose qui m'intéresse dans la vie. Et c'est de rencontrer des gens de tous âges, de tout milieu, de tout, et voilà, et de tricoter avec certaines ou certains d'entre eux de l'amitié.
1: Il vous manquait plus à certains moments au début. C'est vrai que dans votre journal, c'est intéressant d'égrener un petit peu, de comparer ce qui s'y trame, ce qui s'y raconte au début, et puis peu à peu, Parfois, vous racontez, je crois, justement. Vous voyez, on parle de votre cuisine, j'y viens.
2: Oui, oui, mais bien
1: vous
2: sûr.
1: Vous organisiez un stage et tout à coup, il vous manque. Tout à coup, voilà, hop, oh là là, s'il était là, s'il voyait ça.
2: Oui.
1: Si,
2: c'est vraiment, y a vraiment des moments, vraiment, même si on considère que je suis un peu cinglée, je l'accepte, mais il y a vraiment des moments où j'ai l'impression qu'il est là. C'est atroce.
1: C'est-à-dire
2: c'est
1: qu'il
2: que
1: est là
2: voilà, il est, voilà, je mets la clé dans la porte, ouais. Et je me dis, voilà, c'est formidable, on va pouvoir passer une soirée ensemble. Et puis ça dure, je ne sais pas quoi, peut-être un quart de millième de seconde, je ne sais pas quoi, mais il y a ça, c'est incroyable. Et pendant les premières années, je me battais contre ça, parce que je me disais, mais tu ne vas jamais... guérir, entre ouais. guillemets. Et en même temps, le fait de l'accepter maintenant, c'est comme ça. Ça passe, c'est là, ça vient pas, peu importe. De toute façon, il fait ce qu'il veut. Et là où il est là-bas, il fait ce qu'il veut.
1: Qui sait, c'est peut-être lui qui décide de faire ça. Il vous attend derrière la porte de la maison. Retour juste après une petite page publicitaire, si vous permettez, Perla. Ça mangerait bien, on se retrouve. À tout de suite.
2: Oui.
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1: Et aujourd'hui, comment vivre après la mort de l'être aimé? J'ai la grande joie de recevoir pour en parler Perla Servan-Schreiber. Faut-il encore vous présenter? C'est vrai, Perla, je ne l'ai pas tout à fait exhaustivement au début de l'émission. Vous qui avez dirigé ce fameux magazine psychologique, avez écrit de très nombreux ouvrages, en particulier des ouvrages de cuisine pour lesquels vous venez régulièrement depuis toutes ces années. Et ce petit dernier qui est un peu à part, cet ouvrage qui compile un peu vos journaux intimes depuis la mort de Jean-Louis Servan-Schreiber, votre défunt mari. Vivre après toi, est-ce possible? Oui. Mais, je dirais trois petits points, chez Flammarion, vous qui avez la joie au cœur, au corps, à l'esprit, depuis toujours, mais quand même, c'est pas tout à fait comme avant, la vie de maintenant, vous dites que vous êtes prête à mourir, alors évidemment, prête pour ce départ, vous aussi, prête à le rejoindre, mais la question que je vous ai, la question fatale, auquel vous vous attendez sans doute quand même, Perla Servan-Schreiber, nous sommes quand même sur RCF Notre-Dame, c'est avec ou sans Dieu?
2: Avec, oui.
1: Avec quand même.
2: Moi, oui.
1: Parce que vous en parlez rarement de
2: moi,
1: ça.
2: Moi, j'ai la foi. Bien sûr que j'ai la foi. J'ai vécu dans une famille. Je vis, mais j'ai vécu, je veux dire, j'ai été élevée. Mes parents ne sont plus là, bien sûr, ouais. Depuis longtemps. Mais dans une famille juive qui respectait, d'abord, qui avait une grande connaissance de cette tradition et de cette religion. Et que tout ça était parfois assez lourd à porter quand on est petit, parce qu'il y a beaucoup d'interdits hein, dans la religion juive,
1: ouais.
2: Alimentaires, et quand on est petit, ça compte hein, de ouais. Ne pas... Je rêvais devant des millefeuilles qui étaient posées. Vous savez, l'hygiène à l'époque au Maroc était quand même quelque chose d'assez relatif, si je puis dire. Hein.
1: Ouais.
2: Donc, moi, je suis née en 43, ouais. Vous voyez, donc j'ai vécu là-bas une bonne vingtaine d'années. Et quand j'étais petite, on a toujours envie d'acheter des gâteaux dans la rue. Et moi, j'avais interdiction de goûter quoi que ce
1: et
2: soit.
1: Pourquoi?
2: À cause de la religion, parce qu'on ne savait pas si c'était fait avec du lait, pas du lait... Comme dans la religion, il y a plein d'interdits, par
1: le
2: exemple.
1: Le lait, c'est interdit.
2: Non, ne pas mélanger le lait et la viande. Donc, si j'avais mangé de la viande à midi et que j'étais tentée par un millefeuille à 2h de l'après-midi, ça n'allait pas.
1: D'accord.
2: Parce qu'il y a
1: je
2: de la crème.
1: Pas.
2: Oui, oui. Oui, oui y a de... Non, mais c'est assez contraignant.
1: Ouais.
2: C'est assez contraignant. Et donc, il y avait tous ces interdits. Et en plus, il y avait zéro hygiène. Et je me souviens de ce marchand, ce vieux monsieur, qui, sur un petit banc, avait aligné 6000 feuilles sur lesquelles il y avait 3000 mouches. Mais 3000 mouches, direct.
1: Vous avez compté voilà. L'horreur.
2: 10 000 mouches. Et j'ai rêvé devant ces 1000 feuilles.
1: Sous ces 1000 mouches. Quelle horreur.
2: Mais c'est vrai, hein. C'est vrai.
1: Et maintenant, vous les faites, les 1000 feuilles.
2: Hein. Eh ben, maintenant... Non, je ne les fais pas. Non, non,
1: ah, c'est drôle, vous ne les faites
2: non,
1: pas.
2: Non, quand j'ai sacralisé quelque chose, y compris ma mère qui était une très grande cuisinière et pâtissière aussi, il y a des choses qu'elle faisait et auxquelles je ne touche pas parce que c'est sacré, c'est elle quoi. Voilà, c'est elle, point final. C'est drôle, hein?
1: Oui, oui.
2: Et c'est pareil, alors les millefeuilles, ça non, non. Non, non, ça je pourrais jamais. Mais je regarde toutes les vitrines où il y a des... Voilà, quand je rentre chez un pâtissier, C'est curieux, mais ce gâteau a beaucoup évolué. Alors maintenant, la crème pâtissière, ça n'existe plus. On vous met de la chantilly, soi-disant, pour faire plus léger. Je t'en fiche. La chantilly, c'est que de la crème fraîche battue. Hein. C'est pas autre chose. Donc voilà, donc, je ne trouve plus jamais mes millefeuilles. Et c'est très bien ainsi. C'est parfait.
1: Pamela, et vous êtes gardé ces interdits alimentaires? Certains, des interdits ou pas du tout? Ou c'est disparu?
2: Non, ça a disparu. Oui. Ça s'est quand même pas mal effacé. Non.
1: Donc il y a Dieu sans les interdits maintenant?
2: Non, j'en ai pas. Mais Dieu est là. Oui, bien sûr.
1: Ça vous aide,
2: la foi.
1: Est-ce que ça vous aide à vivre après?
2: Enfin, je crois que je n'aurais pas la même vie, évidemment, sans. Voilà, je ne saurais pas dire dans telle ou telle situation, mais globalement, je veux dire, dans mon intuition de l'existence, dans ma relation aux autres, en tout cas ce que je crois être ce qu'il y a lieu de faire pour être un être humain à peu près digne. Donc ça, c'est très, très, bien sûr, c'est très teinté de cette culture que j'ai eu la chance de recevoir, mais j'en ai eu le folklore et pas la connaissance, hélas, parce que je n'ai jamais appris à lire l'hébreu. Seuls les garçons étaient élevés pour lire et connaître la loi. Et j'aurais pu le faire plus tard. J'ai essayé d'apprendre l'hébreu, mais franchement, ça m'a été extrêmement pénible. Donc j'ai dit, écoute, tu resteras comme ça, et puis point final.
1: Et la Bible, vous la lisez, vous l'ouvrez de temps en temps?
2: Alors la Bible, non. Je l'ai fait, je l'ai fait beaucoup, je ne le fais plus. Pourquoi? Je ne sais pas, mais j'ai l'impression... Je respecte aussi les rythmes de l'existence. Ce n'est pas un refus de ma part. D'autres choses ont pris la place. Et voilà, mais l'essentiel, voilà, c'est-à-dire mon lien, voilà, je suis reliée. Voilà, je ne me sens pas comme une feuille au vent. Et ça m'a beaucoup, beaucoup aidée. Dans la circonstance que vous avez la gentillesse d'évoquer ce matin, qui est la mort de Jean-Louis, bien sûr.
1: Ouais. Qu'est-ce que vous conseillez aux personnes qu'est-ce que vous pensez surtout, conseiller pas forcément, justement, qu'est-ce que vous pensez de ces personnes qui refont, entre guillemets, leur vie? Après, est-ce que vous auriez pu le faire? Est-ce que ça vous a traversé l'esprit? Est-ce que c'est...
2: Enfin, pour moi, c'est...
1: Parce que personne le font.
2: D'abord, je trouve que c'est... Évidemment, si c'est important pour elles de le faire, et si... Voilà, elles savent reconnaître ces occasions-là. C'est formidable de le faire, bien entendu. On fait de son mieux. Il n'y a rien à donner. Rien à donner, surtout pas de conseils. C'est impossible, on n'est pas fabriqué comme l'autre. C'est ainsi. Mais il y a aussi... Il n'y a pas non plus un amour qui ressemble à l'autre. On ne perd pas l'homme avec lequel on a eu, voilà, ce que peut-être moi j'ai eu et d'autres pas. Hein. Et puis j'ai, à 83 ans bientôt, même pas l'âge. Hein, c'est même pas. Jean-Louis est là. Donc je ne peux pas avoir un concubin.
1: Un concurrent, enfin quelqu'un d'autre, quoi.
2: Je sais pas. Non, c'est pas pensable, non.
1: Est-ce que vous en parlez beaucoup avec ses enfants, avec vos petits-enfants d'adoption, quoi, avec en famille? Est-ce que vous parlez des souvenirs? Est-ce que...
2: Oui, bien sûr que ça arrive. Mais ça, il peut avoir plein de
1: ça vous aide
2: de moi sans en parler du tout.
1: Ouais.
2: Hein, ça, bien sûr. Mais en tout cas, personne ne s'interdit d'en parler.
1: Ouais.
2: Surtout que, Jean-Louis avait énormément d'humour, il avait aussi énormément de manie, d'ailleurs j'en parle de quelques-unes là-dedans, parce que c'est très mignon. C'est le genre de truc qui vous agace au début d'une liaison avec quelqu'un, hein, les manies de l'autre.
1: Oui.
2: Hein? Et puis après, ça devient rigolo. Et puis de toute façon, moi-même, j'en ai des manies. Hein? Donc voilà, tout va bien. On était vraiment assez... C'est normal, on s'est rencontrés si tard. On avait chacun...
1: 40 ans, en fait.
2: Mais oui, moi j'avais 43, lui il en avait 49. Donc forcément, on a déjà ancré des tas de manies, voilà, et de réflexes dans la vie. Donc tout ça était très bien. Et puis on ne se ressemblait pas. On a fini par se ressembler physiquement, comme tous les couples. Mais non.
1: Vous avez failli, je dirais pas rompre, mais il y a des moments où vous ne vous supportiez plus au point de vraiment claquer les portes.
2: Pas jamais pendant, c'est au début.
1: Ouais.
2: C'est au début, j'ai eu beaucoup de mal à rentrer dans son mode de vie.
1: Il était très maniaque, vous disiez. Enfin, pas maniaque, vous dites autre chose dans le livre.
2: Oui, non, non, mais je dis maniaque.
1: Ah, hein. D'accord.
2: Non, non, mais c'est pas ça. C'est qu'il avait un mode de vie. Moi, j'avais un mode de vie, c'est-à-dire sans posséder rien du tout. Rien. Mais vraiment rien.
1: Ouais.
2: Et c'était l'amitié, le spectacle, la littérature, le travail, bien sûr. Et lui, il avait pas vécu une heure sans un chien dans sa vie. Oh, j'avais une peur, mais noire, des chiens. Et je détestais les chiens. Il avait le culte de la maison, c'est-à-dire de la posséder une maison, un toit, quelque part. Et comme il a passé toute son enfance, les vacances de son enfance, dans la maison de ses parents, qui est une ferme en Normandie, avec les draps humides, il n'a eu qu'une idée, c'est d'aller en Provence directement.
1: Les draps secs.
2: Chercher une maison en plein soleil. Il avait une passion pour le soleil. Il passait des heures à se rôtir au soleil. C'était absolument terrible. Jusqu'à un certain moment où il a compris quand même que c'était pas très bon. Mmh. Mais longtemps. Et donc, il a cette maison en Provence qui est un lieu magnifique, qui est une œuvre, c'est son œuvre. Et il y tenait beaucoup, donc on y allait, pas tous les week-ends, mais presque. Alors moi, la campagne, moi, l'herbe verte, il ne faut pas m'en parler, ça m'ennuie, mais je ne peux même pas vous dire à quel point. Je n'aime que la mer, point final. Et lui aimait la campagne et la montagne.
1: Oui, c'est ce que vous
2: dites.
1: Alors
2: moi, la montagne, c'est un cauchemar. Bon. Enfin, j'ai appris quand même à y aller, à faire des grandes balades. Non, non, j'ai jamais skié, non, non.
1: Non, suivi, vous l'avez suivi à pied.
2: Oui, ça, je peux... Mais non, voilà, j'allais me balader pendant que lui allait skier, et puis tout va bien, on se retrouvait. Donc, on arrive toujours à s'arranger. Mais avant de rentrer dans sa culture à lui, parce que c'est comme ça que je le voyais, je voyais que c'était moi qui devais rentrer là-dedans.
1: C'était un secret.
2: Je ne sais pas comment, il n'a rien exigé de moi, il n'a rien, absolument pas.
1: Il vous a envoûté.
2: Mais je ne sais pas, j'ai senti que c'était comme ça. Alors je l'ai fait, mais au début, c'était, moi-même, j'avais des résistances. J'avais des résistances et je me disais, il faut que je m'en aille. Puis après, je me disais, mais ça ne va pas, moi, mon père, on ne quitte pas quelqu'un qui vous aime autant et que vous aimez, c'est grotesque.
1: Mais c'est fou, parce que c'est vrai que quand vous racontez, lorsque vous étiez jeune, vous, plus jeune, vous vous disiez, moi jamais, ni, jamais je ne m'attacherai à personne, je resterai libre, autonome.
2: C'est vrai, fou, hein.
1: Ne serait-ce que ça, c'est fou.
2: Ça, c'est vrai, mais c'est là que vous voyez que ça ressemble à rien d'autre, hein. Voilà. Ce qui m'arrivait ne ressemblait à rien d'autre du point de vue du sentiment. C'est une aventure très singulière, vraiment extrêmement singulière. Et puis, ça m'a appris aussi une grande modestie, c'est-à-dire sur tout ce qui était ce que j'appelais mes convictions. Vous voyez, la liberté, que personne ne m'impose jamais rien. Mais si la liberté vous empêche de vivre, ça n'est plus de la liberté.
1: Comment ça, la liberté
2: c'est un esclavage.
1: Ouais.
2: Mais oui.
1: Comment ça?
2: Si, par exemple, au nom de la liberté, je n'avais pas essayé de comprendre qui était cet homme, puisqu'on s'est marié au bout de 4 mois, hein, donc je n'ai pas eu le temps de savoir exactement qui il était. Ça n'est qu'après, en vivant ensemble, bien sûr, que les différences, les manies, moi-même j'en avais, hein, c'est normal. Et en même temps, je me disais, mais est-ce que je vais y arriver? Je voulais me sauver, plein de fois, je voulais me sauver. Et puis, voilà, il avait parfaitement compris qu'il fallait un peu de temps. Et il a eu raison. Il a eu raison. Évidemment qu'il a eu raison.
1: Vous êtes
2: mais
1: attachée.
2: Il faut savoir que parfois, la liberté, et Dieu sait si je l'ai chérie, je l'ai écrit, je l'ai vécue. Cette liberté, d'être seule.
1: Oui.
2: Voilà.
1: Oui, vous avez vu, vous avez fait le tour.
2: Mais la liberté d'être à deux, de choisir d'être à deux, ça aussi, c'est une forme de liberté. Bien sûr, il ne faut pas oublier ça. Il ne faut pas oublier ça, il ne faut pas passer à côté de ça dans la vie.
1: Mais il faut une méthode, à votre avis ?
2: Ben non, vous l'inventez. Ça dépend qui vous rencontrez, dans quelles circonstances... ce qui nourrit votre lien, ça dépend d'un milliard de choses. Mais il y a plus important que la liberté de dire non, il y a la liberté de dire oui.
1: Ça demande plus de travail, peut-être.
2: Ça demande beaucoup plus de travail sur vous-même, bien sûr. Ça demande beaucoup de modestie. Et on n'a pas toujours suffisamment de modestie.
1: Mais si.
2: Et c'est pas toujours assez. Pas toujours assez, mais reconnaître que dans ce cas, eh ben, y a des tas de choses, des tas de principes, des tas de lois qu'on se donnait, qu'on s'imposait, qui ont fonctionné, qui ne fonctionnent plus.
1: C'est-à-dire de quelles lois ?
2: Eh bien, celle de du droit de dire non quand on m'impose, sans me l'imposer, d'aller à la campagne.
1: Ah, par exemple ! Ou à la montagne, pire.
2: Et mais c'est que ces genres de trucs. Hein.
1: Ça, et est-ce que vous admiriez, tout au long de votre vie, c'est une question un peu idiote, mais est-ce que vous vous êtes admirés tous les deux ? Est-ce que vous avez admiré Jean-Louis jusqu'au bout ? J'imagine que oui, parce que...
2: Alors, je ne l'ai jamais vécu comme une admiration. J'ai toujours eu une estime profonde pour ce qu'était cet homme, vraiment, et dans son travail, et avec ses équipes, et dans son écriture, et dans sa vie au quotidien.
1: Ouais.
2: Vraiment. Ça, c'était une immense estime. Mais bien plus que de l'estime, bien plus que de... Qu'est-ce que vous avez dit, vous, à la place ?
1: D'admiration.
2: D'admiration, non, ça, je n'ai pas eu d'admiration. Pas tendance à admirer qui que ce soit, sauf dans le style d'une écriture. Là, oui, ça déclenche de l'admiration, mais pas dans la rencontre.
1: Peut-être que c'est dangereux, l'admiration.
2: Et la bien.
1: En fait, peut-être que c'est un peu dangereux.
2: Je ne sais pas, mais ça ne m'habite pas.
1: Ouais.
2: Ça n'est pas... Voilà, j'ai pas cette... J'appuie pas sur ce bouton dans la vie.
1: L'estime, c'est déjà bien, c'est déjà beau.
2: Ah oui. Ça, j'ai besoin d'estimer profondément quelqu'un pour me lier à mes amis, hein, je veux dire, voilà. Mes amis, mes petits-enfants, enfin, voilà, c'est important pour moi d'avoir de l'estime pour eux. Oui, ça, oui, beaucoup.
1: Alors, il y a un sujet dont vous parlez dans votre livre, par la Savant-Schreiber, dans votre journal, hein, la longévité. La longévité, qui est aussi un beau sujet aux conséquences dramatiques, dites-vous, le vieillissement massif et imprévu de la population, encore un impensé. Et c'est vrai que dans cette émission, vous parlez très très souvent, vous avez parlé régulièrement, vous venez en parler, de cette terreur de vieillir. Souvent, vous en parlez. Vous en parliez non, beaucoup plus avant, d'ailleurs.
2: Oui.
1: Maintenant, vous en parlez moins.
2: C'est vrai que j'en parle pas parce que j'ai vieilli. Parce que je suis vraiment une vieille dame, maintenant. Comment dire ? Cette longévité qui est une grande victoire sur la
1: le progrès
2: un vrai progrès grâce à la médecine bien sûr, grâce à l'hygiène, grâce à la médecine, grâce au mode de vie, grâce au mode alimentaire, enfin à tout ça. Mais on en fait quoi après? Qui a envie d'aller dans un EHPAD? Mais qui? Qui a envie? C'est une malédiction. Alors c'est très bien que ça existe et il y en a des formidables. Il faut arrêter de dire que tout est atroce, non? Il y en a qui sont formidables et qui rendent des services formidables. Mais moi, je préfère partir avant. Mourir ne me fait pas peur, ne m'impressionne pas. Je ne sais pas comment vous dire. C'est juste comme me brosser les dents.
1: Ouais.
2: Voilà.
1: D'accord.
2: Hein, c'est sur le même niveau dans ma vie. Et le jour où ça arrivera, voilà, moi, je n'ai qu'une prière tous les matins. C'est d'abord de dire merci de pouvoir... aller sur mes pattes boire mon café dans ma cuisine. Ça veut dire que tout fonctionne encore.
1: Ouais.
2: Et puis voilà, de partir avant que quoi que ce soit ne s'arrête comme fonction. Et surtout, ne jamais, jamais, jamais dépendre de personne. Si, c'est ma prière. C'est ma prière de partir sur mes pattes.
1: Pour l'instant, elle est exaucée, cette prière. Pour l'instant, elle est exaucée, cette prière.
2: Pour l'instant, elle est exaucée.
1: Vous êtes venue sur vos pattes jusqu'ici.
2: Mais pour l'instant, je ne suis pas partie encore.
1: On vous souhaite en tout cas de rester encore longtemps, ne serait-ce que pour vous recevoir dans cette émission. En quête de sens, c'est toujours une vraie pépite. En tout cas, Perla Savant-Schreiber, California Dream, pour nous séparer. The Mama and the Papa,
2: c'est l'heure.
1: RCF Notre-Dame, c'est l'heure de se séparer pour mieux se retrouver dans quelques minutes.
2: Absolument, on est d'accord.
1: À tout de suite.
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0: Et voilà le sourire, ton sourire exposé dans chaque pièce de la maison me permet de me réveiller et de m'endormir en souriant, en te souriant. Voilà les mots de Perla Serrant-Schreiber dans ce livre « Vivre après toi » chez Flammarion. Elle qui est, je vous le rappelle, qui est écrivain, qui cuisine comme personne, qui a écrit je ne sais pas combien d'ouvrages de cuisine notamment, mais pas que, des essais aussi, notamment sur la vieillesse dont on a parlé avant de se séparer il y a quelques instants. Et aujourd'hui, je vous le rappelle, sur RCF Notre-Dame, nous nous interrogeons et nous lui posons la question: comment vivre tout simplement après la mort de l'être aimé? Peut-être êtes-vous concerné, chers auditeurs, et ben, écrivez-nous pour nous dire si vous partagez un peu le sentiment de Perla Serrant-Schreiber depuis le début de cette émission. Elle qui a affronté, qui s'est confrontée finalement à cet après, l'après départ de Jean-Louis Serrant-Schreiber, qui garde cette joie, mais qui estime que finalement, Perla, vous estimez, vous êtes là, après tout, je vous parle à vous, que vous avez tout accompli. Est-ce que, vous savez, comme le Christ sur la croix, tout est accompli, Seigneur, tout est accompli. Est-ce que vous êtes un peu dans cet état d'esprit, finalement, s'il
1: fallait ? Franchement, oui. Je ne vois pas ce que je peux inventer d'autre dans ma vie que d'écrire. Bon, ben ça va, quoi.
0: À part en cuisine, vous inventez encore des choses.
1: Oui, non, mais même si je n'invente pas, c'est en tout cas... Ça me relie à la vie, hein, de faire à manger. Ça,
0: ouais.
1: C'est vraiment, vraiment la nourriture, les aliments, les marchés, les... voilà, tout ça est très vivant. Hein, c'est très vivant.
0: Ouais.
1: On est dans le vivant quand on fait la cuisine. Et puis surtout, on fait aussi beaucoup, je fais aussi beaucoup de la cuisine pour ceux que j'aime, pour d'autres. Donc c'est ça aussi, ça tricote des liens, c'est la relation. On n'est pas coupé. Ça, c'est vraiment la chose à laquelle je pense qu'il est bon de veiller, de ne jamais s'isoler. Le drame de la vieillesse, je le dis toujours, c'est l'isolement, ce ne sont pas les rides. Ça, c'est le drame de la vieillesse. C'est
0: ouais.
1: Quand les personnes âgées sont très souvent isolées, très souvent isolées. Et c'est ça,
0: ça
1: qui
0: les
1: est
0: tue.
1: Un drame.
0: Ça les tue.
1: Et oui, ça les tue, bien sûr. Ça les tue un petit
0: étude,
1: peu.
0: Hein.
1: Alors, ça peut les tuer rapidement, mais ça peut les tuer à petit feu, ouais. Ce qui est une catastrophe.
0: Et les études le prouvent maintenant, je crois, hein, que le fait de... Pour des grands-parents, ou pour des personnes âgées qui ont la chance de côtoyer soit leurs petits-enfants, soit des enfants ou d'autres personnes, mais les petits-enfants, je crois, rajoutent des années à la vie.
1: Pour ça, j'ai cette obsession que les deux populations les plus en souffrance aujourd'hui, c'est les vieux et les jeunes.
0: Ouais.
1: C'est tellement vrai.
0: C'est
1: terrible. Pourquoi ne pas les faire se rencontrer? Je rêve d'un urbaniste intelligent. Ça commence.
0: Hein. Les crèches, parfois.
1: Voilà. Alors, il y a ça, ouais. Mais ça peut aussi être vraiment des jeunes adultes. Ce sont eux qui sont très en souffrance.
0: Ouais.
1: C'est les jeunes adultes, c'est ceux-là qui sont en souffrance aujourd'hui. Mais de fréquenter des personnes âgées qui peuvent leur communiquer, voilà, des témoignages de vie, pour leur donner envie de vivre, parce que c'est ça aussi, c'est qu'ils sont atteints vraiment de grandes dépressions.
0: C'est pour ça que votre livre est totalement à contre-sens de... C'est presque un antidote d'une façon, mais peut-être pas si accessible que ça. On est tellement loin, on est aux antipodes des réalités de ces jeunes en souffrance qui se posent même la question de l'intérêt de vivre, Perla. Et vous interrogez sur comment vivre sans toi, eux en sont même pas là.
1: Ah oui.
0: C'est vivre tout court, vous rendez compte ou pas du décalage?
1: Je sais pas, je suis très très très préoccupée de ça. D'abord j'en ai un dans mes propres petits-enfants. Et c'est très douloureux.
0: Ils souffrent.
1: C'est très
0: bien sûr.
1: Et notamment de quelque chose que je découvre. Je pouvais pas imaginer que ça pouvait être vraiment une pathologie. C'est l'éco-anxiété.
0: Ouais.
1: Les jeunes la grande différence entre eux et ma génération, c'est que moi j'avais un avenir. Croyais au progrès. On savait que demain ce serait il y aurait des choses mieux qu'aujourd'hui. C'était évident. Aujourd'hui, c'est exactement l'inverse.
0: C'est le contraire.
1: Ils savent que tout ne peut qu'aller de plus en plus mal. L'air qu'ils respirent, les poissons, la mer dans laquelle ils se baignent, les poissons qu'ils évitent de manger, etc., etc. C'est terrible. C'est terrible.
0: Les hommes dont il faut se méfier, etc.
1: Oui, j'arrive même pas à imaginer, mais je vois la souffrance. je vois la souffrance et je n'ai pas personnellement la solution. Ouais. Et je ne peux pas changer le monde, même si je peux essayer de les aider à changer leur propre monde, puisqu'on vit chacun dans notre monde, hein, ouais. Nous le savons. Mais il n'empêche que l'air qu'on respire, il est partagé, la bouffe qu'on mange, elle est partagée. Donc ça, c'est aussi... Mais dire qu'ils peuvent avoir plus envie de se battre, plus envie de travailler, ni d'apprendre, c'est terrible, ça. Ça, c'est le gros échec de notre société. C'est de prolonger la vie pour ceux qui n'en ont plus envie. Voilà, ça, c'est ouais. vraiment impensable. Et de ne rien pouvoir faire pour ces jeunes qui sont en souffrance. Donc, là, il y a quelque chose qui ne va plus. Ça ne tourne plus rond, là. Ça ne tourne plus rond du tout, vraiment.
0: Pourquoi est-ce qu'ils sont en souffrance à ce point-là? Est-ce que, justement, leurs parents... qui ont cassé les repères et l'amour dont vous parlez, en fait, depuis très longtemps. Et, oui. et en particulier dans ce livre, en fait, l'amour n'est plus. C'est horrible ce que je dis. Ah,
1: si, hein, si, oh là là. En tout cas, moi, dans l'exemple que j'ai sous les yeux, c'est l'amour est là, totalement. Il est là, l'amour. Il est là, l'amour. Mais il y a ce malaise profond. Peut-être serait-il encore sûrement plus malheureux hein, s'il n'y avait pas autant d'amour autour d'eux. Ben, évidemment, bien sûr. Et encore, ceux-là, ils ont et les moyens de vivre et de l'amour autour d'eux. Hein. Alors, d'abord, il n'y en a qu'un dans ma famille, celui auquel je pense. Mais c'est terrible que malgré ça, on puisse être dans « je n'ai pas envie de travailler où que ce soit ouais. ». Voilà. Alors... Évidemment, vous ajoutez à ça le téléphone portable, de préférence de nuit. Donc, inverser le jour et la nuit, là, alors là, vous êtes dans vous êtes à contre-courant des autres. Donc, il n'y a plus de lien. Donc, c'est atroce.
0: Et donc, c'est pour ça qu'on s'attache particulièrement, c'est vrai, aux personnalités comme vous. Et on voit fleurir hein, des ouvrages de transmission, de la génération, vous l'avez
1: tant
0: dit.
1: Mieux,
0: c'est vrai
1: tant
0: que
1: mieux.
0: Ça attire,
1: mais si
0: on
1: seulement
0: sent.
1: Ça pouvait voilà, les aider, si seulement ça pouvait les aider.
0: Et pour les personnes qui, revenons un tout petit peu à notre sujet, effectivement, quand l'émission touche à sa fin, bientôt malheureusement, Perla, comment vivre après la mort de l'être aimé, c'est vrai que la façon aussi qu'on peut, tout, ça c'est accessible à tous, hein, l'écriture, qu'on peut avoir d'écrire soit la souffrance, soit d'écrire ce qui a fait notre joie, par exemple,
1: oui,
0: avec l'être aimé,
1: la vie, bien
0: l'être
1: sûr.
0: Qui n'est plus, mais qui est là quand même, etc.
1: Ouais.
0: Ça, c'est un conseil, le seul conseil que vous pourriez peut-être
1: en
0: donner,
1: tout cas,
0: c'est celui-là.
1: C'est en tout cas quelque chose qui est à la portée de chacun.
0: Ouais.
1: Et même quand il n'est pas à la portée de chacun, et vous le savez, ça existe, ça c'est formidable, ce sont des gens qui se présentent dans les hôpitaux où il y a des personnes âgées qui sont là, voilà, parce qu'elles ont besoin de soins, et qui ont envie de raconter leur vie, quitte à ce que cette personne vienne prendre la plume et raconter, et ensuite leur donner ce livre.
0: Ouais.
1: Je trouve ça magnifique, et ça leur fait un bien fou, d'après leur témoignage, ça leur fait un bien fou. Comment s'appellent ces deux auteurs que vous avez sûrement reçus, qui ont écrit un livre sur ça ?
0: En tout cas, de femmes. Alors, moi, j'ai reçu des femmes. Le nom m'échappe. Je vois le livre dans la couverture dans ma tête, dans mon esprit.
1: Moi aussi,
0: qui ont été interviewées des personnes âgées dans des maisons de retraite. Et qui ont leur secret de vie, leur histoire, la journée la plus folle de leur vie, etc.
1: L'aventure la plus folle. C'est très joli.
0: Et
1: ou ce qu'ils veulent laisser comme anecdote, comme moment de vie.
0: Ouais.
1: Donc, pour mieux les connaître. Et puis... Il y a aussi, pour ne pas qu'on les oublie, bien sûr. C'est absolument humain d'avoir cette envie-là. Parce que ça veut dire qu'on n'est pas complètement mort. Il y a quand même un vrai problème avec la mort hein, dans nos sociétés.
0: Ouais, on n'en a même pas parlé.
1: Un vrai, vrai, vrai problème avec la mort. On n'en parle pas. Hein. On n'en parle pas assez. On la cache. Je ne sais plus qui écrivait avec beaucoup d'humour et en même temps dans un grand réalisme. Bientôt, on déguisera en taxi les corbillards pour ne pas voir que des gens meurent et qu'on les transporte.
0: Ouais.
1: Si, mais c'est terrible. Moi, j'ai vécu dans une société orientale très, très qui était très peu développé. En tout cas, on appelait ça peu développé, vous voyez, mais au moins c'était humain. On voyait les gens naître et mourir à la maison, enfin, c'est, tout ça faisait partie de la vie.
0: Ben vous savez quoi, Perla, justement, j'ai envie de vous citer pour conclure l'émission de façon la plus poétique. Veille de l'enterrement à Samsara, tu es là, dans ta maison, l'œuvre de ta vie, tu es arrivée hier à 13h, une heure après moi, dans ta boîte noire, sobre, élégante. À cet instant, j'ai ressenti une joie mystique. Comment as-tu fait, magicien, pour m'apaiser presque 24 heures ? Pour ne permettre de vivre la journée de demain. Peut-être, peut-être, pour vivre, tout simplement.
1: C'est vrai.
0: C'est magnifique. C'est magnifique d'avoir vécu les choses de façon si intense.
1: C'est l'intensité.

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1: Aujourd'hui, nous sommes le 6 mai. Élu président de la République le 13 juin 1931, Paul Doumer visite en ce 6 mai 1932 un salon sur les écrivains de la Grande Guerre, quand dans la foule, un homme sort un pistolet et tire 5 fois en sa direction.
2: Dès qu'on sut frapper d'une balle de revolver à la base du crâne et d'une autre à l'aisselle droite, M. Doumer avait été transporté de la rue Berryer à l'hôpital Beaujon. Des rassemblements considérables se formèrent qui commentaient en termes indignés l'abominable nouvelle. L'assassin n'est pas français. C'est un médecin nommé Paul Kougulov, se disant fondateur du parti fasciste russe.
1: Paul Doumer meurt dans la nuit. Il restera comme étant le plus éphémère des présidents de la République française. Son successeur est élu dès le 10 mai, son nom, Albert Lebrun. Après plusieurs tentatives au cours de l'histoire, le projet de tunnel sous la Manche devient enfin une réalité le 6 mai 1994, le jour de son inauguration.
3: Tout est réglé au centimètre, à la minute près. 12h40, les deux rames, l'une venue de Londres, l'autre de Paris, arrivent ensemble au terminal français de Coquelles. La reine Elisabeth et ses 600 invités ont dû pour cela emprunter déjà le tunnel. Le président Mitterrand et son épouse sont allés l'accueillir à sa descente du train. Cette fois, c'est officiel, le tunnel sous la Manche est inauguré.
1: Ce tunnel mesure un peu plus de 50 km. Il est ouvert à la circulation le 1er juin 1994. Nous sommes à Reims, le 6 mai 1210. En début de soirée, un incendie détruit intégralement la cathédrale carolingienne.

0: construite au début du 5e siècle. L'incendie se répand dans les rues attenantes à la cathédrale, détruisant de nombreuses habitations. Le feu est éteint au petit matin du 7 mai. Un an, jour pour jour après, le 6 mai 1211, l'archevêque de Reims, Albéric de Humbert, pose la première pierre d'une nouvelle cathédrale qui sera de style gothique. C'est celle que nous connaissons encore aujourd'hui.
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0: La culture, avec la naissance le 6 mai 1815 à Paris d'Eugène Labiche, dramaturge, journaliste et écrivain, élu membre de l'Académie française en 1880, il reste célèbre pour des pièces comme Le Voyage de Monsieur Perrichon et pour sa contribution au vaudeville, il meurt en 1888. Et puis c'est le 6 mai 1992 que disparaissait Marlène Dietrich, actrice et chanteuse d'origine allemande. Elle débute sa carrière au début des années 20. Sa carrière décolle vraiment avec le film L'Ange Bleu sorti en 1930. Elle reste également connue pour sa chanson Lili Marlène, qui connut un grand succès pendant la Seconde Guerre mondiale. Marlène Dietrich était née en 1920.

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1: Bonjour Florence Guyot.
2: Bonjour Bruno, bonjour à tous.
1: Aujourd'hui Florence, c'est un festival de cordes au temps de la Renaissance et du Baroque que vous nous proposez avec des instruments à cordes frottées, pincées et même des cordes vocales.
2: Et oui, avec au programme différentes sortes de violons et aussi du luth, de la viole de gambe, de la harpe baroque, du théorbe, de la mandoline, du clavecin et sans oublier ces instruments précieux que sont nos cordes vocales.
1: Alors nous commençons ce festival par un nouvel album intitulé Les violons et les Valois.
2: Voilà, donc entre la mort de Charles le Téméraire et le règne de Charles Quint, donc fin du 15e, début du 16e, les vielles et les rebecs médiévaux vont laisser peu à peu la place aux deux familles de viols et de violons. Alors en Italie du Nord, à la Renaissance, donc des bandes de violons très actives animent les palais, les églises et les rues. Et les instruments de la famille des violons font partie à cette époque du consort ou concerto de 4 à 6 instruments qu'on appelle à Venise les sonadori nuovi, donc les nouveaux joueurs d'instruments hein, par rapport aux anciens joueurs médiévaux avec la vielle et le rebec. Et cet ensemble sonadori, justement, qui porte ce nom, créé en 2012 par le musicien-chercheur Alain Gervraud, nous fait remettre ce monde fascinant dans le cadre d'une thèse de doctorat. Et pour ce faire, ils ont fait appel, ils ont passé commande d'instruments à 4 luthiers et 2 archetiers qui sont spécialisés dans la reconstruction d'instruments originaux.
1: Alors Florence, qu'allons-nous écouter pour débuter cette émission ?
2: Alors, on va commencer par une pavane à 5 d'un compositeur anonyme qui est issu du manuscrit Lumley, donc daté de 1560-70, et qui contient notamment des danses notées par des compagnies de violons italiennes qui ont émigré à Londres. Écoutons cette pavane.

0: l'ensemble des sonates réinterprétées, cette pavane à 5 par un compositeur anonyme. Et c'est un album qui s'appelle Les Violons et les Valois qui vient de sortir chez Exordium. Alors Florence Guillot, quelques mots sur cet ensemble, les sonates.
1: Alors cet ensemble, il est composé de 4 à 6 violons qui ont des tailles et des tessitures différentes, c'est-à-dire qu'ils vont de la basse jusqu'au soprano. Et aussi, ils sont accompagnés par un luth. Et donc, ils se sont tous lancés dans la découverte de la pratique de ces bandes de violons. Alors, il y a Béatrice Linon et Odile Edouard au falsetto. C'était un petit violon à 3 cordes. Au soprano et alto de violon. Aussi, Nicolas Sansarla et Alain Gervraud au contralto et ténor de violon. Et Sarah Van Hoendenhove au bassetto et basse de violon. Et pour le luth et la guitare, c'est-à-dire une sorte de guitare renaissance, Pascal Boquet.
0: Alors, comment est composé le programme de ce disque ?
1: Alors, il comporte une trentaine de pièces, 2, 3, 4, 5, 6 voix, donc des danses, des chansons, des motets. Et ça commence dans le style de la fin du 15e, avec le luth et le rebec. Et puis, ça avance chronologiquement vers la polyphonie du milieu du 16e. Alors, je vous propose d'écouter la pièce qui clôt ce programme. C'est un motet qui s'appelle Jubilate Deo, créé en 1538 suite à une commande du pape Paul III, qui s'appelait Alexandre Farnèse, et qu'il a commandé donc au compositeur Cristobal Morales. C'est un organiste et compositeur espagnol de musique sacrée. Et tout ça pour célébrer la trêve dans le conflit qui opposait Charles Quint et François Ier.

0: de Cristobal Morales, nous écoutions ce motet Jubilate Deo, interprété ici par l'ensemble Les Sonadori, extrait de leur album qui s'appelle Les Violons et les Valois, qui viennent sortir chez Exordium. Un festival de cordes au temps de la Renaissance et du Baroque, c'est le programme cet après-midi de Tous Mélomanes sur RCF Notre-Dame. Et avec nous, Florence Guyot. Alors Florence, nous lâchons maintenant les cordes frottées pour les cordes pincées du théorbe et les cordes vocales.
1: Avec un second album de nouveautés qui s'appelle « Exercice de style » et qui alterne des mélodies du 16e, non du 17e et du 19e, dans un concert qu'on pourrait qualifier de baromantique, en famille, c'est-à-dire avec Clélia Orva au chant et son père Marco Orva, qui joue du théorbe et de la guitare romantique. Alors le père et la fille se sont amusés à imaginer un programme en forme d'exercice, selon 10 thèmes qui leur sont chers et qui sont déclinés donc selon ces deux esthétiques du baroque et du pré-romantisme, mais qui sont liés par les mêmes émotions. Et ce sont des pièces qu'ils chantent ensemble depuis toujours, ou alors des chansons que la fille a empruntées à son père pour les faire siennes.
0: Alors Florence, certaines de ces pièces sont des pièces étapes, c'est ce que nous explique Clélia Orva.
1: Oui, là, ce sont celles qu'elle chante depuis toute petite et qui lui permettent de faire le point sur son évolution à chaque fois qu'elle y revient. Et c'est par exemple l'air de Barbara Strozzi, Che si può fare, Que peut-on faire, qui est extrait de l'Aria opus 8, numéro 6, son dernier recueil publié à Venise en 1664.

0: Nous écoutions cet air, Que peut-on faire, de Barbara Strozzi, interprétée ici par Clélia Horva au chant, Marco Horva au théobre. Et c'est un excellent album qui vient de sortir chez Hortus. Alors, Florence Guyot, nous avons une autre pièce étape de Clélia Horva à présent.
1: Voilà, mais dans un tout autre style, vous allez voir, donc une autre de ces pièces qui l'ont vu grandir et qui porte en elle tous ses chemins émotionnels et artistiques, comme elle nous l'explique. Il s'agit d'une pièce anonyme qui s'appelle Nina Nana del Bambin Gesù, donc c'est la berceuse de l'enfant Jésus.

0: Berceuse de l'enfant Jésus, interprétée ici par Clélia Horva, Marco Horva au théobre. C'est extrait d'un album qui s'appelle Exercice de style, disponible chez Hortus. Alors Florence Guyot, pour poursuivre cette émission sur RCF Notre-Dame, nous voici maintenant avec d'autres cordes pincées, la mandoline.
1: Alors la mandoline, c'est un instrument apparenté au luth qui est apparu en Italie au XVIe et son usage se généralise au XVIIe en Italie, puis en France vers 1760 et en Allemagne. Alors il a la forme d'un petit luth et la caisse de résonance est bombée, le manche est court et muni de frettes.
0: Alors nous allons l'écouter grâce à un troisième disque de nouveautés.
1: Voilà, qui s'appelle La cinquième saison et qui marque une étape majeure dans la discographie de Julien Martineau, avec des créations dont il est le dédicataire. Donc il met en lumière des concertos de Corentin Appareilly et Carole Beffa. Ces deux œuvres sont reliées dans l'enregistrement par le concerto con molti strumenti RV-558 de Vivaldi, qui est rarement joué parce qu'il demande un gros effectif instrumental au niveau des solistes, une dizaine de solistes. Et donc ces concertos, il est revu par Corentin Appareilly dans une transcription et puis épuré pour mandoline, solo et orchestre. Alors on va d'abord écouter le deuxième mouvement Andante molto.

0: Julien Martineau, à la mandoline, accompagné ici par l'orchestre Victor Hugo, dirigé par Jean-François Verdier, interprétait l'Andante molto du concerto pour mandoline, Rium 558 d'Antonio Vivaldi. L'enregistrement s'appelle La cinquième saison, il est sorti chez Mirare. Alors Florence Guyot, pourquoi ce titre, La cinquième saison ?
1: Alors c'est un clin d'œil à Vivaldi, dont les deux compositeurs actuels de ce disque se sont inspirés pour leurs créations respectives. Donc ce concerto, il était créé par Corentin Apparaï et il donne son nom à l'album. Alors ce gros projet, donc Julien Martineau l'a imaginé il y a environ 7 ans, et pour lui, il pense que même si la mandoline elle est souvent associée à la musique italienne du 18e, la création de nouvelles œuvres musicales est vraiment indispensable pour l'évolution de son instrument dans notre siècle. Alors maintenant, nous retournons avec Vivaldi, et le troisième mouvement Allegro de ce concerto.

0: Julien Martineau à la mandoline, accompagné par l'orchestre Victor Hugo, dirigé par Jean-François Verdier, interprétait l'Allegro du troisième mouvement du concerto pour mandoline Rium 558 d'Antonio Vivaldi. L'enregistrement a pour titre La cinquième saison, disponible chez Mirare. Tous Phénomène sur RCF Notre-Dame, un festival de cordes au temps de la Renaissance et du Baroque. C'est le programme que vous nous proposez cet après-midi, Florence Guyot. Et voici à présent d'autres cordes frottées avec la viole de gambe.
1: Et non, la viole de gambe n'est pas l'ancêtre du violoncelle. La famille des violes, et c'est une famille cousine, mais indépendante de celle des violons. C'est une famille complète d'instruments à cordes. Alors il y a le par-dessus, le dessus, le ténor, la basse, la contrebasse. Et donc elle a 6 à 7 cordes avec un manche à frette. Et elle est apparue en Espagne au 15e. Elle sera en vogue dans toute l'Europe pendant la période baroque et en particulier en France.
0: Alors Florence, vous avez choisi des compositions d'un des derniers virtuoses de la viole de gambe.
1: Oui, c'est Carl Friedrich Abel qui est né à Köthen et mort à Londres. Au 18e, il sera d'abord élève de son père Christian Ferdinand Abel, puis probablement de Jean-Sébastien Bach, son parrain et ami de son père, que celui-ci rencontrera à Köthen et qui fera découvrir à Bach la palette complète de la viole de gambe. Alors le fils Abel sera d'ailleurs plus tard ami avec un des fils de Bach, Jean Chrétien, avec qui il fondera à Londres les Bach Abel Concerts. Alors je vous propose d'écouter un allegro extrait du manuscrit Drexel pour viol de gambe solo.

0: De Carl Friedrich Abel, nous écoutions Stallegro, tiré du Drexel manuscrit, interprété ici par Gaetano Simonet à la viole de gambe. Et l'album s'appelle The Drexel manuscrit. Il est disponible chez Da Vinci Classique. Alors Florence Guyot, nous restons avec la viole de gambe à l'écoute de ce manuscrit Drexel.
1: Alors ce manuscrit, il a été probablement conçu par Abel comme un enregistrement de ses improvisations et aussi comme une sorte d'aide-mémoire personnelle pour ses concerts. Donc cet album que je vous ai déjà présenté, et ce n'est pas une nouveauté, hein, il comprend quelques 26 pièces de ce manuscrit. On ne connaît pas vraiment l'origine de ce nom. En tout cas, c'est une musique très inventive du baroque tardif qui mêle virtuosité, expressivité, rythme dansant et chantant. Et Abel est vraiment un compositeur clé pour la transition entre le baroque et le classique. Alors maintenant, on va écouter un très joli arpeggio qui est interprété encore par Gaetano Simonet.

0: nous écoutions cet arpeggio tiré du manuscrit d'Exel de Carl Friedrich Abel, interprété ici par Gaetano Simonet à la viole de gambe, et l'enregistrement est sorti chez Da Vinci Classics. Florence Guyot, place à présent à l'art baroque et ses cordes pincées.
1: Alors, selon une légende gréco-romaine, c'est Apollon qui est charmé du son courant des l'arc de Diane en se détendant, aurait ajouté plusieurs cordes, donnant ainsi naissance à la harpe, instrument de liaison entre le ciel et la terre. C'est joli comme légende.
0: Tout à fait.
1: Alors, la harpe baroque, elle s'appelle aussi la harpe triple. Elle doit son nom à ses trois rangées de cordes, ce qui permet aux harpistes de jouer des notes chromatiques sans levier ni pédale. Et elle est née en Italie comme instrument baroque et après elle s'est répandue dans toute l'Europe.
0: Justement, j'ai eu le plaisir de nous présenter cet instrument.
1: Oui, à l'occasion de la sortie en 2024 de l'album Jupiter, avec lequel l'harpiste Constance Luzzatti nous entraîne dans le monde des maîtres français du clavecin et de la viole de gambe à travers des arrangements pour harpe et théorbe, de pièces emblématiques de plusieurs compositeurs français, donc François Couperin et ses contemporains, Duflis, Forqueray, Royer et Corrette. Alors j'ai d'abord choisi une transcription pour harpe seule qui s'appelle L'Aimable. Elle est tirée c'est le numéro 6 du premier livre de pièces de clavecin de Pancras Royer et je lui trouve beaucoup de charme avec son rondo entêtant et voire hypnotique.

0: Constance Luzzetti à la harpe interprétait L'aimable, extrait du premier livre de pièces de clavecin de Pancrace Royer. L'album s'appelle Jupiter, il est sorti chez Parati. Alors Florence Guyot, cinq de ces pièces de cet album sont des transcriptions pour harpe et théorbe de du gombiste Antoine Forqueray.
1: Oui, alors Constance Luzzetti, elle a choisi de les jouer en duo avec la théorbiste Caroline Delhume. Et à quatre mains, elles ont cherché une troisième voie entre la partition de viol avec continuo et la transcription par le fils d'Antoine Forqueray, Jean-Baptiste, transcription pour clavecin seul. Et par moment, donc, émerge cette fusion, une sorte de troisième instrument hybride à cordes pincées, nous explique Constance Luzzetti.
0: Alors revenons, Florence, au titre de cet album, Jupiter.
1: Alors Jupiter, on en parle beaucoup de Jupiter, figure mythologique de la puissance par excellence. C'est aussi le nom de la pièce la plus célèbre d'Antoine Forqueray, nous indique Constance Luzzetti. Donc on va écouter cette pièce. Elle est extraite de la suite numéro 5 des pièces de viol mises en pièces de clavecin de Jean-Baptiste et Antoine Forqueray. C'est-à-dire en fait, ce sont des pièces de viol de gambe d'Antoine Forqueray adaptées au clavecin par son fils Jean-Baptiste. Donc écoutons cette transcription pour harpe et théorbe. C'est un peu compliqué tout ça.

0: de Jean-Baptiste et Antoine Forqueray. Nous écoutions Jupiter, extrait de la suite numéro 5 des pièces de viol mises en pièces de clavecin. L'album s'appelle Jupiter. Les interprètes Constance Luzzatti à la harpe, Caroline Delume au théorbe. Et l'enregistrement est disponible chez Parati. Tous phénomènes sur RCF Notre-Dame. Et avec nous cet après-midi, Florence Guyot, un festival de cordes au temps de la Renaissance et du Baroque. Et Florence, nous quittons à présent l'harpe baroque pour le clavecin.
1: Alors pendant toute la période baroque, le clavecin, c'est un instrument à cordes pincées aussi. Il a été l'instrument privilégié de l'écriture en contrepoint et aussi pour la basse continue. Et donc, avec plusieurs claviers, c'est particulièrement adapté à la musique ancienne où le contrepoint est important. Donc, chaque main peut jouer sur un clavier différent, sa propre ligne mélodique indépendante. Et ça permet aussi de jouer sur les oppositions de timbres entre les différentes parties d'un même morceau. Et peu à peu, donc, le clavecin sera supplanté par le piano forte et puis après le piano.
0: D'où ce titre de cette nouveauté du disque intitulé « Éclat et dernier feu ».
1: Voilà, oui, le claveciniste Loris Barucan. Il interprète ici donc la musique de Jacques Dufly, nous explique que bientôt déclassé par le pianoforte et ses nouvelles possibilités expressives, le clavecin de Dufly rayonne d'une lumière douce, celle très singulière des feux déclinants. Alors, Jacques Dufly, c'est un organiste et claveciniste français qui est né l'année de la mort de Louis XIV et mort le lendemain de la prise de la Bastille. Il n'a laissé à la postérité que 4 livres de pièces pour le clavecin qui ont été publiés au milieu du XVIIIe. Alors je vous propose d'écouter une pièce qui s'appelle « La Le Drumont ». C'est extrait du 4e livre de pièces de clavecin publié en 1768. Et vous verrez, c'est une pièce très chantante, très lyrique, qui se développe comme une aria avec un refrain et beaucoup de jolies ornementations.

Donc vous avez écouté déjà un premier portrait. Et plus d'une de ces pièces porte le nom d'un personnage public ou d'un artiste. Ah, voilà un autre exemple. C'est une pièce extraite du deuxième livre de pièces de Clavecin qui est publié en 1748 et qui s'appelle « La Déricourt ». C'est une pièce un peu sévère avec une main gauche assez présente et qui sait par ses chromatismes et ses petites sautes d'humeur tracer un beau portrait. On pourra remarquer également la volubilité dans les triolets répétés à la manière d'une sonate de Scarlatti. Alors écoutons cette La Déricourt.

0: Loris Barucan au clavecin interprétait la Déricourt, extrait du deuxième livre de pièces de clavecin de Jacques Dulfy, extrait de son album qui s'appelle Éclat, dernier feu, sorti chez Lancelade. Florence Guyot, merci d'être venue aujourd'hui dans Tous Mélomanes.
1: Ah, c'était un plaisir.
0: On a le plaisir de vous retrouver très bientôt.
1: Oui, je n'ai pas encore de date, mais ça sera sur monde de la musique baroque italienne.
0: Ben, le rendez-vous est noté. Merci également à Christophe Morague pour la réalisation technique. Les références des musiques présentées cet après-midi à retrouver sur notre site internet rcfnotredame.fr.
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3: Le pape, Saint Jean-Paul II,

0: Dieu avait fait construire une piscine. Soigner son âme va de pair avec l'attention au corps. Et si nageait, encourager la disponibilité à Dieu. Restez avec nous pour notre rendez-vous quotidien avec l'émission Halte Spirituelle.
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0: Au bon plaisir de Dieu, l'évangile du bien-être, c'est le livre sur lequel nous nous penchons et que vous avez rédigé, Sylvain de Toc. Bonjour.
3: Bonjour Madeleine.
0: Vous êtes dominicain, docteur en littérature et en théologie et vous enseignez les Pères de l'Église à l'Institut catholique de Toulouse. Et c'est important de le dire parce qu'il y est fait mention dans cet ouvrage. Vous enseignez également à l'Université pontificale Saint Thomas d'Aquin à Rome. Alors, on évoquait notre pape Jean-Paul II oui. Et sa piscine.
3: Saint Jean-Paul II,
0: Saint Jean-Paul II, oui, tout à fait. Et c'est vrai aussi que Léon XIV n'est pas en reste sur le sport.
3: Non, bien sûr. En fait, Saint Jean-Paul II, c'est un bon point de départ pour nous parce que c'est quand même un grand saint. C'est quelqu'un qui n'était pas laxiste, qui s'est imposé une discipline de vie extraordinaire, mais quelqu'un qui a déployé ses talents, le théâtre, le sport, la randonnée, le ski, etc. Et donc, il y a ce fameux épisode dans sa vie. C'est un jeune pape, je crois qu'il a à peine une soixantaine d'années quand il est élu, et il fait construire, on dit que c'est le mécénat polonais qui a subventionné ce projet, une piscine donc dans la résidence d'été des papes, dans la banlieue de Rome, à Castel Gondolfo. Et il y a des gens qui s'en offusquent. Et ça remonte auprès du jeune pape. Et on lui dit quand même, une piscine, ça fait pas sérieux, etc. Et on raconte que Jean-Paul II aurait répondu, écoutez, une piscine, ça vous coûtera toujours moins cher qu'un nouveau conclave. Il voulait dire par là, si le pape n'est pas en forme, s'il peut pas servir l'Église, il faudra changer de pape. Et organiser un conclave, en fait, bah, c'est très compliqué, c'est très coûteux. En fait, là-dedans, il y a un immense bon sens. Le dominicain que je suis saisit la balle au vol aussi. C'est saint Thomas d'Aquin qui est, encore une fois, nous dit, mais la grâce ne détruit pas la nature. Oui. La grâce ne détruit pas la nature, elle l'élève, elle la guérit. Et donc, il faut faire avec notre nature humaine. On n'est pas des anges, on n'est pas des purs esprits. Donc, il faut aussi prendre soin de soi, s'exercer. N'importe quel médecin demande aujourd'hui à un homme de 60, 70 ans de développer une activité physique raisonnable, mais régulière. Hein. Donc, on ne va pas reprocher à un pape de faire du sport. Et c'est le cas de Léon XIV, figurez-vous.
0: Hein, y a une... Et donc là, c'est moins complexe. Le
3: chemin a été fait, ça c'est génial. Bon, on a eu aussi avec le pape François un homme âgé qui avait un poumon en moins, qui ne pouvait pas se livrer à ce genre d'activité. Certaines personnes n'ont pas compris cela. Il faut avoir un petit peu traîné à Rome pour comprendre l'enjeu, hein, des choix qu'avait fait le pape François en la matière. Et c'est quelqu'un qui avait besoin d'un certain confort, celui d'un homme âgé, qui ne peut pas prendre trop de risques avec sa santé, etc. Bon, Jean-Paul II, c'était tout à fait autre chose. Le pape Léon est jeune et plein de tonus. Alors, vous savez qu'il y a une anecdote savoureuse qui raconte que quand il a été élu, le soir, quand il est apparu en pape pour la première fois au balcon de Saint-Pierre, il y a un monsieur dans Rome qui regardait sa télé et qui s'est dit « Mais c'est pas possible, c'est Robert !» Parce qu'en fait, le cardinal Robert Prévost allait, comme beaucoup d'hommes d'église, il ne faut pas que nos auditeurs soient choqués, les hommes d'église à Rome, et moi aussi, on fait du sport, moi je vais courir plusieurs fois par semaine, c'est super, le long des quais du Tibre et tout, c'est très sympa. Il y en a qui vont faire un peu d'exercice en salle, et dans ces salles-là, il y a des coachs qui vous accueillent et tout. Donc en fait, le cardinal Robert Prévost, qui n'était pas n'importe qui quand même à la curie, quand il allait là-bas, il y allait incognito, il était en survêtement, et son coach le connaissait sous son prénom de Robert, c'est donc Rob, et il ne savait pas qu'il était cardinal, ni évêque, ni prêtre, et là il le voit apparaître, c'est le pape de l'Église catholique. Quoi.
0: Donc, et vous voulez dire que finalement on s'est familiarisé avec l'idée que le corps ça pouvait aussi être, et au contraire, cultivé.
3: Là je crois qu'un pas est franchi, et tant mieux. Je discutais autour de ces anecdotes avec un évêque émérite maintenant, qui m'a dit, mais pendant toute